0: verse l'argent qu'il prévoit d'y investir. Une somme que le Parti québécois estime à 40 milliards de dollars et qu'il voudrait plutôt dédier aux hôpitaux, aux routes et aux écoles.
1: Si le fédéral ou le gouvernement du Québec ont des sommes à mettre dans de l'infrastructure, ça doit être sur des projets vitaux.
0: La première ministre, Christine Fréchette, estime que le chef péquiste ne saisit tout simplement pas le fonctionnement des relations avec Ottawa.
2: C'est pas vrai qu'on peut aller récupérer des milliards de dollars si ce projet-là ne va pas de l'avant au Québec.
0: Libéraux et solidaires secondent les députés André Fortin et Ruba Gazal.
3: Le gouvernement fédéral n'aura pas d'intérêt à faire un train à grande vitesse uniquement entre Toronto puis Windsor. Donc, il n'y a pas de 40 milliards à aller chercher à ce moment-là. Là.
4: On va jamais toucher à cet argent-là s'il n'y a pas de projet. Parce que s'il ne passe pas ici au Québec, il n'y en a pas de projet.
0: Le projet divise aussi à Ottawa. Le chef conservateur Pierre Poilievre soutient les agriculteurs qui craignent que leurs terres soient fragmentées par le tracé.
5: Le premier ministre force maintenant les Canadiens à payer 90 milliards de dollars pour une TGV qui va détruire des fermes au Québec.
6: Il faut être pour des grands projets à l'échelle nationale.
0: Mais à Québec, même les partis qui appuient le projet estiment que le gouvernement fédéral a des devoirs à faire pour s'assurer de son acceptabilité sociale. Ici Valérie Gamache, Radio-Canada, Québec.
7: Et toujours en politique québécoise, les consultations sur le projet de loi 9 qui vise à interdire la vente de boissons énergisantes aux moins de 16 ans se sont tenues aujourd'hui à l'Assemblée nationale. La commission a notamment entendu des représentants de l'Institut national de santé publique du Québec, de l'Ordre des pharmaciens et de l'Association des cardiologues. C'est toutefois l'intervention de l'Association canadienne des boissons énergisantes qui a le plus retenu l'attention. L'adoption du texte législatif est toutefois incertaine. Deux députés indépendants ne donnent pas leur accord au procédé accéléré. Marie-Josée Paquette-Comeau a les détails.
8: Carole Grenier de l'Association canadienne des boissons énergisantes s'est présentée seule, quelques feuilles à la main, pour répondre aux questions corsées de la ministre de la Santé, Sonia Bélanger.
9: Vous dites quoi aux parents québécois?
10: Je les rassurais à l'effet que c'est un produit réglementé par Santé Canada. Trop boire de boissons énergisantes, c'est la même chose que trop boire de café.
9: Est-ce que vous comprenez qu'on ne consomme pas une boisson énergisante comme un café? C'est rare qu'on va caler un café.
8: Carole Grenier n'a pas voulu révéler l'impact financier qu'aurait l'interdiction de la vente aux moins de 16 ans sur l'industrie. Elle a même reconnu du bout des lèvres que les boissons n'avaient aucun bénéfice pour la santé.
10: Tous les produits ne sont... Je l'avais noté, il n'y a pas toujours des bénéfices.
11: Or, soyons clairs, d'un point de vue de santé publique, il n'existe aucun bénéfice à consommer ces boissons.
8: C'est le constat de Jean-Bernard Gamache de l'INSPQ. Sa collègue, Marie-Claude Paquette, note l'impact du marketing de ces produits sur les jeunes.
12: La commandite d'événements sportifs extrêmes, la commandite d'influenceurs, d'athlètes, c'est ça qui fait que ce produit-là n'est pas considéré comme un autre produit qui contient de la caféine.
8: Il n'est toujours pas certain que le projet de loi puisse être adopté d'ici vendredi. Deux députés indépendants, Pierre Dufour et Youri Chassin, refusent d'accélérer le processus sans amendement, dont celui d'abaisser l'âge de l'interdiction de 16 à 14 ans. Ici Marie-Josée Paquette-Comeau, Radio-Canada, Québec.
7: C'était vos informations.
13: C'est bien ici. Merci de l'accueillir.
14: C'est curieux quand même, Anne.
13: Oui.
14: Moi aussi, j'ai eu une petite émotion.
15: Et si l'essentiel était devenu rare? Se rencontrer, s'écouter, essayer de comprendre. Jamais dans l'histoire récente, on a eu autant de moyens de communiquer. Et pourtant, le temps seul a augmenté d'environ 30 % depuis les années 80 au pays. Or, la science est formelle. Il n'y a rien qui remplace une rencontre humaine pour changer un regard, briser des préjugés dans cette société de la complexité. Alors ici, on fait un pari simple. Une personne qui s'interroge sur une question rencontre quelqu'un qui a des réponses. Ses réponses, à elle ou à lui. Pas d'experts, des voix de l'expérience. Je suis Karina Marceau, journaliste documentariste, et je vous invite à se rencontrer pour comprendre.
13: On va en profiter par connaissance.
15: Mais oui. Le thème d'aujourd'hui, l'anxiété.
13: Je ne sais pas s'il y a un endroit où déposer les choses. C'est comme si j'étais chez
14: mes amis.
13: Oui.
15: Notre duo d'aujourd'hui réunit deux femmes façonnées par l'anxiété différemment, mais profondément. Ariane Brunet, auteure, compositrice, interprète de 34 ans, dont les notes nous accompagnent actuellement. Elle vit avec l'anxiété depuis l'enfance.

0: sais, d'aborder la question, tout ça, comme on en parle très peu. Mais je pense que elle travaillait tellement, puis était tellement prise dans sa propre anxiété, parce que moi, je crois vraiment là, à l'hérédité de okay. ce phénomène-là. Là. Puis ma mère, c'est une personne vraiment, vraiment anxieuse. Fait que, puis je le vois avec ma fille. Moi aussi, je suis maman d'une petite fille qui souffre d'anxiété aussi. Okay. Fait que je vois vraiment comme le partage héréditaire. Plus les années passaient, plus mes symptômes étaient graves. Tu sais, je cachais des couteaux en dessous de mon lit. Je me retrouvais seule chez moi le soir, tu sais, peut-être à l'âge de 12-13 ans. Puis j'ai grandi dans une grande maison.
1: OK.
0: Vieille maison qui craque. Puis tout ça. Puis j'avais peur de rentrer. Puis c'était vraiment un souci. Là. Allumer toutes les lumières en rentrant de toute la maison, faire le tour, là, aller dans le sous-sol. Là, tout, comme des systèmes là, pour calmer mon anxiété. Mais ça calmait jamais vraiment l'anxiété.
1: Est-ce que ça t'a amené à écrire des chansons par rapport à oui. l'anxiété? Je sais pas si ça t'a inspiré.
0: Oui, c'est sûr. À un moment donné, c'était tellement souffrant que j'étais encore chez mes parents. Puis chez mes parents, on avait un piano. Puis je me suis mis à... Dans les moments où j'étais vraiment seule, comme je te disais plus tôt, ben je me suis mis à pianoter une mélodie. Puis c'est devenu une chanson qui s'appelle « Ciel ». Elle est sur mon troisième album.
1: OK.
0: Puis je pense que c'est la chanson où je parle le plus de cette détresse-là. Mais je parle d'une détresse qui est quand même...
1: prononcée.
0: Extrême.
1: Extrême.
0: Ouais, c'est ça. De peut-être une perte du goût de la vie. Quand j'ai sorti cette chanson-là, j'ai reçu beaucoup, beaucoup de messages de gens qui... Puis surtout d'adolescentes
1: ouais.
0: qui vivaient ça. Puis une en particulier, puis encore là, je vais essayer de rester, de pas être trop émotive, mais qui m'a dit que ça lui avait sauvé la vie.

0: 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Si ces enjeux vous touchent et vous sentez que vous avez besoin de soutien, vous n'êtes pas seul, vous pouvez appeler ou texter le 988 partout au Canada.
1: En tant que parent, on n'a pas de mode d'emploi.
2: Non.
1: Je peux t'assurer que c'est des fois c'est vraiment loin de notre volonté de réagir pour soit venir amplifier ou d'être inadéquat. Moi, ma fille, tu vois, c'est apparu plus à l'adolescence. Mm-hmm. Je voyais pas ça venir. Fait que c'est venu graduellement aussi pour différentes raisons. Des fois, c'est au niveau social. Des fois, c'est au niveau personnel. Mm-hmm. Des questionnements, tout ça. Puis, j'ai un garçon aussi. Puis je voyais que mes enfants ils évoluaient avec leur propre personnalité. Des fois, tu te dis, il y en a un qui est plus comme ça, l'autre est plus comme ça. Fait que t'es un peu dans l'insouciance. Honnêtement, je trouve ça vraiment important ce que tu dis parce que ça peut déculpabiliser aussi certains parents qui peuvent se dire, pourquoi je suis pas comme ça ou pourquoi j'arrive pas à comprendre. Ouais. Parce qu'il y a beaucoup d'inquiétudes ou d'incompréhension. Mais je pense que la meilleure personne pour nous guider là-dedans, c'est la personne qui vit l'anxiété. Mm-hmm. Pour qu'elle nous dise, puis elle nous explique doucement qu'est-ce qui se passe, même si les mots parfois ne viennent pas. Donc, en tant que parent, je pense qu'il faut être patient.

0: En tout cas, je peux t'avouer, Ariane, que moi, dans mon métier, je me sentais toujours bien équipée. J'adore, tu sais, je suis orthopédagogue puis conseillère d'orientation, puis j'adore mes deux métiers. Puis honnêtement, j'ai jamais manqué, on pourrait dire, d'outils. Des fois, je suis un peu désarçonnée par certaines situations, veux pas.
1: Ouais.
0: Parce que travailler avec l'humain, on n'a jamais fini d'apprendre. Mais en tant que parent, je peux te dire que c'est encore plus vrai.
2: Aimer quelqu'un qui vit avec l'anxiété, c'est vouloir aider sans toujours savoir comment. La science le montre, les proches sont eux aussi plus à risque de détresse. Parce que l'anxiété ne se voit pas toujours, ne se comprend pas facilement et ne se règle pas d'un geste. Alors les proches apprennent, ils soutiennent, ils s'ajustent, mais souvent ils avancent à l'aveugle.
0: Tu sais, tu me disais, est-ce que tu as été déjà anxieuse? Sarah, moi, la seule image que j'avais de moi anxieuse, c'est avant les exposés oraux. J'étais au primaire. Écoute, j'étais moins extravertie qu'aujourd'hui. Moi, j'ai été un petit peu plus à l'aise de parler devant les gens. J'avais début vingtaine, là, quand j'étais rendue à l'université. Mais c'est la seule trace dans ma mémoire où je me sentais avec une certaine souffrance. Tantôt, tu as parlé de souffrance. C'est pas rien.
1: Ouais.
0: Puis, avec tout ça, ça fait que ça gruge. Ça doit. En tout cas, moi, c'est ce que j'ai été témoin par rapport à l'anxiété, qui ça enlève beaucoup d'énergie. Chez les gens qui ressentent ça, est-ce que tu as pu l'exprimer à un certain moment? Qu'est-ce que ça te faisait?
1: À mes parents?
0: Oui, à tes parents. Ou même tes amis, à un moment donné.
1: Ouais. Ben, je pense que je sentais beaucoup de honte face à ça.
0: OK.
1: Parce que tu disais, c'est souffrant, c'est important de dire que c'est souffrant. Puis oui, je pense que c'est important. Parce que dans le fond, ce que tu vivais avant l'exposé oral, je pense que c'est normal, mais c'est peut-être plus un stress.
0: Oui, ou le trac.
1: Puis ça, c'est vraiment... c'est normal, parce que, tu sais, je pense que c'est important de se ramener à qu'est-ce qui est le stress, puis c'est quoi par rapport à l'anxiété, puis c'est vraiment deux choses, tu sais. Le stress, on en a besoin pour vivre. L'humain a besoin de sécréter du cortisol, l'hormone de stress, pour réagir face à un danger probant. Fait que là, tu voyais ton exposé oral arriver comme un danger, puis t'étais comme, mon Dieu, faut que je sécrète du cortisol, faut que je me pousse de ce danger-là, mais là,
0: je devais l'affronter. Mais
1: c'est
0: ça. Je te jure, je m'en rappelle comme si c'était hier.
1: Puis avant des spectacles, tu sais, moi, je suis chanteuse, puis avant des spectacles, j'ai envie du stress. Je vois la différence avec l'anxiété.
0: Okay.
1: Je vois ce stress-là, j'essaie de le contrôler parce que c'est mon métier d'avoir à... Ben, je me suis mis dans cette position-là, qui est un petit peu spéciale là, quand t'es une personne anxieuse. Mais je sais que ça va m'amener du stress. Fait comment gérer ce stress-là? Mais c'est comme une montée. Puis oui, ça peut devenir super souffrant. Puis avant, un spectacle sur deux, ou peut-être même plus, je me dis, mais pourquoi je fais ça dans la vie? Pourquoi je me mets dans cette position-là? C'est n'importe quoi.
2: En effet, le stress et l'anxiété, ce n'est pas la même chose, même si dans le corps, ça se ressemble. Le stress, c'est une réponse normale. Dès les années 1930, à l'Université de Montréal, le médecin endocrinologue Yann Cellier formalise le rôle du stress. Face à une demande réelle, le corps s'active pour nous aider à réagir, puis généralement, il revient au calme. L'anxiété, elle, ne s'éteint pas toujours. Elle anticipe, persiste. Le danger n'est pas forcément là, mais le corps, lui, agit comme s'il l'était. Et cliniquement, on parle de troubles anxieux lorsque cette alarme devient difficile à contrôler, qu'elle persiste, qu'elle altère le sommeil, les pensées et la capacité de fonctionner. Ce n'est plus seulement une réaction, c'est un état qui s'installe.
1: Mais l'anxiété, la différence, c'est que y a pas ce danger-là. Le danger, il est dans ta tête, il est inexistant. Il est comme, c'est un danger.
0: C'est vrai que c'est pas pareil, t'as
1: c'est
0: raison.
1: C'est un danger imaginaire, entre guillemets, là, tu sais. C'est un système, c'est des schémas cognitifs qui t'amènent à penser que quelque chose représente un danger dans la vraie vie, alors que c'est pas un vrai danger.
0: Enfin, un peu comme danger irréel. Tantôt, quand tu disais les craquements, tu sais, dans la maison,
1: ouais, c'est ça.
0: C'est là que ça déclenchait, là, un peu cette, pas imagination-là, mais cet état-là, hein.
1: Oui, c'est ça. Anxieux, puis j'étais comme, oh mon Dieu, mais il n'y en a pas de vrai danger. Il n'y avait pas de voleur dans la maison n'était pas en feu. Il n'y avait personne qui se cachait dans le noir. J'avais aucune vraie bonne raison de croire ça. Là, le bout où j'ai souffert le plus, ça a été au sortir de l'adolescence. Ouais. Parce que j'ai vécu une adolescence un peu atypique du fait que j'ai commencé à enregistrer mon premier album à 17 ans.
0: Quand même.
1: Ouais. Puis j'ai lancé mon premier album à 19 ans. Fait que, puis la même année, ça a été quand même un succès rapide. Parce que la première année, je jouais à la disque, puis j'étais nominée comme révélation de l'année. Puis on me disait, tu chantes devant 2 millions de personnes là, à 19 ans. Fait que ça, mon rapport au monde a été quand même shaky à ce moment-là. Puis mes relations avec mes amis, tout ça, j'étais encore au cégep à ce moment-là. Puis je retournais dans ma classe au cégep le lendemain, j'étudiais en musique. Puis c'était spécial. Tout ça, c'était très spécial. Puis ça a été très anxiogène, mais très galvanisant aussi. Tu sais, je réalisais mon plus grand rêve, tu sais, de chanter à la disque. Je veux dire, moi, j'ai regardé la disque depuis que j'étais toute petite.
0: Hey, puis, c'est pas rien.
1: Puis après ça, j'en ai fait là, des scènes, des francopholies, puis des ça. Puis ça a été vraiment galvanisant, mais après, il y a eu la fin de cet album-là. Oui. Mes amis sont rentrés à l'école, à l'université.
0: Okay, après je comprends.
1: Puis moi, ben, fallait que j'écrive mon deuxième album. Puis là, je venais d'en vendre, je sais pas moi, 10 000, 15 000. Puis là, c'est comme, ah, ben là, on attend le prochain, là.
0: Hey, tu parlais de performance tantôt. Ou de, en tout cas, ça amène une certaine pression.
1: Oui, c'est ça. Puis là, j'avais 20 ans, 21 ans. Puis c'est là que j'ai vécu le plus gros moment d'anxiété. C'est là où c'est devenu un problème, puis ça m'a empêché de fonctionner.
0: OK.
1: Puis c'est là pour moi que c'est devenu un trouble anxieux.
0: Oui.
1: Parce que, ben c'est ça, il y a l'anxiété.
0: C'est comme avec paralysant.
1: Vivre, mais c'est ça. Là, c'était paralysant. Là, je ne pouvais plus sortir de chez nous, en fait. Puis mes parents, ils vivaient en Floride la moitié du temps, rendu à cette époque-là.
0: Okay.
1: Quand j'avais 20 ans, je vivais encore chez mes parents. Ils sont 20, 21 ans. Puis ils étaient partis une longue période de temps. Puis là,
0: tu devais tellement te sentir isolée.
1: Oui, j'étais isolée. Puis
0: je sais pas si c'était par choix, peut-être.
1: Non, exactement. Fait que là, il y avait une solitude imposée. J'avais pas d'amitié profonde à ce moment-là. J'avais pas de lien profond. C'était une personne, une époque vraiment, vraiment bizarre de ma vie où j'étais très, très malheureuse. Puis là, je me séparais de mon premier amoureux avec qui j'avais été 3 ans.
0: Oh là là, tout en même temps.

0: ça. Là, j'ai pas de job, j'ai pas de, je vais pas à l'école, j'ai un contre-disque, puis on me dit, ben là, faut écrire des chansons pour ton prochain album.
1: Oui.
0: Mais sans soutien, ça a été vraiment compliqué. Fait que là, j'ai consulté, à ce moment-là, une psychologue.
1: OK.
0: Puis j'ai d'autres aides, puis on m'a diagnostiqué un trouble d'anxiété généralisé. Parce qu'à ce moment-là, je vivais des symptômes qui s'apparentaient à l'anorexie.
1: OK.
0: Puis on a compris que c'était pas que... Puis aussi à l'hypochondrie, mais que c'était pas tant de l'anorexie, pas tant un trouble alimentaire que je vivais, ni de l'hypochondrie, mais que c'était plus comme un... Je recherchais le contrôle que j'avais pas sur ma vie à travers, c'est ça, des attitudes... Mais...
1: Puis de le savoir, tu sais, t'as-tu été surprise de ça?
0: Oui, bien, je comprends. Je voyais là, que c'était plus vivable.
1: Ben, ça peut aller loin.
0: C'est vraiment loin, là, ouais, c'est ça. Puis, fait que oui, c'était une sorte d'anorexie. Puis après ça, l'hypochondrie, bien, je me diagnostiquais tout plein de mal parce que j'avais trop de temps, j'avais pas de cadre. Puis j'ai manqué, à ce moment-là, comme tombant en chute libre, puis c'est vraiment là que ça a été souffrant, puis que j'ai vécu ce que je pense être une dépression parce que c'était tellement paralysant, j'arrivais plus à fonctionner bien. Je me réveillais, j'avais des symptômes comme... je sentais un gros poids sur ma poitrine, la difficulté à respirer. Je regardais mes mains, j'avais l'impression que c'était pas les miennes des fois. Fait que un phénomène de genre dissociation. Fait que des gros, gros symptômes.
1: Ça peut aller vraiment loin. Hein? Puis pour la santé, ça fait chuter... Pas juste la santé psychologique, la santé physique. Qu'est-ce qui te faisait du bien quand tu avais ces moments-là?
0: Boire de l'alcool. Boire de l'alcool.
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1: C'est ça, j'ai commencé à boire de l'alcool à cet âge-là. J'en buvais pas avant. Là.
2: OK.
1: Mais à 20-21 ans, ah, là, ça me soulageait. Pendant une soirée, je pouvais avoir une vie sociale, je pouvais penser à d'autres choses, mais là, le lendemain matin, c'était pire.
2: OK.
1: Fait que là, sans tomber vraiment fort dans le cercle ou sans consommer trop, j'avais besoin de boire pour socialiser, j'avais besoin de boire pour sortir de chez nous, sinon je pouvais pas sortir de chez nous, j'étais paralysée comme ça.
2: C'est venu amplifier tout le reste,
1: probablement. C'est clair. Fait que c'était vraiment une période complexe.
2: Et quel chemin que t'as parcouru, c'est vraiment incroyable, là, parce que là, avec ce moyen-là que tu me partages, ça veut dire que après ça, il a fallu que tu trouves d'autres solutions.
1: Ouais.
2: Plein de solutions.
1: Ouais.
2: Moi, d'habitude, j'aime ça trouver des solutions, mais là, je trouve que tu avais comme un éventail de difficultés. Puis là, tu devais vraiment dire, ça va pas mieux. Ou je sais pas si tu le réalisais. Est-ce que tu réalisais que ça allait pas mieux?
1: Je pense pas. Quand on va vraiment pas bien, on le sait pas à quel point on va pas bien, là.
2: C'est pour ça qu'on dit que c'est la personne elle-même qui doit, comment je pourrais dire ça, pas le réaliser, mais plus que ça, l'affirmer.
1: Hein? Ouais.
0: L'anxiété voyage rarement seule. En clinique, on parle de comorbidité. Plusieurs troubles qui coexistent, s'alimentent, s'entremêlent. Au Canada, environ une personne sur cinq vivant avec un trouble lié à la consommation d'alcool ou de drogue présente aussi un problème de santé mentale, dont l'anxiété. Et ce n'est pas un hasard, l'anxiété est souvent associée à l'utilisation de l'alcool pour apaiser, mais l'alcool, lui, peut aggraver l'anxiété. Chez certaines personnes, on observe aussi des liens avec les troubles alimentaires. Tenter de reprendre le contrôle du corps pour apaiser une angoisse interne. Ou encore avec l'anxiété liée à la santé, où le corps devient une source constante de menaces. Ce ne sont pas des troubles isolés, ce sont parfois des façons de tenter de survivre quand à l'intérieur, tout déborde.
2: Tu disais que tu te sentais pas validée. Est-ce que il y a des personnes autour de toi qui auraient pu peut-être avoir cette façon de te valider qui aurait pu t'aider, tu sais, dans ton parcours? Est-ce que tu l'as senti à certains moments? Comment tu vivais ça?
1: Mais je pense pas que comme enfant, on peut réaliser qu'on est invalidé. C'est plus la job du parent ou des proches plus vieux de voir à ce qu'il n'y ait pas de manque à ce niveau-là.
2: Ouais, je
1: Mais aujourd'hui, en accompagnant ma fille, je vois à quel point c'est important de valider ses émotions. Puis je le fais. Puis d'une manière, parce qu'en fait, si je peux juste un peu parler de ma relation avec ma fille,
2: Mais
1: puis
2: oui,
1: je, parce
2: oui.
1: que je, c'est vraiment... C'est depuis...
2: Surtout ce que tu observes, tu sais, par rapport à ça. Exemple, tu me dis, Sarah, je valide, moi, ou je me permets de valider. Qu'est-ce qui arrive à ce moment-là?
1: Bien, on le fait avec nos amis aussi. Hein,
2: oui.
1: Quand on aime quelqu'un, on l'écoute, on le juge pas, puis on le valide à travers ses émotions.
2: Dépendamment de la qualité de relation.
1: C'est vrai.
2: Parce que ce que tu as dit tantôt, je le retiens, puis c'est sûr, avec le parcours un petit peu plus élaboré que le tien, parce que je suis un peu plus vieille que toi. Mais ça, c'est vraiment quelque chose que j'observe, là. Mais les amis, ça apporte. On prend d'en parler, mais là, avec ta fille, c'est sûr que toi, tu vois directement l'effet, là.
1: Mais c'est que je vois que je vais vraiment encore mieux après avoir observé ça, puis après avoir réglé ça. Je veux dire, je l'ai réglé chez moi en l'abordant avec ma fille. Fait que c'est comme un... Pour moi, c'est un... Je m'excuse de l'anglicisme, mais genre un full circle, là. C'est comme si la boucle se boucle.
2: Oui.
1: En même temps, quand j'ai vécu le plus dur avec ma fille, je suis retournée en thérapie moi-même, essayer de comprendre.
2: Ça aide énormément.
1: Oui, la thérapie.
2: Pour l'avoir vécu moi-même, je trouve que ça nous aide à placer les choses, puis à s'adapter, à s'interroger, oui, mais à y aller doucement, parce qu'on peut pas régler les situations ou une situation comme ça du jour au lendemain.
1: Non.
2: Ça demande du temps, ça demande de la patience, même avec un enfant qui est plus âgé. Moi, c'est ce qui m'a fait le plus grandir là-dedans. Puis,
1: Et toi, ta fille, ça a été plus vers 12-13 ans que t'as vu?
2: 13-14. Puis moi, là, avec le recul, quand j'ai fait le cheminement dont tu parles, c'est avec des ressources, moi aussi, c'était au CLSC.
1: OK.
2: Travailleuse sociale. Puis honnêtement, elle apportait des éléments intéressants, même

0: travers tout le bagage que j'avais. Mm. Puis ça, c'est une chose que je trouve vraiment très... très importante à rappeler que peu importe ce qu'on a comme histoire, bien il y a vraiment une ouverture à avoir. Si on veut, tu sais, comme aider la personne qui vit beaucoup d'anxiété,
1: ouais.
0: peu importe le bagage qu'on a, peu importe les connaissances ou l'expérience, je pense qu'il faut y aller avec le moment réel, le moment ouais. Présent. Et qu'est-ce qui se passe? Tu sais, on peut pas... chaque histoire est unique, là, mm-hmm. mais moi, c'est ce qui m'a beaucoup aidée à m'ouvrir à tout ça, puis à essayer de voir qu'est-ce qui pourrait être le plus aidant. Puis avec le recul, ce que j'ai constaté, c'est que quand on s'est séparés, le père de ma fille et moi,
1: okay.
0: ça a été un changement peut-être un petit peu... peut-être pas traumatisant, mais en tout cas, du moins... important déclencheur d'anxiété.
1: Ah oui,
0: parce
1: ouais.
0: que ma fille a certainement perdu ses repères à un certain niveau. Des fois, ça se passe inconsciemment aussi.
1: Oui.
0: Parce que autant son père que moi, on était là, il y avait, oui, une garde partagée, on disait les choses telles quelles. Au fur et à mesure, on n'a rien caché puis on a une très bonne entente.
1: Mm-hmm.
0: Fait qu'imaginons des situations où c'est pas ça. Puis ce que je trouve le plus... important à dire, c'est à travers tout ça, c'est que quand ils peuvent avoir de l'aide significative, parce que des fois, comme parents, on peut pas tout faire.
1: Non.
0: Fait que, sois pas surprise. Des fois, c'est d'autres personnes que nous
1: ouais.
0: qui amènent ce que nous, on aurait souhaité, mm. tu sais, comme solution.
1: Ouais.
2: La validation ou l'invalidation d'une émotion lors d'une période anxieuse ou même d'une crise de panique peut tout changer. Dire à quelqu'un, ben voyons, il y a rien. C'est vouloir rassurer, oui, mais c'est souvent l'inverse qui se produit. Parce que pour le cerveau, la peur est bien réelle. Le système d'alarme est déclenché comme en situation de danger. La recherche montre que l'invalidation est associée à une augmentation de la détresse. À l'inverse, valider, simplement reconnaître ce que l'autre ressent, peut aider à apaiser la réponse du corps. Pas en disant que la peur est fondée, mais en disant « je te vois et je comprends que tu as peur ». Parce que dans ces moments-là, on n'a pas besoin d'être corrigé. On a besoin d'être rejoint.
0: Puis moi, je me rends compte avec le recul que c'est ça qui est le plus, des fois, déstabilisant. Parce que tu dis, pourtant, c'est moi qui la connais depuis le plus longtemps.
1: Mm-hmm.
0: Mais à un certain moment, je pense que ça fait partie du développement.
1: Oui.
0: Tu sais, puis d'encourager. Au fond, ce que j'ai fait par la suite, après les moments plus souffrants pour elle, c'est de dire qu'est-ce qui te ferait du bien ou quelle personne pourrait t'aider le plus ou l'encourager à aller consulter.
1: Ouais.
0: Parce que des fois, ils peuvent y aller par eux-mêmes. Là, tu sais, à l'école, entre autres.
1: Oui.
0: L'école est vraiment un endroit... où les ressources peuvent être premièrement accessibles,
1: ouais.
0: mais parfois vraiment aidantes dans le maintenant. Là. C'est vraiment quelque chose qui demande un pas de recul
1: mm-hmm.
0: et d'observation
1: ouais.
0: et d'humilité. Alors, sur le fait que ça se peut qu'il y en ait qui n'aient pas autant le bonheur facile que d'autres.
1: Oui.
0: T'sais? Mais ça, je l'ai appris un peu sur le tard. T'sais? C'est-à-dire qu'il a fallu peut-être 2-3 ans pour que ma fille vive ce qu'elle vivait, pour que moi, je m'aperçoive un petit peu, Sarah, écoute, enlève une bûche là, de ta joie intense.
1: Oui, oui. Oui. Oui.
0: Tu sais, je peux pas me dénaturer. Ouais.
1: Ben non.
0: Je me
1: ben
0: suis
1: non.
0: pas dénaturée à travers ça. Je pense que c'est ma fierté, mais d'un autre côté, j'ai pleuré à certains moments parce que je me disais, pourquoi ça semble si simple? Parce que moi, je me dis tout le temps, Ariane, il y a des problèmes bien pires que ça.
1: Ouais.
0: Tu sais, t'ouvres la télé, tu regardes le journal, tu regardes Internet, tout est pire, là.
1: Ouais,
0: fait que moi, dans la comparaison, je pense que c'est ça qui m'a toujours aidée, peut-être, tu sais, c'est peut-être mon moyen à moi de ligne directe sur je profite de la vie ou, tu sais, je suis reconnaissante.
1: Mm-hmm.
0: Tandis que là, je me suis dit, oh, Sarah, là, arrête, parce que c'est pas adéquat, là.
1: Qu'est-ce que ta fille a vécu, puis comment est-ce que... Tu dis que ça te prend un certain moment avant de trouver les ressources en toi
0: oui.
1: pour l'aider ou à reconnaître, mettons, son mal,
0: oui.
1: ce qui est tout à fait normal, parce que si toi, tu l'as pas vécu toi-même, c'est dur d'accompagner, mais comment
0: est-ce Tu résumes en quelques mots
1: exact.
0: Ce qui s'est passé, comme ou ce que j'ai dû constater.
1: Oui.
0: Puis on parlait de validation tantôt, mais c'est ça, ça a été le succès. C'est-à-dire, ça a été un ingrédient de succès.
1: Ouais.
0: De dire, je comprends qu'aujourd'hui, ça va pas bien. qu'est-ce qui pourrait t'aider ou comment tu vois la situation. Au lieu de dire, fais-toi-en pas, ça va passer.
1: Oui, parce qu'au début, j'imagine que tu disais ça.
0: Oui.
1: Fais-toi-en pas, ça va passer, ou calme-toi, ou ben voyons, c'est pas. Cette peur-là est irrationnelle. Ou, mais quand est-ce que. Quand tu as vu que ça fonctionnait pas, ça, ton approche, ça a juste été de t'asseoir avec elle. Comment ça s'est passé?
0: Mais il y a eu plusieurs ressources, tu sais, honnêtement, comme je t'ai confié, tu sais, elle a eu des ressources, elle,
1: ailleurs.
0: En tant que personne, à l'école, à l'extérieur aussi, entre autres, la démarche qu'on a faite en CLSC.
1: Mm-hmm.
0: Des fois, on parle beaucoup du manque au niveau des ressources. Mm-hmm. Moi, encore une fois, avec mon positivisme, je peux te dire de quoi que c'était très, très adéquat.
1: Oui, moi aussi. On a été chanceuses, j'imagine.
0: Très chanceuses, mais en même temps, il faut le dire, il faut en parler. Ces personnes-là sont là. Des fois, ils arrivent juste au bon moment, puis ils nous accueillent avec tout leur bagage, tout ça, puis comme parents aussi. Donc ça fait une différence. Puis après ça, qu'est-ce que je peux dire? C'est de prendre le temps. Mm-hmm. Parce qu'il faut suivre le rythme de la personne.
1: Ouais.
0: Tu sais, il y a des choses, moi, que j'aurais réglées en... 1h15, tandis que ma fille, c'est plus, tu sais, comme ma fille, c'est peut-être sur une plus longue période. Mm. Fait qu'il a fallu que j'apprenne à accepter ça.
1: Dans le fond, tu as vu d'autres professionnels aborder les enjeux que vivait ta fille.
0: Oui.
1: D'une certaine manière. Fait que t'es venue un petit peu reproduire ça. C'est ça que t'as fait? Comment?
0: Peut-être pas à ce point-là. Ça aurait pu, mais vu qu'elle était peut-être un peu plus dans l'adolescence, il y a vraiment une partie qui est comme individuelle, puis une partie avec les parents. Puis des fois, c'est une partie avec son père, une partie avec moi, ou une partie avec les deux parents, là, parce qu'il y a comme une synergie dans tout ça. Ouais. Mais je pense que ce qui est intéressant de dire, c'est des exemples. Quand ils nous donnent des exemples, c'est vrai qu'il y a un effet de juste le terme anglais, mais modeling, il y a un effet d'apprentissage, en tout cas, du moins.
1: Mm-hmm.
0: Puis il faut se l'approprier. Parce que c'est ça qui est le plus complexe. Tu sais, quand on parlait de gros sujets, il y a vraiment quelque chose d'unique. Tu sais, si tu t'en vas dans une autre famille, puis là, disons, ils vivraient quelque chose avec leur enfant qui est semblable à ta fille, malgré tout le bagage que t'as, il y a des trucs qui seraient propres à l'enfant qui est là, tu sais.
1: Je le vois, j'ai un deuxième enfant, comme toi. Fait que je suis comme, OK, il y a son tempérament, puis mon fils, c'est complètement d'autre chose. Mais moi, je suis ailleurs aussi.
0: Oui.
1: Puis je pense que l'anxiété que j'ai vécue avec ma fille, puis que je vis avec... En tout cas, la personne que je suis vient aussi...
0: Teintée,
1: en tout cas, le développement de mon enfant, de mes enfants. Fait que, tu sais, après, quand j'ai eu ma fille, j'ai vécu vraiment beaucoup d'anxiété. Comme je l'ai dit, il y a eu la pandémie, mais aussi, on a vécu un déménagement, des situations vraiment compliquées. Puis, je suis tombée dans une phase d'anxiété énorme. J'ai fait une névrose phobique. Fait que là, je me suis mis à avoir énormément peur des insectes.
0: Okay.
1: Puis, à arrêter de fonctionner parce que je ne pouvais plus sortir dehors. C'est très intense, là, tu sais.
0: C'est venu ajouter une autre couche, là.
1: Là, c'était d'autres choses. Là, je vivais d'autres choses. Fait que j'ai pas eu le choix d'aller chercher de l'aide puis de prendre une médication.
0: Okay.
1: Puis là, à ce moment-là, j'ai une médication depuis 5 ans, depuis qu'elle a 1 an. Fait que ça m'a vraiment aidée à passer à travers toute l'anxiété que vivait ma fille, mais moi aussi, je vais vraiment mieux. Mais c'est jamais loin, l'anxiété. Faut comme jamais oublier que ça peut revenir au galop, que c'est vraiment des phases, ça vient par vagues. Là, ta fille, tu sembles dire qu'elle va mieux.
0: Oui. Elle aussi.
1: Qu'est-ce qu'elle fait pour aller mieux?
0: Elle a eu un cheminement à faire, probablement. Elle serait la meilleure personne pour nous le dire, mais t'as raison que la médication a été aussi à considérer dans tout ça. Des fois, c'est pas quelque chose qui fonctionne aussi instantanément. Hein?
1: Non.
0: Tu sais, les gens pensent, tu vis telle émotion, bien telle médication va être la bonne équation, mais c'est ça, il faut... toi, est-ce que ça a été difficile de...
1: Ben, j'ai été tellement
0: trouver peut-être
1: chanceuse.
0: La bonne médication.
1: Ah. Ah, j'ai été vraiment chanceuse parce que c'est vraiment un coup de dé, là, comme tu dis, il y a plein de molécules différentes. Puis là, ben, je suis tombée sur comme les bonnes molécules pour okay. moi, la bonne dose. Je prends la dose minimale pour, parce que j'ai diminué pendant ma deuxième
0: grossesse. T'as vu les effets positifs?
1: Très, très rapidement.
0: OK.
1: Mais tu sais, ça prend 6 à 8 semaines avant de se métaboliser.
0: Oui.
1: Je sais pas comment on dit. Mais...

0: S'intégrer, là.
1: S'intégrer, oui. Ça a pris ce que ça a pris, là. Ça a pris comme 3-4 semaines, 5 semaines. Mais ça a été complètement game changing. ça a été vraiment important comme changement, là.
0: C'était des réactions aussi par rapport à ça ou c'était positif?
1: Ah, c'est une bonne question, ça. Oui, quand j'ai commencé à prendre la médication, mon père, à chaque fois que je nommais le médicament ou que j'en prenais, ben il faisait comme s'il n'entendait pas ce que je disais. Et puis, il changeait de
0: de sujet?
1: Il changeait de pièce.
0: De pièce?
1: Oui.
0: OK, quand même.
1: Fait que, puis, il est né en 1950. Fait que je comprends que c'est pas pour tous les âges, tout le monde est pas rendu à la même place d'accueillir, mettons, ça comme solution. Puis je dis pas que c'est une solution qui est nécessairement pérenne, une solution qui est nécessairement comme... qui peut être utilisée. Je sais pas si c'est fait pour être pris à long terme pour tout le monde ou comme
0: la bonne
1: solution.
0: On dirait que ça ramène, par contre, la possibilité d'utiliser les autres moyens. Tu sais, que tu parlais tantôt, je pense qu'il faut quand même considérer la médication comme très importante dans tout vraiment le bien-être ou la recherche de solutions sur mesure, là, ça dépend. C'est vrai que chaque situation est unique, mais il y a plus de connaissances qu'avant aussi.
1: Puis là, je sais pas le médecin de ta fille, mais mon médecin, il m'obligeait à être en thérapie en même temps que la prise de médicaments.
2: Aborder la médication en santé mentale, ça peut être un sujet délicat. Des tabous et des préjugés demeurent. Et pourtant, les données scientifiques montrent qu'il s'agit d'un outil reconnu parmi d'autres pour traiter l'anxiété. Selon l'Organisation mondiale de la santé, la médication peut aider à réduire les symptômes, parfois de façon importante. Mais elle ne convient pas à tout le monde et ne remplace pas les autres approches comme la psychothérapie. C'est pourquoi ces décisions se prennent avec un médecin pour évaluer, ajuster et surtout accompagner. Certains en ont besoin d'un temps, d'autres plus longtemps, et plusieurs choisissent d'autres chemins. Mais derrière chaque choix, il y a une personne qui essaie d'aller mieux.
3: La route sera grande, lumineuse et fantastique.

0: Longtemps, on a cru que le savoir appartenait à ceux qui l'étudient et l'expliquent. Puis, en 1976, la sociologue américaine Thomasina Bachman a mis des mots sur un autre savoir, celui qui vient du vécu. Un savoir imparfait, intime, mais essentiel. Aujourd'hui, ce savoir expérientiel prend la vie d'une rencontre, celle de l'artiste Ariane Brunet, qui vit avec l'anxiété depuis l'enfance et qui pose une question à Sarah, mère d'une jeune adulte qui en vit aussi. Quand l'anxiété s'installe, comment perçoit-on comme mère la prise d'antidépresseurs? Je suis Karina Marceau. Vous écoutez Se rencontrer pour comprendre à l'antenne d'ici première.
1: Que toi, comme mère, est-ce que tu avais des biais cognitifs par rapport à ça?
2: Absolument. On dirait que je me suis reconnue, encore une fois, sur certains biais, parce que moi, je me disais, ça va s'arranger, c'est vraiment nécessaire. On dirait que je balayais un peu sous le tapis. Pourtant, je sais, Ariane, à quel point c'est bénéfique. Je suis témoin à tous les jours. As-tu pensé? Mais comment ça peut être fort? Autant que toi, là, tu avais peur des bruits. Ouais. Moi, j'avais peur de l'effet que ça pouvait avoir, puis changer ma fille dans ce qu'elle a, tout ça. En fait, toutes les personnes qui me parlaient de ça, j'aurais toujours ce biais-là. Mm-hmm. C'est assez particulier, mais c'est un travail que j'ai fait sur moi-même parce que j'ai constaté avec différentes personnes qui m'entourent que c'était très positif, la médication. Tu sais, il faut trouver. Par contre, j'ai des proches à moi là qu'il faut de la persévérance des fois. Là. Mm-hmm. Je parle pas de ma fille, mais je parle d'autres personnes. Ça fait vraiment une différence sur le bien-être par la suite, hein, parce que si la personne n'a pas les bonnes molécules, c'est autre chose. Mm-hmm. Mais oui, on

0: tombe des fois dans des préjugés.
1: Oui.
0: Je pense que je te dirais de façon presque automatique, parce qu'on se dit, on est-tu vraiment rendu là? Parce que j'oublierai pas les mots que t'as dit, parce que les mots de souffrance, c'est quand même quelque chose à considérer. Puis ça, on veut pas ça. On veut pas ça. À certains moments, ma fille, la musique, pour elle, représentait... T'sais, représentait un soulagement, représentait avec tous les goûts qu'elle avait, parce qu'elle a toujours eu plusieurs goûts musicaux. Puis, entre autres, il y a une chanson de Patrick Watson qu'elle écoutait, ça lui faisait du bien. Fait c'est que la musique...
1: Je laisserai des mots, c'est ça?
0: Oui, exact.
1: C'est la chanson francophone la plus écoutée au monde en ce moment.
0: On voit que t'es plus jeune que moi. Honnêtement, j'ai vu à quel point je croyais beaucoup, Ariane, à la musicothérapie. J'ai toujours cru aux arts-thérapies en général. Là. Mais vraiment, ça, je peux te dire quelque chose. C'est vrai que tu as certainement sauvé plus qu'une vie. Et ça, il ne faudrait jamais l'oublier. À quel point la culture, les arts, ça fait vraiment une différence dans la vie des gens qui ont de la souffrance.

0: La rencontre d'aujourd'hui m'a permis de revoir à quel point tout ça, c'est important. C'est presque une curiosité, c'est-à-dire une curiosité oui. face à l'autre. Oui. Tu sais, d'être ouvert, comme je t'ai dit, très, très humblement. Là. Mm-hmm. Je le suis avec mes deux enfants à l'écoute, mais parfois, on pense comprendre ce qu'ils vivent. Mm-hmm. Mais il faut prendre le temps de voir... Puis toi, comment tu vois ça? C'est ça. De leur poser la question, peu importe ouais. leur âge, parce que c'est ça, la suite, l'avenir va nous le dire, mais ouais. je pense que d'avoir eu ce réflexe-là, autant toi que moi dans nos vies, mm-hmm. ça va avoir permis
1: oui.
0: à l'anxiété de

C'est ainsi que se termine cet épisode. Merci à celles et à ceux qui ont rendu cette rencontre possible. D'abord, l'artiste Ariane Brunet et Sarah, pour leur générosité et pour nous avoir laissé entrer dans leur intimité. À la recherche, Caroline Roy-Blais, avec qui j'ai collaboré. À la prise de son, Steve Saint-Pierre. Au montage et au mix sonore, Clovis Lamar. À la co-réalisation, Julie Campeau. Je suis Karina Marceau, journaliste et documentariste. J'ai assuré une partie de la recherche et porté la réalisation de cet épisode. Se rencontrer pour comprendre est une idée qui m'habite depuis longtemps. J'espère que ça vous a nourri. Merci d'avoir été à l'écoute et à tout bientôt pour un nouvel épisode.

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6: Bonsoir, ici Fred Harding. Voici les informations. Tout d'abord, en culture...
7: Vous savez, moi, le théâtre, c'est ma vie. Comme je dis à mes amis, moi, les planches, j'en mange.
6: L'actrice québécoise Sophie Fauché est morte à l'âge de 68 ans. Figure marquante du théâtre, de la télévision, du cinéma et du doublage, elle aura mené une vie de une carrière de plus de 50 ans et marqué le public par de nombreux rôles, dont celui de Crystal Bouvier-Montgomery dans Le corps a ses raisons. Plus récemment, elle avait incarné la cantatrice Maria Callas dans la pièce Une voix pour être aimée, qu'elle avait également coécrite. Voici le chanteur et metteur en scène du spectacle Marc Hervieux.
8: Sophie, c'était un immense soleil. C'était une collègue d'exception. C'était une amie grandiose. C'était quelqu'un qui avait envie que tout le monde alentour d'elle soit heureux, soit à l'esprit, à la fête. Que je peux retenir toute ma vie, c'est son éclat de rire. Son éclat de rire incroyable, c'est quelque chose qui va rester dans mon cœur et dans ma tête toute ma vie.
6: La première ministre du Québec, Christine Fréchette, a également rendu hommage à la comédienne en soulignant notamment ses prestations au petit écran avant de la qualifier de grande ambassadrice du théâtre. Et à l'international, les États-Unis ont mené des frappes contre l'Iran en représailles à la destruction d'un hélicoptère Apache américain près du détroit d'Ormuz, une attaque que Washington attribue à Téhéran. Les autorités iraniennes nient toute responsabilité et accusent plutôt les États-Unis de chercher à raviver les tensions malgré le cessez-le-feu annoncé en avril. Cette nouvelle escalade survient quelques heures à peine après que le président américain eût affirmé qu'une entente de paix avec l'Iran était à portée de main. Voici les détails avec Louis Blouin à Washington.
9: En fin d'après-midi, les forces américaines ont lancé des frappes dites « défensives » contre l'Iran. Les médias iraniens rapportent des explosions et des attaques dans plusieurs localités du sud du pays, notamment la ville côtière de Bandar Abbas. Des systèmes de radars et des défenses aériennes aussi auraient été ciblés, selon des sources du média américain Axios. Une réponse proportionnée à l'agression iranienne injustifiée, a écrit le commandement américain sur X. Plus tôt cet après-midi, Donald Trump avait accusé les Iraniens d'avoir abattu un appareil de type Apache qui survolait le détroit d'Ormuz. Les deux pilotes qui ont été secourus s'en sont sortis indemnes, mais que les États-Unis devaient impérativement répliquer à cette attaque, c'est ce qu'il avait écrit sur son réseau Truth. De nouvelles tensions qui risquent d'affaiblir un cessez-le-feu déjà fragile. Hier encore, Donald Trump disait qu'il était à 2 ou 3 jours de la signature d'un très bon accord avec l'Iran. Cet objectif semble maintenant s'éloigner. Le ton a vite changé. Le régime iranien n'a pas revendiqué de responsabilité dans l'écrasement de l'hélicoptère et semble même nier. Les médias iraniens citaient un peu plus tôt une source militaire qui affirmait que l'armée iranienne n'a mené aucune opération offensive dans le détroit dans les 24 dernières heures. Il avait prévenu que si les États-Unis se servent de ça pour relancer les hostilités, bien que la riposte serait musclée. La question maintenant, assisterons-nous à une escalade? Avant ces nouvelles frappes américaines, le président du Parlement iranien avait publié un message au sous-texte menaçant sur X ces dernières heures. « Nous privilégions la diplomatie, mais nous parlons d'autres langues avec bien plus d'aisance. Si vous rompez vos engagements, nous passerons à la langue que nous maîtrisons le mieux », a-t-il écrit. Ici Louis Blouin, Radio-Canada, Washington.
6: Et de retour chez nous, le gouvernement libéral a défendu le projet de TGV reliant Québec à Toronto face aux critiques lancées par les conservateurs aujourd'hui. Voici donc dans l'ordre le premier ministre Mark Carney, suivi du chef de l'opposition officielle du Canada, Pierre Poilievre.
10: Parce que le TGV va créer plus de 50 000 jobs, plus de 37 milliards de PIB et un avenir plus prospère, plus soutenable pour le Québec.
11: Président, ça crée seulement les emplois pour des petites amies libéraux. Cette voie ferrée a déjà 13 vice-présidents. 13 qui ont tous reçu 2,3 millions de dollars en bonus, sans bâtir un seul pouce de rail à travers le Canada.
6: Le Bloc québécois a quant à lui tiré la sonnette d'alarme sur de possibles dépassements de coûts. La construction de la première phase du TGV qui doit relier Montréal et Ottawa en s'arrêtant à Laval doit débuter en 2029. Et toujours en politique fédérale, Ottawa s'apprête à déposer un projet de loi qui interdirait l'accès aux réseaux sociaux aux jeunes de moins de 16 ans. Mais le Centre pour l'intelligence émotionnelle plaide plutôt pour un encadrement fédéral qui responsabiliserait davantage les géants du numérique et craint que cette mesure crée un faux sentiment de sécurité. Sa directrice générale, Emmanuelle Parent, croit que les jeunes contournent déjà les restrictions d'âge et pourraient simplement se tourner vers d'autres plateformes.
5: Ça ne marchera pas une interdiction parce qu'ils ont l'impression, puis c'est ce qu'on voit en Australie, qu'ils vont être capables de contourner l'interdiction à l'aide de VPN en contournant la reconnaissance faciale. Donc, ce qu'on voit, c'est que, bon, OK, les jeunes qui ont vu leur compte Snapchat se faire supprimer ne sont plus sur Snapchat, mais ils sont sur d'autres plateformes comme WhatsApp, par exemple, ou Discord, où des milliers de personnes peuvent se réunir et interagir.
6: La spécialiste estime que la priorité devrait être de rendre les réseaux sociaux moins nocifs en obligeant les plateformes à mieux modérer les contenus dangereux et à revoir certaines fonctionnalités conçues pour capter l'attention. Et rapidement en terminant, la NASA a annoncé ce midi l'identité des astronautes qui feront partie de la mission Artemis 3. Trois Américains et un Italien sont envoyés en orbite terrestre l'an prochain. Voilà, c'est ce qui conclut vos informations.

0: elle se retrouve au cimetière, on va mettre la maman en terre, et tout d'un coup, elle entend un voilier d'oiseaux là, qui passe au-dessus, etc. Et au lieu de rester concentrée sur la mise en terre, elle part dans le ciel pour suivre ses oiseaux, puis elle a eu l'impression que c'était un signe de la maman, comme un cri de liberté qui l'autorisait à vivre malgré cette perte-là.
1: C'est comme en scène, l'important c'est de commencer. Donc il faut réussir son entrée, sa sortie, entre les deux on fait ce qu'on veut. Quand j'aime, j'aime. Quand il y a des causes qui me tiennent à cœur, je vais monter aux barricades. Quand il y a injustice, là on peut compter sur moi. Et pourquoi j'aime le théâtre? J'aime le côté communion, j'aime le cœur humain, le cœur commun. Je suis en quête de ça.
2: Bonsoir, chers auditeurs. Ici Ariane Cipriani. Nous avons appris avec une grande tristesse le décès de l'actrice et autrice Sophie Fauché, qui fait partie de notre vie culturelle depuis 5 décennies. Alors, c'est elle que nous allons écouter ce soir, avec cette voix reconnaissable entre toutes. Sophie Fauché a fait tant de rôles différents. Plus d'une trentaine de personnages au théâtre. Elle a été Antigone, Alma Mahler, Marie Stuart. Elle a joué Claudel, Marivaux, Musset, Pirandello, Shakespeare. Plus d'une vingtaine de personnages au cinéma, notamment dans La face cachée de la lune, L'enfant prodige, Pays, Switch et Laurence Anyways. Une quarantaine de protagonistes à la télévision aussi, depuis L'or et le papier jusqu'à Société distincte et Le monde de Gabrielle Roy. Des rôles très variés. Plusieurs livres aussi, hein, ces fameux ouvrages jeunesse, notamment ceux sur son idole Frida Kahlo. Et on la retrouvait sur nos ondes à titre de chroniqueuse et animatrice. Elle fait partie de la famille. D'ailleurs, Sophie Fauché aimait la troupe. Elle affectionnait profondément ses collègues et ses partenaires de jeu. Pour lui rendre hommage ce soir et surtout pour célébrer sa vie, ses talents et ses nombreuses qualités, nous avons assemblé pour vous plusieurs extraits d'émissions dans lesquelles elle se raconte. Pour commencer, voici un segment de l'émission Les grands entretiens avec Stéphane Bureau, enregistré en 2019.
3: Je suis grande, je parle un français un peu soutenu. Quand j'entre dans une pièce, on me remarque, ne serait-ce que par ma taille. Donc très vite, on a parlé de flamboyance. Petite fille, j'étais excessivement timide, mais vraiment très très timide. On me présentait, je vous présente la fille de Françoise Fauché. Puis là, je levais la main, puis je disais. Je m'appelle Sophie. C'était pas François, c'était Jean et tout ça. Bon, puis j'étais confortable là-dedans. Je n'éprouvais pas le besoin de me mettre de l'avant du tout. J'étais dans l'ombre. J'adorais ça. C'était parfait. J'ai des frères et sœurs. On est 4. Mais j'étais une enfant joyeuse, mais réservée vraiment. Mais quand j'étais en confiance avec mes amis, là, je pouvais faire le clown. Mais il fallait que je sois en confiance. Donc, on devait un peu m'apprivoiser. C'est ça. J'ai mon frère aîné Philippe qui était mince comme tout. On l'appelait fil de fer et moi, c'était chambre à air. Non, j'étais mal dans ma peau, c'est sûr. J'étais trop ronde. J'étais réservée. C'est long de trouver sa voix. Moi, j'ai eu une chance inouïe. Malgré ce mal-être entre guillemets de timidité et j'étais plus habile. J'étais mieux sur scène dans des personnages. Après, il y a eu le conservatoire. Là, je me suis déliée. La pierre blanche de l'oiseau bleu dans mon curriculum vitae, c'est que c'était le spectacle théâtral à Noël, à la Place des Arts, le casse-noisette pour le théâtre. C'était l'oiseau bleu. Et je ne l'ai pas fait qu'un an. Je l'ai fait à 8, 9, 10 ans. Et je préférais ne... C'était mes vacances de Noël. Donc, on jouait à raison de 2 fois par jour. Et mon premier rôle s'appelait Le gros bonheur du rire épais. Et j'avais un costume à la paillasson. Et donc, très vite, j'étais bien. J'étais bien sur une scène, mais j'étais bien aussi en coulisses. Et donc, ça a dû signifier quelque chose, ce rendez-vous hivernal avec du théâtre. C'est une thérapie exceptionnelle. On plonge dans les personnages, on plonge dans le destin des autres, et on se dit, ah tiens, ça, là, il y a une petite lumière, là, il y a quelque chose qui résonne en moi, et on va puiser en nous, peut-être, mais en même, oui, ben, pas peut-être, sûrement, mais je veux dire, en plongeant dans la vie des autres, on se révèle à soi. En donnant aux autres, on apprend à recevoir aussi. Enfin, c'est fou comme on dit, parle toujours du nombrilisme des comédiens et de leur égo, etc. Il en faut un peu, mais c'est peut-être pas le moteur. Je suis frappée de voir à quel point souvent les comédiens à la base sont des gens timides qui pour rayonner ou pour apprendre à mieux se connaître sont passés par justement des par les planches. Dans Ding et Dong, le film, on disait les planches, j'en mange. Bon ben non, mais ce que je veux dire par là, c'est que c'est ça, à jouer des comtesses, des femmes simples de la vie de tous les jours, ou alors moi j'aurais rêvé de jouer Camille Claudel, etc. En plongeant dans la douleur et dans les joies de ces grands personnages, on apprend d'abord à relativiser nous ce qu'on vit, et on s'oublie un peu soi-même, tout en ne s'oubliant pas du tout. Enfin, tout ça c'est complexe, mais ça fait partie donc du plaisir du jeu. J'ai fait le conservatoire, et puis peut-être après, quand j'ai commencé, là je prends des grands raccourcis, à avoir un peu confiance en moi, etc. Peut-être j'étais intense, je parlais très très vite, par timidité je prenais de la place, je riais, je pleurais, je prenais de la place. Donc il y a certainement eu de ça dans ce qu'on a peut-être parlé de moi. Je crois que tous les êtres humains sont multiples et changeants. On a plus d'une facette. Alors moi, je dis parfois à la rigolade que je ne suis pas bipolaire, je suis quadripolaire, multicolore. Voilà, je peux ce matin être un peu nerveuse, cet après-midi avoir une nouvelle qui va me rendre folle de joie, être contrariée à 5 heures, et puis ébloui le soir. Donc, on n'a pas... Moi, mes journées, je m'auto-épuise. Il y a aussi une phrase, tu vois comment je suis multiple, prise dans Le Roi Sommeur de Ionesco, où à la fin de sa vie, on dit « c'était une agitation bien inutile ». Et cette phrase-là, je me la sers moi-même quand tout d'un coup, je sens que ça aurait tendance à partir en vrille pour me centrer. Dans le sens que ça vaut pas la peine, dans le sens que les vraies choses se produisent quand on est prête à les accueillir et qu'on a ce calme. Exemple, moi, à 20 ans déjà, parce que je me posais beaucoup de questions sur qu'est-ce que la vie, où est-ce que... Et j'adorais marcher. Et d'ailleurs, souvent dans ma carrière, quand j'ai eu des beaux rôles, c'est sur la montagne que je n'embêtais pas les gens avec qui je cohabitais. C'était sur la montagne que je me disais mon texte, que je me posais les questions des personnages et tout ça. Bon. Et puis la vie a fait une rencontre étonnante. Claudine Roy, cette Gaspésienne, qui un jour m'a invitée dans ses grandes traversées de la Gaspésie. Et je me retrouve là, aujourd'hui, à être porte-parole non seulement de ces traversées pédestres qui sont toujours fin septembre, mais des traversées l'hiver en ski de fond. Mais là, le niveau de ski de fond était beaucoup trop élevé pour moi dans les chic-chocs. Moi, je jouais au théâtre une semaine après. Je pouvais pas risquer de revenir avec une patte cassée. Fait que c'est un peu moi qui ai instauré la raquette. Et c'est devenu quasiment son volet aussi populaire. Et donc, la vie s'est chargée, parce que j'ai toujours aimé marcher. Je résous beaucoup de choses en marchant. Il y a une paix qui s'installe. Et donc, c'est extraordinaire. Ça,

c'est des surprises de la vie et en parcourant le territoire, entre guillemets, de ce pays que j'aime, ben c'est fou les rencontres que j'ai pu faire et l'inspiration même.

sont arrivés en 51, mes parents, de Paris, jeunes mariés. Mon père était au départ comédien, mais très vite, il disait toujours cette phrase, qu'il s'était sacrifié pour Françoise. Donc très vite, il est rentré ici à Radio-Canada comme régisseur, puis comme réalisateur. Il a réalisé de nombreux téléthéâtres et j'adorais mon papa. Et ça me touche qu'on en parle. Mais tu vois, ça c'est le côté multicolore. Ils aimaient ardemment leur métier. Et autour de la table, on en parlait avec passion. Les projets fusaient de partout. Papa, il était créatif. Il a fait des saisons complètes avec ici à Radio-Canada. Mais en parallèle, faisait des spectacles comme metteur en scène au Rideau Vert. Après, il a écrit des biographies. Donc, c'était quelqu'un d'actif. Et qui, par contre, était très terre à terre, et les humeurs des comédiens, les caprices peut-être un peu, je veux dire, il était, c'était un grand pince sans rire, mais il avait aussi un peu d'ironie face à ça, donc je suis sûre que c'est de lui que je tiens le fait de ne pas pouvoir me prendre au sérieux. Dans le sens que, et si justement je fais preuve de petit maniérisme, ou je sais pas quoi, ou d'anxiété, parce que c'est pas normal de se retrouver sur une scène devant 800 personnes, ben il y a toujours la voix de Jean Fauché qui fait « Bon, Sophie, on se calme », ou genre « Ça va, la diva ». Enfin, je sais pas, il y a vraiment juste la petite réflexion qui fait que, de toute façon, avec Françoise, vraiment, j'étais consciente très petite, si tu veux faire ce métier-là, oui, c'est sûr, c'est merveilleux, mais c'est beaucoup de travail. Ma mère cumulait en même temps le métier d'animatrice, donc à Femme d'aujourd'hui, et le soir, elle jouait au théâtre. Et je me rappelle apprendre son texte, ne serait-ce que ça, ça c'est ardu, c'est pas amusant. Ben, il faut plonger, il faut se concentrer, il faut avoir la paix. Donc nous, les enfants, on se tenait loin de la chambre où ma mère étudiait ses textes. Et puis, les entrevues, pareil. Donc, et très vite, maman me disait,

Et puis, tout ce temps qu'on n'a peut-être pas passé plus jeune, je peux dire que j'en profite beaucoup. Dans Marie Stuart, j'étais enceinte de ma fille Clémentine, et je jouais Marie Stuart, et ma mère faisait ma dame de compagnie, et c'est elle qui m'envoyait sur l'échafaud. Mais de fait, de jouer avec sa mère dans L'Annonce faite à Marie, elle faisait ma maman, et moi je faisais Marat, la Noire et tout ça, mais elle a été... Elle était si fière de moi, je l'ai tellement vue heureuse de ce moment et tout. Bon, et puis, comme on a eu du succès les deux dans cette aventure-là, c'est sûr que ça a fait plaisir. Quand je suis devenue animatrice à l'émission Les Lyonnes, elle était plus que solidaire, trouvant que c'était bien que ça m'arrive, que la curiosité, elle était réelle chez moi par rapport aux autres êtres humains et aux choses qui se passent dans la vie. Donc, j'ai vraiment une alliée. Moi, je suis fidèle. Quand j'aime une fois, j'aime pour toujours. J'ai joué au début de carrière beaucoup, beaucoup de grandes amoureuses. On ne badine pas avec l'amour sur la scène du TNM. J'ai joué beaucoup de grandes amoureuses et dans ma vie intime, j'étais seule. Et ça... Je me disais, ça n'a pas de sens. Et à un moment donné, j'ai plus voulu jouer. Comme un bébé, je veux plus jouer. Alors là, j'ai fait une thérapie. Et ce que vous ne savez peut-être pas, mais c'est le chant qui m'a remis sur les rails. J'avais fait une série qui s'appelait Les Fils de la Liberté, qui était 6 heures, une émission importante. Et on me laissait miroiter, moi, Maria Chapdelaine. Pendant 10 semaines, ça a été mon secret. Maria Chapdelaine, c'était moi. C'était la même maison d'Interimage et tout. J'avais fait des photos. Et un jour, Gilles Carle me donne rendez-vous à l'Express, lui, et me dit, Sophie, tu sais, Carole, c'est démené, elle revient avec des sous, ce ne sera plus la maison de production Interimage qu'il fait, et ça va être Carole Maria Chapdelaine. Alors, ça, c'était mon secret, j'avais joué plein d'amoureux, j'avais donc travaillé pas mal, et puis là, donc ça a été le déclencheur, ça, de mon mal de jeu, si on veut. J'ai eu la chance de rencontrer aussi Marie Cardinal, qui avait écrit les mots pour le dire. Oui, oui. C'est ça, ben le travail de on parlait de thérapie, mais ça a été pour trouver les mots pour me définir, trouver les mots pour dire qui je suis, c'est sûr. Donc c'est la très belle phrase, c'est d'Alphonse Daudet, qui possède sa langue, détient la clé de sa prison. Mais enfin, quand on a les mots pour le dire, on peut déployer des ailes. Quand tout d'un coup on trouve le bon mot, on se dit, ah mon Dieu, ça résonne et puis ça libère. Quand elle a osé parler, Marie Cardinal, de son mal de vivre et de ses règles qui venaient pas et de la bête en elle, enfin bon, c'était très violent à l'époque, tout ça. Maintenant, on raconte tout, on étale tout sur la place publique, ce qui me gêne aussi. Mais donc, savoir nommer, savoir dire, oser dire non, oser dire non, c'est énorme hein, quand on commence. Mais savoir dire je t'aime, c'est long aussi. Savoir dire je m'aime, ça c'est ininterminable. ça a été long, ouais. Mais disons que moi, je m'oublie, c'est surtout ça qui est bien. Si j'avais pas fait cette dépression, vraiment, vraiment, je n'aurais pas acquis la force, je crois, que j'ai acquise en côtoyant un peu des gens donc qui vont pas bien, aller aux déprimés anonymes, etc. Vous savez, c'est ça, plonger là-dedans. Parce que moi, je venais d'un milieu, j'étais élevée dans de la ouate, j'ai été entourée d'amour, j'avais pas de problème. Donc, je peux pas prendre plus les ondes là pour parler de ma déprime. Voilà, c'est tout, c'est dit.

Frida Kahlo, c'est un ami qui m'a offert la biographie d'Eden Herrera concernant Frida Kahlo en disant « Look at this, Sophie, there's a part for you, il y a un rôle pour toi ». Et puis j'ai lu cette biographie avec beaucoup d'intérêt, mais j'adorais les destins de femmes hors normes. Mais le vrai éblouissement, le vrai choc, c'est son journal intime quand, lorsqu'on me l'a aussi, lorsque j'ai découvert, édité au Chêne Vert, le journal intime de Frida Kahlo. Quand je suis tombée sur le journal intime, là, si on aime les mots, on a vraiment une femme qui se raconte. C'était pas destiné au public, mais Frida, elle s'est non seulement peinte, mais elle s'est écrite. Et elle se livre là-dedans d'une façon... Elle adore son Diego Rivera, le peintre muraliste de 20 ans, son aîné. Il la trompe, elle l'aime malgré tout. Donc il y a des pages extraordinairement bien écrites d'une femme qui aime trop. Parfois, comme elle a été aussi handicapée avec cet accident de tramway et d'autoroute,

bus là qui l'a fracassée, elle est parfois sous substance. On sent bien que, alors c'est parfois un style un peu hétéroclite, éparpillé, mais que je comprends fort bien, et je veux dire qui est tout à fait compréhensible. Et si on aime les images, c'est le parfait équilibre. C'est le parfait équilibre de, c'est excessivement coloré, une tache sur une page, on ferme le livre, ça devient d'un côté un araucaria et de l'autre un oiseau, c'est magnifique. Et ce document qui se termine avec cette phrase, j'espère que la sortie sera joyeuse et j'espère ne jamais revenir, mais rentrer en plein cœur. Et le déclencheur s'est fait ici à la radio. Lynn Meloche réalisait une émission « Parle-nous d'un personnage qui te plaît ». Je parle de Frida Kahlo pendant une demi-heure. La réalisatrice sort du studio, se fait « Sophie, tu te rends pas compte, quand tu parles de Frida, là, tu nous captives, pourquoi tu n'écris pas sur elle? Tu crois nanana, bon. Oui, oui, oui. Et donc, j'ai pondu d'abord un radiothéâtre avec dans lequel il y avait Michel Dumont, Françoise Fauché, moi, et la musique de Lassa Dessella qui venait de sortir son album. Et en faisant ce texte, qui a été tout de suite pris et réalisé, je me suis dit, ok, j'ai la matière pour un spectacle, parce que là, leur croyance face à la mort, les rituels, ces pique-niques dans les cimetières, les coutumes, cette femme qui non seulement vient de Coyoacán en banlieue, mais s'entiche d'un monsieur plus vieux qu'elle, qui est vraiment, qui sert de Pygmalion, le grand muraliste, cet accident de voiture où elle était condamnée, sa résilience, la polio à 6 ans, mais donc tout ça, puis une énergie vitale, je veux dire, incroyable, qui fait que malgré les handicaps, elle se réinvente. Moi, j'avais des amis qui, à 30 ans, me disaient « Off, à quoi bon ?» Désenchantés et tout. Je disais « Attendez, là. Lisez Frida Kahlo, elle donne du courage, elle donne de l'élan. Elle dit qu'elle espère. Sa vie n'aura pas été pour rien. » Moi, j'étais portée par une mission incroyable. De la faire connaître, et cette culture, et cette femme visionnaire, je veux dire, qui n'était pas de son époque, qui est à l'origine des selfies avec tous ses autoportraits. Non, mais c'est vrai. J'ai cogné aux portes à Montréal auprès de tous les théâtres, mais une comédienne qui veut écrire une pièce puis se donner le premier rôle, ça devait être suspect. Et puis, j'ai pas eu trop d'écho. Et c'est mon Michel, mon mari, qui m'a dit, Sophie, si tu rêves large, ben, j'ai dit Robert Lepage. Il aimait pas mal dire Robert Lepage. J'ai dit, tu crois, mais il est si débordé, il prend pas de choses de l'extérieur. Qu'est-ce que t'as à perdre? Alors, j'ai tout envoyé dans une enveloppe à la caserne. Et dans la même semaine, je recevais un appel avec un rendez-vous téléphonique. Là, j'avais un lampion d'allumé. J'étais dans un état, comme dirait Adjani, proche de l'Ohio. Là, c'était comme, OK, sois concise, trouve les mots et tout. J'ai été portée par une mission. Je veux dire, j'ai attendu 7 ans entre 7 ans avant que ça se fasse. La pièce a finalement eu lieu. On a fait une tournée à travers le monde. Et puis là, il y a eu une pause de 15 ans. Il y a eu un arrêt. Et tout d'un coup, là, le Musée des Beaux-Arts de Québec fait une exposition qui s'appelle Alice au pays des merveilles. On reçoit des tableaux de Frida Kahlo et me propose, vous viendriez pas lire votre pièce avec un lutrin? J'ai fait, oh, mais non, puisque là, les correspondances venaient de sortir et que il y a autre, Frida, on n'arrive pas de la découvrir, puisque lorsqu'elle est morte en 1954, on a scellé une pièce qu'on avait le droit d'ouvrir que 50 ans après sa mort. Donc, j'ai dit, je peux inventer autre chose. Et cette autre chose, c'est Frida Kahlo correspondance, où je la raconte, mais à partir de ses mots à elle. Elle m'a aidée à mais j'ai toujours eu ça. Pourtant, j'ai pas eu le quart de sa peine et de ses douleurs, Dieu merci, là. Mais elle avait une conscience aiguë que la vie, c'est maintenant. C'est maintenant, c'est pas demain, et qu'il faut en profiter, et que tout peut s'arrêter très vite, et qu'on est seulement de passage, et tout ça. Donc, cette urgence de vivre, je l'ai toujours éprouvée, et Frida je ne pouvais pas, quand je me suis lancée dans son projet, la laisser tomber. C'était trop un cœur qui se déversait dans ces pages-là. Puis je me disais, elle a eu une vie épouvantable, on va lui faire la fête, elle n'a pas vécu pour rien. Donc il faut dire les choses, il faut les raconter, il faut partager nos histoires, nos cultures.

Ce qui ressort chaque fois qu'on l'entend, c'est combien Sophie Fauché était une invitée en or, une conteuse formidable. Combien sa palette de couleurs était large, tour à tour émouvante, intéressante, extravertie puis introspective. Elle passait aisément de la légèreté à la profondeur. Une femme articulée qui aimait les mots, physiquement assez grande, alors ça lui donnait

0: Maria Callas, on ne se cachera pas, c'est... elle le disait d'elle-même, « Je ne suis pas une chanteuse qui joue la comédie, je suis une tragédienne qui chante. Mmh. Moi, je suis comédienne. » Elle a révolutionné le monde de l'opéra. Et Marc Hervieux me racontait, à l'époque, les chanteuses, on leur disait « Vous vous placez là. » Et c'était pas la peine d'avoir des jambes et de savoir se bouger, etc. On voulait entendre la note parfaite. On voulait donc, c'est ça, qu'elle chante. Maria Callas, elle est arrivée, elle se déplaçait, elle incarnait, elle vibrait de partout, tout ça, dans ses rôles, et ça... Et, enfin, il y a beaucoup de choses qui ont contribué à son succès, mais elle était toute ronde dans sa jeunesse, et plutôt complexée, et mal dans sa peau, et à force de volonté et vraiment de tempérament, elle a perdu 30 kilos, ce qui fait à peu près 60, elle s'est métamorphosée, elle avait comme idole Audrey Hepburn, elle voulait lui ressembler, elle a atteint ça. Il y avait une légende qui voulait qu'une chanteuse lyrique soit obèse, elle a dit c'est de la foutaise, c'est faux, et je vais vous en donner la preuve. Ce qui est étonnant avec Frida Kahlo, je te le dis, c'est que son nom à Maria Callas, c'est Maria Sofia Cecilia Kaloyeropoulos. Quand elle est née à New York, son père a dit c'est bien trop compliqué ce nom de famille, on veut se faire admettre. Son père a dit tu t'appelles Maria Kahlo. Et jusqu'à l'âge de 12 ans, elle s'est appelée Maria Kahlo avant de décider qu'elle sera Callas. Alors je trouve assez étonnant moi de jouer Frida Kahlo depuis près de 30 ans et de me retrouver avec quelqu'un qui s'est appelé Maria Kahlo. Maria Callas a perdu un enfant, mais elle, après 8 mois de grossesse, et l'enfant est venu au monde. Et il est mort dans ses bras. Donc, il y a dans son parcours, et c'est un enfant qui était caché parce qu'elle l'a eu avec Aristote Onassis, et elle n'était pas elle n'était pas mariée, donc il y avait tout ça. Parce que j'ai fait une fausse couche, puis que c'est quelque chose que j'ai trouvé douloureux. Face au monde de l'opéra, je me suis fait plaisir pour les écorcher un petit peu, parce que c'était un monde féroce, vraiment.
1: Cette entrevue à Pénélope en 2023, c'était en plein milieu de la tournée du spectacle Une voix pour être aimée, Maria Callas. Nous allons poursuivre sur cette thématique des mots. Et encore une fois, l'influence de Frida Kahlo s'invite dans ses réflexions. Avant la série de livres, Sophie Fauché avait écrit une pièce et incarné Frida Kahlo dans La Casa Azul, mise en scène par Robert Lepage.
2: Mais Robert Lepage, c'est comme un frère. J'ai une admiration incroyable et c'est un être humain supérieurement chaleureux, sensible à l'autre.
0: Nous avons fait nos conservatoires ensemble. Donc, à cette époque-là, les conservatoires de Québec, de Montréal, avaient droit à une bourse extraordinaire. Et on est allés ensemble chez Alain Knapp, un homme de théâtre qui avait une méthode très particulière à base d'improvisation, etc., et qui a été un grand, grand déclencheur pour Robert, en tout cas pour l'autoriser à être lui. Mais Robert, donc, c'était son premier voyage, je me rappelle tout à fait, dans l'avion. C'était la première fois qu'il allait mettre le pied à Paris. Alors que moi, petite fille, avec ma pancarte, j'allais souvent retrouver mes grands-parents, donc j'avais l'habitude. Et je me rappelle avoir dit à Robert, dans l'avion, on a 18 ans là, tu vas voir Robert Paris, on ne s'y fait pas. Et ce que je voulais dire, c'est, tu vas t'asseoir à une terrasse de café, t'as le monde entier qui défile, c'est un spectacle permanent. Et c'est resté comme ça. Et il m'a pas jugé en se disant, mon Dieu, c'est qui, c'est énervé, Paris, on ne s'y fait pas. Il aurait pu prendre ça comme une grande mondaine, mais il a compris ce que je voulais dire. Et lorsque 25 ans après, j'ai eu ma première à Londres, où je jouais Frida Kahlo en anglais, avec accent mexicain, dans un texte que j'ai écrit, avec dans la salle Peter Brook et Vanessa Redgrave, que j'étais dans un état de trac assez colossal, au salut, je me suis effondrée de trac à pleurer et t'as Robert à côté de moi qui, en saluant, me fait « Tu vois, Sophie, Londres, on ne s'y fait pas. » J'ai pleuré ma vie, comme dirait ma fille. Alors, c'est des souvenirs inouïs.

0: La pièce a tourné ici, en français, et en anglais dans plusieurs pays. En Espagne, en Autriche, au Portugal, en Angleterre, au Mexique, bien sûr, aux États-Unis aussi. Et Sophie Fauché a continué ses éloges à Frida Kahlo de plusieurs façons ensuite. Une autre femme l'a profondément inspirée. Sa mère, la grande dame de théâtre Françoise Fauché. Sophie Fauché ne tarissait pas d'éloges et d'amour pour sa mère. C'est un des sujets abordés lors de son passage à Pénélope, qui l'avait invitée en 2023 pour le segment « Ma vie en cinq mots ».
1: Alors, j'ai d'abord choisi « Coquelicot ». Coquelicot, qui est un mot d'ailleurs Anne Sylvestre, grande poète, chanteuse, qui a beaucoup écrit pour les enfants aussi, a fait paraître un livre où elle parle des mots et il s'appelle Coquelicot. Alors j'ai ça en commun avec elle, ça me réjouit, je trouve que la sonorité est magnifique, j'adore les mots depuis toute petite, les jeux de mots, les calembours, ceux qui jonglent avec ça, l'esprit, et ça me rappelle aussi mon plaisir de lire pour les enfants. Mais la couleur du coquelicot aussi,
2: ah ouais, c'est magnifique.
1: Puis ça a l'air fragile, mais ça tient bien.
2: Alors le deuxième mot,
1: ben, je vais y aller avec joie, tant qu'à faire, joie. Un état très très difficile à atteindre, vraiment difficile à atteindre pour que tout soit coordonné puis qu'on éprouve. C'est profond et quand on a connu cet état-là, on peut s'y plonger, c'est vivifiant et on est libre n'importe quand de profiter de cette joie. J'ai eu la grande chance au mois de mai d'être invitée comme jury au Festival de Cannes. Ça durait, j'étais pour le documentaire, 10 jours à Cannes dans un hôtel qui s'appelle le Mondial avec une amie que j'avais amenée. J'arrive dans ma chambre, j'avais encore rien fait, il y avait une bouteille de champagne et on me remerciait d'être là. J'ai adoré. J'étais à côté du marché, je me suis offert une badge de pivoine. J'étais dans l'émerveillement, dans la gratitude. J'avais 2 montées de marche à faire où on m'a envoyé coiffeur et maquilleur en même temps. Mais plus jeune, je me serais certainement soucié beaucoup de mes tenues, le look. Je m'en fichais, j'avais tout préparé. C'était parfait, mais j'étais dans le rire, j'étais dans la joie. Je me la suis jouée. J'ai rencontré Pedro Almodovar, Wim Wenders, Costa Gavra, à qui j'ai pu dire comment je l'aimais et merci pour la carrière qu'il a faite. En fin de journée, après les films, j'allais nager dans la Méditerranée. Je veux dire, il a fallu que je redescende de la planète Cannes, mais cette joie éprouvée, ça m'a porté tout l'été. C'est grâce à Cristal, du cœur à ses raisons. Cette série décalée a un succès incroyable auprès des jeunes qui s'envoient des gifts et à Paris, en France. Et pour la communauté gay, je suis une icône. Et le directeur Rémi Lenné du festival connaît les épisodes par cœur. Petite fille sur ma tunique bleue, j'avais un badge qui s'était « Oh, joie ». Alors, c'est un état que je recherche. Je vais passer à un autre mot. Lumière, peut-être ouais. Lumière. Ça, même ma fille avait été bébé à moi, je lui apprenais lumière, parce que je lui montrais le soleil. Puis la lumière, pour moi, c'était dans tous mes appartements, c'était la donnée de base. Il fallait que ça entre de partout, il fallait que ce soit lumineux. La lumière chez les gens qui portent en eux une passion, c'est inspirant. La lumière d'un paysage, j'adore la grande nature, j'aime la Gaspésie. Je suis très, très, très sensible à la lumière d'un coucher de soleil. Ce sont des émotions rares et la lumière donc me rappelle cette grande nature. C'est vraiment ça qui me recharge. Cet été, j'ai entendu ma voisine dire « Oh, le soleil est nuageux !» Ça m'a fait beaucoup rire, ouais. Mais il y avait une lumière particulière. Dans le même état d'esprit, émerveillement. Émerveillement, je crois que c'est une clé dans la vie. J'ai la chance que ma maman, Françoise Fauché, elle m'a dit « Sophie, l'émerveillement, ça permet d'avancer dans la vie. » Enfin, moi, j'étais petite, puis maman me disait « Regarde les champs de houblon, c'est magnifique. Oh, un cardinal dans le jardin. » Et là, c'était un signe de belle journée qui allait arriver. Ça aide à vivre. Ça aide à vivre, l'émerveillement. Enfin, conseil de Françoise, mais j'en suis certaine, ne pas être blasée. Ne pas être blasée et redécouvrir. Je dis que je suis quadripolaire, mais je veux dire, oui, j'ai même hésité dans mes mots. Tiens, tu vois, avant, il y avait le mot larmes. Il y avait le mot larmes, puis j'ai dit, j'ai pleuré, j'ai été blessée, il y a eu des déceptions, il y a eu. Oui, j'ai eu ma dose, comme tout le monde. Mais c'est pas un déni, mais j'ai toujours, ça c'est une question de tempérament,

il y a le verre à moitié plein et le verre à moitié vide, il sera toujours à moitié plein. Je n'aime pas l'apitoiement. On est des amuseurs aussi. Et puis je veux dire, je suis comme une éponge, beaucoup. J'ai failli mettre le mot rire. Il n'y a rien que j'aime plus que rire. Puis je suis bébé. Le whimsy-grouille. Le whimsy-grouille, j'ai entendu ça dans un conte de Jocelyn Bérubé. À l'époque, ça fait vraiment longtemps. C'était un personnage dans son conte qui avait de l'élan, de la vitalité, de l'énergie. Je crois qu'il faut cultiver son whimsy-grouille. Exemple, t'es au bord d'un lac, tu veux te baigner, l'eau est froide. Ben là, au lieu de faire « oh ben non, c'est trop compliqué, je veux pas me donner froid », tu y vas, tu fais « envoie et sors ton whimsy-grouille », tu vas nager puis tu vas être trois fois plus contente.

0: l'avez entendu souvent sur nos ondes, Sophie Fauché, dans toutes sortes de déclinaisons. Et un des moments les plus sympathiques, les plus vivifiants, c'est cette rencontre avec Sœur Angèle à l'émission L'autre midi à la table d'à côté.
1: Mon père Angelo, et c'était un vigneron. Nous avions des vignes.
2: J'ai eu un amoureux à Venise.
1: Non!
2: Il s'appelait Angelo.
1: Ben,
2: il faisait de la pizza.
1: Arrêtez donc!
2: Oui, oui.
1: Et vous l'avez laissé tomber?
2: Ben, c'est-à-dire que une fois qu'il a roulé la pâte, j'ai continué ma route. Non, mais...
0: C'est joyeux, on dirait des retrouvailles. Il s'en est dit des affaires dans cette émission-là. Alors, c'était pas facile de choisir parmi les nombreuses anecdotes, mais ça nous semblait incontournable que vous entendiez Sophie Fauché raconter comment elle s'est retrouvée à chanter Manon de Massenet à l'Opéra de Montréal. Et aussi son voyage en Gaspésie, un grand coup de cœur. Son premier voyage en bateau, mais c'était pas paisible comme une croisière. Alors, on ajoute encore deux mots qui font partie du lexique de Sophie Fauché, opéra et Gaspésie.
1: Alors, moi, je voulais faire de l'opéra, tu sais ça.
2: Non, non, mais...
1: Ma mère n'a jamais voulu.
2: C'est la fois... Comment s'appelle votre mère?
1: Moi, je t'y fous. Je peux te garder ça longtemps.
2: Vous savez, moi, j'ai chanté à l'Opéra de Montréal.
1: Non.
2: Oui.
1: Arrête.
2: Je vous jure.
1: Mais t'as tous les talents,
2: non,
1: ma foi
2: mais
1: des dieux.
2: Non, mais non, c'est parce que c'est complètement fou encore cette histoire, mais c'est vrai, j'ai chanté à l'opéra, dans les chœurs à l'Opéra de Montréal. Mais j'ai chanté dans les bras de Gino Quilico et de Diana Soviero. Ce qui se trouve, c'est que... C'est basé d'une histoire pas drôle.
1: C'est n'importe qui,
2: mais c'est pas n'importe qui.
1: Écoute.
2: Mais c'est absolument étonnant, mais... Je sais pas comment par où commencer, mais j'ai fait une dépression nerveuse, Je voulais plus jouer les. J'étais comédienne, j'avais fait mon cours au conservatoire, et puis on me confiait plein de rôles d'amoureuse, puis dans ma vie intime, c'était pas une réussite. Et à un moment donné, j'ai eu suffisamment une grosse peine d'amour, là. J'avais joué en Badine pas avec l'amour de Musset au TNM, un texte magnifique, je me prenais pour Camille, j'étais prête à rentrer au couvent. Oh. Mais c'est vrai, dans ce que j'étais vraiment.
1: Quelle perte, hein. Oh mon Dieu!
2: C'est très drôle. Mais alors, donc, j'avais plus envie de jouer d'amoureuse.
1: Non.
2: J'allais pas bien.
1: Ouais.
2: Et puis, il y a la maman de ma grande amie, qui est toujours ma grande amie, donc Madame Lucille Dansereau, qui était chanteuse. Elle dit, Sophie, que tu t'en retires du métier, là. D'abord, t'es toute jeune, c'est bête. Mais elle dit, avec la voix que t'as, de pas chanter, elle me disait, c'est criminel, tu dois chanter. Et elle m'a dit, tu es mezzo contralto, t'as une couleur de voix que c'est pas soprane,
1: c'est pas
2: ténor non plus. Ah ben, ça m'étonne. À nous deux, on ferait des harmonies incroyables. Ah! Je serai, ouais, absolument.
1: Ça
2: serait formidable. Alors, bref, Lucille me dit, en septembre, Monsieur René Lacoste, il y a des auditions pour faire partie des chœurs de Manon de Massenet.
1: Oh!
2: Ben, j'ai dit, oui, j'ai rien à perdre. J'avais envie de pas grand-chose, mais j'avais rien à perdre. J'ai tout appris par cœur, faisant croire donc que je sais lire la musique. Alors, ça faisait, je travaillais mon roulement de air. Entendez-vous la cloche, voici l'heure du coche. 1, 2, 3, 4. Il faut tout voir. Et je me lance à l'audition comme Bianca Castafiore, n'ayant rien à perdre.
1: Imaginez.
2: Je passe l'audition et on me choisit.
1: Bien sûr.
2: Et je n'avais rien dit à Jean et Françoise Fauché, rien. Je commence l'aventure. Et là, il s'est rendu compte, le metteur en scène qui venait de New York, M. James Luca, qu'il y en a une dans le cœur. Elle se déplace bien. Mais j'avais 23 ans. Puis j'étais contente de la... Wilfried Pelletier, enfin, ma dimension de scène. J'envoie l'invitation à Jean et Françoise Fauché, que vous êtes cordialement invités à venir assister à la première de Manon de Massenet, l'Opéra de Montréal.

0: Pourquoi on irait à l'opéra? J'ai dit, vous devriez aller faire un tour, vous risquez d'être surpris. Et là, ils se sont déplacés, puis ils ont vu leur fille, et c'est par le chant que j'ai retrouvé ma voix.
1: Voilà.
0: Mais de comédienne aussi, avec l'envie de vivre, l'envie de
1: la
0: tout.
1: La richesse que vous aviez de base, de comédienne, a complété complètement.
0: Oui, et puis je me suis amusée dans ce milieu de chanteur. Faites-moi chanson des collines sur Angèle. Vous devez être tellement merveilleuse
1: ensemble. Oh mon Dieu, non, j'ai pas beaucoup de voix.

0: Un peu de...
1: J'ai fait le grand voyage de la grande traversée parce que j'ai fait une rencontre il y a exactement un an à Gaspé dans son restaurant Le Brise-Bise de Madame Claudine Roy.
0: Je connais.
1: Elle me raconte qu'elle a eu l'idée, parce que cette année on fête le 450e anniversaire de la Gaspésie. Donc elle a eu l'idée d'amener un bateau de les îles de la Madeleine qui partirait de Montréal et de refaire à bord, avec 350 passagers, le voyage qu'a fait Jacques Cartier en remontant Québec, Matane, Chandler, Gaspé, qu'a fait Jacques pour arriver à Gaspé, en Gaspésie, avec à bord des skieurs en ski de fond, puisque ça se fait en plein hiver, ce voyage-là. Je sais pas, ça m'appelait, là, c'était comme un appel. J'ai mari et enfant, je leur ai dit, écoutez, cette année, je suis à bord du bateau. Ils me disaient, voyons, Sophie, t'as jamais skié de ta vie. Mais ce voyage, il y a eu quelque chose d'initiatique. La Française qui faisait le parcours de Jacques Cartier.
0: Mais pour vous.
1: Pour arriver à Gaspé, où là, je vous jure.
0: Ah oui.
1: D'abord, le bateau, il faut le dire, face à Matane, s'est pris dans la glace. Alors, absolument. Ce voyage dont on ne devait pas parler, le monde entier en a parlé parce que tout d'un coup...
2: C'est celui qui a été pris dans la glace?
1: J'étais là! Et moi, là, du coup, avec tous les comédiens, tous les chanteurs à bord, on a fait un énorme happening qui s'appelait « Brisons la glace ». On a chanté, il y a eu des conférences.
2: Mais c'est génial!
1: Non, mais et cette communauté de gens que je n'aurais jamais connue parce qu'on était pris dans la glace et que la seule chose à faire, c'était d'attendre pendant 36 heures... que la marée fasse en sorte que nous, malgré le brise-glace, parce que le brise-glace s'est coincé aussi. Mais il n'y a pas eu de vent de panique. La seule inquiétude, c'est est-ce qu'on a assez de bière pour passer au travers de cet événement? Moi, je ne bois pas de bière, mais en tout cas... On a fait connaissance et c'est devenu une famille.
2: Voilà.
1: Je vous dis, j'en parle, puis je deviens toute bouleversée parce que ça a été extraordinaire. On voyait le port Matane, on était pognés dans la glace. Je souhaite à tous les êtres humains d'être un jour pris dans la glace. Parce que...
2: Mais c'est beau!
1: Parce que vous savez, il y a une réplique à la fin de la pièce « Le roi se meurt ». Quand Marguerite, il finit par s'éteindre, et le roi, il dit « C'était une agitation bien inutile. » Et moi, quand je m'énerve dans la vie, puis que je tourne à vide, je me dis cette phrase « On s'agite souvent pour rien. »
2: Ça, c'est vrai, ça.
1: On patine dans la vaseline. Ouais. Alors que là, pris dans la glace... Non, mais on
2: était figé.
1: On était figé, en même temps, on était complètement vivant. Il n'y avait pas de danger réel, mais... On a fait connaissance les uns avec les autres. Et là, j'ai découvert aussi les Gaspésiens. Moi, je crois à la force des rochers. Et c'est là que le fleuve se plonge dans la mer.
2: Oui.
1: Je vous dis, j'ai eu l'impression de sentir une force tellurique. Puis là, je tombe sur des Gaspésiens plus fous. Et que les uns que les autres, ils sont branchés dans le 220 direct. Et mon énergie ne les a jamais affolés. Je veux dire, moi, à côté d'eux, j'ai l'air calme. J'ai adoré les Gaspésiens.
2: Voyez-vous, parce que
1: c'est mon peuple. On a ri, j'ai jamais tant ri de ma vie.
3: Sophie Fauché portait une intensité en elle. Elle se promenait d'un hémisphère à l'autre des émotions, presque dans la même phrase. Sophie Fauché prenait son travail au sérieux, mais ne se prenait pas au sérieux. En témoigne la quantité de personnages comiques qu'elle nous a donnés. C'est sûr qu'on pense à l'ex-mannequin botoxé, Crystal Bouvier-Montgomery, dans Le cœur à ses raisons.
4: Crystal, j'aimerais vous poser quelques questions concernant l'attaque dont Cricket a été victime.
5: Bien sûr, mais j'ai de la difficulté à prononcer. J'ai de nouvelles lèvres.
3: Mais souvenez-vous aussi de Sarah Bédard dans Digne et Dogne.
6: Je voulais simplement vous dire une chose. Merde.
7: Mon Dieu. Merci beaucoup, bien aimable.
6: Vous savez, moi, le théâtre, c'est ma vie. Comme je dis à mes amis, moi, les planches, j'en mange.
7: Moi aussi, mais je les passe au blender avant.
6: Je me présente. Sarah Bédard. Comédienne alternative qui fait des annonces de Kleenex pour survivre.
3: Et l'incontournable ange des publicités Philadelphia, c'est assez mémorable quand même.
1: Sarah Bédard, et puis Le cœur a ses raisons. Non, ça c'est des grands bonheurs. Quand j'ai fait Star Academy, et que j'étais là

0: pour préparer les jeunes à de futures entrevues, justement, qu'ils aillent au bout de leurs phrases, qui sortent de « oh ben là, je me sens bien » ou « je me sens pas bien », c'était important. Le nombre de gens, après, qui me croisaient en disant « mon Dieu, Madame Fauché, je pensais que vous étiez snob, mais vous êtes comique, puis oh, je vous aime bien », tout. Donc ça, ça a certainement aidé à ce qu'on me connaisse un peu mieux.
1: Sophie Fauché, femme de théâtre d'abord et d'écriture, fille de groupe, mais la troupe la plus importante, c'est la famille. L'art et la famille sont interreliés. D'ailleurs, elle est allée à l'émission « Il restera toujours la culture » avec sa fille Clémentine pour parler du clan familial.

0: ça fait quand même plus de 40 ans que je fais ce métier-là, et Dieu sait si je suis morte, j'ai souffert, j'ai hurlé de douleur et tout ça. Et ça me paraissait tout à fait normal. Mais quand je vois que ce métier-là oblige Sophie à aller chercher à l'intérieur d'elle-même tellement d'émotions, tellement de douleurs, j'en veux presque à ce métier de faire du mal à mon enfant.
1: Dire quelque chose. À côté de ça, on a l'air d'un super dramatique et tout, mais c'est vrai que ça bouleverse beaucoup. Mais à côté de ça, on est les premières à rigoler, à rire comme des folles, genre...
0: Bah heureusement, oui.
2: Maman a 95 ans, elle est toujours là et très très présente et vive. Et je jouais tout l'automne Maria Callas aux côtés de Dominique Boulian et Marc Hervieux. Et dans sa robe, parce que j'ai fait du ménage dans les affaires de maman, il y a une robe en crêpe qui était à elle, saumon. J'ai fait, mon Dieu, elle a joué avec Jean Duceppe dans cette robe dans les années, en 78. Je me disais, mon Dieu, que se déshabiller fait Maria Callas. Elle a dit, prends-le et tout. Et quand on a su que ce serait vraiment la robe de départ, et puis Véronique Bourbonne après a fait un déshabillé et tout, elle a eu cette phrase extraordinaire, maman, genre, c'est formidable, nous serons deux pour jouer Maria. Wow. Et donc, la passion, elle est intacte chez Françoise. Mm-hmm. Elle nous écoute en ce moment. Et je trouve que j'ai de la chance d'avoir encore aussi ce très, très grand amour et cette passion pour ce métier que j'ai choisi, alors que mes frères et sœurs sont tous allés en communication, mais pas forcément en théâtre et tout ça. Bon, ça demande beaucoup d'énergie. Je dis des fois en blague que je m'auto-épuise, mais Clémentine, elle m'a vu.
3: Ben, en fait, c'est ça, c'était la première fois que je voyais ma mère jouer Maria Callas. Mmh. Après, elle l'a repris avec la pièce qu'elle a écrite avec Anne Bryan dernièrement. Mais là, c'était la première fois que je la voyais sur scène jouer cette femme que je découvrais. Mmh. Puis, ma mère avait vraiment... C'était le personnage central de la pièce. C'était une pièce qui a été faite dans le cadre du Festival d'Opéra de Québec. Mmh. Et j'étais complètement soufflée par sa performance, et j'étais aussi tellement émue parce que faut dire que ça faisait pas longtemps que j'avais quitté la maison, que j'habitais plus chez moi. Puis depuis que je suis petite, j'ai quand même l'habitude de faire répéter le texte de ma mère quand elle avait des rôles, je lui faisais pratiquer. Puis je savais qu'elle avait travaillé tellement fort, mais ça avait été après une année particulière, et là je la voyais sur scène, j'étais au premier rang. Et aussi, il faut dire que quand ma mère joue au théâtre, j'ai toujours un stress, puis c'est sûr que c'est elle qui est sur scène, donc j'ai un peu plus de difficulté à rentrer dans l'histoire, parce que je veux dire, c'est quand même ma mère qui est devant moi.
4: Ouais.
3: Mais là, elle m'a eue complètement. J'étais tellement brassée au salut, je pense que ça m'a pris 20 minutes me remettre de mes esprits. Quand je l'ai vue en coulée, j'étais en sanglots. Puis c'est ça, elle était vraiment... C'était impressionnant.
2: Ça ne s'oublie pas.
3: Ouais, on est fort dans les émotions aussi.
2: Ouais, ouais, ouais. Il faut dire qu'on se sortait d'une année difficile. Je crois que Clémentine ne pensait pas revoir sa mère jouer au théâtre. J'avais eu des ennuis de santé plates. Et là, tout d'un coup, c'était comme... j'allais dire pas le phénix, mais... Ça s'appelle les leçons de Maria Callas. Elle vient à Québec, comment ça va se passer? Ces deux heures où elle parle, etc. Bon, puis comme une meneuse, là, bon... En tout cas, Clémentine, sa réaction a été excessivement touchante. Et puis, on continue.
3: Ça vient me chercher particulièrement. Puis, ça tombe que, dernièrement, par exemple, on est allé voir Nikki, le film de Céline Salette avec Charlotte Lebon.
4: Oui.
3: Donc, c'est aussi une histoire d'un parcours de femme qui l'a pas facile, qui traverse des moments super difficiles, des épreuves de santé, puis qui va...

0: aller au-delà de ça, puis il va vraiment être... Ce sont des passion... C'était une passionnée d'art, de son art, de la peinture. Il y avait une recherche de qui elle était, de ça allait être quoi, sa vocation. Ouais. Bref.
1: On a vu ça ensemble à la fin du film. Hein, je ne sais plus, c'était le générique. On s'est regardé, Clémentine et moi, et j'ai eu l'impression qu'on éprouvait exactement la même chose. On était... Ouais.
0: Hein? Ah. Oui, encore une fois, on est assez proche de nos émotions.
2: Non,
0: les émotions, on les vit complètement, mais on était assis à côté, puis vraiment les deux, on s'est que regardé, puis à ce moment-là, je pense qu'on éprouvait à peu près la même chose, ce wow de Charlotte, de tout ce film qui venait de nous brasser.
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0: C'était à chaque fois qu'on prenait l'auto, je
1: Il y avait une compétition avec Henri Dess aussi, beaucoup. Ah, oui. Enfin bon, donc, mais Carmen Campagne, on est allé la voir en spectacle. Ouais. Elle avait un vrai don pour rentrer en contact avec les enfants.
0: C'est vrai.
1: Et oui, et on faisait en plus avec Michel comme papa qui chante aussi gaiement. Mais je veux dire, on faisait comme si on redécouvrait à chaque fois la vache à Carmen.
0: Ah, oui.

0: Ça me ramène dans l'auto en direction vers le Bic. On partait avec mes parents à chaque été, passer quelques jours au Bic, au bord de la rivière Athée. Mm. Puis c'était, pour moi, cette chanson-là qui était une chanson d'adulte. Mm-hmm. Mon père mettait son disque. Mais c'était la première chanson de l'album. Puis c'était comme, allez, on part à l'aventure, on part ensemble en famille. Il y avait quelque chose de super réconfortant. Mm. Donc, c'est là que ça me ramène.
1: Mais on aimait refaire aussi. Moi, je me rappelle, on a été à deux ou trois reprises avec Clémentine et des amis à elle, entre filles, dans le Maine. Mm-hmm. Et moi, il y avait une chanson de Pink Martini que je savais que les filles ne connaissaient pas, qui s'appelait Sing, Sing a Song, Sing Out Loud. Et mm-hmm. au risque de passer pour une folle auprès de ma fille, mais je les avais à l'usure. Je ne sais pas comment, par cette chanson, qui finissait par mettre de bonne humeur et après, on me la réclamait, la chanson.
0: Et tu mettais pas seulement à l'usure nous, oui. mais aussi, j'ajoute juste qu'elle s'était fait arrêter par un policier américain. Parce qu'elle excédait un peu la vitesse.
2: Just sing.
1: Mais j'avais fait entendre aux policiers la raison de mon élan de vitesse et je n'ai pas eu de contravention. Il a compris qu'on pouvait s'emballer puis que ce serait tellement plate de nous freiner dans notre élan wow. qui allions vers le bord de la mer. Ah.
3: C'est automatique.
0: Que mon père, dès que la chanson part, embarque déjà sur sa danse en ligne avec son petit déhanchement, sa petite twist latine. Et là, c'était ma mère qui allait danser avec lui. Et puis après, on se relayait, c'était moi qui allais danser avec lui. Mais finalement, on finissait en danse en ligne quand c'était tellement pas ça.
1: Oui.

suis partie avec des copines, ça sert à rien à voir. Et encore, tous les matins, avant de partir en randonnée, je mettais la chanson fort dans la maison. Et mon gag, c'était de descendre l'escalier en jaquette sur le rythme de la chanson. Et le premier matin, on m'a regardé comme une extraterrestre. Qu'est-ce qui lui prend et tout. Mais je vous jure, après les 5 jours, tout le monde faisait la descente de l'escalier sur Jérusalem. Et on partait en randonnée avec ça dans la tête et le cœur. Oh, ça, ça. Je me vois dans l'auto essayer d'expliquer à ma fille qui est petite, ça, Clémentine, c'est la plus belle chanson au monde. Ça s'appelle Imagine, mais il y en a.

0: n'a pas à la radio, ça ça joue pas. Donc je me mets à essayer de chanter Imagine a cappella. Mm-hmm. Imagine all the people, ça a pas d'air, hein, trop. En tout cas bref, c'était tellement mauvais que ça a déclenché un fou rire entre son père, entre Michel et Clémentine. Innommable. Donc, la plus belle chanson, je l'ai massacrée pour ma fille. Elle sait que c'est la plus belle, mais chantée par moi, c'était... Enfin, je faisais la preuve du contraire en même temps. Bon, bref. Uh-huh. Mais je ne peux pas l'écouter, moi, Imagine, sans pleurer, parce mm-hmm. que ça m'atteint... voilà, ça m'atteint profondément. Et ça me fait en même temps pleurer de rire à cause de ce souvenir de massacre.
1: Puis, je n'avais jamais entendu la chanson. Donc, puis c'était là, comme à côté de la note. Donc... ça avait vraiment... oui, on avait eu un bon fou.

Comment conclure cette émission hommage pour une actrice si lumineuse, une femme irremplaçable? C'est pas évident de trouver le mot juste. Je dirais merci. Merci pour tout, Sophie Fauché. Merci aussi à Nathalie Pelletier qui a réalisé cette émission spéciale. Et merci à vous, chers auditeurs, d'avoir été à l'écoute. Sophie Fauché disait que la plus belle chanson au monde, c'est Imagine de John Lennon. Alors, on va se laisser avec ça. Ici Ariane Cipriani. Bonne fin de soirée à notre antenne.

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6: Bonsoir, ici Fred Harding. Voici les informations.
7: Vous savez, moi, le théâtre, c'est ma vie. Comme je dis à mes amis, moi, les planches, j'en mange.
6: La comédienne québécoise Sophie Fauché est décédée à l'âge de 68 ans. Celle qui a fait carrière au théâtre, au cinéma, à la télévision et plus récemment comme animatrice et chroniqueuse à la télévision et à la radio, aura occupé une place de choix dans le cœur des Québécois. Après des études au Conservatoire d'art dramatique de Montréal, Sophie Fauché a commencé sa carrière au petit écran dans Les Fils de la Liberté au début des années 80. Plus récemment, elle avait travaillé avec certains des plus grands noms du cinéma québécois, comme Denis Arcand ou Xavier Dolan. En avril dernier, la comédienne s'était retirée de la production d'une pièce de théâtre pour des raisons de santé. Et ces soirées électorales aux États-Unis, dans l'État du Maine.
8: There is nothing that I will not do for the state of Maine.
6: Graham Platner est en bonne voie de remporter l'investiture démocrate pour un siège au Sénat lors des élections de novembre. L'ancien combattant et éleveur d'huîtres de 41 ans, sans grande expérience politique, devrait donc se mesurer à la sénatrice républicaine Susan Collins. Et toujours en politique américaine, Téhéran promet de riposter à la dernière série de frappes américaines. Le ministre iranien des Affaires étrangères prévient sur X que les forces armées de son pays ne laisseront aucune attaque ni menace sans réponse. Cette nouvelle escalade dans le conflit au Moyen-Orient survient au moment où les États-Unis ont eux-mêmes lancé des frappes en représailles à la destruction d'un hélicoptère Apache de l'armée américaine au-dessus du détroit d'Ormuz.

0: Hormuz. Une attaque que Washington attribue à Téhéran. Les autorités iraniennes nient toute responsabilité dans l'incident. Les détails de Louis Blouin à Washington.
1: En fin d'après-midi, les forces américaines ont lancé des frappes dites défensives contre l'Iran. Les médias iraniens rapportent des explosions et des attaques dans plusieurs localités du sud du pays, notamment la ville côtière de Bandar Abbas. Des systèmes de radar et des défenses aériennes aussi auraient été ciblés, selon des sources du média américain Axios. Une réponse proportionnée à l'agression iranienne injustifiée, a écrit le commandement américain sur X. Plus tôt cet après-midi, Donald Trump avait accusé les Iraniens d'avoir abattu un appareil de type Apache qui survolait le détroit d'Hormuz. Les deux pilotes qui ont été secourus s'en sont sortis indemnes, mais que les États-Unis devaient impérativement répliquer à cette attaque, c'est ce qu'il avait écrit sur son réseau Truth. De nouvelles tensions qui risquent d'affaiblir un cessez-le-feu déjà fragile. Hier encore, Donald Trump disait qu'il était à 2 ou 3 jours de la signature d'un très bon accord avec l'Iran. Cet objectif semble maintenant s'éloigner. Le ton a vite changé. Le régime iranien n'a pas revendiqué de responsabilité dans l'écrasement de l'hélicoptère et semble même nier. Les médias iraniens citaient un peu plus tôt une source militaire qui affirmait que l'armée iranienne n'a mené aucune opération offensive dans le détroit dans les 24 dernières heures. Il avait prévenu que si les États-Unis se servent de ça pour relancer les hostilités, bien que la riposte serait musclée. La question maintenant, assisterons-nous à une escalade? Avant ces nouvelles frappes américaines, le président du Parlement iranien avait publié un message sous texte menaçant sur X ces dernières heures. « Nous privilégions la diplomatie, mais nous parlons d'autres langues avec bien plus d'aisance. Si vous rompez vos engagements, nous passerons à la langue que nous maîtrisons le mieux », a-t-il écrit. Ici Louis Blouin, Radio-Canada, Washington.
0: Et de retour chez nous maintenant, le premier ministre de l'Ontario, Doug Ford, est à Washington pour y rencontrer des élus et des chefs d'entreprise pour faire la promotion de son nouveau plan économique baptisé « La forteresse de l'Amérique ». Mais comme l'explique Catherine Brulotte, ce voyage semble avoir moins d'impact que ses visites précédentes.
2: We love the US and I know Americans love Canadians.
3: Doug Ford réitère son affection pour les Américains tout en confirmant que les produits alcoolisés américains n'auront pas leur place sur les tablettes de la Société des alcools de la province tant qu'une entente commerciale ne sera pas signée.
2: If we get this deal done, both economies are going to boom, the likes of which neither country has never seen before.
3: Le premier ministre ontarien n'en est pas à sa première visite aux États-Unis. Ses voyages précédents l'avaient mené sur les plateaux de télévision aux heures de grande écoute et devant des membres de l'entourage du gouvernement de Donald Trump. Sa vision, désormais intitulée « La forteresse de l'Amérique du Nord », semble soulever moins d'enthousiasme.
4: Les Américains, ils ont peut-être d'autres soucis en tête en ce moment.
3: La politologue de l'Université d'Ottawa, Geneviève Tellier.
4: C'est pas le commerce international avec le Canada qui est préoccupé. C'est la guerre en Iran, c'est le coût de la vie.
3: Doug Ford a tout de même pu rencontrer des élus, dont le sénateur républicain du Dakota, Kevin Cramer. Des groupes de pression agricole et du secteur de l'automobile qui avaient déjà déclaré leur appui au renouvellement de l'entente commerciale Canada-États-Unis-Mexique l'ont aussi reçu.
5: What is Fortress North America?
2: Oh, Fortress North America.
3: Puis, le premier ministre s'est brièvement retrouvé sur le plateau de la chaîne CNN où il a réitéré sa vision d'un partenariat économique.
2: To invest more in both countries.
3: Doug Ford entend poursuivre sa campagne avec des rencontres prévues cet été en Caroline du Sud et en Utah. Ici Catherine Brulotte, Radio-Canada, Toronto.
0: Et en terminant, le PDG d'Alto, l'entreprise chargée du projet de train à grande vitesse entre Québec et Toronto, rejette les estimations avancées aujourd'hui par le chef du Parti québécois, Paul Saint-Pierre Plamondon. Ce dernier promet d'abandonner le projet s'il forme le prochain gouvernement. Il se base sur une estimation faite par Jean-Denis Garon, le député bloquiste de Mirabel, et soutient que la facture pourrait atteindre 200 milliards de dollars. Le PDG d'Alto, Martin Imbleau, soutient plutôt que ses coûts réels sont bien inférieurs et que le projet générera des retombées économiques importantes. Voilà, c'était vos informations.

0: Salut, vous écoutez Point de repère. Mon nom est Rosemée Autonne-Témorin et mes collègues et moi, on a prévu toute une émission pour vous. On commence notre journée en se demandant si, au fond, le soccer ne serait pas notre vrai sport national. On plonge ensuite dans l'histoire des asperges, pissenlits et têtes de violon. Je n'y connais pas grand-chose, j'ai hâte. En deuxième heure, Christian Vézina et Nathalie Platte nous apprennent à mieux aimer les gens polarisants, parce que oui, ça se peut. Puis Pierre-François Legendre et Jean-François Asselin nous parlent de l'ultime saison de Plan B. On termine l'émission avec Dr. David Smadja pour démystifier la COVID longue et jaser de désinformation médicale. Je vais dire quelque chose que je ne pensais jamais dire. Le Canadien nous a fait vivre de grandes émotions récemment. Oui, nous, j'ai regardé 3 parties et à mon grand étonnement, j'ai ressenti des choses. Là, j'ai vécu de l'excitation, peut-être même un brin d'attachement. Donc, je suis contente d'embarquer dans une nouvelle frénésie sportive cette semaine avec la Coupe du monde de la FIFA qui s'amorce jeudi. C'est rien de moins que l'événement sportif le plus regardé au monde. Le soccer est le sport organisé le plus pratiqué au Québec comme au Canada. C'est aussi l'un des plus paritaires. Alors, on s'est dit, ce sont toutes des bonnes raisons de s'intéresser à ce sport en recevant 3 passionnés, soit Claudine Douville, célèbre commentatrice sportive, voix du soccer à RDS, Jean-Nicolas Gagné, directeur général de Soccer Québec et joueur récréatif depuis qu'il sait courir, ça semble juste. Et Marinette Pichon, légende, qui a longtemps été la meilleure buteuse de l'histoire de l'équipe de France, qui est désormais directrice sportive des Roses de Montréal. Bonjour à vous 3.
1: Tu me rappelles que j'ai pas joué pro.
0: C'est sûr qu'ici, là, vous n'êtes pas le plus impressionnant, Jean-Nicolas.
1: Je tiens à dire
0: que nous avons travaillé ensemble, si les gens me trouvent impolis.
1: Je fais semblant
0: qu'on ne s'est jamais rencontrés.
2: Mais Jean-Nicolas, je n'ai pas joué du tout, alors en avant de moi.
0: Mais vous avez quand même commenté quoi? 2000 matchs, Claudine?
2: Ça doit tourner autour de ça depuis 92.
0: C'est incroyable. Alors, disons qu'on est entouré de personnes qui savent de quoi elles parlent. Avant de discuter davantage, on va se mettre dans l'ambiance avec un peu de musique.

0: c'est la chanson officielle là, de ce qui va se passer cette semaine, semaine excitante de Coupe du Monde. Autrement, il faut dire que le soccer a le vent dans les voiles depuis un petit moment au pays. Selon Statistique Canada, c'est le sport qui connaît la plus grande croissance, en fait la plus rapide au pays. La plus récente campagne publicitaire de Soccer Québec a d'ailleurs pour thème le soccer, nouveau sport national.
1: Oui,
0: entendez bien le point d'interrogation.
1: Oui, c'est sûr que nous aussi, on était dans la fièvre du hockey un bout de temps.
0: Oui.
1: Mais là, maintenant que le hockey, en tout cas les Canadiens sont éliminés, c'est sûr que ça nous réjouit un peu. Ça vient avec ça coïncide avec l'arrivée du beau temps.
0: C'est sûr que, oui, le synchronisme est
1: ouais,
0: bon.
1: Parce que pour les membres aussi, pour le membership, c'est important de voir que le soleil est sorti.
0: Oui.
1: Les parents veulent inscrire leurs enfants au sport.
0: Donc, vous essayez un peu de prendre la place du hockey, Jean-Nicolas Gagné, avec le soccer. Mais votre question est pertinente parce qu'on va même se la poser à la Grande Bibliothèque ce soir, dans le cadre d'une table ronde à laquelle vous participerez. Marinette, alors, je suis curieuse de vous entendre. Est-ce que le soccer serait notre vrai sport national au Canada? Claudine Douville, vous en pensez quoi?
2: Je pense que c'est le sport qui attire le plus actuellement, mais de là à franchir le pas à sport national, je ne suis pas prête à le faire. Parce que... Je vois des regards, là.
0: Je sens que vous marchez sur des œufs.
3: Pas du tout.
2: Lorsqu'on parle d'un sport national, on parle aussi d'ADN, on parle de passé, sur quoi on repose. J'ai chez moi une photo de mon oncle Roméo à Kakuna et avec l'équipe de hockey qui était sur la patinoire de la paroisse. Ils ont tous des chandails tricotés en laine et il n'y a pas de casque, évidemment, pas rien. Et cette photo-là, elle veut tout dire. Mm-hmm. C'est que ça rentre dans notre histoire. Le soccer est en train de s'y faire une belle place, mais peut-être pas au point de repousser l'autre. On l'a vu, vous en avez parlé, là, le Canadien, cette fièvre-là qu'on a eue. Est-ce qu'on arrivera à la refaire ici, j'espère? C'est l'équipe canadienne qu'on doit supporter. Est-ce qu'on va voir autant de drapeaux du Canada aux fenêtres, aux vitres des voitures qu'on a vu de drapeaux du Canadien?
0: Bon point. Claudine Marinette Pichon, vous en pensez quoi? Le soccer, sport national?
3: Mais moi, je suis venue au Canada, justement, et au Québec, parce qu'il y avait cette effervescence, ce développement. Donc, j'aurais un avis peut-être un peu plus mitigé, mais assez collaboratif avec celui de Claudine sur le fait qu'on est en train de mettre des programmes en place pour aller vers ce développement.

0: et cette émancipation. On le voit à travers la Ligue, la Northern Super League, qui vient de voir le jour, à travers les collaborations avec Soccer Québec que nous sommes en train de mettre en place avec les Roses pour créer des passerelles et
1: l'équipe
0: offrir,
1: féminine de Montréal.
0: Exactement, et offrir des possibilités aux jeunes filles qui se cherchent à 14, 15 ans, qui ne savent pas si elles ont la possibilité de continuer. Donc aujourd'hui, nous, on est là, on offre de nouvelles plateformes et j'ai la sensation qu'on s'en va vers ça parce qu'on est en train de redoubler d'efforts. Et depuis mon arrivée, j'ai pu comparer les différences entre l'Europe et moi dans mon sous-sol. J'ai les maillots dédicacés de Zidane. Voilà, donc la culture du soccer est plus marquée évidemment en Europe. Mais on s'en vient vraiment à ça, je trouve, dans les années proches.
1: J'entends l'optimisme dans votre voix, Marinette Pichon. Le soccer, c'est le sport organisé le plus pratiqué au Québec et au Canada, bien devant le hockey qui est réputé comme notre sport national. Pourquoi, selon vous, Jean-Nicolas Gagné?
2: Ben, évidemment que prendre un ballon, le mettre par terre, c'est quand même un langage international.
1: Ouais.
2: Tu sais, les gars, les filles, de toute provenance, c'est facile. Tu parles pas français, on met un ballon, tout le monde comprend ce que ça veut dire. Donc, c'est vrai qu'il y a une espèce de facilité à un jeune âge de se lancer dans ce sport-là. Puis ça nous réjouit aussi parce que au Québec, quand on s'éveille au printemps, les parents cherchent des activités pour leurs enfants. Et nous, on se pose comme le choix numéro un, bien souvent. Puis ça a un lien un peu avec la facilité, je pense, l'accessibilité du sport aussi.
1: Oui, et pour mettre des chiffres là, sur cette impression d'engouement, il y a quand même près d'un million de participants actifs inscrits à Canada Soccer au sein de 1200 clubs à travers le pays. Je me demande aussi s'il n'y a pas une question d'accessibilité. Selon la fondation Bon Départ de Canadian Tire, en 2025, le prix médian d'une année pour pratiquer le soccer, ça s'élève à 450 $, le hockey, 1938. Donc, est-ce que ce n'est pas un sport qui est à la portée de davantage de familles?
3: C'est certain que l'accessibilité est un grand facteur d'adhésion pour le soccer. Et Jean-Nicolas a touché un point quand même, moi, qui me touche beaucoup, c'est l'universalité du soccer. Je me suis quand même beaucoup promenée et partout dans le monde, tu vas voir deux roches avec un ballon attaché, de la guenille avec de la corde et les enfants vont jouer. Et je me souviens, bon, à une certaine époque, quand je faisais le rallye des gazelles et que j'avais à occuper les enfants pour pas qu'ils viennent sur mon camion, j'avais juste à dire, ah, tu portes un maillot de Zidane. Et là, la conversation partait. Et si j'avais dit, est-ce que vous connaissez Wayne Gretzky? Ça aurait tombé court.
1: Vous auriez eu moins de réponses, Claudine.
3: Et c'est comme ça partout dans le monde. Alors, je pense que c'est l'un des grands facteurs de ralliement et de plaisir de ce sport-là.
1: On voit beaucoup d'enfants jouer au soccer. Des fois, je suis comme, mon Dieu, ils savent à peine marcher, puis ils sont meilleurs avec un ballon que moi. À partir de quel âge on peut commencer à jouer dans une ligue, Jean-Nicolas Gagné?
2: 4 ans, ma chère.
1: C'est tout petit! Puis qu'est-ce qu'un enfant apprend en jouant au soccer, Marinette Pichon?
0: Pour moi, c'est plein de choses. Si je me base sur mon expérience professionnelle, ça a été une école de vie et une école d'apprentissage pour devenir la femme que je suis devenue, pour devenir la joueuse que j'étais et pour devenir aussi la manager que je suis. Ça m'a permis d'apprendre le respect, d'apprendre l'ouverture, l'écoute, l'humilité, la détermination. Quand on est sur un terrain, on n'a pas de limite, on se donne à 200%. Et dans la vie, on est capable de transposer ça. Donc moi, j'ai appris beaucoup ça. Et dans les différentes étapes de ma vie, j'ai eu la chance de pouvoir enseigner ou de pouvoir transmettre ça. Et de voir ces jeunes filles ou ces jeunes garçons. Avant d'être la directrice sportive des Roses de Montréal, j'étais au club de La Salle et j'entraînais des garçons et des filles. Et c'est vrai que de les voir arriver avec leur sourire sur les visages en dit long. On dit que tu as une responsabilité de faire vivre une émotion à ces jeunes quand ils sont sous ta responsabilité. Et moi, j'essaye d'appliquer ça tout au long de ma carrière, depuis que j'ai vécu ça, de le transmettre. C'est peut-être un peu prétentieux, mais moi, j'ai envie que les jeunes et les moins jeunes continuent à prendre du plaisir, et même au niveau professionnel.
1: Mais oui, allez-y, Jean-Nicolas.
2: Parce que franchement, moi, je suis le père de deux jeunes filles qui ont maintenant 17 ans et puis ont joué depuis leur tout jeune âge. Ils ont fait plusieurs sports, d'ailleurs, c'est quelque chose que j'encourage, le multisport. Mais c'est une activité structurée, mais qui structure aussi l'horaire.

0: Et le soccer, là, est-ce que c'est un grand deuil dans votre vie?
1: Le plus jeune l'a pratiqué okay. un peu. Le plus jeune, j'ai même coaché les premières années de ces...
2: Coach oui, Claudine.
1: C'était... je me souviens quand il a marqué contre son camp, il était très heureux. J'ai fait un but, maman. Je dis, c'est
3: dans,
1: très
3: dans
1: bien.
3: Dans son
1: mais...
3: propre but?
1: Oui, mais je dis, le prochain coup, essaie dans l'autre.
3: bon. C'est du bel esprit sportif, là.
1: C'est du bel esprit sportif. Mais c'est ça, mais j'ai... Mes fils n'ont pas poursuivi une carrière.
4: On a un point commun. Moi aussi, j'ai fait le deuil.
3: Mais si j'étais la fille d'une championne de soccer, je ne pense pas que je voudrais toucher un ballon en même temps. Là, je les comprends, vos fils.
4: Mais c'est exactement ça, tu vois, parce que quand Maxime, mon plus grand, qui a maintenant 33 ans, a voulu se mettre au football, ça a été difficile parce qu'il est arrivé avec un regard, avec un jugement.
1: Mais évidemment.
4: T'es le fils d'eux, mais donc oui. tu dois ta ta ta. Et même si c'était dans le en Seine-et-Marne, il y avait quand même déjà une espèce d'héritage assez lourd à porter. Il a lâché l'affaire au bout de 3 mois.
3: Et je
4: l'ai poussé, hein, pourtant.
3: Marnette Pichon, vous avez écrit quelque chose de très beau dans votre autobiographie, Ne jamais rien lâcher. Vous avez écrit que le soccer a sauvé votre vie. Mm-hmm. Donc, Jean Nicolas, vous parlez d'un cadre. Parfois, le sport peut être un outil pour se lancer dans l'avenir?
4: Mais pour moi, ça a été ma bouffée d'oxygène. Il y avait une ambiance très difficile à la maison, délétère. C'était de la violence, de l'alcoolisme, des abus. Et quand j'étais sur le terrain, que j'avais cette possibilité d'être sur le terrain, j'étais ailleurs. J'étais en harmonie, en communion avec les jeunes, les copains, puis les copines. Puis ça m'a donné une structure, en effet, parce que la structure et le repère qui me manquait du côté paternel, je l'avais côté maternel, mais je l'avais pas côté développement. Il y a l'éducation indirecte qu'on reçoit de l'extérieur. Et cette éducation indirecte que j'ai reçue m'a permis de me donner un cadre, d'avoir des objectifs qui me permettaient de penser à l'avenir. C'est un peu glauque de se dire qu'à 5-6 ans, c'est déjà difficile pour un jeune ou une jeune de se retrouver. Je sais que je ne suis pas la seule dans cette situation. Et avoir cet accès au sport, à l'ouverture, à l'écoute et à la bienveillance permet, ben, oui, de sauver des vies, d'éviter d'avoir des catastrophes, mais aussi de générer des vocations.
3: Mais oui. Puis, est-ce que vous vous rappelez du premier but que vous avez marqué? Et est-ce que c'était dans votre propre but?
4: Oui, c'était mon but, Claudine. Dans le but des autres,
3: wow,
4: surtout.
3: Bravo.
4: Non, j'étais rentrée et la façon dont l'intégration s'est passée, en fait, c'est génial parce que tout s'est fait de façon naturelle. L'éducateur me tend un dossard et me dit, t'as envie de jouer? Il me voyait derrière la barrière. Je dis oui, mais je peux pas parce que je suis une fille. Et là, on rentrait déjà dans les stéréotypes. Et il a rigolé, il a éclaté de rire, m'a donné le dossard, il me dit, allez, rentre. Il a regardé les garçons qui avaient le même âge que moi, 5 ans, et il leur a dit, ben, c'est une fille, ok, elle a envie de jouer au soccer comme vous, prenez du plaisir avec elle. Et il a fait tomber ses barrières.
3: Magnifique.
4: J'ai pris le ballon m'a collé au pied. Là, je pense que ça commençait à grasser des dents avec côté des garçons. Et j'ai marqué ce fameux premier but. Dans le camp adverse. Pas dans mon camp.
3: C'est très bien. Vous compreniez déjà les règles.
1: Elle avait déjà le sens du jeu.
4: C'est ça. Bon.
3: Évidemment, tous les enfants ne finiront pas professionnels. Ça n'empêche pas un adulte de jouer. Jean-Nicolas Gagné, vous jouez toujours dans une ligue récréative.
2: Oui.
3: Paraît même que vous recrutez dans les rangs radio-canadiens.
2: C'est vrai. Imaginez-vous qu'Alec Castonguay, maintenant, fait partie de mon équipe.
3: Est-ce qu'il est bon?
2: Il est quand même très bon.
3: OK, très bien.
2: Un bon défenseur, très fiable. Vous lui direz que... vous lui direz là, de maintenir sa forme actuelle parce que il a joué 90 minutes hier, Alec.
3: Je lui parle à 11h, je passerai le mot. Pourquoi c'est un beau sport dans la vie adulte, selon vous?
2: C'est une bonne question parce que encore aujourd'hui, tu vois, moi, je joue dans du haut 45. Là. Fait que là, je dévoile
3: dans
2: un peu...
3: Dans la tranche d'âge haute?
2: Over 45, c'est-à-dire qu'il faut jouer, il faut avoir plus de 45 ans pour jouer dans ces ligues. Donc, il y a des ligues encore organisées pour les personnes de mon âge, pour les seniors aussi qui quittent un peu l'adolescence et qui veulent continuer de leur parcours sportif, même s'ils ont abandonné le rêve professionnel. Mais c'est important de continuer de jouer parce que c'est comme ça qu'on socialise aussi, qu'on reste actif. sportif.
0: C'est vrai.
2: Puis qu'on garde aussi le plaisir de la compétition, parce que y a des adultes qui, dans leur jeune âge, avaient la chance d'avoir des ligues organisées, puis à un moment donné, ils ont arrêté, puis l'espèce d'esprit de

0: camaraderie, mais aussi qui, dans un but commun de compétition, d'aller gagner un match, c'est incroyable. Je me trouve chanceux d'avoir encore ça à mon âge.
1: C'est beau.
2: Claudine, si je peux me permettre de rebondir, moi aussi, je jouais lundi soir. Et avec c'est rigolo parce que moi, je suis passée de la très haut niveau à... on arrive à peine à faire 3-4 passes ensemble. Mais en fait, je prends énormément de plaisir à partager et à mettre les autres dans les meilleures conditions. Et c'est quelque chose, je ne me pensais pas capable de faire, tellement j'avais ce côté élitiste. Et en fait, on change, on est vraiment dans le plaisir et dans le partage. Donc, je comprends tout à fait ça.
0: Puis avec des filles,
2: c'est mixte.
0: C'est mixte.
1: Garçons, je serais terrifiée de faire une passe.
0: Mais on l'évoquait depuis tout à l'heure, mais le soccer féminin est quand même quelque chose de bien développé au Québec, très important. On le disait tout à l'heure, c'est peut-être 60-40, 65-35, là, ça varie selon les années, la participation entre les gars et les filles, mais on valorise beaucoup le sport chez les filles au Québec, puis on a à s'en enorgueillir. On est très bien structuré aussi chez Soccer Québec, puis dans le sport, maintenant, il y a des débouchés. Nous, par exemple, on a des ligues semi-pro où les filles peuvent aller en Ligue 1, en Ligue 2, où ils se développent. On a maintenant les Roses, un parcours qui est clair pour les jeunes filles. Moi, quand je commençais à jouer, puis quand on a commencé ici à jouer au Québec, c'était pas nécessairement clair le parcours qu'un joueur pouvait avoir. Mais maintenant, c'est clair. Il y a des équipes pro. On a 3 équipes pro cet été, Rosemie. Tu sais, c'est incroyable. Il y a 2 ans, on avait une. Maintenant, on est à 3 équipes pro. On a du semi-pro bien structuré. Il y a beaucoup de débouchés maintenant pour les jeunes.
1: Claudine Douville, vous qui suivez le soccer de près depuis 1992, vous l'avez vu, cet essor féminin?
3: Oui, absolument. C'était timide au début. Mm-hmm. On voyait les femmes simplement dans des grands rendez-vous internationaux. On n'a pas suivi vraiment de ligue ici. Il n'y en avait pas, tout simplement. Mm-hmm. Et lorsque les Roses sont arrivées à un moment extraordinaire du développement du sport féminin. On peut le voir avec la victoire au hockey. Oui. On a les Roses, on parle de plus en plus de basket chez les filles. Oui. Alors, elles sont arrivées dans ce mouvement-là et cette année particulièrement, elles sont vraiment intéressantes à voir jouer et je pense que cet engouement-là va se développer. Mais c'est ça. C'est très tête. Timide au début, c'était anecdotique voir des filles jouer au soccer.
0: Il n'y avait aucun espoir de gagner sa vie, alors que là maintenant c'est quelque chose d'envisageable.
3: Exactement, et moi je disais toujours, il y a moins de disparité entre voir un match de soccer de rugby féminin, un match de hockey féminin et masculin, plus maintenant. Le niveau a vraiment monté, mais au tout début, c'était autre chose, c'était deux sports complètement différents. Alors que chez les filles, elles arrivent à nous présenter un très bon spectacle.
1: J'aime beaucoup votre sourire quand vous en parlez, je vois la petite satisfaction. Manette Pichon, en tant que directrice sportive des Roses, pour vous, l'arrivée de ce club féminin à Montréal, ça représente quoi?
2: Je pense que c'était... comme l'a dit Claudine, essentiel qu'on soit dans le paysage. Mm-hmm. Deux, parce qu'on est en train on a une équipe nationale qui fonctionne très bien, qui a été médaillée de bronze, médaillée d'or, et qui n'avait toujours pas de ligue professionnelle. Donc, il fallait vraiment qu'on puisse avancer de ce côté-là. Et puis aujourd'hui, c'est être capable d'aller rivaliser. Mm-hmm. On est déjà top 5 au niveau des audiences, des affluences dans les stades, malgré notre deuxième saison.
1: Wow.
2: Donc, ouais, c'est quand on regarde les statistiques et les données, c'est voilà, c'était comme une évidence à la lecture de ces chiffres. Et puis, il va falloir maintenant être attractif, ajouter des compétitions, avoir cette capacité à recruter des joueuses de renom sur notre territoire pour montrer qu'on peut aussi aller chercher des joueuses qui évoluent dans les plus grands championnats.
3: Exact. C'est qu'il faut travailler la crédibilité de la Ligue et pas nécessairement de l'équipe.
1: Je comprends.
3: Parce que si on va aller chercher les filles qui jouent en Espagne, qui jouent en France, il y a beaucoup de Québécoises là, qui vont jouer ailleurs en Italie. Aux États-Unis, effectivement, parce que les championnats-là sont intéressants. Mm-hmm. Mais il faut que le championnat ici le devienne. Ça ne se fait pas en une année ou deux. Là. C'est certain que ça se fait sur le long terme. Mais il y a quand même un grand trou qui a été comblé parce que quand on parle de la médaille de bronze du Canada, c'était en 2012. Ouais. C'est 2012. Là. Ça fait quand même un petit bout de temps. Puis il y a eu juste...

0: C'est beau ça, hein? C'est Haute Rive, duo formé par Catherine Durand et Marat Tremblay. C'était la chanson Les Poèmes en secret qui se trouve sur leur tout nouvel album, leur deuxième intitulé Air de repos. Tous les jours à l'émission, on essaie de mieux comprendre notre monde, que ce soit en se penchant sur de grands enjeux de société, un sport comme le soccer, ou sur ce qui nous passe sous le nez au quotidien, par exemple, ce qu'on mange. C'est pour ça que chaque semaine, on vous propose de mieux comprendre l'histoire de ce qui se trouve dans votre assiette avec Florence Gagnon-Brouillet, historienne spécialiste de l'alimentation, et Stéphanie Côté, nutritionniste, autrice et conférencière. Salut!
1: Salut!
0: Bonjour! C'est contente de retrouver votre duo cette saison-ci. De quoi vous allez nous parler aujourd'hui? Stéphanie, qu'est-ce qui vous a inspirée?
1: Les légumes du printemps, dont il faut profiter quand ils sont là, donc les asperges et les têtes de violon.
0: C'est parfait. De votre côté, Florence?
2: Moi, je me suis dit, telle une mauvaise herbe, hein, justement, je reviens pour une deuxième saison, donc pourquoi ne pas parler du pissenlit?
0: Vous êtes la première personne que je rencontre qui se compare à un pissenlit. J'aime beaucoup. On va quand même commencer avec les asperges, Stéphanie. D'abord, moi, j'ai été très étonnée d'apprendre qu'il en existe beaucoup de variétés, mais genre vraiment beaucoup de variétés.
1: Vraiment beaucoup, quelque chose comme 300 espèces.
0: Je pense que j'en connais deux. Les blanches puis les vertes.
1: OK, il en manque une à votre palmarès parce qu'on les classe en trois groupes, donc les blanches, les vertes et aussi les violettes.
0: OK.
1: Ouais, pas mal moins connues, moins présentes sur le marché, mais c'est les trois grands groupes d'asperges. La verte qu'on connaît bien, qui est verte grâce à la chlorophylle. La blanche, savez-vous comment elle pousse?
0: Ben non.
1: Des asperges, premièrement, ça pousse directement du sol. Là. C'est super beau, un champ d'asperges. On voit les tiges là, à la verticale qui montent vers le ciel. Et pour que l'asperge soit blanche, on veut pas qu'elle développe sa chlorophylle. Donc, on doit la priver de la lumière pour pas que la photosynthèse s'effectue. Donc, on la recouvre de terre au fur et à mesure qu'elle pousse pour la priver de cette lumière-là, donc pour qu'elle demeure blanche. Fait qu'au goût, c'est une asperge qui a un goût un petit peu plus doux que l'asperge verte, mais on sera pas surpris d'apprendre qu'elle a un goût un petit peu plus terreux, par exemple. Voilà, c'est parce que ça pousse avec de la terre.
0: Mais comme quel travail complexe.
2: Oui, quand même. Stéphanie, j'ai une question pour toi. Est-ce qu'elle est plus dispendieuse, justement,

0: Est-ce que ça nécessite un travail quand même de plus longue haleine?
1: Oui, oui, elle est plus dispendieuse. L'asperge violette aussi là, est souvent réservée à des tables un peu plus aisées. L'asperge verte là, qu'on retrouve de manière pas mal plus abordable au Québec et ailleurs au Canada.
2: Puis, qui ont été les premières personnes à goûter aux asperges puis à se demander pourquoi leur pipi sent bizarre?
1: Oui, j'imagine qu'ils se posaient aussi la question, mais les asperges, ça remonte à l'Antiquité. Les Grecs, les Romains, à l'époque de l'Antiquité, mangeaient des asperges. Ça poussait, c'était une plante qui était sauvage, qui poussait vraiment là... comme ça dans la nature, et c'est comme ça que les premiers humains ont commencé à manger l'asperge et probablement à se poser des questions aussi sur l'odeur de leur urine.
2: Qui s'explique comment d'ailleurs?
1: Écoute, ça c'est parce que dans l'asperge, il y a un acide qui s'appelle l'acide asparagusique qui, une fois qu'elle est, quand on digère puis qu'elle est métabolisée, elle produit des sous-produits qui contiennent du soufre, ce qui donne à notre urine, l'odeur soufrée. Et saviez-vous que ce n'est pas tout le monde qui produit cette odeur-là quand il mange des asperges et qu'il va à la toilette après?
2: Bon, là, c'est sûr que les questions que je vous ai posées donnent un indice à savoir si c'est mon cas ou pas. Je me dévoile beaucoup pour une deuxième émission.
1: Mais la majorité, c'est quand même, c'est génétique là, comme décision. Et en fait, c'est pas tout le monde qui produit l'odeur et c'est pas tout le monde qui la sent non plus. C'est pas tout le monde qui la détecte, cette odeur-là. Il y a des gens qui la produisent, mais qui ne la sentent pas. Fait que c'est, oui, ça peut être un ou l'autre ou les deux. Voilà.
2: Alors, quittons le monde de l'urine pour revenir à celui des asperges. comment sont-elles arrivées au Canada, Stéphanie Côté?
1: Ben, par des colons français, notamment, parce que, en fait, après l'Antiquité, ça a pris des siècles avant que ça soit vraiment commercialisé puis consommé notamment en Europe. Puis les cours royales en Europe en mangeaient. Les rois français, entre autres, là, le roi Louis XIV raffolait des asperges, a-t-on appris. Et donc, ce sont des colons français qui ont amené les asperges au Canada. Et là, au Canada, ben ça peut pousser dans toutes les provinces, mais c'est surtout dans l'est du Canada là qu'on les retrouve davantage. Et ça s'est développé davantage quand, à l'université Guelph en Ontario, il y a une variété qui a été développée, la variété qui s'appelle la Guelph Millennium, qui a été développée vers la fin des années 90. C'est un hybride qui est davantage adapté au froid canadien.
2: Okay.
1: Et donc elle a révolutionné là le marché carrément. Puis ben parce que ses rendements sont beaucoup meilleurs, puis donc elle est plus adaptée à nos climats et ben, la popularité n'a fait qu'augmenter là, grâce à ça.
0: Puis comment... Est-ce qu'elle a un goût particulier? Excuse-moi, Rosemary,
2: je suis pleine de questions. Allez-y.
0: Ben, en fait, je me demande, parce que souvent, dans nos climats nordiques, ce que ça va faire, c'est que ça va augmenter un peu le sucre de nos produits à cause du froid. Et est-ce que, justement, l'asperge qui a été développée à Guelph va avoir quand même une certaine particularité organoleptique?
1: C'est tellement une bonne question. Je n'ai pas la réponse. Non, je ne sais pas. Mais, tu sais,
2: peut-être que notre auditoire a la réponse.
1: Oui,
2: écrivez-nous point de repère @ radio-canada.ca ou la bulle de conversation sur l'application Radio-Canada Audio.
1: Ben, avec autant de variétés d'asperges, il y a des chances qu'il y en ait qui soient plus sucrées, plus amères et tout ça. Donc, ça serait une bonne question, effectivement.
2: Ça serait fantastique qu'une personne qui cultive les asperges soit à l'écoute et soit capable de nous répondre.
1: Oui,
2: d'ailleurs, comment on les récolte, ces asperges-là?
1: À la main.
2: Wow!
1: Oui, à la main. Une à une, les travailleurs dans les champs là ont des outils particuliers pour les couper, mais c'est vraiment à la main que ça se fait, ce n'est pas à la machine. Et c'est très exigeant, la récolte des asperges, non seulement parce que ça se fait à la main, mais aussi parce que ça pousse très vite sur une saison qui est très courte. Mm-hmm. La saison des asperges, c'est environ 8 semaines. Et parfois, des belles journées ensoleillées où il fait chaud, les asperges peuvent pousser de 15 centimètres.
2: Pardon, en une journée, Stéphanie?
1: En 24 heures.
2: Wow.
1: Donc, ça peut nécessiter parfois 2 coupes dans une journée parce que ben il faut l'accueillir quand elle a à peu près 20-25 cm parce que plus que ça, ben elle devient moins intéressante. Donc, c'est vraiment très intensif. On a besoin de travailleurs dans les champs pour cueillir les asperges.
2: OK, parlant de taille, mon asperge, là, est-ce que je la coupe ou je la casse? C'est une vraie question. Hein? Je fais les deux méthodes en me disant que je ne peux pas me tromper.
1: Il y a deux écoles de pensée. Les deux sont bonnes. Semble-t-il que c'est mieux de la couper au couteau parce qu'on gaspille moins à ce moment-là.
2: Oh, Florence est en dessous. Ouais,
1: non,
2: s'écroule.
1: Mais moi aussi, j'ai toujours cassé.
0: Mon monde s'écroule, définitivement.
1: J'ai toujours cassé aussi, mais la semaine passée, j'en parlais avec Alison Van Rassel, entre autres, qui a approfondi la question. Elle disait que c'est préférable de couper parce que, justement, on gaspille moins. Et si c'est quand même un petit peu fibreux à la base de l'asperge, on peut, avec un couteau économe, enlever une petite couche qui est un peu plus fibreuse.
2: Quelle quantité d'asperge je devrais mettre de côté au compost?

0: Une couple de centimètres gros maximum.
1: Oh, mm-hmm.
0: Moins. En fait, au compost ou garder pour faire des bouillons. Aussi. Ça peut être.
2: OK,
0: ça peut
2: terminons être avec ça. Comment on cuisine l'asperge, Stéphanie?
0: Ben, ça peut être cru, ça peut être cuit, rôti au four sur la grille du barbecue, mais je pense que cru, ça gagne vraiment à être connu.
1: J'ai jamais mangé d'asperges crues.
0: Pour ça que j'en parle. Quand les asperges sont fraîches, crues, elles ont un goût là, qui ressemble un petit peu au pois sucré. Et c'est super bon en salade, que ce soit en ruban ou entière. Et la chose à éviter avec les asperges, qu'elles soient crues ou cuites, c'est de les préparer trop, en fait, de les faire cuire trop longtemps, mm-hmm. premièrement, et de les mm-hmm. mélanger trop rapidement avec une vinaigrette où il y a de l'acidité, parce que le beau vert de la chlorophylle va se transformer en vert olive un peu moins intéressant.
2: Oh, merci pour ces informations-là. Je vais maintenant laisser l'animateur Pierre Morancy nous présenter le prochain sujet avec une archive tirée de l'émission L'œil américain, diffusée sur nos ondes en 1984.
3: C'est la fleur la plus humble qui soit, la fleur qui provoque la remontée des souvenirs les plus lointains de notre enfance, la première fleur que nous avons cueillie pour l'offrir en bouquet, la fleur qui s'est installée partout où il y a des humains. Aujourd'hui, je veux chanter le pissenlit.
2: Je ne chanterai pas. Je dois vous dire que j'ai un rapport un peu moins poétique à cette fleur, Florence Gagnon.
4: Ben, en fait, c'était ma question. Moi, je veux savoir, est-ce que je vais vous rappeler une forme de réminiscence de la plus grande croisade printanière, la grande chasse aux pissenlits, ou au contraire, quand ils arrivent, vous vous dites, oh, c'est tellement mignon, les petits pompons jaunes.
2: Moi, je me dis, c'est mignon, pompons jaunes, mais oh non, les allergies vont commencer bientôt. Qu'est-ce que je vais faire avec ça? Ah. C'est un peu ça. C'est pour ça que j'ai un rapport moins poétique là, aux pissenlits. Et surtout sur le plan de l'alimentation, ça rime à rien. J'ai jamais mangé de pissenlit, donc je suis très curieuse d'en savoir plus aujourd'hui.
4: C'est ça que je me suis dit. À ceux qui croient que le pissenlit, c'est un combat perdu d'avance, ben, je me dis qu'en l'imaginant dans leur assiette, peut-être qu'ils vont être capables de se réharmoniser, de se réconcilier avec le fameux pissenlit. Mais c'est ça. Quand je dis combat perdu d'avance, il faut comprendre que l'origine du pissenlit, ben, elle vient d'une famille qui s'appelle les Astéracées. C'est une famille voyageuse qui est très ancienne et on va dire qu'il y a le pétale solide parce que les premiers représentants apparaissent en Amérique du Sud il y a 83 millions d'années. Attachez votre ceinture.
2: Oula, c'est un nombre qui impressionne.
4: Vraiment, par leur ancienneté, mais vraiment le pissenlit officinal tel qu'on le connaît ou on le maudit aujourd'hui, lui, il y a environ 2,6 millions d'années ou 12 000 ans avant Jésus-Christ. Donc, un peu plus, un petit genou, mais quand même, qui est arrivé en Amérique du Nord au 17e siècle. Même principe que les asperges avec la colonisation et c'est vraiment un excellent voyageur. Il y a le biologiste spécialiste des plantes exotiques envahissantes. Je suis tellement contente de savoir qu'il y a des gens qui travaillent là-dessus. Claude Lavoie qui a écrit un merveilleux livre là-dessus sur lequel j'ai largement puisé pour la chronique, qui explique quand même que notre rapport nord-américain d'amour-haine avec le pissenlit, c'est quand même plutôt récent. Parce qu'avant le 20e siècle, on le reconnaissait vraiment davantage pour ses propriétés curatives et ses propriétés nutritives.
2: Ah oui! Par exemple, le curatif, qu'est-ce que je peux guérir avec un pissenlit?
4: Curatif, ben on dit que c'est un excellent diurétique. Donc, on fait du pouce sur l'asperge et l'urine. C'est justement, en fait, le nom pissenlit dans le langage vernaculaire, c'est un dérivé de pis ou lit. Parce qu'on dit que ça a des propriétés diurétiques.
2: Est-ce que je peux encore faire un peu de pouce sur le pipi? Parce qu'on vient de recevoir un message sur la bulle de conversation, puis j'avoue que ça me fait sourire. C'est Jean qui nous écrit « Mon épouse et moi, avant de connaître l'odeur caractéristique de l'urine après la consommation d'asperges, avons consulté un médecin qui nous a prescrit 10 jours d'antibiotiques. »
4: Mais non!
2: Donc, merci pour cette confidence qui peut vraiment faire œuvre utile. Donc, revenons au pissenlit. Donc, il a des propriétés curatives.
0: Probablement que, en fait, l'aspect diurétique était notamment associé, puis c'est ce dont on parle encore aujourd'hui. Quand c'est diurétique, c'est pour éliminer plus d'eau. Donc, ça pouvait aider l'hypertension ou des œdèmes, par exemple.
2: Intéressant.
4: Exactement. Puis on l'aime tellement, non seulement pour ses propriétés diurétiques ou curatives, mais aussi nutritives, qu'on va se mettre à le cultiver. Hein? On n'a pas le même type de pissenlit. Hein? Nous, ici, on n'a pas besoin de le cultiver.
2: C'est dans ma tête, il pousse là où on n'en veut pas tellement. Donc, ça m'étonne de savoir qu'on a cherché à amplifier sa présence sur le territoire.
4: Mais avant le 20e siècle, on a vraiment, puis même encore au début du 20e siècle, on a vraiment, nous, le défi au Canada des légumes après l'hiver et l'entre-deux saisons. C'est particulièrement difficile. Et le pissenlit

0: va vraiment faire office de laitue. On le compare même parfois à une endive sauvage. Mais en Europe, et plus particulièrement en France, parce qu'on sait qu'on est énormément influencé par nos voisins européens, on va chercher non seulement à le cultiver, mais aussi, attention, à le perfectionner. Et en 1893, il y a un horticulteur de Bordeaux qui aurait annoncé la bonne nouvelle. Et là, j'ouvre les guillemets. L'on est arrivé par des sélections successives dans les porte-graines à améliorer cette plante. Les variétés que l'on crée sont fixées, elles se reproduisent bien et possèdent une incontestable supériorité sur les plantes sauvages.
1: Oh.
0: À ce cher monsieur, je dis, vous avez définitivement fait du bon travail.
1: Mission réussie.
0: Et pour rejoindre en fait Stéphanie qui nous parlait des asperges blanches, il y a vraiment une technique aussi particulière pour réduire l'amertume des feuilles de pissenlit. On va les priver de lumière aussi pendant l'hiver pour que les feuilles soient plus tendres au printemps. Donc, quand on parle de... Moi, en fait, quand je suis tombée dans les archives sur les fameux pissenlits blancs, je me disais, ben, j'imaginais soit le pissenlit en fin de vie ou encore le pissenlit ben, avec une fleur jaune, en fait. Et non, c'est vraiment les feuilles qui deviennent beaucoup plus pâles, puis c'est le principe de réduire l'amertume.
2: Puis, on peut le boire aussi, le pissenlit. C'est, ben, non pas que j'ai déjà goûté, mais je sais très bien que le vin de pissenlit existe. Recommandé ou pas, Florence?
0: Recommander le vin de pissenlit?
2: Oui.
0: Je le recommande. On en a déjà fait chez nous, en plus.
2: Ah ouais?
0: Oui, donc il y a comme un petit côté lié à l'enfance, là, où j'avais envie de commencer avec cette chronique. Non seulement que je me compare à une mauvaise herbe bien humble, comme en parlait notre fameux chroniqueur.
2: Mais un brin de nostalgie aussi. OK, c'est quoi le vin de pissenlit?
0: Ben, le vin de pissenlit, mais juste avant, je me permets de dire que manger le pissenlit, tu sais, tu me parlais des infusions rosémées, il y a tellement de manières de manger le pissenlit, puis moi, vous savez, ben pour ceux qui me connaissent déjà, j'adore aller fouiller dans les archives, mais surtout dans la presse, parce que c'est là qu'on a vraiment, je trouve, le pouls de la population. Puis en essayant de dénicher des articles de presse au début du 20e siècle, ben, j'ai trouvé la salade avec des lardons, qu'on dit un substitut aux salades de mâche fastidieuses, j'aime beaucoup le qualificatif, le beurre de racine de pissenlit, le miel, les infusions, le potage de pissenlit, même en 1917. C'est incroyable, comme si on utilise la pulpe du pissenlit, puis ensuite on va le lier avec une genre de béchamel. Okay. Donc, et le magasin, soi-disant, offrait même la possibilité de commander et acheter ses pissenlits. Hein. Autre temps, autre mœurs. Et
2: vraiment, beurre de pissenlit aussi, je suis très curieuse.
0: Ouais, moi aussi, mais je comprends que la curiosité, elle se porte davantage sur le fameux vin de pissenlit. Hein? Et là, ça m'amène à parler en fait de mon dernier petit segment, la fameuse fabrication du vin domestique. Parce que le vin domestique, dans les traditions canadiennes, il y a vraiment quelque chose qui est bien ancré. En fait, on fabrique du vin domestique ou artisanal à partir de tout ce qu'on a un peu sous la main. Les ménagères pouvaient le faire à partir des gadelles, du trèfle, mais aussi notamment du pissenlit qui, je l'avais pas réalisé, mais va vraiment soulever une polémique importante.
2: Ah oui?
0: Et donc, j'ai décidé d'en parler parce que j'avais envie d'en ajouter une à sa longue carrière de fauteur de troubles. Pendant la Prohibition, en fait, on sait que pendant la Prohibition, Catherine Ferland, qui est une historienne aussi reconnue, a travaillé sur les questions liées à l'alcool. Puis elle explique qu'il y a notre fameux mouvement prohibitionniste qui va se diffuser en Amérique du Nord au début des années 1900. Et là, on va se poser la question, faut-il condamner ces liqueurs enivrantes? C'est la question qui est sur toutes les lèvres dans la presse. On se demande, mais est-ce qu'on a le droit de continuer à fabriquer notre fameux vin de pissenlit? Hein, parce que c'est la saison, donc on veut savoir, est-ce qu'on va être coffré? Est-ce qu'on va avoir une amende? Et là, en fait, ce qui est quand même intéressant avec les provinces canadiennes, c'est que chacune a un peu son mot à dire dans la gestion ou dans l'encadrement. Hein, parce que même si Ottawa va quand même proposer des lois en 1918, on va quand même se questionner, oui, mais nous, est-ce qu'on a quand même le droit de faire ça? Donc, bref, le vin de pissenlit est devenu au centre des enjeux et je dois dire que ça a vraiment soulevé l'indignation dans les éditoriaux que j'ai pu lire. Un certain chroniqueur disait « Les ménagères n'ont qu'à bien se tenir. Au cas où elles s'aviseraient de fabriquer de cette liqueur inoffensive, elles seront coffrées. » Donc, on sent vraiment
2: c'est
0: toute la charge émotive.
2: C'est une expression que j'ai besoin, à partir d'aujourd'hui, d'utiliser plus souvent, être coffrée. Merci, Florence Gagnon-Prouillet. Je me permets de partager avec vous une recette qui nous est proposée par Gaëtan, qui nous dit que son père mangeait de la salade de pissenlit, feuilles de pissenlit, rhubarbe, crème fraîche, sel et poivre.
1: Donc, aussi simple que ça.
2: Oui, si vous cherchez quelque chose à vous mettre sous la dent, ce midi. Voilà une suggestion. On va se gâter avec une autre archive. À la télé de Radio-Canada en 1979, une femme explique à la journaliste Nicole Benoît ce qu'on peut trouver comme aliment à l'état sauvage dans l'émission « Bonjour, comment mangez-vous? »
1: Tout commence, tout renaît. Alors, au même temps où on fait les sucres, quand on cueille l'eau d'érable, si on regarde dans la neige, là, on a poussé la neige un peu, on découvre les têtes de violon qui percent en dessous. Les têtes de violon, c'est les fougères. Nos fougères de l'été, quand elles se déroulent, quand elles sortent à peine de la terre, si on les cueille, c'est ça, la tête de violon, là, c'est cette petite rosette, là.
2: Bonjour, wow. Comment mangez-vous? Quel bon nom d'émission!
3: C'est très, très mignon. Puis la description aussi, j'ai plus besoin de la faire.
2: Alors, la chronique est terminée. Stéphanie Côté, c'est ce que vous me dites.
3: Il y a des petites choses à dire, mais en tout cas, la description, elle était magnifique.
2: Oui, donc, pour commencer, d'où vient le nom Tête de violon, qui est aussi adorable que le titre Bonjour, comment mangez-vous?
3: Bien, comme la dame l'expliquait, le fait qu'elle soit enroulée sur elle-même, cette fougère, avant de se déployer, ressemble à la volute du manche du violon, donc le bout du violon qui ressemble à quelque chose d'enroulé aussi. Donc, c'est aussi simple que ça.
2: Ce que j'ai retenu aussi dans l'extrait qu'on a entendu, c'est cette idée que la tête de violon est une fougère.
3: C'est le bébé fougère. C'est la c'est la pousse de fougère qui est toute enroulée sur elle-même avant de se dérouler, de se déployer au fil des jours, au fil des semaines, au printemps quand il commence à faire chaud. Donc oui, c'est pour ça qu'on l'appelle la tête de violon, aussi la crosse de fougère. C'est parce que c'est la pré-fougère. Et comme la dame le disait aussi, c'est une des premières plantes qui pousse au printemps. Mm-hmm. Et c'est indigène au Canada depuis, là, tu sais, toujours, même, je vais te battre Florence, là, ça a 100 millions d'années, fougère.
2: Oh, wow, quand même!
3: Donc, quand même, oui, les dinosaures, j'allais dire, en mangeaient. Je ne sais pas s'ils en mangeaient, mais en tout cas, ils côtoyaient la fougère et les têtes de violon.
2: J'ai pas vu ça dans Jurassic Park.
3: Non, oui, on va leur parler. Mais au Canada, ou du moins dans l'Est du Canada, les Premières Nations en mangent depuis vraiment des siècles et des siècles. Puis vers le 17e, 18e siècle, ce sont les Premières Nations qui ont fait découvrir aux colons français, aux colons britanniques aussi, la fougère. Et c'était aussi un légume très, très important au printemps, parce que vu que c'est la première verdure qui poussait, qui était comestible, c'était super important pour contrer le scorbut qui menaçait à cette époque-là, mm-hmm. parce que il manquait de vitamine C pendant les mois froids. Donc, un peu de verdure au printemps, ça faisait grandement du bien.
2: On en trouve même principe que le pissenlit, en fait.
3: Voilà. Hein. Bon, des belles salades de tête de violon et de pissenlit.
2: Où est-ce qu'on en trouve aujourd'hui des têtes de violon, Stéphanie?
3: Ça pousse un peu partout dans le Canada, mais ce sont surtout les provinces maritimes qui sont les reines de la tête de violon, notamment le Nouveau-Brunswick. Et entre autres, il y a une ville qui est vraiment attitrée, c'est Tidehead, qui est la capitale mondiale des têtes de violon. C'est là où les têtes de violon se retrouvent en plus grande quantité. Il y a vraiment un patrimoine très, très fort. Et leur titre de capitale mondiale des têtes de violon, c'est autoproclamé. Et elles y tiennent énormément, si bien qu'en 1985, il y a eu une querelle avec l'État du Vermont aux États-Unis, parce que l'État voulait déployer un projet de loi pour nommer le Vermont comme l'État mondial de la tête de violon. Mais ça n'a pas fait. Les gens du Nouveau-Brunswick se sont battus pour garder leur titre et finalement, le projet de loi américain l'a abordé.
2: Ça, c'est mon genre de chicane. On est présentement dans la saison des têtes de violon ou ça se termine?
3: Et dépendamment des régions du Canada ou du Québec, ça se termine parce que dès que les fougères sont déployées, il n'y a plus de têtes de violon. Donc, certains endroits, ça va commencer en avril, mai, juin, dépendamment des endroits au Canada. Donc, si on a passé tout droit, malheureusement, il va falloir se contenter de regarder vers l'année prochaine pour
2: et
3: ça.
2: Et en terminant, on rappelle qu'on mange ça avec précaution. Il y a quand même des risques d'intoxication.
3: C'est super important de les faire bouillir de 10 à 15 minutes ou cuire à la vapeur avant de les manger parce qu'il y a une toxine qui peut donner la diarrhée, vomissement et rendre très malade. Donc, c'est comestible, mais il faut le faire de la bonne façon.
4: De perdre toutes les vitamines qu'on a ingérées initialement.
2: Toutes les belles propriétés curatives qu'on associe à ces fougères et légumes. Je me permets un autre avertissement. Marie-Ève nous a écrit que son oncle faisait du vin de pissenlit, que c'était succulent, mais un brin piquant pour une allergie saisonnière. Donc, avant de vous verser quelques coupes, pensez à votre condition de santé. Merci beaucoup, Florence Gagnon-Brouillet et Stéphanie Côté. On se retrouve très bientôt.
3: Avec plaisir.
2: Au plaisir. Après le bulletin de nouvelles de notre côté, on découvre la nouvelle saison de Plan B. Et je vous préviens, là, elle est bouleversante. On est habitué à des séries bouleversantes, à des saisons bouleversantes avec Plan B, mais celle-là rentre au poste, comme on dit. On va aussi apprendre à mieux aimer les gens polarisants avec la psychologue Nathalie Platt et Christian Vézina.

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4: Ici Fred Harding, voici les informations. La comédienne québécoise Sophie Fauché est décédée à l'âge de 68 ans. Celle qui a fait carrière au théâtre, au cinéma, à la télévision et plus récemment comme animatrice et chroniqueuse à la télévision et à la radio aura occupé une place de choix dans le cœur des Québécois. Élise Allard revient sur les grands moments de sa vie et de sa carrière.
5: J'étais intense, je parlais très très vite, je riais, je pleurais.
6: Née à Montréal le 10 avril 1958, Sophie Fauché est la fille du réalisateur et metteur en scène Jean Fauché et de l'actrice Françoise Fauché, tous deux arrivés de France en 1951. À 9 ans, la petite Sophie obtient son premier rôle au théâtre dans la pièce L'Oiseau bleu.
7: Je peux dire que j'ai fait mes débuts sur scène à la Place des Arts et ça me fait rire, je faisais le gros bonheur du rire épais.
6: Au début des années 2000, la comédienne se tourne vers l'écriture avec les pièces Appassionada et La Casa Azul, inspirées de la vie de la peintre mexicaine Frida Kahlo et mise en scène par Robert Lepage. En découlent des livres jeunesse et une série d'animations.
5: Et cette femme visionnaire, je veux dire, qui n'était pas de son époque, qui est à l'origine des selfies avec tous ses autoportraits. Non, mais c'est vrai!
6: Ses rôles dans Ding et Dong ou encore Le cœur a ses raisons mettent de l'avant son talent pour la comédie.
8: Mesdames, bonsoir. Je suis Christal Bouvier-Montgomery.
6: Mais c'est à la radio, notamment comme chroniqueuse à Ici Première.
9: La minute à Sophie maintenant.
6: Et à la télévision que le grand public découvre la personnalité de Sophie Fauché. Elle co-anime, entre autres, l'émission Lilionne et devient professeure à Star Academy.
5: Quand j'aime, j'aime. Quand il y a des causes qui me tiennent à cœur, je vais monter aux barricades. Quand il y a injustice, là, on peut compter sur moi.
6: Sophie Fauché laisse dans le deuil son mari, Michel, sa fille, Clémentine, et sa mère, Françoise, ainsi que de nombreux membres de sa famille, collaborateurs et amis. Ici Élise Allard, Radio-Canada, Montréal.
4: Et à présent, rendons-nous aux États-Unis.
10: There is nothing that I will not do for the state of Maine.
4: Et oui, Graham Platner sera le candidat démocrate de l'État du Maine pour un siège au Sénat lors des élections de novembre. D'après les premières estimations des réseaux CNN et NBC, il remporte plus de 70 % des voix. L'ancien combattant et éleveur d'huîtres se mesurera à la sénatrice républicaine sortante Susan Collins. L'homme de 41 ans, sans grande expérience politique, a obtenu le soutien de figures de la gauche américaine malgré certaines controverses, notamment sur des propos visant les femmes et sur ses rapports à d'ex-compagnes. Et maintenant, Téhéran promet de riposter à la dernière série de frappes américaines. Le ministre iranien des Affaires étrangères prévient sur X que les forces armées de son pays ne laisseront aucune attaque ni menace sans réponse. Cette nouvelle escalade dans le conflit au Moyen-Orient survient au moment où les États-Unis ont eux-mêmes lancé des frappes en représailles à la destruction d'un hélicoptère Apache de l'armée américaine au-dessus du détroit d'Ormuz, une attaque que Washington attribue à Téhéran. Les autorités iraniennes nient toute responsabilité dans l'événement. Et de retour chez nous au Québec, Paul Saint-Pierre Plamondon promet de retirer le Québec du projet de train à grande vitesse s'il prend le pouvoir à l'automne. Le chef du Parti québécois souhaite plutôt réclamer au gouvernement fédéral les sommes qu'il compte investir dans le projet. Le TGV suscite aussi l'opposition des conservateurs fédéraux qui accusent Ottawa d'ignorer les inquiétudes des communautés rurales. Le reportage à ce sujet de Valérie Gamache.
11: Alors que le gouvernement fédéral s'apprête à remettre le projet du TGV sur les rails...
12: J'aspire à des fonctions qui sont importantes et des fois, ça veut dire qu'on prend des positions qui peuvent être moins populaires.
11: Paul Saint-Pierre Plamondon veut que le Québec se retire du projet et qu'Ottawa lui verse l'argent qu'il prévoit d'y investir. Une somme que le Parti québécois estime à 40 milliards de dollars et qu'il voudrait plutôt dédier aux hôpitaux, aux routes et aux écoles.
12: Si le fédéral ou le gouvernement du Québec ont des sommes à mettre dans de l'infrastructure, ça doit être sur des projets vitaux.
11: La première ministre, Christine Fréchette, estime que le chef péquiste ne saisit tout simplement

0: visiblement pas le fonctionnement des relations avec Ottawa.
1: C'est pas vrai qu'on peut aller récupérer des milliards de dollars si ce projet-là ne va pas de l'avant au Québec.
0: Libéraux et solidaires secondent les députés André Fortin et Ruba Gazal.
2: Le gouvernement fédéral n'aura pas d'intérêt à faire un train à grande vitesse uniquement entre Toronto puis Windsor. Donc, il n'y a pas de 40 milliards à aller chercher à ce moment-là. Là.
3: On ne va jamais toucher à cet argent-là s'il n'y a pas de projet. Parce que s'il ne passe pas ici au Québec, il n'y en a pas de projet.
0: Le projet divise aussi à Ottawa. Le chef conservateur Pierre Poilievre soutient les agriculteurs qui craignent que leurs terres soient fragmentées par le tracé.
4: Le premier ministre force maintenant les Canadiens à payer 90 milliards de dollars pour une TGV qui va détruire des fermes au Québec.
5: Il faut être pour des grands projets à l'échelle nationale.
0: Mais à Québec, même les partis qui appuient le projet estiment que le gouvernement fédéral a des devoirs à faire pour s'assurer de son acceptabilité sociale. Ici Valérie Gamache, Radio-Canada, Québec.
6: Et en terminant, Ottawa s'apprête à déposer un projet de loi qui interdirait l'accès aux réseaux sociaux aux jeunes de moins de 16 ans. Mais le Centre pour l'intelligence émotionnelle plaide plutôt pour un encadrement fédéral qui responsabiliserait davantage les géants du numérique et craint que cette mesure crée un faux sentiment de sécurité. La spécialiste Emmanuelle Parent, directrice générale du Centre pour l'intelligence émotionnelle, estime que la priorité devrait être de rendre les réseaux sociaux moins nocifs en obligeant les plateformes à mieux modérer les contenus dangereux, notamment. Voilà, c'est ce qui m'a fait à ce bulletin d'information.

0: Bonjour, vous écoutez Point de repère. Je m'appelle Rose-Aimée Autonne-Témorin et dans quelques minutes, j'aurai la chance d'accueillir en studio Pierre-François Legendre et le réalisateur Jean-François Asselin pour parler de Plan B. Mais pour l'instant, c'est l'heure d'ouvrir notre cœur. Chaque semaine, on apprend à mieux aimer les gens qui nous entourent. Puis comme on veut vous être utile de manière très concrète, j'ai demandé à des auditeurs et des auditrices qui est particulièrement difficile à aimer, selon vous. Et il y a plusieurs personnes qui nous ont répondu quelque chose comme ça.
1: Ah, j'aimerais apprendre à mieux aimer les gens qui sont polarisants. Et les gens qui sont sur la scène publique et qui ont une tribune et qui ont une voix qui porte fort, qui crie fort, mais auxquels on peut pas donner la réplique parce qu'ils sont derrière des écrans. Ça, moi, ça me confronte infiniment. Puis j'aimerais avoir de l'empathie, de la bienveillance puis de l'amour à la limite à leur donner.
0: De l'amour à la limite. Gros mandat quand même que vient de nous donner Marie-Ève de Longueuil. Nos guides seront le philosophe poète Christian Vézina et l'autrice et psychologue Nathalie Platt. Salut!
2: Salut!
3: Bonjour!
0: Ouh, qu'on vous a fait travailler fort!
2: Ben oui!
3: On peut dire ça!
2: Coquin!
0: Ouais, on s'est dit pourquoi pas commencer avec un bon défi. Ouais. Nathalie Platt, exercice difficile?
2: Absolument. C'est sûr que je me suis dit, une émission d'été qui se veut un petit peu légère quand même.
0: Pas ici, non.
2: Que je me suis rappelée, en fait. Je me suis dit, on commence d'emblée par tester les limites de leur concept.
3: C'est exactement ça, Nathalie.
0: Non, mais là, attendez, c'est pas nous, là. C'est une auditrice. On est un service public.
2: Oui, puis je l'ai trouvé très mature, émue par quelque chose de beau quand même. Là. Réussir à aimer ce qui, à la base, n'est pas facile à aimer, c'est une belle promesse. C'est une belle prémisse là, pour notre saison. Ça m'a fait travailler fort, mais je suis contente.
0: Oui, puis après, ce sera juste plus facile de se faire.
2: Je sais pas, je t'inquiète.
0: Christian Vézina, on pourrait commencer par définir la polarisation.
3: Oui, c'est ça, ça m'a fait travailler fort. Je me suis dit, je vais commencer par éclaircir les termes, puis en deuxième intervention, j'irai plus dans le sensible. Polarisation, je vais y aller par analogie.
0: Ouais.
3: Deux analogies. Une première, plutôt négative. Imagine le globe terrestre, les deux pôles. Une force de polarisation envoie les populations vers les deux pôles. Mm-hmm. Le problème apparaît assez nettement. Il n'y a pas de place au pôle. Hein? Et pour les tenants de l'extrême centre, au point central, il n'y a aucun espace non plus. Ce sont des fantasmes de l'esprit. Ça n'existe pas, cette affaire-là.
0: Oh, je m'étais ennuyée de vos images.
3: Et puis, vous voyez, donc il n'y a donc pas l'espace pour vivre, si on le prend métaphoriquement, mais il n'y a pas l'espace pour penser. Il n'y a pas l'espace pour remettre en question. Et rapidement, on se retrouve assis sur un petit capital de certitude qu'on fait fructifier. La pensée est donc morte. Ça me plaît assez peu. Mm-hmm. Mais j'ai forcé et j'ai trouvé une autre analogie plus positive. La pile électrique, avec la borne plus

0: et la borne moi.
1: Ouais.
0: On peut, si on veut, s'imaginer deux groupes à chaque extrémité des bornées.
1: Mais enfin, non, chaque extrémité de notre batterie.
0: Et qui parle en mal de la borne A ou de la borne B. Mais même s'ils peuvent nous faire rire un peu, il reste que c'est cette tension-là qui crée l'énergie de la pile. Et c'est là-dessus que je vais revenir aussi plus tard pour voir quelque chose de positif dans la polarisation.
1: Wow, vous êtes vraiment bon élève. Vous avez réussi à trouver une image positive. Il faut parler de polarisation.
0: Mais pas seulement, parce que si on enlève un pôle, il n'y a plus rien qui se passe.
1: Okay, on va poursuivre, par contre, sur la définition avec Nathalie.
0: Vous pouvez. Je voudrais passer un mot sur la radicalité, un mot sur la nuance.
1: Allez-y, Christian.
0: La radicalité, c'est un terme qui est associé et qui, moi, me déplaît. Moi, on m'a souvent traité de radical quand j'étais jeune. Et puis, le radical est quelqu'un qui procrastine pas. Et ça, c'est quand même assez positif. Mmh. Le problème, c'est que normalement, pour que ça soit vraiment radical, faut que l'assise soit la complexité du réel. Or, en général, les gens qui se disent radicaux sont monomaniaques. C'est soit l'État tout-puissant, le marché tout-puissant, mm-hmm. Dieu tout-puissant, par mm-hmm. exemple. Et ça, c'est pas de la radicalité. En général, ils nous disent « radical vient de racine mm-hmm. ». Et là, on voudrait qu'il développe, puis il développe pas. Mais moi, je vais développer parce que j'aime l'étymologie, mais j'aime aussi le jardinage. Et j'ai déraciné plusieurs jeunes arbres dans ma vie pour les planter ailleurs, toujours avec succès. Et je peux vous dire qu'un arbre qui n'a qu'une racine, ça n'existe pas. Mmh. Et que le système racinaire d'un arbre, c'est même une très belle métaphore de la complexité du réel. Mmh. Et pour ce qui est de la nuance, je tiens à dire ce que ce n'est pas, parce qu'elle est attaquée de toutes parts en ces temps. La nuance n'est pas une fourberie rhétorique pour essayer d'enfumer la personne en face. C'est pas une façon de noyer le poisson, de compliquer les choses pour qu'une chatte y perde ses petits. Parce que quand c'est ça qu'on fait, on ne nuance pas. On veut manger le poisson et on veut manger les petits. Mmh. La nuance, ce n'est jamais rendre les choses floues. C'est une exigence de précision, de justesse, de véracité et en gardant toujours en tête la complexité du réel changeant qui appose un petit bémol d'humilité sur tout ce qu'on pense et tout ce qu'on va dire.
1: Mmh. Nathalie Plante, vous pensez quoi de ces définitions?
2: Ben, j'aime bien la finale là, sur l'humilité. C'est sûr que ça, c'est quelque chose qui nous aide souvent à aimer et à comprendre l'autre. C'est une très belle base. Je m'ennuyais aussi des métaphores de Christian.
1: Ça rend tout plus simple.
2: Mais on a fait un petit peu la même chose. On commence à s'influencer l'un l'autre. Donc, moi, quand je fais face à une limite de mon empathie, je me garoche dans la lecture aussi et dans la recherche pour essayer de comprendre. Et j'ai beaucoup fureté du côté de la chaire UNESCO en prévention de la radicalisation et de l'extrémisme violent, qui est une chaire de recherche qui vise justement à rassembler un peu les savoirs universitaires sur ce thème-là, parce que c'est un peu morcelé. Hein?
1: Ouais.
2: Tout le monde en parle, mais comment on en parle? Donc, c'est David Morin qui est le professeur titulaire avec Samy Aoun, qu'on connaît bien aussi à Radio-Canada, mm-hmm. qui est le directeur scientifique. Et ben, je regardais un peu ce que eux pensaient des différences conceptuelles entre polarisation, radicalisation et extrémisme. Puis ça rejoint pas mal les métaphores de Christian. Mais au fond, ce que j'ai compris, c'est que la polarisation, c'est un contexte social. Phénomène plus social, c'est ce qu'on observe en ce moment. Même entre des groupes appartenant à une même génération. Et on sait qu'aux États-Unis, notamment, les jeunes, je crois que c'est en bas de 25 ans, les jeunes garçons et les jeunes filles sont plus éloignés sur le spectre politique
1: que des gens allant vers la droite et
2: exactement.
1: Vers la gauche.
2: Que des gens de générations différentes. Donc, on voit que les polarisations sont multiples et on les observe. La radicalisation, c'est plus un processus, une trajectoire qui peut être individuelle ou d'un groupe, mais ça concerne l'adoption de discours et de pensées qui vont s'éloigner d'une norme sociale. Ça, j'ai trouvé ça quand même intéressant parce qu'on peut se dire qu'on est contre la radicalisation, mais après ça, se demander est-ce qu'on est contre toute forme de radicalisation. Par exemple, moi, j'ai accouché à la maison. Je peux vous dire que beaucoup de gens me trouvaient très radicale. On remarquait que la violence n'est pas toujours associée au phénomène de radicalisation.
1: C'est ça.
2: Non, c'est ça qui est très important. Si on se pose la question de comment aimer, moi, je dirais que j'aime plus facilement ce qui peut être radical, oui, mais sans le recours à une certaine violence. Mm-hmm. Et encore là, je nuancerai encore plus, si c'est une radicalisation qui est associée à une certaine violence et que cette violence est symbolique plutôt que littérale et qu'en plus, elle est portée par des gens qui appartiennent à des groupes qui sont opprimés,
1: ouais.
2: Je les aime plus facilement aussi.
1: Bien sûr.
2: Donc, moi, je dirais que j'ai découvert finalement que je pouvais avoir un amour qui bougeait finalement selon

0: Pas nécessairement que ça soit polarisant, radical ou l'extrémisme, je ne l'ai pas défini, mais selon la Charte UNESCO, ce serait quelque chose qui est plus relié à l'idéologie elle-même, au contenu. Donc, un extrémisme, c'est quelque chose qui va rejeter l'état de droit, prôner un rejet du pluralisme aussi, puis qui va encourager la délégitimisation d'un groupe de personnes. Mais même lui, il n'est pas forcément violent. Donc, pour moi, c'est au moment où la violence entre en ligne de compte et au moment où le pouvoir aussi va rentrer en ligne de compte. C'est-à-dire que si nous sommes polarisants, radicaux et voire même extrémistes, et voire même en utilisant une certaine violence, mais que nous ne sommes pas en position de pouvoir, pour moi, c'est quand même plus facile de trouver une empathie.
1: Mm-hmm.
0: Par exemple, moi, je travaille avec des gens qui vont avoir fait des séjours en psychiatrie, qui vont avoir été parfois hospitalisés de force. Et puis, même si je peux tout à fait comprendre les humains qui vont composer ces systèmes-là, qui sont quand même des systèmes d'oppression, qu'on le veuille ou pas, c'est parce qu'on n'a rien d'autre ou pas assez d'autres choses à proposer. Disons que les gens qui les subissent peuvent parfois finir par avoir une pensée radicale et peuvent parfois même avoir posé ou avoir envie de poser des gestes violent.
1: Qu'est-ce que c'est intéressant?
0: Mais moi, je considère que s'ils ont... Allons faire un tour en hospitalisation, ouais. Là, une semaine. Moi, ça, je pourrais que je sois quand même assez violente à la fin de ça, si je suis patiente, parce que ça se pourrait que j'aie exprimé dans ma chair, dans mon intégrité totale, une perte de ma subjectivité graduelle, des systèmes d'oppression qui, même parfois, s'ils sont mus par des objectifs nobles, finissent par faire violence. Hein. C'est ce que Michel Foucault a beaucoup dégagé quand il a écrit notamment sur l'histoire de la folie. Et ça, c'est juste un exemple très individuel à partir de ce que je peux voir dans la clinique, dans l'intime. Mais sur le plan social, actuellement, on peut voir des manifestations parfois de gens qui vont subir de plein fouet une sorte de violence systémique qui fait qu'ils n'ont plus de logement, qu'ils ont de la difficulté à manger. Et là, ils vont parfois avoir un recours à une violence qui peut être plutôt symbolique. Rappelons qu'actuellement, en Occident, c'est quand même plus l'extrême droite qui va avoir, en Occident, qui va être associée à des gestes d'extrémisme violent qui vont être littéraux. C'est-à-dire qui ne seront pas symboliques, là, que ça ne sera pas des images. Ça va être littéralement les humains qui vont être violentés. Tandis qu'actuellement, en Occident, l'idéologie plus de gauche, en général, si on pense surtout au Québec, ça va plutôt être une violence symbolique qui va être là. Donc, c'est des objets ou des images qui vont être brandies. Mais elle est brandie par des gens qui subissent quotidiennement une autre forme de violence.
1: Donc, il faut s'intéresser au rapport de pouvoir,
0: absolument,
1: au rapport à la violence et possiblement même au parcours des personnes qui polarisent, si on veut développer une certaine compréhension, sinon un amour pour leur personne.
0: Absolument, ouais. Retrouver notre empathie par rapport à ça.
1: Et Christian Vizna, de votre côté, comment on fait pour aimer une personne qui polarise?
2: Ben déjà, notre auditrice a été assez, je trouve, assez formidable, exceptionnelle et presque exemplaire. Elle a déjà fait l'exercice de distinguer la personne de son attitude. C'est déjà, si les gens polarisants de façon générale faisaient la même chose, la conversation et la réflexion collective avanceraient vraiment beaucoup plus vite. Ben moi, après ce que j'ai dit, on pourrait croire que j'ai beaucoup de difficultés à les aimer, mais la vérité, parce que comme je le dis, le réel est complexe, et moi aussi, quand je les rencontre, je les aime presque automatiquement, parce qu'ils sont intenses et qu'ils sont engagés. Et ça, j'adore ça.
1: Il y a un feu.
2: Absolument, absolument. On apprécie cette affaire-là. Et puis, il n'y a pas que ça. Il y a autre chose. Il y a, comment je dirais-je? Je disais qu'il était monomaniaque. Mais quand tu es monomaniaque, je veux dire, tu creuses un sujet. Et t'éveilles à ce sujet-là. Et ça aussi, je veux dire, c'est un apport. Mm-hmm. Et ils ont une espèce d'obsession du camp adverse qui fait d'eux, en général, d'excellents lanceurs d'alerte. Ils sont bons pour la vigilance aussi, ces gens-là. C'est une grande utilité, je pense, qu'ils ont. Ils participent à l'affaire.
1: Mais ils peuvent aussi crier au loup.
2: Absolument. Ils peuvent crier tellement fort qu'on ne s'entend plus,
1: voilà.
2: Ce qui est guère mieux. Il y a une autre façon de les aimer. Je parle de mon réflexe un peu spontané, mais je me lasse quand même assez vite. Et là, il y a l'autre méthode là, qu'on utilise sans arrêt à cette émission, la méthode générale d'essayer de comprendre.
1: Ouais.
2: Tu sais, en fin de compte, pourquoi
1: vous
2: c'est...
1: Vous nommez ça comme si c'était pourquoi... banal ou plate. On essaie toujours de comprendre.
2: Ouais.
1: Ici.
2: Et c'est un boulot incessant et qui ne sera jamais terminé. Et puis donc, ça vient de quoi cette affaire-là? Bon, ça vient souvent d'une très grande sensibilité. Ça vient souvent d'un grand besoin d'engagement. Mmh. Et ça, c'est extrêmement noble.

0: Mais ça n'exclut pas qu'il y ait aussi, à l'intérieur de ça, un besoin excessivement vif d'être entendu, qui cache peut-être une faille d'un autre ordre et qui fait en sorte que les choses prennent une dimension un peu, tu sais, un peu gigantesque. Il peut y avoir aussi, on voit des fois un besoin d'avoir raison, mais c'est délirant, là. Et tu te dis, mais pourquoi? Normalement, ça ne peut qu'être construit sur une espèce d'insécurité fondamentale qu'on déguise en son contraire. Fait que quand tu penses à ces choses-là, ça peut t'aider encore là à les voir comme des individus et non pas comme des porteurs d'opinions et d'idéologies. Mais comment les aimer? C'est parce que aimer, c'est pas juste un sentiment, c'est une relation. Les aimer, est-ce que c'est être complaisant envers eux? Je pense pas.
1: C'est ça. C'est ça qui est intéressant parce que notre auditrice, Marie-Ève, nous dit, je trouve ça difficile parce que eux, ils parlent, mais moi, j'ai pas nécessairement l'opportunité de répondre.
2: Voilà.
0: Ouais. Ben, c'est drôle parce que une des choses, là, qu'on n'a pas dites, c'est que quand on pense aux gens polarisants, t'as des personnes dans la tête, j'en ai d'autres, et Nathalie aussi.
1: Et ce ne sont pas les mêmes,
0: mm-hmm. effectivement. Et puis, là, on parle de gens avec lesquels, en général, on n'a pas des rapports interpersonnels. Et on est dans un monde où on est en train de tous devenir des réacs. De droite, de gauche, du centre, et d'ailleurs, parce qu'on est toujours en réaction à. Et ces gens-là, polarisants, produisent beaucoup de réactions. Et je pense qu'il est grand temps qu'on retrouve une certaine souveraineté intérieure. Mm-hmm. Et une des façons de les aimer, c'est de prendre ce qu'ils peuvent apporter de bon, mais de couper le volume à un moment donné, de ne pas les suivre, de se faire une tête. On est vraiment rendu là. Mm-hmm. Il faut qu'on retrouve une souveraineté intérieure parce qu'on le monde numérique et de l'information est en train de devenir une vraie aliénation de notre pensée. Et avec les meilleures intentions du monde, des révolutionnaires derrière leur écran nourrissent cette bête-là, cette espèce de succube qui se nourrit de notre attention et donc de notre conscience, et peuvent arriver à des résultats un peu inverses à ceux qu'ils souhaitent.
1: Nathalie Platt, si aimer, c'est pas nécessairement être complaisant ou complaisante, ça veut dire quoi aimer une personne qui polarise?
2: Mais je pense qu'on a un devoir de faire le saut, non pas quantique, mais quoi que des fois ça peut ressembler à ça, mais empathique, c'est-à-dire d'aller essayer de regarder le monde à partir de la lunette de l'autre. Mais je n'ai pas cette exigence-là pour tous. C'est ça qui arrive, c'est que j'ai l'impression que l'appel au dialogue, l'appel à la nuance, Dieu sait que c'est quelque chose que je valorise énormément. Mais je dirais que j'ai mis un petit peu d'eau dans mon propre vin, non de pissenlit. c'est du vrai vin de pissenlit, je veux pas insulter personne. Parce qu'à un moment donné, je me suis rendu compte que c'est un luxe aussi, que de pouvoir à un moment donné faire ce voyage là, d'aller se mettre à la place de l'autre, quand par exemple, on peut avoir plein de privilèges dans notre vie, qu'on peut avoir du temps pour penser, qu'on peut avoir du temps pour se promener, aller dans une sphère par exemple qui est étrangère à la nôtre. Et puis, je me suis rendu compte que cette question-là, notamment de la précarité, qui peut être aussi psychique, qui peut être économique, pour moi, des fois, je me suis dit, c'est moi qui ai à écouter. Par exemple, dans mon bureau, je suis dans un espèce de dispositif de pouvoir, que je le veuille ou non.
1: En
2: tant que psy. Donc, évidemment, même si je ne suis pas d'accord avec ce que la personne dit, mais c'est vraiment littéralement mon travail d'aller voir comment ça se fait qu'elle pense comme ça. Et puis, par exemple, si j'ai quelqu'un d'extrêmement privilégié en face de moi, ça m'arrive, puis qui peut avoir un discours super radical, puis qui peut heurter mes valeurs, souvent, j'arrive à aimer cette personne-là quand même en voyant les mécanismes de défense, en fait, qui sont là comme un attachement un peu rigide à quelque chose qu'on a peur de perdre. Ça me permet à ce moment-là d'aller essayer d'élargir la conscience de cette personne-là, parce que c'est certain qu'une forme de rigidité qui est pour moi est différente de la radicalité. Une rigidité, ça fait une pauvreté en monde. C'est que notre monde devient plus pauvre. Donc, par empathie pour cette personne, pas parce que je veux la convaincre qu'elle soit, par exemple, plus à gauche, si jamais elle est très, très à droite, c'est juste parce que je pense que le monde est plus vaste quand on arrive à embrasser aussi une plus grande flexibilité. Ceci dit, j'ai pas cette exigence-là pour tout le monde, dépendamment de c'est quoi sa réalité.
1: Complètement. C'est un beau rappel, c'est un luxe que de pouvoir se mettre dans les souliers d'autrui.
2: Absolument.
1: Merci, Nathalie.

0: Allez, on va poursuivre la discussion dans un instant.
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0: Je me suis dit, peut-être qu'on a besoin de sourire, là. Non pas que vous ne me faites pas sourire, Christian et Nathalie, mais je me dis, hey, on se plonge quand même là, ouais, en début de saison dans tout un devoir que d'aimer les personnes polarisantes. Puis on va aller encore plus loin parce que ce sujet-là nous a donné envie de réfléchir aux politiciens, aux politiciennes qui donnent dans la polarisation. Est-ce qu'elles aussi, il y a moyen de les comprendre à défaut de peut-être les aimer? Nathalie?
2: Bon, là, d'abord, il faut que je fasse l'étalement d'un conflit d'intérêts possible, hein, parce que moi, j'aime un mari, en fait, qui m'a beaucoup surprise au mois de février en me disant, je me lance en politique. Donc, je dirais que j'aime un aspirant politicien.
0: Oui, de partant. Vous avez un bagage.
2: Oui, qui m'a surprise parce que c'est un psychologue un peu introverti et qui a décidé de se présenter pour Québec solidaire dans Richemont. Il s'appelle David Poulin-Latulippe. Donc, ceci est dit.
0: Oui.
2: Maintenant, reprenons une petite distance. Je crois qu'encore une fois, ça dépend un peu de ce qui est à la base de l'engagement politique. T'sais, on peut faire de la politique par amour du pouvoir.
0: Mm-hmm.
2: J'avoue que ça me plaît moins puis que j'ai un petit peu plus de difficulté à ce moment-là à aller chercher de l'amour. Ou on peut faire de la politique parce qu'on croit que ce véhicule-là, c'est celui qui va nous permettre de changer le monde pour le rendre meilleur. Aimer les politiciens qui n'aiment pas trop le pouvoir, c'est plus facile, je pense. Puis le point de bascule, c'est quand on devient plus attaché au pouvoir qu'à tout le reste, à nos idées, à nos valeurs, à l'éthique. Puis ce point de bascule-là, ben des fois, il arrive en début, on est capable de le reconnaître tout de suite en début de parcours chez les gens, puis des fois, il arrive au moment où ils sont dans le pouvoir. Puis encore ici, pour moi, c'est quand la violence arrive. C'est par des actions militantes, tout ça, c'est pas nécessairement la même chose que quand c'est pour le maintien du pouvoir. Quand on a des politiciens qui vont polariser, qui vont avoir des discours radicaux aussi, mais que c'est pour que tous les gens qui profitent du système en ce moment puissent maintenir leur pouvoir.
0: Mm-hmm.
2: Ça me semble plus difficile, encore une fois, d'aimer d'emblée, de ne pas questionner du moins, hein, parce qu'on prend le mot aimer, puis on pourrait dire que c'est juste aussi remettre en question des personnes qui, par exemple, vont être plus radicales dans leurs propos, mais que c'est pour défendre ceux qui ont déjà plus rien à perdre, je dirais.
0: Et c'est que ça engendre quand même un brassage d'idées, des voix qui sont plus polarisantes ou situées à des extrêmes. Christian Vizneuf, vous voyez ça de quel œil, la polarisation en politique?
3: En politique, ça vient avec, dans le sens qu'on débat. Mm-hmm. On débat d'options et on vote pour ou on vote contre. C'est de la polarisation, mais c'est de la polarisation passagère. Et en démocratie, le groupe accepte la décision générale et on passe à autre chose et on demeure solidaire. J'ai aucun problème avec ça. Par contre, on parle de politiciens polarisants. Des politiciens qui dressent les citoyens les uns contre les autres. La seule façon de les aimer, c'est de couper le volume et de ne pas voter pour eux.
0: C'est une intéressante forme d'amour.
3: Non, mais c'est une forme. Je veux dire, ils représentent une forme de gale démocratique qui ne se guérit que par l'indifférence. Il y a tout de même des limites, là. Ça, on peut pas aller là. Tu sais, on dit, il y a toutes sortes de polarisations. Qui le type qui disait le médium, c'est le message? Mais la polarisation, c'est c'est un médium dangereux. Mm. Honnêtement. Surtout à une époque où, effectivement, là, les forces en présence sont pas égales, là. On a en face de nous une espèce de dragon à trois têtes. Il y en a une qui bouffe la biosphère. Il y en a une qui bouffe la démocratie et l'autre qui bouffe le principe même d'humanisation qui s'appelle la civilisation. Les maîtres du monde ont un credo qui est la loi du plus fort est toujours la meilleure.
0: Mm-hmm.
3: Et c'est pas une joke. Mm-hmm. Donc, face à ça, moi, je crois qu'il va falloir construire une très large solidarité et qu'on ne viendra pas à bout de ça en se criant des noms entre nous.
0: Donc, mm-hmm. c'est aimer nos concitoyens et concitoyennes plutôt qu'aimer le politicien en place qui polarise?
3: Bien sûr, la politique a pas d'autre, en démocratie, ne devrait pas avoir d'autre but.
0: On transfère notre amour, donc.
3: Ben ouais.
0: Je veux juste terminer avec cette idée, par contre, qu'on peut être tranché dans nos idées sans nécessairement inviter à la division, non?
3: Ben oui.
0: Donc, est-ce que... Comment je fais pour savoir si le politicien ou la politicienne est polarisant, polarisante, mais de manière à faire évoluer les consciences ou à engendrer une discussion davantage qu'à

0: maintenir un pouvoir.
1: Ben, si
0: ça m'apparaît flou, non?
1: Si le choix implique l'exclusion de l'autre, t'as un bon indice.
0: C'est un bon critère, puis tout est dans la manière. On va encore le citer souvent, ce Daniel Bélanger, je pense, dans cette saison. Moi, je crois que tout est dans la manière. C'est-à-dire que déjà, il y a des gens qui sont en politique, puis qui peuvent arriver avec des idées qui peuvent sembler polarisantes, mais qui utilisent le véhicule politique pour faire un brassage d'idées, pour amener des visions nouvelles, pour dire, hey, on pourrait vivre autrement. Peut-on voir ce système-là comme étant pas parfait? L'idée étant de peut-être proposer d'être inspiré par d'autres modèles, tout ça. Donc, on va le voir tout de suite dans la manière dont ce politicien ou ces politiciennes-là vont user de la politique. Puis, la politique, c'est une vaste arène qui est quand même aussi très masculine dans sa forme. Là, je pense à Pascal Navarro qui a écrit sur la féminisation du pouvoir. J'ai eu la chance de la rencontrer. Puis, on voit qu'il y a plein de codes là-dedans qui mènent à la confrontation, mais que les gens de l'intérieur qui veulent faire de la politique pour faire avancer des idées sont souvent très mal pris avec ces codes-là qui sont un peu passéistes. Puis qu'eux, ils auraient vraiment envie de juste débattre réellement avec d'autres personnes pour comme faire éclater plus de lumière, faire arriver plus de lumière dans une époque qui nous semble plus sombre.
2: On va devoir parler de polarisation à nouveau parce qu'on reçoit des messages dans la bulle de conversation de personnes qui se demandent comment composer avec une personne polarisante quand elle fait partie de notre famille. Donc, on s'en reparle,
0: bien
2: Nathalie
0: sûr.
2: Platt et Christian Vézina.
1: Est-ce que je peux, ma chère, je lisais dernièrement Paul Valéry et j'ai lu cette phrase « Il faut être deux pour penser ».
2: J'adore.
1: Et ça m'a fait beaucoup d'effet. Et ça rejoint une obsession que j'ai de combattre le discours que j'appelle patriarcal, le narratif qui se résume par « il ne peut y en avoir qu'un ». C'est toujours faux.
2: Wow. On vous retrouve la semaine prochaine.
0: Merci beaucoup.
1: Bye.
0: Bye.

TV, les trois premiers épisodes de l'ultime saison de Plan B, cette série qui nous aura fait voyager à travers le temps, puis un paquet d'émotions. Je ne sais pas pour vous, mais moi, j'ai braillé en cinq saisons de Plan B. Puis je dois vous dire tout de suite qu'il y a conflit d'intérêts.

0: de vous parler, je suis fan de cette émission et je ne le dis pas juste parce que je travaille pour Claro TV, c'est vrai. Notamment pour Louis Morissette, il y a plusieurs. Dans cette cinquième saison de Plan B, on suit Mathieu, un gars qui rêve d'écrire mais qui vend des autos pour la compagnie familiale. Un père qui a deux ados puis qui ne sait pas tellement comment les guider. Un conjoint courageux qui semble coincé dans son adolescence et surtout un homme qui apprend qu'il a un anévrisme au cerveau puis qui pourrait mourir à tout moment, à moins d'utiliser peut-être Plan B pour revenir dans le temps, changer son histoire. On va écouter un bref extrait de la bande-annonce.
1: Mathieu Laforêt?
2: Oui. À côté d'eux autres, je me sens tellement loser.
3: T'es minable.
2: Je suis une merde. Un mauvais amour. Un mauvais humain.
4: T'es mon couille, toi, j'essaie de me reprendre avec un mot.
5: Fuck you! I don't fucking care!
4: Tu me dis pas en français pour que je comprenne,
5: hein? Arrête!
2: Je dis que je suis allé vous décevoir.
5: Mathieu!
2: Je veux changer de vie. Donne-moi ma chance. Une fois dans ta vie.
0: Un mauvais humain qui veut changer de vie. Jean-François Asselin, vous aimez ça, nous proposer des personnages durs à aimer? Dans Plan B?
6: Oui, tout à fait.
0: Je pense qu'à part celui incarné par Anne-Élisabeth Bossé, sont tous bien frustrants.
6: Ben oui, mais c'est drôle parce que ça appartient au Québec, je trouve, de vouloir aimer des personnages. Parce que j'ai regardé une série puis je disais, hey, j'imagine si les journalistes avaient... Tu sais, dans la télé américaine que j'écoute, les gens partent... Je trouve ça plus intéressant dramatiquement quand les personnages partent de loin. Mm-hmm. C'est des anti-héros et qui... Tu sais, parce que Plan B, là, après 5 saisons, on peut le dire, ça fonctionne pas pour régler ta vie. Si tu changes pas toi-même, en fait, Plan B, c'est une façon de revivre des choses pour faire, OK, le problème, c'est peut-être moi. Puis...
0: Donc, il n'y a que les personnes très imparfaites qui peuvent avoir recours à Plan B.
6: Tout à fait. Quelqu'un de parfait, je ne sais pas qu'est-ce qu'il ferait avec Plan B. Il s'emmerderait, en fait. Il n'y a rien à changer. Sa vie est belle. À chaque fois, on part le plus loin possible. Puis à chaque fois, on a toujours un enjeu et on discute toujours avec Radio-Can. On va-tu aimer le personnage?
0: Je sais, c'est un impératif ici. De Plan B. Ça me fascine que vous arrivez à faire des saisons où je peux même pas dire que je m'attache tant que ça aux personnages. Je m'attache à tous les personnages autour de Mathieu. Mais est-ce que je vous ai aimé, Pierre-François Lejeune?
7: Je ne sais pas si c'est vous qui avez la réponse.
0: Je pense pas. Dans le sens que j'ai été intéressée par votre sens, j'ai été émue, mais j'ai aimé les gens autour de vous.
7: D'accord, mais est-ce que vous avez pu quand même comprendre sa quête?
0: Parce que je comprends, oui.
7: Est quand même noble. Le but étant quand même de s'améliorer au départ, d'améliorer la relation avec un de ses fils. Ce faisant, il s'éloigne de l'autre. Il s'en remet au destin aussi. Il va comprendre
0: que
7: peut-être
0: que... Oui, mais les femmes. Parlons des femmes.
7: Oui.
0: Est-ce qu'il s'améliore tant que ça sur le plan des femmes? On dirait qu'en tout cas, il y a beaucoup de nœuds. Mais j'aime ça pour vous aimer tant que ça.
7: Je pense qu'il regrette ses choix. Il regrette énormément. Parce qu'on en parlait souvent, il y a sa blonde qui le trompe. C'est un trompeur en série.
0: Oui.
7: Un infidèle. Mais la blonde, quand la saison commence, elle est très, très dure à laisser. Parce qu'elle est comme parfaite.
6: Ouais, hein?
7: On se le disait, même toi, après certaines scènes, tu me disais, oh mon Dieu, je suis pas sûr que les gens vont t'aimer. Parce qu'elle a tout ce qu'il faut. Là.
0: Oui.
7: Elle est jolie, pimpante, avenante, empathique. Elle a tout ce qu'il faut.
0: Oui.
7: Mais donc, c'est bien évident que c'est plus loin que ça. C'est pas ça, c'est pas la perfection chez une. Il veut se faire aimer.
0: Enfin, vous l'aimez, votre Mathieu. Qu'est-ce qui vous attirait dans ce personnage pourtant dur à aimer?
7: Comme homme qui a passé la cinquantaine maintenant, Mathieu se dirige vers la cinquantaine, c'est une période de remise en question. J'ai passé à travers ces remises en question-là que le personnage vit aussi. Donc, j'ai envie de défendre ça. J'ai envie de défendre un personnage qui peut avoir des pensées comme ça. Mais là, il a entre les mains la possibilité de le refaire. Et on voit que c'est pas un outil. C'est un outil que je conseillerais à personne d'avoir le numéro de Plan B. Jetez ça si vous tombez là-dessus un jour. Parce que tu vas t'enfoncer et tu ne changeras pas ton destin. Tu es mieux d'accepter les décisions que tu as prises plutôt que de vouloir les refaire. Donc, ça, je pense que ça, c'est un outil qui permet de voir la laideur aussi du personnage.
0: Est-ce que c'est un constat avec lequel vous êtes d'accord, Jean-François Asselin? Jeter le numéro puis vivez avec vous-même?
6: Ben, j'ai jamais pensé que ça pouvait exister pour vrai. Fait que j'ai jeté le numéro, je sais pas.
0: Mais vous comprenez.
6: Mais je comprends. Je sais pas. J'imagine que pour certaines personnes, ça peut valoir la peine. Mais juste pour revenir à l'amour du personnage, moi, j'aime toujours un personnage qui veut s'en sortir. Et dès le début, je trouve qu'on voit que ce gars-là, il veut s'en sortir. Il a des bonnes intentions. Et mon approche, et avec Jacques Drolet, mon co-scénariste, c'est toujours très humaniste. On part toujours de c'est quoi sa blessure à ce gars-là, puis qu'est-ce qu'il peut changer pour être une meilleure personne. Puis moi, c'est un problème que moi et Jacques, qu'on avait en commun. On n'a pas

0: passé beaucoup d'années à être dans vouloir plaire à des femmes, vouloir séduire, vouloir être aimé, puis on fait ben ça part d'où cette affaire là mm-hmm. Pourquoi on a ça? C'est pas parce qu'on est des trous de cul, parce que c'est juste puis je pense qu'il y a beaucoup de gars, même beaucoup de filles, puis dans la série, il rencontre son alter ego qui fait tu pourrais pas être avec quelqu'un qui est comme toi, ce qui
1: c'est une solide phrase, alter ego incarné par Inès Talbi.
0: Exactement, oui. Fait qu'on voulait confronter le personnage à ça et qui se questionne, puis à la fin ce qu'il dit c'est que j'aimerais ça m'accorder assez de valeur pour pas avoir besoin que d'être aimé par tout le monde. Puis tu sais, si on
2: ça
0: regarde
2: vient d'où ce manque d'amour envers soi, envers lui-même aussi.
1: Mais dans toutes les saisons de Plan B, ça finit souvent par venir des parents. Est-ce qu'un personnage qui a eu une enfance saine pourrait exister dans Plan B?
2: Ouais, c'est sûr que tout part de là, je
1: pour
2: pense.
1: Tout le monde.
2: La plupart des traumatismes partent de là. Mais oui, peut-être que l'appât du gain, par exemple, peut-être que ça, peu importe ce que tu as vécu comme... Je sais pas, souvent, quand on s'imagine des scénarios, en tout cas, je sais pas vous, mais je pense que tout humain s'imagine s'il pouvait revenir. Dès que le concept dans la littérature est apparu de voyager dans le temps, on s'est tous dit, ah, si je revenais... Ah ben oui, les numéros de l'auto. Ah, bien sûr, les placements. Ouais. Mais une fois que ça s'est réglé, ça, c'est anecdotique. Là. Mais qu'est-ce que tu pourrais changer. Et là, c'est là que tu peux aller dans des zones d'ombre, j'oserais
1: absolument
2: dire. Donc, cette fille-là qui j'ai fait des enfants, est-ce que c'est elle que je... Hey, tu sais, c'est difficile de se poser cette question-là. Est-ce que je... Parce qu'il y a la scène où il se réveille d'un voyage dans le temps et il décide de ne pas rencontrer sa blonde.
1: Ouais.
2: Et c'est même... Je trouve ça plus drôle à tourner, mais moi, ma femme a été... Elle s'est imaginée, si, mettons, toi, Pierre-François, tu le faisais, puis le moment, il est précis le moment, là, où moi et elle, on a eu des étincelles des yeux, dans les yeux, là. Et là, je prendrais donc la décision de passer à côté de ce moment-là. C'est gros. Pour aller vivre une vie d'égoïste, un peu.
1: On pourrait dire.
2: Donc, ça, c'est le côté pas beau. Ensuite, moi, je sais pas, tu sais, le film Yesterday. Le gars qui se réveille dans un monde où les Beatles n'existent pas.
1: Et qui invente donc leur chanson.
2: Et qui invente leur chanson. Ben, moi, si je revenais dans le temps, toutes ces œuvres qui ne sont pas encore sorties, je l'écrirais peut-être Plan B, moi, là. J'ai eu pas ça, sa vie, là, lui, là. J'ai vu chez eux, c'est bon, maudit. Hein. Il a une belle maison, ce gars-là. Donc, est-ce que je serais tenté de, peut-être, comme le personnage fait, de voler une œuvre?
1: Mm-hmm.
2: Je peux pas garantir que non, ma loyauté, puis ma noblesse ferait en sorte que non, c'est pas quelque chose qui m'appartient. J'ai assez hâte qu'il la fasse, par exemple.
1: C'est intéressant, les questions où ça vous a plongé. Moi, j'ai davantage été happé dans cette saison par les thèmes très graves qui ont été abordés. On dirait que c'est plus ça qui m'a fait réfléchir. Bon, on parle de la montée du masculinisme chez les jeunes. La saison précédente, moi, je vous trouve très bon là, pour capter l'air du temps. Jean-François Asselin, dans la saison précédente, on parlait des jeunes qui l'ont dur, des foyers d'accueil.
2: Ouais.
1: Quelques temps plus tard, on avait une vaste discussion collective sur la protection de la jeunesse. Il y a eu la question des féminicides dès la saison 3.
2: Ouais.
1: C'est important pour vous que Plan B s'inscrive dans les failles de son époque?
0: Oui, mais à chaque fois, c'est pas... Tu sais, quand on a écrit la saison 3, là, il y avait... Tu sais, il venait d'avoir un féminicide, puis on s'est mis à écrire. Et dans l'année où on a écrit, il y en a eu 10. Puis on a fait, hey my God, OK. C'est sans s'apercevoir, on a comme touché à quelque chose qui allait devenir... Aujourd'hui, c'est encore pire, là, je veux dire. Cette série-là est d'actualité. Et encore une fois, on s'est dit, on est parti toujours du méchant. On a fait, comment qu'un gars peut arriver à tuer sa femme puis ses enfants, faut qu'ils souffrent en titi. À moins que est-ce que c'est toutes des fous, est-ce que c'est... fait que c'était ça, fait que à chaque année on part puis on avec Jacques Drolet, je le répète, là, on est deux là-dedans puis on passe beaucoup de temps à écrire et on part, on se complique la vie à chaque fois, fait que à chaque fois pour nous là, tu vois, le masculinisme c'était impossible de pas en parler. Puis moi je suis le père de deux garçons, il y en a aucun qui est masculiniste, mais qui ressemblent un petit peu à qui sont deux modèles très différents, un plus artiste, l'autre plus dans... Et c'était important pour moi d'aborder ça, d'aborder le besoin de séduire, d'aborder...
1: Des enjeux très d'actualité.
0: Et l'environnement, pour nous, dès le début, on savait qu'on voulait finir avec la pancarte qui dit « il n'y a pas de plan B pour la planète ».
1: Oui, c'est très bon.
0: Parce qu'en tant qu'auteur, en ce moment, t'écris, puis c'est dur de faire... Hey, c'est tellement majeur ce qui se passe sur la Terre que c'est dur de partir d'un narcissique, justement. Puis c'était ça notre idée, en fait. On voulait partir d'un narcissique qui fait, hey, à la fin, on espère, mais il sauve sur le monde par son fils, par. Puis tu sais, vous dites, c'est un trou de cul, mais tu sais.
1: J'ai pas utilisé ce terme-là, mais j'y ai pensé.
0: Je l'ai pensé, mais c'est quelqu'un, tu sais, tu dis, pourquoi toutes ces femmes-là continuent à l'aimer, ce gars-là?

0: sais, quand il est à l'hôpital, ils reviennent tous parce qu'il offre quelque chose qui est une intelligence émotive.
1: Il fait des bonnes blagues.
0: Il fait des bonnes blagues et il offre un regard sur la vulnérabilité et sur qui je pense, est touchant pour une femme.
1: Quand on regarde cette saison de Plan B, on n'a pas le choix de prendre position. J'y reviens. C'est à ça que je réfléchissais parce qu'on observe des conflits sur la crise climatique, sur les identités de genre, la protection de la langue française, la fidélité en amour. Pierre-François Legendre, est-ce que c'est un rôle qui vous a aussi amené à réfléchir différemment à certaines de ces questions?
2: Oui. Cependant, ça n'a pas changé ma vision des choses, sans vouloir me glorifier. C'est des thèmes, des sujets avec lesquels j'étais d'accord qu'on dénonce justement, puis qu'on montre que ça s'en va dans le mur. Mais peut-être que ça a ouvert un peu mes œillères sur ce que mes enfants aussi ont à m'apprendre.
1: C'est beau ça.
2: Oui, donc il y a peut-être une petite transformation là, de façon très, très, très, très personnelle. Je monte moins aux barricades aussi rapidement que Mathieu le fait quand il y a une question justement d'écologie, puis qu'il dit ben, de toute façon, si la planète est finie, à quoi bon faire attention?
1: On peut tout
2: si bien en profiter. Tu sais. Et le fameux si les grandes compagnies font rien, pourquoi je ferais de quoi? Moi, tu sais, est-ce que j'ai déjà tenu ce discours-là?
1: Nice.
2: Je me suis peut-être déjà rapproché, mais j'ai maintenant.
1: Vous ne seriez pas le seul.
2: J'espère être ailleurs aujourd'hui. Mm-hmm. Mais c'est sûr que le compost, c'est beaucoup de verre blanc. C'est la période du verre blanc, là. C'est difficile, mais on lâche pas, on n'abandonne pas.
1: Je sais, le truc, c'est de ne pas regarder quand on ouvre le bac.
0: Respirer.
1: Exactement, ouais. On fuit le problème.
2: Oui, mais je fais quand même des cauchemars, là.
1: Ça fonctionne. Dans les premiers épisodes de la saison, vous êtes dans à peu près toutes les cinq. Pierre-François,
2: oui.
1: L'histoire ne tourne pas autour de vous. Là. Vous êtes l'histoire. Est-ce que vous êtes sorti de l'aventure épuisé?
2: Oui. Jean-François m'avait bien prévenu. Il m'a dit, toi et moi, on est les deux capitaines d'un très, très gros paquebot. Mm-hmm. C'est un marathon. Il n'y a aucune... Et je n'avais pas pris conscience de ce que tu me disais quand tu m'as dit, il n'y a pas de petite scène.
0: Non.
2: Il n'y a pas de scène, puis je ne veux pas nommer d'autres séries, d'autres émissions de télé, mais il n'y a pas de scène où « Salut, ça va, je viens chercher une pomme. » Puis finalement, racquetball, ouais, OK. Puis ça n'existe pas.
1: Non.
2: Et même une scène qui peut sembler, tu sais, des fois je faisais « Ah, OK, j'ai un petit break en avant-midi quand même, j'ai des scènes assez faciles. » Non. Non, parce que lui ici, là, il sait exactement où il s'en va. Puis il dit « Ouais, OK, parfait, on va la refaire, mais là, il faut que tu penses à quelque chose. Lui, il est en train de penser à ça. Lui, il dit pas
1: c'est
2: ça pour rien.
1: Chargé.
2: T'es toujours chargé. Il se fait pas un shake le matin pour se faire un shake pour montrer que le personnage va bien. Non, c'est important parce que il veut être en santé pour pas péter parce qu'il sait ce qui l'attend. Il veut déjouer la mort.
1: Ouais.
2: Ouais.
1: C'est beaucoup de dévouement, notamment aussi parce que vous avez accepté de sauter en parachute, aviez refusé de faire pour vos 50 ans.
2: Ouais.
1: Donc, vous dites oui, s'il y a une caméra, c'est ce qu'on doit comprendre.
0: Il était pas facile à convaincre quand même.
1: Petit peu par petit peu.
2: Au scénario, quand je l'ai lu, c'était Bungie. Et je lui ai dit, Bungie, c'est ça, il va y avoir un problème, là, ça va finir en auto-tamponneuse, cette histoire-là. Puis après ça, j'ai même pas eu le temps d'en parler, puis il dit, ouais, finalement, on trouvait ça peut-être un peu chipette. Il y a besoin de plus de liberté. Je pense que ça serait du saut en parachute. Et je lui raconte que j'ai refusé un cadeau. Et non, j'ai la hantise. Là, je vois. J'aime mieux d'autres façons de mourir que le parachute. Mais dans ce projet-là, je savais dès le départ que. Il n'y en arrivera pas beaucoup. Je ne sais pas s'il va en avoir d'autres. Tu sais, de cette importance-là, c'est un poteau dans ma carrière.
1: Ah, vous le voyez comme ça?
2: Oui, donc je l'ai pris sérieusement. J'aime mieux le voir comme si c'était mon dernier projet d'envergure. J'espère que non, mais je l'ai pris très au sérieux. Donc, à un moment donné, je me suis dit, ça va être oui à tout.
0: Tu me l'as dit dès le début, dès que je t'ai appelé pour te dire que tu avais le rôle, tu ne sais pas à quel point je vais me donner.
2: Oui.
1: C'est beaucoup de pouvoir, Jean-François Asselin.
2: Oui, ouais, mais je faisais confiance aussi. C'est sa série, il signe, il l'écrit. Donc, j'ai dit, non, mais on va tout essayer. S'il veut que je saute sa table puis que je vais dire, j'ai l'air de complètement fou, pourquoi il réagit comme ça, je vais lui faire confiance. Donc, puis là, même, c'est très anecdotique. De tic aussi encore ici, mais même pour les cheveux, parce que mon personnage s'est fait raser. Et là, il était question de mettre un bold cap, là, puis mettre une patch de fausse peau. Puis là, c'est moi qui ai dit, mais rasez-moi. Mais là, il fallait juste revoir l'horaire un petit peu, par exemple, parce qu'il fallait terminer le tournage avec ça. Donc, les deux derniers jours de tournage, j'étais rasé, mais rasez-moi, là. Je fais deux jours sur stat,

0: Là, je sais pas, là, tu sais, rasez-moi. Peut-être, là, mais je suis pas sûr.
1: L'engagement était complet. Mais je trouve ça fou parce que, bon, vous dites, c'est un projet pilier. Je sais pas s'il y en aura d'autres. Pierre-Luc Funk, qui tenait la vedette dans la saison précédente, dit que c'était le projet dont il était le plus fier dans sa vie. Tout ça m'apparaît très important, Jean-François. Oui. Vous sentez comment par rapport à ces déclarations de comédien pâmé?
2: Ben, je veux dire, j'en ai eu. Ben, c'est comme ça. Parce que moi, je sais pas, plan B, si c'est où dans l'univers télévisuel. Tout le monde me dit que c'est bon, mais tu sais, on n'en parle pas tout le temps. On gagne des Gémeaux, mais en tout cas. Mais j'ai bien des complexes. Mais je sais pas, mais quand j'ai su. Tu sais, il y a des acteurs, là. Inès, elle m'a dit, avant que vous m'appuyez pour l'édition, j'ai dit à mon agent, je suis prête à jouer un arbre dans Plan B. Fait que tu sais, j'ai fait, OK. Puis
0: Catherine
2: les acteurs
0: Brunet,
2: qui venaient,
0: Catherine Brunet.
2: Catherine Brunet, elle joue
1: deux répliques. Je me suis posé tellement de questions. Ben, j'étais comme, pourquoi Catherine Brunet est figurante insisté, dans Plan
2: là,
1: B?
2: Hey, c'est gênant, pourtant, Catherine. Valérie Blais, toutes les gens qui font, on rêve de jouer dans Plan B. Puis moi, tu sais, je donne pas le rôle. Je crois beaucoup au casting, une personne pour jouer tel rôle. Mais j'ai senti quand en tout cas, auprès des comédiens, c'était comme
1: un cadeau
2: de jouer dans Plan B.
0: Et même si je le dis sans flagornerie, c'est moi, selon moi, sur mon podium, en tout cas, des meilleures émissions des 10 dernières années qui se sont faites au Québec. Et je suis content de m'être retenu d'appeler mon agent pour saison 2, saison 3, saison 4. Pour ne pas avoir dit, pouvez-vous dire que je jouerais n'importe quoi là-dedans? Parce que là, j'aurais pas eu le rôle.
1: Vous auriez fini avec deux lignes comme Catherine Brunet.
0: Ouais.
1: C'est quand même, je trouve ça super beau de vous entendre. Par contre, cette saison de Plan B sera la dernière.
2: Oui.
1: Donc, vous dites qu'on n'en parle pas bien, mais c'est quand même une série qui a été célébrée avec une douzaine de prix.
2: Oh, oui,
1: Gémeaux étrangers, oui, trois saisons adaptées en anglais, des adaptations en Europe aussi. Pourquoi mettre fin à un succès comme ça?
2: En fait, plusieurs raisons. La première, c'est que nous, on voyait ça comme... Au début, c'était une saison. Puis après, sur le plateau, j'ai fait « Ah, ça serait intéressant ». J'étais allé voir Louis, j'ai dit « Si on changeait de personnage à chaque année, ça pourrait être intéressant ». Parce que c'est sûr que un gars qui revient dans le temps, le format de 6 épisodes est parfait. On pourrait pas faire 10 parce que maintenant, on ferait « Là, il y en a des retours ».
1: On serait perdu.
2: Fait que de changer de personnage puis de faire une série d'anthologie, puis on parlait de 5. Mais c'est sûr qu'avec tout ce qui se passe en plus, c'était rendu cher, t'sais, faire Plan B dans le contexte actuel. Mm. Et c'était très demandant à écrire aussi. À chaque fois, on voulait se renouveler, on voulait être sûr qu'on se répétait pas. Puis on change d'univers à chaque fois. Puis tu sais, chaque saison, on fait des recherches, que, comme pour la Pierre-Luc, pour les policiers. Là, moins de recherches parce que c'était très proche de nous, la cinquième saison. Mais quand même, c'était très, très, très demandant. Fait que moi, je suis totalement en paix avec... et je trouve que c'est la mort, c'est la saison parfaite pour finir Plan B.
0: Puis il y a une twist scénaristique là, que je veux pas vendre le punch, mais il y a aussi un genre de... C'est Catherine Chabot qui parlait de ça hier. Il y a un genre de leg de la part des auteurs, de la part de vous deux, que vous faites. C'est une formidable façon de terminer ces cinq saisons-là parce que ben, on explique comme un peu comment pourrait avoir été créée la série Plan B.
2: Ouais, mm-hmm. C'est ça.
0: Donc,
1: oui, il y a une petite mise en abîme qui fait sourire absolument. Il y a aussi le retour du premier personnage qu'on a découvert avec Magali Lépine-Blondeau qui incarne Evelyne. Donc, on sent que la boucle est bouclée, mais moi, comme spectatrice, j'ai eu un deuil
2: à
1: faire. Ah, mais oui, moi, j'adore Plan B. Là, vous avez l'air de penser que c'est pas bien bon ce que vous faites, Jean-François Asselin.
2: Non, non.
1: Je suis dans l'équipe des comédiens qui vous appellent. Je ne joue pas, mais dans le sens que je suis dans leur équipe, je trouve ça excellent. Ce qui me gosse, par exemple, avec Plan B, c'est la fin ouverte, là, signature de chaque saison.
0: Non.
1: Ah, moi, là, vivre dans l'incertitude.
0: Ah oui, ça vient d'où, ça?
1: C'est pas mes parents, évidemment. Pierre-François
0: Legendre.
1: Je dirais qu'il y a un bon lot des deux côtés.
2: Moi, j'aime ça quand les œuvres continuent de m'habiter puis que je peux continuer à faire le destin d'un personnage.
1: Est-ce que vous révélez aux équipes quel est le véritable destin des personnages?
2: Il n'y en a pas. Tu sais, la grosse.
1: Louis,
2: depuis des années, il me dit qu'on s'ostine sur la fin de la 1. Lui, il dit que le personnage, il sait à la fin. Moi, j'ai écrit une fin ouverte, comme un magicien écrit, fait un mauvais. Fait que c'est ouvert. Pour moi.
1: Vous ne prenez même pas position vous-même en tant que co-auteur et réalisateur de la série. On dirait que j'ai de la misère.
2: Ben, c'est comme. C'est un effet qu'on veut créer avec Jacques. On veut créer une fin ouverte, puis on s'est arrangé. Tu sais, la saison 1, ça a été l'affaire qu'on me parle encore de. Il s'est tué à la fin.
1: Je suis moi-même obstinée avec Louis Morissette.
2: C'était jouissif, l'écrire. Comment écrire toutes les scènes pour que les deux possibilités se peuvent? C'était trippant comme auteur écrire ça.
1: Ça m'apparaît très compliqué. Pierre-François Legendre, est-ce que vous savez ce qui advient de votre personnage au fond de votre cœur?
0: Oui. Oui, je sais parce que à la lecture du scénario, je trouvais que votre écriture prenait plus position. Et c'est quand j'ai vu le montage que moi-même j'ai fait les snoros.
1: Parce que là il y avait soudainement plus de confusion.
0: C'était plus ambigu, alors que c'était clairement une vision de l'esprit de mon fils. Donc en tout cas, ben là je veux pas.
2: Je veux pas tout dire là.
1: Je suis excitée. Ouais. On dirait que j'espérais qu'étant donné que c'est la fin de Plan B, vous pourriez, Jean-François Asselin, nous révéler. Comme peut-être dans 5 ans, dire voici saison par saison, quelle est la véritable fin.
2: La vie n'est pas faite comme ça. La vie ne donne pas de réponse à tout.
1: Je sais que ce serait plus simple,
2: mais la vie n'est pas simple.
0: Oui.
2: Désolé.
1: Bon. Ben, c'est correct.
0: Même nous, on va quitter le studio, mais on ne saura pas ce qu'on pense vraiment l'un de l'autre.
2: Non, c'est vrai.
1: Intriguant. Je suis curieuse de savoir, en terminant, si on revient au principe même de la série Plan B, est-ce que vous croyez aux deuxièmes chances, Pierre-François Legendre?
0: J'ai des bémols. Je crois à la rédemption, mais j'aime mieux croire. À 30 ans, j'aurais dit oui. Aujourd'hui, je pense que quand tu as eu ta chance, tu l'as eu.
1: Quel âge le changement s'est effectué?
0: Vers 50.
1: Ça a l'air intéressant, 50 ans.
0: C'est charnière. Là. J'ai déjà donné l'image qu'à 50 ans, si on regarde puis on se lève un petit peu sur le bout de nos pieds, on voit le mur. On voit ce qui nous reste. On voit le terrain de jeu qui nous reste à faire. Ce qu'on voit pas à 25, 30, 30. Là, je suis capable de voir ma vie sera sensiblement dans ces paramètres-là.
1: Mm-hmm.
0: Parce que j'ai pris trop de décisions pour tout changer ça. Alors, et ça, c'est parfait. Mais arrangez-vous pour être en paix avec ça, par exemple, rendu à cette ligne de deuxième départ qui est la cinquantaine, en tout cas dans mon cas. Parce que c'est
1: un bon avertissement. OK. Jean-François Asselin, la deuxième chance?
2: Moi, j'y crois, la deuxième chance. Donner une deuxième chance aux gens? De devenir de meilleures personnes?
1: Et c'est la donner à soi-même aussi?
2: J'y travaille à chaque jour.
1: C'est bon. J'espère que vous allez donner une deuxième chance à Plan B puis revenir sur votre décision d'y mettre fin. Merci beaucoup pour cette belle conversation. Les trois premiers épisodes de l'ultime saison de Plan B seront sur ici.tv Extra le 11 juin, les trois autres le 25. Pierre-François Legendre, La pièce qui tourne mal sera de retour sur scène cet été. On va pouvoir vous voir un peu partout au Québec. Mm-hmm. Jean-François Asselin, grosse année. Vous avez réalisé le film Françoise qui sera en salle le 1er juillet. On en reparlera certainement à l'émission. Bon succès.
2: Merci.
0: Merci beaucoup.
1: Tout de suite après Point de repère, vous pourrez retrouver l'équipe de Midi Info avec Alec Castonguay. De quoi vous parlez ce midi, Alec?
3: Alors, on parle de TGV. Vous avez vu ces sorties du Bloc québécois et du Parti québécois qui s'opposent maintenant au projet de train à grande vitesse dans le Québec, dans le corridor Québec-Toronto. On pose une question très simple à nos auditeurs. Ils peuvent déjà aller sur la bulle de conversation sous l'onglet « Participer à l'émission ». Pour ou contre, donc, le TGV, est-ce que vous êtes d'accord avec le Parti québécois et le Bloc québécois qu'il ne faut pas embarquer dans ce projet fédéral qui est déjà en marche? Les consultations sont en cours. Donc, on va en parler à l'émission avec quelqu'un du Parti québécois qui va nous expliquer leur position. On va en parler en grand angle également avec Hélène Buzettier et Pierre Duchesne, parce que c'est un gros projet quand même.
1: Intéressant. Après l'émission, vous rattraperez la nôtre parce qu'on a parlé de vous, Alec. Ah. Et oui, apparemment, vous jouez bien au soccer.
3: Je ne sais pas si je joue bien, mais je joue. Ça, c'est
1: vrai.
3: Vous
1: avez joué 90 minutes hier.
3: Oui, j'ai un peu les jambes lourdes ce matin.
1: Vous avez vraiment été un sujet de conversation en début d'émission. J'ai été la première surprise, mais c'était agréable.
3: Je vais aller écouter
1: Bonne
3: ça.
1: Émission.
3: OK, au revoir. Bye.
1: Après le bulletin de nouvelles, nous, on discute avec Dr. David Smadja pour comprendre la COVID longue, en fait, la désinformation médicale. C'est important. Soyez là.
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1: Ici Fred Harding, voici les informations. La comédienne québécoise Sophie Fauché est décédée à l'âge de 68 ans. Celle qui a fait carrière au théâtre, au cinéma, à la télévision et plus récemment comme animatrice et chroniqueuse à la télévision et à la radio aura occupé une place de choix dans le cœur des Québécois. Élise Allard revient sur les grands moments de sa vie et de sa carrière.
2: J'étais intense, je parlais très très vite, je riais, je pleurais.
3: Née à Montréal le 10 avril 1958, Sophie Fauché est la fille du réalisateur et metteur en scène Jean Fauché et de l'actrice Françoise Fauché, tous deux arrivés de France en 1951. À 9 ans, la petite Sophie obtient son premier rôle au théâtre dans la pièce L'Oiseau bleu.
4: Je peux dire que j'ai fait mes débuts sur scène à la Place des Arts et ça me fait rire, je faisais le gros bonheur du rire épais.
3: Au début des années 2000, la comédienne se tourne vers l'écriture avec les pièces Appassionada et La Casa Azul, inspirées de la vie de la peintre mexicaine Frida Kahlo et mise en scène par Robert Lepage. En découlent des livres jeunesse et une série d'animations.
2: Et cette femme visionnaire, je veux dire, qui n'était pas de son époque, qui est à l'origine des selfies avec tous ses autoportraits. Non, mais c'est vrai!
3: Ses rôles dans Ding et Dong ou encore Le cœur a ses raisons mettent de l'avant son talent pour la comédie.
5: Mesdames, bonsoir. Je suis Christal Bouvier-Montgomery.
3: Mais c'est à la radio, notamment comme chroniqueuse à Ici Première.
6: La minute à Sophie maintenant.
3: Et à la télévision que le grand public découvre la personnalité de Sophie Fauché. Elle co-anime, entre autres, l'émission Lilionne et devient professeure à Star Academy.
2: Quand j'aime, j'aime. Quand il y a des causes qui me tiennent à cœur, je vais monter aux barricades. Quand il y a injustice, là, on peut compter sur moi.
3: Sophie Fauché laisse dans le deuil son mari, Michel, sa fille, Clémentine, et sa mère, Françoise, ainsi que de nombreux membres de sa famille, collaborateurs et amis. Ici Élise Allard, Radio-Canada, Montréal.
1: Et à présent, rendons-nous aux États-Unis.
7: There is nothing that I will not do for the state of Maine.
1: Huey Graham Platner sera le candidat démocrate de l'État du Maine pour un siège au Sénat lors des élections de novembre. D'après les premières estimations des réseaux CNN et NBC, il remporte plus de 70 % des voix. L'ancien combattant et éleveur d'huîtres se mesurera à la sénatrice républicaine sortante Susan Collins. L'homme de 41 ans, sans grande expérience politique, a obtenu le soutien de figures de la gauche américaine malgré certaines controverses, notamment sur des propos visant les femmes et sur ses rapports à d'ex-compagnes. Et maintenant, Téhéran promet de riposter à la dernière série de frappes américaines. Le ministre iranien des Affaires étrangères prévient sur X que les forces armées de son pays ne laisseront aucune attaque ni menace sans réponse. Cette nouvelle escalade dans le conflit au Moyen-Orient survient au moment où les États-Unis ont eux-mêmes lancé des frappes en représailles à la destruction d'un hélicoptère Apache de l'armée américaine au-dessus du détroit d'Ormuz, une attaque que Washington attribue à Téhéran. Les autorités iraniennes nient toute responsabilité dans l'événement. Et de retour chez nous au Québec, Paul Saint-Pierre Plamondon promet de retirer le Québec du projet de train à grande vitesse s'il prend le pouvoir à l'automne. Le chef du Parti québécois souhaite plutôt réclamer au gouvernement fédéral les sommes qu'il compte investir dans le projet. Le TGV suscite aussi l'opposition des conservateurs fédéraux qui accusent Ottawa d'ignorer les inquiétudes des communautés rurales. Le reportage à ce sujet de Valérie Gamache.
8: Alors que le gouvernement fédéral s'apprête à remettre le projet du TGV sur les rails...
9: J'aspire à des fonctions qui sont importantes et des fois, ça veut dire qu'on prend des positions qui peuvent être moins populaires.
8: Paul Saint-Pierre Plamondon veut que le Québec se retire du projet et qu'Ottawa lui verse l'argent qu'il prévoit d'y investir. Une somme que le Parti québécois estime à 40 milliards de dollars et qu'il voudrait plutôt dédier aux hôpitaux, aux routes et aux écoles.
9: Si le fédéral ou le gouvernement du Québec ont des sommes à mettre dans de l'infrastructure, ça doit être sur des projets vitaux.
8: La première ministre, Christine Fréchette, estime que le chef péquiste ne saisit tout simplement pas le fonctionnement des relations avec Ottawa.
10: C'est pas vrai qu'on peut aller récupérer des milliards de dollars si ce projet-là ne va pas de l'avant au Québec.
8: Libéraux et solidaires secondent les députés André Fortin et Ruba Gazal.
11: Le gouvernement fédéral n'aura pas d'intérêt à faire un train à grande vitesse uniquement entre Toronto puis Windsor. Donc, il n'y a pas de 40 milliards à aller chercher à ce moment-là. Là.
12: On va jamais toucher à cet argent-là s'il n'y a pas de projet. Parce que s'il ne passe pas ici au Québec, il n'y en a pas de projet.
8: Le projet divise aussi à Ottawa. Le chef conservateur Pierre Poilievre soutient les agriculteurs qui craignent que leurs terres soient fragmentées par le tracé.
13: Le premier ministre force maintenant les Canadiens à payer 90 milliards de dollars pour un TGV qui va détruire des fermes au Québec.

0: Québec, il faut être pour les grands projets à l'échelle nationale.
1: Mais à Québec, même les partis qui appuient le projet estiment que le gouvernement fédéral a des devoirs à faire pour s'assurer de son acceptabilité sociale. Ici Valérie Gamache, Radio-Canada, Québec.
2: Et en terminant, Ottawa s'apprête à déposer un projet de loi qui interdirait l'accès aux réseaux sociaux aux jeunes de moins de 16 ans. Mais le Centre pour l'intelligence émotionnelle plaide plutôt pour un encadrement fédéral qui responsabiliserait davantage les géants du numérique et craint que cette mesure crée un faux sentiment de sécurité. La spécialiste Emmanuelle Parent, directrice générale du Centre pour l'intelligence émotionnelle, estime que la priorité devrait être de rendre les réseaux sociaux moins nocifs en obligeant les plateformes à mieux modérer les contenus dangereux, notamment. Voilà, c'est ce qui m'a fait à ce bulletin d'information.

0: Je veux pas raviver de blessures, mais le prochain sujet est aussi important que possiblement traumatique. On va parler de COVID longue. Mon prochain invité s'intéresse à cette maladie puis à la désinformation médicale. Bonjour, docteur David Smadja.
1: Bonjour.
0: Votre CV est très impressionnant, donc je vais en résumer quelques bribes, si vous me le permettez. Vous êtes reconnu à travers le monde pour vos travaux sur la COVID-19, la thrombose et les maladies vasculaires. Vous êtes chef de service du laboratoire d'hématologie de l'hôpital Georges Pompidou à Paris. Vous êtes aussi le directeur d'une équipe de recherche spécialisée dans les maladies vasculaires et les troubles de la coagulation. Puis si vous êtes en studio, c'est parce que vous venez tout juste de participer au festival Eureka, qui est la plus grande fête de la science au Québec. Donc, je me trouve très chanceuse de pouvoir vous poser mes questions aujourd'hui, M. Smadja. D'abord, on va commencer par l'essentiel. De quoi on parle quand on parle de COVID longue?
1: Alors, merci pour votre question et merci pour votre introduction, c'est très gentil. Quand on parle de COVID long, on parle vraiment de symptômes, voire de syndromes qui apparaissent plus de 3 mois après une infection par COVID-19. Et je crois que si on peut résumer tout ce dont on va discuter juste après en une phrase, je crois qu'il faut vraiment se rendre compte qu'aujourd'hui, le COVID long, clairement, il n'y a pas une maladie Covid long, il faut vraiment se rendre compte qu'il y a toute une disparité de symptômes et qu'il y a certainement de nombreuses formes de séquelles de la Covid-19. Et je crois que c'est important de rappeler aujourd'hui qu'on ne comprend pas encore les mécanismes de cette maladie et qu'il y a certainement d'ailleurs plusieurs maladies, plusieurs mécanismes. Et donc je pense qu'il faut vraiment avoir ça en tête, puisqu'on parle beaucoup de mécanismes neuropsychologiques, de mécanismes de maladies de séquelles pulmonaires, de biomarqueurs, et je pense qu'on reviendra sur ces biomarqueurs dans le Covid long. Je crois que clairement aujourd'hui, il faut parler de séquelles de la maladie Covid-19 et qu'il y a certainement plusieurs maladies sous ce terme générique Covid long.
0: Oui, parce que je disais qu'il peut y avoir plus de 200 symptômes.
1: Exactement, il y a beaucoup de symptômes. Historiquement, depuis les premières descriptions fin 2020 de séquelles, il y en a deux qui reviennent quand même le plus souvent.
0: Lesquelles?
1: Qui sont la difficulté respiratoire, ce qu'on appelle la dyspnée, et la fatigue chronique. Je crois que la fatigue chronique fait partie des symptômes qui sont les plus importants. Voilà, c'est les deux qui reviennent, je dirais, le plus dans les études. Et donc, ça fait partie des deux symptômes qu'on essaye de comprendre, d'identifier, pour essayer, bien entendu, de trouver des nouvelles approches thérapeutiques. Ce n'est qu'en comprenant le mécanisme de ces maladies qu'on pourra proposer des nouveaux traitements.
0: Puis, qui est à risque de développer la COVID longue, que vous appelez le COVID long en France?
1: Oui, il y a un petit débat sur le ou la.
0: C'est pas grave, on se comprend.
1: Non, c'est pas très grave. Je crois que aujourd'hui, vraiment, la question, c'est de comprendre ces maladies. Et peut-être, il faut revenir à l'histoire de comment on est arrivé, en tout cas, moi, dans mon équipe, comment on est arrivé à essayer de comprendre les mécanismes de cette maladie. Moi, je suis ni immunologiste, ni virologue, ni infectiologue. Et nous, on s'occupe vraiment de maladies de la coagulation. Et donc, on a commencé dans la Covid-19 à s'intéresser aux symptômes de la Covid et à des nouvelles approches thérapeutiques de la Covid-19 à cause de la thrombose, puisque dès février 2020, on s'est rendu compte que les patients faisaient des caillots. Donc vraiment, c'est ce qu'on appelle une embolie pulmonaire. Et donc, on a voulu comprendre pourquoi. Et donc, on a mis en évidence plusieurs mécanismes d'atteinte du vaisseau sanguin qui était associé à une activation de la coagulation. Et bien, quand on a commencé à avoir des patients qui, après la phase aiguë, qui revenaient à l'hôpital parce qu'ils gardaient des symptômes, notamment cette difficulté à respirer sur lequel on s'est beaucoup attaché et qu'on a beaucoup exploré dans mon équipe, eh bien, on a essayer de comprendre pourquoi, si jamais ce qu'on avait observé à la phase aiguë, s'il y avait une persistance. Et c'est comme ça qu'on a retrouvé qu'une des deux grandes atteintes vasculaires de la phase aiguë, qui est la formation de vaisseaux anormaux, eh bien, certainement persistait, en tout cas chez les formes respiratoires. Et de la même manière, sur la fatigue chronique, on a l'impression aussi qu'on a une autre forme de maladie vasculaire, d'autres biomarqueurs vasculaires, ce qui nous a fait dire que clairement, il y avait certainement, au moins, si on regarde juste le vaisseau sanguin, puisque c'est vraiment le prisme que l'on a eu dans mon équipe, rien que sur le vaisseau sanguin, il y a au moins certainement deux formes de maladies associées chacune à un des symptômes, la fatigue ou les difficultés à respirer.
0: Est-ce que ça veut dire qu'il faut avoir des prédispositions vasculaires, par exemple, pour développer la COVID longue, docteur Sancha?
1: Eh bien, aujourd'hui, on est incapable de répondre à cette question. Et pour l'instant, autant on avait quand même quelques prédispositions pour les formes graves de COVID aiguë, à la phase donc de la maladie, sur les formes sévères de COVID, on avait quand même l'impression que certaines facteurs de risque cardiovasculaire prédisposaient à des formes sévères chez une partie des patients qui avaient des formes sévères. On retrouve pas tellement ça sur les formes de Covid long. Et donc aujourd'hui, on n'est pas capable d'avoir de prédisposition à ces formes de Covid long, aussi parce qu'on n'est pas capable de décrire le Covid long comme une maladie homogène. On a certainement tout un panel de pathologies ou de syndromes derrière ce Covid long.
0: Donc, selon l'Institut national de santé publique du Québec, le risque de développer une Covid longue augmente avec chaque réinfection.
1: Tout à fait. Ça par contre, on en est à peu près sûr.
0: Plus on l'attrape, plus on a de risque de développer la maladie. Puis, est-ce que la maladie se manifeste différemment si on est femme, homme, enfant?
1: Alors, on a l'impression, effectivement, qu'il peut y avoir des profils différents chez les hommes, chez les femmes, chez les enfants. Tout ça reste quand même, aujourd'hui, pas complètement compris, et donc on a besoin de recherches bien faites.
0: On a besoin d'investir. Ça fait 6 ans qu'on vit avec la COVID.
1: Mais parce que je pense que très clairement, on n'a pas suffisamment investi dans la recherche sur le Covid long. On doit pouvoir mettre des moyens beaucoup plus importants pour comprendre la maladie chez les enfants, la maladie chez les adultes. Et je crois qu'on a vraiment besoin d'investir dans la recherche.
0: Donc, pour l'instant, il n'existe pas de traitement, il n'existe pas non plus de définition claire de la maladie, de compréhension de ses origines. Est-ce qu'il existe au moins des pistes prometteuses?
1: Alors, nous, on est en train de commencer un essai thérapeutique, puisque, comme je vous le disais, nous, on s'est intéressé à des biomarqueurs de ces maladies. Et donc, sur les formes respiratoires de COVID long, on a mis en évidence notamment une molécule qui circule dans le sang, qui était une molécule auquel on s'intéressait depuis de très nombreuses années dans mon équipe, et que l'on sait être clairement associé à une prolifération de vaisseaux sanguins telle qu'on l'avait observée à la phase aiguë de la COVID-19. Et donc, cette molécule qui est dans le sang, eh bien, qui se retrouve à des taux élevés lorsqu'on a des séquelles respiratoires, eh bien, il existe un médicament qui est un médicament qui va inhiber cette molécule. Et donc, on a pu obtenir un projet de recherche, une étude clinique, qui va essayer d'inhiber cette molécule qui s'appelle le VEGF-A, qui est un facteur de croissance en fait, qui stimule le vaisseau sanguin, et on va essayer de bloquer cette molécule, bloquer finalement la prolifération des vaisseaux sanguins, pour essayer de voir si on arrive à influencer le pronostic de la maladie, ou en tout cas les symptômes respiratoires de la maladie. Donc c'est un premier essai thérapeutique que l'on développe à l'hôpital Georges Pompidou à Paris, qui vraiment va s'intéresser aux formes respiratoires, aux séquelles respiratoires, mais on est aussi en parallèle en train d'essayer de continuer la recherche sur les séquelles de COVID-19, surtout pour essayer de voir si cette approche de biomarqueur nous permettrait de mettre en évidence peut-être un profil de patient à la phase aiguë qui serait plus ou moins susceptible de développer ces formes, chose qu'on n'a pas faite, mais qu'on n'a pas faite aussi parce que il faut se remettre dans le contexte de 2020.
0: Il y avait urgence.
1: Et puis on ne s'attendait pas à ce qu'il y ait des séquelles d'une infection respiratoire aiguë. Et donc on a quand même compris tout ça en cours de route. Et donc c'est des fois assez difficile de mettre en place des essais cliniques bien faits qui nous permettent de répondre à ces questions. On a aujourd'hui ce qu'on appelle des biobanques, c'est-à-dire des banques de plasma de gens qui ont été malades à la phase aiguë, qui ont été suivis notamment pendant un an, et c'est un essai notamment en France qui s'appelle l'essai Discovery. Cet essai Discovery qui a été réalisé, eh bien, il a permis de suivre des patients pendant un an, et on est en train de beaucoup travailler sur ces patients-là pour essayer de voir, en dehors des atteintes respiratoires qui étaient la spécificité de notre équipe, si on a d'autres profils de patients qui pourraient avoir des séquelles cliniques.
0: Je suis curieuse de savoir ce que cette situation peut engendrer sur le plan personnel et humain. Docteur David Smadja, comment vous vivez avec le fait d'avoir devant vous des gens qui souffrent et pour lesquels on n'a pas de réponse et encore moins de solution?
1: C'est très frustrant puisque d'abord au niveau thérapeutique, on n'a rien à proposer aujourd'hui. Et ce qui est, c'est une question qu'on avait finalement moyennement anticipée. Nous, on a fait notre démonstration de l'hypothèse, puisque aujourd'hui, ce n'est qu'une hypothèse sur cette augmentation d'une molécule qu'on veut essayer d'inhiber que chez les formes respiratoires. Et quand on parle de cet essai, du coup, on a énormément de gens qui ont un Covid long mais sans atteinte respiratoire qui aimeraient participer. Aujourd'hui, on n'a pas de preuve que l'on peut tester ce médicament en dehors des formes respiratoires et donc on est obligé de refuser des patients. Et aujourd'hui, je dois avouer que c'est ça qui fait le plus mal au cœur, c'est que pour faire de la bonne recherche, et je pense que c'est aussi un message qu'il faut qu'on passe, pour faire de la bonne recherche, il faut avoir des bonnes hypothèses et pas tester des traitements chez plein de malades différents sans avoir des hypothèses. Donc aujourd'hui, l'hypothèse solide, elle est sur les formes respiratoires. Et donc, on teste ça. Peut-être que si on en reparle dans un an, on aura d'autres hypothèses qui nous permettront de proposer ce traitement à d'autres patients. Mais aujourd'hui, il faut vraiment répondre aux hypothèses que l'on a en faisant des études appropriées à ce que l'on obtient aujourd'hui.
0: Ça doit être très frustrant pour les soignants et les soignantes, docteur Smadja, mais je pense aussi aux personnes qui vivent avec la COVID longue, qui nous écoutent peut-être et qui se disent « bon, ça y est, je fais partie du groupe qui est délaissé pour lequel il n'y a pas encore de source d'espoir ». Est-ce que cette détresse-là peut mener des individus à essayer des traitements qui ne sont pas encore scientifiquement prouvés?
1: Alors, malheureusement, oui, et on l'a beaucoup vu. Beaucoup de ventes de médicaments ou de thérapeutiques qui ne sont absolument pas validées sur Internet. Et il faut vraiment prévenir les personnes qui nous écoutent. Un médicament, ça ne s'achète pas sur Internet. Jamais. Un médicament, ça s'obtient dans une pharmacie, dans un hôpital. On n'achète pas des médicaments sur Internet. Et lorsqu'on lit des choses sur Internet, sur des nouvelles thérapeutiques, c'est rarement des thérapeutiques validées. C'est même jamais des traitements validés. Et donc, il faut vraiment faire très attention à ce qu'on peut lire en ligne sur les réseaux sociaux ou sur des sites internet. Un médicament, ça ne s'achète jamais sur Internet. Un médicament, ça s'achète dans une pharmacie pour une indication ou ça s'utilise à l'hôpital dans le cas d'un essai thérapeutique.
0: On sent que c'est important
1: pour vous,
0: l'information juste. Vous avez publié des résultats d'études, notamment en lien avec des vaccins, puis c'est ce qui vous a plongé dans l'univers de la désinformation. Qu'est-ce que vous avez vécu en tant que scientifique?
1: Ça a été une période très à la fois traumatisante et à la fois, je pense, qui fait qu'aujourd'hui, je me permets de sortir de mon laboratoire pour parler, parce que lorsqu'on a vu que ce soit dans la première période de la pandémie en 2020, tout ce qui a pu être raconté sur des traitements qui n'étaient pas essayés, qui n'avaient pas été validés, et ensuite en 2021, tout ce qu'on a pu lire sur les vaccins avec des antivax qui ont bien utilisé pour le coup les réseaux sociaux contrairement aux scientifiques cette période et toutes les attaques que moi mais comme plein d'autres scientifiques ou professionnels de santé ont pu avoir, je pense, a vraiment réveillé ma conscience de scientifique et de professionnel de santé pour me dire on peut pas continuer, et notamment, je pense, pour nos enfants. Nos enfants qui s'informent principalement sur les réseaux sociaux.

0: Il faut qu'on explique à la population et aux jeunes en particulier ce qu'est la méthode scientifique, ce qu'est la science. Et c'est pour ça qu'on doit tous, à mon avis, maintenant, sortir de nos hôpitaux, sortir de nos laboratoires de recherche pour expliquer ce qu'on fait dans nos laboratoires de recherche, mais aussi pour expliquer la méthode scientifique, expliquer que cette méthode scientifique, elle a des règles et qu'on doit suivre les règles de la méthode scientifique et que tout ce qu'on peut lire qui ne se passe pas dans le cadre de cette méthode scientifique, eh bien, il faut faire très attention et ça guérit rarement.
1: Vous avez dit, David Smadja, que les personnes qui s'opposaient au vaccin avaient très bien utilisé les réseaux sociaux, contrairement aux scientifiques. Qu'est-ce que vous reprochez aux scientifiques dont vous faites partie?
0: Alors, je reproche rien aux scientifiques, si ce n'est que aujourd'hui, pas à cause de la viralité des fake news et des messages qui ne sont pas vrais et qui ne font pas du bien à la communauté et aux patients, eh bien, il faut qu'on se mette à la vulgarisation scientifique, à la communication scientifique. C'est quelque chose qu'on ne faisait pas. Vous savez, quand on fait de la recherche, on publie dans des revues médicales, certaines, je dirais, passaient le mur du son et pouvaient passer dans la presse généraliste. Mais en fait, c'était un pourcentage infime de ce que l'on fait. Aujourd'hui, je pense que c'est de notre devoir de professionnels de santé publique, de scientifiques, d'expliquer ce que l'on fait sur nos projets de recherche, d'expliquer la démarche scientifique, autant que le résultat scientifique, pour que les gens puissent comprendre que, en parallèle de cette recherche, eh bien, il y a une méthode scientifique et il faut l'expliquer. C'est pour ça que je trouve que c'est extrêmement important que, aujourd'hui, tout le monde prenne conscience qu'on doit expliquer ce que l'on fait, qu'on doit expliquer la science et la méthode scientifique.
1: Donc, pour vous, les médias numériques font partie de la solution, alors que pour plusieurs personnes, elles font partie du problème.
0: Mais de toute façon, vous savez, moi, je peux pas considérer que les choses soient complètement blanches ou complètement noires.
1: Oui, je manquais peut-être de nuances.
0: mais vous savez, les réseaux sociaux ont apporté des choses extraordinaires. La communication entre personnes qui habitent dans des endroits très différents. Et on peut pas résumer l'ère des réseaux sociaux uniquement à la désinformation. De la même manière, l'intelligence artificielle. L'intelligence artificielle, bien entendu que ça aide la désinformation, mais c'est à côté de ça une révolution qui est incroyable en santé notamment. On va faire des progrès considérables grâce à l'intelligence artificielle. Donc, si vous voulez, on peut pas dire que les réseaux sociaux, il faut bannir les réseaux sociaux. On est en 2026. Aujourd'hui, les jeunes s'informent sur les réseaux sociaux à plus de 80%. Donc, on n'arrêtera pas ces avancées technologiques, ni sur la manière d'informer les gens, ni sur les progrès de l'intelligence artificielle, sachant que vraiment l'intelligence artificielle, c'est vraiment quelque chose d'assez extraordinaire. Par contre, il va falloir apprendre à l'utiliser et surtout enseigner ce qu'est un algorithme. C'est ça, je crois que c'est hyper simple, mais on doit enseigner aux gens, pas qu'aux enfants d'ailleurs, tout le monde, l'algorithme, comment ça fonctionne.
1: Absolument, mais dans cette époque très tendue où les réseaux sociaux sont vecteurs d'acharnement, parfois même d'harcèlement, est-ce que les scientifiques qui décident d'investir cet espace-là ne s'exposent pas à une certaine forme de violence qui ne devrait pas venir avec leur poste?
0: Exactement, vous avez complètement raison et c'est d'ailleurs un des points qui a été repris dans un rapport ministériel sur la désinformation en France qui a été rendu par Mathieu Molimar, qui a coordonné ce rapport avec deux autres scientifiques, et qui est aujourd'hui, il faut protéger les scientifiques de ces attaques, et il faut qu'il y ait des conséquences quand quelqu'un harcèle les scientifiques. Il faut qu'ils puissent, il faut que la justice puisse jouer son rôle. Et donc vous avez complètement raison, c'est une excellente question, et il faut que nos démocraties répondent à cette question et que les harceleurs soient punis.
1: Parce qu'on n'y est pas.
0: Exactement.
1: Malheureusement. Bon, on peut tous et toutes douter devant une information. Ça m'arrive régulièrement de me demander si ce que je lis vient d'une source fiable ou pas. Comment savoir si on est devant un travail rigoureux?
0: Alors, comment on est devant un travail rigoureux? Je dirais que c'est presque la deuxième étape. La première étape, c'est déjà d'être sûr de la personne qui parle du message. C'est-à-dire qu'il faut que ce soit un nom, un prénom de quelqu'un identifiable, ou une société savante, ou un

0: un gouvernement ou une institution, mais quelqu'un de reconnaissable et d'identifiable pour savoir que la source, elle existe et que la personne, il faut toujours savoir d'où elle parle. Et donc, tous les comptes anonymes, et on l'a beaucoup vu là, notamment dans quelque chose de très proche de nous, hein, dans l'énorme buzz médiatique qu'il y a eu autour de l'antivirus, on a revu énormément de comptes anonymes lancer des fausses informations. Mmh. Sur l'identité des comptes sur les réseaux sociaux, c'est hyper important. Donc, avoir des gens identifiés, avoir des institutions connues identifiées. Après, bien sûr, il y a la méthode scientifique et la rigueur des travaux. Mais déjà, rien que si on est sûr de la personne qui parle, déjà, on répond à 90% du problème.
1: OK, mais qu'est-ce qu'on fait quand il y a maintenant des gouvernements très puissants qui ne croient plus nécessairement à la science?
0: Tout à fait.
1: Ils parlent en un nom fiable, mais avec des informations qui ne sont pas nécessairement validées.
0: Oui, bien sûr. Alors ça, c'est évidemment, je pense que la désinformation répond aux mêmes règles politiques que le populisme, hein, en général, sur l'émotion. Et donc, aujourd'hui, les populistes se servent de ces ingrédients pour faire de la désinformation. Et donc, j'espère, et ça fait partie aussi du message que j'essaye en sortant de l'hôpital et du laboratoire de prôner, c'est que très clairement aujourd'hui, il faut qu'on explique que la désinformation, elle joue sur les émotions de la même manière que les populistes des extrêmes de tous bords jouent sur ces émotions pour faire passer des idées. Aujourd'hui, les désinformateurs, qu'ils soient politiciens ou que ce soit des anonymes sur Internet,
1: créateurs de contenu, ouais.
0: Voilà, jouent sur les émotions. Et donc, pour ne pas tomber dans le panneau, il faut comprendre la viralité des réseaux sociaux, il faut comprendre l'algorithme, il faut comprendre que identifier des sources, c'est important, et surtout, il faut que nos démocraties luttent contre ce populisme, et j'espère que la France et le Québec s'uniront pour lutter contre les populistes.
1: Vous me dites tout ça en souriant, docteur David Smadla. Où est-ce que vous trouvez ce qui semble être une espèce d'espoir ou d'optimisme pour la suite des choses en terminant?
0: Je pense qu'on a un exemple devant nous de politiciens qui utilisent la désinformation pour arriver au pouvoir. J'ose espérer qu'on va avoir un réveil démocratique.
1: On le remarque.
0: Et là, on peut pas dire qu'on ne le sait pas. On l'a vu en 2020 sur des messages. On sait très bien qu'on a une relation très directe entre des messages de certains populistes et des morts pendant la Covid-19, des gens qui ne se sont pas vaccinés. Donc on a ces liens. Aujourd'hui, les populistes sont arrivés au pouvoir dans de nombreux pays. Moi, sachant que c'est devant nous, j'ai envie de croire qu'on aura un réveil démocratique. Alors, c'est peut-être mon optimisme de scientifique qui a toujours envie de progresser, mais j'ai envie de croire qu'on aura un réveil démocratique pour lutter contre ces populistes.
1: Vous me donnez envie de croire aussi?
0: Mais écoutez, j'espère.
1: Merci, Dr. David Smadla, chef de service du laboratoire d'hématologie de l'hôpital Georges Pompidou. Merci d'avoir été
0: des nôtres.
1: Bon retour chez vous. J'espère que vous aurez apprécié votre passage au Québec.
0: Merci à vous.
1: Et je tiens à dire merci aussi à vous qui nous avez écoutés ce matin. Demain, on découvre comment se faire des amis. C'est une nouvelle initiative. L'année passée, on avait le club de correspondance. Cette année, chaque mercredi matin, on trouve de nouvelles manières de créer des connexions. On va aussi recevoir demain Monique Simard parler de maternité et de non-maternité avec Marina Bastarache. Et on va lancer deux autres nouveaux segments, soit notre chaire de recherche en sexualité. N'hésitez pas, si vous avez des questions, écrivez-nous. Et on va aussi lancer l'exploration de la culture pop. J'ai hâte. Merci beaucoup aux collègues qui créent cette émission dans la rigueur et la joie. À demain.

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0: Ici Émilie Perrault. Aujourd'hui, à l'émission, j'ai le bonheur, l'honneur d'accueillir l'écrivain français et neuropsychiatre Boris Cyrulnik pour son nouvel essai « Au saccage des petits bonheurs ». Bonjour, M. Cyrulnik.
1: Bonjour.
0: Vous avez toujours été prolifique, mais est-ce que vous diriez que c'est encore plus vrai depuis que vous êtes octogénaire?
1: Je n'ai écrit que 30 livres grand public et 30 livres professionnels.
0: C'est quand même impressionnant.
1: Non, c'est un peu de discipline et beaucoup de plaisir.
0: On va donc parler de ce nouvel ensemble essais aujourd'hui et un peu plus tard, on va dévoiler notre palmarès des 5 meilleurs essais dont on a parlé dans cette 4e saison d'Il restera toujours la culture. Et en deuxième heure, on va passer un moment en famille avec les louanges, Vincent Roberge et sa sœur Roselle. Les O'Neill nous tiennent au courant des dernières tendances en littérature anglophone et rencontre avec Anne-Laure Mathieu, une citoyenne investie qui a créé un club de sortie culturelle pour les voisins de son quartier. Tous ces gens réunis pour prouver, encore une fois, qu'il restera toujours la culture.

0: Mon premier invité est un grand éclaireur de l'esprit humain, un homme qui a passé sa vie à chercher le sens là où tout semblait s'effondrer. Neuropsychiatre, directeur d'enseignement à l'Université de Toulon, il est l'auteur de nombreux best-sellers mondiaux comme « Sauve-toi, la vie t'appelle » et « Les vilains petits canards ». Pour lui, la culture ne s'est pas imposée par les grandes portes de l'élite, mais plutôt en marge, au sein d'une famille d'accueil qui s'en méfiait. Pourtant, le jeune garçon qu'il était a trouvé ses propres repères en dévorant « Cro-Blanc » de Jack London, en se laissant guidé par un tuteur passionné de rugby et de sciences et en étant envoyé au prestigieux concours général de français par un enseignant clairvoyant. Je l'accueille sur une chanson qui résonne loin dans sa mémoire, Boris Cyrulnik. Elle vous ramène où, cette chanson-là?
1: De l'autre. Elle me ramène à l'avant-guerre. C'est-à-dire que c'était, malgré les nuages noirs qui arrivaient, il y avait quand même des moments de bonheur. Et ces petits bonheurs ont probablement imprégné dans ma mémoire des facteurs de protection. J'ai mélangé dans cette phrase le bonheur des petits bonheurs de la relation quotidienne et les indications actuelles de la neuro-imagerie qui montrent que ces petits bonheurs du quotidien laissent des traces dans le cerveau et dans la mémoire.
0: C'est votre père qui vous chantait ça?
1: C'est mon père qui chantait ça. J'imagine qu'il avait sûrement un accent polonais parce que je comprenais pas tout, alors que moi je suis né en France, donc je parlais français sans accent, et je crois que mon père devait avoir gardé un accent polonais, mais ça l'empêchait pas de chanter.
0: Vous en avez parlé dans vos livres précédents, c'est l'événement fondateur de votre vie, l'assassinat de vos parents lors de la Shoah. Vous êtes devenu orphelin à l'âge de 8 ans et tout jeune, vous dites que vous étiez habité par une rage de comprendre. Est-ce que vous diriez que c'est encore ce qui vous guide à 88 ans?
1: Eh bien, avant de vous rencontrer, j'étais en train de lire Anna Arendt qui dit exactement ce que vous venez de dire. C'est-à-dire qu'elle dit « La rage de comprendre permet d'acquérir des facteurs de protection et d'éviter la haine. Je n'ai jamais eu de haine pour les nazis qui ont tué ma famille et qui ont bien voulu me tuer. Je n'ai jamais éprouvé de haine parce que j'étais très étonné et je voulais comprendre qu'est-ce qui avait pu les animer pour vouloir nous tuer. »
0: Et quelle doit être la bougie d'allumage pour que vous commenciez l'écriture d'un nouvel ouvrage? Qu'est-ce que vous vouliez comprendre avec « Au saccage des petits bonheurs », par exemple, votre plus récent essai qui arrive bientôt en librairie au Québec?
1: Eh bien, c'est qu'on est, malgré des progrès techniques miraculeux, magiques, les écrans sont des objets incroyables. Eh bien, malgré ça, malgré les progrès

0: enfants sont de plus en plus anxieux et les femmes qui, en Occident, n'ont jamais été autant respectées qu'aujourd'hui en Occident, n'ont jamais été autant anxieuses et suicidaires, ce qui est un effarement qu'il faut absolument comprendre.
1: Donc c'est ce que vous tentez de faire dans ce livre au saccage des petits bonheurs. Vous êtes connu pour avoir popularisé le concept de résilience, la capacité de l'être humain à rebondir après un événement traumatisant. Aujourd'hui, donc, on sait que nos sociétés traversent des crises chroniques. On parle de crises climatiques, économiques, géopolitiques. Est-ce que la résilience, elle doit être collective maintenant?
0: Elle ne peut pas être autre chose que collective. J'ai eu le bonheur de travailler au Japon, où beaucoup de philosophes m'ont dit la notion d'individu est une illusion de la pensée occidentale. Et effectivement, les neurosciences aujourd'hui photographient, dosent, que lorsque le milieu est bien structuré, l'enfant se développe sans problème, il acquiert des facteurs de protection. Mais quand il y a une désorganisation précoce, pendant la grossesse, quand la mère est désorganisée, ça désorganise le développement du petit. Je le redis volontairement, ça n'est pas la mère qui est responsable de la désorganisation du petit, c'est le malheur de la mère. Et qu'est-ce qui peut provoquer le malheur d'une femme enceinte? Essentiellement, la précarité sociale, la violence conjugale, la guerre qui réapparaît qui en Europe, qui réapparaît, et là, oui, surtout au Moyen-Orient. Et là, ça désorganise, ça angoisse les mères et les médiatisateurs biochimiques de l'angoisse et des émotions maternelles rentre dans le liquide amniotique du bébé. Le bébé, dans l'utérus, déglutit un liquide amniotique bourré de substances du stress toxiques pour son cerveau. Donc les Japonais, les philosophes japonais, avaient bien compris ce que les neurosciences confirment aujourd'hui. Le malheur, le stress d'une femme enceinte désorganise le développement du bébé qu'elle porte.
1: Et donc, c'est une responsabilité collective. Pour avoir une idée du ton de votre livre « Au saccage des petits bonheurs », on va écouter un extrait lu par la comédienne Marie-Ève Perron.
2: Tout est vrai, même quand on dit le contraire. L'explication de cet oxymore se trouve dans le paradoxe de Tocqueville qui déclare que plus on se rapproche d'un idéal d'égalité sociale, moins on supporte les inégalités, plus la société s'améliore, moins on supporte ses imperfections. Quand il nous faut vivre dans une société où les riches meurent à 90 ans après une existence confortable, alors que les pauvres s'en vont vers 70 ans après une vie d'épreuve, nous ressentons une forte injustice. Face à ce sentiment, nous pouvons fuir, affronter ou s'appliquer à l'indifférence. Mais quand les progrès sociaux nous font espérer l'égalité, toute inégalité provoque un sentiment d'injustice, une perte de rêve, une frustration à laquelle nous réagissons par l'indignation qui mène à la colère. Ce phénomène est analogue à celui que l'on constate dans la clinique de l'attachement. Quand la base de sécurité n'est pas là, on aspire à son retour pour se sentir apaisé. Mais à peine est-on sécurisé qu'on n'a plus besoin d'elle. C'est la stratégie habituelle face à l'angoisse.
1: C'est un extrait de l'essai « Au saccage des petits bonheurs » de Boris Cyrulnik, lu ici par Marie-Ève Perron. Donc, ce qu'on comprend dans cet extrait, Boris Cyrulnik, c'est que le progrès a un coût psychique. Et plus on progresse, plus on est anxieux.
0: Eh bien voilà, c'est le paradoxe de Tocqueville qui est largement confirmé aujourd'hui par les neurosciences et la clinique de l'attachement, c'est-à-dire que lorsqu'on est seul, lorsqu'on est en manque, on aspire à l'attachement et à trouver une figure d'attachement. Quand on est enfant, c'est notre mère entourée. Il faut que la mère soit pas seule. Si elle est seule, elle n'est pas stimulée, donc elle n'est pas sécurisée. Donc, n'étant pas sécurisée, elle n'est pas sécurisante pour son enfant. Donc, il y a une responsabilité collective. Le foyer, le quartier et même les récits culturels. Mais ce qui est paradoxal, c'est que dès qu'un bébé est sécurisé par sa figure d'attachement, et vous l'avez sûrement constaté, à peine est-il sécurisé qu'il pointe du doigt pour explorer, pour désigner le monde extérieur. C'est-à-dire qu'à peine est-on sécurisé qu'on a envie d'explorer. En revanche, quand un enfant est insécurisé, il se replie sur lui-même et il cesse d'explorer. Donc tout progrès se paye. Tout progrès a des effets secondaires.

0: Et tout à l'heure, vous m'avez invité à dire, les machines, les écrans sont des machines merveilleuses qu'on paye extrêmement cher.
1: Donc, votre constat, c'est qu'on doit lutter contre les effets secondaires de tous ces progrès-là. Mais comment est-ce qu'on fait pour faire ça, Boris?
0: Eh bien, c'est les petits bonheurs. Les petits bonheurs qui permettent justement de tisser un lien d'attachement par le contact avec la figure d'attachement, la mère et l'environnement de la mère. Celui que de mon temps, on appelait le mari. Je ne sais pas comment il faut dire aujourd'hui. Le compagnon, le conjoint, la conjointe, la grand-mère, c'est plus le mari. Donc vous voyez, cet progrès individuel est en train déjà de provoquer une dilution des liens précoces sécurisants. Donc c'est un progrès incontestable, les personnalités s'épanouissent, ça se paye d'un sentiment de solitude de plus en plus intense en Occident.
1: Donc, on doit retourner vers la création de rituels dans nos familles. Vous dites également dans votre livre, vous écrivez, il faudra bien inventer une nouvelle manière de vivre en sachant que la seule prédiction fiable, c'est l'imprévu qui appartient au poète. Quel est le rôle de l'art dans une civilisation, Boris Cyrulnik?
0: Alors, ça fait partie du tissage des petits bonheurs. Lorsqu'un enfant est tout seul, s'il est insécurisé, quand c'est la première fois qu'il arrive au monde, et il est obligé d'apprendre à vivre dans ce monde. Alors il regarde sa mère, ou la figure d'attachement, qui peut être le père, la grand-mère, de plus en plus la grand-mère, ou qui peut être une autre femme ou un autre homme, mais il faut qu'il y ait une figure d'attachement. Dès l'instant où l'enfant est sécurisé, il explore, et à ce moment-là, il est seul, et quand il est seul, il n'a pas perdu sa base de sécurité. Il est contraint à la créativité. Alors, on lui donne un papier, un crayon, et qu'est-ce qu'il fait? Il dessine un bonhomme, il dessine souvent un cœur avec des couleurs différentes, et quand il sait écrire, il écrit autour de ce cœur « Maman, je t'aime ». Et au moment où il dessine, au moment où il écrit, il anticipe le bonheur des retrouvailles. Maman va revenir, je vais lui offrir ma petite œuvre d'art. Elle va pousser des cris d'admiration, ce que font toujours les mères ou les figures d'attachement, et on va s'embrasser et ça va être merveilleux. Il a transformé la peur, l'angoisse d'être seul, il l'a transformé grâce à sa petite œuvre d'art en anticipation d'un plaisir à venir. Il n'est plus anxieux, l'œuvre d'art lui a permis de supporter la solitude.
1: Est-ce que la détresse des enfants d'aujourd'hui est différente de celle que vous avez étudiée au début de votre carrière comme neuropsychiatre?
0: Énormément. C'est de manière surprenante. Quand j'ai commencé d'abord dans mon enfance, on avait peur. On n'avait pas d'angoisse. On avait peur parce qu'il y avait un objet dangereux. C'était l'invasion allemande, c'était la pauvreté. On repérait ce qui nous faisait peur. J'ai connu l'époque où on avait des tickets pour manger. Il y avait des cartes de tickets. Il fallait deux tickets comme des timbres. Il fallait deux timbres pour avoir un morceau de pain. Et quand il n'y avait pas de timbre, eh ben, il n'y avait pas de morceau de pain. Et à ce moment, j'ai connu cette époque. J'ai connu l'époque où dans les classes, il y avait 44 enfants. Un enfant qui avait peur de l'école. Aujourd'hui, en France, il y a des classes de 22-23 enfants. Il y en a 7 qui ont peur de l'école. C'est-à-dire qu'on voit se développer ce phénomène paradoxal. La dilution des liens augmente l'angoisse. Quand j'ai commencé à pratiquer, c'était la peur. Il y avait un objet qui faisait peur, l'invasion, la pauvreté, la faim. Il y avait une absence de logement. On avait un objet qui faisait peur. Aujourd'hui, il y a des logements plus confortables pour un grand nombre, pas pour tout le monde, mais pour un grand nombre. Et on développe de plus en plus l'angoisse parce que c'est un effet secondaire de nos progrès techniques.
1: Boris Cyrulnik, vous comparez les œuvres d'art à des objets transitionnels pour les adultes, un peu comme la doudou peut être pour l'enfant. Ça permet donc de combler le vide, de supporter l'absence, de supporter l'angoisse. Quels ont été, vous, vos doudous culturels, Boris Cyrulnik?
0: L'écriture. Ça a été mon doudou, comme vous dites. Alors, il y a le doudou clinique à Marseille,

0: on a fait j'ai connu l'époque où on voulait tout aseptiser. Alors on interdisait aux enfants avant une intervention chirurgicale d'entrer en salle d'op avec son doudou. On a changé, on a réussi à convaincre quelques chefs de service de laisser rentrer les doudous, les chiffons sales, en salle d'opération. On a fait le bilan avec les pharmaciens. Quand un enfant rentrait en salle d'opération avec son doudou, il pouvait s'endormir avec 50% de médicaments en moins. Comme il était tranquillisé, il avait moins besoin de médicaments. Ça, c'est pour l'effet relationnel qui, en sécurisant l'enfant, fait qu'il se laisse aller au sommeil et on a pu l'opérer avec beaucoup moins de médicaments. Eh bien, dans la vie, c'est pareil. Il y a des tas de problèmes que les enfants ne savent pas formuler, et même les adultes. Il y a des problèmes qui sont indicibles. L'inceste, par exemple, on ne peut pas le raconter. Une femme, parfois un homme, mais le plus souvent une femme, ne peut pas raconter. Ton grand-père, ma fille, ton grand-père que tu aimes tant, il m'a violée régulièrement à l'âge de 12 ans. On ne peut pas dire ça à son enfant. Donc on se tait. Alors si on parle, on transmet l'horreur, et si on se tait, on transmet l'angoisse, la non-représentation, le vide. D'où la nécessité de l'œuvre d'art. Parce qu'à ce moment-là, on dit à sa fille, va voir telle pièce de théâtre, va voir tel film, lis ce livre, on parlera de l'œuvre d'art. Mais le comédien, l'écrivain, est mon porte-parole. Et à ce moment-là, le comédien, l'écrivain, pourra dire ce que moi, ta mère, je n'ai pas la force de te dire. Donc ce détour par le tiers, l'œuvre d'art permet de contrôler l'angoisse et de pouvoir affronter le problème.
1: Quand on vous demandait dans notre questionnaire culturel, Boris Cyrulnik, une œuvre qui est associée à un moment marquant dans votre vie, vous associez à votre premier amour, Guerre et paix, de Tolstoï. Je serais curieuse de vous entendre à ce sujet.
0: Alors, vous n'en parlerez pas à mon épouse. Hein?
1: Promis.
0: Alors, mon premier amour, je pense que beaucoup de garçons et beaucoup. Alors, beaucoup de garçons, plus que de filles, ont un premier amour. Et c'est volontairement que je dis plus que de filles parce que le préjugé tend à dire que les femmes sont plus émotives que les hommes, donc elles ont plus le sentiment d'amour que les hommes. C'est pas du tout ce qu'on a constaté auprès des petits garçons. La plupart du temps, les petits garçons sont amoureux d'une fille, parfois d'un autre garçon, mais ils comprennent pas ce qui leur arrive. Ils sont très intensément attirés. Et j'avais 15 ans. Et j'arrive à la gare Saint-Lazare à Paris. Et par le train que je prenais, il y avait toujours une fille absolument merveilleuse. Et je n'ai jamais osé lui parler. Elle n'a jamais su à quel point je rêvais d'elle et je pensais à elle. C'était mon premier amour. Et bien sûr, mon premier amour s'est mal terminé puisque je ne lui ai jamais parlé. Mais je crois que ce premier amour a quand même eu un effet. C'est l'effet d'apprendre à aimer. Et là, il faut des rituels, il faut des petits bonheurs, il faut des rituels de civilisation. Apprendre à parler sans brutalité. Apprendre à s'approcher avec des rituels de présentation. Et notre culture a dévalorisé. On va trop vite, on brutalise. Et les garçons, plus que les filles, apprennent la brutalité et ça plaît pas toujours aux filles.
1: Et Guerre et paix de Tolstoï, comment est-ce que ça vous a accompagné dans ce premier amour?
0: Alors oui, mais c'est Guerre et paix de Tolstoï a joué un rôle majeur quand j'étais adolescent. D'abord parce que je croyais que j'étais russe à cause de mon oncle, puisque j'avais perdu mes parents, je ne connaissais pas mes origines, je ne connaissais même pas ma religion. Mais je croyais que j'étais russe à cause de mon nom. C'est beaucoup plus tard que j'ai appris que c'était un nom ukrainien, que mon père avait des racines ukrainiennes et que ma mère était polonaise. Mais j'ai appris ça beaucoup plus tard. Or, Tolstoï a joué un rôle majeur pour moi au cours de mon adolescence. Il a joué un rôle majeur pour mon épouse qui a couché, qui a mis au monde ma fille, Natacha, en lisant Tolstoï. Et quand il y avait une contraction, elle posait le livre, elle a accouché en

0: souriant grâce à Tolstoï, grâce à Guerre et Paix. Et dès qu'une contraction recommençait, elle posait le livre, et dès que la contraction s'arrêtait, elle reprenait la lecture. Et un jour, j'étais au Brésil et j'ai vu une Indienne qui parlait un peu français pour vendre ses bijoux. Et cet Indien, une vraie Indienne, et elle m'apporte un livre, elle apprenait le français, et elle me demande de le dédicacer. Et je lui dis, mais quel est votre prénom? Elle me dit, Natacha. Je lui dis, mais comment une Indienne peut-elle s'appeler Natacha? Et elle me dit, ma mère apprenait le français en lisant Tolstoï, Guerre et Paix. Elle a trouvé que Natacha était une image féminine adorable, et voilà pourquoi je m'appelle Natacha. Donc Guerre et Paix et Tolstoï n'ont jamais cessé de m'accompagner.
1: C'est une magnifique histoire. Merci de nous l'avoir racontée, Boris Cyrulnik. La transmission donc, est au cœur de l'existence. Pourquoi est-ce que vous avez toujours tenu à vous adresser au grand public plutôt qu'au milieu universitaire?
0: Non, je m'adresse aux deux. Je suis encore, malgré mon âge, j'enseigne encore, je suis directeur d'enseignement à l'Université de Toulon. Je suis encore, à 89 ans, je suis encore professeur en Belgique à l'Université de Mons. Et je participe au congrès, donc j'enseigne encore, je fais passer des examens, je dis des choses pas toujours gentilles, et pourtant, qu'est-ce que les étudiants sont adorables, ils sont sympathiques et motivés. Mais je pense que en psy, dans toutes les sciences psychologiques, il faut agir sur la culture de façon à pouvoir modifier la culture. Si on arrive à développer les petits bonheurs, bon, ça c'est facile, vous m'avez invité à parler des œuvres d'art, de la manière de se présenter, des petits rites, des petites conventions de civilisation. Vous avez certainement remarqué que quand vous invitez des gens à dîner chez vous, ils se mouchent beaucoup moins dans la nappe. Ça se faisait régulièrement au Moyen-Âge. C'était pas considéré comme une impolitesse. Aujourd'hui, ça choquerait beaucoup de gens. Donc, c'est des conventions. Ces petits bonheurs, il suffit de s'entendre. On ne parle pas n'importe comment, on ne se présente pas n'importe comment, on ne mange pas n'importe comment. Il y a des manières, c'est des conventions, c'est totalement arbitraire, mais ça permet de vivre ensemble agréablement. Alors que si on est brutaux, eh bien on brutalise la relation et on la casse, ce qui se passe de plus en plus dans notre culture occidentale qui va beaucoup trop vite. Et les Québécois, où j'adore venir au Québec, la ville de Québec est une merveille, et la ville de Montréal, j'y ai beaucoup d'amis, et notamment des gens qui m'ont beaucoup influencé. Dans cette culture-là, qui est influencée de plus en plus par la vitesse américaine, ça va beaucoup trop vite. Les bébés sont de plus en plus insécurisés. Brazelton dit que les bébés américains sursautent au moindre bruit et ils sont pratiquement inconsolables. Alors que dans des pays pauvres où il y a une niche sensorielle stable, lente, sécurisante, les bébés ne sursautent pas et ils sont souvent sécurisés par un mot. Oui, maman est là. Ça leur suffit. Ils sont tranquilles, ils s'endorment. C'est notre culture du sprint est une préparation à l'angoisse.
1: Mais ce qu'on retient de cette lecture, c'est qu'on peut agir sur cette culture dans laquelle on est. Merci beaucoup, Boris Cyrulnik, d'avoir pris un moment avec nous aujourd'hui. Je rappelle que le livre « Au saccage des petits bonheurs » qui est publié chez Odile Jacob sera disponible au Canada dès la semaine prochaine, le 15 juin. Merci beaucoup, Boris Cyrulnik.

0: Sandwich aux tomates de Catherine Noël. C'est la découverte musicale que Philippe Vallée, recherchiste, a fait cette année grâce à l'émission. Salut Philippe!
1: Allô Émilie!
0: Pourquoi est-ce que c'est cette chanson qui t'a retenue de tout ce qu'on a fait jouer cette année?
1: C'est sûr qu'on en a fait jouer beaucoup. Oui. Celle-là, je pense que vraiment le coup de cœur était sur Catherine Noël. Mais à la base. Vraiment une femme extraordinaire. Juste faire le dossier de recherche pour elle... C'était une très belle semaine de mon automne. Cette chanson-là particulièrement parce que c'est vraiment honnêtement la chanson que j'ai le plus réécoutée après l'avoir découvert à l'émission. Elle est pas dans mon style de musique habituel, mais je sais pas. Je trouve qu'elle donne le sourire. Tu sais, juste la phrase, même

0: si dans mon dos pousse une bosse, je vais toujours me pencher pour une petite cosse. Moi, je sais pas, ça vient me chercher, là, cette phrase-là. Chaque fois que je l'ai fait écouter à des gens aussi, grand sourire, on danse.
1: Oui, impossible de résister à Catherine Noël. Je suis d'accord avec toi. Et là, on est en mode rétrospective cette semaine. Donc, chacun des membres de l'équipe vient nous présenter un moment marquant de notre quatrième saison, parce que c'est déjà notre quatrième saison. Philippe, qu'est-ce que tu as choisi, toi?
0: Moi, je nous ramène au début novembre. Oui. On recevait Mounir Kadouri, alias Maire de Laval, comme programmateur musical. Moi, de base, c'est ça, je suis un grand fan de Mounir depuis plusieurs années. Son podcast Café Snake, une religion pour moi. Je l'écoutais ce matin même en m'en venant au travail. On en a parlé quelques fois ensemble aussi. Là,
1: C'est toi qui m'as permis de découvrir, en fait, ce podcast qui, effectivement, ouvre nos œillères sur plein de sujets.
0: Exact. Mais je me rappelle le moment où tu es arrivé au bureau en disant... Daphné B est un oracle. J'étais comme, oui, exact. Parce que j'adore Mounir, mais j'adore Daphné aussi, qui co-anime avec lui et qui partage sa vie et qui partagera bientôt la parentalité avec lui aussi. Mais c'est ça, je trouve que c'est un balado super important. Je trouve qui représente bien ce que Mounir veut amener dans les médias depuis très longtemps. Puis il y a quelque chose, en fait, que Daphné dit souvent qui représente bien, je trouve, cette mission-là. Puis c'est cette idée qu'on parle souvent de la vraie vie comme la vie qui est en dehors du numérique, mais elle veut ramener l'idée que la vie numérique, c'est aussi la vraie vie. Puis je trouve que c'est vraiment une idée qui est super importante qu'on n'entend pas assez dans les médias traditionnels. Puis je trouve que c'est souvent ça que Mounir amène. Je pense qu'il l'aborde un peu par la bande dans l'extrait qu'on va écouter d'ailleurs, où il nous parle de ce balado-là qui est Café Snake.
1: On écoute Mounir Kadouri.
2: Je pense aussi l'angle aussi qu'on offre à un métadiscours, dans le sens que on va souvent, on va commenter des faits d'actualité politique, mais surtout à travers la lentille de comment ça a été couvert dans les médias. Fait qu'il y a comme un degré de séparation. On va beaucoup commenter les dynamiques médiatiques. Puis ça, c'est un pan de contenu qui est vraiment en croissance sur Internet, parce que l'Internet, il y a beaucoup de gens qui disent que ça baisse peut-être le niveau de littératie médiatique. Les gens, ils écoutent des affaires qui croissent. Mais ça crée chez un grand pan des gens qui sont activement sur Internet un vraiment plus haut niveau de littératie médiatique. Parce qu'ils sont vraiment souvent en contact avec du contenu, ils analysent beaucoup. Puis ça, souvent, on a ce préjugé que l'Internet rend les gens moins littéraires médiatiquement. Fait que c'est ça, nous, on offre ce contenu-là, puis les gens, ils gravitent vers ça, puis on est vraiment chanceux, puis c'est une belle communauté.
1: Et nous, on était chanceux de l'avoir comme programmateur.
0: Exact, oui, c'est ça, c'était super intéressant. Puis en plus, ça a bien tombé cette semaine-là au CV. On a toujours la programmation et le CV dans la même, même journée. Et là, il y a eu la rencontre avec Jeannette Bertrand.
1: C'était extraordinaire.
0: Deux générations, deux univers. C'était extraordinaire. Juste les stories après que Mounir postait. J'étais comme, wow, incroyable. Au début, il dit que si Jeannette Bertrand était une Gen X, une Gen Z, elle serait après des lives sur Twitch. Puis j'étais comme, exact, c'est ça que j'ai besoin d'entendre à la radio d'État.
1: On veut imaginer Jeannette Bertrand en direct sur Twitch.
0: Exact.
1: Et mais c'est vrai que il y a ce plaisir là qu'on a quand on crée l'émission, parce que bon, on fait des rencontres à toutes les semaines avec les recherchistes, vous nous proposez des noms, et là quand on arrive justement à créer des rencontres inusitées comme ça, tu sais, on se dit mais voyons, Mounir Kadouri et Jeannette Bertrand, puis des fois sur papier tu te dis ça s'est passé.
0: Sur papier on le savait là,
1: on le savait,
0: allait être super.
1: Mais des fois tu peux être déçu.
0: Exact. On n'a pas été déçu. C'était vraiment parfait.
1: Et assez responsable du mardi.
0: C'est vraiment ma place, ouais.
1: Alors, on se retrouve tout de suite après le Radio-Journal.
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10: Ici Fred Harding, voici les informations. La comédienne québécoise Sophie Fauché est décédée à l'âge de 68 ans. Celle qui a fait carrière au théâtre, au cinéma, à la télévision et plus récemment comme animatrice et chroniqueuse à la télévision et à la radio aura occupé une place de choix dans le cœur des Québécois. Élise Allard revient sur les grands moments de sa vie et de sa carrière.
11: J'étais intense, je parlais très très vite, je riais, je pleurais.
12: Née à Montréal le 10 avril 1900.

0: 1958, Sophie Fauché est la fille du réalisateur et metteur en scène Jean Fauché et de l'actrice Françoise Fauché, tous deux arrivés de France en 1951. À 9 ans, la petite Sophie obtient son premier rôle au théâtre dans la pièce L'Oiseau bleu.
1: Je peux dire que j'ai fait mes débuts sur scène à la Place des Arts et ça me fait rire, je faisais le gros bonheur du rire épais.
0: Au début des années 2000, la comédienne se tourne vers l'écriture avec les pièces Appassionada et La Casa Azul, inspirées de la vie de la peintre mexicaine Frida Kahlo et mise en scène par Robert Lepage. En découlent des livres jeunesse et une série d'animations.
1: Et cette femme visionnaire, je veux dire, qui n'était pas de son époque, qui est à l'origine des selfies avec tous ses autoportraits. Non, mais c'est vrai!
0: Ses rôles dans Ding et Dong ou encore Le cœur a ses raisons mettent de l'avant son talent pour la comédie.
2: Mesdames, bonsoir. Je suis Christal Bouvier-Montgomery.
0: Mais c'est à la radio, notamment comme chroniqueuse à Ici Première.
3: La minute à Sophie maintenant.
0: Et à la télévision que le grand public découvre la personnalité de Sophie Fauché. Elle co-anime, entre autres, l'émission Lilionne et devient professeure à Star Academy.
1: Quand j'aime, j'aime. Quand il y a des causes qui me tiennent à cœur, je vais monter aux barricades. Quand il y a injustice, là, on peut compter sur moi.
0: Sophie Fauché laisse dans le deuil son mari Michel, sa fille Clémentine et sa mère Françoise, ainsi que de nombreux membres de sa famille, collaborateurs et amis. Ici Élise Allard, Radio-Canada, Montréal.
4: Et à présent, rendons-nous aux États-Unis.
5: There is nothing that I will not do for the state of Maine.
4: Et oui, Graham Platner sera le candidat démocrate de l'État du Maine pour un siège au Sénat lors des élections de novembre. D'après les premières estimations des réseaux CNN et NBC, il remporte plus de 70 % des voix. L'ancien combattant et éleveur d'huîtres se mesurera à la sénatrice républicaine sortante Susan Collins. L'homme de 41 ans, sans grande expérience politique, a obtenu le soutien de figures de la gauche américaine malgré certaines controverses, notamment sur des propos visant les femmes et sur ses rapports à d'ex-compagnes. Et maintenant, Téhéran promet de riposter à la dernière série de frappes américaines. Le ministre iranien des Affaires étrangères prévient sur X que les forces armées de son pays ne laisseront aucune attaque ni menace sans réponse. Cette nouvelle escalade dans le conflit au Moyen-Orient survient au moment où les États-Unis ont eux-mêmes lancé des frappes en représailles à la destruction d'un hélicoptère Apache de l'armée américaine au-dessus du détroit d'Ormuz, une attaque que Washington attribue à Téhéran. Les autorités iraniennes nient toute responsabilité dans l'événement. Et de retour chez nous au Québec, Paul Saint-Pierre Plamondon promet de retirer le Québec du projet de train à grande vitesse s'il prend le pouvoir à l'automne. Le chef du Parti québécois souhaite plutôt réclamer au gouvernement fédéral les sommes qu'il compte investir dans le projet. Le TGV suscite aussi l'opposition des conservateurs fédéraux qui accusent Ottawa d'ignorer les inquiétudes des communautés rurales. Le reportage à ce sujet de Valérie Gamache.
6: Alors que le gouvernement fédéral s'apprête à remettre le projet du TGV sur les rails,
7: j'aspire à des fonctions qui sont importantes et des fois, ça veut dire qu'on prend des positions qui peuvent être moins populaires.
6: Paul Saint-Pierre Plamondon veut que le Québec se retire du projet et qu'Ottawa lui verse l'argent qu'il prévoit d'y investir. Une somme que le Parti québécois estime à 40 milliards de dollars et qu'il voudrait plutôt dédier aux hôpitaux, aux routes et aux écoles.
7: Si le fédéral ou le gouvernement du Québec ont des sommes à mettre dans de l'infrastructure, ça doit être sur des projets vitaux.
6: La première ministre, Christine Fréchette, estime que le chef péquiste ne saisit tout simplement pas le fonctionnement des relations avec Ottawa.
8: C'est pas vrai qu'on peut aller récupérer des milliards de dollars si ce projet-là ne va pas de l'avant au Québec.
6: Libéraux et solidaires secondent les députés André Fortin et Ruba Gazal.
9: Le gouvernement fédéral n'aura pas d'intérêt à faire un train à grande vitesse uniquement entre Toronto puis Windsor. Donc, il n'y a pas de 40 milliards à aller chercher à ce moment-là.
10: On ne va jamais toucher à cet argent-là s'il n'y a pas de projet, parce que s'il ne passe pas ici au Québec, il n'y en a pas de projet.
6: Le projet divise aussi à Ottawa. Le chef conservateur Pierre Poilievre soutient les agriculteurs qui craignent que leurs terres soient fragmentées par le tracé.
11: Le premier ministre force maintenant les Canadiens à payer 90 milliards de dollars pour un TGV qui va détruire des fermes au Québec.
12: Il faut être pour des grands projets à l'échelle nationale.
6: Mais à Québec, même les partis qui appuient le projet estiment que le gouvernement fédéral a des devoirs à faire pour s'assurer de son acceptabilité sociale. Ici Valérie Gamache, Radio-Canada, Québec.
4: Et en terminant, Ottawa s'apprête à déposer un projet de loi qui interdirait l'accès aux réseaux sociaux aux jeunes de moins de 16 ans. Mais le Centre pour l'intelligence émotionnelle plaide plutôt pour un encadrement fédéral qui responsabiliserait davantage les géants du numérique et craint que cette mesure crée un faux sentiment.

sentiment de sécurité. La spécialiste Emmanuelle Parent, directrice générale du Centre pour l'intelligence émotionnelle, estime que la priorité devrait être de rendre les réseaux sociaux moins nocifs en obligeant les plateformes à mieux modérer les contenus dangereux, notamment. Voilà, c'est ce qui m'a fait à ce bulletin d'information.

0: Ici Émilie Perrault, il restera toujours La culture se poursuit. On en parlait tout à l'heure avec le recherchiste Philippe Lavallée. C'est notre dernière famille de cette quatrième saison. Un duo de frères et sœurs, c'est Roselle et les Louanges qui sont avec nous. Bonjour.
1: Allô.
2: Hello, hello.
0: En vrai, le nom d'un groupe, Roselle et les Louanges aussi. Hein?
1: Il y a peut-être un jour, peut-être.
0: Peut-être un jour. Je suis fan de vos parents. Je vais commencer par vous dire ça. Vous avez tous
2: les
0: deux
2: été...
0: Oui, on les salue. Vous avez été tellement généreux tous les deux dans vos réponses à notre questionnaire. Mais est-ce que vous avez déjà pris le temps de réfléchir au patrimoine culturel, ce que vos parents vous ont légué au niveau artistique? Est-ce que ça faisait partie de vos réflexions ou c'est apparu dans ce questionnaire?
2: Ah, c'est toujours présent. Je veux dire, ça fait aussi dans notre job de
1: oui,
2: tous les
1: oui,
2: jours.
1: Oui, on n'est pas des artistes pour rien. Je pense que ça vient quelque part.
0: Ça vient d'eux. On va les découvrir, entre autres, dans vos réponses. Également autour de la table, Arizona et Ed O'Neill. Bonjour.
3: Bonjour.
1: Allô.
0: Chronique touristique aujourd'hui.
3: Oui, on a fait ça l'année dernière aussi. Mm. Moi et Ed, on part en vacances pour Irlande. Mm. Et chaque fois qu'on va en vacances pour l'été, on va quelque part littéraire. Oui. On aime lire un livre et avoir une destination littéraire. Ouais.
0: Et donc, sur Irlande... Je rappelle que l'an passé, Ed n'a pas fait le voyage parce qu'il fait trop chaud en Grèce.
3: Oui, et là, on va en Dublin. Ouais. Et là, on peut aller en vampire. On peut aller en Dublin, oui. Certainement. Mon dernier nom est O'Neill. Je suis prête pour la température. Puis oui. Là, on va pour Bloomsday.
0: Bloomsday.
3: Ça se passe chaque année en Dublin. C'est le 16 juin.
0: OK.
3: Puis tout le monde dans la ville de Dublin célèbre le roman d'Ulysses.
0: De James Joyce.
3: De James oui. Joyce.
0: Ah, c'est très onir, ça, comme destination. vacances. Et je salue également autour de la table Anne-Laure Mathieu. Bonjour.
4: Bonjour.
0: Anne-Laure, avec toi, on va parler d'une initiative fabuleuse, Placotard. C'est un club de sortie culturelle entre voisins. On connaît les clubs de lecture, mais je trouve qu'un club de sortie culturelle, c'est une si belle idée. Vous venez de finir donc la première édition. Est-ce que le test a été concluant?
4: Ça a été une super belle aventure, aussi bien pour les participants où tout le monde a été enchanté de l'expérience, mais aussi les lieux culturels partenaires qui ont trouvé des nouveaux publics finalement.
0: Toute l'équipe est tombée sous le charme de cette initiative et l'idée d'en parler, c'est peut-être aussi de faire des petits avec cette idée-là. Merci beaucoup d'être avec nous, Anne-Laure.
4: Merci à vous.

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1: family. Enfin, la famille. Pour notre dernière famille de la saison, je reçois deux auteurs, compositeurs, interprètes qui développent depuis quelques années leur proposition musicale singulière et qui ont tous deux sorti d'excellents albums ce printemps. Elle, c'est Rosalie Laberge, alias Roselle, Roberge, pardon, alias Roselle, qui, selon la légende, dansait sur Ray of Light de Madonna dans le ventre de sa mère. Lui est connu sous le nom d'artiste Les Louanges.
2: Je peux dire Loulou aussi.
1: Loulou
2: c'est
1: aussi.
2: Plus facile des fois.
1: Je suis rendue là.
2: Les gens m'appellent de même dans la rue.
1: Déjà beaucoup de familiarité. Vincent est le prénom que ses parents ont choisi pour lui. C'est un hommage à la fois au peintre Van Gogh et au personnage de Vincent Vega dans Pulp Fiction. Je le disais, je suis déjà en amour avec vos parents à travers vos questionnaires. Mais là, je vais faire un peu comme la psy là, qui cherche des failles. Vous avez tous les deux choisi des noms d'artistes. Est-ce que ça veut dire que vous n'étiez pas d'accord avec le choix de vos parents?
3: Ben moi je vais en fait j'ai un nom d'artiste parce que mon frère m'a dédié la phrase suivante. Ah, oh, c'est pas très beau là, notre nom là. Fait que finalement ben en tout cas,
1: c'est sûr que je viens de te débaptiser donc ça se peut que
3: je me questionnais est-ce que moi j'ai un nom d'artiste de mon côté, puis là il était comme ah, tu pourrais avoir quelque chose de plus catchy que Rosalie Roberge, puis finalement ben c'est une très bonne idée.
1: Oui.
3: Puis le nom d'artiste, même nous notre famille est très impliquée, il aime beaucoup aussi discuter de beaucoup de choses par rapport à nos carrières. Nos parents, ils aiment ça, sont au courant de tout ce qui se passe dans le milieu.

0: lieu et tout ça. Puis ben après un party de famille le lendemain matin, on a brainstormé mon nom d'artiste et c'est ma grand-mère Dorothée qui est sortie à un moment donné, une épiphanie là, une heure après la discussion, qui a dit c'est Roselle. Fait que voilà, c'est comme ça.
1: Grâce à la grand-maman, les louanges, est-ce que toute la famille a participé à ce remue-ménage là ou ils ont dû accepter ton choix, Vincent?
2: Non, moi c'était un nickname que j'avais quand j'étais ado, c'est qui est né dans un sous-sol enfumé
1: où tes parents étaient pas.
2: Non, ils étaient pas. Mais non, puis quelque part, moi, c'est plus pas tant pour le nom et l'esthétique du nom, plus que on était à un moment quand c'était le temps de me trouver un nom d'artiste où il y avait, je trouvais qu'il y avait une authenticité un peu performative dans la musique autour de moi. Puis moi, j'étais bien plus du côté trippé sur quelqu'un comme Claude Pelgag à ce moment-là, qui venait de sortir son premier album. Je trouvais qu'il y avait, pour moi, l'authenticité était plus proche avec quelque chose qui était, tant qu'à m'appeler. C'est ça, là.
1: Vincent
2: Roberge, tu sais, avec quelque chose de ton cousin, là, de l'autre bord. Tu sais, c'est comme, moi, ça me représente. J'avais envie d'aller un peu plus loin. Puis, quelque part, c'était plus authentique pour moi de proposer une idée plus artistique.
1: Donc, une identité complète autour de ton projet artistique. Je le disais, vous avez tous les deux sorti des albums ce printemps. On va écouter ce que ça donne. On commence par la chanson-titre de l'album Au Salé de Roselle.

0: On dirait que ça confirme que tu dansais sur du Madonna dans le ventre de ta mère.
1: Ben oui, il y a eu ça dans les inspirations pour cet album-là, certainement.
0: Il y a le magazine Cool qui nous a scoopé. Vous leur avez offert une entrevue en duo avant nous. Vincent, dans cette entrevue-là, tu vantes l'éthique de travail de ta sœur. Qu'est-ce que tu admires chez Rozelle?
2: Ben, je trouve que ma sœur est... Elle fait tellement de travail en amont aussi dans ces choses. Puis, je trouve que c'est quelque chose qui est dans les trucs qui m'inspirent le plus de ma sœur puis qui m'impressionne beaucoup. Et j'ai souvent dit que je pourrais être bien plus loin dans la vie si j'avais la même éthique de travail que ma petite sœur.
0: Organisé que Rozelle dans sa façon de faire. D'ailleurs, tu portais fièrement un chandail de Rozelle en spectacle récemment. T'es un grand fan.
1: Ben oui, c'était tellement fun. En plus, on était avec mes parents ce week-end, puis là, on faisait des travaux dans ma maison. Puis là, mes parents, ils étaient comme, oh, on est rendu trop tard, on peut pas aller voir le spectacle. Puis là, on était bien déçus. Puis là, mon père, il m'a montré la story, puis il a dit, ben là, t'as-tu vu qu'est-ce que ton frère a fait?
0: Oh, c'est beau, ça. Les louanges de ton album Alouette est sorti en avril seulement, mais il y a plusieurs de tes chansons qui se sont retrouvées dans notre programmation musicale. Mm-hmm. Plein de programmateurs invités. Lydia Bouchard, Alexandre Courtois, Catherine Chabot, notre poète préférée, Marjolaine Beauchamp, Marjo, qui avait dit que ton album est légendaire et phénoménal. Elle avait choisi la chanson « Ne me quitte pas des yeux ».

0: Ne me quitte pas des yeux, qui se trouve sur l'album Alouette. Marjane Beauchamp qui écrivait cette chanson m'est rentrée dedans comme un train. Elle me rend triste et joyeuse. Elle est d'un autre niveau. On dirait qu'elle a déjà existé et qu'elle est nouvelle en même temps. Les paroles se posent en moi comme de l'humidité.
1: Wow.
0: Marjane Beauchamp.
2: Un tricor.
0: Roselle, comment est-ce que tu as réagi, toi, à l'écoute de cette chanson-là?
3: Ben moi, j'ai le privilège d'entendre toutes ces chansons-là vraiment d'avance. Ouais. Alors, j'ai écouté tout l'album en voiture, en revenant d'un spectacle à Québec. Puis, j'ai écouté l'album, je pense, 3 fois de suite. Ou en tout cas, je sais pas c'est quoi la durée exacte. Mais puis, cette chanson-là, moi, c'est vraiment une de mes préférées de l'album, si c'est pas ma préférée. Ce qui est intéressant, quand on connaît personnellement l'artiste, c'est qu'on connaît les histoires derrière les chansons. Puis là, je le dis, puis j'ai les larmes aux yeux, mais je suis vraiment... tu sais, cet album-là, pour moi, puis les chansons...

0: chansons qui ont été écrites en lien avec la relation actuelle de Vincent avec Lia, qui est un être fabuleux, extraordinaire. Ces chansons-là sont tellement puissantes, c'est tellement beau de voir mon frère dans une relation qui est tellement saine puis qui a trouvé sa personne. Moi, ça me bouleverse à chaque fois, puis je sais tout ce qu'ils ont vécu dans les dernières années aussi ensemble. Fait que je trouve que cette chanson-là est très puissante. Moi, je l'entends à travers leur histoire, puis après ça, ben j'essaie l'écoute suivante de l'écouter à travers la mienne, puis je me reconnais beaucoup dans cette histoire-là quand on choisit notre partenaire. Ouais. Puis qu'on part ensemble. Là, on affronte le monde avec cette personne-là. Puis je m'identifie, moi aussi, à cette chanson-là, parle d'une autre façon. Fait que oui, je trouve ça magnifique. Je trouve ça beau de revivre tout ça.
1: Et je pense que même si on ne connaît pas la personne, il y a une charge émotive qui passe à travers cette chanson-là, qu'on connaisse l'histoire ou pas. Je pense que c'est ça qui vient rejoindre les gens. En spectacle, est-ce que c'est une chanson que tu interprètes, Les Louanges?
2: Non, je la trouve plate. ça c'est le bout où je vous attrape. Non, il y a le fun à faire.
1: Ouais.
2: Il y a le fun à faire.
1: Non, mais des fois, il y a des gens qui disent ça, je veux pas aller dans cette zone-là en spectacle ou c'est précieux.
2: Ça serait dur, hein, de la passer.
1: Mais on crierait, là.
2: Ça, puis je veux dire, c'est pas comme si j'ai pas été dans des zones comme ça avant.
1: Ouais.
2: Mais ouais, absolument. Je pense que cette chanson-là, tu sais, je... En plus, je veux dire, ça me permet de faire une petite dédicace à toutes les proches aidants.
1: Ouais.
2: S'il y en a un sur trois au Québec, ben...
1: Il y en a beaucoup dans ta salle, hein?
2: À chaque fois, tu sais, puis moi, je pense que c'est ça qui est beau, parce qu'en dehors d'une histoire personnelle, tu sais, c'est des trucs qui sont assez... Je veux dire, la vie, la mort, la maladie, c'est des choses qui sont universelles, puis oui, c'est mon histoire, mais c'est l'histoire de plein de gens.
1: On va se faire un petit portrait de famille là, avant de plonger dans vos souvenirs. Donc, la famille Roberge, c'est un clan de 4 personnes. Il y a Vincent, donc, qui est l'aîné, Rosalie Roselle, 3 ans plus jeune que lui. Et vos parents, donc, Luc, originaire de Pintendre.
0: Oui.
1: Daniel, la maman, originaire de Saint-Tite. Ils se sont rencontrés. Ils se sont rencontrés à 16 ans au cégep de Rivière-du-Loup.
0: Oui.
1: Donc, des graphistes qui sont toujours des amoureux.
0: Exact.
1: Vincent, à propos de tes parents, t'as dit ça a été intéressant de vieillir avec eux.
2: Oui.
1: J'aime cette formulation-là.
2: Ouais. Aussi, en général, j'aime ça vieillir. Je trouve ça le fun. ce qui est cool avec mes parents, je pense que je le disais aussi par rapport... au début, c'était plus dans le cadre des échanges par rapport à la musique.
1: Ouais.
2: Mais je pense que ça va sur tout. Puis je suis content qu'on puisse aller plus de l'aborder de cette manière-là. Ben, je veux dire, nos parents, moi, on les aime bien fort. Elles sont cool, ils nous ont eu très jeunes, tu sais.
1: Oui, hein, c'est ça.
2: À 23, moi, que je suis arrivé. Fait que, je veux dire, on a grandi avec eux, puis le fait d'avoir avoir eu la chance, puis le privilège d'avoir des parents qui étaient aimants, qui étaient ouverts, curieux, ça fait que, c'est vraiment intéressant de voir une relation évoluer. Je veux dire, c'est quand même cool, admettons, vous autres, là, vous travaillez, il y a ce côté-là de passer de parent à finalement, pratiquement des amis ou d'avoir autre chose. Mais de voir, c'est ça, cette relation-là, puis de rencontrer un peu, finalement, des gens dans ta famille à différents moments de leur vie, puis ça devient d'autres personnes, pratiquement.
1: C'est un clan qu'on sent très, très serré. Tu nommais ta grand-mère, mais vos grands-pères aussi vont être évoqués là, dans les prochaines minutes. Roselle, quand on te ramène à l'enfance, tu dis qu'il y avait de tout, là, du bricolage, des dessins géants. Là. Vous faisiez ça là, en famille? Là.
0: Oui, c'est ça. Je pense que très jeune, nos parents ils nous ont fait découvrir plein de sortes d'arts différents. Ils nous ont aussi laissé l'espace aussi de pouvoir créer. Entre autres, je trouve que l'image est intéressante, mais moi, elle m'est restée, puis je veux tellement faire ça avec mes enfants, mais on avait un gros rouleau de papier. Fait que là, c'est comme s'il y avait du papier à l'infini. Puis on le déroulait sur la table, la salle à manger ou par terre, tu sais, directement. Puis on faisait comme un dessin collectif. Puis on dirait que moi, cette image-là, je trouve qu'elle est super forte parce que ça représente beaucoup comment on a grandi dans cette famille-là, où est-ce que, on découvrait toutes sortes de choses, on allait au musée, on allait voir des spectacles, on écoutait toutes sortes de musique, mais aussi, je pense que nos parents nous ont montré à être curieux et à être ouverts aussi. Fait qu'après ça, nous, chacun de notre côté, on a développé notre propre identité culturelle aussi. Ça nous a permis de vraiment forger notre identité aussi à nous. Fait que je veux vraiment faire la même chose avec mes enfants. Je trouve ça merveilleux.
2: C'est moins cher que...
3: Je voulais juste... faire une observation. Oui. La fait que vous avez des jeunes parents, parce que moi aussi, j'étais jeune quand j'ai eu Arizona, seulement 20 ans. Mais il y a quelque chose avec les jeunes parents, quand vous avez dit « on a grandi ensemble » ou « vous jouez ensemble ». C'était comme Arizona, quand on faisait un projet artistique, on le faisait ensemble. C'était pas comme mère-fille, c'était « OK, la famille, on se joue ensemble ».
1: Tu avais autant de plaisir qu'à faire ça. On va écouter une ambiance sonore pour nous ramener dans le temps. Roselle, quand on te demande une chanson qui te rappelle des moments passés en famille, t'as nommé ceci.

0: Moby, ça te ramène où, ça, Rosalie?
1: Ben, mes parents, on l'a dit, se sont rencontrés à Rivière-du-Loup. Alors, à Notre-Dame-du-Portage, Notre-Dame-du-Portage, pour eux, c'est un endroit très important. Et on y est allé probablement au moins une fois par année, si c'est pas plus. Et à chaque fois, on revivait les pages de leur amour, de leur début. Puis vraiment, j'ai une image très claire presque à chaque fois, j'ai l'impression, quand on se rendait en voiture, on arrivait à un moment particulier sur la route et on mettait cette chanson-là. Pour moi, c'est associé avec l'eau, c'est associé avec tout le début de leur histoire. Ouais. Puis vraiment, c'est un artiste aussi qu'on a tellement écouté en famille. Fait que
2: Coucher
1: c'est vraiment
2: de soleil important. Sur le bas du fleuve,
0: oui.
2: Ça en background, c'est quand même pas pire.
1: C'est incroyable.
0: Qu'est-ce que tu veux de plus? Qu'est-ce que tu veux de plus? Donc, ça, c'est pour le souvenir de Rosalie. Vincent Lélouange, lui, a un souvenir très précis. Je nomme toutes les
2: je sais pas c'est lequel qu'on a mis.
0: Un souvenir très précis, en fait, qu'il y a une chanson de Plume la Traverse.
1: Oh.

0: J'adore ça, de Moby à Plume la Traverse. Et c'est lié à un souvenir assez précis, je pense. Tu as une image en tête là, quand on entend ça.
1: Ben, je sais déjà à faire un petit mea culpa pour son Plume. T'sais, des fois, il y a des chansons qui vieillissent pas aussi bien les unes que les autres, mais s'il y en a un qui pouvait être bien placé pour parler de différentes franges de la société comme Plume, ben, même si c'est en des jokes, là, t'sais, parler, c'est la journée du chèque, ben, t'sais, ça a toujours été avec un respect et un amour, je pense, c'est que Plume l'a fait. T'sais, je veux dire, une chanson comme Les Pauvres, t'sais, c'est un gars qui sait de quoi il parle et à qui il parle. Ouais, moi, c'est un petit peu plus tôt, quand on restait dans notre appart à Lévis, les jeudis soirs, maman travaillait de soir, fait qu'on était tout seul avec notre père, puis mon père, c'est un tripeux de Plume la Traverse. Fait que là, c'était la toune qu'il mettait. Mais Rosalie, à l'époque, elle, que c'était les gens d'enfants qui, avec la voix enrouée un peu, là, elle est vraiment plus sirène, princesse. Fait que quand elle était petite, c'était plus une bûcheronne.
2: Oui, exact.
1: Avec le nez plein de morve. Puis là, la joke, c'était ça, c'était que là, il mettait le CD, puis là, donné, c'était, on criait tout, c'est la journée du chèque! bref, puis tu sais, je veux dire, dans le fond, à cette époque-là, mon père, il devait avoir l'âge que j'ai en ce moment. Fait que pour moi, il y a quelque chose qui était cet album-là, Le Lourd Passé de Plume la Traverse, l'album jaune, pour moi, c'était une des chansons qui font partie de la toile de fond.
0: Votre musique à tous les deux, Roselle et Louange, ça donne envie de danser. Et là, j'étais curieuse de savoir qu'est-ce qui fait automatiquement danser votre famille. Et ben, vous n'avez pas donné la même réponse. Tu étais convaincue que ta sœur dirait la même chose que toi. Mais non, on va commencer donc par ta suggestion à toi, Vincent.

0: Mais si j'ai bien compris, ça, en fait, c'est la toune de ta mère.
1: Ah oui, mais... Moi, j'imagine Daniel. Oh oui!
2: Oui, c'est
0: Daniel danse
2: ça.
0: En ce moment, là.
2: Oui, ben c'est ça. Puis même, on l'a vu au Centre Bell, oui. Il y a quelques années aussi, ensemble. Elle et moi, on dansait. C'est notre toune à nous deux, j'ai ouais. l'impression, quand on veut danser. En tout cas, mais c'est surtout notre mère. Madonna, pour nous, c'est vraiment
0: c'est Daniel. Notre maman. Et si Daniel se met à danser, tout le monde va suivre.
1: Ben oui.
0: Elle a un leadership, c'est ce que je comprends.
1: Un leadership et... aussi plus par... Ça va de soi.
0: Mais oui, ouais. Ça va de soi. On va la suivre. Est-ce que tu es curieux de savoir ce que Rosel a choisi?
1: Absolument.
0: On y va.
3: Attention. Je remets le son.
1: Ah ouais.

0: Luxor, j'adore. Est-ce que c'est une découverte pour Heather Arizona?
1: Oui, je connais les chansons de Madonna. Mais Philippe Catherine, c'est à ajouter là, dans vos vies.
0: Est-ce que tu veux faire le pitch?
2: Ah non, mais moi, Philippe Catherine, là, c'est ma plus grande inspiration. Puis je vous souhaite, les gens qui ne connaissent pas ma musique, allez écouter l'album au complet et allez écouter Philippe Catherine. Vous allez comprendre le lien.
0: On va tout comprendre, Madonna et Philippe Catherine.
2: Exactement.
1: Je vais le faire ce soir.
2: Ben, c'est ça, mais Philippe Catherine, là, c'est un être extraordinaire, un créateur fabuleux, multifacette aussi, mais toujours... Et en plus, il y a une portée très politique à tout ce qu'il fait, mais c'est dans un habillage très coloré. Et moi, moi, j'ai suivi ce template-là à 100% là, dans ma musique. Là, ça me parle tellement. Mais cette chanson-là, en fait, Philippe Catherine est important dans notre famille quand même. Là, on aime beaucoup sa musique. Mais cette chanson-là, c'est que souvent, on la met, nous, dans notre salon chez mes parents. Il y a une partie du salon qui se transforme très souvent en piste de danse. Dans toutes les parties de famille, même des fois des événements moins heureux, là, entre autres après des funérailles de mon grand-père, on s'est retrouvés quand même à danser sur la piste de danse. On fait ça chaque année. Puis, ben, cette chanson-là, c'est toujours une bonne chanson. Ouais. C'est une bonne chanson sur n'importe quelle piste de danse parce qu'on peut faire la blague. Et je coupe le son et tous crier. Non! Mais tout le monde embarque. C'est simple. Ça fait danser. On adore.
0: D'ailleurs, Vincent, tu disais que Philippe Catherine pourrait être un membre honoraire de la famille Roberge.
3: Ouais, la question c'est qui pourrait être dans la famille. Ouais. Je pense que toute la famille pourrait s'entendre à dire qu'on aimerait ça passer un après-midi avec l'inviter. Oui. Je disais aller l'inviter aux chutes à mon oncle Jules.
2: Ah oui.
3: Puis
0: c'est quand même précis.
2: Oui, je comprends. Mais j'allais l'image. Il trouverait ça très beau.
3: Et dans la vieille piscine hors-terre. Ah oui. Jaser. Je suis sûr qu'il aimerait ça.
2: Jaser avec nos mononcles aussi.
0: L'invitation est lancée à Philippe Catherine. Toi, Roselle, tu parles de François Pérusse. François Pérusse pourrait faire partie de la famille.
2: Ben en fait. Je voulais mettre Philippe Catherine, puis là, je l'avais déjà mis. Fait que là, je me suis dit, on va amener quelqu'un d'autre dans la famille, mais je pense que ça fonctionne aussi. Tu sais, François Pérusse, comme beaucoup de gens, je pense, de notre génération, de la génération de nos parents, on a tellement écouté de François Pérusse dans le tour.
3: Mais fait-il pas partie de peut-être toutes les familles au Québec, François Pérusse, d'une certaine manière?
2: Non, mais de beaucoup de familles, tu sais. Puis, tu sais, c'est ça, on en a tellement écouté en voiture, et on a encore beaucoup d'insights de famille.
0: On peut se parler en François Pérusse. 100% langage, là, en soi. Je rappelle, donc, on est en famille avec Rosalie et Vincent Roberge, alias Roselle et Les Louanges. Un livre qui te fait penser à ton grand frère, Rosalie, c'est Max et les Maximons.
2: Oui, vous connaissez cette histoire.
1: Bien sûr. C'est une de nos préférées.
2: Ah, mais c'est tellement touchant comme histoire. Puis, en plus, c'est drôle, c'est le seul livre qu'on avait en anglais. Je sais pas si tu te souviens. C'était comme un livre pour enfants en anglais. On n'en avait pas. Sinon, c'était en français.
3: J'avais rien compris. Non.
0: Mes images étaient belles.
2: Non, mais c'était. Je sais pas pourquoi. C'est la première chose qui m'est venue en tête. Puis je sais pas pourquoi j'ai vraiment associé cette histoire-là à toi. Mm. Puis c'est une magnifique histoire douce aussi de différence et de vivre ensemble puis de communauté. Puis je trouvais que c'est une histoire aussi que je pense qui va être intéressante à lire puis à transmettre dans notre héritage culturel familial.
0: Pour les prochaines générations de Roberge. On va aller faire un tour du côté du cinéma, de retour donc aux origines du nom de Baptistère des Louanges.

0: Pulp Fiction pourrait être le film culte de votre famille? Vous êtes d'accord avec ça?
1: Oui. Puis en même temps, moi, j'avais dit l'étrange Noël de Monsieur Jack.
2: Ah, ben c'est deux bonnes idées. Moi, j'ai mis Pulp Fiction parce qu'on dirait qu'on l'a tellement écouté en famille. Puis mes parents sont tellement Tarantino, là.
0: Ah oui?
2: Ah oui, on a tellement écouté de films de Tarantino.
1: Ça paraît-tu qu'ils sont Gen X?
2: Ben c'est ça. Ils sont Gen X. Puis aussi, c'était vraiment les parents cool et jeunes qui nous laissaient écouter tout ce qu'on voulait.
3: C'était à quel âge tu regardais Pulp Fiction?
2: Très jeune, sûrement. Mais ça m'a pas trop marqué, je pense.
0: Il y a quelque chose de tellement exagéré aussi,
2: ouais,
0: je pense.
2: Oui, c'est vidéo. Ça. Mais moi, tu vois, ben, ça va être un drôle de pont, mais tu sais, on a écouté beaucoup l'étrange Noël de Monsieur Jack, mais tout plein de films aussi qui étaient très... qui étaient plus sombres aussi. Puis moi, j'ai toujours trippé sur tout ce qui était très gore, même petite. Fait que j'adorais tous les squelettes puis l'Halloween. Fait qu'on dirait que d'écouter des films de Tarantino, c'était pas très grave. Nos parents nous parlaient tellement de choses d'adultes aussi qu'on comprenait les choses, puis c'était comme... Je sais pas, on dirait que ça se faisait bien quand même.
0: Faisait confiance à votre intelligence là-dedans. On vous a demandé s'il y a un hymne, une chanson qui pouvait représenter votre famille. Qu'est-ce que ce serait? On va commencer par écouter le choix de Roselle.

0: J'ai dit le choix de Rosel, mais ça avait aussi été mentionné par Vincent. Ring of Fire, ça vous fait penser à qui, ça?
1: Ben, je vais te laisser répondre.
2: On l'a dit un peu plus tôt dans l'entrevue, ma mère, elle vient de Saint-Tite. Donc, le Festival Western de Saint-Tite fait partie de l'identité familiale quand même, mais même de tous les gens qui ont grandi là-bas. Moi, ça c'est une genre de Madeleine de Proust quand même pour moi, c'est de descendre la rue, arriver de Saint-Tech pour arriver à Saint-Tite. On va mettre du gaz un petit peu, 20 piastres seulement. Puis après, on commence à avoir des chevaux, ça commence à sentir un peu le purin. Puis là, t'entends le bruit de la ville, puis là, d'écouter, de mettre Johnny Cash. Mm-hmm. Puis souvent arriver avec cette chanson-là. Je veux dire, on a notre grand-père, le père de ma mère, qui est un drôle de personnage, qui était un peu mon... qui a comme arrêté de grandir à 14-15 ans. Fait que moi, ado, c'était vraiment mon body.
0: C'est de la même grandeur.
2: Non, lui, c'est un géant.
0: Okay.
2: Non, du côté de ma mère, je suis le plus petit, moi, dans la famille. Plus petit, plus maigre, tout.
0: Donc, c'était un ado.
2: C'est ça, un grand enfant qui m'a mis... l'une des seuls héritages qui est resté, c'est une guitare qui est encore chez nous. Première guitare que j'ai eu dans les mains. Puis même, spontanément, c'est quand il est décédé, à ses funérailles, j'ai pris la guitare, puis on a chanté ça à la fin du service. Tout le monde s'est levé, tout le monde... Fait que...
1: On l'a tous chanté en famille. Fait que c'est Johnny Cash, en général. C'est parce qu'il faut dire que Marcel aimait pas grand-chose d'autre que Johnny Cash. Il nous en parlait vraiment beaucoup.
2: Il n'y avait même pas le Festival Western. Il restait en dehors du stade.
1: Oui,
2: ça
1: c'est
2: faisait
1: ça.
2: Chier. Le monde allait pisser dans sa vitre.
1: C'était un bon grincheux qui aimait beaucoup Johnny Cash et sa famille. Ben, surtout nous, là, les petits-enfants. Puis, c'était un personnage marquant de notre vie. Nos grands-papas, je pense, qui sont tous les deux décédés, ça a été des deux personnages assez marquants.
0: Donc, grand-papa Marcel, ça, c'est du côté de la musique western. Mais sinon, Albert, on aurait pu faire jouer Minuit Chrétien, par exemple.
1: Oui, ben, c'est ça. Albert, lui, du côté des Roberges, en fait, ça chantait beaucoup à l'église. C'était beaucoup du chant classique. Puis, notre grand-père, c'était un autre personnage aussi, très lumineux, rempli d'amour. Il n'était qu'émotion. Puis, il voulait toujours nous faire rire, puis il manquait jamais aucune occasion de chanter, tellement que nous, on y allait à peu près une fois par semaine au moins, là, on se faisait garder. Puis, même, il partait aux toilettes, puis là, il chantait Minuit Chrétien, ou il chantait des grandes chansons d'opéra, puis là, nous, on riait, puis on trouvait ça bien, bien drôle.
2: Même au fin fond de l'Alzheimer, l'affaire qu'il se souvient, c'est des chansons.
0: Les chansons, ça restait.
1: Il fallait pas se tromper dans les paroles, sinon il nous le disait.
0: Parce que lui, s'en rappelait. C'est puissant. On va quand même écouter la deuxième suggestion de Vincent.

0: Qu'est-ce que c'est?
1: Gen X Coded encore, ouais, de Prodigy avec Firestarter.
0: Donc, des parents de la génération X.
2: Il n'y a aucun doute.
1: Ouais, ouais.
0: En quoi ça représente ta famille pour toi, ça?
1: Des fois, il y a des trucs. Pourtant, c'est juste ça a souvent joué.
2: Ouais. Oui, mon père qui travaille dans le garage, là, qui coupe des affaires. Puis il y a ça super fort. Ouais. Non, mais tu sais, c'est comme.
1: C'est les deux qui travaillent à l'ordi au bureau. Oui.
2: On arrive, on revient de l'école, puis là, tu sais, personne nous accueille à la maison, en rentrant, puis on arrive dans le bureau, puis c'est ça qui joue très, très fort. Fait que c'est pas Radio-Canada, c'est ce genre
0: Prodigy.
2: De musique.
0: Parce que non seulement vos parents sont ensemble depuis qu'ils se sont rencontrés à l'adolescence, mais en plus, ils travaillent ensemble encore aujourd'hui.
2: Oui.
1: À la maison.
2: À la maison.
0: Merci tellement pour votre générosité, Roselle. Les louanges.

Il y a une question qui sous-tend ce segment-là, c'est toujours de voir comment est-ce que la culture, ça solidifie les liens dans une famille. Vincent, je trouvais ça magnifique, tu dis en fait que pour toi, la culture, c'est l'espace entre les personnes. Qu'est-ce

0: culture, c'est quelque chose même qui vit de par elle-même et qui est le résultat des relations entre les gens. Et je crois que l'importance de la culture dans une famille, ben, c'est... Elle est là parce que c'est à la base de tout, parce que c'est les liens qui sont entre... Là, pour moi, la culture, c'est les liens entre les gens. C'est ce qui existe entre nous et ce qui nous rassemble.
1: Merci beaucoup, Loulou. Je rappelle donc que ton album Alouette est disponible sur les plateformes. T'as un gros été devant toi de spectacles, mais surtout, je veux le mentionner, des supplémentaires à l'Olympia de Montréal.
0: Une supplémentaire. Qui reste.
1: Oui. Fait que c'est là que ça se passe. On remplit ça, s'il vous plaît. Il faut qu'on soit à la hauteur de la réputation des louanges. Donc, ça se passe en décembre à Montréal.
0: Et... En fait, niaisez pas, il est rendu quasiment à moitié. Là.
1: Ben, c'est ça, là, rendu là, là, on le remplit. On le fait. Roro,
2: oui.
1: Roselle, ton album Au Salé, disponible aussi sur toutes les plateformes. On peut te voir, entre autres, le 6 août sur la scène Fierté Montréal, également à Baie-Saint-Paul, le 29 août. Merci beaucoup à tous les deux. Restez avec nous un peu plus tard. Donc, on va parler effectivement d'un club de sortie culturelle et dans un instant, ben, c'est la chronique touristique des O'Neill.

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0: Alors si pour certains l'été c'est fait pour jouer, pour les autrices de Mère en fille, Heather et Arizona O'Neill, l'été c'est fait pour faire des pèlerinages littéraires, initiatiques, nichés à travers le monde. Alors où est-ce que vous vous envolez cet été, Arizona?
2: Alors cet été on va en Irlande et spécifiquement à Dublin pour le festival de Bloomsday. C'est une journée le 6 juin. 16 juin, excuse-moi, c'est vrai, c'est déjà passé.
0: Non,
2: c'est
0: le...
2: On l'a manqué. C'est le 16 juin, alors là on part vendredi parce que c'est un jour en Irlande où ils célèbrent le livre Ulysses de James Joyce. Mm-hmm. Parce qu'il n'y a pas beaucoup de gens qui connaissent ça, mais le livre, ça passe dans une seule journée.
0: Donc, c'est 900 pages.
2: Oh my God, oui.
0: Dans une journée.
3: Une journée.
2: Oui,
3: une
2: journée. 19h. Et en plus, c'est comme, tout le monde dit que c'est un des plus difficiles livres à lire. Oui. Et c'est le seul livre de Joyce que moi et Heather, on n'a pas lu. Alors, on a décidé que cet été, on va le lire début à la fin. On a fait ça cette fin de semaine. C'était intense.
0: Pardon, vous avez

0: vu ça en fin de semaine.
1: On l'a lu en fin de semaine parce qu'on vient juste de retourner de Toronto pour TCAF.
2: Je l'ai lu dans une semaine. Oui. Parce que pendant des années, non, c'était le fou, gatekeeping là. Par les intellectuels.
0: Oui, oui.
2: Des hommes que je connais parce que les intellectuels que je connais qui les avaient lus m'ont dit « Oh, ça prend au moins 3 ans pour le lire. Non, il faut avoir un PhD. Faut lire avec des profs. » Un de mes amis a dit « Je suis en train de le lire, ça fait 10 ans et je suis pas encore finie. »
1: Non, j'étais choquée. C'était pas si difficile, c'est juste long comme texte. J'ai tout compris, je sais pas c'est comment. Peut-être on est juste vraiment intelligente.
0: Peut-être c'est juste ça.
2: Donc, on a examiné les problèmes pour lesquels probablement que oui? ça peut
0: pourquoi
2: être difficile.
0: Pourquoi est-ce que le livre a cette réputation-là, par exemple?
2: OK, mais premièrement, c'est un retelling de l'histoire de Odyssey par Homer.
0: OK, alors on se rappelle que l'an passé, Arizona est allée faire un tour justement pour vérifier si c'était vraiment si long que ça le voyage que Homer.
1: Oui, exactement, c'est 20 ans le livre original, mais aussi je trouve que comme les peut-être parce que je comprends le texte de Ulysses tellement comme dans mon esprit.
0: Oui,
1: que,
0: comme tu l'as lu récemment aussi.
1: Oui, je l'ai lu récemment, je suis allée à Grèce.
0: Ouais.
1: Alors, tous les petits éléments dans le livre, c'est tellement beau, mais je pense pas que tu as besoin de les savoir pour comprendre le texte. Mais James Joyce lui-même a dit qu'il aimait pas quand les gens le comparaient à l'Odyssée.
0: Okay.
1: Originalement, il y avait des titres de chapitres qui faisaient référence à l'original et dans un texte, après quelques années, il les a enlevés. Alors là, les titres de chapitres sont plus là parce que lui, il voulait pas que les gens les comparaient.
0: Et on voulait pas ce qu'on est en train de faire.
1: Oui, mais
0: on s'excuse.
1: Je pense que ça enrichit le texte. Mais...
2: Ouais. Oui, aussi, pour moi, la raison que je trouvais que c'était facile, probablement, mm-hmm. pour moi et Arizona, c'est qu'il faut comprendre des textes en avance.
0: Ouais.
2: Il faut premièrement comprendre l'histoire de l'Irlande moderne, mm-hmm. parce que c'est tout ça qu'il raconte
0: dans cette
2: journée-là, la fête que l'Irlande était colonisée, mm-hmm. puis ils ont vécu dans la siècle juste avant mm-hmm. une famine qui était organisée, c'était en fait un événement génocidaire que les Anglais ont imposé, ont pris toute leur récolte, ont forcé d'être affamés. Ils ont
0: affamé le peuple irlandais.
2: Oui. Exactement, dans l'abus de pousser les Irlandaises, ils voulaient qu'ils quittent l'Irlande. Mm-hmm. Parce que l'Irlande était un pays qui était tellement fertile, tellement riche, puis les Anglais les voulaient. Puis ils disaient, s'il y a des Irlandais qui restaient, ils pouvaient travailler en fait comme des esclaves pour nous. Parce que, en fait, il faut comprendre que les Irlandais sont pas intelligents, sont pratiquement des bêtes, sont violents.
0: Du point de vue des Anglais à cette époque-là, c'est pas Eder qui se prononce
2: non.
0: en ce moment.
2: Non, c'est ça qu'ils disaient pendant... Ils ont perdu leur droit de parler leur langage. Ouais. C'était illégal de parler en gaélique. Donc, ils pouvaient seulement communiquer maintenant dans le langage de la colonisation. Donc, James Joyce a dit, mais je vais écrire un livre qui montre notre capacité d'intelligence. Donc, il était moderniste, ça veut dire qu'il joue avec la forme. Donc, chaque chapitre s'écrit dans une autre forme, une autre façon, un autre style littéraire. Oui. Donc, il y a un chapitre qui est écrit dans la forme d'un passage de la Bible pour dire que les Irlandaises, on a la capacité d'être dans la Bible. Il y a un chapitre qui est écrit comme une pièce de Shakespeare pour mm-hmm. dire que les Irlandaises, on est des personnages qui sont shakespeariennes. Puis tout
1: oui,
2: ça.
1: Mais c'est un texte vraiment important pour les gens à Irlande. Et si tu veux comprendre l'histoire d'Irlande, mm-hmm. Il faut vraiment lire le livre. Parce que, ouais, comme Heather dit, c'est vraiment important de savoir comme le contexte historique de quand il a écrit. Parce que aussi, James Joyce l'a écrit pendant la Première Guerre mondiale. Et aussi, il voulait déconstruire le mythe de l'héroïsme militaire qu'il y avait dans Homer, dans le mm-hmm. Odyssey. Lui, il voulait aussi, à ce point-là, quand il a écrit, tout le monde pensait que les Irlandais étaient vraiment violentes. Mais lui, il voulait dire que non, on n'est pas violente, on est vraiment doux comme une personne, mais c'est les Anglais qui nous a fait cette image. Alors lui, il voulait écrire ce texte pour montrer qu'un jour dans un homme ordinaire, c'est aussi épique qu'une histoire qui se passe en Grèce ancienne en 20 ans.
2: Ouais,
0: Et là, pendant votre voyage, là, qu'est-ce que vous allez faire pendant cette... Parce qu'il y a une journée précise.
1: C'est une journée, okay. Mais on va aussi à Belfast. Mais il y a plein d'autres places pour visiter. Et sur le jour même, je veux dire que Heather va déguiser en James Joyce et moi, je vais déguiser en Molly Bloom. Parce que la journée-là, tous les gens vont dans la rue et sont déguisés en personnages du livre. Ouais. Mais il y a aussi des autres places. Où on va, là?
2: Toi, t'as l'air... On va aller voir un cours qui va chanter les chansons de James Joyce. On va aller à des tavernes où ils vont... des comédiens vont jouer les scènes qui ont passé dans Ulysses parce que tu vas prendre un tour qui vont tous les endroits dans Ulysses pour le revivre. Puis tout le monde est déguisé comme les personnages à chaque endroit. Puis on va aller aux pharmacies pour acheter le même savon que Leopold Bloom a acheté.
1: On a regardé comme toutes les différentes places dans le livre qui se passent à Dublin. On a comme un grand itinerary pour toute la semaine.
2: Et une chose que je vais ajouter, que le début, parce que je me demandais pourquoi les femmes ne lisaient pas Ulysses autant que les hommes. Et au début de Ulysses, le chapitre, ça commence dans une baraque militaire. Puis t'as trois jeunes hommes, puis ils se lèvent dans le matin, puis ils sont vraiment dégoûtants parce que James Joyce il aimait décrire comme les pets.
0: L'odeur.
2: Les modernistes masculins, ils aiment toujours ça, décrire ce que les hommes faisaient sur la toilette. C'était une de leurs choses. Mais en fait, j'attendais parce que je savais dans Homer's Odyssey que les personnages féminins sont les plus intéressants. Donc, j'attendais au moment qu'il rencontre Cersei, qu'il va rencontrer Calypso. Puis ces chapitres étaient magnifiques.
0: Donc, ça valait la peine d'aller jusque-là.
1: Ouais, puis il écrit les femmes vraiment bien.
2: Et la dernière chapitre, c'est vraiment un twist parce que dans Odyssey, quand Homer retourne en Grèce et sa femme lui attendait pendant 10 ans, Penelope était fidèle à lui. Mais maintenant, après une journée en Dublin, Leopold Bloom constate que sa femme n'était pas fidèle de tout.
0: C'était trop long, 19 heures.
2: C'était trop long, 19 heures. Puis là, il y a un long monologue. La fin de la livre, c'est un monologue où Molly Bloom parle de sa sexualité, de toutes les rencontres qu'elle a eues avec des hommes dans sa vie, dans des mots très, très graphiques. Et c'est pour cette raison-là que quand il a fini le roman, c'était banni pendant 14 ans.
0: À cause du dernier chapitre.
2: Ouais, puis ça a finalement seulement été publié en Paris. Si tu voulais lire Ulysses en Irlande, il fallait aller en Paris.
0: Il fallait quitter l'Irlande pour aller lire James Joyce. Donc, ça nous donne envie de lire Ulysses, de se dire qu'on est capable, on peut plonger là-dedans. Je vous souhaite un bon voyage.
2: Merci.
0: À tous les deux. C'est toujours un plaisir de vous avoir à l'émission. Arizona et Heather O'Neill. Et là, je ne sais pas comment on va vivre la transition qui s'en vient.

0: Et voilà, d'Ulysse à Agadou. Ma prochaine invitée est une designer sociale, ce qui signifie qu'elle cherche de nouveaux chemins pour permettre la rencontre entre les humains, la création, le vivant et le sens. On la reçoit pour parler d'une initiative en particulier, son projet Placotard. C'est un club de sortie culturelle entre résidents d'un même quartier. Celle pour qui la culture est une fête de village a été marquée par les lectures Réveillons-nous d'Edgar Morin et Découvrir un sens à sa vie de Viktor Frankl. Anne-Laure Mathieu, on te reçoit donc au son de la musique que tu souhaites pour tes funérailles.
1: Je suis un peu surprise, non, vous avez sélectionné ça. Mais je me disais, je veux quelque chose de joyeux.
0: Et les gens peuvent danser ensemble. Les gens, tout le monde connaît la chorégraphie.
1: C'est, pour moi, c'est la célébration de la vie et la mort, finalement.
0: Absolument. Oui. Club Placotard, donc cette initiative dont je veux absolument qu'on parle. Toute l'équipe, en fait, est tombée sous le charme de cette idée-là, Anne-Laure Mathieu. Donc, je veux que tu m'expliques, à la base, le Club Placotard, qui est un club de sortie culturelle, c'est parti de l'idée donc qu'il y avait quoi, deux freins principaux au fait de faire une sortie culturelle.
1: Oui, c'est ça. Moi, je m'intéresse comme designer plutôt dans le secteur des arts à l'expérience de sortie. Et il y a des freins que moi, je voyais sur le terrain puis qui ont été documentés après dans des études. Un des freins, c'est que les personnes ne trouvent personne avec qui sortir.
0: Donc, ne font pas de sortie parce qu'ils disent « j'ai personne pour m'accompagner, je vais rester chez moi ».
1: C'est ça. Puis ceux qui ont le courage de sortir tout seul, c'est pas très agréable d'attendre dans la salle. En tout cas, c'est pas l'expérience la plus fun d'être tout seul. Il y avait ce premier frein. Il y a la distance aussi. Le fait que ça soit loin de chez soi fait qu'on sort moins. Et puis moi, je voyais surtout aussi toutes sortes d'opportunités qui étaient non saisies. Pour moi, la culture, c'est le territoire.

0: Histoire. Ouais. Puis là, on l'a entendu beaucoup dans ce que vous venez de nommer.
1: Toute la visite qu'elles s'en vont faire. Là.
0: Oui, c'est exactement ça. La culture, c'est territoire. Ouais. Et donc, comment on valorise notre territoire et comment on valorise, il y a plein de lieux culturels, notamment à Montréal, sur l'ensemble du territoire, donc comment on valorise ces lieux-là.
1: Et donc, dans un quartier, d'aller faire des sorties à pied carrément, là.
0: Donc, le but, c'était exactement de faire des sorties à pied, 10-15 minutes à pied. Donc, c'est ça qu'on a cherché, à créer un groupe qui pouvait se déplacer à pied. On a voulu aussi créer des groupes vraiment de mixité sociale, parce que je pense qu'un des enjeux qu'on a aujourd'hui, c'est la polarisation. Ouais. Les gens ne savent plus comment être avec ceux ou celles qui sont différents. Et je trouve que la sortie artistique, c'est un moment idéal finalement pour se rencontrer en profondeur.
1: Donc, ouais. Le Club Placotard, ça a été une première édition. Je veux qu'on parle un peu du fonctionnement de ce club-là. Donc, il y avait 6 sorties culturelles sur une période d'environ 4-5 mois, ouais. C'est ça? Ça coûtait 80 $ pour les 6 sorties. Qu'est-ce que vous avez fait?
0: Donc, le but, c'était de vraiment varier le type de sortie dans différents lieux. Donc, c'était au Théâtre aux Écuries qui a tout de suite embarqué sur ce projet-là. La Maison de la Culture Claude Léveillé, Cinéma Public. Donc, on allait voir des shows en danse, des shows en théâtre, cinéma, art visuel. Et l'idée, c'était de vivre des expériences culturelles variées.
1: Et évidemment, la sortie, c'est pas juste la sortie en tant que telle, c'est la conversation qu'il y a autour de ça. Là, j'ai pas dit, vous êtes combien dans le Club Placotard?
0: Donc là, on était une 20aine de personnes qui se sont engagées. On voulait voir déjà avec ce groupe-là, est-ce que ça marche? Et puis, effectivement, c'est quand même un bon nombre, finalement, pour avoir des conversations intéressantes.
1: Oui, parce que si on tombe à 50, 60 personnes, il n'y a plus la possibilité
0: de... Ça devient anonyme, finalement.
1: Et justement, il y a l'idée de la conversation. Est-ce que c'est toi qui anime la conversation? Comment ça se déroule, ces sorties culturelles-là en groupe?
0: Ben, je dirais que j'ai designé certaines choses. En fait, j'ai designé des principes du club. Donc, ça a comme instauré, je dirais, une ligne de départ, c'est-à-dire que tout le monde est à sa place. Il n'y a pas besoin d'être un expert. Des œuvres artistiques peuvent rendre inconfortable, puis c'est correct que ça soit inconfortable, etc. Donc, on avait cette base-là ensemble. Ouais. Et après les conversations, j'ai juste donné quelques clés, c'est-à-dire on va discuter en tout petit groupe au départ pour être confortable, et puis après avec le très grand groupe.
1: Et dans un monde idéal, des clubs Placotard, il y en aurait dans tous les quartiers de Montréal, il y en aurait dans toutes les villes du Canada, là.
0: Ben, c'est sûr, c'est ça que je veux.
1: Ce serait quoi, donc, de créer une espèce de boîte à outils, que le modèle soit répliqué?
0: Oui, je pense que ce serait ça. Là, on a fait une demande pour faire une recherche plus approfondie, pour le faire dans différents quartiers de Montréal, étudier comment créer une boîte à outils, effectivement, pour n'importe quel lieu pourrait se saisir, un territoire pourrait se saisir pour créer son propre club.
1: Qui sont les gens qui ont participé à cette première édition-là?
0: Ben, ça, c'était très intéressant parce qu'on avait 4 générations, vraiment à part égale, qui étaient présentes. Donc moi, c'était ma grande surprise, ça allait de 25 ans à 71 ans.
1: À quoi est-ce que tu t'attendais?
0: Ben, c'était difficile, je pense que beaucoup se disaient ça va être plutôt des gens plus âgés, etc. Mm-hmm. Mais en fait, pas du tout. C'était très à l'image du territoire. Des personnes qui venaient d'arriver sur le territoire et qui avaient envie de rencontrer des gens, des passionnés d'art, puis d'autres qui ne font jamais de sortie. 35% des gens n'avaient jamais mis les pieds dans les lieux culturels partenaires.
1: Qui sont pourtant à côté de chez eux.
2: Puis on oublie que les jeunes sont aussi isolés des fois.
0: Oui, tout à fait. Oui. Puis c'était les premiers très heureux finalement d'échanger avec d'autres.
1: Oui, et de sortir un peu des conversations par écran et tout ça, d'avoir de vraies rencontres. Je le disais, pour toi, la culture, c'est une fête au village. Tu as grandi dans un village. Est-ce que c'est ça que tu essaies de recréer quand tu dis que tu designes des espaces? On le sait que dans les villages, souvent, l'esprit de communauté, il est fort.
0: Ben, oui, c'est sûr que je pense que ça m'a beaucoup manqué en arrivant en ville. Mais je pense que Montréal est une ville assez exceptionnelle pour ça, en fait. Quand même, on sent une proximité, on reste très proche de son quartier.
1: Heather ne fréquente pas des gens qui habitent hors des limites de son quartier. C'est des relations longue distance pour elle.
2: Oui, j'ai dit ça. Mais, l'autre journée, j'ai rencontré Rodney Saint-Alois dans la rue. Puis il était avec sa fille. Puis il disait, ma fille m'a montré qu'on peut faire le tourisme en ville.
1: Oui, on peut être touriste.
2: C'est vraiment, intéressant. Ouais. Mm-hmm.
0: Puis moi, j'étais très admirative du fait que les gens, après, ils se croisaient. Ils se disaient bonjour. Ils se connaissent. Puis ça change vraiment le quotidien de connaître tes voisins.
1: Oui, c'est ça. Et à travers une œuvre d'art, c'est tellement une belle façon de découvrir l'autre. Tu dis qu'il faut se réapproprier sa place comme spectateur. Qu'est-ce que ça veut dire pour toi, Anne-Laure?
0: Ben ça, je pense que c'est un point important. Je pense qu'il y a beaucoup de gens qui se sentent

0: très intimidé à rentrer dans les lieux culturels. Et je pense que c'est à écouter très sérieusement, de voir à quel point on crée des barrières pour que des gens se sentent confortables ou non. Est-ce qu'il faut être un expert pour vivre une œuvre ? Une œuvre, mais pas du tout. En fait, tout le monde a quelque chose, une perception différente, ouais. Et c'est la somme de tous nos regards qui permettent de bien comprendre une œuvre.
1: Quand on te demandait un moment culturel magique, parce que tu n'as pas juste nommé Patrick Zabé là, dans ton questionnaire culturel, je te rassure, Anne-Laure. Un moment culturel magique, tu évoques un spectacle de danse coréenne que tu as vu dans le cadre de la série Danse Danse. Est-ce que tu peux nous raconter ce que tu as vécu à ce moment-là?
0: C'est un spectacle qui m'a vraiment marquée parce que j'aime observer le public. Mm-hmm. C'est vraiment un plaisir pour moi. Et là, il y a plein de gens qui partaient tout au long du spectacle. Puis, vous voyez, qu'est-ce qui se passe. Puis je me suis dit, c'est trop lent pour eux. Puis le spectacle continue, puis c'est lent. Puis les saluts, il y a 3 saluts extrêmement lents. Tout est dans la lenteur, c'était très rituel. Et le spectacle ne se termine jamais. Oh, en fait, il y a des percussionnistes qui continuent jusqu'à ce qu'il n'y ait plus personne dans la salle.
1: Wow.
0: Et j'étais tellement émue de ça parce que je me disais, c'est tellement rendre honneur aux spectateurs. C'est eux la caisse de résonance. C'est ça une œuvre d'art. C'est un livre n'existe que s'il est lu.
2: Et oui, c'est tellement difficile de quitter la salle. Alors ça donne la spectateur comme
0: le droit, le pouvoir.
2: Voir de sortir. Oui, ouais. J'adore ça.
1: Puis c'est important de le dire, on a le droit de quitter.
2: Je quitte jamais. Quand je vois les gens quitter, ça me donne tellement d'anxiété.
1: Le spectacle aurait encore lieu en ce moment.
2: Oui, c'est juste Arizona.
1: Donc, le message, en fait, c'est de dire le public, c'était la chose la plus importante dans cette salle-là, ce soir-là. C'est magnifique. Anne-Laure Mathieu, je suis convaincue qu'il y a plein de gens qui sont inspirés par cette idée-là du club Placotard. Est-ce que ça va revenir? S'il y a des gens qui ont envie d'y participer, parce qu'il y a quand même une limite là, au quartier, tout le monde n'est pas dans le quartier qui est concerné.
0: Ben, on va croiser les doigts que nos demandes de subvention fonctionnent pour l'ouvrir sur d'autres quartiers. Mais Villeray, on va revenir. Mm-hmm. Vous pourrez aller voir, c'est sur le site des écuries, il y a un lien pour Placotard. Donc, on va ouvrir les inscriptions début septembre.
1: Sur le site du Théâtre des écuries.
0: Écuries, voilà.
1: Alors, ça, c'est le début, mais on entend que tu aurais envie que cette initiative-là fasse des petits. Si ça vous inspire, écrivez-nous. On aime ça suivre vos initiatives aussi. Je pense que les gens connaissent le concept du club de lecture, mais je pense que l'idée du club de sortie culturelle, ça doit parler à beaucoup de gens. Donc, n'hésitez pas à nous écrire si vous avez des idées comme ça. Merci beaucoup, Anne-Laure Mathieu.
0: Merci à vous.
1: Et c'est là-dessus donc, que se termine l'émission d'aujourd'hui. Je vous donne rendez-vous demain dès 13h, parce que je rappelle que cette semaine, on est en ondes à partir de 13h dans la case horaire de la journée est encore jeune. On va commencer l'émission de demain en passant 30 minutes avec Louis Morissette. Également, on va vous offrir notre palmarès des meilleurs recueils de poésie et une heure complète de suggestions littéraires de la part de nos collaborateurs pour fournir vos lectures de vacances. Donc, on se retrouve demain dès 13h.
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5: Ici Fred Harding, voici les informations. La comédienne québécoise Sophie Fauché est décédée à l'âge de 68 ans. Celle qui a fait carrière au théâtre, au cinéma, à la télévision et plus récemment comme animatrice et chroniqueuse à la télévision et à la radio aura occupé une place de choix dans le cœur des Québécois. Élise Allard revient sur les grands moments de sa vie et de sa carrière.
6: J'étais intense, je parlais très très vite, je riais, je pleurais.
7: Née à Montréal le 10 avril 1958, Sophie Fauché est la fille du réalisateur et metteur en scène Jean Fauché et de l'actrice Françoise Fauché, tous deux arrivés de France en 1951. À 9 ans, la petite Sophie obtient son premier rôle au théâtre dans la pièce L'Oiseau bleu.
8: Je peux dire que j'ai fait mes débuts sur scène à la Place des Arts et ça me fait rire, je faisais le gros bonheur du rire épais.
7: Au début des années 2000, la comédienne se tourne vers l'écriture avec les pièces Apasionada et La Casa Azul, inspirées de la vie de la peintre mexicaine Frida Kahlo et mise en scène par Robert Lepage. En découlent des livres jeunesse et une série d'animations.
6: Et cette femme visionnaire, je veux dire, qui n'était pas de son époque, qui est à l'origine des selfies avec tous ses autoportraits. Non, mais c'est vrai!
7: Ses rôles dans Ding et Dong ou encore Le cœur a ses raisons mettent de l'avant son talent pour la comédie.
9: Mesdames, bonsoir. Je suis Christal Bouvier-Montgomery.
7: Mais c'est à la radio, notamment comme chroniqueuse à Ici Première.
10: La minute à Sophie, maintenant.
7: Et à la télévision, que le grand public découvre la personnalité de Sophie Fauché. Elle co-anime, entre autres, l'émission Lilionne et devient professeure à Star Academy.
6: Quand j'aime, j'aime. Quand il y a des causes qui me tiennent à cœur, je vais monter aux barricades. Quand il y a injustice, là, on peut compter sur moi.
7: Sophie Fauché laisse dans le deuil son mari, Michel, sa fille, Clémentine, et sa mère, Françoise, ainsi que de nombreux membres de sa famille, collaborateurs et amis. Ici Élise Allard, Radio-Canada, Montréal.
5: Et à présent, rendons-nous aux États-Unis.
11: There is nothing that I will not do for the state of Maine.
5: Et oui, Graham Platner sera le candidat démocrate de l'État du Maine pour un siège au Sénat lors des élections de novembre. D'après les premières estimations des réseaux CNN et NBC, il remporte plus de 70 % des voix. L'ancien combattant et éleveur d'huîtres se mesurera à la sénatrice républicaine sortante Susan Collins. L'homme de 41 ans, sans grande expérience politique, a obtenu le soutien de figures de la gauche américaine malgré certaines controverses, notamment sur des propos visant les femmes et sur ses rapports à d'ex-compagnes. Et maintenant, Téhéran promet de riposter à la dernière série de frappes américaines. Le ministre iranien des Affaires étrangères prévient sur X que les forces armées de son pays ne laisseront aucune attaque ni menace sans réponse. Cette nouvelle escalade dans le conflit au Moyen-Orient survient au moment où les États-Unis ont eux-mêmes lancé des frappes en représailles à la destruction d'un hélicoptère Apache de l'armée américaine au-dessus du détroit d'Ormuz, une attaque que Washington attribue à Téhéran. Les autorités iraniennes nient toute responsabilité dans l'événement. Et de retour chez nous au Québec, Paul Saint-Pierre Plamondon promet de retirer le Québec du projet de train à grande vitesse s'il prend le pouvoir à l'automne. Le chef du Parti québécois souhaite plutôt réclamer au gouvernement fédéral les sommes qu'il compte investir dans le projet. Le TGV suscite aussi l'opposition des conservateurs fédéraux qui accusent Ottawa d'ignorer les inquiétudes des communautés rurales. Le reportage à ce sujet de Valérie Gamache.
12: Alors que le gouvernement fédéral s'apprête à remettre le projet du TGV sur les rails...
13: J'aspire à des fonctions qui sont importantes et des fois, ça veut dire qu'on prend des positions qui peuvent être moins populaires.
12: Paul Saint-Pierre Plamondon veut que le Québec se retire du projet et qu'Ottawa lui verse l'argent qu'il prévoit d'y investir. Une somme que le Parti québécois estime à 40 milliards de dollars et qu'il voudrait plutôt dédier aux hôpitaux, aux routes et aux écoles.
13: Si le fédéral ou le gouvernement du Québec ont des sommes à mettre dans de l'infrastructure, ça doit être sur des projets vitaux.
12: La première ministre, Christine Fréchette, estime que le chef péquiste ne saisit tout simplement pas le fonctionnement des relations avec Ottawa.
14: C'est pas vrai qu'on peut aller récupérer des milliards de dollars si ce projet-là ne va pas de l'avant au Québec.
12: Libéraux et solidaires secondent les députés André Fortin et Ruba Gazal.
15: Le gouvernement fédéral n'aura pas d'intérêt à faire un train à grande vitesse uniquement entre Toronto puis Windsor. Donc, il n'y a pas de 40 milliards à aller chercher à ce moment-là. Là.
16: On va jamais toucher à cet argent-là s'il n'y a pas de projet, parce que s'il ne passe pas ici au Québec, il n'y en a pas de projet.
12: Le projet divise aussi à Ottawa. Le chef conservateur Pierre Poilievre soutient les agriculteurs qui craignent que leurs terres soient fragmentées par le tracé.
17: Le premier ministre force maintenant les Canadiens à payer 90 milliards de dollars pour une TGV qui va détruire des fermes au Québec.
18: Il faut être pour des grands projets à l'échelle nationale.
12: Mais à Québec, même les partis qui appuient le projet estiment que le gouvernement fédéral a des devoirs à faire pour s'assurer de son acceptabilité sociale. Ici Valérie Gamache, Radio-Canada, Québec.
5: Et en terminant, Ottawa s'apprête à déposer un projet de loi qui interdirait l'accès aux réseaux sociaux aux jeunes de moins de 16 ans. Mais le Centre pour l'intelligence émotionnelle plaide plutôt pour un encadrement fédéral qui responsabiliserait davantage les géants du numérique et craint que cette mesure crée un faux sentiment de sécurité. La spécialiste Emmanuelle Parent, directrice générale du Centre pour l'intelligence émotionnelle, estime que la priorité devrait être de rendre les réseaux sociaux moins nocifs en obligeant les plateformes à mieux modérer les contenus dangereux, notamment. Voilà, c'est ce qui m'a fait à ce bulletin d'information.
10: Bonsoir tout le monde, j'espère que vous allez bien. Question comme ça, je me demande la dernière fois que vous êtes passé dans un parc, comment vous avez réagi? Je ne sais pas si vous avez des parcs publics pas loin de chez vous. J'ai la chance, moi, d'habiter à côté de plusieurs parcs et je me faisais la réflexion hier soir en prenant une marche, en venant d'un spectacle, que c'est le fun, un parc. Je veux dire, il y a quelque chose de tellement magique, avoir un parc pas loin de chez soi. Puis il y avait beaucoup de monde, il faisait beau hier soir. Et donc, les parcs étaient pleins. Il y avait quelque chose de doux dans cette manière de vivre sa ville. Et par un pur hasard, aujourd'hui, je suis tombé sur une étude vraiment très intéressante à propos des parcs. Je ne sais pas si vous vous êtes déjà posé la question, à savoir, je ne sais pas, mon parc à côté de chez nous, il vaut combien? Qu'est-ce qu'il apporte en termes de valeur dans ma ville? Quand je parle de valeur, là, c'est vraiment de l'argent sonnant et trébuchant. Si vous avez des expériences de parc, n'hésitez pas à nous les partager, mais je pense que vous allez quand même découvrir un aspect insoupçonné de votre parc ce soir à Moteur de recherche.

Et ce soir, à Moteur de Recherche, une émission qui répond à vos questions en sciences, santé, technologie, environnement, consommation. On va parler de nos cellulaires. Est-ce qu'on peut... parce qu'en fait, on peut être géolocalisé quand notre cellulaire est éteint. On va parler d'une maladie extrêmement invalidante. Ça peut pas tuer directement, mais peut-être par la bande, la maladie de Ménière. On vous souhaite de ne pas en être atteint. Vous allez voir, c'est quelque chose. Quel est le plus vieil insecte sur Terre? Et nos yeux fonctionnent-ils différemment de notre caméra?

0: Vous allez bien. Et ce bruit des personnes qui prend place dans le studio, c'est Caroline Boudou, mesdames et messieurs. Bonsoir, Caroline.
1: Bonsoir, Mathieu. Vous allez bien?
0: Oui, ça va très, très bien. On va vous laisser prendre votre souffle parce que vous arrivez. C'est ça, vous n'avez pas pris votre vélo, hein, si je comprends bien.
1: Pas cette fois-ci.
0: Non, c'est ça, hein, ouais. Donc, Caroline arrive en studio. Alors, on reprend le souffle. Vous savez, Caroline, que lorsque j'étudiais en journalisme, j'avais un professeur dont le cours était réglé à la minute près. Et il nous demandait, on mettait nos montres à l'heure de sa montre au début de la session, et il nous demandait d'arriver à l'heure pile. Et donc, quand le cours commençait à 8h20, quand t'arrivais à 8h20 et 15 secondes, la porte était barrée. Et tu pouvais rentrer à la pause. Non, mais c'est pas... C'est pas un message qui vous est, mais c'était pour nous dire que on avait intérêt, parce qu'on allait travailler dans les médias, donc on avait intérêt à arriver au moment où l'émission commence. Mais vous êtes tout vraiment, on vous excuse parce que c'est pas vous qui animez premièrement, puis c'est moi, de toute façon, j'ai passé ma journée ici.
1: Donc, j'étais ravie de voir la porte ouverte en arrivant. Voilà. Merci beaucoup.
0: Alors, Caroline Boudou, mesdames et messieurs, on va parler de distance focale dans les Alpes.
1: Oui.
0: Parce que les photos qu'on prend sont comme moins belles.
1: Toujours, c'est décevant. C'est décevant.
0: Ouais, ouais, voilà, oui, voilà. C'est souvent décevant quand on regarde nos photos. On est au bout du fil. Les pas en studio avec nous aujourd'hui, c'est Chloé-Anne Touma. Bonsoir, Chloé-Anne.
2: Bonsoir, Mathieu.
0: Aimez-vous vos parcs?
2: Vraiment contente de vous entendre.
0: Ben, et, là, oui,
2: oui, ben moi, c'est le fun parce que je suis juste au-dessus d'un parc à Longueuil. Fait que j'ai le parc des serres dont on a beaucoup parlé.
0: Ah, oui. Vous n'êtes pas loin du parc Michel Chartrand?
2: C'est ça, exactement.
0: Ah, ouais, ouais, vous êtes chanceuse. Caroline, je sais que vous habitez pas loin d'un beau parc aussi également.
1: Et on a mis une caméra. Et hier, justement, il y a un chevreuil qui est venu proche.
0: Mais,
1: alors ça, c'est à la campagne, mais il a activé la caméra.
0: Pas sur le plateau, là.
1: Non, okay. Sur le plateau, on a des bons ratons.
0: Oui, il y a des ratons.
1: Oui, il y a du raton.
0: Auxquels on ne souhaite pas de rage. On a Jessica Forêt aussi, qui est à Ottawa. Bonsoir, Jessica.
3: Bonsoir, Mathieu.
0: Êtes-vous de type parc?
3: Moi?
0: Oui.
3: Ben évidemment.
0: Ah oui, hein?
3: Tout le temps possible, je passe dans les parcs. Hey, toutes sortes.
0: Une entomologiste dans un parc, ça doit être un peu le paradis, non?
3: Ben oui. Et je garde les oiseaux, les plantes aussi.
0: C'est clair, c'est clair. Ouais, vous êtes biologiste, disons, vous ne jugez pas les formes de vie. on en

0: studio avec nous ce soir quelqu'un qui voudrait rendre service à bien des gens parce que, je vous le dis, la maladie de Meniere, si vous ne connaissez pas ça, on va la décrire tout à l'heure, c'est extrêmement invalidant. Il s'appelle Maxime Maheu, il est audiologiste, professeur agrégé, donc depuis tout récemment, le 1er juin, bravo Maxime Maheu, à l'école d'orthophonie et d'audiologie à l'Université de Montréal. Il est également chercheur au Centre de recherche interdisciplinaire en réadaptation. Bienvenue parmi nous, Maxime.
1: Merci pour l'invitation.
0: C'est vraiment le drame des gens qui vivent avec la maladie de Meniere qui vous a fait passer d'audiologiste à chercheur?
1: Oui, ben en fait, en côtoyant en fait les patients lors de ma pratique clinique, des patients qui ont des troubles de vertige de toutes sortes, dont ceux avec la maladie de Meniere, en fait, on se rend compte que le besoin de recherche était grandissant, donc c'est là que j'ai fait le passage vers la recherche.
0: Ah ouais, maladie de Meniere, là, je vais la décrire, vous me direz si c'est ça qui se passe. Imaginez là, vous êtes sur la route, tout va bien, et à un moment donné là, c'est comme si vous aviez pris 15 shots de vodka là et tout se met à tourner dans toutes les directions. Vous roulez à 100 km/h et là, il faut que vous trouviez une place pour vous garer. Ça peut arriver, ça, aux gens qui sont aux prises avec ça?
1: Ça peut arriver. En fait, c'est un bon point. C'est l'imprévisibilité de la maladie qui aggrave, en fait, l'ensemble des symptômes. Il y a différents symptômes. Vous en avez mentionné un, en fait, qui est la crise de vertige rotatoire, que l'impression que la pièce tourne ou que nous, on tourne dans la pièce. Mais il y a aussi c'est une triade, en fait, de symptômes. Donc, c'est une baisse d'audition qui est fluctuante dans l'oreille qui est affectée. Donc, pendant la crise, par exemple, la personne a la sensation de moins bien entendre. Puis, par la suite, ça se résorbe. L'acouphène peut embarquer aussi, puis la sensation d'oreille qui bouche complètement.
0: Oreille bouchée, acouphène, étourdissement, c'est terrible. En tout cas, on va voir qu'est-ce qu'on connaît, parce qu'il y a encore beaucoup de mystères autour de ça, puis comment on pourrait éventuellement venir à bout. Puis on va vous parler des tests qu'on fait passer. Moi, j'ai lu ça, là, sérieux, moi je suis très sensible sur ces choses-là. J'avais mal. J'avais mal par procuration en lisant les tests. Vous allez voir, c'est quelque chose. En tout cas, on s'en reparle tout à l'heure. Maxime Maheu, bienvenue parmi nous.
1: Merci.
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0: Avec notre collègue Chloé-Anne Toumar. Bonsoir, Chloé-Anne.
3: Oui, ça va, Mathieu?
0: Oui, ça va toujours très bien. Oui, toujours là. Oui,
3: on est
0: là. On bouge pas. On a une question d'une auditrice, une amie bénévole en recherche et sauvetage. S'est fait dire qu'il y avait moins de recherches de personnes perdues grâce à la géolocalisation de leur cellulaire. Plus facile à trouver, oui. Notamment par les policiers. Dans les films, on voit souvent des personnages enlever leur pile de cellulaire, le détruire pour ne pas être suivi. Peut-on nous géolocaliser si notre cellulaire est éteint? Je rappelle que vous êtes journaliste et analyste des impacts du numérique. Alors, qu'est-ce qui se passe avec notre géolocalisation sur nos cellulaires, Chloé-Anne?
3: Oui, bien d'abord, il faut savoir qu'il y a 4 façons d'avoir des repères, si on veut, de localisation avec un téléphone. Donc, soit par le réseau cellulaire, soit par le réseau Wi-Fi, ou bien la connexion Bluetooth et encore le GPS. Donc, c'est un peu le même principe dans les deux premiers cas, là, Mathieu, réseau cellulaire ou Wi-Fi. Il faut savoir qu'un cellulaire, ça contient des petites antennes internes. Donc, quand il est allumé, il envoie et reçoit des signaux radio, un peu comme une mini-radio bidirectionnelle. Donc, concrètement, ben, le téléphone va d'abord chercher soit une antenne cellulaire, soit un réseau Wi-Fi via... Bon, j'ai de la misère hein, aujourd'hui. Wi-Fi via routeur proche. Et là, il envoie un court signal pour dire en gros... Je suis là, voici mon identifiant, est-ce que je peux me connecter au réseau? Donc, dans ce contexte-là, ben c'est le signal, hein, puis il y a une réponse. Et là, la connexion, une fois qu'elle est établie avec le Wi-Fi ou ben le réseau cellulaire, ben le téléphone et l'antenne continuent d'échanger des petits messages. Donc, c'est en continu, c'est des messages de contrôle. Et c'est comme ça qu'on arrive à localiser avec le réseau, finalement.
0: Ça, c'est pour le réseau Wi-Fi ou cellulaire. Maintenant, Bluetooth,
3: exactement.
0: Comment ça fonctionne?
3: Ben, c'est ça, c'est qu'avec Bluetooth, on parle plus d'un réseau parce qu'il n'y a pas vraiment besoin d'une infrastructure fixe, hein, comme le réseau cellulaire ou le Wi-Fi. La connexion se fait plutôt entre votre téléphone et d'autres appareils à proximité. Donc, pensons à des écouteurs, montres intelligentes, balises de type AirTag, d'autres appareils Bluetooth et des téléphones, évidemment, qui vont émettre continuellement des petits signaux radio, encore une fois. Donc, un téléphone perdu, là, il peut être détecté par des téléphones téléphone d'autres personnes qui passent à proximité à ce moment-là. C'est le principe de la fonction localisée sur Apple, par exemple, si vous avez un iPhone. Donc, c'est de ne pas avoir

0: avoir besoin d'Internet directement. Il suffit d'être perçu par un autre appareil à proximité.
1: Oui, effectivement. D'ailleurs, les AirTags fonctionnent beaucoup là-dessus. Quand il y a beaucoup d'autres dispositifs Bluetooth à proximité, ça fonctionne bien. Mais quand il n'y en a pas beaucoup, là, c'est une autre paire de manches. Hein, faut-il le rappeler? Maintenant, GPS, oui, GPS, ça fonctionne d'une autre manière. Hein?
0: Ben c'est ça. C'est puis là, il y a beaucoup de personnes qui pensent que ben, c'est le même principe, mais non, c'est vraiment l'inverse en fait, parce que ben le GPS intégré à votre téléphone va vraiment dépendre de satellites. Donc, il va pas émettre quoi que ce soit vers les satellites GPS. Il va dépendre de ça pour s'orienter. Donc, les satellites vont diffuser en permanence leur position et l'heure exacte. Donc, ça, c'est le principe. Et votre téléphone va capter ces signaux qui vont provenir finalement de plusieurs satellites à la fois. En comparant le temps que mettent les signaux à arriver, il va calculer sa propre position. Donc, c'est un peu, là, si je vous donne une image, là, c'est comme si vous étiez perdu dans une ville. Vous savez pas vous êtes où, mais vous écoutez les bruits, puis les cris autour, puis bon, ça vous aide à vous repérer, puis à vous situer. Donc, c'est un peu le même principe. C'est là que les gens se trompent. Souvent, ils vont penser que le principe du GPS dans le téléphone, c'est de communiquer sa position autour, mais le téléphone va juste recevoir les signaux provenant des satellites en orbite. Donc, à partir de ces signaux-là, il va vraiment savoir où il se trouve sur Terre, finalement. Donc, c'est un peu un système de réception là, plutôt qu'un système d'émission. On
1: très
0: va dire
1: intéressant.
0: Comme ça.
1: Donc, ça nous permet d'avoir une idée, en fait, d'une partie de la réponse maintenant. Lorsque le téléphone est éteint, comment ça fonctionne? Est-ce que le GPS peut encore recevoir ces messages-là?
0: Là, ça dépend ce que vous voulez en faire de cet usage-là, si vous faites partie de ceux qui voulaient disparaître ou pas, mais c'est une mauvaise nouvelle, c'est qu'en règle générale, un téléphone réellement éteint, là, Mathieu, il peut pas être géolocalisé de façon classique, parce qu'il cesse carrément de communiquer avec les antennes cellulaires, le Wi-Fi et le Bluetooth. Donc, déjà en partant, je sais pas si ça répond à notre auditeur, là, à sa question, mais c'est ça. Malheureusement, ça s'arrête là. Bon, dans le cas des films qu'on voit, là, le sensationnalisme un peu d'Hollywood, enlever la batterie pour présenter ça comme la solution ultime. T'sais, on voyait, ils enlevaient la batterie, ils cassaient ça d'un coup de pied. Bon, sur les téléphones modernes, c'est pas comme ça que ça marche parce que la batterie est généralement plus du tout amovible. Là. T'sais, ça en fait partie. Donc, c'est pour ça que là, pour s'adapter dans les films, ce qu'ils font, c'est qu'ils prennent tout le téléphone, ils le fracassent au sol et là, c'est réglé. Parce que ce qu'on fait avec ça, ben, c'est surtout couper l'alimentation du téléphone pour qu'il ne puisse plus transmettre sa position, donc émettre de signal, tout simplement. Pourquoi on ne fait pas juste l'éteindre et le jeter à la poubelle ou le jeter dans l'océan? Parce qu'on se dit, quelqu'un pourrait le trouver, le rallumer, puis là, redonner l'accès aux données. Et là, on veut aussi, en général, empêcher, dans un cas où c'est une fuite, on veut empêcher, par exemple, l'analyse judiciaire ultérieure de l'appareil. Donc, c'est pas vraiment pour ne plus être retrouvé, à moins qu'on ait peur que quelqu'un le trouve et l'allume, finalement.
1: Ouais. Mais il y a moyen quand même de connaître les derniers échanges entre le téléphone et les antennes. Ça, c'est archivé quelque
0: part.
1: Ça laisse des traces.
0: Exactement. Donc, c'est ça qu'on va... Quand même, tu sais, c'est sûr qu'on va trouver ça utile là, si on retrouve le cellulaire dans une benne ou une poubelle. Ça va être utile. Dans le cas de personnes disparues, on aimerait entretenir l'espoir qu'on peut les trouver en localisant le téléphone, même s'il est déchargé ou éteint. Mais tout ce qu'on trouve généralement, c'est la dernière localisation avant que ça cesse d'émettre un signal. Donc, les policiers ou les opérateurs vont consulter les dernières données de localisation connues du téléphone avant qu'il s'éteigne. Ça va permettre, en général, de réduire là, considérablement la zone de recherche. Mais après, c'est ça, si la personne ou son corps est rendu loin, ben ça, on le saura pas directement avec le téléphone.
1: Ouais.
0: Mais le positif, Mathieu, dans tout ça, c'est que c'est vrai qu'en voyant les chiffres aujourd'hui, les personnes perdues sont souvent retrouvées plus rapidement grâce à la localisation GPS partagée, grâce aux données des applications de cartographie, aux signaux cellulaires, puis les fonctions, comme on disait, localiser mon appareil, comme on l'a sur Apple. Mais ça prend un téléphone allumé ou qu'il a été récemment au moins. C'est ça.
1: Voilà. C'est un peu plus clair. Puis effectivement, dans les contextes de sauvetage, ça peut faire une très grande différence. Bon, on remercie cette auditrice pour cette question. Merci d'y avoir répondu, Chloé-Anne Touma. Je rappelle que
0: ça
1: vous êtes
0: plaisir.
1: Journaliste et analyste des impacts du numérique.
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0: Courriel de Sylvie Boily qui veut en connaître davantage sur la maladie de Ménière. Parler des recherches la concernant. Je ne sais pas si elle en est atteinte ou bien si elle connaît quelqu'un qui l'est, parce qu'évidemment, ce n'est pas une maladie dont le nom va, disons, suggérer grand-chose, parce qu'il n'y a pas tant de gens non plus qui en sont atteints, mais c'est extrêmement invalidant. C'est ce qu'on va voir avec Maxime Maheu, qui est audiologiste, professeur agrégé depuis le 1er juin. Félicitations à l'École d'orthophonie et d'audiologie de l'Université de Montréal, chercheur au Centre de recherche interdisciplinaire en réadaptation. Rebonsoir, Maxime Maheu.
1: Bonsoir à vous.
0: Alors, la maladie de Ménière, je pense que quand on commence à en être atteint, on s'en rend compte assez rapidement parce que c'est pas subtil.
1: Oui, les symptômes peuvent être vraiment invalidants, effectivement. Donc, la personne qui va en souffrir, comme on a mentionné, bien, va avoir des crises de vertige rotatoire, peut avoir une pression dans l'oreille, un peu comme si elle prend l'avion. Donc, il y a une oreille qui va boucher essentiellement. Puis la baisse d'audition va apparaître. La plupart du temps aussi, l'acouphène va embarquer. Mais par contre, le processus diagnostique va prendre du temps.
0: Ah oui, hein? Ah oui, parce qu'il y a quoi? Il n'y a pas de biomarqueur. On n'a pas un diagnostic infaillible pour dire « vous avez la maladie de Ménière ». C'est ce que vous dites?
1: Bien, vous avez tout à fait raison, en fait. La maladie de Ménière, en fait, est identifiée par des critères qui sont établis par un consensus. Donc, les critères, c'est vraiment les symptômes qu'on a énumérés. Mm-hmm. Il y a différentes balises. Donc, il y a Ménière, par exemple, plus officiel, plus certain, défini par les critères. Puis, il y a Ménière un peu plus flou.
0: Recouper d'autres syndromes?
1: Les deux, c'est les mêmes symptômes. En fait, par contre, la durée des crises de vertige va varier pour les deux critères. Un critère important, c'est de valider ou de documenter la fluctuation d'audition. Donc, si la fluctuation d'audition est documenté de manière objective, on se rapproche davantage d'un Ménière qui est défini. Là.
0: On est à peu près à quelle prévalence dans la population?
1: On est environ autour de 0,2%. Ça varie beaucoup selon les études. Pourquoi? Parce que, comme vous avez dit, en fait, il n'y a pas de marqueur très officiel. On pense toujours à la fameuse pression dans l'oreille interne qu'on va appeler l'hydrops endolymphatique. C'est une augmentation en fait, de la pression de l'endolymphe, qui est le liquide qui compose l'oreille interne.
0: Et qui... est un liquide qui baigne à la fois notre système qui s'occupe de l'équilibre que celui de l'audition.
1: Exactement.
0: C'est le même liquide.
1: Exactement. C'est partagé dans les deux structures. Donc, la cochlée qui est responsable pour l'audition, puis le système vestibulaire qui est responsable de l'équilibre. Le système vestibulaire, votre invité parlait de téléphone plus tôt. Oui. En fait, le système vestibulaire, il faut le voir un peu comme les iPhones qui ajustent l'écran en fonction de la position. Donc, le but, c'est de détecter les accélérations du système vestibulaire. Donc, s'il y a une accélération qui est de la tête qui est faite, par exemple, prendre la voiture ou prendre l'ascenseur, bien, c'est le système vestibulaire qui est responsable de détecter ça.
0: Y a pas de... Certains épileptiques disent que les crises, on les sent venir. Il y a des choses qu'on peut détecter. Est-ce que c'est le cas avec la maladie de Ménière?
1: Il y a certains patients qui vont nous rapporter en fait qu'ils vont sentir que justement l'oreille bouche, qu'ils ont, par exemple, l'acouphène va augmenter en intensité ou va changer de tonalité. Donc, c'est des précurseurs pour eux qui vont apprendre à connaître au fil de la maladie. Mais il n'y a pas nécessairement le même précurseur pour tout le monde. Puis, il y en a pour qui ça démarre sans crier gare.
0: Et c'est quoi la périodicité? Est-ce qu'il y a des gens, par exemple, qui en ont, je sais pas moi, deux fois par jour, trois fois par jour, ou bien ça peut être une fois par mois, quelques fois par année? Qu'est-ce qu'on connaît là-dessus?
1: Vous avez touché un bon point. En fait, il y a des patients qui sont vraiment très invalidés. Tout récemment, on a parlé à une dame en fait qui avait une trentaine de crises de vertige en 3 mois. Ça peut devenir vraiment très invalidant. Mais il y a des gens, par contre, pour qui c'est beaucoup plus espacé, par exemple, quelques par année. Donc, c'est très variable.
0: Vous avez mentionné l'hydrops endolymphatique, qui est vraiment le majeur là, quand on regarde de ce qui se passe physiologiquement. Ça veut dire que notre oreille interne se remplit de ce liquide-là. Ça, on le sait.
1: Oui.
0: Ça pourrait être une des causes principales de la maladie de Ménière?
1: L'endolymphe, l'endolymphe se retrouve naturellement dans notre oreille interne. Par contre, quand on parle d'un hydrops endolymphatique, c'est qu'il y aurait une augmentation de ce liquide-là. Est-ce que c'est un problème de réabsorption du liquide? Est-ce que c'est un problème, par exemple, de surproduction du liquide? On n'est pas encore tout à fait au

0: fait. Faut vraiment voir ça comme un débalancement de l'oreille interne, essentiellement.
1: Ouais. Donc, on le sait qu'il se passe ça, mais les gens qui ont trop de ce liquide-là, est-ce qu'ils peuvent s'en débarrasser? Qu'est-ce qui va faire que la crise va se résorber? Parce que, évidemment, on n'est pas pris avec ça, là. Pendant des jours, là, où je ne sais trop. Là.
0: Les crises de vertige vont durer environ entre 20 minutes et quelques heures. Là. Donc, ça peut durer jusqu'à 12 heures, disons.
1: Donc, le liquide, à un moment donné, il est réabsorbé, c'est ce qui se passe?
0: Il va exactement qu'est-ce qui se passe. En fait, l'hydrope sans lymphatique, c'est le marqueur qu'on pense à la base, justement, de la maladie de Ménière. En fait, tous ceux qui ont la maladie de Ménière devraient avoir le marqueur d'hydrope sans lymphatique. Par contre, le problème avec ce marqueur-là, c'est qu'il se retrouve dans d'autres pathologies. Mm-hmm. Donc, si on pense à des gens qui ont la migraine vestibulaire, qui ont la même triade de symptômes, il y a des gens en fait qui ont la migraine vestibulaire chez qui on va retrouver en fait l'hydrope sans lymphatique. Donc, si vous avez les critères, si vous catégorisez pour la maladie de Ménière, vous devriez avoir en fait la forte majorité de ces patients-là vont retrouver l'hydrope sans lymphatique. Par contre, c'est pas parce qu'on a l'hydrope sans lymphatique qu'on a la maladie de Ménière.
1: Mais est-ce que c'est un problème, vous me corrigerez, là, c'est peut-être trop une expression populaire, mais est-ce que c'est un problème de tuyauterie carrément? C'est juste qu'on aurait, à un moment donné, une structure qui envoie trop de ce liquide-là, ou ce problème-là est génétique, peut-être du système immunitaire, je ne sais pas, le système qui s'attaque lui-même. Qu'est-ce qu'on sait sur les causes?
0: Il y a beaucoup de théories. Il y a des théories auto-immunes, il y a des théories allergiques, il y a des théories que c'est un virus. Donc, les théories sont...
1: Est-ce que la génétique en fait partie?
0: La génétique, il y a beaucoup d'études dans les dernières années qui ont avancé ce modèle-là. Effectivement, donc, il y aurait probablement un facteur génétique pour certaines catégories de maladie de Ménière. Je vous dirais que c'est la cause exacte de l'hydrope sans lymphatique, on ne la connaît pas encore. Donc, qu'est-ce qui vient créer l'hydrope sans lymphatique? C'est encore sujet à débat. Il y a eu des airs là, qu'on pensait, par exemple, qu'il y avait une surproduction du liquide ou un problème de réabsorption. Il y a certaines évidences là, plus récemment qui nous laissent croire en fait qu'une structure dans l'oreille qui fonctionnerait normalement, qui s'occupe justement de réguler l'air de lymphe, oui. Deviendrait malade et que là, c'est là que se créerait la problématique. Donc, il y aurait un débalancement de cet endolymphe.
1: Bon, il faut parler des tests maintenant parce que là, ce n'est pas un problème qui vient seul. Parce que ces tests-là, je vous dis, moi, je suis très sensible à ces questions-là. Les gens vont rire de moi. Mais ça me faisait presque mal quand je lisais ce qu'on fait. Parce que là, imaginez là, qu'on doit vous rentrer une aiguille dans l'oreille et on ne peut pas geler, pareil.
0: Ben,
1: Le
0: test que vous parlez, en fait, existe réellement. Donc, c'est un des tests possibles à faire. Ce qui est important de comprendre, c'est que pour diagnostiquer la maladie de Ménière, c'est entièrement les symptômes qu'on a décrits. Donc, c'est vraiment basé sur ces symptômes-là. Il n'y a pas vraiment de test autre que, par exemple, de documenter l'audition, de faire des audiogrammes, de faire des tests auditifs pour documenter cette fluctuation-là. Il y a des tests complémentaires dont vous parlez. Tous les tests complémentaires visent à identifier est-ce qu'il y a une présence de l'hydrope sans lymphatique. Donc, le test que vous parlez, c'est l'électrocochléographie. C'est un test, en fait, qu'on envoie des sons au niveau de l'oreille puis on mesure les potentiels qui reviennent. Il y a différentes manières d'enregistrer ce site-là, ces réponses-là. Mm-hmm, mm-hmm. Donc, ce que vous parlez, c'est une électrode, en fait, qu'on doit traverser le tympan pour venir s'installer tout près de l'oreille interne. Ce test-là, en fait, se fait lorsque la personne a une atteinte auditive qui est très importante.
1: OK, donc c'est pas tout le monde. Là.
0: Non, exactement. Ouais.
1: Bon, ça, c'est un des tests. Il y en a un autre, disons que ça donne pas sa place non plus. C'est un examen calorique.
0: Mm-hmm.
1: Ça a l'air presque drôle comme ça, mais quand on le réalise, là, ça doit quand même être assez spécial. Expliquez-nous ce que ça fait.
0: Calorique, on parle pas de manger rien.
1: Non, c'est ça. C'est un autre paire de manches. Là.
0: Ouais, calorique, en fait, c'est un test qui vise à changer la température justement de l'endolymphe, le liquide qu'on parlait, soit en envoyant de l'eau ou de l'air chaud, froid dans l'oreille, une oreille à la fois. Puis les symptômes qui vont ressortir en fait de ce test-là, c'est évidemment des vertiges.
1: On étourdit quelqu'un sans bouger la tête, c'est
0: exactement.
1: Ça?
0: Ah ouais. Le but, c'est de changer justement le taux de décharge d'une oreille, du système vestibulaire, comparativement à l'autre, pour induire l'impression que la personne tourne.
1: Ouais.
0: Donc oui, il va y avoir des...
1: Qu'est-ce qu'on vérifie avec ça? Qu'est-ce que ça nous permet de voir?
0: Ça nous permet de voir, en fait, notre fenêtre à nous pour le système vestibulaire, c'est les yeux. Donc on va mesurer, en fait, le déplacement des yeux. Donc à quelle vitesse va se déplacer les yeux?
1: Parce que les yeux se mettent à rouler, là, c'est ça. Parce que là, on a l'impression qu'on est dans un manège. Là.
0: Exactement.

0: Les yeux vont se déplacer assez rapidement parfois.
1: Il paraît que dans certains cas graves, on doit carrément sectionner le nerf auditif?
0: Il y a des traitements qui sont plus destructifs. En fait, l'analogie que souvent je donne aux patients, c'est disons qu'on a une problématique avec l'interrupteur, puis l'ampoule se met à clignoter. On veut que l'ampoule arrête de clignoter, on ne trouve pas le problème. Si on détruit l'interrupteur,
1: C'est un peu radical, ça?
0: Bien, c'est effectivement des traitements qui sont de dernier recours. Donc, il faut être vraiment certain que c'est la maladie et qu'on a essayé différentes autres approches.
1: Donc, on devient sourd?
0: Bien, généralement, il y a différentes approches, là, mais il y a des approches destructives qui vont effectivement atteindre le système auditif.
1: Donc, la personne doit choisir entre... J'ai l'impression d'être sourd par des heures chaque jour ou... être un peu le ressentir moins, mais ne plus avoir d'audition.
0: Au niveau de l'audition, en fait, c'est ce qu'il faut savoir, c'est que la progression de la maladie de Meniere va atteindre l'audition de toute façon. Généralement, étant donné que c'est des traitements de dernier recours, en fait, la personne, souvent qu'on est rendu là, son niveau d'audition est non fonctionnel et non utile, appareillable, par exemple. Donc, l'idée là-dedans, c'est de justement essayer d'intervenir sur la problématique qui est l'oreille interne, qui envoie des messages erronés pour avoir une lésion qui est stable et avec laquelle on peut travailler.
1: Il ne reste pas beaucoup de temps, Maxime Maheu. Qu'est-ce qui serait, selon vous, qu'est-ce qui vous donnerait la baguette magique qui permettrait d'aller beaucoup plus loin dans le traitement de ça? Qu'est-ce qui nous manque?
0: Trouver, en fait, identifier davantage l'hydrops endolymphatique, qu'est-ce qui est à la base de cet hydrops endolymphatique.
1: Empêcher qu'il déverse le liquide à la base, c'est
0: exactement.
1: Ça,
0: donc, de comprendre qu'est-ce qui se passe. On parlait de causes génétiques, il y a beaucoup d'avancées à ce niveau-là. Maintenant, avec l'IRM, on est capable d'aller documenter l'hydrops endolymphatique. Donc, la science avance à grands pas dans cette voie-là, puis il faut garder espoir.
1: Ben voilà, c'est un message d'espoir, puis en tout cas, on se rend compte qu'on la connaît quand même relativement bien, cette maladie là, à ce jour. Merci beaucoup Sylvie Boilly de nous avoir permis de discuter de ça en toute solidarité, évidemment, avec les gens qui doivent composer avec ces situations qui doivent être extrêmement invalidantes. Maxime Maheu, je rappelle que vous êtes audiologiste, professeur agrégé depuis le 1er juin à l'École d'orthophonie et d'audiologie, Université de Montréal, et chercheur au Centre de recherche interdisciplinaire en réadaptation. Merci beaucoup d'être passé en studio.
0: Merci à vous.
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1: Je ne sais pas si vous aimez les parcs, mais si vous aimez les parcs, je crois que vous allez les aimer encore plus après avoir entendu ces quelques chiffres et ces nombres. 1 $ qui génère 3 $. Imaginez, hein? On dit souvent que l'argent ne pousse pas dans les arbres, mais c'est peut-être une affirmation à nuancer. On vient d'apprendre que selon une étude menée pour le compte de l'ONG américaine Trust for Public Lands, 1 $ investi dans un parc aux États-Unis rapporterait 3 $. Qu'est-ce que c'est ce Trust for Public Lands? C'est une mission très claire. Passer du temps à l'extérieur est essentiel à notre santé. Ça, c'est ce qu'on retrouve sur leur site. Et à notre bien-être et en conséquence, l'organisme a pour mission de tout mettre en œuvre pour offrir aux citoyens des espaces verts de qualité, car ils affirment que l'accès à la nature, c'est un besoin humain fondamental, quel que soit l'endroit où l'on vit. Et le coût sociétal des dépenses en santé aux États-Unis, on va le dire, là, et on le lit aussi sur ce site et sur plein d'autres sites, est notoirement élevé. On rappelle que ce dernier dépasse systématiquement l'inflation. D'ici 2033 aux États-Unis, le coût sociétal des dépenses en santé devrait représenter 20 % du PIB. 20 %. Les dépenses totales aux États-Unis, c'est 15 000 $ per capita en 2024, donc en dollars constants. À titre de comparaison, je suis allé voir, selon l'Institut canadien d'information sur la santé, le coût per capita des dépenses de santé au Québec, c'est 9 300 en 2025. 15 000 aux États-Unis. Ça, c'était 15 000 en dollars américains. Là. Donc, faut faire la conversion aussi. On est un petit peu, d'ailleurs, en dessous de la moyenne canadienne ici au Québec. Tous les spécialistes le mentionnent. D'ailleurs, on en a eu beaucoup ici à l'émission depuis 8 ans. La prévention coûte toujours moins cher que l'hospitalisation. Et dans ce domaine, selon Trust for Public Lands, les parcs seraient des champions pour prévenir les hospitalisations. Écoutez ça. Selon une étude publiée en 2025 dans le Journal of Health Promotion, on a estimé le coût de l'inactivité, en particulier, à 205 milliards de dollars américains par année,

ça, c'est aux États-Unis. Ça, c'est 12 % des dépenses totales en santé. Toujours selon Trust for Public Lands, l'accès au parc peut aider les gens à atteindre la fameuse dose recommandée, le

plonges naturelles qui vont absorber les eaux pluviales avant qu'elles ne s'écoulent vers des canalisations déjà surchargées, on le sait, lors de fortes pluies. À ce chapitre, on rapporte aussi, toujours dans cette étude publiée par l'organisme dont je vous parle, que plusieurs villes, dont Philadelphie, New York, Portland en Oregon, ont estimé que les programmes d'infrastructures vertes mis en place leur permettraient de réaliser des économies qui se chiffrent dans les milliards de dollars par année. Là. Puis là, on parle quand même de grandes villes, mais c'est quand même plusieurs milliards de dollars par année cumulés par ces infrastructures. Dans un contexte aussi économique difficile, ça, c'est une chose à laquelle on pense pas tout le temps. Quand on a de l'argent, là, ben, vous savez, un abonnement à un gym, ça venait pas gruger notre budget, mais quand on n'a pas beaucoup d'argent, ben d'avoir un parc pas loin, souvent de plus en plus, on va y mettre dans ces parcs-là des appareils pour faire justement des exercices. L'autre chose, quand on n'est pas trop riche, ben sortir en ville pour aller voir une pièce de théâtre, un concert, ça coûte cher. Mais souvent dans ces parcs-là, on offre une programmation culturelle gratuite et souvent de qualité. On parle aussi de bénéfices qui ont trait à la fraîcheur et à l'ombre. L'étude explique qu'à mesure que les fluctuations climatiques s'accentuent, les infrastructures vertes s'avèrent généralement plus rentables, sans parler du fait qu'elles sont plus esthétiques que les infrastructures grises traditionnelles. C'est pas fini. En plus, en matière de santé publique, les investissements stratégiques dans les parcs reflètent l'idée selon laquelle mieux vaut prévenir que guérir en offrant à la population des possibilités gratuites ou peu coûteuses de prendre soin de soi en amont, ben on évite les coûts en aval. Alors, l'argent pousse-t-il dans les arbres? Peut-être pas, mais on dirait qu'ils permettent d'empêcher qu'ils ne s'évaporent des budgets municipaux et provinciaux. L'étude est publiée par Trust for Public Lands. Elle s'intitule « L'indéniable retour sur investissement des parcs publics et autres espaces verts ».

0: avec Jessica Forêt, avec qui on va parler de vieux insectes. Puis je vous dis que dans quelques minutes, il y a Caroline Boudou qui est en studio avec nous, qui va nous expliquer pourquoi. Vous savez, on est dans un paysage superbe. Là. Puis là, on voit l'espèce de profondeur de champ. Puis tu vois les montagnes, la brume au loin. Tu prends ça en photo, puis tu te dis, ben voyons donc, c'était pas de même pantoute. Je résume la question de notre auditrice. Et on a Jessica Forêt, qui est professeure titulaire au département de biologie à l'Université d'Ottawa, qui va répondre à une question d'Amandine Perron, 7 ans. On a aussi de jeunes auditrices, très, très assidues à moteur. Puis elle aimerait savoir, c'est qui l'insecte le plus vieux sur la Terre et c'est quoi la première espèce d'insecte qui a vécu au monde? Rebonsoir, Jessica.
1: Rebonsoir.
0: Il y a plusieurs manières de répondre à cette question-là, n'est-ce pas?
1: Oui, si on pense... Prends juste la partie « quel est le plus vieil insecte ?» Il y a plusieurs manières de répondre. Mais peut-être pour prendre la deuxième partie de la question d'Amandine, qui est excellente, le type d'insecte le plus ancien ou l'espèce la plus vieille d'insecte. J'avoue que je ne peux pas dire exactement c'était quoi la première espèce parce que les premiers insectes sont apparus sur Terre il y a entre 440 et 480 millions d'années à l'Ordovicien. Donc ça, c'est en même temps que les premières plantes terrestres.
0: Quand même, hein?
1: Oui, donc il y a très, très longtemps, nous n'avons pas de fossiles d'insectes datant de cette époque-là. Les plus anciens fossiles d'insectes datent seulement du Dévonien, donc il y a environ 412 millions d'années.
0: Donc, on sait qu'il y en avait avant.
1: Oui.
0: Mais il ne nous reste pas de traces.
1: C'est ça. Alors, notre connaissance de l'apparence des plus vieux insectes repose vraiment sur la reconstruction des relations entre tous les types d'insectes actuels, ce qui nous permet d'identifier les types d'insectes qui sont le plus proches de la base de l'arbre généalogique des insectes.
0: On a souvent entendu dire, moi je l'ai lu souvent, là, que les coquerelles, là, c'était les plus vieux insectes qui ont vécu. C'est vrai ou faux?
1: Non, c'est pas vrai. Non, c'est vrai qu'il y a des fossiles qui ressemblent un peu à des coquerelles, mais nous savons que ce ne sont pas les insectes les plus vieux parce que déjà, ces insectes-là possédaient des ailes.
0: Parce qu'il y en avait avant, parce que les ailes sont apparues plus tard dans l'évolution.
1: C'est exactement ça. Donc, nous savons que les ailes sont apparues à peu près 406 millions d'années. Mais avant ça, il y avait des insectes. Et ça encore, c'est basé sur nos reconstructions des relations entre les types d'insectes. Et nous savons que les insectes les plus ancestrales n'avaient pas d'ailes. Donc, c'était des...

0: des insectes à terre et probablement ils possédaient trois filaments au bout de leur abdomen. Et ils avaient un cycle de vie qu'on appelle amétabole, c'est-à-dire qu'ils n'avaient pas la métamorphose complexe que l'on voit chez les papillons aujourd'hui. Oui, donc les jeunes ressembleraient aux adultes.
1: Oui, puis il y a des gens qui peut-être en ont eu dans leur maison récemment. Voilà. Puis moi, quand j'ai vu le nom, je me suis dit, mais mon Dieu! Tu sais, imagine, t'es là depuis 400 millions d'années, puis la chose dont on dit de toi, c'est que t'es nuisible.
0: Oui, c'est tellement dommage. Alors voilà. Il cause vraiment pas.
1: Mais parlez-nous de cet insecte.
0: Oui, oui. Alors, le poisson d'argent, c'est probablement celui que les gens vont reconnaître, parce que c'est un insecte qui habite souvent les maisons. On les voit parfois dans les lieux relativement frais et humides dans la maison. Il y a aussi les thermobies qui préfèrent les régions relativement chaudes de la maison. Mais en tout cas, ce sont des insectes, oui, parfois appelés nuisibles, mais même s'ils sont tout à fait inoffensifs. Hey,
1: respect.
0: Ils font rien.
1: Non, mais respect. Oui. Je pense pas que lui... Parti comme on est là, ça me surprendrait qu'on soit là pendant 400 millions d'années. Fin de la parenthèse.
0: Voilà.
1: Le poisson d'argent, depuis 406 millions d'années...
0: Plus. Donc, 406 millions d'années, c'est quand on a eu les premières ailes. Mais les insectes sans ailes, comme les poissons d'argent, seraient encore plus vieux.
1: OK, donc ça, c'est pour ceux qui sont apparus en premier. Maintenant, on a l'impression que les insectes, ça ne vit pas si longtemps que ça. Encore là, il faut faire attention. Il y en a qui vivent longtemps.
0: Pas mal longtemps. Je voulais demander, est-ce que les gens en studio ou à l'appareil, si Chloé en est là, est-ce qu'ils veulent deviner c'est quoi la durée de vie maximale d'un insecte?
1: Caroline, puis après Chloé.
2: Écoute, c'est une durée de vie d'un insecte, 3 jours.
0: Un peu plus que ça.
2: Il me semble que je sais qu'il y a des moucherons qui peuvent vivre jusqu'à 20 jours, pardon.
0: OK.
1: OK, donc on a 3 jours, 10-20 jours. Moi, je sais qu'il y a des araignées qui sont quand même assez résistantes. C'est beaucoup plus que ça, là.
0: Oui.
1: Pour les araignées, dans certains cas, c'est des années, là.
0: Oui, mais une araignée, encore une fois, c'est pas un insecte.
1: Ah, c'est vrai, c'est un arachnide.
0: Exactement, c'est proche. Oui. Ouais.
1: J'ai la nono en plus, désolé, j'aurais dû me la fermer. donc, qu'est-ce qu'on a là? C'est quoi la fourchette?
0: C'est pas mal plus que ça. Donc, un cycle de vie, disons, normal d'un insecte, ce serait mesuré en année, normalement, si on tient compte de la durée de vie du stade larvaire. Et quand j'ai cherché le record mondial Guinness, c'est 47 ans.
1: 47 ans?
0: Oui.
1: Pourquoi?
0: OK, vous allez peut-être demander comment est-ce qu'on peut savoir l'âge d'un insecte comme ça. Parce que soit il faut comme le suivre au cours de plusieurs années. Mais dans ce cas-là, c'est qu'un spécimen d'un coléoptère, c'est le Bupreste doré, est sorti d'un escalier en Angleterre en 1983. Et je suppose que les propriétaires de la maison savaient l'âge du bois de l'escalier. Et puisque cette espèce de coléoptère est originaire d'Amérique du Nord et n'est pas présente à l'état sauvage au Royaume-Uni, elle n'a pas pu s'introduire dans le bois après que celui-ci ait été installé dans l'escalier.
1: Wow.
0: Alors, c'est comme ça qu'on calcule que ça avait au moins 47 ans.
1: Wow! OK, c'est incroyable. Maintenant, on a déjà parlé ici à l'émission, Jessica, de ces fameuses cigales périodiques. Vous savez, ils passent beaucoup, beaucoup de temps sous la terre. Bon, vous allez me dire, ils sont un peu en dormance, mais quand même, ils sont là pareil.
0: Oui, oui. Non, c'est ça. Et en fait, ils sont en dormance une partie de l'année, mais c'est aussi que leur développement est très lent, même quand ils ne sont pas en dormance. Donc, le cycle de vie maximal pour une cigale périodique comme ça, c'est 17 ans.
1: Quand même. Un autre insecte qu'on connaît relativement bien, pas parce qu'il vit ici, là, les fameuses termites là, qui se font des villes phénoménales. Bon, les ouvrières, elles vont pas vivre très longtemps, mais la reine et le roi, oui, c'est quand même impressionnant, là.
0: Oui, tout à fait. Donc, les insectes qu'on vient de mentionner, donc ce bupresse doré, les cigales, c'est le stade larvaire qui dure des années. Et puis le stade adulte, c'est juste quelques semaines ou quelques mois. Mais chez les termites et les fourmis aussi, la reine au stade adulte peut vivre des décennies.
1: C'est incroyable.
0: Ça, c'est incroyable. Oui.
1: C'est quoi, c'est 20-30 même? J'ai entendu.
0: 20-30 ans.
1: J'ai vu un reportage.

0: Je suis allé voir un reportage du CNRS aujourd'hui. On en avait une dont on disait qu'elle avait 40 ans.
1: Wow!
0: Ouais.
1: OK, alors, ouais. Ça, je ne l'ai pas vu, mais oui, 30 ans, 20 ans, c'est bien documenté parce qu'on a soit suivi des colonies sur des années, soit qu'on a calculé les taux de mortalité annuels pour estimer la durée de vie en milieu naturel.
0: Ben voilà. En terminant, le record Guinness d'un spécimen qui a été préservé, quel est-il?
1: Ah oui! Ça, c'est autre chose quand on parle d'insectes qui ne sont plus vivants. Le plus vieil insecte épinglé, c'est un papillon blanc datant de 1702 au Musée d'histoire naturelle de l'Université d'Oxford.
0: Sinon, les spécimens qu'on trouve dans l'ambre, ça peut aller jusqu'à quelle époque?
1: Là, c'est un autre ordre de grandeur, disons, parce qu'il y a des spécimens datant... Ben, le plus vieux spécimen... d'insectes en ambre date du Trias, donc il y a 230 millions d'années, mais c'est vraiment juste des fragments d'un insecte, mm-hmm. Ça ressemble pas à grand-chose. Le plus vieux moustique intact que j'ai trouvé, ben, pas moi, c'est pas moi qui l'a trouvé, j'ai trouvé des images, ça date du Crétacé, il y a 130 millions d'années.
0: Incroyable.
1: Et vraiment, c'est incroyable. On dirait qu'il aurait pu se retrouver emprisonné hier. C'est tellement
0: fascinant.
1: Parfait.
0: C'est fascinant. Ouais. On remercie notre jeune auditrice Amandine Perron de nous avoir permis de faire ce tour d'horizon avec vous parce que ça nous permet aussi de focaliser sur des échelles de temps qui sont très difficiles à conceptualiser, mm-hmm. Pour nous, pauvres mortels.
1: Oui.
0: Alors, merci Amandine Perron pour ton excellente question. Jessica Forêt, professeure titulaire au département de biologie de l'Université d'Ottawa. Toujours un plaisir. Merci beaucoup.
1: Pour moi aussi.
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0: Longue histoire courte, une de nos auditrices est allée avec sa fille dans les Alpes, puis là, tu vois des paysages, évidemment, pas possible. Puis là, tu te dis, OK, il faut photographier cette espèce de d'essence, le ressenti de ça.
3: Capturer le moment.
0: Absolument.
3: Hein? Oui.
0: Et là, Caroline Boudou, tu regardes la photo, puis c'est pas ça. Non. Qu'est-ce qui se passe? On dirait que la lentille et notre œil voit pas la même chose, nous demande cette auditrice. Je rappelle, Caroline, que vous êtes professeure au département de génie physique de Polytechnique Montréal, chercheure au centre d'optique photonique et laser. Alors, qu'est-ce qui se passe?
3: Tout un paquet de questions dans cette intervention-là. On se demande, par exemple, est-ce qu'il y a un équivalent entre l'œil puis l'objectif photographique? Puis là, je pensais faire un rappel aux tout-petits, là, aux moins de 35 ans qui nous écoutent. Il fut un temps où on prenait des photos avec un appareil dédié,
0: ouais. Hein,
3: à part, et des lentilles qui étaient spécialisées pour les paysages, les portraits, la photo macro, pour voir ces insectes qui vivent plus que 3 ou 4 jours. On en apprend tous les jours, d'ailleurs. Puis, maintenant, il y a des téléphones, on prend les photos surtout avec le téléphone, qui reproduisent le concept. Il y a une fameuse marque à la pomme qui a un téléphone plus-plus avec vraiment beaucoup de lentilles.
0: Ouais.
3: Puis quand on regarde de proche, on se rend compte que les courbures de chacune des lentilles sont différentes. Donc, on essaie de refaire la même chose avec 3 lentilles. On essaie d'accommoder des angles, on essaie d'accommoder des distances différentes. Puis ces lentilles-là, maintenant, font plus, puis on y reviendra.
0: Ouais. Quand on les compare, par exemple, justement, à notre œil, on se dit, notre œil est capable de faire presque le grand angle, focalisation sur des petits objets.
3: Ouais.
0: Qu'est-ce qui se passe dans notre œil?
3: Déjà, quand on pense à la lentille de l'œil, on pense au cristallin souvent.
0: Ouais.
3: Mais c'est surtout la cornée, hein, qui est responsable de 80 % du pouvoir réfractif de l'œil qui va permettre à cette image d'être formé sur notre capteur qui est la rétine. Et le cristallin, ben, c'est ce qui permet de faire l'ajustement. Puis effectivement, le cristallin et l'œil dans son système optique, dans son ensemble, va avoir une longueur focale. Qu'est-ce qu'une longueur focale?
0: Oui.
3: Alors, c'est défini comme la distance où on va avoir une image d'un objet qui est à l'infini. Et là, je vous rassure, parce qu'on parle d'infini, puis on se dit, est-ce que j'ai vraiment besoin de demander à Jeremy Hansen de tenir mon objet? En optique, on travaille avec des longueurs d'onde tellement petites que, pour citer mon professeur de physique au baccalauréat, l'infini, c'est à l'autre bout de la pièce. Alors, c'est pas si loin que ça. Et donc...
0: J'aime beaucoup cette définition de l'infini.
3: Ouais, exactement. Puis même pour un cinquantenaire, Mathieu, on commence à faire partie de cette équipe-là. L'infini, c'est pas mal au bout du bras. Hein. On voudrait des fois que le bras s'allonge un peu. Mais en général, tout ce qui est plus proche, on va devoir avoir un accommodement du cristallin. Et donc, comme les étudiants, puis là, je salue tous les étudiants de secondaire 5 qui vont faire leur examen bientôt. Mm-hmm. Je leur donne un petit truc de pro.
0: Allez-y.
3: Donc, pour obtenir une image nette, la raison pour laquelle on doit toujours accommoder, c'est que la distance, la relation entre la distance objet puis la distance image dans un système optique, c'est 1 sur la distance objet plus 1 sur la distance image égale 1 sur la distance focale. C'est pour ça que la focale est si importante. Et dans l'équation, si on met la distance objet à l'infini, on a que la distance image égale la focale.
0: Mais encore là, qu'est-ce qui fait que quand on regarde avec notre œil, on n'a pas l'impression d'avoir ce sentiment que la même image quand on la regarde une photo, puis surtout des paysages, comme nous disait notre auditrice.
3: Oui. C'est qu'il n'y a pas, en fait, il n'y a pas que la focale pour tout mettre au point, parce que tout est assez loin dans une... C'est sûr qu'on a l'avant-plan, mais tout est assez loin. Il y a aussi l'iris, qui va un peu doser la quantité de photons, la quantité de lumière qui entre. Donc, quand on regarde un paysage montagneux, on va avoir des vallées qui sont un peu ombrageuses, on va avoir des pics enneigés qui réfléchissent énormément. Et notre œil, même si globalement, le système optique couvre un angle qui est excessivement grand. Mm-hmm. Donc, si vous mettez votre doigt sur le côté de votre tête, presque jusqu'à l'oreille...
0: Vous le voyez?
3: Je vois le doigt, mais je ne peux pas voir le détail de ma bague. Mm-hmm. Seulement si je tourne la tête ou si je tourne les yeux. Peut-être pas tourner la tête au micro, c'est ce que j'apprends. Là,
0: c'est un beau réflexe de radio. Bravo.
3: Enfin. Donc, notre champ, champ horizontal, 200 à 220 degrés, partie binoculaire, 120 degrés, mais là où c'est un peu embêtant, où on ne peut pas comparer notre œil à une lentille, c'est qu'on voit seulement 5 à 10 degrés qui sont vraiment à haute résolution. Mmh. Le reste, c'est notre capteur, la rétine, n'a pas une densité de récepteurs qui est égale. Très, très concentré au centre pour avoir une vision haute résolution et moins concentré sur les côtés. Donc, premier réflexe, on voit seulement le centre. On a l'impression de grandeur.
0: Parce
3: on
0: que
3: voit
0: notre cerveau, ce qu'il va faire, c'est qu'il va, il va faire de la composition d'images.
3: Mais au départ, en fait, c'est qu'en plus, l'œil nous joue un truc. Et ça me fait penser un peu, vous saviez, encore une fois, pour les moins de 35 ans, à l'époque, on avait besoin d'économiseurs d'écran. Si on laissait une image trop longtemps, ça restait imprégné.
0: Sur nos ordinateurs.
3: Oui, mais la rétine se protège un peu de cette façon. Elle ne veut pas toujours envoyer le flux de lumière sur la même partie du récepteur. Notre œil est toujours en saccade. Mmh. Des saccades très, très rapides, de 2 à 5 fois par seconde, Mathieu, c'est très rapide.
0: C'est rapide. Hein.
3: Et c'est intéressant aussi parce que ces saccades-là dépendent de tout un paquet de facteurs. Donc, est-ce qu'on est stressé? Est-ce qu'on s'attend à voir un prédateur arriver dans le champ gauche? Est-ce qu'on est alerte et tout ça? Donc, quand on regarde une image, on a l'impression qu'on voit toutes les montagnes. En fait, notre cerveau n'est concentré sur une image haute résolution que sur un petit point, mais il y a toujours une saccade.
0: J'aime beaucoup ce que vous dites parce que dans le fond, quand on regarde la photo, on regarde quelque chose de proche sur lequel on va faire le focus. Souvent, ça va occuper l'ensemble de notre champ de vision, tandis que quand on regarde un paysage, c'est pas du tout le même rapport.
3: Mais votre caméra, elle doit faire une genre de moyenne. Donc, elle va dire, sur une moyenne de l'image, voici, je veux pas saturer mes pics enneigés, je veux pas avoir tout le reste en noir, mais notre œil bouge constamment. Puis à chaque fois qu'il bouge, l'iris peut faire un changement.
0: Sa mise au point.
3: Le cristallin fait la mise au point et l'iris décide la quantité de lumière. Mais il y a un photographe qui, à l'époque, avait bien compris ça. Et c'est probablement celui qui a pris les plus belles photos des montagnes de Yosemite, Ansel Adams. Je ne sais pas si vous êtes familier avec son travail. Mm-hmm. Donc déjà, lui, il n'y avait pas un petit capteur 35 mm. Il travaillait avec du grand, grand format. Et puis, une fois qu'il avait son négatif, il décidait de découper son image en zones et de développer chacune des zones séparément. Maintenant, le détail de la chimie pour faire ça, je ne l'ai pas, mais c'est vraiment sa technique de zone qui permettait de choisir essentiellement la bonne luminosité pour chacune des zones, de sorte que les vallées soient assez claires et que les montagnes ne soient pas surexposées. Et c'est un peu, je reviens à nos téléphones intelligents. Donc, notre œil est capable de faire ça parce qu'il ne traite qu'une petite partie à la fois. Avec les saccades, le cerveau va venir faire des mosaïques et finit par avoir une impression d'ensemble.
0: Mm-hmm.
3: Mais c'est exactement ce que les téléphones font maintenant. Quand vous avez l'impression que sur votre téléphone, vous prenez une photo, il y en a en fait plusieurs qui sont prises avec les différentes lentilles et différentes luminosités.
0: Pour pas qu'il y ait des zones qui soient sous-ex, des zones sur-ex.
3: Exactement.
0: Donc, mais c'est vrai qu'il n'y a rien qui remplace ce sentiment d'immensité.
3: Et en plus, on a l'avantage que vous nous l'avez montré, que c'est bon pour la santé d'être en plein air. Hein, même les montagnes, mais près du fleuve aussi, on va avoir le même, aller se promener près du fleuve.
0: Et d'ailleurs, je vais citer Langis Michaud, qui est votre collègue, qui lui s'occupe d'optométrie, nous disait que c'est très bon pour la santé des yeux aussi, de regarder au loin.
3: Tout à fait.
0: C'est excessivement bon. Alors voilà, j'espère qu'on répond bien. Ça donne le goût d'aller en montagne.
3: Absolument.
0: Et de prendre nos photos directement avec nos yeux. Caroline Boudou, merci beaucoup pour ces très bonnes explications. Encore une fois, je rappelle que vous êtes professeure au département de génie physique de Polytechnique Montréal, chercheure au Centre d'optique photonique et laser. Merci d'être passée en studio.
3: Merci pour les questions.
2: Les onglets de nos collaborateurs.
0: Chloé Anne, qu'est-ce que vous nous proposez?
4: Alors, le site indépendant Vérifradar, c'est une initiative de la journaliste Ophélie Dénommé-Marchand et c'est vraiment de la vérification de faits. Donc, si vous voyez des choses louches, des nouvelles à vérifier, vous pouvez les lui envoyer, j'imagine, et elle va faire le travail avec son équipe.
0: Vérifradar, en un mot de la journaliste Ophélie Dénommé-Marchand. Jessica, un nouveau film de la BBC, Making Life on Earth.
1: Oui, ça nous vient de Sir David Attenborough, l'icône dans le monde anglophone des passionnés de la nature. C'est un nouveau film sur la réalisation de sa série documentaire révolutionnaire, Life on Earth.
0: Wow, OK, parfait. On met ça dans les liens de moteur et sur l'infolette samedi. On termine avec vous, Caroline?
3: Oui, une exposition, je ne l'ai pas encore vue, mais je suis très excitée, de MCHR sur donc toutes ces œuvres qui sont au Spectrum près de la Place des Arts à Montréal. Et ça m'a fait penser à la chronique avec son autoportrait dans la sphère
0: réfléchissante. Dans la sphère. Ça rend le cerveau tout bizarre.
3: Et où l'artiste est au centre de tout.
0: Voilà. Merci beaucoup de nous écouter. On est là demain, 19h. Soyez-y. Bye-bye.
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10: Ici Fred Harding, voici les informations. La comédienne québécoise Sophie Fauché est décédée à l'âge de 68 ans. Celle qui a fait carrière au théâtre, au cinéma, à la télévision et plus récemment comme animatrice et chroniqueuse à la télévision et à la radio aura occupé une place de choix dans le cœur des Québécois. Élise Allard revient sur les grands moments de sa vie et de sa carrière.
11: J'étais intense, je parlais très très vite, je riais, je pleurais.
12: Née à Montréal le 10 avril 1958, Sophie Fauché est la fille du réalisateur et metteur en scène Jean Fauché et de l'actrice Françoise Fauché, tous deux arrivés de France en 1951. À 9 ans, la petite Sophie obtient son premier rôle au théâtre dans la pièce L'Oiseau bleu.
13: Je peux dire que j'ai fait mes débuts sur scène à la Place des Arts et ça me fait rire, je faisais le gros bonheur du rire épais.
12: Au début des années 2000, la comédienne se tourne vers l'écriture avec les pièces Appassionada et La Casa Azul, inspirées de la vie de la peintre mexicaine Frida Kahlo et mise en scène par Robert Lepage. En découlent des livres jeunesse et une série d'animations.
11: Et cette femme visionnaire, je veux dire, qui n'était pas de son époque, qui est à l'origine des selfies avec tous ses autoportraits. Non, mais c'est vrai!
12: Ses rôles dans Ding et Dong ou encore Le cœur a ses raisons mettent de l'avant son talent pour la comédie.
14: Mesdames, bonsoir. Je suis Christelle Bouvier-Montgomery.
12: Mais c'est à la radio, notamment comme chroniqueuse à ICI Première.
15: La minute à Sophie, maintenant.
12: Et à la télévision, que le grand public découvre la personnalité de Sophie Fauché. Elle co-anime, entre autres, l'émission Lilionne et devient professeure à Star Academy.
11: Quand j'aime, j'aime. Quand il y a des causes qui me tiennent à cœur, je vais monter aux barricades. Quand il y a injustice, là, on peut compter sur moi.
12: Sophie Fauché laisse dans le deuil son mari, Michel, sa fille, Clémentine, et sa mère, Françoise, ainsi que de nombreux membres.

0: au nom de sa famille, collaborateurs et amis. Ici Élise Allard, Radio-Canada, Montréal.
1: Et à présent, rendons-nous aux États-Unis.
2: There is nothing that I will not do for the state of Maine.
1: Et oui, Graham Platner sera le candidat démocrate de l'État du Maine pour un siège au Sénat lors des élections de novembre. D'après les premières estimations des réseaux CNN et NBC, il remporte plus de 70 % des voix. L'ancien combattant et éleveur d'huîtres se mesurera à la sénatrice républicaine sortante Susan Collins. L'homme de 41 ans, sans grande expérience politique, a obtenu le soutien de figures de la gauche américaine malgré certaines controverses, notamment sur des propos visant les femmes et sur ses rapports à d'ex-compagnes. Et maintenant, Téhéran promet de riposter à la dernière série de frappes américaines. Le ministre iranien des Affaires étrangères prévient sur X que les forces armées de son pays ne laisseront aucune attaque ni menace sans réponse. Cette nouvelle escalade dans le conflit au Moyen-Orient survient au moment où les États-Unis ont eux-mêmes lancé des frappes en représailles à la destruction d'un hélicoptère Apache de l'armée américaine au-dessus du détroit d'Ormuz, une attaque que Washington attribue à Téhéran. Les autorités iraniennes nient toute responsabilité dans l'événement. Et de retour chez nous au Québec, Paul Saint-Pierre Plamondon promet de retirer le Québec du projet de train à grande vitesse s'il prend le pouvoir à l'automne. Le chef du Parti québécois souhaite plutôt réclamer au gouvernement fédéral les sommes qu'il compte investir dans le projet. Le TGV suscite aussi l'opposition des conservateurs fédéraux qui accusent Ottawa d'ignorer les inquiétudes des communautés rurales. Le reportage à ce sujet de Valérie Gamache.
3: Alors que le gouvernement fédéral s'apprête à remettre le projet du TGV sur les rails,
4: j'aspire à des fonctions qui sont importantes et des fois, ça veut dire qu'on prend des positions qui peuvent être moins populaires.
3: Paul Saint-Pierre Plamondon veut que le Québec se retire du projet et qu'Ottawa lui verse l'argent qu'il prévoit d'y investir. Une somme que le Parti québécois estime à 40 milliards de dollars et qu'il voudrait plutôt dédier aux hôpitaux, aux routes et aux écoles.
4: Si le fédéral ou le gouvernement du Québec ont des sommes à mettre dans de l'infrastructure, ça doit être sur des projets vitaux.
3: La première ministre, Christine Fréchette, estime que le chef péquiste ne saisit tout simplement pas le fonctionnement des relations avec Ottawa.
5: C'est pas vrai qu'on peut aller récupérer des milliards de dollars si ce projet-là ne va pas de l'avant au Québec.
3: Libéraux et solidaires secondent les députés André Fortin et Ruba Gazal.
6: Le gouvernement fédéral n'aura pas d'intérêt à faire un train à grande vitesse uniquement entre Toronto puis Windsor. Donc, il n'y a pas de 40 milliards à aller chercher à ce moment-là. Là.
7: On va jamais toucher à cet argent-là s'il n'y a pas de projet. Parce que s'il ne passe pas ici au Québec, il n'y en a pas de projet.
3: Le projet divise aussi à Ottawa. Le chef conservateur Pierre Poilievre soutient les agriculteurs qui craignent que leurs terres soient fragmentées par le tracé.
8: Le premier ministre force maintenant les Canadiens à payer 90 milliards de dollars pour un TGV qui va détruire des fermes au Québec.
9: Il faut être pour les grands projets à l'échelle nationale.
3: Mais à Québec, même les partis qui appuient le projet estiment que le gouvernement fédéral a des devoirs à faire pour s'assurer de son acceptabilité sociale. Ici Valérie Gamache, Radio-Canada, Québec.
1: Et en terminant, Ottawa s'apprête à déposer un projet de loi qui interdirait l'accès aux réseaux sociaux aux jeunes de moins de 16 ans. Mais le Centre pour l'intelligence émotionnelle plaide plutôt pour un encadrement fédéral qui responsabiliserait davantage les géants du numérique et craint que cette mesure crée un faux sentiment de sécurité. La spécialiste Emmanuelle Parent, directrice générale du Centre pour l'intelligence émotionnelle, estime que la priorité devrait être de rendre les réseaux sociaux moins nocifs en obligeant les plateformes à mieux modérer les contenus dangereux, notamment. Voilà, c'est ce qui m'a fait à ce bulletin d'information.

0: Allô, bonjour.
1: Enchantée.
0: C'est bien ici, c'est bien ici. Merci de l'accueillir.
1: C'est curieux quand même, Manon. Oui. Moi aussi, j'ai eu une petite émotion.
2: Ici, l'essentiel était devenu rare. Se rencontrer, s'écouter, essayer de comprendre. Jamais dans l'histoire récente, on a eu autant de moyens de communiquer. Et pourtant, le temps seul a augmenté d'environ 30 % depuis les années 80 au pays. Or, la science est formelle. Il n'y a rien qui remplace une rencontre humaine pour changer un regard, briser des préjugés dans cette société de la complexité. Alors ici, on fait un pari simple. Une personne qui s'interroge sur une question rencontre quelqu'un qui a des réponses. Ses réponses, à elle ou à lui. Pas d'experts, des voix de l'expérience. Je suis Karina Marceau, journaliste documentariste, et je vous invite à se rencontrer pour comprendre.
0: On va en profiter pour faire connaissance.
1: Oui, oui.
2: Le thème d'aujourd'hui, l'anxiété.
0: Je ne sais pas s'il y a un endroit où déposer les choses. C'est comme si j'étais chez
1: moi. Ben
0: oui,
1: j'ai les amis,
2: Notre duo d'aujourd'hui réunit deux femmes façonnées par l'anxiété différemment, mais profondément. Ariane Brunet, auteure, compositrice, interprète de 34 ans, dont les notes nous accompagnent actuellement. Elle vit avec l'anxiété depuis l'enfance, crise confondue avec de l'asthme, phobie envahissante, puis diagnostic de troubles d'anxiété généralisée à 21 ans. Avec elle, Sarah, conseillère et orthopédagogue au Cégep. Elle aide les autres jusqu'au jour où l'anxiété frappe son adolescente. Elle devient alors une mère compétente, mais parfois démunie. Les deux femmes se rencontrent dans cet espace fragile, celui du vécu. C'est Ariane qui brise la glace.
3: Qu'est-ce qui t'a porté à venir aujourd'hui jaser d'anxiété? Qu'est-ce que tu vis présentement?
4: Premièrement, j'ai trouvé ça vraiment intéressant comme sujet parce que, autant au niveau personnel que professionnel, je suis témoin de ce que l'anxiété peut faire vivre à certaines personnes. Donc, ça m'a interpellée tout de suite. Puis là, bien, j'avais le goût de savoir ce que la personne avec qui j'allais être jumelée allait penser ou avoir par rapport à l'anxiété. Et je peux peut-être te poser la même question. Qu'est-ce qui t'a amené?
3: Je suis comme déjà assez émue, là. Je sais pas. Il y a des journées comme ça là, où je suis plus sensible. Je suis quand même émue d'en jaser. C'est un gros sujet. Je pense pas que je serais venue parler de baseball, mais pour moi, parce que j'y connais rien. Mais l'anxiété, c'est quand même... C'est vraiment partie prenante de ma vie. Là. C'est quand même un gros sujet.
4: T'as raison que c'est un gros sujet.
3: C'est un gros sujet. Puis au départ, j'ai abordé mon syndrome d'imposteur là, en me disant genre, ah, est-ce que je suis la bonne personne pour parler de ça? Est-ce que j'ai assez souffert sur l'échelle humaine? C'est pour dire, tu sais, parce que c'est souffrant, mais comme toi, je prends connaissance, je prends la mesure de la souffrance des autres.
2: L'anxiété, c'est une alarme, la traduction mentale d'un système de survie conçu pour détecter le danger. Mais pour 350 millions de personnes dans le monde, cette alarme ne s'éteint jamais. Les troubles anxieux touchent près de 4 % de la population mondiale et sont aujourd'hui les plus fréquents de tous les troubles mentaux. Ils ont augmenté de plus de 50 % en 30 ans, avec une hausse marquée chez les jeunes. Au Canada, chez les adolescents, les diagnostics ont plus que doublé en moins d'une décennie. Et ce sont les jeunes femmes qui sont les plus touchées.

0: Ma fille, plus particulièrement, a vécu plusieurs épisodes. Encore aujourd'hui, je la trouve très courageuse.
1: Elle a quel âge, ta fille?
0: Elle est rendue à 18 ans.
1: OK.
0: Bientôt 19. Puis, pour moi, c'est un modèle parce que j'avais pas vécu personnellement autant de défis reliés à l'anxiété.
1: Mais t'en vis, toi aussi, l'anxiété?
0: Très peu.
1: Ah, OK.
0: Donc, ça m'a permis de découvrir l'anxiété sous plusieurs facettes. Ouais. Je la connaissais peut-être de façon théorique, même si je suis intervenante, puis je la vis de façon pratique.
1: OK, t'es intervenante auprès des jeunes.
0: Oui.
1: Est-ce que c'est des jeunes déjà en difficulté ou c'est des jeunes...
0: Oui, qui connaissent leur... tu parlais de troubles tantôt. Je trouvais ça intéressant parce qu'il y en a qui vivent l'anxiété sans que ça soit un trouble. Puis il y en a qui vivent l'anxiété parce que c'est un trouble, tu sais, d'anxiété généralisée. Mm-hmm. Puis oui, c'est vraiment mon quotidien. Je conserve un service adapté.
1: OK.
0: Donc, les gens qui viennent me voir ont déjà cette situation-là, des fois, d'identifier parce que c'est des jeunes adultes. Mm. Alors, ça me permet de te dire que je suis très à l'aise avec l'anxiété.
1: C'est quoi des services adaptés?
0: C'est plus pour les situations invisibles, comme les troubles d'apprentissage, les troubles de santé mentale, dont l'anxiété.
1: Okay.
0: Et l'anxiété peut être vécue comme vraiment un trouble diagnostiqué, mais l'anxiété peut être vécue comme, comme un symptôme connexe ou en tout cas quelque chose qui est très sournois. C'est pour ça, tantôt, quand tu disais un gros sujet, j'ai trouvé ça important ce que tu dis parce que c'est complet.

0: Ouais. C'est pas comme, oh, on a une solution, on a un vaccin pour telle problématique, puis tout va être réglé.
1: Je trouve que ça a été très démocratisé comme condition, comme problème de santé mentale,
0: oui.
1: L'anxiété comme diagnostic, comme symptôme, tout ça est rendu très accessible de par comme le message des médias qui est plus... On est plus informé sur la question.
0: Oui. Ça fait longtemps que tu as su que tu avais ça comme condition qui revenait là, à des moments X, peut-être?
1: Oui, bien, je pense que... Ben c'est ça, mes parents étaient moins informés à l'époque. Là, j'ai 34 ans, que j'ai commencé à expérimenter des symptômes anxieux vraiment jeune.
0: OK.
1: Puis j'ai fait une attaque de panique à l'école, puis ensuite une attaque de panique le soir même. Puis... c'était la même journée. Puis vraiment, là, mes parents, j'ai eu de la difficulté à respirer. Puis là, ils ont eu peur. Là. Je respirais difficilement.
0: Ben oui.
1: Fait qu'on est rentré à l'hôpital pour ça.
0: OK, quand même.
1: Ouais. Puis là, finalement, la réponse du corps médical à ce moment-là, c'était ça. C'était, ah ben, faudrait souffler dans un sac en papier parce que là, elle est stressée. Mais...
0: Tu disais tantôt qu'on a fait du chemin.
1: On a vraiment fait du chemin.
0: On a fait du chemin.
1: Parce que c'est ça. Je veux dire, ça faisait déjà comme quand ça s'est arrivé, là, vraiment qu'on est rentré à l'hôpital. Avant ça, là, j'ai vécu des épisodes anxieux. Là, peut-être à partir de 5-6 ans, je voulais pas dormir toute seule. Je réveillais ma mère la nuit pour qu'elle vienne m'aider. Ça venait même que genre, je mouillais mon lit là, avec de l'eau pour faire à semblant que okay. Je m'étais échappée pour qu'elle vienne m'aider, pour qu'elle change les draps. Puis là, elle se rendait compte de ce stratagème-là, mais je pense qu'elle n'avait pas de solution pour sortir de là. Il a fallu à un moment donné qu'on me prescrive des somnifères pour enfants.
0: Okay.
1: Je mets un bémol là-dessus parce que je ne sais pas si ça s'appelle vraiment des somnifères,
0: ouais.
1: Mais ce n'était pas de la mélatonine, comme okay. On donne plus couramment aujourd'hui aux enfants. C'était vraiment quelque chose de prescrit. C'était pour dormir, parce que autrement l'anxiété était tellement forte que j'arrivais pas à m'adonner, genre à me laisser aller dans le sommeil. Tu sais, j'imaginais toutes sortes de choses, le feu, les voleurs qui
0: quand
1: rentrent.
0: Même. Et le lendemain, tu devais avoir beaucoup de fatigue. Hein?
1: Ouais, ça participait à peut-être ce qu'on nomme aujourd'hui le TDAH. Là, pour moi, c'est comme quelque chose de très relié, l'anxiété, okay. Puis le trouble neurodéveloppemental, le trouble d'attention.
0: Déficit d'attention. Ouais.
1: Je trouve que, tu sais, en tout cas, je suis pas la seule à penser ça. En fait, c'est en lisant sur le sujet que je pense que ces ce sont tous des symptômes vraiment reliés là,
0: ouais.
1: Avec l'anxiété. Puis j'étais tellement anxieuse, c'est ça, je dormais pas à cause de l'anxiété, qu'il y avait beaucoup d'attention là-dessus dans mon cerveau. Fait qu'à l'école, ben c'est sûr que j'étais tout le temps dans la lune, tout le temps ailleurs dans mes pensées. Puis Miss Lune est tombée dans la lune.
0: Il y avait des conséquences directes sur ton quotidien.
1: C'est ça.
2: En effet, la recherche montre que l'anxiété et le TDAH sont étroitement liés dans une relation souvent bidirectionnelle. Le TDAH est associé à un risque accru d'anxiété et l'anxiété peut accentuer les difficultés d'attention. Les personnes vivant avec un TDAH sont d'ailleurs beaucoup plus à risque de développer des troubles anxieux, jusqu'à environ une personne sur deux selon certaines études. Pourquoi les jeunes femmes sont-elles plus touchées? Plusieurs facteurs sont en cause, des différences biologiques, mais aussi des facteurs sociaux, comme une socialisation qui valorise l'anticipation, la performance et le souci de plaire.
0: Puis, y a-t-il une façon que tes parents agissaient, ou à l'école aussi, les professeurs qui t'aidaient à traverser du quotidien, là? Hein?
1: Malheureusement, là, j'ai envie de te dire que non, tu sais, puis ce serait comme culpabilisant peut-être pour mes parents. Mon père est plus là aujourd'hui, mais pour ma mère, tu sais, d'aborder la question, tout ça, comme on en parle très peu, mais je pense que elle travaillait tellement, puis était tellement prise dans sa propre anxiété, parce que moi, je crois vraiment là, à l'hérédité de okay. ce phénomène-là. Là. Puis ma mère, c'est une personne vraiment, vraiment anxieuse. Fait que, puis je le vois avec ma fille. Moi aussi, je suis maman d'une petite fille qui souffre d'anxiété aussi. Okay. Fait que je vois vraiment comme le partage héréditaire.

0: plus les années passaient, plus mes symptômes étaient graves. Tu sais, je cachais des couteaux en dessous de mon lit. Je me retrouvais seule chez moi le soir, peut-être à l'âge de 12-13 ans. Puis j'ai grandi dans une grande maison.
1: OK.
0: Vieille maison qui craque. J'avais peur de rentrer, puis c'était vraiment un souci. Là. Allumer toutes les lumières en rentrant de toute la maison, faire le tour, là, aller dans le sous-sol, là, tout, des systèmes là, pour calmer mon anxiété. Mais ça calmait jamais vraiment l'anxiété.
1: Est-ce que ça t'a amené à écrire des chansons par rapport à l'anxiété? Je sais pas si ça t'a inspiré.
0: Oui, c'est sûr. À un moment donné, c'était tellement souffrant que j'étais encore chez mes parents. Puis chez mes parents, on avait un piano. Puis je me suis mis à... Dans les moments où j'étais vraiment seule, comme je te disais plus tôt, ben je me suis mis à pianoter une mélodie. Puis c'est devenu une chanson qui s'appelle « Ciel ». Elle est sur mon troisième album.
1: OK.
0: Puis je pense que c'est la chanson où je parle le plus de cette détresse-là. Mais je parle d'une détresse qui est quand même...
1: prononcée.
0: Extrême.
1: Extrême.
0: Ouais, c'est ça. De peut-être une perte du goût de la vie. Quand j'ai sorti cette chanson-là, j'ai reçu beaucoup, beaucoup de messages de gens qui... Puis surtout d'adolescentes,
1: ouais,
0: qui vivaient ça. Puis une en particulier, puis encore là, je vais essayer de rester, de pas être trop émotive, mais qui m'a dit que ça lui avait sauvé la vie.

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1: En tant que parent, on n'a pas de mode d'emploi.
2: Non.
1: Je peux t'assurer que c'est des fois c'est vraiment loin de notre volonté de réagir pour soit venir amplifier ou d'être inadéquat. Moi, ma fille, tu vois, c'est apparu plus à l'adolescence. Mm-hmm. Je voyais pas ça venir. Fait que c'est venu graduellement aussi pour différentes raisons. Des fois, c'est au niveau social. Des fois, c'est au niveau personnel. Mm-hmm. Des questionnements, tout ça. Puis, j'ai un garçon aussi. Puis je voyais que mes enfants ils évoluaient avec leur propre personnalité. Des fois, tu dis, oh, y en a un qui est plus comme ça, l'autre ouais. est plus comme ça. Fait que t'es un peu dans l'insouciance. Honnêtement, je trouve ça vraiment important ce que tu dis parce que ça peut déculpabiliser aussi certains parents qui peuvent se dire, oh, pourquoi je suis pas comme ça ou pourquoi j'arrive pas à comprendre. Ouais. Parce qu'il y a beaucoup d'inquiétudes ou d'incompréhension. Mais je pense que la meilleure personne pour nous guider là-dedans, c'est la personne qui vit l'anxiété. Mm-hmm. Pour qu'elle nous dise, puis elle nous explique doucement qu'est-ce qui se passe, même si les mots parfois ne viennent pas. Donc, en tant que parent, je pense qu'il faut être patient. En tout cas, je peux t'avouer, Ariane, que moi, dans mon métier, je me sentais toujours bien équipée. J'adore, je suis orthopédagogue puis conseillère d'orientation, puis j'adore mes deux métiers. Puis honnêtement, j'ai jamais manqué, on pourrait dire, d'outils. Des fois, je suis un peu désarçonnée par certaines situations, veux pas.
2: Ouais.
1: Parce que travailler avec l'humain, on n'a jamais fini d'apprendre. Mais en tant que parent, je peux te dire que c'est encore plus vrai.
0: Aimer quelqu'un qui vit avec l'anxiété, c'est vouloir aider sans toujours savoir comment. La science le montre, les proches sont eux aussi plus à risque de détresse. Parce que l'anxiété ne se voit pas toujours, ne se comprend pas facilement et ne se règle pas d'un geste. Alors les proches apprennent, ils soutiennent, ils s'ajustent, mais souvent ils avancent à l'aveugle.
1: Tu me disais, est-ce que tu as été déjà anxieuse? Sarah, moi, la seule image que j'avais de moi anxieuse, c'est avant les exposés oraux. J'étais au primaire. Écoute, j'étais moins extravertie qu'aujourd'hui. Moi, j'ai été un petit peu plus à l'aise de parler devant les gens. J'avais début vingtaine, là, quand j'étais rendue à l'université. Mais c'est la seule trace dans ma mémoire où je me sentais avec une certaine souffrance. Tantôt, t'as parlé de souffrance. C'est pas rien.
2: Ouais.
1: Puis avec tout ça, ça fait que ça gruge. Ça doit... En tout cas, moi, c'est ce que j'ai été témoin par rapport à l'anxiété, qui ça enlève beaucoup d'énergie chez les gens qui ressentent ça. Est-ce que tu as pu l'exprimer à un certain moment? Qu'est-ce que ça te faisait?
2: À mes parents?
1: Oui, à tes parents. Ou même tes amis, à un moment donné.
2: Ouais. Ben, je pense que je sentais beaucoup de honte face à ça.
1: OK.
2: Parce que tu disais, c'est souffrant, c'est important de dire que c'est souffrant. Puis oui, je pense que c'est important. Parce que dans le fond, ce que tu vivais avant l'exposé oral, je pense que c'est normal, mais c'est peut-être plus un stress.
1: Oui, ou le trac.
2: Puis ça, c'est vraiment... c'est normal parce que, tu sais, je pense que c'est important de se ramener à qu'est-ce qui est le stress puis c'est quoi par rapport à l'anxiété. Puis c'est vraiment deux choses, tu sais. Le stress, on en a besoin pour vivre. L'humain a besoin de sécréter du cortisol, l'hormone de stress, pour réagir face à un danger probant. Fait que là, tu voyais ton exposé oral arriver comme un danger puis t'étais comme, mon Dieu, faut que je sécrète du cortisol, faut que je me pousse de ce danger-là. Mais là,
1: je devais l'affronter. Mais
2: c'est ça.
1: Je te jure, je m'en rappelle comme si c'était hier.
2: Puis avant des spectacles, tu sais, moi, je suis chanteuse. Puis avant des spectacles, j'ai envie du stress. Je vois la différence avec l'anxiété.
1: Okay.
2: Je vois ce stress-là, j'essaie de le contrôler parce que c'est mon métier d'avoir à... Ben, je me suis mis dans cette position-là, qui est un petit peu spéciale là, quand t'es une personne anxieuse. Mais je sais que ça va m'amener du stress, fait comment gérer ce stress-là. Mais c'est comme une montée. Puis oui, ça peut devenir super souffrant. Puis avant, un spectacle sur deux, ou peut-être même plus, je me dis, mais pourquoi je fais ça dans la vie? Pourquoi je me mets dans cette position-là? C'est n'importe quoi.
0: En effet, le stress et l'anxiété, ce n'est pas la même chose, même si dans le corps, ça se ressemble. Le stress, c'est une réponse normale. Dès les années 1930, à l'Université de Montréal, le médecin endocrinologue Yann Cellier formalise le rôle du stress. Face à une demande réelle, le corps s'active pour nous aider à réagir, puis généralement, il revient au calme. L'anxiété, elle, ne s'éteint pas toujours. Elle anticipe, persiste. Le danger n'est pas forcément là, mais le corps, lui, agit comme s'il l'était. Et cliniquement, on parle de trouble anxieux lorsque cette alarme devient difficile à contrôler, qu'elle persiste, qu'elle altère le sommeil, les pensées et la capacité de fonctionner. Ce n'est plus seulement une réaction, c'est un état qui s'installe.
2: Mais l'anxiété, là, la différence, c'est que y a pas ce danger-là. Le danger, il est dans ta tête, il est inexistant. Il est comme, c'est un danger.
1: C'est vrai que c'est pas pareil, t'as raison.
2: C'est un danger imaginaire, entre guillemets, là, tu sais. C'est un système, c'est des schémas cognitifs qui t'amènent à penser que quelque chose représente un danger dans la vraie vie, alors que c'est pas un vrai danger.
1: Tantôt, quand tu disais les craquements, tu sais, dans la maison, c'est là que ça déclenchait là, un peu cette... Ben, pas imagination-là, mais cet état-là. Hein.
2: Oui, c'est ça. Anxieux, puis j'étais comme, oh mon Dieu, mais il n'y en a pas de vrai danger. Il n'y avait pas de voleur dans la maison. La maison n'était pas en feu. Il n'y avait personne qui se cachait dans le noir. J'avais aucune vraie bonne raison de croire ça. Là, le bout où j'ai souffert le plus, ça a été au sortir de l'adolescence. Ouais. Parce que j'ai vécu une adolescence un peu atypique du fait que j'ai commencé à enregistrer mon premier album à 17 ans.
1: Quand même.
2: Ouais. Puis j'ai lancé mon premier album à 19 ans. Fait que, puis la même année, ça a été quand même un succès rapide. Parce que la première année, j'ai joué à la 10.

0: que puis j'étais nominée comme révélation de l'année, puis on me disait tu chantes devant 2 millions de personnes là, à 19 ans. Fait que ça, mon rapport au monde a été quand même shaké à ce moment-là. Puis mes relations avec mes amis, tout ça, j'étais encore au cégep à ce moment-là. Puis je retournais dans ma classe au cégep le lendemain, j'étudiais en musique. Puis c'était spécial, tout ça c'était très spécial. Puis ça a été très anxiogène, mais très galvanisant aussi. Tu sais, je réalisais mon plus grand rêve, tu sais, de chanter à la disque. Je veux dire, moi j'ai regardé la disque depuis que j'étais toute petite.
1: Hey, puis, c'est pas rien.
0: Puis après ça, j'en ai fait là, des scènes, des francopholies, puis des ça. Puis ça a été vraiment galvanisant, mais après, il y a eu la fin de cet album-là. Oui. Mes amis sont rentrés à l'école, à l'université.
1: Okay, après je le cégep. Comprends.
0: Puis moi, ben, fallait que j'écrive mon deuxième album. Puis là, je venais d'en vendre, je sais pas moi, 10 000, 15 000. Puis là, oui. C'est comme, ah, ben là, on attend le prochain, là.
1: Et tu parlais de performance tantôt. De, en tout cas, ça amène une certaine pression.
0: Oui, oui, c'est ça. Puis là, j'avais 20 ans, 21 ans. Puis c'est là que j'ai vécu le plus gros moment d'anxiété. C'est là où c'est devenu un problème, puis ça m'a empêché de fonctionner.
1: OK.
0: Puis c'est là pour moi que c'est devenu un trouble anxieux.
1: Oui.
0: Parce que, ben c'est ça, il y a l'anxiété.
1: C'est comme avec paralysant.
0: Vivre, mais c'est ça. Là, c'était paralysant. Là, je ne pouvais plus sortir de chez nous, en fait. Puis mes parents, ils vivaient en Floride la moitié du temps, rendu à cette époque-là.
1: Okay.
0: Quand j'avais 20 ans, je vivais encore chez mes parents. Ils sont 20, 21 ans. Puis ils étaient partis une longue période de temps. Puis là,
1: tu avais tellement de sentir isolée.
0: Oui, j'étais isolée. Puis je
1: sais pas si c'était par choix, peut-être.
0: Non, exactement. Fait que là, il y avait une solitude imposée. J'avais pas d'amitié profonde à ce moment-là. J'avais pas de lien profond. C'était une personne, une époque vraiment, vraiment bizarre
1: okay.
0: de ma vie où j'étais très, très malheureuse. Puis là, je me séparais de mon premier amoureux avec qui j'avais été 3 ans.
1: Oh là là, puis, tout en 7 même
0: à 20 ans, c'est ça. Puis là, je tombe célibataire. Puis là, je vis des relations toxiques. Puis en même temps, je me cherche à travers ça. Là, j'ai pas de job. Je vais pas à l'école. J'ai un contre-disque. Puis on me dit, ben là, faut écrire des chansons pour ton prochain album.
1: Oui.
0: Mais sans soutien, ça a été vraiment compliqué. Fait que là, j'ai consulté. À ce moment-là, une psychologue.
1: Okay.
0: Puis j'ai d'autres aides, puis on m'a diagnostiqué un trouble d'anxiété généralisé. Parce qu'à ce moment-là, je vivais des symptômes qui s'apparentaient à l'anorexie.
1: OK.
0: Puis on a compris que c'était pas que... puis aussi à l'hypocondrie, mais que c'était pas tant de l'anorexie, pas tant un trouble alimentaire que je vivais, ni de l'hypocondrie, mais que c'était plus comme je recherchais le contrôle que j'avais pas sur ma vie à travers des attitudes. Mais...
1: puis de le savoir, tu sais, t'as-tu été surprise de ça?
0: Oui, ben je voyais là, que c'était plus vivable.
1: Ben, ça peut aller loin.
0: C'est vraiment loin, là, ouais, c'est ça. Puis, c'était une sorte d'anorexie. Puis après ça, l'hypocondrie, ben, je me diagnostiquais tout plein de mal parce que j'avais trop de temps, j'avais pas de cadre. Puis j'ai manqué, à ce moment-là, comme ton manche, je suis libre, puis c'est vraiment là que ça a été souffrant, puis que j'ai vécu ce que je pense être une dépression parce que c'était tellement paralysant, j'arrivais plus à fonctionner bien. Je me réveillais, j'avais des symptômes comme... je sentais un gros poids sur ma poitrine, la difficulté à respirer. Je regardais mes mains, j'avais l'impression que c'était pas les miennes des fois. Fait que un phénomène de genre dissociation. Fait que des gros, gros symptômes.
1: Ça peut aller vraiment loin. Hein? Puis pour la santé, ça fait chuter... pas juste la santé psychologique, la santé physique. Qu'est-ce qui te faisait du bien quand tu avais ces moments-là?
0: Boire de l'alcool. Boire de l'alcool.
2: Je suis pas tout seul à être tout seul. Ça fait

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1: C'est ça, j'ai commencé à boire de l'alcool à cet âge-là. J'en buvais pas avant. Là.
2: OK.
1: Mais à 20-21 ans, ah, là, ça me soulageait. Pendant une soirée, je pouvais avoir une vie sociale, je pouvais penser à d'autres choses, mais là, le lendemain matin, c'était pire.
2: OK.
1: Fait que là, sans tomber vraiment fort dans le cercle ou sans consommer trop, j'avais besoin de boire pour socialiser, j'avais besoin de boire pour sortir de chez nous, sinon je pouvais pas sortir de chez nous, j'étais paralysée, comme
2: ça. C'est venu amplifier tout le reste,
1: probablement. C'est clair. Fait que c'était vraiment une période complète. Et
2: quel chemin que t'as parcouru, c'est vraiment incroyable, là, parce que là, avec ce moyen-là que tu me partages, ça veut dire que après ça, il a fallu que tu trouves d'autres solutions.
1: Ouais.
2: Plein de solutions.
1: Ouais.
2: Moi, d'habitude, j'aime ça trouver des solutions, mais là, je trouve que tu avais comme un éventail de difficultés. Puis là, tu devais vraiment te dire, ça va pas mieux. Ou je sais pas si tu le réalisais. Est-ce que tu réalisais que ça allait pas mieux?
1: Je pense pas. Quand on va vraiment pas bien, on le sait pas à quel point on va pas bien, là.
2: C'est pour ça qu'on dit que c'est la personne elle-même qui doit, comment je pourrais dire ça, pas le réaliser, mais plus que ça, l'affirmer.
1: Hein? Ouais.
0: L'anxiété voyage rarement seule. En clinique, on parle de comorbidité. Plusieurs troubles qui coexistent, s'alimentent, s'entremêlent. Au Canada, environ une personne sur cinq vivant avec un trouble lié à la consommation d'alcool ou de drogue présente aussi un problème de santé mentale, dont l'anxiété. Et ce n'est pas un hasard, l'anxiété est souvent associée à l'utilisation de l'alcool pour apaiser, mais l'alcool, lui, peut aggraver l'anxiété. Chez certaines personnes, on observe aussi des liens avec les troubles alimentaires. Tenter de reprendre le contrôle du corps pour apaiser une angoisse interne. Ou encore avec l'anxiété liée à la santé, où le corps devient une source constante de menaces. Ce ne sont pas des troubles isolés, ce sont parfois des façons de tenter de survivre quand à l'intérieur, tout déborde.
2: Tu disais que tu te sentais pas validée. Est-ce que il y a des personnes autour de toi qui auraient pu peut-être avoir cette façon de te valider qui aurait pu t'aider, tu sais, dans ton parcours? Est-ce que tu l'as senti à certains moments? Comment tu vivais ça?
1: Mais je pense

0: juge pas puis on le valide à travers ses émotions.
1: Dépendamment de la qualité de relation.
0: C'est vrai.
1: Parce que ce que tu as dit tantôt, je le retiens, puis c'est sûr, avec le parcours un petit peu plus élaboré que le tien, parce que je suis un peu plus vieille que toi.
0: Ouais.
1: Mais ça, c'est vraiment quelque chose que j'observe, là. Mais les amis, ça apporte. On prend d'en parler. Mais là, avec ta fille, c'est sûr que toi, tu vois directement l'effet, là.
0: Mais c'est que je vois que je vais vraiment encore mieux après avoir observé ça, puis après avoir réglé ça. Je veux dire, je l'ai réglé chez moi en l'abordant avec ma fille. Fait que c'est comme un. Pour moi, c'est un. Je m'excuse de l'anglicisme, mais genre un full circle, là. C'est comme si la boucle se boucle.
1: Oui.
0: En même temps, quand j'ai vécu le plus dur avec ma fille, je suis retournée en thérapie moi-même, essayer de comprendre.
1: Ça aide énormément.
0: Oui, la thérapie.
1: Pour l'avoir vécu moi-même, je trouve que ça nous aide à placer les choses, puis à s'adapter, à s'interroger, oui, mais à y aller doucement, parce qu'on ne peut pas régler les situations ou une situation comme ça du jour au lendemain.
0: Non.
1: Ça demande du temps, ça demande de la patience, même avec un enfant qui est plus âgé. Moi, c'est ce qui m'a fait le plus grandir là-dedans. Puis.
0: Et toi, fille, ça a été plus vers 12, 13 ans que tu as vu?
1: 13-14.
0: 13-14.
1: 13-14. Puis moi, là, avec le recul, quand j'ai fait le cheminement dont tu parles, c'est avec des ressources, moi aussi, c'était au CLSC.
0: OK.
1: Travailleuse sociale. Puis honnêtement, elle apportait des éléments intéressants, même à travers tout le bagage que j'avais. Mm. Puis ça, c'est une chose que je trouve vraiment très. Très importante à rappeler que peu importe ce qu'on a comme histoire, bien, il y a vraiment une ouverture à avoir. Si on veut, tu sais, comme aider la personne qui vit beaucoup d'anxiété, peu importe le bagage qu'on a, peu importe les connaissances ou l'expérience, je pense qu'il faut y aller avec le moment réel, le moment présent. Et qu'est-ce qui se passe? Tu sais, on peut pas... chaque histoire est unique, là, mais moi, c'est ce qui m'a beaucoup aidée à m'ouvrir à tout ça, puis à essayer de voir qu'est-ce qui pourrait être le plus aidant. Puis avec le recul, ce que j'ai constaté, c'est que quand on s'est séparés, le père de ma fille et moi, ça a été un changement peut-être un petit peu... peut-être pas traumatisant, mais en tout cas, du moins important, déclencheur d'anxiété.
0: Ah oui,
1: parce que ma fille a certainement perdu ses repères à un certain niveau. Des fois, ça se passe inconsciemment aussi.
0: Oui.
1: Parce que autant son père que moi, on était là. Il y avait, une garde partagée. On disait les choses telles quelles. Au fur et à mesure, on n'a rien caché puis on a une très bonne entente. Mm-hmm. Fait qu'imaginons des situations où c'est pas ça. Puis ce que je trouve le plus... important à dire, c'est à travers tout ça, c'est que quand ils peuvent avoir de l'aide significative, parce que des fois, comme parents, on peut pas tout faire.
0: Non.
1: Fait que, sois pas surprise. Des fois, c'est d'autres personnes que nous qui amènent ce que nous, on aurait souhaité, tu sais, comme solution.
0: Ouais.
2: La validation ou l'invalidation d'une émotion lors d'une période anxieuse ou même d'une crise de panique peut tout changer. Dire à quelqu'un, ben voyons, il y a rien. C'est vouloir rassurer, oui, mais c'est souvent l'inverse qui se produit. Parce que pour le cerveau, la peur est bien réelle. Le système d'alarme est déclenché comme en situation de danger. La recherche montre que l'invalidation est associée à une augmentation de la détresse. À l'inverse, valider, simplement reconnaître ce que l'autre ressent, peut aider à apaiser la réponse du corps. Pas en disant que la peur est fondée, mais en disant « je te vois et je comprends que tu as peur ». Parce que dans ces moments-là, on n'a pas besoin d'être corrigé. On a besoin d'être rejoint.
1: Puis moi, je me rends compte avec le recul que c'est ça qui est le plus, des fois, déstabilisant. Parce que tu dis, pourtant, c'est moi qui la connais depuis le plus longtemps.
0: Mm-hmm.
1: Mais à un certain moment, je pense que ça fait partie du développement.
0: Oui.
1: Tu sais, puis d'encourager. Au fond, ce que j'ai fait par la suite, après les moments plus souffrants pour elle, c'est de dire qu'est-ce qui te ferait du bien ou quelle personne pourrait t'aider le plus ou l'encourager à aller consulter. Parce que des fois, ils peuvent y aller par eux-mêmes, là, tu sais, à l'école, entre autres.
0: Oui.
1: L'école est vraiment un endroit où les ressources peuvent être premièrement accessibles, mais parfois vraiment aidantes dans le maintenant. Là. C'est vraiment quelque chose qui demande un pas de recul et d'observation et d'humilité. Alors, sur le fait que ça se peut qu'il y en ait qui n'aient pas autant le bonheur facile que d'autres.
0: Oui.
1: Tu sais, mais ça, je l'ai appris un peu sur le tard. Tu sais, c'est-à-dire qu'il a fallu peut-être 2-3 ans

0: que ma fille vive ce qu'elle vivait, pour que moi, je m'aperçoive un petit peu, Sarah, écoute, enlève une bûche là, de ta joie intense.
1: Oui, oui.
0: Oui. Tu sais, je peux pas me dénaturer. Ouais. Je me suis pas dénaturée à travers ça. Je pense que c'est ma fierté, mais d'un autre côté, j'ai pleuré à certains moments parce que je me disais, pourquoi ça semble si simple? Parce que moi, je me dis tout le temps, Ariane, il y a des problèmes bien pires que ça.
1: Ouais.
0: Tu sais, tu ouvres la télé, tu regardes le journal, tu regardes Internet, tout est pire, là.
1: Ouais, fait que
0: moi, dans la comparaison, je pense que c'est ça qui m'a toujours aidée, peut-être, tu sais, c'est peut-être mon moyen à moi de ligne directe sur je profite de la vie ou, tu sais, je suis reconnaissante.
1: Mm-hmm.
0: Tandis que là, je me suis dit, oh, Sarah, là, arrête, parce que c'est pas adéquat, là.
1: Qu'est-ce que ta fille a vécu, puis comment est-ce que tu dis que ça te prend un certain moment avant de trouver les ressources en toi pour l'aider ou à reconnaître, mettons, son mal, ce qui est tout à fait normal, parce que si toi, tu ne l'as pas vécu toi-même, c'est dur d'accompagner, mais comment
0: est-ce Tu résumes en quelques mots ce qui s'est passé comme, ou ce que j'ai dû constater.
1: Ouais.
0: Puis on parlait de validation tantôt, mais c'est ça, ça a été le succès.
1: Mm-hmm.
0: C'est-à-dire, ça a été un ingrédient de succès.
1: Ouais.
0: De dire, je comprends qu'aujourd'hui, ça va pas bien. Qu'est-ce qui pourrait t'aider? Ou comment tu vois la situation?
1: Ouais.
0: Au lieu de dire, fais-toi-en pas, ça va passer.
1: Oui, parce qu'au début, j'imagine que tu disais ça.
0: Oui.
1: Fais-toi-en pas, ça va passer. Ou calme-toi.
0: Ouais.
1: Ou, ben voyons, c'est pas... cette peur-là est irrationnelle. Tu sais, mais quand est-ce que... Quand t'as vu que ça fonctionnait pas, ça... Ton approche, ça a juste été de t'asseoir avec elle. Comment ça s'est passé?
0: Bien, il y a eu plusieurs ressources, tu sais, honnêtement. Comme je t'ai confié, tu sais, elle a eu des ressources, elle,
1: ailleurs.
0: En tant que personne, à l'école, à l'extérieur aussi. Entre autres, la démarche qu'on a faite en CLSC.
1: Mm-hmm.
0: Des fois, on parle beaucoup du manque au niveau des ressources.
1: Mm-hmm.
0: Moi, encore une fois, avec mon positivisme, je peux te dire de quoi que c'était très, très adéquat.
1: Ouais, moi
0: c'était
1: aussi.
0: Sur mesure.
1: On a été chanceuse, j'imagine.
0: Très chanceuse, mais en même temps, il faut le dire, il faut en parler. Ces personnes-là sont là, puis des fois, ils arrivent juste au bon moment, puis ils nous accueillent avec tout leur bagage, tout ça, puis comme parents aussi. Donc ça fait une différence. Puis après ça, qu'est-ce que je peux dire? C'est de prendre le temps.
1: Mm-hmm.
0: Parce qu'il faut suivre le rythme de la personne.
1: Ouais.
0: Tu sais, il y a des choses, moi, que j'aurais réglées en... 1 heure et quart, tandis que ma fille, c'est plus, tu sais, comme ma fille, c'est peut-être sur une plus longue période.
1: Mm.
0: Fait qu'il a fallu que j'apprenne à accepter ça.
1: Dans le fond, t'as vu d'autres professionnels aborder les enjeux que vivait ta fille.
0: Oui.
1: D'une certaine manière. Fait que t'es venue un petit peu reproduire ça. C'est ça que t'as fait?
0: Peut-être pas à ce point-là, ça aurait pu, mais vu qu'elle était peut-être un peu plus dans l'adolescence, il y a vraiment une partie qui est comme individuelle, puis une partie avec les parents. Puis des fois, c'est une partie avec son père, une partie avec moi, ou une partie avec les deux parents, là, parce qu'il y a comme une synergie dans tout ça.
1: Ouais.
0: Mais je pense que ce qui est intéressant de dire, c'est des exemples. Quand ils nous donnent des exemples, c'est vrai qu'il y a un effet de juste le terme anglais, mais modeling, tu sais, il y a un effet d'apprentissage, en tout cas, du moins.
1: Mm-hmm.
0: Puis il faut se l'approprier. Parce que c'est ça qui est le plus complexe. Tu sais, quand on parlait de gros sujets, il y a vraiment quelque chose d'unique. Tu sais, si tu t'en vas dans une autre famille, puis là, disons, ils vivraient quelque chose avec leur enfant qui est semblable à ta fille, malgré tout le bagage que t'as, il y a des trucs qui seraient propres à l'enfant qui est là, tu sais.
1: Je le vois, j'ai un deuxième enfant, comme toi. Fait que je suis comme, OK, il a son tempérament, puis mon fils, c'est complètement d'autre chose. Mais moi, je suis ailleurs aussi.
0: Oui.
1: Puis je pense que l'anxiété que j'ai vécue avec ma fille, puis que je vis avec... En tout cas, la personne que je suis vient aussi...
0: En tout cas, le
1: développement de mon enfant, de mes enfants. Fait que, tu sais, après, quand j'ai eu ma fille, j'ai vécu vraiment beaucoup d'anxiété. Comme je le disais, il y a eu la pandémie, mais aussi, on a vécu un déménagement, des situations vraiment compliquées. Puis je suis tombée dans une phase d'anxiété énorme. J'ai fait une névrose phobique. Fait que là, je me suis mise à avoir énormément peur des insectes.
0: Okay.
1: Puis à arrêter de fonctionner parce que je ne pouvais plus sortir dehors. C'est très intense, là, tu sais.
0: C'est venu ajouter une autre couche, là.

0: là, c'était d'autres choses. Là, je vivais d'autres choses. Fait que j'ai pas eu le choix d'aller chercher de l'aide puis de prendre une médication.
1: Okay.
0: Puis là, à ce moment-là, là, j'ai une médication depuis 5 ans, depuis qu'elle a 1 an. Fait que ça m'a vraiment aidée à passer à travers toute l'anxiété que vivait ma fille, mais moi aussi, je vais vraiment mieux. Mais c'est jamais loin, l'anxiété. Faut comme jamais oublier que ça peut revenir au galop, que c'est vraiment des phases, ça vient par vagues. Là, ta fille, tu sembles dire qu'elle va mieux.
1: Oui. Elle aussi.
0: Qu'est-ce qu'elle fait pour aller mieux?
1: Elle a eu un cheminement à faire, probablement. Elle serait la meilleure personne pour nous le dire, mais t'as raison que la médication a été aussi à considérer dans tout ça. Des fois, c'est pas quelque chose qui fonctionne aussi instantanément. Hein?
0: Non.
1: Tu sais, les gens pensent, tu vis telle émotion, bien, telle médication va être la bonne équation, mais c'est ça, il faut... Toi, est-ce que ça a été difficile de...
0: Ben, j'ai été... tellement
1: trouver peut-être
0: chanceuse.
1: La bonne médication.
0: Ah.
1: Là.
0: Ah, j'ai été vraiment chanceuse parce que c'est vraiment un coup de dé, là, comme tu dis, il y a plein de molécules différentes. Puis là, ben, je suis tombée sur comme les bonnes molécules pour moi, la bonne dose. Je prends la dose minimale parce que j'ai diminué pendant ma deuxième
1: grossesse. T'as vu les effets positifs?
0: Très, très rapidement.
1: OK.
0: Mais tu sais, ça prend 6 à 8 semaines avant de se métaboliser.
1: Oui.
0: Je sais pas comment qu'on dit. Mais...
1: s'intégrer, là.
0: S'intégrer, oui. Ça a pris ce que ça a pris, là. Ça a pris comme 3, 4 semaines, 5 semaines. Mais ça a été complètement... game changing. Ça a été vraiment important comme changement, là.
1: C'était des réactions aussi par rapport à ça ou c'était positif?
0: Ah, c'est une bonne question, ça. Oui, quand j'ai commencé à prendre la médication, mon père, à chaque fois que je nommais le médicament ou que j'en prenais, ben il faisait comme s'il n'entendait pas ce que je disais. Et puis, il changeait de
1: de sujet?
0: Il changeait de pièce.
1: De pièce?
0: Oui.
1: OK, quand même.
0: Fait que... Puis, il est né en 1950. Fait que je comprends que c'est pas pour... tous les âges, tout le monde, et pas rendu à la même place d'accueillir, mettons, ça comme solution. Puis je dis pas que c'est une solution qui est nécessairement pérenne, une solution qui est nécessairement comme... qui peut être utilisée. Je sais pas si c'est fait pour être pris à long terme pour tout le monde ou comme
1: on dirait que
0: la
1: ça
0: bonne
1: ramène,
0: solution.
1: Par contre, la possibilité d'utiliser les autres moyens, tu sais, que tu parlais tantôt, je pense qu'il faut quand même considérer la médication comme très importante dans tout vraiment le bien-être ou la recherche de solutions sur mesure, là, ça dépend. C'est vrai que chaque situation est unique, mais il y a plus de connaissances qu'avant aussi.
0: Puis là, je sais pas le médecin de ta fille, mais mon médecin, il m'obligeait à être en thérapie en même temps que la prise des médicaments.
2: Aborder la médication en santé mentale, ça peut être un sujet délicat. Des tabous et des préjugés demeurent. Et pourtant, les données scientifiques montrent qu'il s'agit d'un outil reconnu parmi d'autres pour traiter l'anxiété. Selon l'Organisation mondiale de la santé, la médication peut aider à réduire les symptômes, parfois de façon importante. Mais elle ne convient pas à tout le monde et ne remplace pas les autres approches comme la psychothérapie. C'est pourquoi ces décisions se prennent avec un médecin pour évaluer, ajuster et surtout accompagner. Certains en ont besoin d'un temps, d'autres plus longtemps, et plusieurs choisissent d'autres chemins. Mais derrière chaque choix, il y a une personne qui essaie d'aller mieux.
3: La route sera grande, lumineuse et fantastique.

Longtemps, on a cru que le savoir appartenait à ceux qui l'étudient et l'expliquent. Puis, en 1976, la sociologue américaine Thomasina Bachman a mis des mots sur un autre savoir, celui qui vient du vécu. Un savoir imparfait, intime, mais essentiel. Aujourd'hui, ce savoir expérientiel prend la vie d'une rencontre, celle de l'artiste Ariane Brunet, qui vit avec l'anxiété depuis l'enfance et qui pose une question à Sarah, mère

0: d'une jeune adulte qui en vit aussi. Quand l'anxiété s'installe, comment perçoit-on comme mère la prise d'antidépresseurs? Je suis Karina Marceau. Vous écoutez Se rencontrer pour comprendre à l'antenne d'ici première.
1: Que toi, comme mère, est-ce que tu avais des biais cognitifs par rapport à
2: ça? Absolument. On dirait que je me suis reconnue, encore une fois, sur certains biais, parce que moi, je me disais, ça va s'arranger, c'est vraiment nécessaire. On dirait que je balayais un peu sous le tapis. Ouais. Pourtant, je sais, Ariane, à quel point c'est bénéfique. Je suis témoin à tous les jours. As-tu pensé? Mais comment ça peut être fort? Autant que toi, là, tu avais peur des bruits. Ouais. Moi, j'avais peur de l'effet que ça pouvait avoir, puis changer ma fille dans ce qu'elle est, tout ça. En fait, toutes les personnes qui me parleraient de ça, j'aurais toujours ce biais-là. Mm-hmm. C'est assez particulier, mais c'est un travail que j'ai fait sur moi-même parce que j'ai constaté avec différentes personnes qui m'entourent que c'était très positif, la médication. Tu sais, il faut trouver. Par contre, j'ai des proches à moi là qu'il a fallu, il faut de la persévérance des fois. Là, mm-hmm. je parle pas de ma fille, mais je parle d'autres personnes. Ça fait vraiment une différence sur le bien-être par la suite, hein, parce que si la personne n'a pas les bonnes molécules, c'est autre chose. Mm-hmm. Mais oui, on tombe des fois dans des préjugés.
1: Oui.
2: Je pense que je te dirais de façon presque automatique, parce qu'on se dit, on est-tu vraiment rendu là? Parce que j'oublierai pas les mots que t'as dit, parce que les mots de souffrance, c'est quand même quelque chose à considérer. Puis ça, on veut pas ça. On veut pas ça. À certains moments, ma fille, la musique pour elle représentait... représentait un soulagement, représentait avec tous les goûts qu'elle avait, parce qu'elle a toujours eu plusieurs goûts musicaux. Puis, entre autres, il y a une chanson de Patrick Watson qu'elle écoutait, ça lui faisait du bien. Fait c'est que la musique...
1: Je laisserai des mots, c'est ça?
2: Oui, exact.
1: C'est la chanson francophone la plus écoutée au monde en ce moment.
2: On voit que t'es plus jeune que moi. Honnêtement, j'ai vu à quel point je croyais beaucoup, Ariane, à la musicothérapie. J'ai toujours cru aux arts-thérapies en général. Là. Mais vraiment, ça, je peux te dire quelque chose. C'est vrai que tu as certainement sauvé plus qu'une vie. Et ça, il faudrait jamais l'oublier. À quel point la culture, les arts, ça fait vraiment une différence dans la vie des gens qui ont de la souffrance.

La rencontre d'aujourd'hui m'a permis de revoir à quel point tout ça, c'est important. C'est presque une curiosité, c'est-à-dire une curiosité face à l'autre. Oui. Tu sais, d'être ouvert, comme je t'ai dit.

Très, très humblement, là. Je le suis avec mes deux enfants à l'écoute, mais parfois, on pense comprendre ce qu'ils vivent, mais il faut prendre le temps de voir. Puis toi, comment tu vois ça? C'est ça. De leur poser la question, peu importe leur âge, parce que c'est ça, la suite, l'avenir va nous le dire, mais je pense que d'avoir eu ce réflexe-là, autant toi que moi dans nos vies, ça va avoir permis à l'anxiété de

C'est ainsi que se termine cet épisode. Merci à celles et à ceux qui ont rendu cette rencontre possible. D'abord, l'artiste Ariane Brunet et Sarah, pour leur générosité et pour nous avoir laissé entrer dans leur intimité. À la recherche, Caroline Roy-Blais, avec qui j'ai collaboré. À la prise de son, Steve Saint-Pierre. Au montage et au mix sonore, Clovis Lamar. À la co-réalisation, Julie Campeau. Je suis Karina Marceau, journaliste et documentariste. J'ai assuré une partie de la recherche et porté la réalisation de cet épisode. Se rencontrer pour comprendre est une idée qui m'habite depuis longtemps. J'espère que ça vous a nourri. Merci d'avoir été à l'écoute et à tout bientôt pour un nouvel épisode.

0: Alec Castonguay, projet de TGV Québec-Toronto, la volonté du PQ de bloquer le train à grande vitesse continue de faire réagir, on en parle tantôt.
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0: Ici Madeleine Blais-Morin. À ça nous regarde ce soir.
1: Si le fédéral ou le gouvernement du Québec ont des sommes à mettre dans de l'infrastructure, ça doit être sur des projets vitaux.
0: S'il est élu, le chef du Parti québécois veut retirer le Québec du projet de TGV et récupérer les milliards associés qui viennent d'Ottawa. Les répliques n'ont pas tardé.
2: J'ai l'impression que le PQ comprend pas comment ça marche.
3: Dans un Québec moderne et dans un Canada moderne, on est capable de construire des grandes choses.
0: Aussi à l'émission, les accusations portées contre des conjoints violents qui enfreignent leurs conditions de remise en liberté ont presque triplé au Québec en 8 ans. Que révèlent ces données?
4: Cette hausse des dénonciations-là, je pense qu'elle est en bonne partie attribuable aussi au meilleur accompagnement qui est fait auprès des personnes victimes.
0: Puis, triste nouvelle.
5: Je suis grande, je parle un français un peu soutenu. Très vite, on a parlé de flamboyant.
0: La comédienne, auteure et animatrice Sophie Fauché s'éteint à 68 ans. Bon mardi soir à tous. C'est le sujet qui a fait le plus de bruit dans les corridors de l'Assemblée nationale à Québec aujourd'hui, en cette fin de session parlementaire. Le train à grande vitesse ou le projet de train à grande vitesse entre Québec et Toronto. Paul Saint-Pierre Plamondon promet de retirer le Québec du projet de TGV s'il est porté au pouvoir à l'automne. Le chef du Parti québécois souhaite plutôt réclamer au gouvernement fédéral les sommes qu'il prévoit investir dans le projet. Le TGV suscite aussi l'opposition des conservateurs fédéraux qui accusent Ottawa d'ignorer les inquiétudes des communautés rurales. Dans un instant, on va analyser tout ça avec Véronique Prince à Québec. Mais d'abord, le résumé de la journée avec Valérie Gamache.
6: Alors que le gouvernement fédéral s'apprête à remettre le projet du TGV sur les rails...
1: J'aspire à des fonctions qui sont importantes et des fois, ça veut dire qu'on prend des positions qui peuvent être moins populaires.
6: Paul Saint-Pierre Plamondon veut que le Québec se retire du projet et qu'Ottawa lui verse l'argent qu'il prévoit d'y investir. Une somme que le Parti québécois estime à

0: 40 milliards de dollars et qu'il voudrait plutôt dédier aux hôpitaux, aux routes et aux écoles.
1: Si le fédéral ou le gouvernement du Québec ont des sommes à mettre dans de l'infrastructure, ça doit être sur des projets vitaux.
0: La première ministre, Christine Fréchette, estime que le chef péquiste ne saisit tout simplement pas le fonctionnement des relations avec Ottawa.
2: C'est pas vrai qu'on peut aller récupérer des milliards de dollars si ce projet-là ne va pas de l'avant au Québec.
0: Libéraux et solidaires secondent les députés André Fortin et Ruba Gazal.
3: Le gouvernement fédéral n'aura pas d'intérêt à faire un train à grande vitesse uniquement entre Toronto puis Windsor. Donc, il n'y a pas de 40 milliards à aller chercher à ce moment-là. Là.
4: On va jamais toucher à cette argent-là s'il n'y a pas de projet, parce que s'il ne passe pas ici au Québec, il n'y en a pas de projet.
0: Le projet divise aussi à Ottawa. Le chef conservateur Pierre Poilievre soutient les agriculteurs qui craignent que leurs terres soient fragmentées par le tracé.
5: Le premier ministre force maintenant les Canadiens à payer 90 milliards de dollars pour une TGV qui va détruire des fermes au Québec.
6: Il faut être pour des grands projets à l'échelle nationale.
0: Mais à Québec, même les partis qui appuient le projet estiment que le gouvernement fédéral a des devoirs à faire pour s'assurer de son acceptabilité sociale. Ici Valérie Gamache, Radio-Canada, Québec.
7: Et je retrouve à Québec notre analyste politique Véronique Prince. Bonsoir Véronique.
8: Bonsoir Madeleine.
7: Donc Paul Saint-Pierre Plamondon a dû défendre son projet aujourd'hui, sa position aujourd'hui parce qu'il y a de nombreuses voix qui se sont élevées pour dire que sa sortie ne tenait pas la route.
8: Oui, le Parti québécois s'est placé un peu lui-même dans cette situation-là, je dirais, là, à devoir justifier sa position, parce que les journalistes l'ont pas questionné là-dessus ce matin. Là. Paul Saint-Pierre Plamondon n'a pas été interpellé personnellement, mais il a vu la position du Bloc québécois hier, celle du député de la circonscription fédérale de Mirabel, Jean-Denis Garon, qui relayait les inquiétudes des gens de son comté. Paul Saint-Pierre Plamondon a fort probablement vu aussi la réaction d'universitaires, d'agriculteurs hier, qui s'inquiètent de l'impact de ce projet-là sur les terres agricoles. Bref, il a pris les devants en annonçant dès ce matin qu'un gouvernement du Parti québécois se retirerait du projet, comme le Québec peut le faire normalement dans les programmes fédéraux, les programmes normés, en réclamant un droit de compensation. Premièrement, ça n'a rien à voir avec un programme. C'est un projet du gouvernement fédéral planifié avec le consortium Alto. Le TGV partirait de Toronto, traverserait une partie de l'Ontario pour se rendre à Ottawa, Mirabel, Laval, Trois-Rivières, Québec notamment. Donc, si le Québec le refuse, le projet n'existe plus, tout simplement.
7: Ça déraille.
8: C'est exactement. Le gouvernement québécois, en fait, n'investit pas non plus dans le projet. Mark Carney le considère comme un projet national. C'était même un projet du gouvernement Trudeau qu'il a décidé de poursuivre. Et deuxièmement, dans cette affaire, il faut comprendre que c'est le Bloc québécois qui calcule que le projet pourrait coûter près de 200 milliards de dollars à cause de potentiels dépassements de coûts, alors que le gouvernement Carney l'estime plutôt à 90 milliards. Donc, Paul Saint-Pierre Plamondon part de l'estimation de 200 milliards faite par le Bloc. Le Parti québécois fait lui-même son propre calcul à savoir quelle serait la part du financement pour le Québec. Probablement qu'il fait un calcul à partir du poids démographique, une règle 3, bref, prorata, et estime que le financement pour le Québec serait à 40 milliards. Alors, il dit essentiellement, ce 40 milliards-là appartient au Québec, ce sont nos impôts qu'on envoie à Ottawa. C'est beaucoup sa ligne, hein, ces jours-ci, là. Une ligne probablement qu'il va répéter aussi en campagne électorale. Faut jamais oublier ce contexte-là. Donc, selon lui, puisque c'est notre argent à la fin, on ne devrait pas l'investir dans un projet de TGV qui ne fait pas l'unanimité. On devrait plutôt dire à Ottawa, on se retire, on prend cet argent-là à la place pour rénover nos infrastructures vétustes, les écoles, les hôpitaux, les routes. Mais rien ne garantit non plus que l'argent irait là. Ça ne veut pas dire qu'on le prend d'un côté puis on s'en va le mettre tout de suite de l'autre. Alors, Paul Saint-Pierre Plamondon se fait accuser aujourd'hui par ses adversaires de faire un calcul simpliste, de proposer aussi une solution qui est un petit peu élémentaire. Et Christine Fréchette en a profité pour dire, c'est pas comme ça que ça marche avec Ottawa. Il n'a qu'à prendre exemple sur ce qu'on a fait la semaine dernière, conclure une entente de 10 milliards pour les infrastructures. En fait, tous les autres partis à l'Assemblée nationale ont qualifié ce projet-là de structurant, sauf le Parti conservateur du Québec. Et petite parenthèse, on comprend d'ailleurs que le milieu rural et agricole, c'est un électorat visé par le Parti québécois et aussi le Parti conservateur aux prochaines élections. Donc, fin de la parenthèse. Là.
7: Oui, et j'entendais d'ailleurs que des agriculteurs comptent manifester. Donc, ça fait du bruit. Je disais que ça faisait du bruit dans les corridors de l'Assemblée nationale. Ça fait du bruit à l'extérieur aussi. Les agriculteurs, on va probablement les entendre cette semaine. Mais les maires de grandes villes, eux, ont dénoncé la sortie de Paul Saint-Pierre Plamondon.
8: Oui, les maires de Gatineau, de Montréal, le maire de Québec aussi. Si je résume, ils parlent tous les trois d'un projet important pour la mobilité avec des retombées économiques importantes aussi. Donc, c'est pour ça qu'on dit que le chef du Parti québécois se retrouve un petit peu isolé ici à l'Assemblée nationale. Il a attiré l'attention sur lui alors qu'il aurait pu aujourd'hui sortir pour critiquer, par exemple, la désorganisation de la fin de la session parlementaire, un peu comme les autres partis le font actuellement. Il y a plusieurs projets de loi qui pourraient ne pas être adoptés d'ici la fin de la session ce vendredi. Et donc, c'est une position peut-être plus difficile pour Paul Saint-Pierre Plamondon. D'ailleurs, le signe de ça, c'est que le chef a seulement fait une déclaration aux médias, Madeleine. Il ne s'est pas présenté lui-même devant les journalistes pour répondre aux questions. Il avait délégué son critique en matière de transport, le député Joël Arsenault. Mmh. Alors, c'est lui qui a dû prendre toute la chaleur et essayer d'expliquer comment son parti est arrivé justement à ce calcul-là. Comment son parti pourrait garantir aussi que l'argent reviendrait bel et bien au Québec. Et qu'il ne s'agit pas simplement d'une autre façon de marquer une coupure, de s'opposer à Ottawa. Finalement, là, c'est comme on le disait, c'est sa ligne de conduite ces jours-ci. Mais je termine en vous disant qu'il aurait très bien pu aller davantage sur des arguments tels que le fait qu'Ottawa a quand même des devoirs à faire pour trouver mm-hmm. le tracé qui a le plus d'acceptabilité sociale, bien définir les coûts aussi, les répercussions économiques, parce que c'est vrai qu'il y a une réelle inquiétude de Jean Mirabel, par exemple, eux qui ont vécu le traumatisme des expropriations et toute la saga de l'aéroport. Est-ce que c'est pas plutôt sur cet angle-là que le Parti québécois pourrait aller au lieu d'y aller avec une solution plus drastique et dire, ben, on se retire et on réclame les 40 millions de dollars?
9: Oui.
8: Les 40 milliards, pardon.
9: C'est encore plus. Véronique Mais Prince voilà. à Québec, merci beaucoup.
8: Au revoir.
9: Au revoir. On vient de connaître une brusque remontée des tensions entre Washington et Téhéran. Les forces américaines disent avoir lancé des frappes défensives contre l'Iran ce soir. Donald Trump, plus tôt dans la journée, avait promis de répliquer à l'Iran qu'il accuse d'avoir abattu un hélicoptère de combat près du détroit d'Ormuz. Je retrouve notre correspondant à Washington, Louis Blouin. Bonsoir, Louis.
10: Bonsoir, Madeleine.
9: Donc, Donald Trump avait dit « on va devoir répliquer » et Washington est passé de la parole aux actes.
10: Ouais, les forces américaines ont lancé des frappes dites de légitime défense il y a un peu plus d'une heure. Des médias iraniens rapportent des explosions et des attaques dans plusieurs localités du sud du pays, notamment la ville côtière de Bandar Abbas. Des systèmes de radars et de défense aérienne qui auraient été ciblés selon des sources du média américain Axios. Une réponse proportionnée à l'agression iranienne injustifiée, a écrit le commandement américain sur X. Plus tôt cet après-midi, Donald Trump avait accusé les Iraniens d'avoir abattu un appareil de type Apache là, qui survolait le détroit et que les deux pilotes là, qui ont été secourus s'en sont sortis indemnes. Mais les États-Unis doivent impérativement répliquer à cette attaque, avait-il écrit sur son réseau Truth. Des nouvelles tensions donc qui risquent d'affaiblir un cessez-le-feu déjà fragile. Le fragile, Madeleine, c'est un autre rebondissement dans ce conflit qui s'étire depuis maintenant plus de 100 jours. Mm-hmm. Hier encore, Donald Trump disait qu'il était à 2 ou 3 jours de la signature d'un très bon accord avec l'Iran. Alors c'est un objectif qui semble maintenant s'éloigner. Le ton, on le voit bien, a vite changé.
9: Oui, hier encore, Donald Trump disait à l'Iran, à Israël, arrêtez de vous taper dessus. Et maintenant, au lendemain, il dit, bon, on va devoir répliquer à cet écrasement d'un hélicoptère. Mais le régime iranien n'a pas revendiqué de responsabilité dans cet écrasement-là.
10: Oui, et semble nier. Il y a les médias iraniens qui citaient un peu plus tôt une source militaire qui affirmait que l'armée iranienne n'a mené aucune opération offensive dans le détroit dans les 24 dernières heures et avait prévenu que si les États-Unis se servent de ça pour relancer les hostilités, eh bien que la riposte serait musclée. Alors, la question maintenant, est-ce qu'on va assister à une autre escalade? Le président du Parlement iranien, en tout cas, a publié un message au sous-texte plutôt menaçant sur X ces dernières heures. Il écrit « Nous privilégions la diplomatie, mais nous parlons d'autres langues, avec plus d'aisance. Mm-hmm. Si vous rompez vos engagements, nous passerons à la langue que nous maîtrisons le mieux. » C'est ce qu'il a écrit. Rien, semble-t-il, donc, pour annoncer une percée diplomatique. En fait, bien le contraire. C'est sans compter la situation au Liban aussi qui complique les pourparlers de paix. Les frappes israéliennes et les attaques du Hezbollah se poursuivent. Téhéran insiste pour que tout accord de paix garantisse la sécurité du Liban. Alors, vous voyez, il y a plusieurs obstacles.
9: Plusieurs obstacles. Et la pression commence, continue de monter. Ouais. Sur le président américain après 3 mois de guerre.
10: Oui, et commencer, bon, évidemment, par le prix de l'essence qui demeure élevé. Là, du point de vue politique, pour lui, c'est difficile à l'approche des élections de mi-mandat en novembre. Je note aussi une autre variable, Madeleine, qui nous montre que l'administration est sous pression du point de vue économique. La réserve stratégique de pétrole des États-Unis fond à vue d'œil. Mmh. Les États-Unis y ont recours pour amortir le choc de l'approvisionnement sur les marchés, on le sait, causé par le blocage du détroit. 8 millions de barils ont été libérés la semaine dernière seulement. La réserve stratégique en est à son plus bas niveau depuis août 2023. Et à ce rythme-là, elle passera bientôt sous le plancher établi par l'administration Biden cette année-là. Alors, ça nous ramènerait bientôt au niveau...

0: niveau des réserves d'urgence, là, au plus bas niveau depuis le début des années 80. Alors, c'est vous dire, ça vous donne un peu une idée. Alors, il est possible que le régime iranien regarde tout ça et fasse le calcul suivant, se dise, ben, le temps joue à notre avantage. Plus on avance, plus notre rapport de force augmente, alors que Donald Trump, lui, est pressé d'en finir en raison de son échéancier électoral. En tout cas, chose certaine, après la semaine qui vient de passer, la voie de sortie du président semble s'être compliquée encore davantage.
1: Louis Blouin à Washington, merci.
0: Je vous en prie.

0: La comédienne québécoise Sophie Fauché nous a quittés à l'âge de 68 ans. Celle qui a fait carrière au théâtre, au cinéma, à la télévision aussi, et plus récemment comme animatrice et chroniqueuse, à la télévision et à la radio, aura occupé une place de choix dans le cœur des Québécois. Élise Allard revient sur les grands moments de sa vie et de sa carrière.
1: Je suis grande, je parle un français un peu soutenu. Très vite, on a parlé de flamboyant.
2: C'est en ces mots que Sophie Fauché se décrit au micro de Stéphane Bureau à l'émission Les Grands Entretiens en 2019.
1: J'étais intense, je parlais très très vite. Par timidité, je prenais de la place. Je riais, je pleurais.
2: Née à Montréal le 10 avril 1958, Sophie Fauché est la fille du réalisateur et metteur en scène Jean Fauché et de l'actrice Françoise Fauché, tous deux arrivés de France en 1951. À 9 ans, la petite Sophie obtient son premier rôle au théâtre dans la pièce L'Oiseau bleu.
3: Je peux dire que j'ai fait mes débuts sur scène à la Place des Arts. Et d'année en année, mon rôle devenait plus considérable. Je faisais d'abord une enfant bleue. Mon premier rôle, et ça me fait rire, je faisais le gros bonheur du rire et paix.
2: En 1978, Sophie Fauché est diplômée du Conservatoire d'art dramatique de Montréal. Puis, au milieu des années 90, elle partage la scène avec sa mère, Françoise Fauché, dans la pièce Marie Stuart.
4: Et je dois dire, oh mais mon Dieu, j'en aurais jamais la force. Il faut que je dise ça, en imaginant que ça, bon, c'est Marie Stuart, ouais. Mais il y a un petit côté mère-fille qui transparaît.
2: Une expérience marquante pour Sophie Fauché, qui incarne le rôle-titre.
1: Elle était si fière de moi. Je l'ai tellement vue heureuse de ce moment et tout. Bon. Et puis, comme on a eu du succès les deux dans cette aventure-là, c'est sûr que ça a fait plaisir.
2: Au début des années 2000, la comédienne se tourne vers l'écriture avec les pièces Apasionada et La Casa Azul, inspirées de la vie de la peintre mexicaine Frida Kahlo. C'est son ancien collègue de classe, Robert Lepage, qui en assure la mise en scène.
1: Et cette femme visionnaire, je veux dire, qui n'était pas de son époque, qui est à l'origine des selfies avec tous ses autoportraits. Non, mais c'est vrai. Et donc, j'ai cogné aux portes à Montréal, auprès de tous les théâtres, mais une comédienne qui veut écrire une pièce puis se donner le premier rôle, ça devait être suspect. Et puis, je n'ai pas eu trop d'écho. Et c'est mon Michel, mon mari, qui m'a dit, Sophie, si tu rêves large, ben... J'ai dit Robert Lepage.
2: Sophie Fauché incarne Frida Kahlo à l'international et poursuit cette aventure avec une troisième pièce, des livres jeunesse et une série d'animation.
1: C'est son centenaire à Maria Callas cette année.
2: Mm-hmm. Autre rôle marquant pour la comédienne, en 2023, elle incarne au théâtre la cantatrice Maria Callas dans la pièce Une voix pour être aimée, mise en scène par Marc Hervieux.
5: Cette lionne m'impressionne.
2: Mais c'est à la télévision et à la radio que le grand public découvre la personnalité de Sophie Fauché. Elle co-anime, entre autres, l'émission Les Lyonnes, devient professeure d'expression orale à Star Academy, en plus de participer comme chroniqueuse à différentes émissions, dont Parasol et Gobelet à l'antenne d'ici première.
6: La minute à Sophie, maintenant.
7: Stéphanie No, ça vous dit quelque chose?
8: Non.
7: Eh bien, c'est la Québécoise.
2: Et plus tard, elle fait une présence remarquée à l'émission La soirée est encore jeune.
9: Je pense qu'on a trouvé une invitée d'honneur de marque.
7: Ah, oui! Et pas juste ça. Sais-tu que c'est moi la voix de Delima dans le film, genre « Hey! » Fred, on s'en va à Saint-Granit.
2: Au cinéma, son incarnation de Sarah Bédard dans le film Ding et Dong et ses rôles dans les émissions 4 et demi et Le cœur a ses raisons mettent de l'avant son talent pour la comédie.
10: Mesdames, bonsoir. Je suis Christal Bouvier-Montgomery et bienvenue à Au secours, vous êtes laide.
7: Cette série, décalée, a un succès incroyable auprès des jeunes qui s'envoient des gifts et des...
11: C'est ça, mais à l'international, en France?
7: À Paris, en France. Et pour la communauté gay, je suis une icône. Christal, on a pensé que c'était Mado.
12: Au début, quand je t'ai vu, Fred, j'ai pensé que ça s'en irait.
2: Sophie Fauché est également de la distribution du film Laurence Anyways de Xavier Dolan, qui connaît un succès critique tant au pays qu'à l'international. En plus d'avoir doublé de nombreuses

0: voix, dont celle de Whoopi Goldberg et de Queen Latifah au Québec. Mais c'est son interprétation de la reine Pernicia dans la série jeunesse Tohu Bohu qui lui vaut le prix Gémeaux de la meilleure interprétation féminine.
1: Tu feras tout ce que je t'ordonnerai.
0: Sophie Fauché laisse dans le deuil son mari Michel, sa fille Clémentine et sa mère Françoise, ainsi que de nombreux membres de sa famille, collaborateurs et amis.
2: Quand j'aime, j'aime. Quand il y a des causes qui me tiennent à cœur, je vais monter aux barricades. Quand il y a injustice, là, on peut compter sur moi.
0: Une personnalité engagée et unique qui aura marqué le public québécois de différentes générations. Ici Élise Allard, Radio-Canada, Montréal.
3: Alors, nous offrons toutes nos sympathies à la famille de Sophie Fauché et à ses proches. Alors que les féministes... Et pour revenir sur le legs de Sophie Fauché, avec nous ce soir un ami, le ténor Marc Hervieux. Marc Hervieux, bonsoir.
4: Bonsoir.
3: Marc Hervieux, vous avez mené ensemble, on l'entendait dans le reportage il y a un instant, le spectacle « Une voix pour être aimée », Maria oui. Callas. Vous étiez les deux sur scène. Sophie Fauché, elle racontait les souvenirs de la cantatrice. Ce soir, oui. J'aimerais vous demander de me raconter vos souvenirs, mais de Sophie Fauché.
4: Oh, Sophie, c'était un soleil immense. C'était quelqu'un qui avait cette qualité-là d'être rassembleuse puis d'être disponible pour tous et chacun, d'amener le plaisir dans une salle de répétition autant que dans un souper, que dans n'importe quelle circonstance. On a eu le bonheur de faire 7 ans de Parasol et Gobelet ensemble à Radio-Canada et ensuite la pièce de sur Maria Callas. Ça a été une aventure absolument spectaculaire. C'était une collègue et une amie d'exception. Mmh.
3: Son registre était vaste. Hein. Quand on entend immense. Tout ce qu'elle a fait, elle avait ouais. une telle classe, elle était drôle en même temps. C'est tout un mélange.
4: Oui, c'est vraiment... Elle avait cette capacité-là d'être drôle à mourir, mais en même temps d'être une tragédienne vraiment grandiose. Donc, c'était toujours le paradoxe, mais cette façon de faire-là se transposait dans sa vie. Je veux dire, on la voyait, on était avec elle. C'était un rôle immense à chaque fois, mais toujours dans le bonheur, dans le plaisir et dans rien de très nuancé, disons-le comme ça. Mm-hmm.
3: Vous l'avez qualifié de soleil. Est-ce que c'est particulier d'être toujours heureux sur un plateau, dans une équipe comme ça? Parce que j'imagine que parfois, il y a du stress oui. de performance.
4: Mais Sophie en vivait beaucoup. Tu sais, Sophie, c'était quelqu'un de très, très nerveux avant les représentations. Et moi, je suis à l'opposé de ça complètement. Donc, on était ensemble un équilibre dans ça. Mais Sophie était effectivement assez nerveuse. Puis, mais un soleil des fois peut-être nuancé, dans le sens où elle n'était pas toujours était capable de d'une dramaturgie assez importante aussi.
3: Qu'est-ce qu'elle laisse, selon vous, à la culture québécoise? Beaucoup, on l'entend, mais si vous aviez ouais. à nous nommer une ou deux choses.
4: Bon, énormément, c'est sûr, parce que c'est quelqu'un qui a, comme vous l'avez dit, qui a eu une palette tellement large, qui a fait partie du paysage culturel québécois, autant pour les enfants que pour les adultes, autant dans la comédie que dans la tragédie. Donc, elle laisse cette espèce d'immense, immense palette de ses qualités puis de sa façon de faire. Donc, c'est sûr que c'est quelqu'un qui laisse une trace indélébile sur tout l'écosystème culturel québécois.
3: Et à vous, Marc Hervieux, qu'est-ce qu'elle laisse?
4: Moi, c'est vraiment une très grande amie. C'était vraiment une amie exceptionnelle qui pouvait... Je veux dire, c'est le genre d'amie que tu n'avais pas fini d'envoyer ton texto que déjà, elle t'avait répondu. Et puis, qui était présente, qui était bienveillante, qui était vraiment extraordinaire. Ça a été vraiment une amie de grande importance.
3: Alors, je vais vous offrir à vous, qui étiez un de ses amis, nos plus sincères condoléances, et à toute la communauté artistique.

0: Alors que les féminicides sont au cœur de l'actualité, notamment avec la loi Gaby Renault qui est à l'étude à l'Assemblée nationale au Québec, des données obtenues par Radio-Canada révèlent que le nombre d'accusations portées contre des conjoints violents qui enfreignent leurs conditions de remise en liberté a presque triplé au Québec depuis 2018. Si la confiance des victimes demeure fragile, des acteurs du milieu y voient un signe que les efforts commencent à porter fruit. 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
1: Il a été violent avec moi à l'hôpital, puis pendant ma grossesse.
2: Cette femme que nous appellerons Julie pour protéger son identité a tout laissé derrière pour sa sécurité et celle de son bébé naissant.
1: Par exemple, une fois, elle m'a kické dans le ventre, dans le visage, m'a frappé dans le lit d'hôpital. Ça a été la fois qui m'a laissé plus sous le choc.
2: Elle a porté plainte contre son conjoint. La jeune mère a découvert qu'il cumulait 37 dossiers judiciaires, dont plusieurs de violences conjugales. Il a été remis en liberté en attendant la suite des procédures. Malgré une interdiction de contact, il a continué à la talonner.
1: Il a passé par, mettons, des appels masqués, il a passé par sa mère, puis je pense qu'il a passé par un de ses amis aussi.
2: Ce type de comportement illégal est monnaie courante dans les maisons d'hébergement pour femmes victimes de violences, dénonce Karine Morel, directrice générale de La Ressource.
3: Les bris de conditions, au final, c'est des comportements contrôlants, violents, qui persistent post-séparation. Donc, c'est des comportements qui étaient là dans la relation de violence et qui persistent malgré la mise en place de conditions là, par le système judiciaire.
2: Des données obtenues par Radio-Canada démontrent que les chefs d'accusation autorisés contre des accusés de violence conjugale qui enfreignent leurs conditions de remise en liberté ont presque triplé en 8 ans au Québec, passant d'environ 4 000 à plus de 11 000 chefs. Le porte-parole de la Direction des poursuites criminelles et pénales, Maître Luca Bastien.
4: Que ce soit la violence sexuelle, la violence conjugale, la violence chez les enfants, ça a toujours été des dossiers prioritaires pour le DPCP. Alors, ces chefs-là étaient portés. C'est juste que ce qu'on peut constater, c'est probablement qu'il y a eu également une hausse des dénonciations.
2: C'est maintenant un dossier sur deux pour non-respect de conditions qui concernent la violence conjugale, alors que c'était moins de 15 % en 2018. La Sûreté du Québec en fait d'ailleurs une priorité, comme l'explique Caroline Girard, responsable de l'équipe qui se consacre à la lutte contre la violence entre partenaires intimes.
5: Il faut savoir que les policiers ont l'obligation de dénoncer cette situation-là au DPCP, donc au directeur des poursuites criminelles et pénales. Je vous dirais que 100 % des dossiers devraient être soumis auprès du procureur.
6: Aujourd'hui, une étape historique est franchie pour la protection des victimes de violences conjugales.
2: Nancy Boucher a survécu à Jonathan Blanchet, un multirécidiviste maintenant accusé du féminicide de Gaby Renault. Elle a milité pour la loi du même nom qui doit être adoptée cette semaine à Québec. Mais ce n'est qu'un premier pas, selon elle.
7: Le féminicide, ça commence pas par un meurtre, tu sais, ça commence, ça s'installe graduellement. Fait qu'il y a moyen de mettre quelque chose en place justement pour éviter qu'on se rende jusqu'à l'irréparable.
2: Malgré la hausse des dénonciations, plusieurs obstacles demeurent pour les victimes, selon la directrice de La Ressource. Et les chiffres ne traduisent qu'une infime partie de la réalité vécue par les femmes.
3: Il y a peu de surveillance, des conditions mises en place. Et puis, c'est ça, les femmes doivent les dénoncer elles-mêmes.
2: Pour Julie, comme pour bien d'autres, la confiance dans le système demeure fragile.
1: Pourquoi qu'on relâche quelqu'un qui a un dossier gros comme ça?
2: Ici Amélie Desmarais, Radio-Canada, Montréal.

0: This pilot had a 27-year career. During that time, he captained over 900 domestic flights, not just domestic, but international.
1: Écoutez bien ça, chers auditeurs, c'est vraiment une histoire étonnante. Celui qu'on entendait à l'instant, c'est le chef adjoint de la police de Peel, dans la région de Toronto, qui annonçait l'arrestation d'un ancien pilote d'Air Canada qui aurait volé pendant des années avec des documents frauduleux, avec à bord des milliers de passagers à sa charge. Notre journaliste Mathieu Massé s'est penché sur cette histoire étonnante. Je le disais, Mathieu, bonsoir.
2: Bonsoir, Madeleine.
1: Parce que quand on apprend ce qui s'est passé, on a vraiment l'impression qu'on assiste à un scénario de film.
2: Oui, on peut penser au personnage de Frank Bagnell Jr. dans le film Catch Me If You Can, dans lequel il se fait passer pour un pilote alors qu'il n'a jamais volé, qu'il n'a jamais fait voler un avion.
1: Leonardo DiCaprio,
2: oui,
1: pour
2: voilà,
1: ceux qui
2: s'en souviennent. On peut le mentionner. Mais outre le fait de mentir, la ressemblance est assez mince. Et je vais vous expliquer pourquoi exactement. Et ça va aussi rassurer un peu tout le monde qui s'est peut-être trouvé dubitatif par rapport au transport aérien après la lecture de cette nouvelle. La police de Peel annonçait ce matin que Jeffrey Wall, 59 ans, avait été arrêté au début du mois après une enquête pour fraude. Il aurait volé sans avoir les bons papiers, les permis, entre 2009 et 2025 en tant que commandant. Et le nom de l'enquête s'appelait Icarus ou Icar, qui avait volé trop près du soleil. C'était tout indiqué pour cette enquête. Et ce qui est important de savoir en premier, c'est que ce n'était pas un faux pilote. Voici John Gradeck, chargé d'enseignement en aviation à l'Université McGill, qui était aussi surpris de cette nouvelle, soi-disant.
3: Connaissait sa mansesse, il savait comment piloter un appareil. Oui. Aucune question. Contrôle de l'appareil, contrôle de tout l'équipement à bord de l'appareil, il était vraiment le commandant en charge. Moi, je questionne vraiment la gouvernance d'Air Canada sur ses pilotes et s'assurer qu'on a vraiment les compétences et les licences nécessaire pour piloter un appareil comme celui-ci.
2: Donc, dans sa carrière de pilote, malgré les faux documents, il a volé sur 900 vols internationaux et locaux des Boeing 767, 777 et 787.
1: Donc, il était capable de piloter Jeffrey Wall, mais il reste que ces documents étaient loin d'être en ordre.
2: Exact. La police de Peel dit que c'est le permis de pilote de ligne qui serait en question, le permis ATPL. Il est allégué qu'il ne l'avait pas. J'ai parlé avec l'ancien pilote expert en aviation civile, Jean Lapointe. Il m'expliquait que ce serait probablement des examens théoriques qui auraient été falsifiés. Comment? Alors là, la question demeure et va probablement demeurer pour plusieurs semaines. Je ne peux pas donner la clé de cette énigme-là pour le moment. Air Canada a commenté la situation aujourd'hui et à peu près la première ligne de ce qu'ils ont dit, c'est la sécurité n'a pas été compromise par cet incident. On a demandé à l'ancien inspecteur au bureau de la sécurité des transports, Didier Féminier, ce qu'il en pensait. Il a posé une nuance qui va un peu dans le sens de la compagnie aérienne. Selon lui, l'importance des tests théoriques et de la licence en tant que telle est d'abord et avant tout relative aux capacités du pilote, de l'individu.
4: Pour être un pilote de ligne, ce qui est important, c'est pas tellement la licence comme la qualification sur l'avion qu'on doit piloter. Alors, un pilote, même s'il est qualifié sur un Boeing 737, eh bien, pour passer sur un Airbus 320, 321, c'est plusieurs semaines d'examens, d'études, et en plus de ça, de l'entraînement pratique. Parce que, entre les avions, il n'y a aucun rapport.
1: Bon, alors faudra voir quand même quelle est l'importance d'avoir ce papier-là, malgré tout. Le pilote va devoir faire face à la justice. Est-ce que c'est seulement lui à qui on attribue la faute?
2: Eh bien, c'est une question intéressante parce qu'on s'entend pour dire, du côté de Jean Lapointe ou de John Gradeck, que la fraude est d'une ampleur inégalée. Jean Lapointe me disait qu'en 50 ans de carrière en aviation, il n'avait jamais vu ça. Qui va être blâmé? C'est encore dur à dire. John Gradeck me rappelait que c'est Transport Canada qui octroie les permis et qu'ensuite, c'est la compagnie d'aviation comme Air Canada qui va demander au pilote qui l'engage de dire « OK, bon, voilà, le permis que vous avez est là. » Et ensuite, il y a des tests et des tests et des tests à produire pour ensuite avoir le permis octroyé par Transport Canada. De ce côté-là, on devrait en savoir davantage au fil de l'enquête parce qu'en ce moment, ça ne fait que commencer. Les accusations ont été posées. Il devra, donc, tout cela devra être produit en cours.
1: Est-ce qu'on... Mathieu Massé, merci beaucoup.
2: Merci.
1: Restez à l'écoute plus tard à l'émission. Est-ce que votre situation financière vous stresse? Si c'est le cas, vous n'êtes pas seul, selon un nouveau sondage. Pourquoi cette anxiété financière est-elle à la hausse? On vous en parle dans quelques minutes. Mais d'abord, le pape Léon XIV est de passage en Espagne jusqu'à demain. Ce soir, heure de Barcelone, il a célébré une veillée de prière au Stade olympique. Mais la dernière étape de son périple espagnol, le point culminant, est prévue demain. Il va inaugurer la plus haute tour de la Sagrada Familia, cette basilique emblématique de Barcelone, dont la construction a commencé à la fin des années 1800. C'est donc un jalon important pour l'un des chantiers les plus fascinants de l'histoire.

0: L'œuvre et la vision d'un homme, l'architecte Antoni Gaudí, mort il y a 100 ans. Voici le reportage de Tamara Alteresco.
1: Ses formes habillent les rues et les parcs de la ville. Ses courbes définissent l'horizon de Barcelone.
2: Une sorte de créativité que c'est unique.
1: Que serait la ville aujourd'hui, n'eût été d'un homme et son génie, l'architecte Antoni Gaudí.
3: Il est partout, on le voit partout. Tout s'inspire de lui, en fait, il est très présent.
1: Du parc Güell, tel un jardin imaginaire avec ses mosaïques de couleurs, aux façades des immeubles qui ondulent comme des vagues. Et à l'apothéose de son œuvre, dans toute sa démesure, la basilique Sagrada Familia s'élève vers le ciel comme le cœur battant de la Catalogne. Avec ses ornements colorés qui captent la lumière, c'est un des rares monuments qui appartient à l'histoire comme à la postérité.
2: J'avais 7 ans ou 8 ans, et je vois toujours la Sagrada Familia, on me dit, mais mon grand-père, ça c'est la référence, ça c'est Gaudí. Tu dois les bien connaître, ça c'est notre architecte.
1: Grande historienne de l'art, Mireia Freja en connaît toute la genèse.
2: La Sagrada Familia représente la catalanité.
1: Ça fait 144 ans que Barcelone regarde pousser cette immense forêt de pierre, un chantier vivant qui a traversé les guerres et les dictatures.
2: C'est un pays, l'idée de la résistance. Gaudí, c'est un architecte qui pensait dans le futur. Il savait que la Sagrada Familia n'aurait jamais fini. Et c'est pour ça qu'il a construit des maquettes avec l'idée de que les autres, les élèves, puissent la finir.
1: Et c'est aussi ça qui nourrit sa légende. Au pied du temple géant, les touristes s'émerveillent. Ils sont 5 millions chaque année qui la visitent bouche bée.
4: This is something that can't be done in one lifetime.
1: James, un Américain, dit qu'il n'a jamais vu une chose aussi belle.
5: I genuinely think it's like one of the most beautiful things on earth.
6: Came from God.
1: Et elle vient de
6: Came
1: Dieu.
6: From Came from God.
1: Mon client n'est pas pressé, aurait dit Antoni Gaudí en parlant de Dieu quand il a posé les premières pierres de la Sagrada Familia en 1883. Aujourd'hui, 100 ans jour pour jour après sa mort, la silhouette de l'église qu'il a imaginée et dessinée est enfin terminée. Et pour les architectes qui lui ont succédé, le moment est historique, même vertigineux.
7: I am a bit nervous.
8: Dans tout ce que nous faisons, nous pensons à Gaudí, car il nous a laissé tout le nécessaire pour travailler.
1: Mauricio Cortés Sierra travaille depuis 10 ans sur la pièce de résistance. La nouvelle croix de verre et de céramique blanche qui couronne la dernière et la plus grande des 18 tours, celle de Jésus-Christ. Du haut de ses 172 mètres et demi, la Sagrada Familia est désormais l'église la plus haute du monde. Au sol, c'est l'émotion alors que le pape Léon XIV s'apprête à l'inaugurer et à la bénir lors d'une messe qui sera le point d'orgue demain de sa visite en Espagne.
8: C'est très émouvant, non seulement par l'ampleur du projet, mais aussi par l'héritage. Ce n'est pas seulement Gaudí qui a passé plus de 40 ans à travailler dessus. Je pense donc que ma génération est très fière de contribuer à cet héritage.
1: Mais ce ne sera pas encore, la fin de ce chef-d'œuvre collectif. Catalane d'adoption, la sculptrice Béatrice Bizot nous a reçus dans son atelier de Tarragone, où elle a façonné le prochain chapitre.
9: C'est la maquette.
3: Ça, c'est la maquette. Voilà, c'est pas encore, ça n'a jamais été vu encore.
1: Avec une statue de Saint-Roch, une statue à laquelle Gaudí tenait, qui sera déposée l'an prochain sur la chapelle dédiée à la Vierge Marie, qui sera la plus proche du sol et de la rue.
3: C'est comme un honneur, en fait, qu'on nous fait. Mais en même temps, on est très humble parce qu'on est un tout petit morceau de ce chantier titanesque.
1: Un monument qui appelle à lever les yeux vers le ciel, dit l'architecte José Manuel Almusara.
10: Gaudí, con la Sagrada Familia, une la tierra y el cielo. Y hace alzar la mirada.
1: Pour qui, la venue du pape sera aussi l'occasion de nourrir une quête spirituelle, le combat de sa vie, de convaincre le Vatican d'élever Antoni Gaudí au rang de saint.
10: Si miramos ahora hacia ahí,
11: il y a des milliers et des milliers de personnes qui viennent du monde entier pour les voir. Et pourquoi? Parce qu'il y a quelque chose de spécial. Certains considèrent cela comme un mystère.
1: C'est grâce à l'association qu'il a cofondée que le Vatican a déclaré l'architecte vénérable l'an dernier, une première étape vers la béatification.

0: familia. Je pense que cette idée d'être une ville ouverte à tout le monde, c'est joli. Il faut le maintenir, ça. Et je pense que ça, c'est Gaudi.
1: Un visionnaire, mystique, incomparable.
2: Un reportage de Tamara Alteresco à Barcelone qui va suivre demain cette messe du pape Léon XIV à la Sagrada Familia.
3: L'actualité en Asie avec Philippe Leblanc.
2: Le président chinois Xi Jinping a quitté la Corée du Nord après une visite de 2 jours, marquée par un accueil grandiose orchestré par Kim Jong-un. C'est la première visite du dirigeant chinois à Pyongyang depuis 2019. Au menu de la rencontre, on retrouvait tapis rouge, banquet officiel, démonstration d'amitié et promesse de renforcer les liens entre les deux pays. Aucun accord majeur n'a été annoncé, mais l'importance de cette visite se trouvait davantage dans les messages politiques qu'elle envoie au reste du monde. J'en discute avec Philippe Leblanc en Asie. Bonsoir Philippe.
4: Bonsoir.
2: Qu'est-ce que vous retenez de ce sommet? Qui est Xi Kim?
4: Ben, c'est que Xi Jinping voulait rappeler qui demeure le partenaire le plus important de la Corée du Nord et qui est le joueur le plus important pour la péninsule coréenne sans qui rien vraiment peut se faire. Parce que depuis le début de la guerre en Ukraine, Kim Jong-un s'était considérablement rapproché de Vladimir Poutine. La Corée du Nord fournit des armes, même des soldats à la Russie, si on l'a rapporté. Ça avait alimenté l'impression que Moscou gagnait en influence à Pyongyang. Mais là, la visite du président chinois Xi Jinping vient en quelque sorte corriger cette perception-là parce que les images diffusées par les médias d'État étaient vraiment éloquentes. Et Kim Jong-un, on l'a vu, a réservé à Xi Jinping un accueil digne d'un allié qu'on pourrait qualifier de privilégié. Et les deux dirigeants ont insisté sur leur amitié traditionnelle, leur volonté d'approfondir leur coopération, en plus de célébrer les 65 ans du traité de défense mutuelle entre les deux pays. C'est un traité qui remonte à la guerre de Corée.
2: Plus récemment, dans la relation entre la Corée du Nord et la Chine, on avait l'impression que la question nucléaire pouvait constituer un irritant. Mais là, ce qui a frappé plusieurs observateurs, c'est qu'il n'y en a presque pas été question durant cette rencontre ces derniers jours.
4: Et c'est probablement ça l'élément le plus significatif de cette visite-là de Xi Jinping à Pyongyang, parce que pendant longtemps, Pékin affirmait soutenir les efforts de dénucléarisation de la péninsule coréenne. Mais pendant cette visite d'État-là, le sujet était essentiellement absent des déclarations officielles. J'en ai parlé avec le chercheur associé Seong-Yong Lee de l'Université Harvard, et lui, ce qu'il me disait, c'est que ce silence-là, c'est pas anodin. Il croit que la Chine a progressivement cessé de considérer l'arsenal nucléaire nord-coréen comme un problème à régler. Monsieur Lee me disait que Pékin semble maintenant accepter qu'une Corée du Nord dotée de l'arme nucléaire, ben ça fait partie du paysage stratégique en Asie, et donc que la priorité de la Chine n'est plus nécessairement de convaincre Kim Jong-un d'abandonner ses armes nucléaires, mais de maintenir un voisin stable qui sert en quelque sorte de zone tampon entre la Chine et les alliés des États-Unis. Et pendant qu'il y avait ce silence-là sur la dénucléarisation nord-coréenne, ça contrastait avec la position traditionnelle des États-Unis et de la Corée du Sud, qui était justement encore dans les nouvelles parce que, pas plus tard que lundi, le premier ministre sud-coréen, lui, tenait une conférence de presse dans laquelle il appelait encore à la dénucléarisation de la Corée du Nord pour prévenir une escalade de l'armement dans la région. Et c'était ça la position de Pékin par le passé.
2: Donc, si la Chine se fait à l'idée d'une Corée du Nord avec l'arme nucléaire, ça pourrait être quoi les conséquences pour la sécurité en Asie-Pacifique?
4: Bien, plusieurs analystes me disaient que cette visite-là, ça vient confirmer en fait que les tensions régionales vont perdurer, que ce n'est plus que temporaire. La Chine, la Corée du Nord ont parlé d'approfondir même leur coopération diplomatique, sécuritaire et aussi militaire. Donc, ça donne l'impression qu'elles resserrent leur mécanisme de coordination, même s'il n'y a pas eu de grande annonce pendant cette rencontre-là entre Xi Jinping et Kim Jong-un. Et pour les États-Unis, le Japon, la Corée du Sud, ben ça signifie qu'il va falloir probablement consacrer davantage de ressources à la sécurité en Asie, continuer aussi à investir dans les systèmes antimissiles, les capacités de frappe à longue portée, le renforcement des alliances régionales comme on a vu ces derniers mois. Et ça vient aussi toucher le

0: Canada, parce qu'Ottawa a accru sa présence en Indo-Pacifique dans les dernières années, notamment avec des déploiements de navires, des exercices militaires et un rapprochement stratégique avec d'autres partenaires. Donc, ça veut dire que le Canada aussi va avoir à continuer à naviguer, entre guillemets, dans cet environnement tendu en Asie.
1: Dans le premier mandat de Donald Trump, on entendait souvent parler de Kim Jong-un, de la bouche du président américain. Plus récemment, moins, quoique Donald Trump a évoqué la possibilité de renouer le dialogue avec lui, Kim Jong-un. Est-ce que le fait que Xi Jinping décide de se rendre en Corée du Nord, c'est aussi un message envoyé à Washington?
0: Ça, c'est clair, parce que Donald Trump, il l'a dit quand même à quelques reprises, qu'il voulait reprendre contact avec Kim Jong-un, comme il l'avait fait lors de son premier mandat, comme vous le disiez. Mais là, ce que me disait M. Lee, l'expert de l'Université Harvard, c'est que Xi Jinping cherchait à s'assurer que toute future négociation possible passe d'abord par Pékin, en se rendant lui-même à Pyongyang avant toute éventuelle reprise du dialogue entre Washington et la Corée du Nord. Ben, Xi Jinping vient rappeler que la Chine demeure le principal soutien économique, soutien diplomatique du régime nord-coréen. Donc, c'est un peu comme si Pékin voulait contrôler un poste de péage sur cette autoroute diplomatique-là qui pourrait exister entre Washington et Pyongyang.
1: Mmh. Donc, cette influence auprès de la Corée du Nord, la Chine y tient visiblement. Notre correspondant en Asie, Philippe Leblanc, merci beaucoup. Bonne journée.
0: Merci, au revoir.
1: Au revoir.
2: Let's give it one more round of applause for your Artemis III prime crew.
1: C'est sous les applaudissements que la NASA a dévoilé le nom des quatre astronautes de la mission Artemis III. Cette fois-ci, bon, il n'y a pas de Canadien à bord, mais pour la première fois, un Européen va prendre part au programme lunaire. Contrairement au plan initial, l'équipage d'Artemis III n'ira pas sur la Lune. Les astronautes seront envoyés en orbite terrestre pour mener des tests en vue d'un futur alunissage en 2028. Un reportage d'Alexandre Lepoutre.
3: La NASA avait sorti les grands moyens.
4: We will explore the frontiers of space and push the boundaries of what's possible.
3: Une bande-annonce digne des plus grands films d'Hollywood pour donner rendez-vous au public.
5: And welcome to NASA's Johnson Space Center in Houston, Texas.
3: Et annoncer la composition de l'équipage d'Artemis III.
5: To the extraordinary crew who will lead humanity's next steps toward the moon.
6: The first Italian space station commander.
3: Là encore, la NASA a le sens du spectacle.
6: Luca Parmitano.
3: Luca Parmitano est le premier Européen à participer aux missions Artemis. Il sera aux côtés de trois astronautes américains, tous des hommes.
7: Je suis honoré du rôle qui m'a été confié et je suis pleinement conscient de l'ampleur de la tâche qui nous attend.
3: Contrairement au plan initial, Artemis III n'ira pas sur le sol lunaire. Selon la NASA, la mission s'annonce comme l'une des plus complexes de son histoire. Les astronautes resteront en orbite terrestre. Ils s'entraîneront à des manœuvres entre leur capsule et deux alunisseurs. Marie-Michèle Limoges est directrice scientifique du Cosmodôme de Laval.
8: Il y a deux contrats qui ont été accordés, un à SpaceX et un à Blue Origin, pour faire des immenses véhicules atterrisseurs qui peuvent transporter, oui, un équipage, mais aussi beaucoup de matériel. Et ce qu'on veut faire, c'est aller essayer de s'arrimer avec un ou deux de ces vaisseaux-là autour de la Terre.
3: Artemis III est donc surtout un vol d'essai pour se préparer au mieux à un futur alunissage en 2028.
8: Là, on a ajouté des missions pour pouvoir voler plus souvent et faire plus de tests. Donc, Artemis 4 deviendrait l'alunissage.
6: We are returning to the moon. A grand adventure.
3: Malgré l'optimisme affiché par la NASA, la mission Artemis 3 risque d'être retardée. Fin mai, une fusée de Blue Origin a explosé sur sa rampe de lancement pendant un essai. Pourtant, l'entreprise spatiale est censée fournir un alunisseur à la mission Artemis 3. L'astrophysicien Robert Lamontagne.
9: Disons que le représentant de Blue Origin a fait preuve d'un optimisme, je dirais, assez débordant, malgré les aléas et l'incident qui s'est produit il y a quelques jours avec l'explosion sur le pas de tir. Donc, ça leur laisse une année pour reconstruire un pas de tir, faire des tests. Ils vont évidemment, avant même de lancer, il faut qu'ils réussissent à décoller sans problème. Et il va y avoir beaucoup de temps supplémentaire, je dirais, dans l'une et l'autre des compagnies, parce que même SpaceX est un peu en retard sur son échéancier.

0: retard qui pourrait devenir un handicap dans la conquête spatiale. La Chine prévoit d'envoyer ses premiers astronautes sur la Lune d'ici 2030.
1: C'est véritablement une compétition, c'est un prestige national dans tout ça. Alors oui, il y a un peu de nervosité. Le programme devient très serré du côté américain. On n'en connaît pas tant que ça du côté chinois, mais règle générale, ils ont plus souvent qu'autrement respecter leurs échéanciers. Alors, la course va se faire et ça va peut-être demander un photo finish.
0: La mission de la NASA est prévue en 2027 et devrait durer 2 semaines. Contrairement à Artemis 2, cette fois, aucun Canadien ne sera à bord.
2: Are you ready for some music?
0: Il y aura peut-être à nouveau de la musique dans l'espace grâce à l'Italien Luca Parmitano. En 2019, il est devenu le premier DJ de l'espace. Il a joué pour un festival de musique à Ibiza, depuis la Station Spatiale Internationale. Ici Alexandre Lepoutre, Radio-Canada, à Montréal.

0: Et on va, chers auditeurs, terminer l'émission avec un sujet, je pense, qui peut toucher plusieurs d'entre nous, l'anxiété financière. Est-ce que votre situation économique vous stresse? Je vais déjà vous inviter à nous écrire en vous rendant sur l'application Radio-Canada Audio maintenant, en cliquant sur la bulle de conversation de notre émission en direct. Qu'est-ce qui vous stresse dans votre budget? Mais je peux déjà vous dire que si ça vous inquiète, vous n'êtes pas seul. 4 Canadiens sur 10 déclarent avoir du mal à dormir en raison du stress financier, selon un sondage réalisé par la firme Léger pour le compte de l'organisme Centraide. 8000 Canadiens ont été sondés entre le 17 février et le 11 mars dernier. Un coup de sonde qui indique que plus du quart de la population canadienne considère que sa situation s'est détériorée au cours des 6 derniers mois. Donc, des soucis financiers, ça se répercute sur différents aspects de nos vies. Avec nous ce soir, Isabelle Thibault. Elle est anthropologue de la consommation, spécialiste en insolvabilité et en finances personnelles. Elle a écrit avec Jacques Nantel le livre « C'en est fait de notre société de consommation ». Bonsoir Isabelle Thibault.
1: Bonsoir.
0: Isabelle Thibault, je sais que vous avez consulté le sondage qui vient d'être publié aujourd'hui. Est-ce qu'il y a quelque chose là-dedans qui vous a frappé?
1: Ben, je pense que ce qui est d'abord frappant, c'est l'anxiété autour de la couverture des besoins de base. Mmh. Donc, on parle du paiement de l'habitation, de l'alimentation, c'est pas des dépenses qui sont compressibles autant qu'on voudrait, disons.
0: Mmh. Donc, vous dites qu'il y a de l'anxiété pour les besoins de base, mais je voyais aussi dans le sondage que des Canadiens compressent et compressent pas mal tout ce qui n'est pas besoin de base, là, des sorties, tout ce qui est capable d'être compressible. Il y en a plusieurs Canadiens qui font des efforts de ce côté-là.
1: Bien, en fait, ce que nous disent clairement les statistiques, si on prenait l'ensemble de la population canadienne et qu'on la divisait en 5 quintiles, donc 5 tranches de 20 %, on verrait que c'est seulement le dernier 20 % de la population qui arrive à faire de l'épargne. Mm-hmm. Ça ne veut pas dire que le 80 % du reste de la population se prive de nourriture, mais on peut dire que ce sont des gens qui vivent probablement un stress financier autour de la couverture des besoins de base.
0: Mm-hmm. Pour revenir aux besoins discrétionnaires, là, je disais, plusieurs Canadiens s'adaptent, souvent au prix de compromis. Donc, les loisirs, baisse de 35 %, l'épargne. Non, c'est plutôt les réductions de dépenses sont dans les catégories comme les loisirs, pardon, 35 %, l'épargne, 26 %, vêtements, 24 %. Bon, et tout ça, là, quand on est touché dans nos besoins de base, quand on est touché dans nos besoins où on a peut-être un peu plus de marge de manœuvre, est-ce que ça se répercute, et je dirais, jusque sur la santé des gens, Isabelle Thibault?
1: Ben oui, tout à fait. Ça se répercute sur la santé mentale et physique, et ce serait quand même très intéressant de voir l'impact des difficultés financières, du stress financier sur le système, sur les différents systèmes de santé à travers le Canada. Oui, évidemment, ça a aussi un impact, je dirais, sur les relations interpersonnelles.

0: Ça aussi, sans aucun doute, un impact sur la disponibilité mentale qu'on a pour le travail. Les difficultés financières sont aussi source d'absentéisme au travail. Oui, ça a des effets qui sont de loin plus importants que nos finances personnelles.
1: Je le disais en introduction, 4 Canadiens sur 10 qui disent avoir du mal à dormir en raison du stress financier. Si ce n'est que ça qui se répercute sur le reste quand on ne dort pas bien, je peux dire que finalement tout le reste s'en répercute. Si on ajoute des soucis financiers puis à se demander comment on va boucler la fin de mois, oui, ça peut finalement accaparer une grande partie de nos préoccupations. Alors, j'aimerais ça qu'on pense en mode solution. Parce que, oui, le prix des aliments augmente, les logements, l'essence, on en a souvent parlé à l'émission, puis je ne vais pas essayer de voir comment baisser le prix des logements, mais plutôt comment essayer de s'en sortir dans ce contexte-là, pour mieux vivre. Je vais vous entendre, mais je voudrais vous entendre d'abord sur la littératie financière, parce que je lisais dans le sondage qu'il y a des lacunes de ce côté-là.
0: Mais c'est sûr qu'il y a des lacunes de ce côté-là. En fait, je pense qu'il faut d'abord réaliser qu'on fait face à une question qui est systémique, culturelle, structurelle. Les gens ne se louent pas des logements ou achètent pas des maisons trop chères parce qu'ils souhaitent avoir une maison plus luxueuse ou plus spacieuse. C'est parce que le marché dicte les coûts. C'est vrai aussi pour l'épicerie. Et je pense qu'il va falloir en venir justement à des solutions structurelles. C'est vrai que, comme individu, on peut améliorer notre littératie. Est-ce que le manque de littératie est véritablement une des causes du stress financier des gens? Je ne pense pas. Et ça, c'est un élément important parce que, justement, notre relation à l'argent, notre relation à l'endettement, notre incapacité à couvrir nos besoins de base à cause des coûts qui ont explosé en alimentation et dans l'immobilier, mais c'est structurel. Mais chaque personne qui vit des difficultés financières se retrouve quand même avec un stigmate parce que on individualise la difficulté, alors que la question, elle est structurelle et culturelle et systémique. Il y a différents éléments qui nous parlent de ça. Donc, si on voulait véritablement trouver des solutions en dehors du manque de littératie de chacun des individus, mais on se dirait, quel est le rôle du gouvernement? Le gouvernement est un régulateur du capitalisme. Système très intéressant avec lequel je n'ai aucun problème, mais le capitalisme en lui-même, dans son essence, est fait pour devenir sauvage. Un État est là pour réguler le capitalisme au profit des citoyens. On est vraiment dans une économie qui se développe au détriment des citoyens. Une économie, c'est un moyen, c'est un levier qui devrait être au service des gens. Et c'est là où le rôle du gouvernement apparaît. Donc, on devrait protéger une partie du marché immobilier de la spéculation. On devrait s'assurer que tout le monde peut manger. Parce qu'au final, si les gens ne mangent plus, les gens ne peuvent plus se loger, mais le capitalisme va aussi payer pour ça. Mais là où tout le monde va payer pour ça, parce que les inégalités sociales sont source de criminalité, sont source d'augmentation de la violence, c'est les populations et l'économie. Je ne connais aucune économie qui fleurit dans un pays où la sécurité n'est pas assurée.
1: Mm-hmm. Pour revenir sur votre idée de il faut que les gens puissent se loger, il faut que les gens puissent se nourrir. Il y avait une donnée qui était aussi frappante dans ce sondage-là qui disait que l'alimentation arrivait en tête des préoccupations avec 58 % des Canadiens qui considèrent ce secteur-là comme une source élevée de préoccupations, suivi du logement, suivi de l'épargne, des coûts de l'énergie. Donc, ça revient aux besoins de base dont vous parliez. Et selon vous, il y a un rôle pour le gouvernement à ce sujet-là. Isabelle Thibault, l'émission achève. Là, il reste à peu près une minute et demie. On pourra pas refaire le monde, malheureusement. S'il y avait un conseil que vous donneriez au gouvernement, parce que je comprends que selon vous, c'est structurel, ce sujet-là, ce serait quoi?
0: Je pense qu'on peut créer de la richesse en investissant dans notre filet social, l'étude démontre souvent qu'à quelques pourcentages près, le Québec est en meilleure posture que d'autres provinces parce qu'on a un meilleur filet social. Un filet social, ça ne sert pas à protéger des gens qui ne veulent pas travailler. Ça sert à soutenir des gens pour mille et une raisons. Prenons l'exemple de l'assurance-emploi qui n'a pas bougé depuis 90, sinon qui l'a baissé, alors que l'inflation a augmenté de presque 100 % depuis cette période-là. Ça ne fonctionne pas. Donc, assurons-nous d'un filet social correct et on va continuer à être dans une province prospère.
1: Vous dites que le Québec affiche un niveau comparable, assez faible pour ce qui est du stress financier quand on le compare au reste du pays, quoique c'est assez élevé partout. Isabelle Thibault, anthropologue de la consommation, merci d'avoir participé à cette émission.
0: Merci à vous.
1: Et c'est comme ça que ça se conclut ce soir. Mesdames et messieurs, merci d'avoir été à l'écoute. Ici Madeleine Lemorin. Bonne soirée à tous. À demain.

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3: Bonjour, ici Karine Matheux. Voici les informations. L'Iran a annoncé avoir visé des bases américaines dans la région du Golfe Persique en représailles aux frappes américaines survenues plus tôt. Les cibles qui auraient été atteintes se trouvent à Bahreïn et en Jordanie. Washington, de son côté, avait lancé une série de frappes contre des cibles iraniennes le long du détroit d'Ormuz après la destruction d'un hélicoptère américain attribué à Téhéran. Donald Trump avait pourtant assuré hier matin être proche d'un accord pour mettre fin aux hostilités ouvertes depuis le 28 février. En France, le chanteur français Patrick Bruel sera mis en examen pour des accusations de violence sexuelle. Il devrait comparaître devant 3 juges d'instruction au cours de la journée. Les procédures judiciaires concerneraient 9 victimes présumées en lien avec des événements qui se seraient produits entre 2010 et 2019. Patrick Bruel, 67 ans, est en garde à vue depuis lundi. Il conteste la totalité des accusations. Ottawa s'apprête à déposer un projet de loi qui interdirait l'accès aux réseaux sociaux aux jeunes de moins de 16 ans. Mais le Centre pour l'intelligence émotionnelle plaide plutôt pour un encadrement fédéral qui pourrait responsabiliser davantage les géants du numérique et craint que cette mesure crée un faux sentiment de sécurité. Sa directrice générale, Emmanuelle Parent, croit que les jeunes contournent déjà les restrictions d'âge et pourraient simplement se tourner vers d'autres plateformes.
4: Ça ne marchera pas une interdiction parce qu'ils ont l'impression, puis c'est ce qu'on voit en Australie, qu'ils vont être capables de contourner l'interdiction à l'aide de VPN en contournant la reconnaissance faciale. Donc, ce qu'on voit, c'est que, bon, OK, les jeunes qui ont vu leur compte Snapchat se faire supprimer ne sont plus sur Snapchat, mais ils sont sur d'autres plateformes comme WhatsApp, par exemple, ou Discord, où des milliers de personnes peuvent se réunir et interagir.
3: La spécialiste estime que la priorité devrait être de rendre les réseaux sociaux moins nocifs en obligeant les plateformes à mieux modérer les contenus dangereux et à revoir certaines fonctionnalités conçues pour capter l'attention. Le PDG d'Alto, l'entreprise chargée du projet de train à grande vitesse entre Québec et Windsor, rejette les estimations avancées par le chef du Parti québécois, Paul Saint-Pierre Plamondon. Ce dernier promet d'abandonner le projet s'il forme le prochain gouvernement. Il se base sur une estimation faite par Jean-Denis Garon, le député bloquiste de Mirabel, et soutient que la facture pourrait atteindre 200 milliards de dollars. Le PDG d'Alto, Martin Imbleau, soutient plutôt que les coûts réels sont bien inférieurs et que le projet va générer des retombées économiques importantes.
5: Aucune idée d'où ça vient. Ça vient pas de nous autres. Ça n'a jamais sorti de chez nous. Moi, j'ai 60 à 90 milliards et j'entends parler qu'ils ont fait une extrapolation. Je ne sais pas d'où ça vient. Ça vient pas de nous. Mes chiffres n'ont pas changé. Combien de gares? Où on passe? Il y a beaucoup de composantes. C'est une infrastructure importante. Mais une fois en opération, cette opération-là, elle est profitable.
3: Le Parti québécois entend réclamer à Ottawa quelques 40 milliards de dollars, le montant qu'il considère être la contribution du Québec au projet. Le parti voudrait réinvestir cette somme

0: dans les routes, les hôpitaux, les écoles et le transport collectif. Après le succès d'Artemis 2, la NASA se prépare à la prochaine mission. L'Agence spatiale américaine a dévoilé la composition de l'équipage d'Artemis 3. Cette fois, pas de Canadien à bord, mais pour la première fois, un Européen prendra part au programme lunaire. Alexandre Lepoutre a plus de détails.
1: An Italian Air Force colonel and test pilot, Luca Parmitano.
2: C'est l'Italien Luca Parmitano qui pilotera la mission Artemis 3. Il sera aux côtés de 3 astronautes américains, tous des hommes.
1: Let's give it one more round of applause for your Artemis 3 prime crew.
2: Contrairement au plan initial, Artemis 3 n'ira pas sur la Lune, mais...
3: This mission will be one of the most complex that NASA has undertaken.
2: La mission s'annonce comme l'une des plus complexes, dit la NASA. Les astronautes resteront en orbite terrestre. Ils s'entraîneront à des manœuvres entre leur capsule et 2 alunisseurs. L'objectif est de mener des tests en vue d'un retour sur la Lune en 2028, comme l'explique Marie-Michèle Limoges, directrice scientifique du Cosmodôme de Laval.
4: Là, on a ajouté des missions pour pouvoir voler plus souvent et faire plus de tests. Donc, Artemis 4 deviendrait l'alunissage.
1: We are returning to the moon.
2: Malgré l'optimisme affiché par la NASA, la mission Artemis 3 risque d'être retardée. Fin mai, une fusée de Blue Origin, un fournisseur de la NASA, a explosé. L'astrophysicien Robert Lamontagne émet certaines réserves.
5: Il faut qu'ils réussissent à décoller sans problème. Il va y avoir beaucoup de temps supplémentaire, je dirais, dans l'une et l'autre des compagnies.
1: Alongside the prime crew,
2: contrairement à Artemis 2, cette fois, aucun Canadien ne sera à bord. La mission, elle, est prévue en 2027 et devrait durer 2 semaines. Ici Alexandre Lepoutre, Radio-Canada, à Montréal.
0: L'actrice québécoise Sophie Fauché est morte à l'âge de 68 ans, figure marquante du théâtre, de la télévision, du cinéma et du doublage. Elle aura mené une carrière de plus de 50 ans et marqué le public par de nombreux rôles, dont celui de Christal Bouvier-Montgomery dans Le cœur à ses raisons. Plus récemment, elle avait incarné la cantatrice Maria Callas dans la pièce Une voix pour être aimée, qu'elle avait également coécrite. Voici le chanteur et metteur en scène de ce spectacle, Marc Hervieux.
6: Sophie, c'était un immense soleil, c'était une collègue d'exception, c'était une amie grandiose, c'était quelqu'un qui avait envie que tout le monde alentour d'elle soit heureux, soit à l'esprit, à la fête, que je peux retenir toute ma vie, c'est son éclat de rire. T'sais. Son éclat de rire incroyable, c'est quelque chose qui va rester dans mon cœur et dans ma tête toute ma vie.
0: Sophie Fauché avait dû se retirer de la pièce Le Duplex ce printemps pour des raisons de santé. Voilà, c'était les informations. Bonne journée.
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0: Bonjour, bon mercredi matin, c'est Mathieu Bellumeur au microphone. J'espère que vous allez bien. Bienvenue à cette nouvelle édition d'À la Une. Pas mal de choses aujourd'hui, pas mal d'actualités au cours des dernières heures. On va entre autres se parler ensemble du Moyen-Orient parce qu'il y a de nouveaux développements encore ce matin. L'Iran qui a déclaré avoir mené des frappes contre plusieurs bases militaires, notamment en Jordanie, au Koweït, à Bahreïn, en représailles donc aux attaques des États-Unis contre des cibles iraniennes dans le détroit d'Ormuz. Les États-Unis qui avaient donc décidé de cibler l'Iran à la suite d'un hélicoptère américain qui a été abattu. L'Iran dément avoir abattu l'appareil. Les États-Unis maintiennent qu'effectivement, les Iraniens ont abattu cet hélicoptère, d'où ces échanges de tirs encore au cours des dernières heures. Jean-Philippe Robillard sera avec nous dans les prochaines minutes pour faire le point effectivement sur ce qui s'est passé au cours des dernières heures dans cette région du monde où il y a bien sûr ce cessez-le-feu censé être en vigueur, possiblement une entente à portée de main, répète le président américain, mais il y a encore des tensions et des frappes de part et d'autre. Julie Jasmine Boudreau et Véronique Mérand sont en studio avec moi à cette heure-ci. Bonjour à vous deux.
1: Bonjour.
0: Olivier s'en vient pour parler de sport. Il y a des développements aussi, Julie Jasmine, au niveau culturel, parce que on a des nouvelles développements, d'un nouveau développement dans le dossier de Patrick Bruel.
1: C'était la fin de la garde à vue, en fait, de 48 heures. Alors, on se demandait quels allaient être les nouveaux développements et on les a ce matin. Donc, il va rester détenu, Patrick Bruel, et aujourd'hui sera, en mise en examen. Donc, c'est l'équivalent d'être formellement accusé pour les violences sexuelles dont il fait l'objet avec cette enquête-là, notamment par la police parisienne et le tribunal parisien aussi qui va déposer les accusations.
0: Parfait, on va y revenir plus tard. Ouais. On va bien sûr se reparler de...

0: de Sophie Fauché, grande comédienne. Absolument. Qui nous a quittés. On l'a appris ça hier en fin de journée. On vous retrouve un peu plus tard, oui. Jasmine. Prévision de la météo, ce sera humide.
1: Oui, ça commence à sentir un peu hein, l'humidité, ce petit air un petit peu plus tropical qui va remonter. Donc, qui dit humidité, dit aussi chaleur et instabilité. Alors, ça commence. De belle façon quand même ce matin, on a de belles éclaircies, mais ça va s'ennuager. Probabilité d'averse dès la fin de la matinée. Risque d'orage plutôt cet après-midi. Des températures de l'ordre de 25-26 degrés aujourd'hui. Indice humidex au-delà de la barre des 30, mais vous allez voir, ce sera encore plus lourd demain et vendredi. Vendredi, il y aura passage d'un front, donc on devrait ramener de l'air moins humide pour la fin de semaine. On peut tout de suite affirmer que la meilleure des deux journées va être celle de samedi en fin de semaine. Côté prévision, pour ce qui est de la journée d'aujourd'hui, ça va, on l'a mentionné. Demain, on commence sous les nuages avec quelques averses. Par la suite, il y aura éclaircies et un risque d'orage à nouveau en après-midi dû à l'air instable. Les températures plus élevées demain, 25-28, mais l'indice humidex au 37, 39, on frôle les 40 là, en termes de sensations, jeudi et vendredi. Vendredi, ce sera plus actif en après-midi en raison du passage du front. Donc, voyez un peu le scénario. Des conditions pas évidentes à anticiper au cours des trois prochains jours. Du côté de l'Abitibi, les nuages seront présents aujourd'hui. 28 degrés quand même, l'air est humide partout. Ça va commencer à se sentir aussi vers le Saguenay, le lac Saint-Jean, secteur du Bas-Saint-Laurent, la Gaspésie, la Côte-Nord. Une tendance à l'ennuagement. Des températures près de 29 au Saguenay, au lac Saint-Jean. 22-24 degrés vers la Gaspésie et le Bas-Saint-Laurent. 17 sur la Côte-Nord aujourd'hui. On aura un petit peu plus de soleil pour ces secteurs-là demain. Ça reste de l'air chaud et de l'air humide, principalement vers le Saguenay, l'Abitibi. Ailleurs, ce l'est un petit peu moins dans l'est du Québec. En territoire ontarien, on est dans le brouillard sur la portion nord ce matin. Il y a des avis qui ont été émis. C'est la quinzaine de degrés sous les nuages aujourd'hui. Actif, oui, on a des éclaircies, mais ces averses, ces orages sont présentes sur l'ensemble du territoire aujourd'hui. Les températures avoisinent la barre des 30 degrés. L'humidité est bien présente. Et du temps actif, on en a eu encore une fois dans les prairies hier, le sud de la Saskatchewan, du Manitoba, ces images de nuages en entonnoir, probablement encore plusieurs tornades. Il y a plusieurs alertes qui ont été émises hier après-midi. De fortes pluies, inondations, dommages matériels par endroit en raison de la grêle, des balles de tennis, vraiment des gros grêlons. Donc, du temps très actif sur le sud des prairies. Ça pourrait être le cas encore aujourd'hui avec ces probabilités d'averses et risques d'orage. 14 à 18 côté Mercure. C'est pas que c'est très chaud, mais la configuration de l'atmosphère fait en sorte qu'on est dans la zone d'activité orageuse qui va se transposer tranquillement vers l'est et toucher une partie de l'Ontario pour aujourd'hui.
0: Merci Véronique.
1: Bonne journée.
0: Bonne journée. Au sport.
2: Ça tombe derrière pour Théodore. Théodore, ça limite. De revirement. Et ça, la fin. Quel arrêt! Et ça se poursuit devant filet de tir.
0: Oui, vraiment, on assiste à une finale de la Coupe Stanley, en tout cas pour les amateurs, assez spectaculaire. Olivier Pellerin, bonjour.
3: Bonjour.
0: Et les Hurricanes de la Caroline ont battu hier soir les Golden Knights à Las Vegas.
3: C'est une série excitante. Ouais. On aura au moins besoin de 6 matchs parce que hier, les Hurricanes de la Caroline sont allés mettre la main sur leur deuxième victoire pour niveler la série 2-2 face aux Golden Knights de Vegas. Une victoire de 5-3. Et dans cette victoire, celui qui s'est levé et qui se lève depuis le début de cette série finale de la Coupe Stanley, c'est le capitaine de l'équipe. Vous avez entendu un extrait dans l'extrait, son deuxième but du match. Il a marqué 2 buts dans la victoire de 5-3 des siens. C'est Jordan Staal qui a marqué des buts lors de tous ses matchs, les 4 matchs de la finale de la Coupe Stanley. Il a trouvé le fond du filet. En fait, il a 5 buts en 4 matchs dans cette finale de la Coupe Stanley. Il en a 7 dans les séries. C'est vous dire à quel point il se lève au bon moment, il s'exprime au bon moment et permet donc à cette équipe d'aller chercher une victoire importante. C'est Brandon Bossier qui était devant le filet chez les Hurricanes de la Caroline. On sait que Rod Brind'Amour a gardé le secret le plus longtemps possible. D'ailleurs, j'ai l'impression que ce sera le mot d'ordre jusqu'à la fin de cette série. On se demande maintenant, est-ce que c'est Frédéric Anderson qui retrouvera son filet, lui qui a été numéro un. Il faut dire que Brandon Bossier a fait du très bon travail hier. Donc, ce serait intéressant de voir comment gérera Rod Brind'Amour ses gardiens de but d'ici la fin de cette série. Mais donc, voilà, série égale 2-2 entre les deux équipes. Et le prochain match, ce sera demain à 20h pour ce match numéro 5. On est de retour à Vegas. À Caroline, à Raleigh pour ce match numéro 5. Mais on nous en met plein la vue. Ça, j'ai l'impression que la LNH s'en frotte les mains. On avait quelques questionnements, savoir est-ce que Caroline Vegas c'était bel et bien, comment dire, les têtes d'affiche qu'on voulait pour une finale
0: sur
3: de la
0: papier,
3: Coupe Stanley.
0: Ça fait bizarre un peu.
3: Des marchés un peu moins existants peut-être. On est moins dans les marchés naturels. naturel de la Ligue nationale de hockey. Mais côté spectacle, on ne peut pas se plaindre.
0: Vraiment une série enlevante. Bon, parlez-nous de Serena Williams et de Victoria Mboko à Londres en double.
3: Ça a été une belle rentrée pour les deux joueuses. Elles jouaient leur tout premier match depuis ce retour, oui, de Serena Williams. On parlait de ce retour à 44 ans après près de 4 ans d'absence. Elle a fait son retour sur le terrain. Ça a été une victoire pour elle avec Victoria Mboko. Une victoire en deux manches. Ça, je pense qu'on s'en plaindra pas que ce soit rapide ce premier match pour vite chasser la rouille et chasser peut-être les doutes dans le cas de Serena Williams. Elle a été précise, elle a été très bonne et donc ça lui permet d'aller chercher cette victoire contre les troisièmes têtes de série quand même en deux manches. Et là, ce sera intéressant de voir le prochain match puisque Victoria Mboko aura devant elle une compatriote, Leilani Fernandez qui sera avec Laura Sigmund. C'est sa partenaire pour ce tournoi en double au tournoi de Queens à Londres. Donc deux compatriotes qui s'affronteront avec Serena Williams toujours aux côtés de Victoria Mboko. Victoria Mboko qui sera en action d'ailleurs aujourd'hui en simple. Programme chargé pour elle. Elle affrontera Karolina Pliskova pour son premier match au tournoi du Queens. Et chez les hommes, malheureusement, défaite pour Gabriel Diallo hier au tournoi de Bois-le-Duc. Une défaite en trois manches contre le Français Adrian Manarino. Manarino qui avait perdu la première manche est allé chercher les deux suivantes pour filer avec la victoire. Donc, élimination hâtive pour Diallo, tout comme ça avait été le cas pour Denis Shapovalov. Ce serait intéressant de voir maintenant ce que Félix pourra faire dans ce tournoi, toujours en attente de son adversaire. Et je reviendrai aux femmes très rapidement. Leilani Fernandez est en action en simple hier. Elle menait son match qui avait été interrompu par la pluie. Malheureusement, elle a perdu contre Katie Boulder. Donc, c'est terminé pour elle en simple.
0: Merci beaucoup, Olivier.
3: Un plaisir.
0: Bonne journée.
3: Au revoir.

0: la une des quotidiens de ce matin, je vais commencer par Le Devoir qui se pose la question, est-ce que c'est efficace d'interdire les réseaux sociaux aux jeunes? Vous savez qu'il y a cette intention d'Ottawa de restreindre l'accès aux réseaux sociaux aux 16 ans et moins. Ça suscite des avis partagés chez des experts qui ont été consultés par Le Devoir. Il en sera question d'ailleurs aujourd'hui à Ottawa parce qu'il y aura dépôt d'un projet de loi visant à restreindre l'accès aux réseaux sociaux, aux jeunes de 16 ans et moins. Ça a déjà été fait en Australie. Évidemment, on ne connaît pas encore le contenu du texte législatif qui sera présenté au Parlement. Mais en même temps, oui, il y a des avantages, mais il y a des inconvénients parce que, disent des experts, c'est aussi un endroit où les jeunes vont socialiser ensemble, vont chercher des groupes de soutien. Donc, il y a du bon aussi. Il n'y a pas que du mauvais sur les réseaux sociaux. Est-ce qu'il y a d'autres solutions que l'interdiction? Le Devoir se penche là-dessus ce matin à sa une. On va rester dans le domaine des réseaux sociaux d'intelligence artificielle dénudés par l'IA à 12 ans. C'est le titre de La Presse Plus de ce matin. De plus en plus de jeunes filles découvrent avec stupeur des photos d'elles dénudées créées par des outils d'intelligence artificielle. Semble que l'aspect est très, très, très réel. C'est une nouvelle méthode d'intimidation malheureusement répandue chez les ados. Créer des hyper-trucages sexuels de mineurs, c'est un crime aux yeux de la loi, mais celle-ci n'évolue pas assez rapidement pour s'adapter aux nouvelles technologies. C'est ce que déplorent des experts. Un dossier de Chloé Bourquin dans le quotidien La Presse de ce matin qui a des témoignages justement de jeunes filles aussi jeunes que 12 ou 13 ans dont des photos d'elles ont circulé sur Internet faites par l'intelligence, créées par l'intelligence artificielle. Donc, on dirait véritablement que ce sont des photos d'elles nues. Ça sert entre autres d'intimidation. Certains, on le comprend dans l'article, ne réalisent pas l'ampleur, la portée de leurs gestes. Difficile aussi de remonter jusqu'à la source des personnes qui ont créé ces images à lire dans La Presse Plus de ce matin. En une du site Internet de Radio-Canada ce matin, on nous parle de justice. La moitié des cas de non-respect de conditions, les gens qui sont remis en liberté sous certaines conditions, ben ça concerne la violence conjugale. C'est ce que nous apprennent Amélie Desmarais et Camille Gaillard ce matin. Le nombre d'accusations en lien avec des conditions non respectées par des accusés de violence conjugale a presque triplé en 8 ans au Québec, jusqu'à représenter, imaginez, la moitié des dossiers de non-respect de conditions en 2025. C'est ce que confirment des données du DPCP, du directeur des poursuites criminelles et pénales. Le nombre de chefs autorisés en lien avec des conditions non respectées en matière de violence conjugale n'a cessé d'augmenter. Pourtant, le nombre d'accusations globales en cette matière a baissé de 20% pour la même période. Les détails sur le site de Radio-Canada de ce matin. En une du Globe and Mail, on revient sur la situation au Moyen-Orient. Je vous en parlais au début de l'émission. Jean-Philippe Robillard sera avec nous dans les prochaines minutes pour faire le point là-dessus. Sinon, il est question du pont Gordie Howe qui va ouvrir cette semaine, dit-on, malgré les menaces de Donald Trump. Vous savez, c'est un pont construit par le Canada qui relie Windsor en Ontario à Détroit aux États-Unis, qui devrait ouvrir prochainement. Toutefois, si M. Trump décidait de retarder l'ouverture à la dernière minute, en tout cas, c'est pas impossible. C'est une menace, effectivement, qui est bien réelle, mais autrement, ce nouveau lien important et commercial entre le Canada et les États-Unis devrait ouvrir cette semaine. Puis je termine en vous parlant du Journal de Montréal et du Journal de Québec qui nous parle d'une compagnie informatique de jeux vidéo qui font un tabac. Donc, ils ont 31 millions de dollars de ventes en quelques jours pour un jeu qui a été créé dans le marché Atwater de Montréal et qui est un jeu essentiellement de, sans dire réalité virtuelle, mais qui nous permet de créer une vie un peu comme les simuler une vie. C'est un peu calqué sur le modèle des Sims, si vous connaissez ce jeu. Donc, on raconte cette histoire-là dans le Journal de Montréal et dans le Journal de Québec de ce matin. Et on revient également sur le voyage d'une députée caquiste et de son conseiller pour une brève mission en Côte d'Ivoire. 20 000 $ pour deux billets d'avion, titre le journal. C'est ce que ça a coûté, donc, en argent public. Vous aurez les détails dans le Journal de Montréal et dans le Journal de Québec de ce matin. Jean-Philippe Robillard est maintenant en studio avec nous. Bonjour Jean-Philippe.
1: Bonjour Mathieu.
0: Oui, revenons sur ce qui s'est passé au Moyen-Orient ces dernières heures. Le président américain Donald Trump qui a mis sa menace à exécution, qui a décidé de frapper l'Iran en représailles à cet hélicoptère qui aurait été abattu par les forces iraniennes.
1: Oui, effectivement. Donc l'Iran qui affirme avoir mené des frappes contre des bases militaires, Mathieu, américaines en Jordanie, au Koweït et au Bahreïn. Des frappes qui ont été menées à l'aide de drones et de missiles. Et l'Iran, le régime de Téhéran, Mathieu, se dit prêt à riposter si jamais le gouvernement américain, si jamais les États-Unis lancent de nouvelles attaques. Selon les Américains, la quasi-totalité là, des missiles, des drones qui ont été lancés par l'Iran ont été interceptés. Donc, selon le gouvernement américain, selon l'armée américaine, en fait, il n'y aurait pas de blessés, il n'y aurait pas des cas. Les Américains, de leur côté, Mathieu, un peu plus tôt, avaient bombardé des installations de défense antiaérienne, des radars, de même que des postes de contrôle qui se trouvent dans la région du détroit d'Ormuz. Mm-hmm. Selon l'armée américaine, il y a une vingtaine de cibles iraniennes qui ont été touchées, des frappes qui ont été lancées. Vous l'avez dit, en représailles à cette attaque contre un hélicoptère américain, même si Téhéran, le régime de Téhéran, affirme ne pas être à l'origine de cette attaque-là. Alors donc, il y a escalade de la violence, ça se poursuit. On peut même se demander ce matin si le cessez-le-feu, si la trêve entre Washington et Téhéran est terminée. Là.
0: L'Iran dit que les États-Unis ont mis à mal le processus diplomatique pour mettre fin au conflit avec ses frères.
1: Oui, justement, il y a le ministre iranien des Affaires étrangères qui estime que l'administration Trump, Mathieu, a nuit aux efforts diplomatiques qui sont actuellement en cours avec les frappes qui ont été lancées depuis hier soir, pardon. Mais également, selon Téhéran, avec tous les messages contradictoires qu'envoie l'administration Trump, avec tous les changements de position, d'exigence qu'elle impose pour le régime de Téhéran, à tout le moins pour le ministre des Affaires étrangères, bien ça nuit aux efforts diplomatiques qui étaient en cours. Alors, il faudra voir pour la suite des choses. Quel impact donc aura ce regain de violence sur ces pourparlers? Est-ce qu'il y avait vraiment des pourparlers, enfin, sur les échanges, sur les efforts diplomatiques là, qui avaient été mis en place pour tenter de mettre fin à ce conflit dont Donald Trump souhaite se sortir? Parce qu'on sait qu'il y a entre autres les élections de mi-mandat là, qui s'en viennent, qui approchent rapidement.
0: Là, oui, il disait encore au cours des dernières heures, je pense que c'est hier, comme quoi ça allait se régler dans les prochains jours.
1: L'on voit ça regain très, très de tension.
0: Alors, il faudra voir. Mais en tout cas, la Chine et la Russie lancent un appel au calme.
1: Oui, effectivement. Donc, parce que les deux pays, Mathieu, sont préoccupés. Ce qu'on nous dit sur les fils de presse que j'ai pu lire, on parle même d'être profondément préoccupé par ce qui s'est passé donc depuis hier soir, par ces frappes tant du côté américain que du côté iranien. Pékin, tout comme Moscou, donc, qui appelle les parties à faire preuve de calme, de retenue et surtout à stopper cette escalade de violence pour pas que le conflit s'étende à l'ensemble de la région. Là.
0: Merci Jean-Philippe.
1: Merci, au revoir.
0: Bonne journée.

0: Julie Jasmine Boudreau est de retour avec nous en studio. Oui, revenons sur Patrick Bruel. C'est sorti au cours des toutes dernières minutes jusqu'à nouvel ordre. Donc, il demeure détenu et va faire face à des accusations.
1: Oui, absolument. Donc, c'est vraiment un tournant majeur dans l'affaire Patrick Bruel. Après sa détention de 48 heures, c'est toujours dans le cadre, évidemment, de ces violences sexuelles rapportées par 13 femmes. Il va se présenter devant trois juges en vue de sa mise en examen. Donc, c'est l'équivalent d'être formellement accusé pour, évidemment, en fait, ça concernerait 9 victimes pour des faits de viol, tentative de viol, d'agression sexuelle et d'harcèlement sexuel. On dit que les faits auraient été commis entre 2010 et 2019. Et le ministère de la Justice demande également son incarcération. Donc, et c'est la première fois depuis le début de la procédure que les avocats de Patrick Bruel pourront se saisir du dossier, donc voir concrètement ce qu'on lui reproche. Et pour la suite, sachez aussi que si on recule un peu durant sa garde à vue, là, il y a eu quand même 3 nouvelles plaintes pour viol, tentative de viol, là, ça avait été annoncé. Donc voilà pour le dossier Patrick Bruel.
0: Oui, et risque d'y avoir encore des développements, on va continuer de suivre ça, mais tournant majeur, effectivement, ce matin. On a appris, ceci dit, hier, en fin de journée, le décès de l'actrice Sophie Fauché. Elle avait seulement 68 ans.
1: Il y a des décès, Mathieu, qui nous touchent et qui nous touchent particulièrement, et je pense que le public est d'accord avec nous là, concernant ce décès. Évidemment, actrice d'envergure, communicatrice hors pair, curieuse, insatiable, et le moteur de sa vie a été, bien sûr, l'émerveillement et la beauté. J'ai envie de vous faire entendre un extrait lorsqu'elle était à Pénélope en 2023, où elle parlait justement de sa vie en 5 mots.
2: Émerveillement, je crois que c'est une clé dans la vie. Ma maman, Françoise Fauché, elle m'a dit, Sophie, l'émerveillement, ça permet d'avancer dans la vie.
1: Il y avait beaucoup de joie, beaucoup de lumière aussi dans ses mots. Alors, ça la définissait énormément comme personne. On ne connaît pas, Mathieu, la cause exacte de son décès. Ça n'a pas été dévoilé, mais on sait qu'en avril, elle avait dû se retirer d'une pièce de théâtre. La pièce était en production. Elle s'était retirée pour des raisons de santé. Et ça a été vraiment une touche à tout au long des 50 ans de carrière. Elle a commencé sur les planches à 8 ans. Ensuite, au cinéma, La face cachée de la lune, Laurence Anyways. On lui doit aussi cette phrase culte dans le film Ding et Dong.
3: T'es beau, mon cochon.
0: Tout un registre. Toute une palette.
1: En fait, c'est exactement ça. On avait du très comique, très caricatural. Là, je pense à la fameuse Cristal dans, évidemment, Le cœur a ses raisons, où parfois on allait dans des zones très, très sombres, des zones d'ombre qu'elle était capable de maîtriser, justement, à la télé aussi. On la voyait plus récemment dans Le retour d'Anna Brodeur, donc en espèce de psychologue au doigté légendaire. Et dans le domaine du doublage, elle était les voix de Queen Latifah, de Viola Davis aussi, la narration de la série Caillou. Je ne sais pas si vos enfants ont écouté ça. Oui. Il y avait cette voix, en fait, qui tissait les fils de l'histoire. Et dans le monde de la publicité, l'ange de Philadelphia dans les années 90, rôle qu'elle avait repris quelques années plus tard d'ailleurs. Elle a fait de la co-animation au Lyon. Elle a été aussi chroniqueuse à Kiwi des Hommes ou encore à Parasol et Gobelet avec son ami Pierre Brassard. Et elle avait cette grande passion pour deux artistes féminines. Frida Kahlo, elle a projeté son œuvre pendant 30 ans, soit au théâtre ou en livre jeunesse. Et plus récemment, la cantatrice Maria Callas, elle l'a incarnée sur scène. Alors, donc voilà, évidemment...
0: Triste nouvelle. Oui, puis c'est ça, en faisant son parcours, comme ça, on se rend compte à quel point elle pouvait aller dans toutes sortes de zones. Vraiment, une grande comédienne et les réactions sont nombreuses.
1: Absolument, la classe politique, je pense à Christine Fréchette, évidemment, la première ministre qui a parlé de cette femme qui a marqué l'imaginaire collectif. Mathieu Lacombe a parlé, évidemment, ministre de la Culture, de comédienne exceptionnelle. Et je vais vous faire entendre son ami Pierre Brassard.
4: Cette belle éducation, cette formation théâtrale, cet amour des mots. Moi, j'ai pas fait d'école. Et je me sentais un peu plus brillant à ses côtés.
0: On le sentait touché.
1: Ah, absolument, il y avait les yeux dans l'eau. Alors, et bien sûr, nos pensées vont à sa maman, bien Françoise Fauché, comédienne, et son frère, François Fauché, qui est un de nos anciens collègues ici, journaliste au sport.
0: Merci beaucoup, Julie Jasmine.
1: C'est un plaisir.
0: Bonne journée. On va enchaîner avec Marie-Michèle Bordua qui est en studio maintenant. Bonjour Marie-Michèle.
5: Bonjour Mathieu.
0: Ce qu'on va surveiller dans l'actualité aujourd'hui en Espagne, ce sera l'inauguration de la plus haute tour de la Sagrada Familia.
5: Emblème de Barcelone. Évidemment. Et c'est une étape majeure qui va couronner un des chantiers les plus fascinants de l'histoire moderne, qui va concrétiser donc en quelque sorte là, du même coup la vision de son architecte Anthony Gaudí, mort il y a 100 ans. Le pape Léon XIV va célébrer une messe dans la basilique, toujours inachevée d'ailleurs, il faut le préciser, notre correspondant correspondante Tamara Alteresco est sur place.
0: Il y a un certain temps, on surveillait de très très près les taux, l'annonce de la Banque du Canada sur les taux directeurs. Il y a une annonce aujourd'hui.
5: Oui, et la plupart des économistes s'attendent à ce que ça demeure inchangé, mm-hmm. ce taux, pour la cinquième fois consécutive. Les experts vont quand même surveiller les indications que pourrait donner la Banque du Canada sur la manière dont elle gère les incertitudes géopolitiques. Le gouverneur de la Banque, Tiff Macklem, va tenir une conférence de presse un petit peu plus tard aujourd'hui. Et lors de sa dernière mise à jour en avril, il affirmait que même si le Canada est secoué par des événements internationaux et des incertitudes, son économie croît et devrait continuer de progresser. À voir quels seront les signaux envoyés cette mm-hmm. fois-ci. Et puis, il y a la vérificatrice générale du Québec qui, elle, va rendre public son plus récent rapport sur l'aide financière à la filière batterie. Christine Roy doit faire part de ses observations et des audits de performance.
0: Oui, ça risque de retenir l'attention, effectivement. Merci beaucoup, Marie-Michelle.
5: Bonne journée.
0: Bonne journée. Voilà pour cette édition d'À la Une. Merci d'être avec nous le matin. Vos équipes du matin vont prendre le relais dans les prochaines secondes. Bonne journée.
6: Et je sens que le temps presse.
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0: Bonjour tout le monde, bienvenue à Première Heure, Alexandre Duval au micro, 5h30, mercredi 10 juin. J'espère que vous êtes de bonne humeur et surtout j'espère que vous êtes prêts pour ce voyage d'actualité qui va nous amener jusqu'à 9h. Il y aura beaucoup, beaucoup de sujets à visiter aujourd'hui. Disons que politiquement, c'est assez chargé, beaucoup de suivi de dossiers, beaucoup de nouveautés aussi. On parlera entre autres de cette position du Parti québécois. On en a parlé hier avec notre collègue Sébastien Desrosiers, mais le Parti québécois qui souhaiterait retirer le Québec du projet de train à grande vitesse Québec-Toronto. On devrait pouvoir parler à Alto, la société qui porte le projet de train à grande vitesse ce matin à ce sujet-là. Également, là, vous allez voir dans l'actualité toutes sortes de dossiers à l'Assemblée nationale qui commencent tranquillement à s'approcher de l'aboutissement, que ce soit le projet de loi Gaby Renault, que ce soit le projet de loi sur la carte électorale, que ce soit le projet de loi sur l'interdiction de la vente des boissons énergisantes aux moins de 16 ans au Québec. Tout ça s'achemine. Et puis, il y aura un
1: nouveau... Peut-être pas celui sur les boissons énergisantes, là.
0: Ah, Martin...
1: On se rendra peut-être pas jusqu'au bout.
0: Mais ça va peut-être être difficile pour les députés qui souhaitent s'opposer à ce projet-là ou en tout cas ajouter des amendements pour ajuster le projet de loi. Ça va peut-être être difficile pour eux de faire durer ça jusqu'à vendredi. À suivre, Youri Chassin et Pierre Dufour, les deux députés, deux anciens députés caquistes qui demandent des modifications au projet de loi. On verra comment ça se passera, mais il y en a un des deux qui semble un petit peu moins dogmatique. Là. Pierre Dufour semble un petit peu plus sérieux dans sa volonté d'avoir des changements jusqu'au bout. Youri Chassin semble avoir une plus grande flexibilité. Alors, on verra, mais il n'y a jamais rien de simple, hein?
1: Non. C'est... Surtout quand vous arrivez... À la dernière minute que vous soumettez, quoi, une vingtaine de projets de loi à tout le monde en disant vite, vite, là, faudrait faire ça parce qu'il y a des élections à l'automne, faudrait y arriver. Il y a des gens qui disent...
0: Attendez un petit peu, là, on a un travail à faire.
1: Faudrait peut-être y regarder à deux fois, là.
0: Ouais, alors on suivra ça aujourd'hui. Véronique Prince pourra nous en parler, bien entendu, à 7h15. Marc-André Boivin, bonjour.
2: Bonjour.
0: Juliette Lefebvre.
3: Bonjour.
0: Tifa Bourgeoine.
4: Bonjour.
0: Et au sport, on a de bonnes nouvelles aussi. Ce sera cérémonie d'hommage à la victoire de Montréal ce matin à l'Assemblée nationale, 11h30. Donc, des joueuses qui seront présentes à l'Assemblée nationale à la suite de cette victoire, ce triomphe à la Coupe Walter. Et puis, je ne sais pas si vous avez vu le retour de Serena Williams avec Victoria Mboko. Hier, retour réussi.
2: Victorieux, oui.
0: Oui, pour l'ancienne numéro 1 mondiale. Une victoire et pas la moindre. Là, j'ai été quand même assez impressionné. Serena Williams et Victoria Mboko qui faisaient équipe pour la première fois, qui ont eu raison des troisièmes têtes de série au tournoi de Queens. Donc l'Américaine Nicole Melichar-Martinez et la Néo-Zélandaise Erin Routliffe, 7-6, 6-2. Donc on dit que Serena Williams était peut-être pas aussi... éclatante que dans ses meilleures années, mais qu'elle a quand même su impressionner la foule.
3: Mais elle a quoi, 44 ans? 44 ans. On peut comprendre qu'elle ne soit pas au sommet comme elle l'a déjà été, mais ça reste impressionnant.
2: Ouais. Elle fait équipe avec une des étoiles montantes aussi, là, Victoria Mboko. Là,
0: aussi. Mais c'est pas parce que deux bonnes joueuses font équipe que nécessairement ça va bien se passer, parce que le simple et le double, c'est deux disciplines différentes. Il y a des joueuses qui excellent en simple et qui n'ont pas du tout la touche pour performer en double. Et bon, Serena Williams a dit qu'elle a été très... qu'elle avait trouvé ça génial, qu'elle avait adoré jouer avec Victoria Mboko. Victoria Mboko, elle a dit qu'elle se sentait honorée d'avoir joué avec Serena Williams. Serena Williams, qui a quand même deux enfants, qui a été absente du circuit pendant quelques années. Donc, c'est assez impressionnant, ça. C'est pour les amateurs de tennis, là, disons que c'est rare qu'on voit des retours à cet âge-là se faire de manière aussi magistrale. Est-ce qu'elle reviendra un jour en simple? À suivre, elle n'a pas fermé la porte. Juliette, 18 degrés ce matin. Là, on sent qu'on est vraiment rendu dans la période estivale.
3: Absolument. Et on a quand même ce beau soleil ce matin, un ciel variable. On aura une alternance de soleil et de nuages là, pour les premières heures de la matinée, mais ça va s'ennuager assez rapidement. La journée sera généralement nuageuse et on va surveiller 30 % de probabilité d'averse pour l'après-midi. Pour ce soir également, un petit 30 % de probabilité de pluie. On a un maximum de 28 aujourd'hui, alors ce sera chaud. Humidex de 33. Alors, c'est la journée la plus... ça devrait être la journée la plus chaude de la saison jusqu'à présent. Pour ce soir et cette nuit, ce sera chaud encore une fois, 17 comme minimum. Et on a des nappes de brouillard qui vont se former au cours de la nuit. D'ailleurs, on a encore quelques nappes de brouillard ce matin qui vont se dissiper dans les prochaines heures. Et demain, on a toujours un 30 % de probabilité d'averse, encore une fois pour l'après-midi. Mais on devrait avoir un peu plus de soleil, alternance de soleil et de nuages là, pour la majorité de la journée de demain. Maximum de 29 pour cette journée de jeudi, cette fois avec un humidex de 37. Et vendredi, les températures vont diminuer légèrement, maximum de 27. Cette fois, un petit peu plus nuageux avec 60 % de probabilité de pluie.
0: Je le mentionne pour les gens qui pensent faire une sortie de camping dans les prochains jours. Il y a interdiction de feu à ciel ouvert qui a été décrétée pour notre région hier à 18 heures. Donc, il y avait déjà certaines régions dans lesquelles on ne pouvait pas faire de feu à ciel ouvert, mais Capitale-Nationale et Charlevoix-Est se sont ajoutées hier, une annonce qui a été faite par le ministère de la Sécurité intérieure. Alors, si jamais vous avez besoin de plus de renseignements, vous pourrez trouver sur le web, là, certainement, mais c'est à prendre en considération si vous prévoyez faire des sorties en nature.
2: Samedi, dimanche, lundi.
3: Vous voulez que j'aille avec les prévisions de la fin de semaine, non, Marc-André?
2: Comme disait Juliette
3: tantôt. J'avais voulu épargner nos auditeurs. Là, je trouvais qu'il était un peu de bonheur et que c'était encore loin, mais effectivement, mm-hmm. que pour l'instant, là, c'est pas un scénario camping pour la fin de semaine. Vous allez avoir de la difficulté.
2: Défi d'allumer un feu samedi, dimanche, lundi.
3: Partir un feu, là, ça va être un bon défi si les prévisions météo se maintiennent. Samedi, dimanche, lundi, trois journées sous la pluie, au-dessus des 20 degrés, mais bon, trois journées sous la pluie, c'est les prévisions actuelles. On verra comment ça se concrétise, mais ça s'enligne pas pour être un beau week-end de camping.
0: Ça mettra peut-être fin à cette interdiction de feu à ciel ouvert.
2: Probablement.
0: En tout cas, sachez-le pour au moins aujourd'hui, demain et tout le temps que ça durera. Marc-André.
2: C'est tranquille pour débuter notre heure de pointe. Là. Pas de panne, pas d'accident, rien de récent. Alors, pour l'instant, rive nord, rive sud, ça circule très, très bien.
0: Martin?
1: La circulation en Haute-Ville durant le festival d'été sera plus compliquée cette année en raison des travaux du tramway. Malgré la congestion et la rareté des stationnements, il y a tout de même 84 % des déplacements durant le festival d'été qui se font encore en voiture. Je pensais pas que c'était aussi élevé que ça. Là. Il faut approcher le centre-ville durant le festival d'été.
0: Ça fait combien d'années que vous n'êtes pas allé au festival d'été, vous?
1: Au festival en tant que tel, ça fait longtemps.
0: Ben, c'est ça. Parce que quand vous y allez, là... Vous...

0: comme moi je le fais, si ça entre dans le calcul, parce que c'est sûr que ça vient augmenter la proportion, j'imagine, de manière quand même assez importante là, pour ceux qui vivent dans Charlebourg, voilà, un petit peu plus loin. Là.
1: Mais c'est sûr que essayer de trouver une place là, dans les stationnements couverts qu'il y a dans le coin ici durant le festival
2: c'est
1: d'été,
2: mission impossible.
1: Faut arriver ouais. très tôt. Ouais.
0: Et sortir, c'est, après ça, c'est la
2: Sainte-Horreur. C'est qu'il faut partir, là. Absolument.
1: Ah oui, ça, quand vous êtes pris dans le fond du stationnement, là, ça peut être long sortir. Toujours est-il que, compte tenu de tout ça, la Ville invite les festivaliers à privilégier le transport en commun. Encore le service à vélo qu'on va bonifier durant le festival d'été.
3: Ça, c'est l'autre enjeu. Les vélos, les vélos se retrouvent tous en haute ville. Donc, si vous vous y prenez un petit peu trop tard, les stations de la basse ville sont assez dégarnies, merci.
2: Les fourgonnettes vont travailler fort.
4: Ah, oui, il n'y a plus de place pour stationner le vôtre en haute ville.
0: Mais on prévoit un gros stationnement. Ouais, là, on ne se fie pas uniquement sur les stations régulières.
3: Une espèce d'enclos. Là. On n'a pas nécessairement besoin de le laisser à un ancrage. Là. Je pense que le festival et le RTC prévoient le coup.
1: Parce que tant que vous ne le retournez pas le à vélo dans son ancrage, comme on dit en jargon de taxi, le meter tourne.
3: Je me souviens pas comment on s'organisait dans les années antérieures justement pour éviter ça, là. Mais
0: Moi, j'ai souvenir de voir cet enclos-là avec des clôtures qui délimitaient, là, avec justement des dizaines et des dizaines de vélos qui étaient stationnés. Mais après ça, mécaniquement, comment ça fonctionne pour arrêter le fameux meter, ça je le sais pas. Mais je sais que ça fonctionne puis qu'il y a eu
1: faut que ça arrête, là.
0: Une façon
1: sinon,
0: de faire.
1: Faut que ça arrête. Sinon, il y a des dizaines d'utilisateurs qui. Paierait pour un vélo qui se trouverait dans un enclos.
4: Faut que ça arrête.
0: Oui,
4: faut que
0: ça arrête.
1: Ça n'a plus de bon sens. Faut que ça cesse.
0: Avoir la popularité des vélos pendant le festival, je vous rassure, Martin, je pense que les gens ne paient pas comme ça ad vitam aeternam. Là.
3: Je peux vous rassurer. Je pense aussi qu'on pourrait faire un justement avec Martin, un petit courriel au RTC là, pour leur demander, voyons, c'est quoi donc le tour de passe-passe? Oui. Quand est-ce que ça arrête?
1: On peut écouter là-dessus Marc Desrivières de la Ville de Québec.
5: Il y a un changement important qui apparaît dans l'organisation des déplacements, c'est la présence des voies réservées aux autobus dans l'axe Laurier-Grande-Allée. Je vous rappelle que par les années passées, les autobus circulaient sur le boulevard René-Lévesque. C'est un intrant qui vient influencer la façon dont on va gérer les déplacements sur le plateau.
1: D'ailleurs, la Grande Allée sera fermée en direction est.
4: À partir de Lande,
1: à partir de l'avenue Hollande, c'est une bonne distance. On va quand même permettre aux autobus et aux cyclistes de circuler sur Grande Allée pour approcher le site du festival d'été, les sites du festival d'été. On va se rendre jusqu'au Concorde à peu près. Et pour les automobilistes, ben, on les invite à se rabattre sur René Lévesque. Il n'y a plus de voies réservées, d'une part, sur René Lévesque, et il n'y a toujours pas de travaux, il n'y a pas de fermeture là, pour l'instant, donc ce sera possible d'approcher justement les sites
4: à partir de 15h30, en fait, là, l'après-midi de la semaine, puis dès midi, la fin de semaine, on va avoir ces mesures-là qui vont être installées là, pour la Grande Allée, notamment.
1: Va falloir prendre tout ça en considération là, pour le festival d'été. C'est peut-être le dernier été avant un bout de temps où il n'y aura pas de travaux ou presque pas de travaux là, en Haute-Ville durant le festival d'été. Mm-hmm. Pour l'instant, il y a des fermetures, quelques changements, mais le gros des travaux s'en vient à l'automne. Et à partir de l'automne, là, l'an prochain va peut-être être un casse-tête pas mal différent de celui de cette année. On commence.
3: Même temps, ça veut dire qu'on teste déjà certaines choses cette année. On s'ajuste, là. On aurait pu prendre le risque de laisser les choses telles qu'elles sont actuellement, puis dire, écoutez, on vient tout juste de changer les patrons de circulation, on ne rejouera pas là-dedans. Mais là, visiblement, il y a une volonté de prendre acte du fait que les axes où on peut circuler sont limités, puis on essaie de les optimiser. C'est sûr que ça fait plusieurs changements successifs là pour les gens qui fréquentent le centre-ville, mais en même temps, la bonne nouvelle là-dedans, c'est qu'on n'est pas statique. Là. On dit pas voici, on a touché à ça, on n'y touche plus pendant toute la période des travaux, on s'ajuste.
1: Marc Desrivières.

0: Pierre soulignait que c'est un peu comme ça à chaque année. L'an dernier, il y avait une grève au RTC. Il a fallu revoir un peu tout ça, repenser la manière dont les déplacements allaient se faire. Cette année, c'est le début des travaux du RTC avec des changements de configuration à la circulation en Haute-Ville. C'est un peu à chaque année à refaire là en fonction de ce qui s'est passé dans la dernière année. Le Parti conservateur est d'accord avec le Parti québécois qui s'oppose au projet de TGV. S'il est élu l'automne prochain, Paul Saint-Pierre Plamondon veut soustraire le Québec du projet entre Québec et Toronto. Le PQ estime qu'il y a d'autres priorités, notamment l'entretien des infrastructures. Éric Duhaime souhaiterait même que le Parti québécois ajoute aussi le tramway de Québec dans sa réflexion.
1: Mais non seulement on est d'accord avec la position du Parti québécois, mais on pense aussi que le tramway de Québec doit être mis sur la glace pour exactement les mêmes raisons. Il y a un déficit au niveau de l'entretien des infrastructures au Québec. L'UMQ, la FQM, la semaine dernière, sont venus à Québec nous le dire. Moi, je pense pas que c'est le temps d'augmenter là, les taxes et les impôts aux Québécois. Ils sont déjà les plus taxés, les plus imposés du continent.
0: La position du Parti québécois sur le TGV a fait sursauter bien des gens, à commencer par les maires des grandes municipalités. Bruno Marchand, la mairesse de Montréal, Laval, tout le monde a dit d'où ça vient cette opposition-là. On pense que le TGV, ce serait bon pour nos municipalités respectives. On veut avoir ce projet-là. Et les partis d'opposition à l'Assemblée nationale ont à peu près tous souligné le fait que le 40 milliards de dollars que le Parti québécois voudrait récupérer, ben, il n'y a pas de récupération là. Parce que si le projet n'a pas lieu au Québec, il n'y a pas d'argent en compensation là qui vient, ou il n'y a pas de récupération. C'est un projet qui ne se fait pas, point à la ligne.
2: Ouais, puis là, probablement que M. Saint-Pierre Plamondon dirait oui, mais c'est un projet qui est financé à travers les taxes et les impôts des Québécois, ce qu'on dit si on veut récupérer notre juste part. Mais dans les faits, c'est pas comme si le Québec en tant qu'entité juridique faisait une contribution. Là, nous payons 20 % du projet de TGV, voici l'enveloppe, on vous la remet. C'est pas comme ça que ça se passe, là. Puis d'ailleurs, le 40 milliards, il y a bien des gens qui se demandent ça vient d'où, là. Cette idée-là que le TGV coûterait 200 milliards de dollars et donc que la part du Québec serait de 40 milliards là-dedans.
0: Ça aussi,
2: c'est le Bloc québécois. Ouais. Le Bloc québécois qui a fait ses propres évaluations. Mais on est très loin de ce qu'a dit Alto jusqu'à présent publiquement. On parlait plutôt de 60 à 90 milliards, sans dire que c'est un chiffre ferme, un montant ferme plutôt. Est-ce que ça se pourrait que ce soit plus que ça? Bien entendu, mais le 200 milliards de dollars, c'est vraiment une évaluation qui a été faite par le Bloc québécois et que le Parti québécois récupère maintenant à son compte.
0: Mais plus fondamentalement, en dehors du calcul du coût et de la récupération potentielle d'argent, ce que Paul Saint-Pierre Plamondon a dit, c'est que le TGV, c'est un projet pour solidifier l'unité nationale du grand Satan, le fédéral. Alors, il faut arrêter ça.
2: Il a parlé de nation building, effectivement. Ouais. Mais c'est ça, les réactions. Hier, on a demandé aux gens de réagir à cette proposition-là du Parti québécois. Puis, ce qu'on a eu dans la bulle de conversation, ça allait dans les deux sens. On a eu du « Ah, ben Paul Saint-Pierre Plamondon vient de perdre mon vote, ça n'a pas de bon sens, on a besoin de ce projet-là. » Et on a aussi eu du « Ben ça a bien du sens, cette proposition-là, parce que d'investir autant d'argent dans un projet entre Québec et Toronto, c'est pas le bon moment pour faire ça. Nos infrastructures tombent en ruine. On n'a pas les moyens de se payer ça. Faut mettre notre argent ailleurs. » Donc, on a eu des réactions assez mitigées. Mais c'est ça. Comme c'est un projet fédéral, on peut se poser la question à savoir quel est véritablement le pouvoir du Québec là-dedans. Là. Est-ce qu'on a véritablement le pouvoir d'arrêter un tel projet? Est-ce que ça passerait pas par les tribunaux? Comme un projet de pipeline, par exemple, là, qu'on veut voir traverser plusieurs provinces. En tout cas, j'ai bien des points d'interrogation ce matin. D'ailleurs, on a demandé une entrevue à Paul Saint-Pierre Plamondon et on nous a répondu non. En tout cas, pas pour le moment. Donc, on n'aura pas la possibilité de lui poser ces questions-là ce matin. Aviez-vous autre chose?
0: Plus tard.
2: OK. Gardez-en. parce que vous avez bien du jus. Mais je pense qu'on a une réponse, Juliette, pour à vélo et les fameux ancrages en Haute-Ville durant le festival.
3: Les fameux ancrages. À Martin, là.
4: Faut que ça arrête.
3: Bon, alors, il faut que votre panique arrête. Alors, je vous rassure, là, sur le site d'Avélo, on a réponse à toutes nos questions. On nous écrit que du 9 au 19 juillet, effectivement, il y aura une station temporaire des Plaines d'Abraham qui va être située face au jardin Jeanne d'Arc. Donc, c'est le fameux enclos dont on parlait tantôt. Et là, il y a une section qui s'appelle « Ancrage garanti ». Alors, ça dit tout. Il y a un dépôt qui va être disponible pour garantir un point d'ancrage à l'arrivée. Il va être ouvert à compter de 16 heures tous les soirs du FEC et va fermer jusqu'à ce que tous les vélos aient trouvé preneur, aient trouvé un utilisateur pour retourner à la maison. Et là, on a un auditeur ou une auditrice qui nous écrit qu'à l'entrée de ce dépôt-là, de cette station-là, il y a quelqu'un qui scanne les vélos. Donc, ça revient au même que de mettre son vélo dans l'ancrage habituel.
4: Le meter arrête.
3: Le compteur du taxi va arrêter. Tout ça va cesser. Alors, tout le monde peut être rassuré et utiliser les à vélo pour le fait. Chose que tout le monde faisait déjà visiblement, ben oui. Sauf nous, ici, autour de la table.
0: Ben oui, mais on évoquait, on disait, oui, mais tout le monde se dirige vers le site des Plaines avec des à vélo. Il faut prendre ces vélos-là et les ramener en basse ville pour permettre à d'autres, mais il faut que les gens puissent sortir aussi.
2: Ben c'est ça.
0: Après,
2: il faut en garder en haut.
0: Il faut en garder pas mal, je dirais, parce que quand le spectacle finit sur les Plaines, c'est beaucoup de monde qui attendent le bicycle.
2: Oui, mais il faut s'attendre à ce que le service soit pas impeccable dans une période d'achalandage inhabituelle comme ça. Là.
0: Mais c'est pas la première année non plus que le service à vélo existe et qu'il y a une période du festival d'été, on a une certaine expérience, là, on sait comment s'ajuster, mais on veut bonifier ce service-là durant les 10 jours du festival d'été pour permettre à plus de gens possible de venir en Haute-Ville, éviter que tous ces gens-là, prennent leur voiture.
2: Ben, l'année dernière, durant la grève, là, il y avait des moments où c'était difficile de se trouver un vélo parce que les gens, plutôt que de prendre l'autobus, se déplaçaient en vélo. Donc, nécessairement, ça diminue un peu la disponibilité des montures. Merci beaucoup, Martin. Merci beaucoup, Juliette, d'avoir fait la vérification. Bien apprécié. Tifa?
5: Oui. Une triste nouvelle qu'on a appris hier. Donc, le décès de Sophie Fauché, actrice, autrice, comédienne, si on devait faire toute la liste de ce qu'elle a fait, elle a fait du doublage, elle a fait de l'animation, on l'a même vue dans les publicités. Elle est décédée des suites d'une maladie. Une maladie qui l'a forcé, rappelez-vous, au mois d'avril, à se retirer de la production de la pièce de théâtre Le Duplex. Et depuis hier, depuis cette triste nouvelle, les hommages ne cessent de pleuvoir. Alors, elle était une grande amie du théâtre Le Diamant, mm-hmm. de Robert Lepage également. Le Diamant pleure une grande amie, une pierre précieuse, une alliée. C'est ce qu'on peut lire dans la réaction du théâtre, Le Diamant. Elle aura d'ailleurs charmé nos publics, peut-on lire, par ses rôles marquants dans Quills, Une voix pour être aimée, Maria Callas, ses participations au coup de cœur du Diamant et pour l'extravaganza du Diamant 2024. C'est une histoire qui est très très longue entre elle et cette institution. Elle a régulièrement été invitée, d'ailleurs en 2022. Je ne sais pas si vous vous souvenez, elle avait été invitée par le théâtre Le Diamant avec Régis Labeaume à être DJ pour une soirée au profit de la compagnie de théâtre Nous sommes ici. Et j'avais été vraiment charmée à ce moment-là par son entrain, par son énergie. Il y avait quelque chose de très, très festif chez elle. Elle l'avait montré à ce moment-là à bien d'autres occasions également. Mais c'est aussi une actrice et une artiste multidisciplinaire, on peut le dire, qui était vraiment dans la profondeur. On l'a vu dans le film, par exemple, La face cachée de la lune de Robert Lepage, donc au théâtre, mais aussi au cinéma avec Robert Lepage. C'est une histoire qui est très longue. Sophie Fauché, c'est plus de 50 ans de carrière. Elle qui est pratiquement née dans le domaine des arts, fille de la comédienne Françoise Fauché, du metteur en scène réalisateur Jean Fauché. Elle a fait ses premiers pas au théâtre, elle n'avait pas encore 10 ans, et elle a grandi ensuite pratiquement sur les planches et au contact du monde de l'audiovisuel. Elle a joué dans Un signe de feu, 4,5, Virginie, Tohubohu. Elle a fait ses débuts donc à la télévision et ensuite on l'a vu de façon régulière dans plusieurs productions.
4: C'était Daniel Cuivre dans...
0: Discussion avec mes parents.
4: Discussion avec mes parents, c'est l'auteur Daniel Cuivre.
5: On l'a vu dans Joanne, la psy des stars, Société distincte, Le monde de Gabriel Roy aussi.
2: C'était Christelle Bouvier-Montgomery.
5: De ses lèvres ultra gonflées, effectivement.
4: La conjointe de Serge Thériault aussi dans Ding et Dong, le film, avec sa fameuse réplique. T'es beau, mon cochon.
5: C'est bien ça, diplômé du Conservatoire d'art dramatique de Montréal en 1978. Tout de suite après, elle a commencé. Donc, je vous le disais, ses débuts à la télévision, c'était dans les années 80. Et puis ensuite, elle a eu plusieurs rôles. Donc, que ce soit à la télévision, au cinéma, sur les planches aussi. Oui, on l'a vu dans la comédie. On l'a vu également dans des rôles plus classiques, entre humour, entre profondeur, entre questionnement philosophique et puis des choses plutôt terre-à-terre. Elle n'avait aucun problème pour jouer sur tous ces registres-là. Et on retient aussi de sa longue carrière cette fascination qu'elle avait pour Frida Kahlo. Mm-hmm. Alors, c'est une longue histoire là encore.
2: Elle a fait le tour du monde avec un spectacle consacré à Frida Kahlo.
5: Elle en a fait beaucoup des productions à partir du personnage de Frida Kahlo, de son histoire, parce qu'elle a lu son journal intime et ça a été pour Sophie Fauché une véritable révélation, ça a été un choc et elle disait qu'elle était frappée par cet appétit de vie, de vivre aussi de ce personnage, Frida Kahlo, qui a quand même très jeune été victime d'un accident. Un accident qui lui a laissé de très très lourdes séquelles physiques. Elle qui est morte très jeune également, qui n'a cessé de s'accrocher à la vie, de mordre dedans à pleines dents. C'est un petit peu dans cet esprit-là qu'elle a exploré le personnage de Frida Kahlo. Donc en 2001, elle a écrit la pièce La Casa Azul, qui a été mise en scène par Robert Lepage, présentée dans plusieurs pays. C'est de cette pièce dont vous parlez. Mmh. En 2013, elle a créé sur scène le spectacle Frida Kahlo, correspondance à partir des lettres de l'artiste. Ça n'a cessé de l'inspirer. Elle a écrit 4 livres jeunesse sur Frida Kahlo. Et puis, elle a coécrit aussi en 2023 pour Télé-Québec la série d'animation Frida, c'est moi. Et le film Hola Frida, sorti l'an dernier. Alors quand vous regardez cette liste d'accomplissements, c'est incroyable, une énergie folle, malgré des soucis de santé qui sont apparus il y a une quinzaine d'années, puis qui sont revenus de façon récurrente. C'est une maladie qui l'a donc emportée. Alors Sophie Fauché, lorsque j'ai appris la nouvelle hier, c'était un choc. C'est jeune, 68 ans.
2: Oui, ça a été un choc pour tout le monde, je crois. On s'attendait pas à ça à 68 ans seulement, puis les réactions n'ont pas tardé. Il y avait beaucoup de gens d'ailleurs, de ce que j'ai compris hier, qui n'étaient pas prêts à réagir publiquement parce qu'ils étaient trop ébranlés par cette nouvelle-là. Alors on peut bien comprendre.
4: Marc Hervieux était à Ça nous regarde hier en fin de journée, très émotif évidemment. C'est une belle entrevue, si vous voulez réécouter ça sur audio, là, c'est possible de le faire.
5: Ils ont travaillé ensemble sur les personnages de la Calasse, absolument.
2: Merci, Tifa.
5: Merci.
2: Aujourd'hui, interdiction, ce sera pas interdiction, mais ce sera projet de loi pour interdire les réseaux sociaux aux moins de 16 ans au Canada. Il devrait y avoir un dépôt de projet de loi par le ministre de la Culture et de l'Identité canadienne, Marc Miller, qui fera d'ailleurs une conférence de presse en fin d'après-midi, 17h à Ottawa. Vous allez lire dans plusieurs médias ce matin le point de vue d'experts qui se questionnent et se demandent est-ce la bonne voie à emprunter pour protéger les jeunes Canadiens, les jeunes Canadiennes des dérives sur les réseaux sociaux, de tout ce que ça peut leur apporter comme problème. Dans Le Devoir, entre autres, vous allez lire les propos de la professeure Nina Duc, qui est spécialiste des pratiques numériques chez les jeunes. Elle a dit, si on fait ça, on est en train de jeter le bébé avec l'eau du bain, parce que oui, il y a des mauvais côtés aux réseaux sociaux, mais il y a aussi de bons côtés aux réseaux sociaux. Ça permet aux jeunes de socialiser, de s'informer parfois, de trouver des groupes de soutien. Le problème avec une loi comme celle-là, dit-elle, c'est qu'on va isoler les jeunes si on met ça en application si ça entre en vigueur. Ce qu'on dit par contre, et ça c'est The Globe and Mail entre autres qui l'a rapporté, c'est que il y a certaines plateformes qui pourraient échapper à l'interdiction parce que Ottawa pourrait permettre à des adolescents de continuer à utiliser certains réseaux sociaux s'ils se conforment à certaines règles de sécurité. Là, l'enjeu, c'est qu'à ce stade-ci, on n'a pas le détail du projet de loi, on ne sait pas comment il est rédigé, donc c'est très difficile de vous en dire plus. Mais il y a quand même certains experts qui disent « Regardez ce qui s'est passé en Australie, l'Australie qui a adopté une loi semblable il n'y a pas si longtemps ». Ben encore aujourd'hui, et ça, vous allez le lire dans la presse, il y a à peu près 70 % des adolescents qui ont un compte sur des réseaux sociaux, qui ont réussi à contourner les interdictions. Alors, tout ça est à suivre, mais ça va être un gros dossier dans l'actualité politique aujourd'hui. Juliette.
3: On est sous le soleil pour l'instant avec un ciel variable au centre-ville de Québec. Ça ne durera pas la présence de ce soleil-là. Ça doit être généralement nuageux aujourd'hui. 30 % de probabilité d'averse pour cet après-midi, pour ce soir aussi. Mais la journée sera chaude, 28 comme maximum, avec un humidex de 33.
2: Vous connaissez le Tour de France? On vous parle du Tour de Beauce au retour du Radio-Journal à 6h40.
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9: L'Iran attaque des bases américaines dans le Golfe en réponse aux frappes des États-Unis survenues un peu plus tôt. Le chanteur Patrick Bruel, mis en examen par la justice française, lui qui est accusé de viol et d'agression sexuelle par plusieurs femmes. Et la comédienne Sophie Fauché n'est plus.
10: C'était un immense soleil, une collègue d'exception, c'était une amie grandiose.
9: Le milieu culturel lui rend hommage, elle qui s'est éteinte hier à 68 ans. Bonjour, ici Mathieu Bellumeur, bienvenue au Radio-Journal. Escalade de violence au Moyen-Orient, le président américain Donald Trump a mis sa menace à exécution et a frappé hier soir l'Iran en représailles à la destruction d'un hélicoptère américain près du détroit d'Ormuz. Jean-Philippe Robillard est avec nous et Téhéran a riposté à ses frappes tôt ce matin.
11: Oui, l'Iran affirme avoir mené des frappes contre des bases militaires américaines en Jordanie, au Koweït et au Bahreïn. Selon les Américains, la quasi-totalité des missiles et des drones iraniens qui ont été lancés auraient été interceptés. Il n'y aurait pas de blessés, il n'y aurait pas non plus de dégâts. Les Américains, de leur côté, disent avoir bombardé des installations de défense antiaérienne et des radars qui se trouvent dans la région du détroit d'Ormuz. Il y aurait une vingtaine de cibles iraniennes qui auraient été touchées, selon les Américains. Mais selon Téhéran, Mathieu, il n'y a pas que des infrastructures militaires qui ont été visées. Il y a aussi deux réservoirs, au moins, d'eau potable qui ont été bombardés dans le sud du pays. Et c'est ce qui fait que ce matin, il y a environ 20 000 personnes qui sont privées d'eau potable. Alors donc, avec cette escalade de la violence, on peut se demander si c'est la fin de la trêve du cessez-le-feu entre Washington et Téhéran.
9: L'Iran estime que les frappes américaines ont porté atteinte aux efforts diplomatiques pour justement mettre fin à la guerre.
11: Oui, il y a le ministre iranien des Affaires étrangères qui estime que l'administration Trump a nui aux efforts diplomatiques qui sont en cours avec les frappes qu'elle vient de lancer, mais également avec tous les messages contradictoires qu'elle envoie, avec tous les changements de position et d'exigences qu'elle impose depuis le début des pourparlers. Alors, il faudra voir pour la suite des choses quel impact aura ce regain de violence. Et puis, il y a la Chine et la Russie là, qui ont lancé un appel au calme.
9: Merci, Jean-Philippe. Philippe.
11: Merci, au revoir.
9: Alors maintenant, en France, la justice française demande l'incarcération de Patrick Bruel. Le chanteur de 67 ans est accusé de viol et d'agression sexuelle par plusieurs femmes. Je retrouve à Paris notre correspondant Frédéric Arnould. Frédéric, cette décision fait suite à 48 heures de garde à vue.
12: Oui, il était en fait interrogé par des enquêteurs de la police judiciaire sur des violences sexuelles dénoncées par 13 femmes. Et donc ce matin, c'est une nouvelle étape, une mise en examen pour des faits de viol, tentative de viol, agression sexuelle et harcèlement sexuel concernant 9 victimes pour des faits commis entre 2010 et 2019. Le parquet ici requiert la détention provisoire pour le chanteur de 67 ans. Dans le détail, Bruel est suspecté de tentative de viol à Bruxelles, un peu partout en France, mais également suspecté de harcèlement sexuel en Suisse. La liste est longue. 4 victimes ont porté plainte. D'autres faits qui avaient été classés sans suite dans le passé ont été réexaminés et ont pu être ainsi inclus dans le dossier des juges d'instruction. Il y a d'autres procédures qui vont également être jointes à l'information judiciaire. Il s'agit de faits concernant des victimes entre septembre 92 et septembre 2008. Ce sont des procédures qui permettront aux juges d'instruction de vérifier si la prescription est effectivement acquise et aussi de connaître globalement les faits reprochés à Patrick Bruel. Et pendant sa garde à vue, Mathieu, il y a 3 nouvelles plaintes pour viol et tentatives de viol qui ont été annoncées par 2 avocates de plaignantes.
9: Bon, cette nouvelle étape, c'est évidemment tout un coup de tonnerre pour sa carrière.
12: Oui, parce que outre l'arrêt de sa tournée de concerts et de représentations au théâtre, il faut rappeler qu'il est aussi entrepreneur. Il est actionnaire, par exemple, d'un fabricant de casques connectés pour le vélo, une start-up dans la détection de maladies cardiovasculaires. Il est actionnaire d'une entreprise qui fait de la vodka, une entreprise qui fabrique des tablettes. Il est aussi producteur de vin, d'huile d'olive et de luxe. Il a investi également dans l'hôtellerie de luxe. Bref, ce sont des procédures qui risquent d'entamer davantage la réputation du chanteur.
9: Frédéric Arnold à Paris, merci.
12: Au plaisir.
9: Scène judiciaire au Québec, le nombre d'accusations pour non-respect de conditions de remise en liberté par des accusés de violence conjugale a presque triplé en 8 ans. Selon ce qu'a appris Radio-Canada, ces accusations représentaient jusqu'à la moitié des dossiers de non-respect de conditions pour l'année 2025. Explication d'Amélie Desmarais.
13: Il a été violent avec moi à l'hôpital, puis pendant ma grossesse.
14: Cette femme que nous appellerons Julie pour protéger son identité a tout laissé derrière pour sa sécurité et celle de son bébé naissant.
13: Une fois, elle m'a kické dans le ventre, dans le visage, m'a frappé dans le lit d'hôpital.
14: Malgré une interdiction de contact, il a continué à la talonner.
13: Il a passé par, mettons, des appels masqués, il a passé par sa mère.
14: Des données obtenues par Radio-Canada démontrent que les chefs d'accusation autorisés contre des accusés de violence conjugale qui enfreignent leurs conditions de remise en liberté ont presque triplé en 8 ans au Québec, passant d'environ 4 000 à plus de 11 000 chefs. Le porte-parole de la Direction des poursuites criminelles et pénales, Maître Luca Bastien.
15: Ça a toujours été des dossiers prioritaires pour la DPCP, alors ces chefs-là étaient portés. Ce qu'on peut constater, c'est probablement qu'il y a eu également une hausse des dénonciations.
14: C'est maintenant 1 dossier sur 2 pour non-respect de conditions qui concernent la violence conjugale. La Sûreté du Québec en fait d'ailleurs une priorité, comme l'explique Caroline Girard.
16: Il faut savoir que les policiers ont l'obligation de dénoncer cette situation-là au directeur des poursuites criminelles et pénales.
14: Ce type de comportement illégal est monnaie courante dans les maisons d'hébergement pour femmes victimes de violences, dénonce Karine Morel, directrice générale de la ressource.
17: Il y a peu de surveillance et puis c'est ça, les femmes doivent les dénoncer elles-mêmes.
13: Puis pourquoi qu'on relâche quelqu'un qui a un dossier gros comme ça?
14: Ici Amélie Desmarais, Radio-Canada. Montréal.
9: Scène politique au parti. Après le Parti conservateur du Québec, c'est au tour d'anciens députés de la Coalition Avenir Québec de s'opposer à l'adoption accélérée du projet de loi pour interdire la vente de boissons énergisantes aux jeunes de moins de 16 ans. Le député d'Abitibi-Est, Pierre Dufour, souhaite que l'interdiction s'applique plutôt aux 14 ans et moins. Yuri Chassin, pour sa part, a demandé des amendements, tout comme Isabelle Poulet qui plaide pour mieux encadrer le marketing entourant les boissons énergisantes.
18: Je suis pas contre le projet de loi. Je pense que c'est un premier pas pour protéger nos jeunes, mais c'est la manière que ça se fait dans la précipitation et dans l'émotion. Ce projet de loi mérite toute son attention pour bien le bonifier.
9: Québec espère éviter avec ce projet de loi d'autres morts comme celle de Zachary Miron, mort à la suite d'une combinaison entre une canette de Red Bull et un médicament pour le trouble du déficit de l'attention. Ottawa s'apprête à déposer un projet de loi qui interdirait l'accès aux réseaux sociaux aux jeunes de moins de 16 ans. La mesure s'inscrit dans un projet de loi plus vaste sur la sécurité numérique qui pourrait être déposé dès aujourd'hui aux communes. Le Centre pour l'intelligence émotionnelle craint toutefois que la mesure crée un faux sentiment de sécurité et plaide plutôt pour un encadrement qui responsabiliserait davantage les géants du numérique. On écoute sa directrice générale, Emmanuelle Parent.
19: Ça marchera pas une interdiction parce qu'ils ont l'impression, puis c'est ce qu'on voit en Australie, qu'ils vont être capables de contourner l'interdiction à l'aide de VPN en contournant la reconnaissance faciale. Donc, ce qu'on voit, c'est que, bon, OK, les jeunes qui ont vu leur compte Snapchat se faire supprimer ne sont plus sur Snapchat, mais ils sont sur d'autres plateformes comme WhatsApp, par exemple, ou Discord, où des milliers de personnes peuvent se réunir et interagir.
9: La spécialiste estime que la priorité devrait être de rendre les réseaux sociaux moins nocifs. Et le milieu culturel pleure la mort de la comédienne Sophie Fauché. Elle est décédée hier à l'âge de 68 ans. On écoute les témoignages du chanteur et metteur en scène Marc Hervieux et de l'humoriste et animateur Pierre Brassard.
20: Sophie, c'était un immense soleil. C'était une collègue d'exception. C'était une amie grandiose. C'était quelqu'un qui avait envie que tout le monde alentour d'elle soit heureux, soit à l'esprit, à la fête. Que je peux retenir toute ma vie, c'est son éclat de rire.
21: Évidemment, en ondes, à la radio, c'est qu'elle se commettait... on parle de son élégance, de sa magnifique voix. C'est une voix avec un aplomb. Puis la vie, malheureusement, nous rattrape parfois.
9: Élise Allard revient sur les grands moments de sa carrière.
22: J'étais intense, je parlais très, très vite, je riais, je pleurais.
23: Née à Montréal, le 10 avril 1958, Sophie Fauché est la fille du réalisateur et metteur en scène Jean Fauché et de l'actrice Françoise Fauché, tous deux arrivés de France en 1951. À 9 ans, la petite Sophie obtient son premier rôle au théâtre dans la pièce L'Oiseau bleu.
24: Je peux dire que j'ai fait mes débuts sur scène à la Place des Arts, et ça me fait rire, je faisais le gros bonheur du rire épais.
23: Au début des années 2000, la comédienne se tourne vers l'écriture avec les pièces Appassionada et La Casa Azul, inspirées de la vie de la peintre mexicaine Frida Kahlo et mise en scène par Robert Lepage. En découlent des livres jeunesse et une série d'animations.
22: Et cette femme visionnaire, je veux dire, qui n'était pas de son époque, qui est à l'origine des selfies avec tous ses autoportraits. Non, mais c'est vrai!
23: Ses rôles dans Ding et Dong ou encore Le cœur a ses raisons mettent de l'avant son talent pour la comédie.
25: Mesdames, bonsoir. Je suis Christal Bouvier-Montgomery.
23: Mais c'est à la radio, notamment comme chroniqueuse à Ici Première.
26: La minute à Sophie maintenant.
23: Et à la télévision que le grand public découvre la personnalité de Sophie Fauché. Elle co-anime, entre autres, l'émission Liliane et devient professeure à Star Academy.
22: Quand j'aime, j'aime. Quand il y a des causes qui me tiennent à cœur, je vais monter aux barricades. Quand il y a injustice, là, on peut compter sur moi.
23: Sophie Fauché laisse dans le deuil son mari, Michel, sa fille, Clémentine, et sa mère, Françoise, ainsi que de nombreux membres de sa famille, collaborateurs et amis. Ici Élise Allard, Radio-Canada, Montréal.
9: Voilà, c'était le Radio-Journal. Bonne journée.
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0: Mercredi 10 juin, Alexandre Duval au micro. Je vous souhaite la bienvenue à l'émission avec Tifa Bourgeoine, Juliette Lefebvre. Et nos deux hommes qui s'amènent dans quelques instants, Marc-André Boivin et Martin Boucher. Vous savez, 9h45 ce matin, la Banque du Canada fera son annonce concernant le taux directeur. On va en discuter à la fin de l'heure avec notre journaliste à l'économie, Annie Poulain. Ce sera vers 6h50. Et tout juste avant, 6h40, on vous parlera du Tour de Beauce, compétition de cyclisme qui prend son envol aujourd'hui dans la région et qui va durer jusqu'à dimanche. Marc-André, on va avoir l'occasion d'en parler dans quelques instants. Parce que c'est sûr que ça va entraîner des entraves sur le réseau routier. Écoutez, c'est à peu près 150 cyclistes qui participent à l'événement. Ça va commencer à Saint-Côme-Linière aujourd'hui, mais il y aura une épreuve qui se déroulera sur le territoire de Québec. Là, on parle d'athlètes qui viennent, oui, d'ici, mais aussi de l'international, France, Colombie, Pays-Bas, Australie, etc. Le directeur général du Grand Prix cycliste de Beauce, Francis Rancourt, sera donc avec nous dans une trentaine de minutes. Juliette, 18 degrés au centre-ville.
1: On a un bon écart quand même avec la température qui est enregistrée actuellement du côté de l'aéroport Jean-Lesage. À la station officielle d'Environnement Canada, on a 13 actuellement. Avec un ciel qui est généralement nuageux, quand même de belles percées de soleil. Pour l'instant, le centre-ville est ensoleillé ce matin. Ça ne durera pas, cela dit, ça va s'ennuager. Ce sera généralement nuageux pour toute la journée. On a un 30% de probabilité d'averse pour cet après-midi. Quelques nappes de brouillard ce matin. Alors ça, c'est le scénario pour tous nos secteurs. Côté température, ce sera une journée chaude, là, malgré les petites différences entre nos différents secteurs. Le maximum prévu à Québec, il est de 28, humidex de 33 pour la journée. Et ce soir et cette nuit, ça reste chaud, 17 degrés comme minimum, avec toujours 30% de probabilité d'averse. Demain, on améliore un peu le scénario. On a toujours 30% de probabilité d'averse en après-midi, mais le soleil sera un peu plus présent. Donc, alternance de soleil et de nuages pour la majorité de la journée. Demain, ce sera encore plus chaud. Demain, 29 au thermomètre et un humidex de 37 pour cette journée de jeudi.
0: Marc-André?
2: Ça circule encore bien du côté de la Rive-Nord pour l'ensemble du réseau routier. On n'a pas trop de problèmes là, pour l'instant. Ça commence à être un petit peu plus achalandé avant Pierre-Bertrand sur Félix-Leclerc direction ouest, mais on n'est pas encore dans le gros bouchon de circulation de ce côté. Donc, léger ralentissement à peine. Même chose pour Henri IV direction nord avant le chemin Sainte-Foy. C'est sur la Rive-Sud où déjà là, ça commence à se corser. On a des problèmes secteur du chemin des Îles pour la 20 direction ouest sur à peu près 2 kilomètres, donc jusqu'à la rivière et de chemin, de l'avenue Taniata. À partir de l'avenue Taniata aussi, on a 1 kilomètre de congestion et ça reprend de plus belle hauteur du chemin du Sault pour l'approche du pont La Porte-Nord. Donc, c'est déjà un peu plus compliqué. La 73 Nord, elle est bien bloquée. Dès la rue Beaulieu, là, on a des ralentissements jusqu'au pont présentement et ça commence à refouler là, un peu au-delà des échangeurs pour la 20 direction est, secteur du pont surplombant la rivière Chaudière. Là, ça commence c'est un peu plus compliqué. Avant le pont de Québec, ça roule très bien. Pas de problème majeur sur Guillaume Couture et sur Marie-Victorin. On commence avec les travaux. Encore aujourd'hui, il y en a plusieurs. Des chantiers, avenue Blaise-Pascal, on va avoir une fermeture dès 9h ce matin jusqu'à vendredi entre la bretelle de l'autoroute Charest et la rue Mendel. C'est des travaux en lien avec le projet Tramcité. Alors, ça va être un peu plus compliqué dans ce coin-là. Chemin de la Canardière aussi, on a des travaux de prévus entre la 18e rue et l'avenue de Vérandry. Une voie de fermée direction nord sur le chemin de la Canardière dès 9h ce matin. Ça va être comme ça jusqu'à vendredi en fin de journée. Rue de la Chapelle, de 7h à 17h, on a une fermeture entre la rue du Prince-Édouard et la rue de la Salle. La rue de la Reine va être fermée aussi entre la rue du Pont et la rue Letellier. C'est des travaux d'Hydro-Québec de ce côté. Chemin Saint-Louis, on va avoir une voie en moins direction ouest, intersection de l'avenue Charles-Huot, de 9h à 15h jusqu'à vendredi. Là, ça va être comme ça, circulation qui va se faire en alternance dans ce secteur-là. Côte de la Montagne, on ferme complètement entre la rue Port-Dauphin et la rue Dalhousie de 7h ce matin jusqu'à 16h demain. On doit démonter une grue dans ce coin-là. Rue du Pont, on a des travaux d'Hydro-Québec de 7h à 9h et de 16h30 à 18h. Alors, la voie de virage à droite vers la rue du Prince-Édouard va être fermée à la circulation. Rue Saint-Charles, de 8h30 à midi, une voie sur deux de fermée, direction sud, entre la rue Mérédite et la rue de Martigny. Circulation qui va se faire en alternance pour des travaux d'aqueduc. Et rue Saint-Vallier-Ouest, on a une fermeture aussi de 7h à midi, entre la rue Sainte-Catherine et la rue de Carillon. On est dans la coulée de béton dans ce coin-là. On le disait, Tour de Beauce qui débute aujourd'hui, ça devrait perturber un peu la circulation là avec le passage des cyclistes sur les routes de Chaudière-Appalaches surtout. Et de la Rive-Nord aussi, on a une petite étape de 9 km sur la Rive-Nord, un contre-la-montre qui va se tenir, lui, samedi sur le boulevard Champlain, là entre le chemin du Foulon et la côte Gilmore. Ça pourrait être un petit peu plus compliqué de circuler là samedi dans la journée, mais on débute ça aujourd'hui. Première étape, c'est Saint-Côme-Linière, donc vous l'avez dit. Départ qui va se faire à 11h ce matin. On va se rendre comme ça. Là, on passe par Lac-Mégantic, Lambton et Saint-Georges. Donc, on fait une espèce de boucle de 190 km quand même. C'est une bonne grosse étape.
3: Petite journée de vélo.
2: Petite journée
3: là.
2: De bicycle. La deuxième étape, c'est demain, c'est à Saint-Odilon-de-Cranbourne que se donne le départ. Alors, on va passer par Frampton, Saint-Malachie, Saint-Philémon, Saint-Camille-de-l'Hélice aussi. Une étape de 169 km de ce côté. Vendredi, on est à Lac-Mégantic, là aussi, 169 km. Samedi, c'est le contre-la-montre sur le boulevard Champlain. Et dimanche, on est de retour du côté de Saint-Georges là, pour la cinquième et dernière étape du Tour de Beauce. Alors, vous l'avez, c'est quoi, 150 cyclistes que vous disiez à peu près?
0: 147, ouais. Plus précis.
2: D'accord.
0: Et au total, 725 kilomètres de vélo au cours des différentes journées d'épreuve.
2: Donc, ça va être... il faut avoir des bonnes pattes pour faire ce genre de compétition-là. Je termine avec une petite activité que je trouve sympathique pour les tout-petits de 3 à 5 ans. C'est les pompiers de Lévis qui se promènent durant l'été. Ils vont faire 3 parcs pour rencontrer les tout-petits, faire des activités de sensibilisation, évidemment, à la prévention des incendies. On explique quoi faire en cas de feu aussi et on explique le métier de pompier. Pourquoi je vous en parle? C'est parce qu'aujourd'hui, de 9h30 à 11h, on est au parc de la Passerelle. C'est au 362 rue des Chutes de la Chaudière, secteur Saint-Nicolas. Les pompiers vont être là. Donc, si vous avez une garderie, on vous invite à amener les tout-petits dans ce parc-là pour parler, jaser avec les pompiers, pour on leur présente l'équipement aussi, qu'est-ce qu'on fait avec tout ça. Ou si vous êtes des parents à la maison, vous ne savez pas quoi faire avec les enfants ce matin, c'est une petite activité comme ça qui peut être agréable. C'est toujours winner, moi, je trouve, les activités avec les pompiers. Je sais bien que c'était bien populaire avec mon fiston.
0: Ça fascine.
2: Oui, vraiment. Alors, aujourd'hui, on est au parc de la Passerelle à partir de 9h30.
0: Merci, Marc-André. Martin, aux nouvelles.
4: Un incendie criminel a lourdement endommagé un immeuble de 3 logements tôt ce matin dans le secteur Montchâtel. Le feu a pris naissance un peu après 4h30 dans un véhicule stationné tout près de l'immeuble du boulevard Saint-Claude. Les flammes se sont rapidement propagées à la bâtisse, ce qui a forcé l'évacuation des occupants. La Croix-Rouge a pris en charge les sinistrés et personne n'a été blessé. Les pompiers ont mis environ 45 minutes pour mettre l'incendie et ils ont vite confirmé qu'il s'agissait d'un geste criminel. Les policiers mènent actuellement des recherches dans le quartier avec l'aide du maître chien. Pour l'instant, aucun suspect n'a été retrouvé, mais le boulevard Saint-Claude est fermé à la circulation dans les deux directions entre la route Sainte-Geneviève et la rue des Fous-de-Bassins. Un ex-enseignant de musique est condamné à 2 ans de prison pour avoir eu des rapports sexuels avec une de ses étudiantes. Anthony Ferland a eu des contacts sexuels avec la victime qui avait 15 ans. En plus de sa peine de 2 ans, il devra respecter une probation de 3 ans. Même si l'adolescente n'a pas souhaité que le tribunal interdise à l'homme de 29 ans de communiquer avec elle, la juge a malgré tout interdit à Anthony Ferland de communiquer avec elle pendant qu'il sera en prison et jusqu'à la fin de sa probation. La juge a souligné que les traumatismes liés aux agressions se manifestent souvent plusieurs années après les faits. Anthony Ferland ne pourra pas occuper un poste le plaçant dans une situation d'autorité auprès d'enfants de moins de 16 ans, tout ça durant une durée de 5 ans. Il devra aussi s'inscrire au registre des délinquants sexuels pendant les 20 prochaines années. L'ex-médecin...
2: Mon Dieu!
0: Ah, mais Martin, il rajeunit. Il est en train de muer.
2: Oui. Émotif, va t'affaire ce matin.
4: L'ex-médecin Eugène Aubé fait face à de nouvelles accusations d'agression sexuelle envers des patientes. En janvier dernier, l'homme de 77 ans a été jugé coupable d'agression sexuelle sur 2 femmes. Il va comparaître demain pour des agressions sur 3 autres patientes. Les infractions auraient été commises lors de consultations médicales dans les années 2000, alors que les patientes étaient âgées de 22 à 28 ans. L'ex-médecin de famille pratiquait à la clinique Duchâtel sur le boulevard Lormière. Le résident de Neuville est en liberté. En attendant sa peine sur les premières accusations, il a porté le verdict en appel.
0: Oui, Martin, il est pas Jojo, votre...
2: C'est correct.
0: Il n'est pas Jojo, votre bulletin de nouvelles ce matin.
4: C'est pas ma faute.
0: Ouais. Non, effectivement. Merci beaucoup, Martin. Pauline Marois ne lâche pas le morceau dans le dossier de l'itinérance. Vous savez, on l'avait à l'émission, en entrevue, il y a quelques semaines. Elle réclamait la tenue d'un sommet sur l'itinérance au Québec au plus tard, juin 2027, là, mi-2027, et elle demandait aux chefs des différents partis politiques provinciaux de s'engager à tenir ce sommet-là. Ben, Pauline Marois, là, veut rencontrer la première ministre Christine Fréchette pour qu'elle s'engage à tenir ce sommet-là si elle est reconduite au pouvoir en octobre prochain. Elle a commencé une série de rencontres avec les chefs des différents partis. Donc, hier, elle rencontrait le chef du Parti libéral du Québec, Charles Milliard, avec l'une des signataires de sa lettre ouverte, Michel Courchesne, une ancienne ministre libérale. La semaine prochaine, Mme Marois va rencontrer la porte-parole de Québec solidaire, Ruba Gazal, et elle fera ça avec qui? Avec Françoise David, ancienne porte-parole de Québec solidaire, qui est également signataire de la lettre de Mme Marois. Elle va rencontrer aussi le Parti québécois la semaine prochaine, en compagnie de Véronique Yvon, ancienne députée et ministre du Parti québécois, qui est aussi signataire de la lettre ouverte. Là, le point d'interrogation, il est sur Christine Fréchette. Est-ce que Mme Marois parviendra à rencontrer Mme Fréchette? Elle souhaiterait le faire en compagnie de l'ancienne ministre caquiste Marguerite Blais, qui a aussi signé la lettre ouverte. Alors, voyez...
1: Elle sait s'entourer, hein, Mme Marois?
0: Ben, disons qu'elle a vu neiger, ce qui fait en sorte que de s'entourer comme ça de personnes issues de tous les partis, personnes qui sont prêtes à rencontrer les nouveaux chefs de leur ancienne formation politique, ça met un petit peu de pression.
1: C'est clair.
0: Il y a deux partis qui ne se sont pas engagés à l'heure actuelle à tenir un sommet sur l'itinérance. C'est la Coalition Avenir Québec et le Parti conservateur du Québec. La réponse, en fait, d'Éric Duhaime là, pour rencontrer Mme Marois se fait toujours attendre. Donc là aussi, il y a un point d'interrogation. Mais voilà, c'est à lire sur le site web de Radio-Canada ce matin, un texte de La Presse canadienne, et je prends 30 secondes pour vous parler de l'itinérance à Sainte-Marie, en Beauce, dans le soleil ce matin, un article qui nous parle du fait qu'il y a un campement qui a été établi dans un parc à Sainte-Marie. C'est une nouvelle réalité qui bouscule un peu tout le monde à Sainte-Marie, entre autres l'administration de ce parc, mais aussi la ville, la mairesse qui dit ça choque l'imaginaire parce qu'on n'est pas du tout habitué à ça. On avait déjà vu à la suite d'inondations des gens être dans une situation de précarité, mais là, d'avoir un campement comme ça, des gens qui vivent dans un parc en permanence, c'est vraiment quelque chose de nouveau. L'administration du parc demande à la municipalité d'adopter un règlement pour interdire les campements. On sent que la mairesse veut pas précipiter tout ça, elle veut faire les choses dans l'ordre, veut avoir les bons modes d'intervention. Mais c'est un dossier quand même là qui vient frapper parce que Sainte-Marie, on n'est quand même pas là dans une ville de la taille de Montréal ou de Québec. Donc c'est la journaliste Mégane Harvey qui consacre un article à cette réalité-là en Beauce. Juliette, à l'environnement, vous nous parlez de désherbage ce matin.
1: Je désherbais mes plates-bandes pas plus tard qu'hier et je maudissais évidemment les mauvaises herbes ce faisant. Mais comme dans bien des domaines dans la vie, quand on se compare, on se console. Et il y a un article qui m'a interpellée ce matin dans La Terre de chez nous, article qui a été publié il y a quelques jours déjà, et qui parle des agriculteurs. Agriculteurs qui, eux, évidemment, ont beaucoup plus mal à partir avec les mauvaises herbes que moi, je ne peux l'avoir dans mes plates-bandes à la maison. Et ils ont un nouvel outil, les agriculteurs, pour lutter contre ces mauvaises herbes. Des technologies de précision guidée par l'intelligence artificielle exprès pour le désherbage. Et ça leur permet de réduire le recours au travail manuel. Donc, on applique moins d'herbicides et on peut être plus précis grâce à cette intelligence artificielle. Donc, on parle de robots désherbeurs et de pulvérisateurs de haute précision. C'est encore très marginal, il y a quelques années seulement, l'utilisation de cette robotique-là pour ça en agriculture. Mais là, ça se démocratise là, de plus en plus. C'est ce que la conseillère en innovation à l'Association des producteurs maraîchers du Québec, Izmir Hernandez, a partagé avec la terre de chez nous et ils en voient de plus en plus. Ce qu'il faut comprendre, c'est que les herbicides, bon, d'abord, on ne peut pas les appliquer n'importe quand ni partout avec un pulvérisateur conventionnel. Il ne faut pas asperger les légumes et ça ne tue pas toutes les mauvaises herbes non plus. Ensuite, on a les sarcleurs mécaniques qui peuvent être utilisés par les agriculteurs, mais là, on ne peut pas trop s'approcher des cultures, autrement on les abîmerait. Donc, il y a une intervention à la main là, qui demeure nécessaire dans plusieurs contextes pour bien exécuter cette tâche-là. Évidemment que le désherbage, c'est un poste de travail qui peut être très coûteux pour les agriculteurs parce qu'on parle d'employés qui sont dégagés exprès pour faire du désherbage pendant parfois plusieurs heures. Et donc, c'est là que les pulvérisateurs de haute précision deviennent intéressants parce que là, on distingue les mauvaises herbes des cultures grâce à cette intelligence artificielle. Et on peut envoyer juste la bonne quantité de produits est directement au bon endroit, directement là où on en a besoin. Donc, sans toucher les légumes, ça rend cette application-là beaucoup plus efficace et ça réduit énormément la quantité de travail manuel aussi dont on a besoin. La terre de chez nous qui a parlé à un producteur de Lanaudière dans Saint-Jacques, André Brisson, lui fonde beaucoup d'espoir sur son nouveau pulvérisateur. Il vient de le recevoir et lui partageait le coût du désherbage manuel l'an dernier. Ça lui a coûté 100 000 $. Donc, ça donne une idée à quel point ça peut être un poste de dépense important. Il y a un producteur de la Montérégie.
0: Je ne sais pas c'est quoi la superficie sur laquelle il cultive.
1: C'est pas précisé.
0: Ça doit être deux personnes à temps plein, là.
1: Exact. Alors, ça frappe l'imaginaire quand même de voir ce montant-là. Après, ces machines-là, elles coûtent très cher. On parle de plusieurs centaines de milliers de dollars. Là, ici, on parle d'une machine, un éco-robotics qui est d'une valeur d'environ 370 000 $. Et là, on a un producteur de la Montérégie qui dit évidemment qu'on ne rentre pas dans notre argent la première année après l'achat, mais lui est très confiant. Il dit, d'ici 5 ans, je ne suis pas inquiet, je vais rentabiliser cet investissement-là. Donc, je trouve intéressant de voir une application très, très concrète de l'intelligence artificielle dans un domaine comme l'agriculture. Et donc, tranquillement, ça se libéralise. On en voit de plus en plus dans ce domaine-là. Article à lire dans la terre de chez nous.
0: Je disais deux personnes à temps plein en m'imaginant un peu salaire médian, mais comme c'est sûr, bon, quelques mois, c'est probablement plus de personnes, évidemment, là. Et puis, dans ces milieux-là, c'est probablement pas des salaires faramineux non plus. Donc, ça nous donne une idée des ressources humaines qui doivent être dégagées pour ça.
1: Absolument, dans des conditions qui doivent pas toujours être faciles, là.
0: Ah, oui.
1: Moi, hier, à quatre pattes, dans ma plate-bande, là, j'avais aucun plaisir à désherber. Alors, ces gens-là, j'ose imaginer sous le plein soleil, en plein jour, quand on fait ça plusieurs heures. Alors, c'est du travail un peu ingrat, je présume aussi, là, qu'on peut éviter ou qu'on peut minimiser grâce à ces machines-là.
0: Peut-être qu'on accompagne certaines de ces personnes dans leur travail tôt le matin, avec des écouteurs et l'application audio. Si tel est le cas, on les salue parce qu'on sait qu'il y a beaucoup de gens du milieu de l'agriculture, dans les fermes aussi, qui nous écoutent tôt le matin. Alors, petite pensée pour vous à cette heure-ci. Tifa, dans l'affaire Patrick Bruel, le ministère public demande maintenant son incarcération.
3: Oui, rappelez-vous qu'il a été placé en garde à vue en début de semaine. Une garde à vue qui avait été prolongée de 24 heures. Et aujourd'hui, le ministère public, qu'on appelle le parquet de Paris, qui est cette instance qui mène des actions pénales, qui dirige des enquêtes, qui s'assure finalement que la loi soit respectée, c'est cette instance qui demande que Patrick Bruel soit placé en détention provisoire.

0: le chanteur français accusé de viol, d'agression sexuelle par plusieurs femmes. Il va être présenté à 3 juges d'instruction en vue de sa mise en examen. Alors, le ministère public, dans un communiqué, explique qu'une information judiciaire à l'encontre de Patrick Bruel a été requise, et que, ainsi que sa mise en examen pour des faits de viol, tentative de viol, agression sexuelle et harcèlement sexuel concernant 9 victimes pour des faits qui ont été commis entre 2010 et 2019. Alors, ça fait un certain nombre de semaines que les accusations pleuvent, que les témoignages également sont entendus. Ouais. Et Patrick Bruel et qui conteste l'ensemble des accusations, évidemment, et qui clame encore son innocence.
1: Ouais, on est rendu à des dizaines de témoignages de femmes à ce moment-ci. Merci beaucoup, Tifa.
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1: 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Martin, aux nouvelles, le Parti québécois va retirer le Québec du projet de train à grande vitesse s'il est élu l'automne prochain.
10: Son chef, Paul Saint-Pierre Plamondon, veut plutôt récupérer la part de l'argent investi par le fédéral pour l'entretien des infrastructures. Il estime la part du Québec à environ 40 milliards de dollars. Paul Saint-Pierre Plamondon croit que le TGV est un projet qui vise à renforcer l'unité canadienne.
11: Si le fédéral ou le gouvernement du Québec ont des sommes à mettre dans de l'infrastructure, ça doit être sur des projets vitaux, des projets importants, urgents. Et dans le contexte de nos écoles et de nos hôpitaux et de nos routes qui se détériorent, je pense que la chose responsable à faire, c'est de demander au fédéral de mettre l'argent dans ces projets-là et non pas dans des projets qui sont certes pour couper des rubans, mais qui répondent pas à des besoins urgents de la population.
10: Et Bruno Marchand estime que de retirer le Québec du TGV serait une erreur. Le maire maintient que le projet va rapprocher Québec des grands centres économiques et politiques du continent et qu'il sera un puissant moteur économique. Bruno Marchand ajoute que le TGV va attirer des investissements partout, spécialement dans la région de la capitale. Il affirme que le Québec a pris du retard en matière de transport et qu'il faut éviter de toujours tout recommencer à zéro. Le service de navette pour les résidents de la Côte-de-Beaupré et de l'île d'Orléans durant le festival d'été ne sera pas de retour cette année. Le transporteur a pris cette décision en raison de la baisse du financement de la part du gouvernement. Ce service de navette existait depuis 2022. Mathieu Tremblay du transporteur Plus Mobile.
12: À peu près entre 1100 et 1700 déplacements par soir. Donc, on peut quasiment estimer 400 à 500 voitures par jour de plus là, sur les routes. C'est sûr que c'est malheureux pour les usagers de la Côte-de-Beaupré. T'sais, on a vraiment essayé fort. C'est vraiment à contre-cœur. On a vraiment tourné toutes les pierres. On a regardé tous les scénarios, payants, pas payants. Puis, malheureusement, on n'a pas pu trouver de solution viable.
10: Les navettes pourraient être de retour l'an prochain selon les décisions quant au financement du transport en commun. Mais ça fait des véhicules de plus. Et quand on dit que 84% des déplacements durant le festival d'été se font encore en voiture, c'est rien pour améliorer la situation quand cette navette-là disparaît.
1: Merci beaucoup, Martin. Juliette, à la météo.
13: On a toujours 13 degrés du côté de l'aéroport Jean-Lesage. Ça va grimper assez rapidement ce matin, 28 comme maximum prévu, avec un humidex de 33. On a toujours du beau soleil. Cela dit, ça va se couvrir aujourd'hui. Ce sera un ciel qui sera généralement nuageux là, toute la journée. On pourrait avoir quelques gouttes de pluie, 30% de probabilité d'averse en après-midi pour ce soir et cette nuit aussi. Et la nuit sera chaude, 17 degrés comme minimum. On a plusieurs nuits chaudes là, qui s'en viennent dans les prochains jours. Il faut dire que la journée de demain, elle sera chaude elle aussi. Un peu plus de soleil pour demain, alternance de soleil et de nuages, quoi qu'on a toujours ce 30% de probabilité d'averse en fin de journée jeudi. Et pour la nuit, on aura 19 degrés comme minimum dans la nuit de jeudi à vendredi. Puis là, malheureusement, pour l'instant, les prévisions à moyen terme ne nous laissent pas envisager une très belle fin de semaine. Vendredi, 27 au thermomètre avec 60% de probabilité d'averse. Donc, c'est encore pas si mal. Mais pour samedi, dimanche, pour l'instant, les prévisions sont assez claires. 2 journées de pluie avec 25 et 21 comme maximum. On n'est que mardi, alors on verra bien comment ça se concrétise.
1: Bon, Juliette, il y a une bonne nouvelle aujourd'hui, c'est que vous n'allez pas trop loin.
13: Effectivement.
1: Donc, on ne devrait pas avoir de problème de communication.
13: Pouvez-vous, s'il vous plaît, toucher un peu de bois? On a une petite bordure de bois, là, ici, sur le contour de la table.
14: Elle était prête à vendre son appareil, là, hier, j'ai offert mon appareil.
13: Accompagné de 200 $
14: Elle donnait de l'argent pour se débarrasser de son
1: argent. Ah oui, hein?
13: Et j'ai pas trouvé preneur. Donc, ça vous donne une idée de ma relation, j'allais dire amour-haine, mais haine, pour l'instant, avec cet appareil-là, qui fonctionne très bien en temps normal, mais bon.
1: Vous savez que la NASA est en train de préparer une mission pour qu'on puisse retourner sur la Lune. Puis pendant ce temps-là, vous allez dans la côte du Sud et vous n'êtes pas en mesure de nous parler en direct à la radio.
13: Hein? Que voulez-vous? Là, je me rends dans mon calme ce matin. Alors, on me souhaite la meilleure des chances, s'il vous plaît.
1: Mon calme, là, à un jet de pierre de la station.
13: Exactement. Alors, normalement, tout devrait bien se dérouler.
14: Ça veut rien dire.
13: Ah non, mais là, jetez pas ça dans l'univers, s'il vous plaît. Je me rends là dans mon calme parce que le conseil de quartier de Montcalm, qui veut parler de sécurité routière, de sécurité des piétons plus particulièrement, il y a une action citoyenne qui est menée ce matin. Là, alors, je me rends là quand même assez tôt dans l'émission. On va être là à partir de 7h là, du côté du conseil de quartier Montcalm. Je vais aller faire un tour vers 7h45. Donc, action citoyenne, on demande des mesures plus efficaces pour apaiser la circulation automobile à une intersection bien précise à l'intersection de la rue Fraser puis de l'avenue Bourlamac. Le conseil de quartier Montcalm qui considère que cette intersection-là n'est pas sécuritaire pour les usagers parce qu'il n'y a aucune signalisation d'arrêt obligatoire à l'intersection. Donc, évidemment, en l'absence de panneaux d'arrêt, les automobilistes filent tout droit, traversent cette intersection-là sans s'arrêter. Et là, le conseil de quartier juge que les autres usagers, on parle de joggeurs, de cyclistes, de piétons, évidemment, ça les met en danger à cause de cette circulation automobile. Alors, on lance ce matin une opération qu'on a intitulée du côté du conseil de quartier, opération Bourlamarque. Alors, remarquez le R qui a été ajouté. On veut marquer à la craie au sol le nom des personnes qui vont traverser l'intersection. L'idée, c'est de marquer l'imaginaire, finalement, d'y aller avec une action qui va être visible par les automobilistes. On veut rendre le passage des piétons visible, tout simplement. Donc, en marquant leur nom comme ça à la craie. Le conseil de quartier, évidemment, bon, qui utilise cette façon-là pour marquer l'imaginaire, mais qui a des demandes très, très concrètes. On demande à la Ville de Québec de sécuriser l'intersection le plus rapidement possible. Eux proposent plusieurs aménagements qui pourraient permettre là, d'avoir une intersection un petit peu plus sécuritaire là, sur le coin de Fraser et de Bourlamac. On dit une intersection surélevée, panneaux d'arrêt, des saillies de trottoirs ou bien des traverses piétonnes avec des balises claires. Donc, je vais me rencontrer le conseil de quartier Montcalm, voir où on en est dans ce dossier-là. Il y a déjà des appels qui ont été faits à la ville. Mais là, on y va avec une action citoyenne un petit peu plus tard ce matin.
1: Donc, on fait ça à 7h45?
13: Plus ou moins.
1: Merci beaucoup, Juliette. Marc-André?
14: Un peu plus difficile sur Félix-Leclerc, direction ouest, où on a des ralentissements présentement entre Seigneurial et Bourg-Royal et de Laurentienne à Pierre-Bertrand également. Alors, si vous êtes sur Laurentienne sud, secteur Le Bourgneuf, la voie de droite est bien bloquée là pour l'accès Félix-Leclerc ouest. Ça commence à être pas mal chargé là aussi. On a un léger ralentissement pour l'instant sur Henri IV, direction sud, à l'approche du chemin Sainte-Foy, où on a toujours des travaux. Là, c'est un peu plus compliqué. Même à partir de Charest, là, maintenant, il y a un petit peu de congestion là jusqu'au chemin Sainte-Foy. Henri IV Nord également, là, de Hochelaga jusqu'au chemin Sainte-Foy. C'est plus chargé là aussi. Ça s'alourdit toujours aussi sur la rive sud là, pour les approches du pont La Porte direction nord et avant le pont de Québec, jonction Marie-Victorin, Guillaume Couture. C'est là aussi bien au ralenti jusqu'au chemin Saint-Louis là, pour la traversée du pont de Québec direction nord. Et je vous rappelle que le boulevard Saint-Claude est fermé. On en a parlé tantôt. Là, fermé à la circulation entre la route Sainte-Geneviève et la rue des Fous-de-Bassan. Il y a eu incendie. C'est maîtrisé à cette heure-ci, mais on enquête là, de ce côté. Alors, c'est pour ça qu'on a toujours cette fermeture du boulevard Saint-Claude.
1: Merci, Marc-André. 6h37, c'est le début aujourd'hui du 38e Tour de Beauce. Jusqu'à dimanche, tout près de 150 cyclistes du Canada, mais aussi de la France, de la Colombie, des Pays-Bas, de l'Australie, etc., seront en action dans notre région. C'est un événement de haut niveau qui représente un vrai tremplin pour des athlètes qui vont d'abord se démarquer ici pour ensuite accéder au circuit professionnel. On en discute avec le directeur général de l'événement, Francis Rancourt. Bonjour.
15: Bonjour, M. Duval.
1: Merci d'avoir accepté l'invitation, M. Rancourt. Vous avez dit que si le Tour de France, c'est le Canadien de Montréal, ben le Tour de Beauce, c'est le Rocket de Laval. Donc, je trouve que c'est une belle image pour décrire le calibre auquel auront droit les amateurs de cyclisme au cours des prochains jours dans la région. Qui sont-ils, ces cyclistes qui s'amènent dans la région pour les prochains jours?
15: Ben, je pense que la comparaison est bonne. Là. On serait un peu la Ligue américaine, universitaire américain, puis peut-être junior majeur. Puis il y a aussi quelques coureurs du World Tour qui viennent finir leur carrière là, dans cette ligue-là, si on peut appeler ça une ligue. Écoutez, c'est des coureurs de partout dans le monde là, qui arrivent, qui sont

0: échelon. Lui a fini troisième il y a 2 ans au Tour de Beauce. Les autres, c'est des coureurs montants. Le niveau est quand même assez uniforme là, pour les équipes de développement. C'est difficile à dire là, qui va sortir du lot. Là. Si on se parle demain matin, je vais avoir pas mal une meilleure
1: On va regarder
0: idée,
1: la première épreuve, puis après ça, on s'alignera. Dites-moi, M. Rancourt, j'ai cru comprendre que vous avez dû refuser des équipes cette année parce qu'il y a un fort engouement pour le Tour de Beauce.
0: Oui, il y a un fort engouement. Cette année, ça a été, on dirait que on a été arrêté pendant la pandémie, comme tous les événements. Puis après, c'est recommencé tranquillement. Puis cette année, on aurait pu avoir peut-être 25 équipes là, si on avait eu les moyens de les recevoir. Là. Pour nous autres, cette année, 21 équipes, là, c'est pas mal le maximum qu'on peut recevoir, puis qu'on peut organiser la logistique là, pour tout ce monde-là.
1: Oui, c'est sûr que c'est assez complexe parce que là, on parle d'un événement avec 5 épreuves, total de 725 kilomètres. Vous l'avez dit, ça commence ce matin, 11 h, à Saint-Côme-Linière. Parlez-nous un peu de la compétition d'aujourd'hui et des jours qui viennent, là, une espèce de portrait de la compétition globale.
0: Oui, ben, pour les 3 premières journées, c'est ce qu'on appelle des courses en ligne. C'est des courses qui se déroulent là, dans un milieu ouvert. S'il n'y a pas beaucoup de courses au Canada, même aux États-Unis, là, de courses en ligne avec une caravane de courses, c'est une caravane complète, là. Ça veut dire que chaque équipe a son véhicule qui suit, puis il y a des véhicules de l'organisation aussi, là. C'est qu'on va partir de Saint-Côme-Lilière, puis on fait une grande tournée de 190 km pour revenir à Saint-Côme. On va aller se frotter en Estrie près de Lac Mégantic. On va aller vers le lac Saint-François, Lambton-Saint-Romain, puis on revient par Saint-Honoré pour finir à Saint-Côme. Pendant une épreuve comme ça, il y a le classement général, évidemment, qui se joue à chaque jour. Mais il y a aussi divers classements. Là, on a le classement du Grand Prix de la Montagne, les meilleurs grimpeurs. À plusieurs endroits, il va y avoir des montées qui permettent aux coureurs de gagner des points. Il y a un classement pour les meilleurs sprinteurs. Il y a aussi à quelques endroits des sprints sur le parcours, puis on cumule des points. Et puis les classements du meilleur jeune, là, les meilleurs jeunes en vélo, c'est les moins de 23 ans. Ça fait qu'aujourd'hui, tout se met en place. Tous ces classements-là vont se mettre en place. Il va y avoir évidemment un gagnant de l'étape cet après-midi à Saint-Côme.
1: OK.
0: On est en train de tout mettre en place là, pour l'événement.
1: Bon, il y aura aussi une étape qui se déroulera sur le territoire de la ville de Québec le 13 juin. Donc là,
0: Oui.
1: ça nous amène, selon le calendrier, à samedi.
0: Ça nous amène à samedi. C'est nouveau cette année. Ben, le Tour de Beauce est à une étape à Québec depuis peut-être 30 ans.
1: Oui, mais là, on change de place.
0: On change de place. Dans les dernières années, on avait un critérium sur Grande Allée. Et puis cette année, là, en raison des travaux pour le tramway, on a dû trouver une alternative. On a une étape contre la montre, ça veut dire que les coureurs vont partir un à un à toutes les minutes. C'est sur le boulevard Champlain avec une arrivée dans la côte de Sillery. On a bien hâte parce que sportivement, contre la montre, c'est très significatif. Ça peut faire une différence au classement général. Alors, samedi à Québec, là, on s'attend à une belle épreuve sportive. Puis on invite tout le monde là, de venir nous voir là, dans la côte de Sillery ou sur le boulevard
1: Ouais.
0: Champlain.
1: Ben c'est ça, c'est un endroit assez magistral pour tenir
0: Oui,
1: une
0: oui, oui.
1: épreuve comme celle-là, aux abords du fleuve, avec la vue sur les ponts. C'est sûr que ce sera très, très beau. Est-ce que c'est l'étape qui sera la plus facilement accessible pour le public?
0: Ben, c'est une des étapes qui est avec la dernière étape à Saint-Georges, là, dans les rues de la ville. À Saint-Georges, c'est un circuit urbain qui est répété 13 fois. Alors, il y a plusieurs endroits là, qui sont aussi très bien accessibles à Saint-Georges. On passe dans un quartier résidentiel. À chaque année, il y a des familles qui font des barbecues là, le dimanche puis qui regardent passer la course. L'étape à Saint-Georges est très significative là, pour le classement. Là, c'est une des plus difficiles là, en Amérique du Nord. Là.
1: Ben justement, M. Rancourt, vous dites c'est une des étapes les plus difficiles, celle de Saint-Georges, mais j'ai cru comprendre que le Tour de Beauce, au sens large, globalement, est perçu comme une épreuve très difficile sur le circuit.
0: Oui, absolument. On n'a pas parlé, mais on a aussi vendredi le 12, l'étape du Mont-Mécantic. On part de le

0: Le départ se fait dans la ville de Lac-Mégantic avec une étape de 169 km qui se termine en haut du mont Mégantic. C'est une montée de 5 km là, à la fin de l'étape. Fait que les coureurs qui peuvent bien performer dans une étape de montagne comme ça, qui peuvent bien faire un contre-la-montre, puis être assez technicien pour l'étape à Saint-Georges. Mais on peut les retrouver peut-être l'année prochaine sur le World Tour en Europe.
1: Donc, ça, c'est ceux qui savent bien performer autour de Beauce sont bien aguerris pour d'autres épreuves importantes par la suite, là.
0: Oui, ils sont certainement remarqués au repêchage en fin d'année, là. Fait qu'on est très fiers là, de notre épreuve pour le développement des coureurs nord-américains. Ben, plus que nord-américains, c'est des coureurs, c'est une épreuve internationale. On a peut-être une vingtaine de pays là, qui sont là. Les équipes proviennent de 7 pays, mais chacune des équipes peut avoir des coureurs de différents pays. Fait qu'on a 20 ou 22 pays de représentés.
1: Vous me parliez en début d'entrevue de 21 équipes?
0: Oui, 21 équipes
1: Bon.
0: cette année là, pour 147 coureurs.
1: Qu'est-ce que ça nécessite comme organisation, faire venir tout ce monde-là pour 5 épreuves qui se déroulent à 5 endroits différents sur 5 jours?
0: Ah mon Dieu, on travaille pour l'épreuve là. Ça commence au début de l'automne. Faut d'abord avoir toutes les autorisations là, des villes, du ministère des Transports, du Développement durable, de la Sûreté du Québec, de la Sûreté municipale, pour développer des parcours. Ensuite, pour trouver l'argent évidemment, puis réserver les hébergements, les véhicules, les communications radio là. C'est un travail de longue haleine là, qui se concrétise ce matin à 11 h.
1: Et pour la Beauce, qu'est-ce que ça représente comme retombée potentielle?
0: Ben, écoutez, la dernière étude de retombée économique qui s'est faite avant la pandémie, on sait que les tarifs ont bougé beaucoup, les cours ont bougé beaucoup, puis on avait un peu plus de 2 millions de retombées économiques là, avant la pandémie. Ça fait qu'on peut dire qu'on a un peu plus que 2 millions maintenant, là.
1: Il y a quelqu'un qui nous écrit, M. Rancourt, dans notre bulle de conversation pour nous demander, est-ce qu'ils choisissent les routes sur lesquelles les cyclistes vont faire la compétition en fonction de la qualité des routes, celles avec le moins de nids de poules? Ça me fait sourire, mais en même temps, sans blague, est-ce que ça fait partie des choses que vous devez évaluer?
0: Oui, mais on a quand même une très bonne collaboration là, du ministère des Transports là, qui vont.
1: On va les colmater certains nids de poules avant que ça commence?
0: Oui, qui vont colmater, où ils vont colmater les parcours qu'on utilise avant de colmater ailleurs. Là. Ils vont le faire au mois de juin au lieu de le faire au mois de juillet là, pour nos parcours. On a une très bonne collaboration.
1: Bon, ben je donne.
0: Ça ne veut pas dire que c'est parfait.
1: On est en train de donner un truc à nos auditeurs. Là. S'ils veulent que les nids de poules se règlent dans leur secteur, il faut organiser une compétition cycliste de haut niveau. Francis Rancourt, directeur général du Grand Prix cycliste de Beauce. Bien, franchement, ça a été un plaisir de vous parler ce matin. Début de la première épreuve à Saint-Combe-Ligny. À 11 h, épreuve de Québec qui sera peut-être là pour le public la plus suivie ici dans la capitale. Bien, c'est samedi 13 juin sur la promenade Samuel de Champlain. Je vous remercie d'avoir été des nôtres. Bonne compétition.
0: Ça m'a fait plaisir. Merci beaucoup.
1: Salut. Bye bye. 6 h 48, on passe à l'économie avec notre collègue journaliste Annie Poulain. Bonjour.
2: Bonjour Alexandre.
1: Alors Annie, la Banque du Canada va faire une mise à jour de son taux directeur aujourd'hui. À quoi les économistes s'attendent-ils?
2: Mais on s'attend à aucun changement. Et là-dessus, là, il semble vraiment y avoir un consensus. Les analyses s'attendent donc à ce que le taux directeur reste inchangé à 2,25. Lorsque la banque augmente son taux directeur, les emprunts deviennent plus coûteux, ce qui permet de freiner l'inflation en décourageant les dépenses. Dans la situation dans laquelle on est, l'inflation s'est accélérée à 2,8 en avril, mais les économistes ne sentent pas qu'il y a urgence d'imposer un ralentissement, étant donné le type d'inflation qu'on connaît. Là-dessus, on écoute David-Alexandre Brassard, économiste en chef à Comptable professionnel agréé du Canada.
3: Depuis qu'on a la guerre en Iran, puis que les prix de l'essence ont commencé à augmenter, on a vu une hausse de l'inflation générale, parce qu'évidemment, le prix de l'essence est dans l'inflation générale et l'amène vers le haut. Mais lorsqu'on regarde l'inflation de base ou l'inflation fondamentale, souvent quand on enlève les éléments volatiles, donc on enlève le prix de l'essence, ça va dans une direction contraire. Donc, on voit pas encore les, les, les prix de la, le prix de l'essence qui impacte le coût de transport puis qui se voit dans le prix des biens et services généraux.
2: Et l'inflation, là, c'est juste un des aspects à considérer. L'autre grande question pour la Banque du Canada, c'est est-ce que l'économie peut prendre cette hausse de taux, peut garder sa vigueur même si on la freine? Sur cette question, on écoute encore une fois David-Alexandre Brassard.
3: La réponse facile pour ça, c'est non. Là, on a eu deux trimestres consécutifs de contraction. On n'est pas dans la récession parce qu'on a vu un rebond du marché du travail, mais on est dans une économie qui peine à croître. Donc, il n'y a pas de place pour une hausse de taux, puis surtout, il n'y a pas besoin encore d'une hausse de taux.
2: Bref, son analyse là, et celle de bien d'autres, c'est que la Banque du Canada n'a pas besoin de faire de changement pour garder l'inflation dans sa fourchette cible entre 1 et 3 %. En tout cas, pas pour l'instant.
1: Bon, pas pour l'instant, mais dans l'avenir?
2: Oui, bien ça, on s'entend pour dire que oui, que ça s'en vient, mais il y a beaucoup moins de consensus sur... À quel moment? J'ai posé la question à Steve Ambler, professeur émérite à l'École des sciences de la gestion à l'UQAM et chercheur invité à l'Institut CD Howe. On écoute sa réponse.
4: La grande question en termes de savoir quand ça serait bien d'augmenter le taux d'intérêt, est-ce que l'inflation va persister? Et ça dépend notamment de la durée de la guerre. Si la guerre prend fin très bientôt, et le mouvement du pétrole est débloqué, ça pourrait commencer à se renverser. Donc, la grande question, c'est combien de temps est-ce que ça va durer?
2: Et ça, là, bien malin, celui qui peut répondre à cette question, il faisait bien entendu référence là, à la guerre au Moyen-Orient qui paralyse le mouvement d'une partie du pétrole.
1: Annie, si on sait déjà pas mal ce qui va se passer aujourd'hui lors de cette annonce-là, qu'est-ce que les économistes vont surveiller? Est-ce qu'il y a des éléments quand même là, auxquels on va porter une certaine attention?
2: Oui, ce qui est intéressant, c'est voir la lecture que la Banque fait de l'économie canadienne. Parce que chaque annonce vient avec une analyse et plusieurs scénarios possibles, certains positifs et d'autres moins. J'ai demandé à David-Alexandre Brassard ce qu'il allait suivre avec le plus d'attention.
3: Je vais regarder un petit peu leurs projections pour l'économie canadienne. Parce que là, ça fait... je vais être honnête avec vous, là, c'est des surprises à la hausse, des surprises à la baisse. Donc, je suis curieux de voir comment ils vont déplacer leurs attentes par rapport à l'économie canadienne, parce qu'on s'attendait à mieux. Puis là, c'est pas là.
2: Donc, il parle de surprise à la hausse, surprise à la baisse. On a eu à la fin mai là, des données sur le PIB qui laissaient entendre un recul au premier trimestre de l'année. Et puis, la semaine dernière, plusieurs ont été surpris par les données sur l'emploi plutôt positives pour le mois de mai et le taux de chômage là, qui a diminué à 6,6 %. Donc, ce sera intéressant là, de voir comment la Banque du Canada interprète ces données-là.
1: Ailleurs dans l'actualité, Annie, les questions du pont Gordie Howe qui... crée une certaine controverse en raison des propos de représentants américains. Là, il devrait y avoir inauguration de ce pont-là entre Windsor et Détroit d'ici la fin de la semaine. Mais j'ai cru comprendre que ça signifiait pas qu'on allait commencer à circuler dessus d'ici la fin de la semaine.
2: Ouais, voilà. Il y a beaucoup d'incertitudes. Hein? Hier, le premier ministre Mark Carney a affirmé que son inauguration était prévue prochainement. Cérémonie officielle qui devrait avoir lieu vendredi. On parle même d'une ouverture de la circulation lundi, mais il y a toujours beaucoup de questions sans réponse parce que l'ouverture du pont a été retardée en raison des tensions commerciales là, plusieurs fois entre le Canada et les États-Unis. Donald Trump avait même menacé de bloquer l'ouverture du pont. Et là, hier, la Maison-Blanche a déclaré que la position du président sur ce pont n'a pas changé en ajoutant que son administration veut toujours obtenir la meilleure entente pour les États-Unis. C'est une référence possible à la demande du président pour que son pays obtienne une partie des revenus de ce pont. Sauf que le Canada a assumé seul le coût de la construction. Ça, c'est donc 6 400 millions de dollars. Et Ottawa là, prévoit récupérer son investissement grâce à ses payages.
1: Quel dossier, quand même, qu'on va continuer à suivre, qui est bien important d'ailleurs pour l'économie, pour les travailleurs. Annie Poulin, on se reparle demain.
2: À demain, au revoir.
1: Merci beaucok. Bye-bye. Un petit mot pour vous dire que Chrystia Freeland, ancienne ministre étoile des gouvernements Trudeau et Carney, s'apprête à lancer un livre. Chrystia Freeland, qui est une ancienne journaliste, donc elle a...
5: Je pensais que vous alliez dire un disque, j'ai eu peur.
1: En français, oui. Jazz Freeman. Non, c'est pas ça du tout. C'est un livre qui va s'intituler Unreliable Boyfriend, An Insider's View of Dealing with a Chaotic Superpower, Plutocrat.

0: Addicts and Other Complicated People.
1: Mon Dieu, c'est tout un titre.
0: Ça, là, ça aurait été refusé comme titre d'article de journal. Donc, si j'essaie de traduire là, comme ça, à brûle pour point, petit ami pas fiable, la perception d'une personne à l'interne qui a eu affaire à un super pouvoir chaotique, à des plutocrates et à d'autres gens bien compliqués. Elle fait référence ici, on comprend, aux États-Unis, parce qu'elle avait déjà dit dans une entrevue que les États-Unis n'étaient pas un petit ami très fiable, donc un partenaire très fiable pour le Canada. L'éditeur de ce livre-là, c'est Simon & Schuster Canada. On dit que c'est un récit politique et une analyse internationale sur l'évolution du rôle des États-Unis, que Chrystia Freeland veut offrir au lecteur une vision privilégiée du pouvoir, elle qui a été ministre du commerce international, des affaires étrangères, des finances, du commerce intérieur, avant de s'embrouiller avec Justin Trudeau à la fin de l'année 2024 et de démissionner du cabinet avec fracas. Rappelez-vous, c'était quand Justin Trudeau avait promis d'envoyer des chèques aux Canadiens à temps pour le temps des fêtes et qu'il avait promis aussi de suspendre la TPS sur la bière, le vin et compagnie. Chrystia Freeland n'avait pas beaucoup apprécié l'électoralisme derrière ces mesures-là. Texte à lire sur le site web de l'actualité. Je parie que c'est un livre qui va faire beaucoup jaser l'automne prochain lors de sa parution. Tifa.
2: La programmation des grands feux Loto-Québec a été annoncée hier à la place des Canotiers à Québec et sur le Quai Paquette à Lévis. Il va y avoir 8 soirées du 4 au 22 août, 8 soirées sur les thèmes rock and roll. Il va y avoir un party des pluchettes. Donc, on va entendre les classiques québécois. Une soirée Halloween, New Country, Cosmos. Là, on est dans l'exploration de l'espace, réalité virtuelle, maquillage galactique. Je vous donne un petit peu l'ambiance. Une soirée électro aussi. Il va y avoir la grande finale le 22, la soirée anniversaire, pour donc souligner les 30 ans des grands feux. Donc, gâteau d'anniversaire géant, pyrotechnie spéciale pour l'occasion. Dès 18h sur les sites, on a de l'animation, DJ, groupes musicaux à boire, à manger également avec des camions restaurants. Normalement, c'est les mardis et les jeudis. Cette année, on a ajouté 2 samedis pour cette programmation. Donc, le 15, le 22, c'est l'anniversaire. Donc, le 22, une programmation tout à fait spéciale. Et pour les 2 jours, ça commence à midi pour ces 2 samedis-là, pour vraiment fêter en grand ces 3 décennies de pyrotechnie sur le Quai Paquette et la place des Canotiers.
0: Merci beaucoup. Martin, en manchette.
3: Il est interdit d'allumer un feu qui brûle librement ou qui pourrait se propager librement, ce qu'on appelle communément un feu à ciel ouvert. On donne des exemples. Feu de camp, feu d'artifice, des instruments qui produisent des flammèches ou des étincelles. Tout ça, ce sont des exemples de feu à ciel ouvert. Quand il y a des quand votre installation est munie d'un pare-étincelle, ça continue d'être permis. Ça concerne la région de la capitale nationale et des régions plus au nord, Saguenay-Lac-Saint-Jean, entre autres.
0: Charlevoix-Est aussi.
3: Mais curieusement, quand vous regardez l'indice d'inflammabilité de la SOPFEU, dans la capitale, l'indice est faible. Dans Chaudière-Appalaches, il est modéré, mais Chaudière-Appalaches n'est pas touché par cette interdiction de feu à ciel ouvert.
0: Ça vous fait une belle vérification à faire, ça? C'est du journalisme d'enquête que vous allez faire ce matin.
3: Enquête, monsieur. Surveillez ça le jeudi soir à la télé, là. Hey,
0: vous riez de moi un peu plus tôt durant l'émission quand je vous parlais du fait qu'on interdisait les feux à ciel ouvert à cause de la pluie qu'on annonce pour la fin de semaine. Puis là, vous nous en parlez aux nouvelles.
1: Hein? C'est plus que moi, je pense qu'il riait.
0: Oui, ben en tout cas, c'est pas grave. Juliette.
3: C'est toujours Marc-André qui rit.
0: Juliette, la météo.
4: Journée chaude qui vient. Alors, ça peut quand même expliquer cette interdiction de feu à ciel ouvert. On a 3 journées très chaudes qui débutent aujourd'hui. Puis d'ailleurs, on en a eu d'autres là, au début de la semaine. Oui. Aujourd'hui, 28 degrés avec une alternance de soleil et de nuages pour débuter la journée. Mais rapidement, ça va s'ennuager. Puis on a un petit 30% de probabilité d'averse en après-midi. Ce soir et cette nuit, 17, ça demeure chaud. Toujours avec ce 30% de probabilité de pluie.
0: À vous, Marc-André.
1: On a un accident sur Laurentienne, direction sud, hauteur Louis XIV. La voie de droite est bloquée présentement de ce côté. Alors, il y a une bonne congestion là, qui est en train de s'installer, qui commence à la hauteur de Jean Talon. Les services d'urgence ont été demandés sur place.
0: On se quitte là-dessus. On va être de retour à 7h10 après le Radio-Journal. On aura une entrevue avec le PDG d'Alto, Martin Imbleau, à la suite de cette sortie du Parti québécois qui veut retirer le Québec du projet.
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7: Ici Alec Castonguay, projet de TGV Québec-Toronto, la volonté du PQ de bloquer le train à grande vitesse continue de faire réagir, on en parle tantôt.
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10: Nouvelle escalade entre les États-Unis et l'Iran. Téhéran vise des bases américaines dans le Golfe en représailles aux frappes de Washington dans le détroit d'Ormuz. Patrick Bruel, bientôt mis en examen pour agression sexuelle. Il est attendu devant des juges français aujourd'hui. Et le milieu culturel en deuil de Sophie Fauché.
11: C'était un immense soleil, une collègue d'exception, c'était une amie grandiose.
10: La comédienne est morte hier à l'âge de 68 ans. Bonjour, ici Mathieu Bellumeur, bienvenue au Radio-Journal. Tension au Moyen-Orient, l'Iran a riposté tôt ce matin à des bombardements américains menés durant la nuit. Washington a lancé ses attaques après avoir accusé Téhéran d'avoir détruit un hélicoptère américain près du détroit d'Ormuz. Jean-Philippe Robillard est avec nous. L'Iran a visé des bases militaires américaines il y a quelques heures.
1: Oui, l'Iran affirme avoir mené effectivement des frappes avec des drones, Mathieu, et des missiles contre des bases militaires américaines dans les pays du Golfe, en Jordanie, au Koweït et au Bahreïn. Mais selon les Américains, il n'y a pas de blessés, il n'y a pas de dégâts non plus, parce que la quasi-totalité des missiles et des drones qui ont été lancés par Téhéran ont été interceptés. Les États-Unis, de leur côté, disent avoir bombardé des installations de défense antiaérienne et de radars qui se trouvent dans la région du détroit d'Ormuz. Il y aurait une vingtaine de cibles qui auraient été touchées, mais selon Téhéran, il n'y a pas que des infrastructures militaires qui ont été visées par les Américains, Mathieu. Il y aurait aussi des réservoirs d'eau potable, et c'est ce qui fait que ce matin, il y a près de 20 000 personnes qui sont privées d'eau potable dans la ville de Sirik. Et la question qu'on peut également se poser ce matin, qu'on peut se demander, si c'est la fin du cessez-le-feu, la fin de la trêve entre Washington et Téhéran.
10: Oui, Téhéran estime que les frappes américaines ont porté atteinte aux efforts diplomatiques pour mettre fin à la guerre.
1: Oui, il y a le ministre iranien des Affaires étrangères qui estime que les États-Unis nuisent aux efforts diplomatiques qui sont en cours, mais également avec tous les messages contradictoires qu'il envoie, ça nuit aussi aux pourparlers.
12: Celle que vous entendez, c'est la porte-parole de la diplomatie russe qui se dit profondément préoccupée par cette nouvelle escalade des tensions et qui lance un appel au calme.
10: Merci Jean-Philippe.
1: Merci, au revoir.
10: La justice française demande l'incarcération du chanteur Patrick Bruel, le chanteur donc de 67 ans qui est accusé de viol et d'agression sexuelle par plusieurs femmes. Frédéric Arnould est notre correspondant à Paris. Et Frédéric, cette décision fait suite à 48 heures de garde à vue.
13: Oui, le procureur qui a requis donc l'ouverture d'une information judiciaire et une mise en examen pour des faits de viol, tentative de viol, agression sexuelle et harcèlement sexuel. Ce sont des faits qui auraient été commis entre 2010 et 2019. Il y a des plaintes donc pour 2 tentatives de viol, 3 viols, 2 agressions sexuelles, 2 cas de harcèlement sexuel. L'ensemble s'est passé en France, Belgique et Suisse. Il y a d'autres procédures qui ont également été jointes à cette information judiciaire. Il s'agit de faits concernant 13 victimes qui auraient des faits commis entre septembre 92 et septembre 2008. Alors, ces accusations qui visent Patrick Bruel relancent en fait le débat aussi sur la prescription en matière de violence sexuelle. En fait, il y a certains mécanismes juridiques qui pourraient permettre à la justice d'examiner des faits anciens, comme le viol dénoncé par l'animatrice de télévision Flavie Flamand, ici en 91, alors qu'elle était mineure. En tout cas, lors de sa garde à vue, il y a 3 nouvelles plaintes pour viol et tentatives de viol qui ont été annoncées. En tout, il y aurait 26 plaignantes, et c'est un chiffre qui risque d'augmenter dans les prochains jours.
10: Et c'est évidemment tout un coup de tonnerre pour la carrière du chanteur.
13: Oui, bien sûr, tournée annulée, participation au festival déprogrammée, annulation des concerts au Québec, et maintenant l'ombre va planer au-dessus de ses nombreuses entreprises dont il est actionnaire. Rappelant qu'il est aussi hôtelier, producteur de vin et d'huile d'olive de luxe, les procédures judiciaires risquent d'entamer davantage la réputation du chanteur qui, faut-il le rappeler, bénéficie toujours de la présomption d'innocence, et son entourage dit d'ailleurs qu'il entend bien se battre pour démontrer son innocence.
10: Merci Frédéric.
13: Au plaisir.
10: scène judiciaire au Québec, le nombre d'accusations pour non-respect de conditions de remise en liberté par des accusés de violence conjugale a presque triplé en 8 ans. Selon ce qu'a appris Radio-Canada, ces accusations représentaient jusqu'à la moitié des dossiers de non-respect de conditions pour l'année 2025. Les explications d'Amélie

0: démarrait.
1: Il a été violent avec moi à l'hôpital, puis pendant ma grossesse.
2: Cette femme que nous appellerons Julie pour protéger son identité a tout laissé derrière pour sa sécurité et celle de son bébé naissant.
1: Une fois, il m'a kické dans le ventre, dans le visage, m'a frappé dans le lit d'hôpital.
2: Malgré une interdiction de contact, il a continué à la talonner.
1: Il a passé par, mettons, des appels masqués, il a passé par sa mère.
2: Des données obtenues par Radio-Canada démontrent que les chefs d'accusation autorisés contre des accusés de violence conjugale qui enfreignent leurs conditions de remise en liberté ont presque triplé en 8 ans au Québec, passant d'environ 4 000 à plus de 11 000 chefs. Le porte-parole de la Direction des poursuites criminelles et pénales, Maître Luca Bastien.
3: Ça a toujours été des dossiers prioritaires pour la DPCP, alors ces chefs-là étaient portés. Ce qu'on peut constater, c'est probablement qu'il y a eu également une hausse des dénonciations.
2: C'est maintenant un dossier sur deux pour non-respect de conditions qui concernent la violence conjugale. La Sûreté du Québec en fait d'ailleurs une priorité, comme l'explique Caroline Girard.
4: Il faut savoir que les policiers ont l'obligation de dénoncer cette situation-là au directeur des poursuites criminelles et pénales.
2: Ce type de comportement illégal est monnaie courante dans les maisons d'hébergement pour femmes victimes de violences, dénonce Karine Morel, directrice générale de la ressource.
5: Il y a peu de surveillance et puis c'est ça, les femmes doivent les dénoncer elles-mêmes.
1: Puis pourquoi qu'on relâche quelqu'un qui a un dossier gros comme ça?
2: Ici Amélie Desmarais, Radio-Canada, Montréal.
0: Scène politique après le Parti conservateur du Québec, c'est au tour d'anciens députés de la coalition Avenir Québec de s'opposer à l'adoption accélérée du projet de loi pour interdire la vente de boissons énergisantes aux jeunes de moins de 16 ans. Le député d'Abitibi-Est, Pierre Dufour, souhaite que l'interdiction s'applique plutôt aux 14 ans et moins. Yuri Chassin a pour sa part demandé des amendements, tout comme Isabelle Poulet, qui plaide pour mieux encadrer le marketing qui entoure les boissons énergisantes.
6: Je suis pas contre le projet de loi. Je pense que c'est un premier pas pour protéger nos jeunes, mais c'est la manière que ça se fait dans la précipitation et dans l'émotion. Ce projet de loi mérite toute son attention pour bien le bonifier.
0: Avec ce projet de loi, Québec espère donc que d'autres morts comme celle de Zachary Miron, causée là, par la combinaison d'une canette de Red Bull et d'un médicament pour le trouble du déficit de l'attention, soient évitées. Les douaniers canadiens craignent de devoir prêter main forte aux agents de la police fédérale américaine de l'immigration, l'ICE, lorsque le Canada va lancer ses opérations au poste frontalier de Cannon Corners dans l'État de New York. Ce point d'entrée va remplacer pendant 2 ans celui de Covey Hill en Montérégie, qui est en état de délabrement selon Ottawa. Voici le président du syndicat des douanes et de l'immigration, Mark Weber.
7: On voit dans les nouvelles ce qui se passe dans les États-Unis, que ce qui s'est passé récemment à Minnesota. Nos membres ont peur. On peut imaginer des scénarios où ce qu'on est commandé d'assister avec des choses qui ne sont pas en accord avec nos valeurs canadiennes.
0: Rappelons que 2 Américains ont été abattus par des agents de l'ICE à Minneapolis au cours du mois de janvier, ce qui a provoqué des soulèvements dans de nombreuses villes des États-Unis. Le milieu culturel pleure la mort de la comédienne Sophie Fauché. La figure incontournable du théâtre, de la télévision et du cinéma s'est éteinte hier à l'âge de 68 ans. Voici le chanteur et metteur en scène Marc Hervieux et l'humoriste et animateur Pierre Brassard.
8: Sophie, c'était un immense soleil. C'était une collègue d'exception. C'était une amie grandiose. C'était quelqu'un qui avait envie que tout le monde alentour d'elle soit heureux.
9: Elle se commettait... on parle de son élégance, de sa magnifique voix. C'est une voix avec un aplomb.
0: Sophie Fauché a mené une carrière de plus de 50 ans et a marqué le public par de nombreux rôles. Élise Allard revient sur les grands moments de sa vie et de sa carrière.
10: Je riais, je pleurais. Née à Montréal le 10 avril 1958, Sophie Fauché est la fille du réalisateur et metteur en scène Jean Fauché et de l'actrice Françoise Fauché, tous deux arrivés de France en 1951. À 9 ans, la petite Sophie obtient son premier rôle au théâtre dans la pièce L'Oiseau bleu.
11: Je peux dire que j'ai fait mes débuts sur scène à la Place des Arts et ça me fait rire. Je faisais le gros bonheur du rire épais.
10: Au début des années 2000, la comédienne se tourne vers l'écriture avec les pièces Appassionada et La Casa Azul, inspirées de la vie de la peintre mexicaine Frida Kahlo et mise en scène par Robert Lepage. En découlent des livres jeunesse et une série d'animations.
11: Et cette femme visionnaire, je veux dire, qui n'était pas de son époque, qui est à l'origine des selfies avec tous ses autoportraits. Non, mais c'est vrai!
10: Ses rôles dans Ding et Dong ou encore Le cœur a ses raisons mettent de l'avant son talent pour la comédie.
12: Mesdames, bonsoir. Je suis Christal Bouvier-Montgomery.
10: Mais c'est à la radio, notamment comme chroniqueuse à Ici Première.
13: La minute à Sophie maintenant.
10: et à la télévision que le grand public découvre la personnalité de Sophie Fauché. Elle co-anime, entre autres, l'émission Liliane et devient professeure à Star Academy.
11: Quand j'aime, j'aime. Quand il y a des causes qui me tiennent à cœur, je vais monter aux barricades. Quand il y a injustice, là, on peut compter sur moi.
10: Sophie Fauché laisse dans le deuil son mari, Michel, sa fille, Clémentine, et sa mère, Françoise, ainsi que de nombreux membres de sa famille, collaborateurs et amis. Ici Élise Allard, Radio-Canada, Montréal.
0: Voilà, c'était le Radio-Journal. Merci d'être à l'écoute. Bonne journée.
13: Mercredi 10 juin, il est 7h10.

0: Vous écoutez Première Heure, je m'appelle Alexandre Duval. De gros morceaux d'actualité. Aujourd'hui, on va surveiller ce qui se passe à l'Assemblée nationale, des projets de loi qui sont sur le point d'être adoptés, entre autres concernant la nouvelle carte électorale, projet de loi Gabi Renault, projet de loi sur l'interdiction de la vente de boissons énergisantes aux moins de 16 ans au Québec. Ça, c'est moins clair parce que il y a des députés qui veulent des amendements. Est-ce que ça va retarder le processus? Dans tous les cas, Véronique Prince pourra faire le point avec nous. 7h45, le PDG d'Alto, l'entité qui est responsable du projet de train à grande vitesse Québec-Toronto, sera avec nous pour parler du projet dans la foulée des commentaires du Parti québécois, du chef du PQ plus précisément, Paul Saint-Pierre Plamondon, qui a promis de retirer le Québec du projet s'il devenait premier ministre au terme des élections provinciales de cet automne. Ce sont des propos qui ont beaucoup fait réagir. Donc, on aura le point de vue d'Alto dans environ 35 minutes. Et également, je vous rappelle que plus tard aujourd'hui, le gouvernement fédéral devrait déposer un projet de loi pour interdire les réseaux sociaux aux moins de 16 ans au Canada. Ça aussi, avant même le dépôt du projet de loi, ça fait réagir. Dans les médias, vous allez voir les positions de plusieurs experts, des professeurs universitaires qui se demandent est-ce que d'interdire complètement, c'est la bonne marche à suivre. Si on regarde ce qui s'est fait en Australie, les résultats sont mitigés. Donc ça aussi, vous allez en entendre parler assurément aujourd'hui. Juliette, 19 degrés sur la rue Saint-Jean, un petit peu plus chaud qu'à l'aéroport de Québec.
1: On a maintenant 18 du côté de l'aéroport. On a rattrapé le centre-ville. Dans tous les cas, c'est un matin qui est très confortable. On a toujours ce soleil qui est présent, ça va s'ennuager en cours de matinée. Alors, on en profite pendant qu'il est là. La journée sera nuageuse. Pas de grande quantité de pluie, par contre. Là, on a un tout petit 30 % de probabilité d'averse et pour l'après-midi seulement. Et ce sera une journée chaude, 28 comme maximum. Humidex de 33 aujourd'hui. Pour ce soir et cette nuit, ça reste nuageux. On a toujours ce 30 % de probabilité de pluie et ça reste chaud, 17 degrés comme minimum pour la nuit. Je rappelle que la normale, là, pour la nuit, c'est d'un minimum de 11. Alors là, 17, évidemment, que c'est beaucoup plus chaud. Demain, ça demeure chaud, 29 degrés comme maximum, cette fois avec un humidex de 37. Ce sera un petit peu plus ensoleillé, alternance de soleil et de nuages là, pour la majorité de la journée demain. Encore une fois, avec 30 % de probabilité d'averse pour l'après-midi. Et une nuit encore plus chaude que la précédente là, dans la nuit de jeudi à vendredi, minimum de 19.
0: Là, les gars, est-ce qu'il va falloir que je vous sépare?
2: Je le demande officiellement.
0: Hey, vous devriez voir ça à la maison, là. Ça se débranche la souris, ça se cache l'écran d'ordinateur. Ça fait la pluie puis le beau temps. Là, messieurs, là, vous avez quel âge ce matin?
3: Dis celui.
0: Ah oui, je sais.
2: Envoyez-le en avant de la classe, là, devant le prof.
3: Celui qui joue des tours durant les nouvelles.
1: C'est comme une fin d'année scolaire. On est comme à l'école.
0: Ou une journée de tempête.
1: C'est
0: ce type d'énergie-là qu'on a en studio ce matin. Il y a juste Tifa qui est tranquille. Écoute, même Juliette débranche des souris. Là.
2: On est rendu bon.
4: C'est ça que vous faisiez, je me demandais.
1: Oui, non seulement j'ai débranché la souris à Marc-André, je l'ai entortillée dans ses fils.
3: Ah, c'est vous qui avez fait ça. C'est vraiment désagréable, ça.
1: Ben oui, il a pris la peine de la rebrancher, mais il n'y a rien démêlé, par contre.
3: Non.
4: Et puis Alexandre qui m'envoie dans des missions qui n'existent pas.
0: Ben pourquoi pensez-vous que je voulais vous faire sortir du studio? C'était pour débrancher votre souris, vous aussi. Oh là là, vous savez que j'ai déjà fait venir un technicien à mon bureau parce que j'avais pas de son dans mes écouteurs, mais c'est parce que mes écouteurs étaient débranchés.
3: Il devait être content.
0: Ah oui, il était très content d'avoir fait le déplacement.
3: Du troisième étage.
0: Marc-André.
3: On a déplacé les véhicules impliqués dans l'accident sur Laurentienne, direction sud, hauteur.

0: Louis XIV, donc la voie de droite est dégagée de ce côté. N'empêche, il y a quand même des ralentissements. On est dans le léger ralentissement depuis Jean Talon là, pour, je vous dirais, jusqu'à Le Bourgneuf. À partir de Le Bourgneuf, il y a une bonne congestion pour l'accès Félix-Leclerc-Ouest où il n'y a rien de réglé. Évidemment, Félix-Leclerc-Ouest, ça s'est alourdi un peu là, de Saint-David jusqu'à Pierre-Bertrand. On est bien au ralenti de ce côté. Direction Est, ça circule plutôt bien. Pas de problème majeur là, pour l'approche laurentienne. En ce qui concerne Henri IV, direction Sud, on a un petit bouchon de circulation qui est en train de se former là, entre Chauveau et le secteur Jean-Marchand. De Charest au chemin Sainte-Foy, on a droit au même scénario. Pour Henri IV, direction Nord, c'est l'approche de l'avenue industrielle où on a un petit ralentissement. Là, on a des travaux dans ce secteur-là, on l'a annoncé en début de semaine. Alors, il y a congestion côté Nord et direction Sud sur la route de la Bravoure aussi. C'est quand même assez lourd là, à l'approche de l'avenue industrielle. Et sur la rive Sud, pour les approches du pont La Porte direction Nord, ça s'est compliqué un peu. La 20 Est est bloquée à hauteur de la halte routière. La Ouest à la hauteur de la rivière Etchemin. Et la 73 Nord, on est à la hauteur du parc des Chutes de la Chaudière.
1: Martin, mettons les choses au clair là concernant ces interdictions de faire des feux à ciel ouvert. Oui. Dans la région de la capitale, ça ne concerne que la région de Charlevoix. Est, le reste de la région, là, ici à Québec, ce n'est pas concerné. Ça vaut jusqu'à nouvel ordre. L'interdiction est pas mal plus pour le nord du Québec, là, les régions plus au nord de la capitale, Saguenay-Lac-Saint-Jean, Abitibi. L'indice d'inflammabilité, il est actuellement modéré dans la région de la capitale. Il est élevé dans Chaudière-Appalaches, surtout dans les secteurs de la Beauce et de Bellechasse. Il n'y a actuellement aucun feu de forêt en activité au Québec, mais depuis le début de la saison, 201 incendies ont touché 193 hectares de forêt.
2: Mais moi aussi, je me suis fait prendre, Martin, je trouvais que c'était pas formulé de manière très claire, là, qu'est-ce qui était concerné dans la capitale nationale.
1: Ouais, c'est pas si clair que ça, là. Il faut regarder...
2: La carte.
1: Oui, la carte est un peu comparée avec le découpage qu'on fait des autres régions pour arriver à la conclusion que dans la région de la capitale, il n'y a que le secteur Charlevoix-Est qui est touché par cette interdiction de faire des feux à ciel ouvert.
2: Alors, désolé pour l'inexactitude qui s'était glissée sur nos ondes un petit peu plus tôt, mais merci de rectifier, Martin. Dans le Devoir ce matin, vous allez retrouver un texte de l'agence France Presse qui n'a rien de jojo concernant l'état du monde et le niveau de violence qu'il y a actuellement à l'échelle de la planète. Le titre de l'article est assez frappant. On dit « Le monde n'a jamais été aussi violent depuis 1946 ». Donc, au sortir de la Deuxième Guerre mondiale, il y a plusieurs indicateurs qui permettent de le démontrer. C'est du moins ce qu'on retrouve dans une étude norvégienne qui a été publiée hier, rapport annuel intitulé « Conflict Trends », alors tendance de conflit, si vous voulez. La chercheuse à l'Institut de recherche sur la paix d'Oslo qui a travaillé sur ce rapport-là a dit qu'il n'y avait pas grand-chose de positif à extraire de ce rapport, que d'habitude, elle réussit à trouver du positif, mais que cette année, les chiffres sont vraiment trop choquants. En 2025, 65 conflits impliquaient au moins un État à travers la planète. 65, c'est un niveau sans pareil depuis 1946. Le nombre de conflits entre États a aussi doublé l'année dernière. On est rendu à 8 conflits entre États. Là aussi, c'est un record en 80 ans. On parle de quel conflit exactement? Là, on dit entre l'Inde et le Pakistan, l'Afghanistan et le Pakistan, Cambodge, Thaïlande, l'invasion russe de l'Ukraine, etc., etc. 2025, troisième année la plus meurtrière depuis la fin de la guerre froide, avec environ 245 000 morts directement liés à des combats ou à des violences politiques. Donc, je sais, là, c'est pas agréable comme nouvelle en début de journée, mais ça nous fait prendre conscience d'à quel point la situation est instable à l'heure actuelle à l'échelle de la planète. Ça nous permet d'avoir une perspective historique aussi sur ce qui se passe. Donc, c'est important de rapporter les résultats de cette étude-là. Je vous le rappelle, qui est disponible dans Le Devoir ce matin. Tifa, aux arts, j'ouvre ma petite page. J'avais oublié de le faire. Annie Villeneuve va faire partie des festivités de la Fête du Canada.
3: Oui, pour la 159e Fête du Canada, le 1er juillet, Annie Villeneuve qui va prendre la scène du kiosque Edwin Bélanger pour un concert donc en plein air. Elle va interpréter des pièces de son répertoire. Elle présentera aussi des nouveautés. C'est en soirée, c'est à partir de 20h. Et en fin de soirée, pour clôturer le tout, il va y avoir un spectacle laser immersif. Pendant la journée, les festivités habituelles, on les connaît, le fameux gâteau de la fête sur la terrasse du Frein avec le côté protocolaire, ça c'est de 11h à 14h. Et à partir de midi, sur les plaines d'Abraham jusqu'à 17h, il y a un côté, une grande fête familiale. Donc le côté familial est très important. Conte et légende, Wendat avec Isabelle Sioui. On va avoir des performances de Jérôme Charlebois et Annie Roy, un spectacle de danse irlandaise. Il y aura aussi une animation rock'n'roll. Et on nous dit même qu'il y aura des musiques de la K-pop avec les fameuses reines de la K-pop, hein, les Demon Hunters également. Donc on interprétera des titres très très chers au cœur des enfants, on le sait, que peut-être les parents ont beaucoup beaucoup trop entendu. Alors il va y avoir énormément d'activités. Il y aura aussi une zone but mise en place sur les plaines d'Abraham pour célébrer la participation du Canada à la Coupe du Monde. Donc on va faire des initiations au soccer dans cette zone-là, avec des activités effectivement familiales, mais aussi pour les plus grands, avec ces concerts notamment qui sont programmés sur les plaines d'Abraham.
2: Merci Tifa. 7h20, on passe à la politique provinciale. Véronique Prince, bonjour.
4: Salut Alexandre.
2: Alors, dans la presse ce matin, un sondage qui nous apporte de bonnes nouvelles pour la coalition Avenir Québec, de moins bonnes nouvelles pour le Parti libéral du Québec et de la stabilité pour le Parti québécois.
4: Oui, parce que le PQ est toujours en tête avec 31% des intentions de vote. Mais rappelez-vous, il y a quelques semaines, quand on s'en parlait en chronique, dans un autre sondage, il se faisait chauffer par le Parti libéral du Québec. Et là, ben, c'est une lutte à trois qui se dessine davantage parce que le Parti libéral a perdu des points. Il est passé à 25% d'appui. Et c'est le contraire pour la coalition Avenir Québec qui en a gagné et qui est rendu à 21%. J'avoue que je suis un petit peu étonnée ce matin de voir la CAQ continuer de remonter parce que les derniers sondages dont on avait parlé n'avaient pas été réalisés durant la session parlementaire. On n'était pas assez avancé. À ce moment-là, c'était un contexte qui était complètement différent. Christine Fréchette était toute seule ou presque à occuper l'espace médiatique. Puis tous les jours, elle faisait une annonce, elle était très visible. Elle n'avait pas les affaires courantes du Parlement dans les pattes hein, pour potentiellement nuire à son agenda et à ses annonces. Alors, c'est certain que quand les travaux reprennent à l'Assemblée nationale, tu peux pas contrôler tout l'environnement là. Et tu dois aussi partager la visibilité avec les autres chefs. Ça devient plus difficile. On a juste à prendre l'exemple de sa mauvaise semaine à l'étude des crédits budgétaires quand elle avait hésité à répondre à la question sur la hauteur de la dette du Québec. Puis le courriel aussi du ministre des Finances, Éric Girard, qui l'avertissait de ne pas trop dépenser. Mm-hmm. Moi, je me disais, elle a tellement peu de temps pour laisser une bonne impression qu'il suffit d'une mauvaise semaine dans l'actualité puis peut-être qu'on va voir un impact dans les sondages. Mais visiblement, ce n'est pas le cas dans le sondage de ce matin parce que elle continue de grimper. Le taux de satisfaction est quand même assez élevé pour un gouvernement qui était au plus bas il y a quelques mois encore là. Sous François Legault, c'était à peu près 70% de taux d'insatisfaction. Puis Madame Fréchette, elle, le taux de satisfaction tourne autour de 40%. Donc 40% presque là, c'est 38% pour être plus précise là. 38% des gens qui sont assez satisfaits de son travail et elle continue d'attirer l'attention des 55 ans et plus, ce qui est une bonne chose pour elle parce que c'était des gens qui avaient délaissé la CAQ et qui ont maintenant un intérêt renouvelé. Mm-hmm. C'est une clientèle qui vote.
2: C'est probablement la partie de l'électorat qui est la plus mobilisée. Puis là, s'il y a des gens qui se demandent est-ce qu'on a vraiment pris en compte tous les éléments d'actualité récente concernant Christine Fréchette, là, vous parliez de l'étude des crédits et tout, c'est quand même un coup de sonde qui a été mené par la firme Synopsis entre le 5 et le 8 juin. Donc, ça fait quelques jours à peine, 1000 répondants qui ont été recrutés par des panels en ligne. Donc, l'étude a été menée en ligne, données pondérées sur la base de l'âge, du sexe, de la langue maternelle, etc. Donc, c'est des données qui sont toutes fraîches.
4: Oui, et puis justement les 55 ans et plus là, qui sont satisfaits de Christine Fréchette, c'est du monde aussi qui consomme de l'information. Là. C'est des gens qui, justement, ont suivi probablement dans les dernières semaines son cheminement, puis ses difficultés, ses réussites, etc. Puis après tout ça, ils se disent, bon, ben finalement, ça m'intéresse de continuer de l'écouter. Tandis que le Parti libéral qui descend, ben comment on pourrait l'expliquer? Il y aurait mille façons de le faire parce qu'on pourrait décortiquer tous les chiffres du sondage. Mais moi, je vais vous amener quand même sur une piste dont on ne parle pas nécessairement dans ce sondage-là. Charles Milliard, bon, il est non élu. Alors, c'est certain qu'on l'a moins vu durant les trois semaines de session parlementaire. Il est venu faire son tour au Parlement. On l'a vu donner des conférences de presse. Mais c'est sûr que ce n'est pas évident quand tu n'es pas élu. Il faut que tu partages ton temps entre l'aile parlementaire, l'exécutif du parti, les militants. Il faut que tu t'assures de garder le contrôle sur tout ça, ce qu'il n'avait pas réussi à faire Pablo Rodriguez. Mais j'ai l'impression que malgré tout, il était moins visible que les autres chefs. Et moins visible, c'est pas nécessairement être moins présent. Tu peux être très présent, mais pas attirer l'attention. Mm-hmm. Pour être visible, il faut que tu mettes des propositions au jeu, il faut que tu essaies de diriger la journée médiatique, il faut que tu fasses des déclarations ciblées, soumettre des idées qui vont se retrouver dans les médias, que ce soit traditionnels ou socio-numériques, et qui vont forcer les adversaires à se positionner eux aussi et à entrer dans le débat que tu crées toi-même. Autrement dit, c'est toi qui diriges la conversation. Et Charles Milliard m'apparaît moins habile pour faire ça. Je vais vous donner l'exemple du Congrès général des membres en fin de semaine à Sherbrooke, je suis allée sur place. Et le matin, le chef est arrivé devant nous pour répondre à nos questions. Comme journaliste, c'est sûr que je m'en plaindrai pas, là. Je veux que les élus répondent à nos questions. Mais il n'est pas arrivé devant nous en proposant quelque chose qui nous oblige à faire nos reportages là-dessus et qui m'aurait obligé ce matin à dire, hey, j'ai pas le choix d'en parler en chronique, là. Un incontournable où tu te dis, en tant que journaliste, ben, va falloir qu'on parle de ça, puis c'est sûr que ça va faire réagir les autres parties. Ouais. Quand tu laisses les adversaires diriger la conversation où les journalistes la dirigent, c'est forcément moins payant en termes de visibilité.
2: Bien, c'est d'amener de l'eau au moulin, Véronique. Je me rappelle, lors de la campagne de 2022, là, Dominique Anglade avait publié la plateforme électorale du Parti libéral du Québec au mois de mai. On était des mois avant la campagne, donc on savait, à toute fin pratique, on savait exactement tout ce que Dominique Anglade allait proposer au moment où la campagne partait. Puis durant la campagne, justement, on se disait à chaque jour ou à peu près, ça, c'est déjà connu. On le sait déjà. Donc, elle avait de la difficulté à s'imposer dans l'actualité parce que tout ce dont elle parlait, on le savait déjà.
4: C'est vrai. C'est un très bon exemple. Puis on s'était demandé pourquoi elle avait adopté cette stratégie-là, parce que rendu au mois d'août, justement, plus personne n'en parlait là, de sa plateforme électorale. Il l'a pas présenté, lui, par contre, sa plateforme, Charles Milliard. Mais peut-être que ce serait le temps, justement, de commencer à mettre quelques propositions au jeu puis s'en garder après ça pour la campagne.
2: Il y en a eu quelques-unes là, qui ont été évoquées en fin de semaine dernière. On parlait, entre autres, de chaque nouvelle couche de réglementation qui devrait être assortie par l'abolition de deux règlements pour les petites et moyennes entreprises. Il y avait quand même certaines choses.
4: Oh, mais c'est-tu grand public, ça? Puis les gens qui nous écoutent, comprennent-tu? C'est ça, tu sais. Il y a ça aussi, là. C'est beaucoup de la communication, mais c'est là qu'on voit à quel point c'est important de la communication en politique.
2: Bien, parlant de communication, le Parti québécois, lui, hier, est parvenu à faire parler de lui avec sa proposition de retirer le Québec du projet de train à grande vitesse Québec-Toronto. On a essayé d'avoir Paul Saint-Pierre Plamondon en entrevue ce matin. On nous a répondu que ce n'était pas possible. Il a fallu quand même, là, hier, que le Parti québécois justifie sa position.
4: Oui, en disant qu'un gouvernement du Parti québécois se retirerait du projet de TGV et réclamerait sa part de financement pour l'investir dans la rénovation d'écoles, d'hôpitaux, de routes. Bon, le problème pour le PQ hier... On en parlait il y a un instant. La communication. Le problème, c'était ces lignes de communication qui étaient faibles et qui l'ont placé sur la défensive. C'était pas nécessairement sa position, le problème, là. C'était vraiment sa communication parce que le Parti québécois s'est lancé dans une bataille de chiffres en reprenant le coût avancé essentiellement par le Bloc québécois pour le projet, le coût de 200 milliards, qui a pas été validé, mais qui circule parce que on anticipe des dépassements de coûts. Sauf que le projet est sur papier encore. Il est pas avancé suffisamment pour être capable de de dire ça va coûter tant en dépassement de coûts. Alors, le véritable chiffre qui est toujours dans les plans actuellement par le consortium, c'est plutôt 90 milliards. Et le PQ estime, encore une fois, c'est son calcul, que la part du financement du Québec au prorata de la population, ce serait 40 milliards. Encore une fois, c'est un chiffre qui est contesté parce que si le Québec se retire, on comprend que les 40 milliards n'existent pas. Le fédéral ne fera tout simplement pas son projet. Bref, il a passé la journée à s'expliquer sur ces chiffres qui étaient contestables au lieu d'appuyer sur les autres boutons qui auraient probablement été meilleurs en termes de communication. C'est-à-dire, quel sera le tracé final du TGV pour s'assurer de ne pas nuire aux terres agricoles ou limiter les impacts? Comment on va s'assurer que l'acceptabilité sociale elle est au rendez-vous, que les retombées économiques sont là, que l'achalandage va véritablement être là? Pourquoi le Parti québécois n'a pas plutôt insisté sur ces points-là plutôt que de se lancer justement dans la bataille de chiffres? Parce que ce sont des questions qui sont très valables, tu sais, à savoir la pertinence du projet. Puis je me dis que c'est peut-être qu'on approche d'une campagne électorale. Visiblement, la ligne, c'est de montrer que le Parti québécois, une fois au pouvoir, va contester Ottawa, contester notamment en disant « le TGV n'est pas une priorité, vous devriez penser à mettre l'argent ailleurs ». Donc, ça visait essentiellement hier à attaquer Ottawa. Sauf que le PQ s'est fait prendre finalement son propre jeu parce que c'est pas l'attaque qui a attiré l'attention. C'est justement les chiffres qu'on avait des gros points d'interrogation par rapport à son argumentaire. Mm-hmm.
2: On va terminer avec le projet de loi pour interdire la vente de boissons énergisantes aux moins de 16 ans au Québec. Il y a des députés qui réclament des modifications au projet de loi et donc l'adoption devient soudainement un peu plus incertaine, Véronique.
4: Oui, parce que d'autres députés indépendants comme les anciens caquistes Pierre Dufour, Isabelle Poulet, Yuri Chassin, qui pourraient s'opposer à la procédure rapide pour adopter le projet de loi, c'est à leur tour d'exprimer des réserves qui sont pas les mêmes que le Parti conservateur du Québec. Et ils demandent eux autres aussi des amendements. Je veux pas rentrer dans le détail, mais je veux juste vous rappeler qu'il reste 3 jours de session parlementaire. Et sans procédure accélérée, le projet de loi peut pas être adopté de la manière régulière parce qu'on va manquer de temps. Et en plus, pour essayer de donner une chance à ce projet-là d'être adopté, le gouvernement a pris du temps qu'il avait réservé pour un autre projet de loi, celui pour forcer l'hospitalisation de gens qui représentent un danger pour eux-mêmes ou autrui, ce qu'on appelle P38, pour les gens qui souffrent d'une maladie mentale. Ce projet de loi-là, il y a un certain consensus aussi pour réformer la loi. Puis là, ben, les deux, c'est la même commission, là. Fait que là, on est en train de manquer de salle pour étudier ces deux projets de loi-là, qui sont deux projets, finalement, en santé publique. Alors, on pourrait se retrouver avec deux projets de loi qui sont pas adoptés. Et c'est dur. Tu sais, tu te dis, le gouvernement voudra pas prolonger la session parlementaire. Pour l'instant, c'est le cas. Mais tu te dis, tous les projets de loi pas adoptés, ils vont les transférer, justement, dans leur plateforme électorale, puis pourront dire, à cause des partis d'opposition, parce qu'ils ont fait de l'obstruction, on n'a pas pu les adopter, mais si on revient au pouvoir, on va les adopter. Le gouvernement peut dire ça, actuellement, sauf que, tu sais, P38, là, un projet de loi aussi sensible pour forcer des hospitalisations, tu mets pas ça dans une plateforme électorale. Tu te fais pas élire là-dessus. Alors, les gens qui, comme l'Association des médecins psychiatres du Québec, qui militent pour ça, les associations de corps policiers aussi, le milieu de la santé en général, ceux qui militent pour ça se disent, voilà, notre fenêtre est en train de se fermer parce qu'on sait pas quel autre gouvernement va vouloir s'attaquer à cette réforme-là.
2: Véronique Prince, notre collègue correspondante parlementaire et analyste politique à l'Assemblée nationale, merci beaucoup d'avoir été des nôtres.
4: Merci, bonne
2: Salut,
4: journée.
2: Bonne journée. 7h32, aux nouvelles, Martin.
1: Un incendie a lourdement endommagé un immeuble de 3 logements tôt ce matin dans le secteur Montchâtel. Le feu a pris naissance un peu après 4h30 dans un véhicule stationné tout près de l'immeuble du boulevard Saint-Claude. Les flammes se sont rapidement propagées à la bâtisse, ce qui a forcé l'évacuation des 3 occupants. La Croix-Rouge a pris en charge les sinistrés. Personne n'a été blessé. Les pompiers ont mis environ 45 minutes pour maîtriser l'incendie et ils ont cru au départ qu'il s'agissait d'un geste criminel, mais ce n'est plus la thèse privilégiée. Les policiers ont mené des recherches dans le quartier qui n'ont finalement rien donné. Pas de suspect d'arrêté, mais comme ce n'est plus la thèse envisagée, on comprend qu'ils ont arrêté les recherches. D'ailleurs, les entraves à la circulation sur le boulevard Saint-Claude.
0: Entre Sainte-Geneviève et la rue des Fous-de-Bassin, c'est rouvert à la circulation depuis quelques minutes, là.
1: Ceci explique cela. Mm-hmm. La Ville de Québec ajuste son plan de mobilité pour les 11 jours du Festival d'été de Québec en fonction des voies réservées aux autobus maintenant en place sur la Grande Allée. Les automobilistes en provenance du secteur Sainte-Foy vont devoir emprunter le boulevard René-Lévesque parce que la Grande Allée sera fermée à la circulation en direction est à partir de l'avenue Hollande. Seuls les autobus et les cyclistes pourront circuler sur la Grande Allée. Marc Desrivières de la Ville de Québec.
5: Un plan de mobilité pour le festival d'été, c'est jamais une recette. C'est pas quelque chose qu'on ressort, qu'on répète tous les ans. On doit s'adapter à l'environnement. L'an dernier, il y avait une grève du RTC. Cette année, notre principal intrant, c'est le déplacement des voies réservées du boulevard René-Lévesque vers Grande Allée. Et ça, ça nous impose d'avoir une approche qui est différente de celle qu'on pouvait avoir l'an dernier ou les années précédentes.
1: Malgré la congestion et la rareté des stationnements, 84 % des déplacements durant le festival se font encore en voiture. La ville invite donc les festivaliers à privilégier le transport en commun. Et le Parti conservateur est d'accord avec le Parti québécois qui s'oppose au projet de TGV. S'il est élu l'automne prochain, Paul Saint-Pierre Plamondon veut soustraire le Québec du projet entre Québec et Toronto. Le PQ estime qu'il y a d'autres priorités, dont l'entretien des infrastructures. Éric Duhaime souhaiterait que le Parti québécois ajoute aussi le tramway de Québec dans sa réflexion.
6: Mais non seulement on est d'accord avec la position du Parti québécois, mais on pense aussi que le tramway de Québec doit être mis sur la glace pour exactement les mêmes raisons. Il y a un déficit au niveau de l'entretien des infrastructures au Québec. L'UMQ, la FQM, la semaine dernière, sont venus à Québec nous le dire. Moi, je pense pas que c'est le temps d'augmenter là, les taxes et les impôts aux Québécois. Ils sont déjà les plus taxés, les plus imposés du continent.
1: Et par ailleurs, le président de la Chambre de commerce de Québec va un peu dans le même sens que le maire Bruno Marchand. Il juge que le TGV est une infrastructure économique majeure pour Québec. Frédéric Boisvert estime que le projet est une occasion de renforcer son attractivité, son industrie touristique et son rôle de capitale nationale.
2: Merci, Martin. Juliette, les prévisions météo, s'il vous plaît.
7: On est toujours sous le soleil au centre-ville de Québec et à plusieurs endroits dans nos secteurs. Cela dit, ça va se couvrir aujourd'hui. Alors, on a quelques nuages à l'horizon. Ils vont prendre de plus en plus de place, ces nuages. La journée par la suite sera généralement nuageuse. On va surveiller cet après-midi 30 % de probabilité d'averse. Et côté température, c'est déjà assez chaud. 18 degrés à l'aéroport Jean-Lesage, à la station officielle d'Environnement Canada. Le maximum prévu aujourd'hui, il est de 28. Et on a un humidex de 33. Demain, scénario assez similaire. On aura un peu plus de soleil, alternance de soleil et de nuages. Toujours avec 30 % de probabilité d'averse en après-midi seulement. Ce sera un peu plus chaud, 29 comme maximum demain, avec cette fois un humidex de 37.
2: Merci Juliette. Marc-André sur nos routes.
0: On a eu un accident au cours des dernières minutes avec blessé face au 1900 de l'avenue Jules Verne. C'est à la hauteur des concessionnaires là, entre Jean Gauvin et l'avenue Legendre. Policiers, pompiers, ambulanciers demandés sur place. Alors ça peut peut-être nuire un peu à la circulation là, de ce côté. On a de bons ralentissements sur Charest Est. D'abord à l'approche Legendre, mais aussi entre Duplessis et Henri IV. L'approche Robert-Bourassa, secteur Saint-Sacrement. Tout ça est bien au ralenti en ce moment. On a des problème aussi sur la 20 direction Lévis à partir du chemin du Sceau. Bonne congestion là, jusqu'à l'approche de la rivière et de chemin. Ça s'est alourdi encore là, pour les accès pour le pont La Porte direction nord à partir de la 20 Est. On est bloqué avant la halte routière. C'est avant la rivière et de chemin qu'on doit ralentir du côté de la 20 Ouest. Et on est toujours bloqué avant le parc des chutes de la Chaudière pour la 73 Nord. Guillaume Couture, c'est pas si mal pour l'approche du pont de Québec direction nord. On est bloqué à la jonction Marie-Victorin, mais sur Marie-Victorin, la congestion débute avant la route des rivières présentement.
2: Merci Marc-André. 7h37, on accueille en studio notre collègue journaliste Louis-Philippe Arsenault. Bonjour Louis-Philippe.
8: Bonjour Alexandre.
2: Alors un sujet qui est toujours très sensible, mais je pense qu'on est capable de faire la part des choses et d'écouter le point de vue que vous avez obtenu. Un témoignage plutôt rare d'une adolescente de Québec de confession musulmane qui porte la niqab, donc le voile intégral qui couvre tout le corps, à l'exception peut-être là des yeux seulement. Elle vous a rencontré pour vous parler de son opposition au renforcement de la loi sur la laïcité à l'école. On comprend que ça la vise directement parce que cette loi-là, elle oblige tous les élèves à avoir le visage découvert à l'école.
8: Oui, exactement. Et ça concernerait environ une vingtaine d'élèves ici dans la région de Québec. Donc, la loi qui a été adoptée adoptée en octobre dernier. Elle ratisse assez large. Depuis quelques années, on le sait, le personnel enseignant ne peut pas porter de signes religieux. Mais avec cette nouvelle loi qui renforce la laïcité, eh bien, le personnel également des services de garde, les concierges, même les bénévoles dans les bibliothèques ne peuvent pas porter de signes religieux. Et pour les élèves, ce qui est exigé avec cette loi, c'est qu'ils se présentent en classe à visage découvert. La loi qui a été adoptée en octobre, qui a été d'abord déposée par Bernard Drainville en mars 2025, alors qu'il était ministre de l'Éducation. Mais à l'hiver dernier, le ministère de l'Éducation a rappelé le contenu de la loi au centre des services scolaires, dont celui de la capitale, parce que c'est le seul dans la région concernée, c'est le seul où il y a des élèves avec le voile intégral. Et donc, les enseignants, le personnel scolaire a commencé au mois de mars, avril, à demander aux élèves de se présenter.

0: Alors oui, ça avait soulevé un certain malaise, alors que selon le Centre multiethnique de Québec, le Centre de services scolaires de la capitale était peut-être le précurseur. Là. J'ai essayé de savoir si au Centre de services scolaires de Montréal, on avait commencé l'exercice. J'ai pas eu de réponse, okay, là, malgré 48 heures après ma demande. Alors oui, donc, j'ai rencontré, à la suite de ce reportage-là, une adolescente a communiqué avec moi. On a accepté là, de ne pas dévoiler son identité pour qu'elle ne soit pas la cible de commentaires haineux. Alors, je l'appellerai là, Azara pour le bien de notre conversation aujourd'hui. Alors, Azara, elle a 16 ans. Elle est arrivée au Québec avec sa famille là, à l'âge de 6 mois. Elle avait même pas un an. Alors, elle a grandi au Québec, mais elle a fait le choix dans les dernières années de porter le voile intégral. Sa sœur n'a pas fait ce choix. Elle ne dit que ce n'est pas ses parents qui l'ont obligé, ni même un imam. Là, vous allez l'entendre dans quelques instants. Mais lorsqu'on l'a, on lui a annoncé, là, c'est dans les dernières semaines qu'elle devait se présenter en classe sans voile, ça a été tout un bouleversement pour elle, de même que aussi d'autres de ses consoeurs. On peut l'entendre d'ailleurs sur le choc que ça lui a fait, suivi des raisons pour lesquelles elle porte le voile intégral.
1: C'était un drame que j'ai pris comme si j'étais pas la bienvenue à l'école, que je pouvais pas profiter de l'éducation ici. On porte le voile intégral, non pour mes parents, je porte pas pour le regard des garçons, je porte pas pour le regard des femmes. Je le porte pour mon créateur parce que c'est dans la religion qu'une femme doit porter le voile intégral.
2: Donc Azara, que vous avez rencontrée, voulait aussi interpeller les élus.
0: Oui, le ministre de l'époque de l'Éducation, Bernard Drainville, avait dit qu'il voulait élargir justement la loi sur la laïcité pour éviter que le port du niqab à l'école se répande, puis qu'il soit plus populaire, disons, là, dans d'autres écoles, éviter le débordement, que c'était une question de principe également. Mais Azara s'informe, elle consulte les médias d'information, elle interpelle également la nouvelle première ministre, Christine Fréchette, et elle dit qu'en tant que femme, elle peut peut-être plus comprendre sa réalité, ce qu'elle vit. Elle souhaite devenir une professionnelle, poursuivre ses études, mais là, elle se dit tiraillée entre sa foi et son désir de poursuivre ses études. Elle aimerait aussi rencontrer la première ministre, Christine Fréchette, là, pour qu'elle puisse y partager son histoire, un peu plus la sensibiliser. Elle cite d'ailleurs Bernard Drainville lors d'une commission parlementaire qui avait eu lieu en juin 2025. On peut l'entendre à nouveau, Azara, 16 ans.
1: J'ai entendu Bernard Drainville dire que le niqab, comme le voile intégral, quoi, dire que c'est l'antifemme, c'est vraiment pas... je suis vraiment pas d'accord avec ça. Parce que moi, je me sens bien avec mon niqab. Pourquoi je devrais l'enlever pour le bien d'une autre personne alors que je suis en mal si je l'enlève? Un homme ne devrait pas intervenir de comment une femme doit s'habiller.
2: Donc, Louis-Philippe, cette jeune femme, maintenant, a décidé de retourner en classe à visage découvert, comme le demande la loi.
0: Oui, puisqu'elle ne voulait pas qu'il y ait de conséquences pour ses parents, puisqu'elle nous dit que la direction lui disait que si elle ne venait pas pendant plusieurs jours à l'école, la direction est obligée d'appeler, de peut-être faire un signalement à la DPJ. Là. C'est sûr que ça prend plusieurs communications avec les parents, mais donc elle a décidé à contre-cœur parce qu'elle a manqué quand même quelques jours d'école au départ. Et là, c'est la période d'examen, alors ça génère beaucoup de stress. On peut l'entendre une dernière fois.
1: Puis en ce moment, c'est les périodes de l'examen et j'ai du stress à cause de cette loi en classe et je suis perdue entre ma religion ou l'éducation parce que je veux continuer mes éducations tout en ayant droit à tous mes droits et libertés.
0: Alors, je le disais, là, en mars, il y avait une vingtaine d'élèves là, issus majoritairement de la communauté Rohingya qui portaient le voile intégral dans les écoles du Centre de services scolaires de la capitale. Mais aujourd'hui, on nous confirme que tous les élèves concernés ont retiré leur voile et sont de retour en classe et qu'il n'y a eu aucun signalement à la DPJ là, en lien avec cette situation.
2: Louis-Philippe Arsenault, notre collègue journaliste dans la salle de nouvelles, un gros merci de nous avoir rapporté cette histoire.
0: Je vous en prie.
2: Marc-André?
3: Robert Bourassa, direction sud, on est bien au ralenti là, présentement entre Chauveau et Le Bourgneuf. On a un léger ralentissement entre Père-Lelièvre et Amel. Une fois Amel dépassé, je vous dirais que somme toute, là, on atteint le secteur Sainte-Foy sans trop de difficultés à partir de Robert Bourassa. Henri IV sud, c'est un peu plus chargé. Là, ça demeure bien au ralenti à l'approche de Félix Leclerc. Ça refoule au-delà de Chauveau présentement. De Henge

0: Stein au chemin Sainte-Foy. C'est lent également en raison des travaux dans ce secteur. On a toujours des ralentissements du côté de la route de la Bravoure pour la direction nord à l'approche de la base militaire et en direction sud avant l'avenue industrielle. Ça demeure un petit peu plus chargé. Plusieurs optent pour le boulevard Pion-Sud là, depuis quelques jours. Alors, avant Sainte-Geneviève pour la direction sud, il y a quand même un bon bouchon de circulation là aussi. En ce qui concerne Félix-Leclerc, ouest de Saint-David à Pierre Bertrand, il n'y a pas de changement. On est toujours pare-choc contre pare-choc dans ce secteur-là. Alors, à partir de Jean Talon sur Laurentienne-Sud, on a encore de la congestion dans ce secteur-là aussi. Et puis, on a un peu d'attente également là, à cette heure-ci, rue Dalhousie, entre la Traverse et Quai Saint-André, mais surtout pour Dufresne-Montmorency, l'accès à Honoré-Mercier. C'est un peu plus lourd. Là, on a des ralentissements qui, on dit un 5 à 10 minutes d'attente certainement au feu de circulation. Et à partir de la rue de la Croix-Rouge aussi pour Laurentienne-Sud, Dorchester, tout ça est bien bloqué présentement pour l'accès à la Haute-Ville.
1: 7h46, Juliette, on vous retrouve dans le quartier Montcalm à Québec ce matin.
2: Je me trouve à l'intersection de l'avenue Bourlamac et de la rue Fraser. Ce matin, il y a une action citoyenne du conseil de quartier de Montcalm. Alors, il y a de l'action autour de moi, vous allez peut-être l'entendre. On arrête les citoyens qui passent par ici, les piétons, les cyclistes, les jeunes qui se rendent à l'école à pied ou à vélo. Donc, on les invite à inscrire leur nom à la craie à cette intersection pour sensibiliser à l'importance de la sécuriser, cette intersection-là. Alors, moi, j'en parle ce matin avec le co-président du conseil de quartier Montcalm qui est à l'origine de cette mobilisation-là. Bonjour, Jonathan Tedeschi.
3: Bonjour.
2: D'abord, peut-être faire le point pour nos auditeurs qui seraient moins familiers avec cette intersection-ci. Pourquoi elle pose particulièrement problème quand on la compare à d'autres intersections du quartier?
3: Donc ici, on se trouve à un deux stops, en fait. Puis les automobilistes freinent souvent pour venir. Donc, ils savent pas s'il y a un arrêt ou pas. Et il y a des cyclistes. Donc, on voit qu'il y a un passage vélo. Donc, il y a beaucoup d'action. Puis en fait, c'est pas juste le conseil de quartier qui trouve ça. On a aussi un plan vélo où il y a des gens qui nous ont dit que cette intersection-là était dangereuse, accidentogène. Donc aujourd'hui, on se mobilise, on est sur le terrain pour démontrer qu'il y a des gens qui passent. Donc c'est ce qu'on veut faire aujourd'hui.
2: Et là, on invite les gens à inscrire leur nom, à inscrire la direction aussi de laquelle ils arrivent et où ils se rendent. Qu'est-ce qu'on veut réaliser avec ça? Là, c'est une action qui dure environ une heure. Vous êtes ici depuis 7 heures. On en voit déjà beaucoup des noms qui sont inscrits sur la chaussée. Qu'est-ce qu'on veut réaliser à court terme?
3: Bien, un conseil de quartier, habituellement, ça dépose des résolutions. Donc, on est vraiment plus passif. Mais là, en fait, nous, ce qu'on fait avec le conseil de quartier Montcalm, c'est qu'on veut être sur le terrain, démontrer à la ville qu'il y a vraiment des gens qui empruntent l'intersection. Et un peu comme on avait fait à une intersection tout près, c'est de démontrer qu'il y a des gens. Puis la Ville de Québec avait réalisé un comptage pour l'autre intersection qu'on a sécurisé. Donc, on aimerait ça que la ville se penche sur la question et qu'au lieu d'avoir uniquement une réponse de l'administration publique par rapport à notre résolution, on voudrait qu'ils se mobilisent, qu'ils prennent en compte les gens qui empruntent l'intersection finalement.
2: La ville vous a répondu en disant que les travaux du tramway allaient changer la donne, que l'arrivée ensuite du tramway allait changer la donne. Est-ce que ça vous rassure, ça, comme réponse?
3: Bien, plus ou moins. On dirait qu'on est comme dans un statu quo. Donc, on sait que les travaux du tramway peuvent durer plusieurs années aussi. Donc, nous, on dit d'agir le plus tôt possible puis que c'est peut-être une opportunité, finalement, à saisir pour sécuriser l'intersection. Ouais.
2: Et quel message on envoie aux automobilistes qui empruntent cette rue-là? Est-ce que d'ici, est-ce que des changements soient apportés? Peut-être, c'est du moins ce que vous demandez. Est-ce que les automobilistes peuvent quand même avoir une sensibilité particulière? Qu'est-ce que vous voulez leur envoyer comme message?
3: Oui, bien, comme je disais tout à l'heure, les automobilistes freinent, donc ralentissent à l'approche de l'intersection. Donc, je pense que ça serait plus clair aussi pour les automobilistes que, bien, s'il y a des arrêts-stops, bien, on s'arrête à l'intersection et ensuite on continue notre chemin. Donc, je pense que ça serait aussi bénéfique pour les automobilistes d'avoir quelque chose de clair. C'est ça.
2: Et quel va être le suivi? Là, cette action-là dure environ une heure. Elle achève là, dans une dizaine de minutes. On va avoir tous ces noms inscrits sur la route à cette intersection, je le rappelle, de Bourlamac et de Fraser. Qu'est-ce qu'on veut dans les prochains jours? Est-ce qu'on va relancer l'administration municipale? Est-ce qu'on va leur envoyer des photos? Qu'est-ce que vous comptez faire?
3: Ouais, ben en fait, c'est ça. Il y a comme deux entités. Il y a l'administration publique puis le conseil municipal. Donc, le conseil municipal semble être plus en faveur d'une telle mobilisation. On veut aussi démontrer à l'administration publique qu'il faut se mobiliser. Donc, souvent, ils font référence au tome 5 du ministère des Transports qui juge uniquement par le débit véhiculaire, donc le débit des véhicules qui passent. Nous, on veut dire qu'il y a aussi des piétons, des cyclistes qui empruntent l'intersection. Donc, on veut, c'est ça, on aimerait ça que la ville se penche sur l'intersection et qu'ils viennent la sécuriser ultimement s'ils voient qu'il y a beaucoup de gens qui l'empruntent et que c'est accidentogène.
2: Merci beaucoup, Jonathan Tedeschi, d'avoir fait le point avec nous ce matin.
3: Merci beaucoup.
2: Monsieur Tedeschi, je le rappelle qu'il est le co-président du conseil de quartier Montcalm qui mène cette action citoyenne ce matin.
1: Merci beaucoup, Juliette. 7h49, on va écouter un extrait de Paul Saint-Pierre Plamondon.
4: Si le fédéral ou le gouvernement du Québec ont des sommes à mettre dans de l'infrastructure, ça doit être sur des projets vitaux, des projets importants, urgents. Et dans le contexte de nos écoles et de nos hôpitaux et de nos routes qui se détériorent, je pense que la chose responsable à faire, c'est de demander au fédéral de mettre l'argent dans ces projets-là et non pas dans des projets qui sont certes pour couper des rubans, mais qui ne répondent pas à des besoins urgents de la population.
1: C'était hier le chef du Parti québécois qui promettait, s'il est élu lors des élections d'octobre prochain, de retirer le Québec du projet de train à grande vitesse Québec-Toronto. On en discute ce matin avec Martin Imbleau, président directeur général d'Alto, qui est responsable du projet Québec-Toronto. Monsieur Imbleau, bonjour.
5: Bonjour, merci de me recevoir.
1: Merci à vous d'avoir accepté l'invitation, surtout. Monsieur Imbleau, est-ce que c'est là le plus gros écueil auquel le projet a eu à faire face depuis les tout débuts, depuis son annonce, que de voir un chef de parti qui est en tête des sondages annoncer son intention de retirer le Québec du projet?
5: C'est une réponse qui va être un peu plate, là, mais moi je suis pas trop dans la langue de bois, là, mais ce que je vous dirais, c'est que je ferai pas de politique ce matin, je commande pas la politique fédérale, je commenterai pas non plus la politique provinciale. Mon obsession, c'est de livrer un projet dans les temps qui va faire plaisir aux Québécois. Et ce projet est absolument nécessaire. J'ai eu la chance de le démontrer dans le passé dans la région de Québec. Et la réception et la désirabilité à Québec est absolument extraordinaire. Fait que moi, je lâche pas. On avance. On continue notre stratégie de développement.
1: Je comprends que vous commenterez pas les déclarations du Parti québécois, mais sur le fond, il y a quand même des questions qui se posent, Monsieur Imbleau. Est-ce que le projet de train à grande vitesse peut aller de l'avant si soit le Québec, soit l'Ontario ne le veut pas?
5: Je vais dire deux choses. Et aujourd'hui, il y a 100 millions de déplacements dans le corridor entre Québec et Toronto. 97% des déplacements se font en char, ce qui est un non-sens complet et une perte de productivité. Et j'aime dire, on n'est pas assez riche pour ne pas avoir un train à grande vitesse qui va relier Montréal à Québec en 90 minutes puis qui va changer complètement la façon dont les gens se déplacent dans le corridor, exactement comme tous les pays occidentaux, les pays européens qui sont dotés d'un TGV. Deuxièmement, évidemment, c'est 1000 kilomètres. S'il y a 500 kilomètres du trajet qui n'existe plus, projet, on parle plus de la même affaire, le projet va pas de l'avant. Là, c'est plus un TGV Québec-Toronto. Donc, c'est je pense, poser la question, c'est y répondre. Mais j'irai quand même pas plus sur le terrain politique. Là. Projets comme ça, il y en a tout le temps. Faut rester focalisé.
1: Oui, mais sans être dans le débat politique, Monsieur Imbleau, sur le fonctionnement d'un tel projet, c'est quand même un projet du fédéral, oui, mais qui passe sur le territoire de deux provinces. Donc, est-ce que le projet a besoin de l'appui des deux provinces pour se réaliser?
5: Québec, Trois-Rivières, Montréal, Laval vont être desservis par le TGV. On commence la construction en 2029. Si toutes ces villes-là disparaissent du projet, vous comprendrez qu'il n'y a plus de projet.
1: Mais c'est une façon de me dire que ça prend l'appui du Québec d'une façon ou d'une autre, là. Parce que c'est comme si, dans le débat actuel, on comprend pas trop. Est-ce que vraiment le Québec a son mot à dire dans ce projet-là? Ça a toujours été un projet porté par le fédéral, puis il n'y a jamais été question d'autre chose. Donc, est-ce que le Québec...
5: Ça n'a pas changé. On reprend le béaba de la chose. C'est un projet d'utilité publique qui est mis en place pour les citoyens. Le fédéral a créé une société de la couronne qui investit dans l'infrastructure, qui va bâtir les rails puis qui va rester propriétaire de ça. Donc, ça, c'est le projet fédéral. Mais aussi, en parallèle, Alto s'associe avec des joueurs du secteur privé comme la Caisse de dépôt, qui investit dans le projet, qui s'enrichit avec le projet, qui enrichit les Québécois avec le projet, puis qui redistribue l'argent qui vient des opérations qui sont profitables pour le TGV. Fait que oui, c'est une infrastructure fédérale, mais il y a aussi des joueurs du privé qui s'associent avec nous pour le réaliser à la fois dans sa construction puis dans son opération.
1: Il y a d'autres infrastructures au Canada qui traversent le territoire de plus d'une province ou pour lesquelles il y a des débats. Je pense entre autres à des projets de pipeline. Puis on voit des fois que les provinces dans l'Ouest sont pas d'accord. Ça peut ralentir les projets. Ça peut même amener des contestations devant les tribunaux. Est-ce que vous entrevoyez que ça pourrait aller jusque-là? Si le Québec n'est pas, en tant qu'entité juridique, partie prenante au projet, est-ce que c'est le genre de choses qui pourrait tout simplement finir devant les tribunaux? Est-ce que vous entrevoyez ça?
5: Ben, les questions constitutionnelles, je vais les laisser aux constitutionnalistes, là, bien que je sois avocat de formation, là, parce que là, on fait dans la supputation, là, et ça donne que moi, j'ai fait ça dans ma vie, des projets d'infrastructure interprovinciales, puis j'ai fait ça des pipelines entre les provinces puis entre les pays, là, fait que je sais à peu près de quoi ça a l'air, et aujourd'hui, ce qu'on a, là, ça change pas. Mon équipe, on est 250 personnes focalisées à bien faire le projet, à le développer. On va annoncer à l'automne prochain le tracé précis où la gare sera située à Québec. Donc, projetons-nous pas dans le futur sur des incertitudes inconnues. Restons obsédés par le quotidien puis la bonne formule de gestion de projet.
1: Mais vous comprendrez là, quand même que pour bien des gens, de voir le Parti québécois qui est en tête des sondages promettre ça aujourd'hui, ça rajoute quand même un élément qu'on n'avait pas dans le débat. Et là, le Parti québécois reprend l'argumentaire du Bloc québécois à l'effet que le projet coûterait jusqu'à 200 milliards de dollars. On est beaucoup au-dessus de vos estimations chez Alto. Vous parlez plutôt d'entre 60 et 90 millions de dollars, entre 60 et 90 milliards de dollars. Est-ce possible que les coûts réels du projet dépassent 90 milliards?
5: Écoutez, là, dans mon consortium, là, j'ai SNCF, Citra et Keolis. Je vais parler de la SNCF, là, c'est le créateur du TGV et un des plus grands exploitants de TGV à travers la planète. Et qui est dans mon consortium puis qui développe le projet avec nous autres. Nos estimés, nos hypothèses de travail sont encore à 60 à 90 milliards. Et si vous regardez les comparables par kilomètre à travers la planète, on est exactement dans la fourchette. Le 200 milliards, les gens qui lancent, je ne sais pas de quoi ils parlent, je ne sais pas où ils prennent leur hypothèse. C'est fondé sur je vois pas ça. Et on peut pas avancer des chiffres différents sans qu'on ait décidé précisément ce que nous allons bâtir, le nombre de kilomètres, le nombre de stations, les fils électriques, les tunnels, les ponts. Donc, leur hypothèse est fondée sur des choses que je ne connais pas. Les miennes n'ont pas changé.
1: Auriez-vous espéré ne pas avoir à répondre à ces questions-là ce matin, M. Imbleau?
5: Ah, moi, je suis un développeur de projets depuis 30 ans, puis un peu entêté. Il n'y a pas grand-chose qui me distrait. Ma job, c'est d'attirer les meilleurs talents puis de faire plaisir aux Québécois puis aux Canadiens. Puis ils vont être fiers de ce projet-là quand ils vont être en service. Donc, la distraction, ça m'empêche pas de dormir, ça m'empêche pas d'avancer. On continue à bien faire notre travail.
1: Je vous remercie d'avoir pris du temps pour nous ce matin. Martin Imbleau, président directeur général d'Alto. Au plaisir de se reparler.
5: Merci, bonne journée.
1: Et je rappellerai qu'on a demandé une entrevue au Parti québécois et malheureusement, on nous a répondu non pour ce matin. 7h57, Tifa Ozar.
6: Pour le spectacle Son et Lumière Aura à l'église Saint-Roch cet été, elle sera présentée 7 jours par semaine, donc jusqu'à 3 représentations par soir dès 17h30. On a augmenté le nombre de représentations exprès pour la saison estivale, en notant qu'il y a plus de 40 000 personnes qui se sont rendues dans le quartier Saint-Roch pour découvrir Aura depuis que l'activité existe, donc depuis 6 mois.
1: Merci beaucoup, Tifa. Marc-André?
0: On a toujours cet accident avenue Jules Verne avec blessé entre Jean Gauvin et Le Gendre. On a un véhicule dans le fossé. Là, ça affecte pas la circulation sur la 40 direction ouest. Et le conducteur du véhicule impliqué, le seul impliqué, est conscient et respire. Il était conscient et respirait à l'arrivée des policiers. Donc, pas de blessures graves de ce côté-là. Il y a congestion côté est de la 40, par contre, depuis le secteur de la route 138 jusqu'à Le Gendre.
1: Juliette.
2: On prévoit des chaleurs estivales aujourd'hui, maximum de 28 degrés, humidex de 33. Cet après-midi, on surveille 30% de probabilité d'averse. Autrement, ce sera plutôt nuageux comme journée.
1: Carte électorale, boisson énergisante caféinée, discussion avec le député indépendant Youri Chassin à 8h15.
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0: La tension monte encore entre Washington et Téhéran après de nouvelles hostilités. Donald Trump estime que l'Iran met trop de temps à négocier un accord et qu'il devra en payer le prix. Le projet de loi pour interdire les boissons énergisantes aux moins de 16 ans au Québec risque de mourir au feuilleton.
1: Il y a des compromis qui peuvent se faire. On peut juste s'ajuster sur une scène nationale avec tout à peu près la même norme.
0: Et le chanteur Patrick Bruel, mis en examen par la justice française, lui qui est accusé d'agression sexuelle par plusieurs femmes. Bonjour, ici Mathieu Bellumeur, bienvenue au Radio-Journal. Nouvelle escalade au Moyen-Orient, les États-Unis et l'Iran ont échangé des frappes au cours des dernières heures. Washington dit agir en représailles à l'écrasement d'un hélicoptère de combat pour lequel Donald Trump blâme les forces iraniennes. Louis Blouin, notre correspondant aux États-Unis, on le retrouve à Washington. Louis, le président américain hausse le ton ce matin.
2: Donald Trump menace l'Iran et lui reproche de ne pas avoir accepté d'accord pour mettre fin à la guerre. Sur Truth, il écrit « Les Iraniens ont mis trop de temps à négocier un accord qui aurait été excellent pour eux. Maintenant, ils vont en payer le prix. » 3 points d'exclamation, fin de la citation. Ça fait suite à un nouvel embrasement ces dernières heures entre les deux pays. Les forces américaines ont bombardé des systèmes de défense aérienne et des sites radars là, près du détroit d'Ormuz. Une réponse proportionnée à une attaque contre cet hélicoptère américain a souligné le commandement militaire américain. Écoutons le président aussi de la Chambre des représentants, Mike Johnson.
3: We lament that that has become necessary, and the reason it did, as you all know, is because Iran struck U.S. assets and personnel.
2: We can't allow that. Nous déplorons que ces frappes aient été rendues nécessaires, mais on ne peut tolérer que des militaires américains soient attaqués, a-t-il déclaré. L'Iran, qui n'a pas revendiqué la responsabilité pour l'écrasement de l'appareil, a dit aujourd'hui avoir riposté, annoncé aussi des attaques contre des bases américaines abritées par le Bahreïn et la Jordanie, notamment.
0: Le régime iranien, lui, demeure défiant?
2: Le ministre iranien des Affaires étrangères a déclaré que son pays ne laissera aucune attaque ni menace sans réponse. Quittez notre région si vous voulez être en sécurité, a-t-il ajouté. Il faut voir maintenant si cette flambée des tensions sera temporaire ou va marquer un tournant dans ce conflit. Ces nouveaux échanges de feu ont fait partir à la hausse les prix du pétrole.
0: Louis Blouin en direct de Washington. Merci, Louis.
2: Je vous en prie.
0: Au Québec, maintenant, le projet de loi sur l'interdiction de la vente des boissons énergisantes aux moins de 16 ans serait en péril. Après avoir rallié la députée conservatrice Maïté Blanchette-Vézina, voilà que le gouvernement doit convaincre 3 députés indépendants, Youri Chassin, Pierre Dufour et Isabelle Poulet, qui refusent de donner leur consentement à l'adoption accélérée du projet de loi. Marie-Josée Paquette-Comeau est ce matin à l'Assemblée nationale. Marie-Josée, le député indépendant d'Abitibi-Est, Pierre Dufour, lui, demande que l'interdiction soit plutôt abaissée aux moins de 14 ans.
4: Oui, parce que Santé Canada a établi une mise en garde depuis 2022 sur les produits pour les 14 ans et moins. Et Pierre Dufour n'a pas été convaincu par l'intervention de l'INSPQ lors des consultations hier, qui n'avait que très peu d'études à présenter sur l'impact de l'interdiction et sur les raisons d'imposer l'interdiction à 16 ans plutôt qu'à 14 ans. Et tout comme la députée de Laporte, Isabelle Poulet, il croit que le projet de loi est fait de manière précipitée. L'INSPQ a dénoncé le marketing de ses produits hier, mais rien dans le projet de loi ne touche la publicité. Il demande des amendements afin de consentir à accélérer l'adoption du projet de loi. Voici les députés indépendants Pierre Dufour et Isabelle Poulet.
1: On a déjà une norme qui dit Santé Canada 14. Et là, on arrive avec un 16, experts 18. À un moment donné, on peut juste s'ajuster sur une scène nationale?
5: Je ne suis pas contre le projet de loi. Je pense que c'est un premier pas pour protéger nos jeunes. Mais c'est la manière que ça se fait dans la précipitation et dans l'émotion.
4: Et Mathieu, on a appris que le projet de loi 5 visant à accélérer la réalisation de projets d'intérêt national ne pourra pas être adopté à la fin de la session parlementaire. Il aurait fallu que le projet de loi soit accéléré et Québec solidaire refuse de donner leur consentement.
0: Développement à suivre aujourd'hui à l'Assemblée nationale avec vous, notamment Marie-Josée Paquette-Comeau. Merci.
4: Au revoir.
0: Ottawa s'apprête à déposer un projet de loi qui interdirait l'accès aux réseaux sociaux aux jeunes de moins de 16 ans. La mesure s'inscrit dans un projet de loi sur la sécurité numérique qui devrait être présenté aujourd'hui. Le Centre pour l'intelligence émotionnelle craint toutefois que la mesure crée un faux sentiment de sécurité et plaide plutôt pour un encadrement qui responsabiliserait davantage les géants du numérique. Écoutons sa directrice générale, Emmanuelle Parent.
6: Ça ne marchera pas une interdiction parce qu'ils ont l'impression, puis c'est ce qu'on voit en Australie, qu'ils vont être capables de contourner l'interdiction à l'aide de VPN en contournant la reconnaissance faciale. Donc, ce qu'on voit, c'est que, bon, OK, les jeunes qui ont vu leur compte Snapchat se faire supprimer ne sont plus sur Snapchat, mais ils sont sur d'autres plateformes comme WhatsApp, par exemple, ou Discord, où des milliers de personnes peuvent se réunir et interagir.
0: La spécialiste estime que la priorité devrait être de rendre les

0: réseaux sociaux moins nocifs. Un mot sur la Banque du Canada qui doit annoncer un peu plus tard ce matin sa décision sur le taux directeur. Selon les prévisions de la majorité des économistes, la Banque centrale devrait maintenir pour la cinquième fois de suite son taux de 2,25. Statistique Canada a indiqué que l'économie s'est légèrement contractée au premier trimestre. L'inflation annuelle a bondi de 2,8 en avril. À Barcelone, maintenant, le pape Léon XIV va inaugurer aujourd'hui la plus haute tour de la Sagrada Familia, la plus haute église du monde dont la construction est en cours depuis 1882 et qui attire chaque année des millions de touristes. Cet événement marque aussi le centenaire de la mort d'Antoni Gaudí, l'architecte derrière ce monument. Je retrouve à Barcelone justement notre correspondante en Europe, Tamara Alteresco. Tamara, le pape va célébrer une messe dans la basilique.
1: Oui, il est très attendu. Ce qui est d'habitude le quartier le plus achalandé de Barcelone est complètement bouclé. Il y a des milliers de personnes qui sont massées derrière les barricades pour l'arrivée du pape, qui va être reçu à la Sagrada Familia par le roi d'Espagne, le premier ministre, pour cette cérémonie vraiment qui marque une étape majeure, historique pour cette basilique, qu'on appelle le projet sans fin de l'architecte Antoni Gaudí, qui est mort il y a exactement 100 ans, jour pour jour. Et donc, le pape qui est ici va bénir et inaugurer officiellement la tour de Jésus-Christ, qui est non seulement la plus haute de la Sagrada Familia, elle en fait aujourd'hui l'église la plus élevée du monde.
0: Et Tamara, 100 ans après sa mort, l'art d'Antoni Gaudí continue de fasciner le public.
1: Oui, absolument, le génie, architecte de Dieu, comme certains l'appellent, qui a donné vraiment une identité à la Catalogne et à Barcelone. On se demande ce que serait la ville si n'eût été de son génie, et la présence du pape en témoigne. Il ne faut pas oublier la vocation religieuse de cette basilique, bien qu'elle soit prise d'assaut par les touristes chaque année, plus de 5 millions la visite. Et la présence du pape en dit long aujourd'hui sur le legs de Gaudí, certains. Il y a même un grand mouvement ici pour qu'il soit éventuellement béatifié.
0: Tamara Alteresco nous parlait depuis Barcelone ce matin. Merci, Tamara.
1: Au revoir.
0: Et de l'Espagne, on se rend en France où les choses se bousculent pour le chanteur Patrick Bruel. Après 48 heures de garde à vue, il est mis en examen pour des accusations de violences sexuelles et pourrait bientôt être incarcéré. Frédéric Arnold est à Paris. La détention provisoire est donc requise, Frédéric, par le ministère public.
2: Oui, Patrick Bruel qui a été transféré au tribunal de Nanterre ce matin aux portes de Paris sous escorte policière après les 48 heures de garde à vue pendant lesquelles il a subi un interrogatoire sur les plaintes déposées contre lui. Il est donc en attente d'une mise en examen qui était requise par le parquet. Ça fait suite aux plaintes de 9 victimes pour des faits qui auraient été commis entre 2010 et 2019. On cite des plaintes pour 2 tentatives de viol, 3 viols, 2 agressions sexuelles, 2 cas de harcèlement sexuel en France, Belgique et Suisse. Il y a d'autres procédures qui vont également être jointes à l'information judiciaire. Ainsi, les précédentes plaintes classées sans suite et celles pour lesquelles il y a prescription vont être revisitées de fond en comble, car cela pourrait s'ajouter en fait dans le document à charge lors d'un éventuel procès. Patrick Bruel, lui, nie toute infraction pénale. Son entourage dit qu'il ne va pas bien, mais on le dit combatif pour défendre sa présomption d'innocence. Lors de sa garde à vue, il y a 3 nouvelles plaintes pour viol et tentatives de viol qui ont été annoncées.
0: Et il pourrait être incarcéré dès ce soir.
2: Oui, parce qu'en plus des 3 juges d'instruction qui participeraient à la mise en examen d'aujourd'hui, il y a un juge des libertés et de la détention qui pourra prendre la décision de l'incarcérer dès ce soir. Alors pourquoi cette sévérité potentielle? Mais d'abord, il y a un risque de réitération, c'est-à-dire le risque de récidive de Bruel, étant donné l'accumulation des plaintes pour viol et agression sexuelle. Et il y aurait toujours ce risque de subornation de témoins. On voudra empêcher tout contact entre Bruel et les victimes alléguées. On verra donc d'ici ce soir la suite des choses dans cette affaire qui secoue littéralement l'empire du chanteur de 67 ans.
0: Frédéric Arnold à Paris, merci.
2: Au plaisir.
0: Et puis en terminant, le Québec pleure le décès de la comédienne Sophie Fauché qui s'est éteinte hier à l'âge de 68 ans. L'actrice a incarné de nombreux rôles sur les planches, au cinéma et à la télévision pendant plus de 50 ans. Sophie Fauché a notamment personnifié Frida Kahlo, Maria Callas au théâtre et joué dans de nombreux téléromans ou films. On écoute ses amis, le chanteur Marc Hervieux et l'humoriste Pierre Brassard.
3: Sophie, c'était un immense soleil. C'était une collègue d'exception. C'était une amie grandiose. C'était quelqu'un qui avait envie que tout le monde alentour d'elle soit heureux, soit à l'esprit, à la fête. Que je peux retenir toute ma vie, c'est son éclat de rire.
4: Évidemment, en ondes, à la radio, c'est qu'elle se commettait... on parle de son élégance, de sa magnifique voix. C'est une voix avec un aplomb. Puis la vie, malheureusement, nous rattrape parfois.
0: Voilà, c'était le Radio Journal. Merci d'être à l'écoute. Bonne journée.
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0: Mercredi 10 juin, Alexandre Duval au micro. On va terminer cette émission à 8h45 avec une discussion concernant le projet de loi qui devrait être déposé aujourd'hui à la Chambre des communes par le ministre de la Culture et de l'Identité canadienne, Marc Miller, pour interdire les réseaux sociaux aux 16 ans et moins au Canada. On n'a pas encore tous les détails, on n'a pas encore le contenu de ce projet de loi. Il y aura conférence de presse en fin d'après-midi à 17h, mais déjà on voit des experts qui s'inquiètent de voir quelle direction le Canada est en train de prendre, parce que l'Australie a pris cette direction-là avant le Canada et les résultats sont jusqu'à maintenant assez mitigés. Donc on aura une professeure avec nous à 8h45, 8h50 à peu près, là, pour en discuter. Dans quelques minutes, discussion avec le député indépendant à l'Assemblée nationale, Youri Chassin, concernant deux gros dossiers, la carte électorale et l'interdiction de vente de boissons énergisantes caféinées aux moins de 16 ans au Québec. Youri Chassin a soulevé beaucoup de questions dans les deux dossiers, donc il sera avec nous en studio dans quelques instants. Juliette, 20 degrés rue Saint-Jean.
1: C'est le bonheur à l'extérieur avec 20 degrés et du soleil. Ce sera plus chaud un peu en cours de journée et ça va s'ennuager. 28 degrés, c'est le maximum prévu avec un humidex de 33. Ce sera plus nuageux aujourd'hui, quoiqu'on n'attend pas de grandes quantités d'averses, de grandes quantités de pluie. Là, on a un 30% de probabilité d'averses pour l'après-midi. Et ce sera donc avec un ciel couvert. Ciel couvert pour ce soir et cette nuit aussi, toujours avec 30% de probabilité de pluie. 17 degrés comme minimum, donc nuit assez chaude. Et on a un scénario très similaire demain avec encore une petite couche de soleil supplémentaire. Alternance de soleil et de nuages demain, 29 degrés, avec un humidex cette fois de 37 là, pour la journée de jeudi. Nuit encore très chaude de jeudi à vendredi avec 19 au thermomètre comme minimum. Et ensuite, on commence une séquence de pluie. Vendredi, on parle de 60% de probabilité de pluie, mais pour l'instant, la fin de semaine s'annonce pluvieuse.
0: Merci Juliette. Marc-André?
2: On a eu deux accrochages durant les nouvelles. Le premier sur la rue des Remparts à l'intersection de la rue Hébert et le deuxième, c'est intersection Pierre-Bertrand et boulevard Hamel où on a eu ce deuxième accrochage-là. Il n'y a pas de blessés dans les deux cas, mais on a quand même demandé la présence des policiers. On a un accident aussi qui a fait un blessé, celui-là, intersection chemin des Quatre-Bourgeois et avenue des Compagnons. Les policiers, les pompiers, les ambulanciers se sont mis en route là, au cours des dernières minutes. Ça s'améliore quand même un peu pour notre heure de pointe du côté de la Rive-Nord, pour Henri IV Sud, secteur Chauveau, c'est pas mal dégagé à cette heure-ci. De Hamel au chemin Sainte-Foy, par contre, on peut pas en dire autant. Là, on a encore un bon ralentissement dans ce coin-là. Sur la Rive-Sud, pour les accès pour le pont La Porte, direction Nord, il reste de bons bouchons de circulation pour les trois artères principales à partir de la Rivière-et-Chemin pour la 20 Ouest, hauteur de la halte routière pour la 20 direction Est et secteur du Parc des Chutes de la Chaudière pour la 73 Nord. Il n'y a pas eu beaucoup de changements. On a la traversée du pont de Québec qui est encore au ralenti, mais dès l'entrée du pont là, jusqu'au chemin Saint-Louis, pour Guillaume Couture, Marie-Victorin, c'est quand même bien dégagé à l'approche du pont. En ce qui concerne la 20 Est du chemin du Sault à la Rivière-et-Chemin, on est encore pare-choc contre pare-choc et on a encore des ennuis aussi sur Félix-Leclerc-Ouest entre Saint-David et Pierre-Bertrand.
0: Martin?
3: L'ex-médecin Eugène Aubé fait face à de nouvelles accusations d'agression sexuelle envers des patientes. En janvier dernier, l'homme de 77 ans a été jugé coupable d'agression sexuelle sur deux femmes. Il va comparaître demain pour des agressions sur trois autres patientes. Les infractions auraient été commises lors de consultations médicales dans les années 2000, alors que les patientes étaient âgées de 22 à 28 ans. L'ex-médecin de famille pratiquait à la clinique Duchâtel, c'est sur le boulevard de Lormière. Le résident de Neuville est en liberté en attendant sa peine sur les premières accusations. Il a porté le verdict en appel.
0: Merci beaucoup, Martin. Tifa, vous nous parlez du prochain Croissant Musique qui aura lieu au Grand Théâtre.
4: Oui, vous savez, cette série de concerts gratuits qui sont donnés dans le foyer de la salle Louis Fréchette. Cette fin de semaine, le dimanche le 14, c'est Paco que l'on va découvrir dans ce cadre-là. C'est dans le cadre du Festival Coué qui sera lancé bientôt. Évidemment, on va y revenir en détail dans les prochains jours. Et on présente donc cet auteur, compositeur, interprète, originaire de la communauté Atikamekw de Manawan. Il chante en Atikamekw. Son style de musique, c'est du folk rock. Il y a aussi du blues rock dans ce qu'il fait. Je vous propose d'écouter un extrait.

0: Alors Paco, il va chanter des thèmes comme l'importance de la langue, les valeurs et l'histoire de sa communauté. Il va chanter l'identité, l'environnement également, les relations humaines. Il y a beaucoup d'espoir aussi dans ce qu'il chante, l'espoir surtout en une vie meilleure. Et puis pour ce rendez-vous, ça ne sera pas, finalement on a un petit peu modifié, Croissant et Musique, ça sera Bannick et Musique puisqu'on est dans le cadre du Festival Coué. Je vous rappelle que c'est gratuit, l'entrée est libre, on n'a pas besoin de réserver pour s'y rendre.
1: Merci beaucoup, Tifa. 8h16, Youri Chassin, député indépendant à l'Assemblée nationale du Québec. Bonjour.
2: Bonjour.
1: Merci d'être avec nous en studio ce matin. C'est fort apprécié.
2: Ça fait plaisir.
1: Si tout va comme prévu, M. Chassin, il y aura, au terme des prochaines élections, non pas 125, mais 127 députés à l'Assemblée nationale du Québec, parce que, malgré toute votre volonté de vous opposer au projet de loi 3, vous n'êtes pas parvenu à bloquer cette proposition législative de telle sorte qu'il y a deux nouvelles circonscriptions qui devraient être créées pour les prochaines élections, tout en préservant celle qui devait disparaître en Gaspésie et celle qui devait disparaître sur l'île de Montréal. Êtes-vous déçu de la tournure des choses, M. Chassin?
2: Je suis certainement déçu du fait que ce projet de loi-là a été priorisé par le gouvernement. Puis là, on s'entend, là, ça a pas trop grand-chose à voir avec le coût de la vie ou avec les préoccupations dont on nous parle, n'est-ce pas? Mais évidemment que pour moi, même quand il y a quatre partis qui disent « Regardez, on a réfléchi à nos choses, puis on voudrait proposer une carte électorale », savez-vous, à la fin, la carte électorale, c'est notre source de légitimité à nous, les élus, les députés, d'intervenir alors qu'il y a eu un processus neutre, indépendant, qui a été mené, qui a résulté en une carte électorale qui a été même publiée à la Gazette officielle en janvier dernier et qui est censée rentrer en vigueur, ben, d'avoir un gouvernement qui priorise un autre projet de loi concurrent, en quelque sorte, puis même donc des oppositions là, qui sont derrière ça. Je peux comprendre la réflexion qu'on a sur les critères, mais est-ce que c'est le bon moment à moins de 3 mois du déclenchement des élections? Moi, je trouve ça invraisemblable, puis c'est la fin d'une longue tradition de 50 ans d'élections basées sur des cartes électorales établies de façon indépendante.
1: Ouais, parce qu'il faut rappeler comment ça marche. À toutes les deux élections, la Commission de la représentation électorale, qui est une institution indépendante, elle révise la carte électorale en fonction des changements démographiques, en fonction des communautés naturelles, hein, voilà. Qu'est-ce qui constitue une communauté naturelle à l'échelle du territoire. Et puis, c'est comme ça au fil du temps, depuis 50 ans, qu'on a tenu nos élections. Donc, ce n'est pas les élus, normalement, qui décident du découpage de la carte. Le DGE, le directeur général des élections, a déjà dit en entrevue avec nous que, justement, là, ce serait la première fois en 50 ans que ce seraient les élus qui auraient le dernier mot sur le découpage électoral. Avez-vous l'impression qu'on... Puis je pèse mes mots ici, là. Mais avez-vous l'impression que le législateur a abusé de son pouvoir dans ce cas-ci?
2: Je pense que oui. Je pense que ce n'est pas son travail. Je pense qu'il n'a pas cette légitimité d'intervenir, d'abord. Mais c'est particulièrement le cas quand on regarde un petit peu l'historique qui a présidé depuis Robert Bourassa. Il y a eu des décisions début des années 70 pour avoir une institution indépendante. Puis, vous savez, René Lévesque, qui est quand même né à New Carlisle.
1: En Gaspésie. Là où aurait dû disparaître une circonscription.
2: Voilà. Puis quand il était premier ministre en 79, il a, dans un conseil des ministres, il a dit il faut absolument que le gouvernement du Québec, en rappelant la position du PQ à l'époque, là, que le gouvernement du Québec fasse comme d'autres, puis établisse un processus indépendant pour enlever à l'Assemblée nationale toute tentation d'intervenir dans la carte électorale. Puis c'est comme incroyable de voir que presque 48 ans plus tard, on se retrouve effectivement avec cette tentation mal placée. Que je peux comprendre pour ce qui est d'une certaine sensibilité envers, par exemple, la Gaspésie. Mm-hmm. Moins pour l'Est de Montréal. Là, quand même, je pense qu'on étire beaucoup l'élastique. Là. Ça montre que finalement, c'est un espèce de consensus entre des partis qui ont des intérêts. Mais c'est clair que pour moi, on outrepasse les prérogatives que le législateur devrait avoir.
1: Ouais. Vous étiez pas mal seul publiquement à vous opposer à cet accord entre la CAQ, le Parti québécois, Québec solidaire et le Parti libéral. Il y avait Maïté Blanchette-Vézina aussi du Parti conservateur, mais qui n'a pas participé à cette obstruction là que vous avez tenté de faire en commission parlementaire lors de l'étude détaillée.
2: Vous corriger parce que pour moi c'est pas de l'obstruction, hein. C'est vraiment puis c'est ça
1: non,
2: aussi.
1: Non, mais vous avez utilisé votre temps de parole, Monsieur Chassaing, pour essayer de ralentir le plus possible les travaux.
2: Mais pas tant pour ralentir, pour soulever des enjeux. Et c'est ça aussi, c'est que...
1: Oui, mais votre espoir, c'était quand même que le projet de loi ne soit pas adopté tel quel.
2: En fait, c'était pas nécessairement de me rendre au bout de l'étude détaillée, puis d'avoir finalement le mardi pas complété l'étude détaillée. C'était pas ça mon objectif. Moi, je me suis dit, je vais soulever des enjeux. C'est sûr que le contrôle du temps, hein, en étude détaillée, premièrement, c'est exigeant quand on est seul, en particulier. Puis... Par ailleurs, je pense que c'est ça qui moi m'a marqué, c'est que derrière le volet transpartisan, il y avait plus de dialogue possible. En commission parlementaire, on a soulevé des questions. On a soulevé pas juste mes questions. On a soulevé les questions de la commission de représentation électorale qui fait des recommandations, qui dit il y a un problème avec ça parce que ça ne respecte pas les critères de la loi électorale. Elle est encore en vigueur, la loi électorale. Il y a des critères et la capacité là, des électeurs de dire, ouais, on a des votes, un poids électoral à peu près identique, hein, comme Québécois, mais ça n'est pas respecté par la carte électorale à 127.
1: Là, parce qu'il faut bien comprendre que en Gaspésie, il y avait justement un enjeu avec des circonscriptions qui avaient beaucoup moins d'électeurs que la moyenne des circonscriptions, ce qui donnait un plus grand poids à chaque vote en Gaspésie. Voilà. Même chose pour cette circonscription qui devait disparaître sur l'île de Montréal. Là, les élus, essentiellement, les autres élus de l'Assemblée nationale ont défendu leur position en disant, là, ce qu'il nous faut, c'est de la représentation effective des électeurs. Faut préserver la Gaspésie sur la carte. Il faut que Montréal aussi, son poids soit préservé sur la carte. Mais une fois qu'on fait ça, M. Chassaing, quand ce sera une autre région qui verra son poids démographique diminuer, son nombre d'électeurs diminuer, est-ce qu'on vient pas de créer un précédent, finalement, d'obliger, à quelque part, de préserver les circonscriptions telles qu'elles sont, parce qu'on a dit oui à la Gaspésie, on a dit oui à Montréal, mais est-ce qu'on va vraiment dire non à la Mauricie, puis est-ce qu'on va vraiment dire non à l'Outaouais dans 15-20 ans?
2: Parce que c'est ça aussi, là, je pense qu'on a... un peu ce type de psychodrame à toutes les révisions, là, à peu près toutes les 8 ans. Puis, c'est prévisible. Et là, malheureusement, parce que on veut, cette fois-ci, de façon temporaire, hein, seulement, garder des circonscriptions, on part le bal. Donc, on ajoute 2 circonscriptions. À partir de maintenant, je peux vous prédire que la dynamique de la prochaine révision, ce sera combien de circonscriptions doit-on rajouter pour éviter d'en supprimer?
1: Ça coûte de plus en plus cher aux électeurs aussi, parce que chaque député qu'on ajoute, avec les bureaux de circonscription, avec les employés, avec les déplacements, etc., etc., on parlait de quoi, à peu près 2 millions de dollars?
2: Oui, puis on se comprend, le coût, pour moi, dans ce cas-ci, c'est correct.
1: C'est pas l'élément décisif.
2: Mais c'est quand même cette dynamique-là qui va faire qu'on voudra plus jamais en enlever. J'ai un problème avec ça. Et par ailleurs, c'est ça, c'est de la partie qu'on a été... on a été informé particulièrement par le directeur général des élections puis la commission de représentation. C'est que si on a 127 comtés, plus que 125, le quotient que normalement on commence par calculer, le quotient électoral, donc combien il y a d'électeurs par député en moyenne, puis là, après ça, le plus ou moins 25%, parce que ça peut varier quand même, le plus ou moins 25% s'applique à ce quotient-là. Le quotient est différent si on commence avec 127, alors que là, on rajoute le 2 là, à la fin, c'est comme si on avait tout fait l'exercice pour 125, mais qu'on se retrouve quand même à 127 par magie. Puis ça fausse les calculs de façon, pour moi, la problématique, en tout cas certainement pour les Laurentides, parce qu'on y perd, nous.
1: Avez-vous été méprisé par vos collègues au cours des dernières semaines?
2: C'est une bonne question. Alors, je ne dirais pas ça, mais je dirais que j'ai senti cette espèce de... de questionnement sur ma légitimité de poser des questions là-dessus. Si tout le monde s'entend, là, t'es qui, toi? Ben, moi, je n'ai qu'une seule légitimité qui est nécessaire. C'est les citoyens de Saint-Jérôme qui me l'ont donnée. Puis c'est d'être leur porte-voix. Puis c'est d'être ce député qui a une réflexion puis une vision peut-être un petit peu différente des choses, mais certainement un grand respect des institutions.
1: Une vision différente qui est la même de celle directeur. De René Lévesque.
2: Oui, c'est ça, du directeur général des élections, de René Lévesque, de Mario Dumont, de Véronique Yvon. C'est ça aussi, là, je pense qu'il faut s'interroger sur quand on prend des projets de loi énormes, là, puis que, d'accord, peut-être qu'il y a vraiment des gros projets de loi qui peuvent être préoccupants. Celui-là, il est tout petit, c'est 11 articles, mais il est particulièrement préoccupant parce que c'est un des fondements de la confiance que les citoyens peuvent avoir dans leur institution. Alors, l'institution démocratique, moi, pour moi, ça m'inquiète pour le Québec.
1: Est-ce qu'on vient de contourner un principe démocratique dans notre société avec l'adoption de ce projet de loi-là?
2: Alors, le projet de loi est en cours d'adoption, hein? Donc, on va voir.
1: Oui, vous avez raison, mais bon.
2: Mais exact, on se comprend là, que ça risque d'arriver. Puis après ça, on verra probablement cette affaire-là devant les tribunaux, parce que c'est ça aussi, hein, c'est que ça sera pas nécessairement aussi facile que les partis s'y attendent. En tout cas, je l'espère, parce que je pense qu'il y a des questions à trancher là-dessus, notamment sur les droits de mes électeurs et des électeurs des Laurentides, okay. Ben, qui sont floués là-dedans.
1: Qui pourrait porter ça devant les tribunaux?
2: En tout cas, la première version de ce projet de loi-là, le projet de loi 59, a été déclaré inconstitutionnel en Cour suprême.
1: Oui.
2: Et c'est le préfet de la MRC de Rivière-du-Nord, Xavier-Antoine Lalande, qui est mon préfet, ça inclut Saint-Jérôme, mm-hmm. qui l'a porté jusque-là. Et puis, il y a eu même une décision sur le banc, il n'y a pas si longtemps, en avril. Donc, je pense qu'on a vraiment des bons arguments à faire valoir si jamais quelqu'un souhaitait porter cet appel.
1: Bon, M. Chassin, en terminant, oui. Il y a ce projet de loi sur l'interdiction des boissons énergisantes caféinées. Vous soulevez des questions, mm-hmm. par rapport à ce projet de loi-là. Vous êtes pas prêt, si je comprends bien, à l'adopter tel quel. Ben, quelles modifications faudrait-il y apporter pour qu'il soit acceptable à vos yeux?
2: Alors, il me semble que, à tout le moins, quand on adopte un projet de loi qui a été déposé, là, somme toute, il y a quelques jours, là, oui. vendredi dernier, puis qu'on regarde ce projet de loi-là, puis qu'on se dit, ah oui, hein, il y a quand même, en plus de ce qu'on s'y attendait, là, il y a un pouvoir réglementaire qui est donné à la ministre de la Santé, mais à tous ses successeurs potentiels aussi, sur l'encadrement et l'interdiction de certaines boissons. Alors là, quand on entend la santé publique dire, oui, bon, le problème des boissons énergisantes, c'est surtout le sucre. Hein? Donc, est-ce qu'il faudrait peut-être interdire ou taxer? Fait que là, on comprend qu'il y a vraiment autre chose derrière ce projet de loi-là. Moi, j'aimerais ça que ce soit encadré, que ce soit limité, là, le pouvoir réglementaire que le projet de loi donne à la ministre, parce que je fais confiance à Mme Bélanger, mais tous ses successeurs et successeurs, je sais pas.
1: OK. Donc, vous pensez qu'il faut pas concentrer trop de pouvoir dans les mains d'un ou d'une ministre?
2: Encadrons-le, à tout ouais. le moins, s'il vous plaît.
1: Monsieur Chassin, en terminant, si vous étiez resté à la coalition Avenir Québec, auriez-vous été capable de jouer votre rôle de législateur adéquatement dans ces deux dossiers-là, la carte électorale et les boissons énergisantes caféinées?
2: La réponse simple est non. Même à l'interne, on n'a pas tant de temps en caucus pour établir ce que j'ai pu, je pense, établir en commission. C'est sûr qu'à 9 heures, c'est beaucoup. Je n'étais pas habitué à parler autant quand on était dans un caucus. Au contraire, on s'abstient de parler publiquement. Là, ça a été possible, mais c'est sûr que je pense que les députés, à l'intérieur des partis, devraient avoir davantage de latitude.
1: Moins de lignes de parti?
2: Moins de lignes de parti. Il n'y a pas eu un seul vote libre en 8 ans.
1: Est-ce que vous vous représentez?
2: Non. Ça a été bien annoncé déjà, mais je souhaite
1: qu'il y ait... Vous n'avez pas
2: changé d'idée, c'est ce
1: que je comprends.
2: Oui, c'est ça. Je souhaite qu'il y ait un autre Youri Chassin dans un autre parlement.
1: Monsieur Chassin, on aura eu l'occasion au moins de se rencontrer une fois avant la fin de votre mandat. Je vous remercie d'être venu nous visiter ce matin. Merci pour votre franchise.
2: Merci.
1: Bonne journée. Tifa, 8h29, vous êtes allé visiter les installations du nouveau Musée national de l'histoire du Québec, qu'on appelle maintenant le NAT.
0: Oui, absolument. Puis c'était probablement l'annonce principale hier, cette nouvelle identité NAT pour Nation. Ça fait partie de cette volonté de rendre un sujet très complexe plus accessible. Les questionnements de qu'est-ce qui fait la Nation, qu'est-ce qui fait son histoire, comment dans 4000 mètres carrés qui est la superficie sur laquelle va s'étendre donc le musée NAT, comment dans cette superficie-là inclure tout ce qui fait le Québec. On a compris hier que ça a été un beau casse-tête pour les équipes qui travaillent actuellement à l'élaboration des différentes expositions. C'était plus une annonce que des choses à voir finalement au futur NAT, au pavillon Camille Roy du séminaire de Québec dans le Vieux-Québec. Ça sent encore la peinture et le vernis, ça sent le neuf. La bâtisse est splendide, il faut le dire. On a voulu ouvrir au public un lieu qui jusque-là était fermé, qui a abrité l'université Laval. Et nous, lors de la visite, on a pu arpenter 4 salles en tout. On en sait un petit peu plus sur les grandes thématiques qui seront présentées au public lors de la future ouverture du NAT. Catherine Gaumont, directrice de la programmation au musée.
3: On parle de hockey. Ça, c'est très intéressant parce que ça attire aussi une clientèle variée. Et le hockey, c'est quand même une belle singularité du Québec. Ensuite, on a sur la chanson. C'est l'histoire de la chanson des années 30 aux années 2000, de la Bolduc au Cowboy Fringant. Alors, on fait appel aux émotions. Il y a beaucoup d'extraits sonores. Ensuite, on a le Québec en 10 dates, qui est comme un gros morceau. On a choisi 10 dates significatives pour le Québec. 10 dates qui ont fait débat, évidemment. Quelle date choisir? Après, on a des dispositifs complémentaires, numériques, beaucoup. Un grand mur, 2 grands murs interactifs numériques. C'est vraiment une technologie innovante. Je vais vous laisser le découvrir, mais ça va être vraiment très intéressant. On a aussi des dispositifs qui permettent de creuser des dates beaucoup plus denses. On va aussi aborder l'histoire avec les multiples perspectives.
0: Dès l'entrée, on sera accueilli par un dispositif interactif, donc par écran. On va nous présenter les grandes personnalités québécoises. Il y aura aussi un laboratoire, ça c'est au 6e étage, qui va donner lieu en 2028 à une exposition permanente, un laboratoire qui s'intitule Faire Nation. Donc on va recueillir les témoignages du public, des visiteurs, pour tenter de déterminer, donc par un travail sur le terrain, qu'est-ce qui fait la spécificité québécoise aujourd'hui avec ses multiples aspects. La question qui est sur toutes les lèvres, Alexandre, à quand l'ouverture? C'est encore incertain. On veut rester très très prudent là-dessus, on l'a compris hier. Sur cette ouverture qui avait été annoncée au départ à l'été 2026, on peut écouter Maxime Pedneau-Jobin, le directeur général du NAT.
4: Je dirais que c'est plus un enjeu d'enthousiasme. Quand on a parlé de la fête nationale de cette année, là, c'était dans les faits, c'était pas très réaliste de penser qu'on peut aller aussi vite. C'est complexe, un musée. Nous, on rentre en plus dans un édifice qu'on connaît pas. Ça fait qu'il faut apprivoiser l'édifice. Faire une exposition en soi, c'est compliqué. Et nous, notre objet lui-même est compliqué. Ça fait que, pour moi, c'est plus prudent de rester prudent quant à une date, parce que l'important, c'est qu'on soit prêt puis que ça soit bien fait. Puis vraiment, au mois de juin, ça fait 2 semaines qu'on commence à s'installer. Ça fait que ça n'aurait pas été possible du tout là, à la fête nationale.
0: On marche sur des œufs, n'est-ce pas? Alors, on le sait que ça sera un petit peu plus tard et encore beaucoup de mois de travail. On annonce probablement l'automne 2026. Alors, ça reste à déterminer dans les prochaines semaines, dans les prochains mois.
1: Merci beaucoup, Tifa.
0: Merci.
1: 8h33, Martin, aux nouvelles. La circulation en Hauteville durant le Festival d'été de Québec sera plus compliquée cette année en raison des travaux pour le tramway.
5: Malgré la congestion et la rareté des stationnements, 84% des déplacements durant le festival se font encore en voiture. La ville invite donc les festivaliers à privilégier le transport en commun ou encore le service à vélo qui sera bonifié. Marc Desrivières de la Ville de Québec.
6: Il y a un changement important qui apparaît dans l'organisation des déplacements, c'est la présence des voies réservées aux autobus dans l'axe Laurier-Grande-Allée. Je vous rappelle que par les années passées, les autobus circulaient sur le boulevard René-Lévesque. C'est un intrant qui vient influencer la façon dont on va gérer les déplacements sur le plateau.
5: La Grande Allée sera par ailleurs fermée en direction est à partir de l'avenue Hollande. Seuls les autobus et les cyclistes pourront y circuler. Les automobilistes devront se rabattre sur le boulevard René-Lévesque. Et par ailleurs, le service de navette pour les résidents de la Côte-de-Beaupré et de l'île d'Orléans durant le festival d'été ne sera pas de retour cette année. Le transporteur a pris cette décision en raison de la baisse du financement de la part du gouvernement. Ce service de navette existait depuis 2022. Mathieu Tremblay du transporteur Plumobile.
7: À peu près entre 1100 et 1700 déplacements par soir. Donc, on peut quasiment estimer 400 à 500 voitures par jour de plus là, sur les routes. C'est sûr que c'est malheureux pour les usagers de la Côte-de-Beaupré. T'sais, on a vraiment essayé fort. C'est vraiment contre-cœur. On a vraiment tourné toutes les pierres. On a regardé tous les scénarios, payants, pas payants. Puis malheureusement, on n'a pas pu trouver de solution viable.
5: Les navettes pourraient être de retour l'an prochain selon les décisions quant au financement du transport en commun. Et un incendie a lourdement endommagé un immeuble de 3 logements tôt ce matin dans le secteur Montchâtel. Le feu a pris naissance un peu après 4h30 dans un véhicule stationné tout près de l'immeuble du boulevard Saint-Claude. Les flammes se sont rapidement propagées à la bâtisse, ce qui a forcé l'évacuation des 3 occupants. La Croix-Rouge a pris en charge les sinistrés. Personne n'a été blessé. Les pompiers ont mis environ 45 minutes pour maîtriser l'incendie et ils ont cru au départ qu'il s'agissait d'un geste criminel, mais ce n'est plus la thèse privilégiée. Un examen d'images de caméras de surveillance et des vérifications additionnelles ont permis d'écarter cette hypothèse.
1: Merci, Martin. Juliette, les prévisions météo, s'il vous plaît.
8: On a toujours 20 degrés du côté de l'aéroport Jean-Lesage à la Station officielle d'Environnement Canada et on est toujours sous le soleil au centre-ville de Québec. On pourrait avoir des percées de soleil comme celle-là tout au long de la journée, mais ce sera généralement nuageux, il faut le dire, le ciel qui devrait se couvrir là dans les prochaines heures. On va surveiller cet après-midi 30 % de probabilité d'averse et on va surveiller la chaleur, c'est-à-dire qu'on va la constater tout au long de la journée avec déjà 20 degrés. Le maximum prévu, il est de 28, humidex de 33 aujourd'hui. Et pour ce soir et cette nuit, minimum de 17, toujours avec 30 % de probabilité de pluie.
1: Comment on surveille ça de la chaleur, Juliette?
5: Puis la pluie?
8: On sort, on rentre à l'air climatisé, on dit « Oh, il fait encore chaud ».
5: Depuis qu'elle dit ça, je suis sur ma galerie l'après-midi puis je surveille les 30 % de probabilité.
8: Moi, l'après-midi...
9: Avec votre fusil.
5: Oui.
1: Voyons donc.
8: Mais moi, l'après-midi, je vous dirais que je la surveille parce que quand j'annonce la pluie puis que finalement, il ne pleut pas du tout puis qu'il fait un soleil radieux, je me dis « Oh ». Mais après ça, on n'a pas de contrôle. Hein. Nous, on utilise les prévisions d'Environnement Canada puis on les relaie du mieux qu'on peut.
1: C'est ce que vous dites chaque fois.
8: Mais moi, je la surveille pour vrai.
1: Merci, Juliette. Marc-André, sur la route.
10: On a un accrochage sur la rue Robertval, tout près de l'intersection avec le boulevard Hamel, près de la première avenue. Là, ça cause des ralentissements. Il n'y a pas de blessés, heureusement, là, mais quand même un petit peu plus lent de ce côté-là là, pour la rue Robertval. On a demandé la présence des policiers. Il reste des ralentissements du côté de Félix-Leclerc dans les deux directions. Pour le côté est, entre Saint-Jacques et l'autoroute Laurentienne, direction ouest, entre Saint-David et Pierre-Bertrand. C'est loin d'être réglé. Alors, il y a encore un peu d'attente là, sur Laurentienne. Direction sud et nord pour les accès Félix-Leclerc-Ouest, ça reste chargé. C'est pas réglé non plus pour l'accès à la Haute-Ville. On a encore un petit 5 minutes d'attente certainement sur Dufresne-Montmorency et dans la côte d'Abraham. Également pour la traversée vers Québec à partir de la rive sud, les accès pour le pont La Porte, là, ça refoule encore au-delà des échangeurs actuellement.
1: Merci Marc-André. Martin Leclerc au sport, bonjour.
11: Bonjour Alexandre.
1: On commence avec les Oilers d'Edmonton qui veulent embaucher Mike Babcock. L'Association des joueurs demande à la Ligue nationale de hockey d'enquêter.
11: Oui, et ça Alexandre, c'est une de ces histoires surréalistes dont seule la Ligue nationale a le secret. Mike Babcock, je pense que la plupart des gens le connaissent. C'est un entraîneur réputé qui a dirigé déjà les Ducks d'Anaheim, les Red Wings de Détroit. Il a gagné la Coupe Stanley avec les Red Wings de Détroit. Il a dirigé les Maple Leafs de Toronto jusqu'en 2019. Il était alors l'entraîneur le mieux payé de l'histoire de la Ligue nationale. Et il a aussi dirigé l'équipe olympique canadienne en 2010 et 2014 quand l'équipe canadienne avait remporté la médaille d'or. Et donc, il n'a pas dirigé dans la Ligue nationale d'équipe depuis 2019. Et on croyait plus le revoir dans la Ligue nationale parce que quand il a été congédié à Toronto en 2019, il y a plusieurs histoires qui sont sorties dans les médias. Il y a plusieurs joueurs qui ont raconté des histoires qui identifiaient clairement Mike Babcock comme un entraîneur toxique, comme un intimidateur. Il y avait une histoire absolument épouvantable qui avait été racontée au sujet de Mitch Marner. Alors qu'il était recrue chez les Maple Leafs, Marner avait été convoqué au bureau de Mike Babcock et l'entraîneur lui avait demandé de dresser une liste de ses coéquipiers pris en ordre, donc en allant du plus travaillant au plus paresseux. Alors, imaginez la situation malaisante. Vous faites partie d'une équipe et le patron vous demande d'identifier qui est le plus paresseux dans l'équipe. Et après avoir fait ça, Mike Babcock avait convoqué un vétéran dans son bureau. Il lui avait montré la liste de Marner. Il lui avait dit, regarde, Mitch Marner pense que t'es

0: histoires qui ont circulé, mais vous voyez le genre un peu. Et donc, en 2023, malgré ces histoires-là, les Blue Jackets de Columbus ont embauché Mike Babcock et Babcock a été obligé de démissionner en plein camp d'entraînement. C'était du jamais vu. On n'avait jamais vu une chose pareille. Et il avait été forcé de démissionner parce que les joueurs s'étaient plaints qu'il envahissait leur vie privée en fouillant dans leur téléphone portable.
1: Ben voyons.
0: Alors, il faisait venir les joueurs dans son bureau. Il disait, montre-moi ton téléphone. On va regarder. J'aimerais ça apprendre à te connaître. Passe-moi ton téléphone. Alors, c'était pas la conversation, montre-moi une photo de tes enfants, par exemple. C'était à ce point malaisant que les joueurs s'étaient plaints. Les dirigeants de l'association des joueurs étaient rapidement allés à Columbus pour rencontrer les joueurs et ils avaient été suffisamment alarmés parce qu'ils avaient entendu qu'ils avaient directement contacté le bureau de Gary Bettman pour dire là, il se passe quelque chose à Columbus, ça n'a aucun bon sens. Et Mike Babcock avait démissionné en plein camp d'entraînement. Alors, c'est ça le portrait.
1: Mais là,
0: c'est
1: ça. Martin, ça prend de sacrées bonnes explications de sacrés bons arguments pour expliquer pourquoi on veut embaucher ce gars-là à Edmonton.
0: Exactement. Et là, les dirigeants des Oilers l'ont pas encore expliqué, mais ce qu'on sait jusqu'à présent, c'est que le directeur général des Oilers, Stan Bowman, pousse très fort pour embaucher Babcock. La semaine dernière, il a même demandé aux principaux leaders de l'équipe, là, les Connor McDavid, Leon Draisaitl, de rencontrer Babcock pour obtenir leur accord, pour dire, bon, ben, vous l'avez rencontré, ça vous dérange pas s'il devient notre entraîneur. Et ça, c'est très étonnant comme démarche. Premièrement, les dirigeants de Columbus avaient fait ça. En 2023, c'était très, très, très mal terminé. Mais ce qui est absolument étonnant, c'est que Stan Bowman devrait être le dernier directeur général de la Ligue nationale à vouloir embaucher Babcock. Bowman a été banni de la Ligue nationale pendant 2 ans et demi. Souvenez-vous, en 2021, la fameuse histoire de Kyle Beach. Kyle Beach est chez les Blackhawks de Chicago, Kyle Beach avait été victime d'un abus sexuel commis par l'entraîneur responsable de la vidéo chez les Blackhawks en 2010. Et il y a une enquête qui avait révélé que Stan Bowman avait choisi de ne pas agir à ce moment-là parce que l'équipe s'apprêtait à entreprendre la finale de la Coupe Stanley et qu'on voulait pas déranger les habitudes de l'équipe en congédiant un entraîneur en pleine finale de la Coupe Stanley. Et non seulement les Blackhawks n'avaient rien fait, ils avaient congédié Brad Aldrich, l'entraîneur responsable de la vidéo en catimini. Et ce gars-là s'est trouvé d'autres emplois par la suite dans des milieux, dans des circonstances de hockey mineur ou de hockey universitaire. Et il a agressé des jeunes joueurs par la suite, d'autres jeunes joueurs par la suite. Alors donc, Stan Bowman a été banni de la Ligue nationale pendant 2 ans et demi. Et quand on l'a réadmis en 2024, le communiqué de la Ligue nationale disait, écoutez, il a beaucoup travaillé, il a fait des démarches personnelles pour être sensibilisé dorénavant à mieux reconnaître des situations d'abus lorsqu'elles lui sont rapportées. Alors, de voir que Stan Bowman se bat pour réintégrer Mike Babcock dans la Ligue nationale, c'est assez surréaliste. Là.
1: Et là, cette demande de l'Association des joueurs de mener une enquête, ben, sur quoi cette enquête-là pourrait-elle porter?
0: Ben c'est ça. Ce qui est arrivé en 2023 à Columbus, la Ligue nationale n'avait pas enquêté là-dessus parce que Mike Babcock avait démissionné sur le champ. Mais là, comme les Oilers ont l'intention de le ramener dans la Ligue nationale, les dirigeants de l'Association des joueurs ont dit au bureau du commissaire, écoutez, vous allez enquêter sur ce qui s'est passé là-bas. Et si ça vous semble acceptable, ce qui s'est passé en 2023, ben là, vous prendrez la décision que vous voulez. Mais nous, on veut que la lumière soit faite sur ce qui s'est passé en 2023. Alors donc, l'Association des joueurs veut que cette histoire-là soit éclaircie et la Ligue nationale, elle, attend de recevoir la confirmation des Oilers qui veulent bel et bien embaucher Babcock avant de faire une enquête. Mais entre vous et moi, Alexandre, ça commence très mal. Là. Quand votre entraîneur n'a pas encore dirigé un match, ni une séance d'entraînement et qu'on est obligé de faire des enquêtes à savoir s'il est fréquentable ou pas, ça annonce pas un bon dénouement.
1: Ben, disons que c'est mal parti. Finale de la Coupe Stanley, les Hurricanes et les Golden Knights, c'est maintenant 2-2.
0: Oui, alors les Hurricanes de la Caroline ont misé sur une valeur sûre hier et sur une nouveauté pour niveler la série finale de la Coupe Stanley 2-2. Ils l'ont emporté au compte de 5-3. Alors l'entraîneur Rod Brind'Amour a quand même brassé les cartes hier. Il a désigné le gardien recrue Brandon Bossy pour amorcer le match devant le filet. Brandon Bossy, c'est une sorte de col bleu. Là. C'est un jeune gardien qui a jamais été repêché, qui a joué dans les ligues mineures pendant de nombreuses années et qui vient de disputer sa première première saison dans la Ligue nationale à 27 ans.

0: Donc, Bossy a remporté le match, il a bien fait, il a réalisé quelques gros arrêts, notamment en troisième période. Et en attaque, c'est le capitaine Jordan Staal, qui est âgé de 37 ans, qui a pris les choses en main. Il a marqué deux buts, un en avantage numérique et un autre but absolument spectaculaire, là, qui a été le but gagnant, alors qu'il est en train de chuter devant le filet en fin de troisième période. Alors, donc, les Hurricanes ont servi un peu ceux qui ont vu le match. Là, les Hurricanes ont servi aux Golden Knights un peu la même médecine qu'ils avaient servi aux Canadiens en finale de conférence. Ils ont pris une avance de 2-0 dans les trois premières minutes de jeu. Et ils avaient une avance de 3-1 après une période, mais ça a été difficile. Ils ne sont pas parvenus à protéger ces avances-là. Et à date, on assiste, Alexandre, à une finale très, très offensive. C'est très étonnant.
1: On a pas du bon hockey, là, vraiment.
0: C'est du hockey des années 80. Là. Il y a 33 buts qui ont été marqués lors des quatre premiers matchs. C'est le plus grand nombre de buts marqués en finale depuis 1981, là, la finale entre les Islanders et les North Stars de Minnesota. Il y avait 36 buts qui avaient été marqués lors des quatre premiers affrontements. Là, on est à 33. Et une statistique qui est incroyable au sujet des Hurricanes. Hier, ils étaient menacés de subir une deuxième défaite de suite. Ils ont remporté le match. Alors, ils ont évité une deuxième défaite consécutive. Encore une fois, ils n'ont pas perdu deux matchs de suite depuis le 3 janvier dernier. Donc, ça fait 58 matchs qu'ils disputent sans jamais perdre deux matchs de suite. C'est une démonstration de constance absolument incroyable.
2: Fort, effectivement. Ouais. Et au tennis, en terminant, Martin, retour réussi pour Serena Williams en double avec la Canadienne Victoria Mboko.
0: Oui, et en la voyant sur le terrain hier, je me suis rappelé une conversation qu'on avait eue au début du mois de décembre, vous et moi. On avait parlé du fait que Serena Williams avait discrètement réintégré le bassin des joueuses soumises au protocole antidopage là dans le monde du tennis professionnel. Et c'est très contraignant quand vous faites partie du protocole antidopage. Il faut signaler votre présence, il faut se rendre disponible pour des tests à n'importe quel moment de la journée. Et sur les réseaux sociaux, Serena Williams avait réagi en disant « Oh mon Dieu, je ne reviens pas au jeu, c'est une histoire complètement folle. » Mais hier, bon, l'histoire complètement folle s'est réalisée. Donc, 4 ans après avoir pris sa retraite, Serena Williams a disputé un match en double avec Victoria Mboko au tournoi sur gazon du club de Queens à Londres. Et elles l'ont emporté contre l'Américaine Nicole Melikar-Martinez et la Néo-Zélandaise Erin Routliff. Elles l'ont emporté en deux manches de 7-6 et 6-2. Et je ne sais pas si vous avez vu des images de ce match-là, Alexandre, mais Serena Williams semblait en très, très, très, très grande forme. Elle était beaucoup plus svelte qu'en fin de carrière il y a 4 ans. Elle est porte-parole depuis moins d'un an, je crois, d'une compagnie qui produit des produits amaigrissants. Une compagnie qui appartient à son mari, d'ailleurs.
2: En même temps, Serena Williams, Martin, on ne peut pas dire qu'elle n'était pas en forme dans le temps. Elle était surtout très, très musclée, là, très entraînée.
0: Mais elle avait dit qu'après avoir donné naissance à ses enfants, elle avait eu beaucoup de difficultés à contrôler son poids par la suite, là, que c'était arrivé après les deux grossesses. Alors, mais là, elle est apparue hier, vraiment, 44 ans, en parfaite forme physique, très puissante, explosive sur le terrain. Alors, c'était bon. On avait l'impression qu'elle était retournée comme 10 ou 12 ans en arrière. Là. Alors, c'était beau à voir. C'était un match de double, mais c'était quand même beau de voir ça.
2: Quelle bête de tennis, quelle championne, je veux dire.
0: Absolument.
2: Quelle chance les gens de Londres là, qui regardent le tournoi de Queens ont là, de pouvoir assister à ça.
0: Et quelle chance pour Mboko de pouvoir jouer en sa compagnie. Là, elle a 19 ans seulement. Alors, elles vont affronter demain, lors de leur prochain match, Leila Annie Fernandez et sa partenaire allemande, Laura Siegmund. Et en attendant, Victoria Mboko va jouer en simple aujourd'hui dans un match de huitième de finale. Elle va affronter la Tchèque Karolina Pliskova.
2: Martin Leclerc, un gros merci encore une fois. On se retrouve lundi prochain.
0: Avec grand plaisir, Alexandre.
2: Merci. Salut. 8h50, on va passer à la politique fédérale pour terminer l'émission parce qu'il y a quelque chose d'important qui risque de se passer aujourd'hui au Parlement fédéral. C'est le dépôt d'un projet de loi qui viendrait vraisemblablement interdire les réseaux sociaux au Canada pour les 16 ans et moins. On sait, il y a eu beaucoup de discussions là-dessus. Ça a déjà été fait ailleurs dans le monde, entre autres en Australie. Et là, ben, il y a des gens qui se posent des questions. Est-ce qu'on est en train de prendre la bonne direction avec ce projet de loi-là? Au Canada, on en discute avec Nina Douquet, professeure enseignante et spécialiste des pratiques numériques adolescentes.

0: récente à l'Université du Québec à Montréal. Madame Douquet, bonjour. Oh, on vous entend pas très bien, Madame Douquet. On va faire un petit essai, voir si le son se rétablit. Je suis curieux de savoir qu'est-ce que vous craignez exactement si le gouvernement décide d'interdire l'utilisation des réseaux sociaux pour les 16 ans et moins au Canada.
1: Est-ce que vous m'entendez?
0: Là, je vous entends mieux.
1: OK, parfait. Alors, ben, je crains plusieurs choses. La première chose, c'est que ça fonctionne pas. Hein, c'est un coup d'épée dans l'eau. L'Australie, les données qui sont sorties déjà en mars, là, y a des nouvelles données qui vont sortir, nous indiquent tout simplement que c'est un échec assez cuisant par rapport à l'usage des réseaux sociaux. Cela dit, ce qu'on est aussi en train de remarquer, c'est que ça est en train de pousser les jeunes vers des endroits beaucoup plus sombres et beaucoup plus dangereux du web. Parce que ça présuppose que l'usage des réseaux sociaux, c'est parce qu'ils ont accès, ou enfin parce qu'on leur permet d'y accéder, ce qui est tout à fait faux. Les jeunes y vont. Y aller. On le voit déjà en Australie, au-delà de 70% des jeunes ont refusé de délaisser les réseaux sociaux et se sont trouvés toute une série de manières d'y accéder. Et ce qui arrive, c'est que là, ils s'en vont dans des places qui sont invisibles, des places qui sont dangereuses. Et ça, pour moi, c'est pire. C'est une solution, au final, qui est beaucoup pire que le problème qu'on essayait de régler.
0: Je pense que j'ai dit les 16 ans et moins en introduction, Madame Douquet, mais ce sont les moins de 16 ans. On verra exactement comment ce sera libellé dans le projet de loi qui sera vraisemblablement déposé plus tard aujourd'hui. Mais quand vous dites que ça a été un échec en Australie, ça reste quand même une mesure récente. On a suffisamment de recul pour pouvoir dire ça?
1: C'est une excellente question. Est-ce qu'on a assez de recul? Je vous dirais que oui. Oui, dans la mesure où on voit qu'à court terme, il n'y a pas eu de changement. Et ce que ça nous indique aussi, c'est que pour avoir des changements, au final, c'est pas les jeunes qu'il faut interdire, mais c'est les entreprises elles-mêmes qu'il faut légiférer. C'est ce que l'Australie dit. Et ça nous donne déjà, comme vous dites, des données tout à fait probantes. C'est tout de même des bonnes indications où il faut cibler. Et dans ce cas-ci, ce qu'on se rend compte, c'est que si on ne cible pas les compagnies, le succès ne va jamais arriver. Cela dit, je tiens quand même à nuancer, est-ce que l'interdiction, est-ce que c'est vraiment ça qui est important? Parce que les réseaux sociaux sont essentiels de nos jours. Puis c'est pas juste, oui, ils ont un côté à risque, ils ont un côté problématique en termes de scrolling infini, de contenu qui est parfois très douteux, mais c'est quand même des outils essentiels pour s'informer. 100% des jeunes aujourd'hui s'informent en termes d'actualité via les réseaux sociaux. Quand on parle d'avoir des jeunes qui sont éduqués, des jeunes qui sont informés, des jeunes qui peuvent participer à la démocratie, à la société, on est en train de leur couper ici totalement leur accès à l'information. Donc, je pense qu'aussi, il faut se poser des questions. Qu'est-ce qu'on est en train de faire avec tout ça? Est-ce que c'est un peu pour se sentir bien en tant qu'adulte, comme si on avait fait une bonne action pour aider les jeunes? Ou est-ce qu'on est vraiment préoccupé et intéressé par la vie des jeunes?
0: Ouais, on voyait par contre dans le Globe and Mail et le National Post que le gouvernement aurait l'intention de permettre quand même l'accès à certains réseaux sociaux qui respecteraient des normes de sécurité. Donc, il pourrait y avoir certaines exemptions. Si tel est le cas, là, on vient peut-être un peu légiférer dans les sphères qui vous intéressent plus, là, c'est-à-dire qu'on force les plateformes à adopter certaines pratiques et si elles le font, ben là, les mineurs pourraient vraisemblablement y avoir encore accès. C'est ce qu'on lit entre les lignes ce matin.
1: Ben, tout à fait. Moi, je souhaite au gouvernement toute la chance de pouvoir faire ça. Et évidemment, moi, c'est ce que je privilégie. Puis je pense que beaucoup de, je ne vais pas prononcer pour tous les chercheurs, mais de ce que j'entends, les échos, c'est que c'est tout à fait la solution à opter. Il y a toute une série de mesures qui peuvent être prises. Comme je dis, ne serait-ce que juste par la transparence, les algorithmes, comment est-ce qu'ils fonctionnent, pouvoir les désactiver.

0: éliminer le scroll infini, ajouter des équipes de modération qui sont beaucoup plus robustes. On le voit aussi, la modération repose énormément sur l'IA. Or, l'IA est très, très, très faillible, si je peux dire, à ce stade-ci. Les humains sont beaucoup meilleurs à gérer, à jauger la qualité du contenu, créer des plateformes qui sont sécuritaires. Pour moi, c'est tout à fait la manière de procéder plutôt que de punir les jeunes pour des problèmes qu'au final, les entreprises et les adultes, nous avons créés.
1: Ouais, vous vous exprimiez, je crois, dans Le Devoir ce matin assez clairement à l'effet que oui, il y a des problèmes avec les plateformes, mais il y a aussi de bons côtés aux plateformes. Entre autres, permettre la socialisation, briser l'isolement, donc couper l'accès complètement à ces plateformes-là, ça va peut-être entraîner d'autres problèmes pour certains jeunes.
0: Tout à fait. Puis d'ailleurs, là aussi, là, la science, elle est quand même elle a très bien parlé sur ça. Les réseaux sociaux pour beaucoup de jeunes sont une bouée de sauvetage. C'est souvent quand les jeunes vivent des problèmes, que ce soit des problèmes avec des pères, des problèmes familiaux, des problèmes de santé mentale, c'est le premier endroit où ils vont aller chercher de l'aide. Et là, ça peut, tu sais, causer beaucoup de problèmes. C'est du coup, les jeunes n'ont plus d'espace, n'ont plus d'endroit pour aller chercher de l'aide. Il faut pas que la solution soit pire que le problème qu'on essaie de régler.
1: Mais on surveille ça aujourd'hui attentivement, ce possible dépôt de projet de loi. Nina Douquet, vous êtes professeure enseignante et spécialiste des pratiques numériques adolescentes à l'Université du Québec à Montréal. Un immense merci pour vos propos sur nos ondes. Bonne journée. Je crois que c'était un au revoir, mais qui a mal sorti.
2: Qu'on n'a pas entendu.
1: Martin.
2: Il y a un dépôt de rapport de la vérificatrice générale sur la filière batterie et sur l'argent que le gouvernement y met. C'est rarement des exercices que le gouvernement apprécie quand la vérificatrice met son nez dans des affaires comme ça. Et il semble qu'il y a un revirement aussi à l'Assemblée nationale sur le projet de loi concernant les boissons énergisantes. Pierre Dufour ne s'opposerait plus. Youri Chassin se serait rallié.
1: Ah ben, c'est bref, pas tout à fait ce qu'il nous disait tantôt.
2: En tout cas, c'est ce qui commence à circuler que peut-être il y a moyen de faire adopter ce projet de loi-là rapidement. Mais visiblement, là, il y a des choses qui s'en viennent là-dessus.
1: Merci, Martin. Tifa?
3: Connaissez-vous le Pokémon québécois?
1: Non.
3: C'est un jeu qui s'intitule Voidling Bound. C'est un texte à lire ce matin de Léo Mercier, publié dans Le Devoir, sur Jonathan Rancourt, Frédéric Gagnon, qui ont inventé ce jeu à Québec. C'est un jeu indépendant, donc développé par le studio indépendant Hatchery Games.
1: Martin, il est parti. Marc-André.
4: Insultez-moi pas de même. Félix Leclerc-Ouest, ça va se prolonger pour la traversée vers la Rive-Nord aussi. C'est pas réglé. Et on donne le coup de départ du Tour de Beauce à 11h à Saint-Côme-Linière. Donc, plusieurs étapes, dont une à Québec samedi.
1: Allez réécouter notre entrevue qui avait lieu à 6h40 là-dessus. Juliette.
5: Maximum 28 degrés aujourd'hui. Humidex de 33. Pour l'instant, on est sous le soleil, mais ça va se couvrir. Peut-être de la pluie cet après-midi.
1: Bonne journée tout le monde. À demain.
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2: Bonjour, ici Martin Boucher. Il est 9h, il fait 23 degrés rue Saint-Jean à Québec. Voici les informations. Le TGV continue malgré la position du chef péquiste qui a l'intention de retirer le Québec du projet. Paul Saint-Pierre Plamondon veut plutôt récupérer l'argent investi par Ottawa dans le TGV et l'utiliser pour rénover les infrastructures désuètes. Il évalue la part du Québec à 40 milliards de dollars, mais il fait ce calcul calcule à partir d'une évaluation du projet de TGV à 200 milliards de dollars. Le PDG de la société Alto, qui pilote le projet de TGV, Martin Imbleau, ne sait pas d'où provient cet estimé.
10: Nos estimés, nos hypothèses de travail sont encore à 60 à 90 milliards. Et si vous regardez les comparables par kilomètre à travers la planète, on est exactement dans la fourchette. Le 200 milliards, les gens qui lancent, je ne sais pas de quoi ils parlent, je ne sais pas où ils prennent leur hypothèse. On peut pas avancer des chiffres différents sans qu'on ait décidé précisément ce que nous allons bâtir, le nombre de kilomètres, le nombre de stations, les fils électriques, les tunnels, les ponts.
2: Bruno Marchand estime pour sa part que de retirer le Québec du TGV serait une erreur. Le maire maintient que le projet va rapprocher Québec des grands centres économiques et politiques du continent et qu'il sera un puissant moteur économique. Le nombre d'accusations pour non-respect de conditions de remise en liberté par des accusés de violence conjugale a presque triplé en 8 ans au Québec. Ces accusations représentaient même jusqu'à la moitié des causes de non-respect des conditions pour l'année 2025. Voici Amélie Desmarais.
11: Il a été violent avec moi à l'hôpital pendant ma grossesse.
12: Cette femme que nous appellerons Julie pour protéger son identité a tout laissé derrière pour sa sécurité et celle de son bébé naissant.
11: Une fois, elle m'a kické dans le ventre, dans le visage, m'a frappé dans le lit d'hôpital.
12: Malgré une interdiction de contact, il a continué à la talonner.
11: Il a passé par, mettons, des appels masqués, il a passé par sa mère.
12: Des données obtenues par Radio-Canada démontrent que les chefs d'accusation autorisés contre des accusés de violence conjugale qui enfreignent leurs conditions de remise en liberté ont presque triplé en 8 ans au Québec, passant d'environ 4 000 à plus de 11 000 chefs. Le porte-parole de la Direction des poursuites criminelles et pénales, Maître Luca Bastien.
13: Ça a toujours été des dossiers prioritaires pour la DPCP, alors ces chefs-là étaient portés. Ce qu'on peut constater, c'est probablement qu'il y a eu également une hausse des dénonciations.
12: C'est maintenant un dossier sur deux pour non-respect de conditions qui concernent la violence conjugale. La Sûreté du Québec en fait d'ailleurs une priorité, comme l'explique Caroline Girard.
14: Il faut savoir que les policiers ont l'obligation de dénoncer cette situation-là au directeur des poursuites criminelles et pénales.
12: Ce type de comportement illégal est monnaie courante dans les maisons d'hébergement pour femmes victimes de violences, dénonce Karine Morel, directrice générale de La Ressource.
15: Il y a peu de surveillance et puis c'est ça, les femmes doivent les dénoncer elles-mêmes.
11: Et pourquoi qu'on relâche quelqu'un qui a un dossier gros comme ça?
12: Ici Amélie Desmarais, Radio-Canada, Montréal.
2: La Ville de Québec ajuste son plan de mobilité pour les 11 jours du Festival d'été de Québec en fonction des voies réservées aux autobus maintenant en place sur la Grande Allée. Les automobilistes en provenance du secteur Sainte-Foy vont devoir emprunter le boulevard René-Lévesque parce que la Grande Allée sera fermée à la circulation en direction est à partir de l'avenue Hollande. Seuls les autobus et les cyclistes pourront circuler sur la Grande Allée. Marc Desrivières de la Ville de Québec.
16: Un plan de mobilité pour le Festival d'été, c'est jamais une recette. C'est pas quelque chose qu'on ressort, qu'on répète tous les ans. On doit s'adapter à l'environnement. L'an dernier, il y avait une grève du RTC. Cette année, notre principal intrant, c'est le déplacement des voies réservées du boulevard René-Lévesque vers Grande Allée. Et ça, ça nous impose d'avoir une approche qui est différente de celle qu'on pouvait avoir l'an dernier ou les années précédentes.
2: La Ville invite donc les festivaliers à privilégier le transport en commun. Les États-Unis et l'Iran ont échangé des frappes au cours des dernières heures. Washington dit agir en représailles à l'écrasement d'un hélicoptère de combat pour lequel Donald Trump blâme les forces iraniennes. Voici Louis Blouin.
17: Donald Trump menace l'Iran et lui reproche de ne pas avoir accepté d'accord pour mettre fin à la guerre. Sur Truth, il écrit « Les Iraniens ont mis trop de temps à négocier un accord qui aurait été excellent pour eux. Maintenant, ils vont en payer le prix. » Fin de la citation. Cela fait suite à un nouvel embrasement ces dernières heures entre les deux pays. Les forces américaines ont bombardé des systèmes de défense aérienne et des sites radars près du détroit d'Ormuz. Une réponse proportionnée à une attaque contre cet hélicoptère américain a souligné le commandement militaire des États-Unis. Écoutons le président de la Chambre des représentants. Mike Johnson.
18: We lament that that has become necessary, and the reason it did, as you all know, is because.
17: Des frappes défensives, a-t-il insisté. Nous déplorons qu'elles soient nécessaires, mais on ne peut tolérer que des militaires américains soient attaqués. L'Iran n'a pas revendiqué la responsabilité pour l'écrasement de l'appareil. L'armée iranienne a riposté et annoncé des attaques contre des bases américaines abritées par le Bahreïn et la Jordanie, notamment. Téhéran demeure défiant. Le ministre iranien des Affaires étrangères a déclaré que son pays ne laissera aucune attaque ni menace sans réponse. « Quittez notre région si vous voulez être en sécurité », a-t-il ajouté. Il faut voir maintenant si cette flambée des tensions sera temporaire ou va marquer un tournant dans ce conflit. Ces nouveaux échanges de feu ont fait repartir à la hausse les prix du pétrole. Ici Louis Blouin, Radio-Canada, Washington.
2: À la météo, on prévoit un ciel généralement nuageux aujourd'hui avec 30 % de probabilité d'averse cet après-midi. Le maximum prévu est de 28 degrés.
19: Salut, vous écoutez Point de repère. Je m'appelle Rosemée Autonne-Témorin et aujourd'hui, on passe de l'amitié au sexe en passant par le syndicalisme. Parce que pourquoi pas? En première heure, on apprend à se faire des amis et la grande Monique Simard nous fait cadeau de sa présence en studio. En deuxième heure, Marina Bastarache vient discuter de son rapport complexe à la maternité, puis on lance notre première chaire de recherche Point de repère. Morag Boson répond à toutes nos questions sur la sexualité. On termine l'émission en discutant de culture pop avec Jean-Michel Berthiaume et Malia Kounkou.

0: Mais tout d'abord, évidemment, on tient à souligner le legs de la grande Sophie Fauché. Vous le savez sans doute, la comédienne et autrice est décédée hier à l'âge de 68 ans. Sa carrière a duré plus de 50 ans et l'a menée sur les planches autant qu'au petit et au grand écran. Elle a joué avec brio la tragédie comme l'humour d'Antigone au Rideau Vert à Crystal, Bouvier, Montgomery dans Le cœur a ses raisons. Moi, j'ai eu la grande chance de travailler avec elle pendant 3 belles saisons de l'émission Parasol et Gobelet sur nos ondes. Puis, très honnêtement, Sophie me fascinait. Elle pouvait pleurer en lisant de la poésie devant nous, là, en un claquement de doigts. Ça sortait, mais elle pouvait autant rire à gorge déployée après une blague grivoise. Elle avait toujours l'œil joueur. Puis je pense que c'est ce que j'aime le plus chez une personne, c'est cette envie d'aller vers l'autre, de s'amuser. Elle était ouverte, elle était chaleureuse, curieuse. C'était impossible de ne pas l'aimer. Puis donc, chaque semaine, c'était une joie de la retrouver avec Pierre Brassard, Stéphane Laporte et Marc Hervieux, son complice qui a accepté de nous dire quelques mots ce matin. Salut Marc.
1: Salut, que c'est juste tout ce que tu viens de dire.
0: Oh, on l'aimait beaucoup. Mes condoléances d'ailleurs.
1: Ben, pareillement, merci à toi.
0: Comment t'as connu Sophie?
1: Ben moi, je pense que la première fois que je l'ai connue, c'était un passage sur l'émission Les Lyonnes. Il y a déjà pas mal d'années. Puis après ça, on se croisait de temps en temps. Puis quand est arrivée l'émission Parasol, on a fait presque la totalité là, des années de Parasol ensemble. En fait, elle s'était absentée à la fin des années 2010, là, 2017 ou 2018, mm-hmm. je pense, justement à cause de son cancer qui avait commencé à ce moment-là. Ensuite, elle avait eu sa rémission, là, puis on est allé vers d'autres projets ensemble, mais pour le début, là, c'est vraiment de cette façon-là.
0: Puis Sophie est devenue une amie au fil du temps.
1: Oui, oui.
0: Quel genre d'amie elle était?
1: Oh my God! Ça, c'est un personnage que tu rencontres pas souvent dans ta
0: ouais.
1: vie. Comme tu l'as dit, c'était une pièce de théâtre à tous les jours, là, être son amie. Je veux dire, tu riais aux éclats, puis tu pleurais à chaudes larmes la seconde d'après, tu sais. Pas juste parce qu'elle lisait un texte, simplement parce qu'elle te racontait quelque chose. Ben non, que, tu sais, je veux dire, c'était ça. C'était des émotions fois un million.
0: Ouais.
1: Puis c'était un soleil aussi, c'était quelqu'un qui avait le bonheur facile, le plaisir facile. Tu sais, je disais à d'autres, c'est fou parce que toute ma vie, tout ce qui me reste à vivre, là, je vais entendre l'éclat de rire de Sophie et je vais l'entendre crier « Champagne! » Parce que
0: wow.
1: c'était vraiment Sophie, ça, tu sais.
0: La joie donc, de vivre.
1: Ouais, puis tu sais, pas une joie de vivre trop intense dans le sens où il y a que ça, c'est-à-dire que c'était quelqu'un qui était nuancé en même temps
0: mais
1: dans
0: oui.
1: son excès, tu sais. Donc était capable de d'arriver puis là d'avoir un coup de gueule immense sur quelque chose, mais ça allait être aussi intense que si elle voulait simplement te dire « Hey, c'est donc bien le fun que ce qui vient de t'arriver. »
0: Ouais.
1: C'est quelqu'un de très rassembleur,
0: mm-hmm.
1: quelqu'un de joyeux. Et elle était très joyeuse.
0: Elle
1: avait le bonheur facile.
0: Vous avez travaillé ensemble, pas juste à Parasol et Gobelet. Mm-hmm. Vous avez joué partout au Québec pour la
1: oui.
0: pièce Maria Callas que tu as
1: ouais.
0: mis en scène d'ailleurs, Marc, en 2023 et 2024. Sophie
1: ouais.
0: était passionnée par Maria Callas ouais. comme par Frida Kahlo.

0: Allô, elle était passionnée par la création. Créer à ses côtés, ça, c'était comment?
1: Ah oui, c'était vraiment, c'était super facile, tu sais, parce que moi, j'avais peur au début, là, honnêtement. Tu sais, on avait travaillé ensemble, mais d'être le metteur en scène d'une actrice de sa stature, là, j'étais un peu énervé.
0: Je comprends.
1: Mais finalement, je m'étais rapidement rendu compte qu'il y avait une disponibilité complète, tu sais, dans la création. Puis elle était toujours prête à t'écouter. Puis si finalement tu réussissais à la convaincre que ton idée était peut-être meilleure que la sienne, il y avait pas d'ambiguïté là, ça se faisait facilement. Puis partager la scène avec elle, tu sais, au-delà de ça, j'étais en répétition pour faire la mise en scène, bien sûr, mais j'étais aussi dans la pièce avec elle. Donc on a fait je sais plus combien de représentations partout à travers le Québec. Et puis le privilège, tu sais quoi? Je n'ai pas manqué un seul soir de représentation. J'ai écouté toutes les représentations assis en coulisses. Moi, je venais pour deux scènes. J'étais un peu un faire-valoir là, dans la pièce. C'était vraiment elle qui jouait Calas, qui racontait ses derniers jours de vie dans son appartement à Paris. Puis chaque soir, j'ai pas pu m'empêcher. Je pouvais pas rester dans la loge. Je me mettais une chaise. Même le régisseur m'installait une chaise avec une petite bouteille d'eau. Puis il savait que j'allais m'installer là. Tous les soirs, je l'ai regardé jouer et écouter. Parce que quelle voix!
0: Ah oui.
1: Quelle voix spectaculaire avec une diction impeccable.
0: Oui.
1: Mais c'est ça, tu sais, des fois, avec ce genre de diction-là, puis de panache, tu peux, il y a des gens qui pourraient dire, oh mon Dieu, d'après moi, elle est snob, là, tu sais. Eh bien, s'il y a quelqu'un dans la vie que j'ai rencontré qui n'était pas snob, c'est bien Sophie.
0: Mon doux que non. Tellement. Si accessible, si passionné par l'autre.
1: Ah oui, oh mon Dieu, oui.
0: Tu as récemment annoncé la création d'une nouvelle bourse en tant que directeur général du Conservatoire de musique et d'art dramatique, Marc, la bourse Sophie Fauché. Qu'est-ce qu'elle va récompenser pour terminer?
1: Ça va être une bourse d'interprétation féminine en art dramatique. Moi, j'avais envie certainement que sa mémoire persiste, mais j'avais aussi envie que les jeunes actrices qui vont sortir du conservatoire dans les prochaines années sachent et connaissent l'impact sur la vie culturelle que Sophie Fauché a eu, qui était ma grande amie. Donc, on a eu l'idée de fonder cette bourse-là qui va être donnée pour la première fois à partir de l'année prochaine. Sophie est issue du conservatoire d'art dramatique dans les années 70, 75 et 78. Et donc, on va commencer à donner cette bourse-là à partir de l'année prochaine.
0: Quelle belle manière de faire rayonner son travail.
1: J'ai pu aller lui présenter, tu sais. Je lui avais annoncé que je le ferais. Je l'ai annoncé le 16 mai au palmarès du conservatoire. Mmh. Puis, deux semaines après, il y a deux semaines de ça, je suis allé la voir parce que je la visitais régulièrement. Puis, j'ai pu lui présenter, puis lui montrer qu'est-ce qu'on avait fait sur les réseaux sociaux pour montrer la bourse, puis tout ça. Puis, elle a vu tout ça. Elle était très contente.
0: Merci beaucoup, Marc Hervieux. Puis encore une fois, mes sincères condoléances.
1: Ben, je te les retourne. Merci à toi.
0: Et parce que Sophie, c'était l'intelligence, la sensibilité et l'humour à la fois, j'aimerais qu'on écoute la dernière fable de la Fauchée qu'elle nous a offerte à l'émission Parasol et Gobelet le 28 août 2022. On va prendre deux minutes pour se laisser bercer par cette voix magnifique et ce bel esprit enjoué.
2: Oh! C'est la minute à Sophie.
3: Oui, alors, cet été, j'ai eu un petit succès, semble-t-il, avec mes fables de La Fauchée.
0: Oh, oui.
3: Donc, je ne voulais pas vous laisser sans ma dernière fable.
4: Oui, on attend avec impatience.
3: Et cette fois, il s'agit de deux oiseaux, le guillemot, qui est vous allez voir, et le cormoran. Alors, une fable de La Fauchée, le guillemot et le cormoran. Un guillemot, proche parent du pingouin et du macareux, du haut d'une falaise surplombant la mer, se trouvait bien heureux. Ayant trouvé dans la paroi rocheuse une petite cavité dont il avait fait sa maison, le guillemot, guilleret, passait ses journées à scruter l'horizon. Un jour de grand vent, un cormoran errant, évincé de son rocher pour des questions d'argent, fut aperçu dans le ciel comme un spectre menaçant. Avec l'idée bien arrêtée de déloger de son foyer le guillemot bien effrayé. Le cormoran, de son côté, se voyait déjà propriétaire de cette location. Petite, d'accord, mais avec vue sur mer. Mon espace est bien trop étroit, dit le guillemot.

0: Sachant mal son désarroi, comment ferais-tu pour en faire ton chez-toi ? Avec ton envergure, ce n'est pas de mon studio dont tu as besoin, c'est d'un 4,5, pas d'un recoin. Le gros oiseau, mécontent d'entendre le petit Alcidé ainsi exprimer son point de vue d'opprimé, ne fit ni une ni deux, et d'un coup de bec crochu, chassa le guillemot sans aucune retenue. Le cormoran, bien installé chez le guillemot brutalement expulsé, réalisa rapidement que son lieu ainsi dérobé était de dimension quelque peu limitée. Si bien qu'une nuit, alors qu'il dormait profondément, il perdit pied, se réveilla brusquement, n'eut pas le temps de déployer ses ailes que sur la grève se fracassa la cervelle. La crise du logement n'est pas moins sauvage pour les animaux à plumage.
1: Oh. Merci, bravo, la métaphore.
2: Pour ceux qui viennent de se joindre à nous, on écoutait un extrait de Parasol et Gobelet, soit la dernière fable de Sophie Fauché, cette grande dame dont on va s'ennuyer.
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2: Vous le savez, Point de repère, c'est une émission dans laquelle on espère vous aider à trouver un sens à votre quotidien. Puis le sens, ça passe beaucoup par les liens qu'on entretient avec les autres. C'est pour ça que cet été, l'été dernier, en fait, on a lancé le club de correspondance Point de repère. Et d'ailleurs, moi, j'ai appris qu'il y a encore des auditeurs et des auditrices qui s'écrivent un an plus tard et je trouve ça merveilleux. Mais là, cette année, on s'est dit, qu'est-ce qu'on peut faire pour continuer à nourrir l'amitié? D'autant plus que c'est un besoin réel chez notre auditoire, comme le prouve ce que Marc-André nous a répondu quand on lui a demandé ce qu'il aimerait entendre dans l'émission cet été.
4: Dans ma vie, j'aimerais avoir des conseils sur l'amitié. Depuis que je suis vraiment jeune, là, depuis que je suis enfant, j'ai toujours eu de la difficulté à me faire des amis. Puis à chaque fois que je pensais avoir des amis proches, ils me lâchaient, ils m'abandonnaient sans vraiment me donner de raison. Puis j'ai jamais vraiment compris dans la vie si c'était moi le problème ou si c'était les personnes que je choisissais qui étaient le problème. Fait que ça m'a bien gros affecté.
2: L'amitié, c'est compliqué, surtout quand on est adulte. Alors, on a une idée. Chaque semaine, on va découvrir de nouvelles manières de se faire des amis, mais des trucs concrets là, qu'on peut mettre en pratique partout, peu importe où on habite. Puis aujourd'hui, comme la saison des déménagements s'amorce, on va découvrir comment créer des liens avec nos voisins et nos voisines. J'ai le plaisir d'accueillir en studio Anne-Laure Mathieu, consultante pour des projets d'innovation sociale. Elle a créé Placotard, un club de sortie culturelle dans les quartiers Villeray et Rosemont à Montréal. Bonjour Anne-Laure.
5: Bonjour.
2: À ses côtés, il y a deux membres du club Placotard, James Arruda et Luc Bourque. Salut messieurs.
6: Bonjour. Salut.
2: Je suis vraiment contente de vous recevoir. Je suis très, très emballée par ce nouveau segment de Point de repère. Pour commencer, Anne-Laure, en quelques mots, c'est quoi Placotard?
5: Placotard, c'était un peu un essai.
2: C'est un
5: prototype de l'idée de rassembler des voisins pour faire des sorties culturelles. Donc, un club de sorties culturelles à l'échelle du quartier.
2: Tout simplement. Puis, cette idée-là vous est venue?
5: Ça venait de différents constats. Moi, je travaille sur l'expérience culturelle de manière générale. Et un des freins qu'on voit, c'est que des personnes n'ont personne avec qui sortir. Mm-hmm. Donc, c'était un premier constat. Et puis,
2: on aime moins aller voir un spectacle seul, souvent.
5: Et puis, les gens seuls, en fait, j'ai fait des entrevues de gens seuls en attendant, mettons, de rentrer au théâtre. C'est extrêmement difficile comme position.
2: Ouais.
5: Quand tout le monde est avec.
2: Ouais, c'est ça. Mm-hmm, on peut se sentir isolé. OK. Donc, on vous a dit, vaut mieux rassembler des gens pour favoriser l'exploration culturelle.
5: Exactement. Donc, j'ai approché le théâtre de mon quartier, le théâtre aux écuries. Je leur ai parlé d'un projet. Est-ce qu'on pourrait faire se rencontrer des gens par le théâtre? Puis, ils ont embarqué vraiment dans cette aventure.
2: C'est incroyable. Vous avez mis des affiches dans le quartier. Vous avez réussi à rassembler combien de voisins?
5: Donc, il y avait une vingtaine de personnes. En fait, c'était un club quand même fermé. On s'est dit, on va partir avec un nombre restreint et on va voir si ça fonctionne. Mais on avait plein d'autres demandes. Donc, on a limité à 20 personnes. Puis, on voulait vraiment observer qu'est-ce qui se passe dans les relations. Est-ce que ça change quelque chose ou non?
2: Puis, on parle de quel profil pour ces 20 membres?
5: Alors, ce qui est intéressant, c'est que là, on vient de le savoir, finalement, c'était à peu près un quart de chaque génération. Il y avait 4 générations rassemblées, donc entre 25 et 71 ans.
2: Wow.
5: Donc ça, moi, j'étais très, très admirative de ça. Puis les profils étaient quand même assez variés. Il y avait des hommes, des femmes, des gens de métiers différents. C'était très quand même à l'échelle. Enfin, je trouvais que c'était vraiment à l'image de notre quartier.
2: Que c'est chouette. James, comment vous avez entendu parler du club Placotard?
6: Moi, je marche beaucoup dans mon quartier, donc c'était vraiment intéressant de voir un poster qui m'a vraiment attiré. Puis c'était vraiment le

0: la petite maison avec le toit, puis les lignes qui m'ont vraiment apporté. Puis c'était vraiment facile de juste envoyer un courriel, puis de juste mieux comprendre. Je trouve qu'il n'y avait pas de description, mais c'était tellement attirant.
1: Mais c'était quoi d'abord? C'était pas juste un dessin, j'imagine?
2: Il y avait un dessin. En fait, j'étais allée assez symboliquement. Il y avait un dessin de plein de petites maisons qui se retrouvaient au théâtre.
1: OK.
2: Et c'était club de sortie culturelle entre voisins. Ça vous pique. Ça pique votre curiosité, puis il y avait un lien.
1: Mais complètement. Mais James, pourquoi vous avez répondu?
0: Moi, je suis vraiment intéressé de rencontrer de nouveaux amis, puis du monde dans ma communauté. Puis même avec l'autre extrait, la personne qui parlait d'avoir des amis qui se retiraient tout d'un coup. Mm-hmm. Moi, ça m'est arrivé récemment, puis c'est triste. Ouais. Mais il faut juste pas lâcher prise quand ça vient avec l'amitié. Donc, ça m'a donné une opportunité de réessayer, de rentrer dans le dating d'amitié.
1: Ah, j'aime ça, vous avez mis des guillemets à dating d'amitié, c'est une belle façon de le voir. Luc Bourque, vous, qu'est-ce que vous cherchez en vous inscrivant au Club Placotard?
3: En fait, moi, je suis tombé en amour avec le concept. Dès que j'ai vu la publication, j'ai compris que ça allait être quoi. Ma crainte, en fait, par contre, c'est que ça allait attirer plus des boomers.
1: Okay.
3: C'est ça, je pensais que j'allais être dans
1: vous
3: un club de boomers.
1: Vous entendez moins bien avec les boomers, Luc?
3: Non, mais j'aime la variété. J'aime être challengé par, justement, aussi que ça soit... qu'il y ait des femmes, puis que ça soit un contexte, en fait, un safe space, d'une certaine façon.
1: Un espace sécuritaire où tout le monde peut...
3: dire son opinion, puis ça, c'est ce qui me plaisait. Mais je recherchais surtout, en fait, qu'on m'organise. Mm. Tu sais, en tant que père de famille, je suis libre, mettons, je sais que je suis libre le vendredi à 4 heures, mais il est trop tard pour se payer une pièce de théâtre. Puis les maisons de la culture, ben il faut que tu sois retraité, que tu dormes à la bibliothèque pour avoir des billets le lendemain, c'est un projet. Là, on m'assurait des places. En fait, on nous réservait des places. On était vraiment VIP, en fait. Puis ça, pour moi, c'était une détente, que ça soit à pied.
1: Oui, parce que les activités étant dans le quartier, on peut s'y rendre à pied.
3: Exact.
1: Mais là, il y a votre accès aux activités culturelles, mais au-delà de ça, c'est un club d'amis. Qu'est-ce que vous cherchiez sur le plan de l'amitié, Luc?
3: Ben, en fait, je réalise qu'avec mes amis, mes amis de longue date, là, on va dire pas les anciens, mais ceux établis, les chalets, le cours d'hockey, je réalise que je grandis puis je vieillis avec des gens qui sont pris avec mes réalités de parents, souvent, puis ils sont... aussi, sinon plus occupé que moi-même. Puis, il faut prendre rendez-vous dans 3 mois.
1: Tellement.
3: Pour savoir.
1: Puis, annuler la veille.
3: Et annuler la veille. Puis là, je dis, OK, attends, aux 2-3 semaines, on va se voir, c'est sûr. C'est encadré, c'est structuré.
1: J'aime ça.
3: Puis, j'aime aussi que ça soit rattaché aussi à une sortie culturelle, parce que quand je vois mes amis, on va discuter de quoi? On va discuter des enfants, on va discuter de politique, on va discuter, puis tu sais, je sais pas que c'est pas important ces sujets-là, non. Mais là, on me sortait de ma routine, puis on n'allait pas parler de ces choses-là. C'était savoureux.
1: Ah oh, oui, prendre une petite pause de ces sujets d'actualité qui reviennent toujours avec nos amis de longue date. D'ailleurs, Anne-Laure Mathieu, vous auriez pu trouver n'importe quel prétexte pour rassembler des gens d'un même quartier. Pourquoi vous avez choisi la culture?
4: Ben, en fait, déjà, c'est le commun, la culture. Donc, tout de suite, ça va activer le commun. Je pense qu'il est vraiment à défaut. Aujourd'hui, c'est extrêmement polarisé. On a du mal à trouver nos communs. Mmh. Donc là, tout d'un coup, on a un territoire. Ouais, ce qui nous rassemble. Mmh. Et je trouve que par une œuvre d'art dont on est spectateur, tout de suite, on va dans des conversations plus profondes. Mmh. On reste pas dans la surface. On va pas se parler de météo après. Là. C'est tout de suite dans des couches assez... C'est ça.
1: Oui,
4: c'est personnel, finalement.
1: Je suis curieuse de vous entendre là-dessus, James, parce qu'au fond, vous alliez voir des pièces ou des expositions, des événements culturels, puis ensuite, vous aviez la possibilité de discuter avec les autres membres, qui, si je comprends bien, avaient de 25 à 70 ans. Ça donne lieu à quel genre de lien, ça?
0: Ah, je trouve que l'objet de la culture nous donne une base où est-ce qu'on peut commencer à parler. Mm-hmm. Sinon, c'est ça, ça peut... Moi, j'ai l'impression d'avoir peur de la polarisation entre mes amis et mes familles. Mais c'est bon d'avoir un sujet où est-ce qu'on a toutes vu la même chose. Puis là, on a de différentes perspectives puis on fait juste ça le partager. Mais les conversations étaient semi-structurées où est-ce qu'on avait un petit doudou.
1: Quoi?
0: Petit doudou. Comment on appelle ça?
3: C'est un bâton de parole,
0: c'est
3: en fait.
0: C'est ça. Un doudou de parole qu'on se partageait.
3: Pour respecter les temps, en fait.
0: Ouais. Huh. Puis c'était... Ouais. Bon, vas-y.
3: Ben, j'allais dire, parce qu'en fait, il y avait des gens clairement plus extravertis, d'autres très introvertis. Et les introvertis voulaient quand même donner leur point de vue.
1: Bien sûr.
3: Mais en limitant le temps, en donnant un cadre, ultimement, ben, on limitait les gens très enthousiastes. Moi, j'en fais partie. Il faut me

0: limité. Et le toutou et la petite cloche permettaient qu'on partage la parole. Puis ça, c'était foncièrement intéressant.
1: Ah, j'aime ça.
2: Puis on avait des questions qu'on pouvait se demander, mais je trouve qu'on était quand on se découpait en petits groupes, ouais, avec le gros groupe, on voulait déjà beaucoup aborder tous les sujets, toutes les perspectives, tout ce qu'on a vu. Donc, c'était très naturel de vouloir entendre ce que les autres disaient. Puis le fait d'avoir une doudou de parole, ça nous donnait un petit peu d'importance dans ce groupe, ouais, pour que notre opinion a un effet, un impact avec le monde avec qui qu'on parle. Ça, c'est spécial.
1: Absolument.
3: Mais ça a été nommé par le groupe dès le départ. Ce qui est intéressant, c'est donner quand même un guide de départ. C'est-à-dire.
1: Ouais. Mais c'est le groupe qui l'a défini.
3: Moi, je suis arrivée avec des principes de départ que j'ai exposés au groupe, okay, et le groupe a validé. Et okay, donc, j'avais, mettons, le principe de réciprocité. Si je veux être entendue, il faut que j'écoute l'autre personne. Chacun a sa place. Je suis la bonne personne au bon endroit, j'ai pas à me remettre en question, etc. Enfin, c'est pas à se remettre en question, mais c'est-à-dire que j'ai pas à me cacher, etc. Donc, il y avait plusieurs principes qui étaient là, et le groupe a amené en disant, je pense qu'il faudrait qu'on ait un objet, ouais, pour se dire, c'est mon temps de parole, parce qu'il y en a qui ont, c'est beau, là, ils ont plein de choses à dire, mais ceux qui ont de mal à prendre la parole, ben, ils puissent la prendre.
1: Ah, ainsi est née la doudou de parole.
0: Ouais. Mais la journée brise-glace, ouais, je pense que ça, il faut la nommer, parce que je pense que c'est là où tout le monde est tombé en amour avec le concept. Moi j'ai volé littéralement jusqu'à la maison après cette soirée-là.
1: Qu'est-ce qui s'est passé, Luc?
0: J'avais l'attente, d'une part, que ça allait être assez homogène comme type de clientèle, et j'avais l'attente aussi qu'on reste au premier degré de « j'aime pas l'œuvre ».
1: Ouais.
0: Que ça allait... Puis là, j'aurais envie de plus, mais j'avais pas eu l'intelligence de penser à l'événement. Tout le génie d'Andor est là. Mais ces huit codes, en fait, ça venait vraiment établir

0: j'aurais envie de plus, mais j'avais pas eu l'intelligence de penser à l'événement. Tout le génie dans l'art est là. Mais ces 8 codes, en fait, ça venait vraiment établir et structurer ce que ça allait être. Mais au final, des fois, une structure, c'est la liberté.
1: Absolument.
0: Le cadre a créé une liberté ultimement.
1: Créer un confort qui permet à chacun d'explorer.
0: Vraiment. Il y en avait un, parlant de confort, il y en avait un qui c'était... par rapport à l'inconfort.
2: On va accepter qu'on est inconfortable.
0: Exact. Et autant dans la réception de l'œuvre que dans les conversations, je peux ne pas être d'accord avec quelqu'un d'autre, mais juste de le nommer, ça, c'était comme un massage, ultimement, pour la conversation. Ça a vraiment amené, je ne sais pas, moi, je dirais, c'est venu lubrifier la communication.
1: Hey, d'ailleurs, je précise que nous aurons la première chaire de recherche en sexualité là, de l'histoire de Point de repère dans quelques minutes. N'hésitez pas à nous envoyer vos questions. En attendant, James et Luc, vous êtes allés prendre une bière en dehors des activités du Club Placotard. Sans ce projet-là, est-ce que vous pensez que vous vous seriez croisés? Parce que vous avez le même âge, vous habitez le même quartier.
0: On travaille dans un secteur similaire
3: en plus.
0: Moi, je dirais impossible.
3: C'est, ça aurait été impossible pour moi. Je travaille plutôt dans le secteur anglophone.
1: Il y a deux solitudes,
0: enfin retrouvées.
1: Anglophone
0: pas qu'au côté de Saint-Laurent, par exemple. Du même côté que Saint-Laurent.
1: Mais quand même, donc, il y a un aspect anglophone, francophone, qui se retrouve dans un même lieu. Puis ça, je trouve ça magnifique. D'ailleurs, on me dit que lorsque vous êtes arrivé en coulisses, Luc, vous avez prêté un livre à James.
0: Oui, c'est vrai.
1: Ça, c'est pas le début d'une vraie relation. Je ne sais pas ce que c'est.
0: C'est clair.
3: Moi, je deviens père dans deux, trois mois. Donc, c'était vraiment intéressant de pouvoir parler avec un vieux parent.
0: Un papa établi.
3: Un papa vétéran. Il a passé par à travers.
0: Qui est encore en couple.
1: Bravo. C'est beau, ça. Alors, Mathieu, vous avez assisté à chaque sortie de Placotard. Est-ce qu'il y a des réactions de participants ou participantes qui vous ont permis de vous dire « Ah ouais, OK, cette initiative-là que j'ai imaginée, que je gère de façon bénévole, elle porte fruit. »
2: Ben, j'ai été un peu aidée par les écuries quand même pour clarifier bien les choses.
1: Ouais.
2: Mais il y a une phrase qui m'a beaucoup marquée la dernière rencontre. Il y a une femme qui a dit « Je suis là pour rencontrer ce qui est différent de moi. »
1: Magnifique.
2: Ah, puis ça, moi, j'étais comme « Ah, c'est exactement ça que je voulais entendre. Mmh. » C'est vraiment ça. Puis on a été assez radical d'un certain côté parce qu'on était pas du tout sur les réseaux sociaux.
1: Ouais.
2: On a dit, on se crée pas de groupe et tout ça. Puis moi, je tenais assez fort ce point-là, parce que je disais, très, très vite, ça nous éloigne. Très, très vite, ça nous polarise. Très vite, on se fait une idée de l'autre. Alors que là, on lui donnait la possibilité d'être finalement peut-être plein d'autres choses. Mmh. Franchement, ça fait une grosse différence.
1: Que c'est. Moi, je suis complètement charmée et je tiens à dire que vous avez lancé en dehors ce projet-là sans subvention. Donc, c'est un modèle qui pourrait être reproduit n'importe où, là, de manière citoyenne. Quel conseil vous pouvez donner aux gens qui nous écoutent puis qui se disent, ben, moi aussi, je veux faire un club de sortie culturelle dans mon quartier?
2: Ben, je pense que c'est le fait de ne pas se sentir expert, de ne pas jouer à celui qui sait et que les autres ne savent pas. Je pense que c'est un peu la base de la culture. Et puis, c'est ça, se donner un peu des règles de départ de comment avoir un dialogue où chacun a sa place, puis pas juger l'autre, etc.
1: James et Luc, est-ce que vous avez des conseils pour les gens qui, comme vous, ont envie de créer de nouveaux liens, de se faire de nouveaux amis? Allons-y avec vous, Luc, en premier.
0: C'est une bonne question. Il y a quelque chose de très, très simple dans le concept, mais il fallait y penser. Je trouve que c'est de se parler après. Avec mes amis, j'ai le réflexe qu'on se voit avant. On prend une bouteille de vin, on soupe avant.
1: On va voir un spectacle.
0: Mais avant le spectacle, mais on peut pas parler de l'œuvre, on se voit avant. Fait que là, ultimement, c'est sûr qu'on parle de nos bobos. Tandis que là, si on se voit directement sur place, avant l'œuvre, on la consomme et on se dit, on va marcher après, on va prendre un temps dans un parc après. Et aussi, on se donne l'ordre de parler de l'œuvre.
1: Mm-hmm. Ouais.
0: On structure la conversation.
2: Oui, puis on ouvre. Moi, je prends beaucoup l'exemple de la maison. On est en train d'ouvrir des nouvelles fenêtres sur notre maison. On n'est pas en train de mettre des volets et de fermer. Au contraire, on est en train d'ouvrir.
1: C'est une belle image. James, un conseil pour les gens qui cherchent un père mentor, vétéran ou simplement de nouvelles personnes avec qui jaser pas loin de chez eux?
3: Très spécifique, mais moi, ce que j'ai toujours fait durant mes vingtaines, c'était de juste participer à des activités, disons, parascolaires. Mais c'est ça, après, quand tu tournes 30, il n'y en a plus de parascolaires.
1: Exact.
3: Mais il y en a des opportunités à trouver. Puis des fois, il faut les créer comme Anor a fait, puis encourager, motiver les autres à le

0: faire. Mais je trouve que même dans l'activité, quand tu rencontres de nouvelles personnes, ça doit être dur. Mais la première journée qu'on s'est tous rencontrés pour parler des principes, c'était quand même difficile de dire bonjour à quelqu'un parce qu'il n'y a pas encore de repères. Mais je trouve que le monde qui arrive qui ont arrivé au club, c'est du monde qui veulent se faire dire allô.
1: Oui.
0: Donc, faut se le dire que il y a personne qui va te rejeter. Puis qu'il faut que tu sois confiant que la personne va te le retourner ton allô.
1: Mais c'est dur, beau. Ça, parce qu'en devenant adulte, on oublie de se dire allô. Puis on se demande c'est quoi l'intention de la personne qu'on connaît pas, qui vient nous parler après une pièce de théâtre.
2: C'est très bon, ça, ce que vous soulignez, parce que je réalisais que le safe space faisait que je pouvais aborder une femme de mon âge sans qu'il y ait de sous-entendu.
1: Absolument.
2: Si au musée, je m'approche d'une femme qui regarde une œuvre, puis je rentre dans sa bulle, puis je dis une joke, c'est sûr que je vais passer pour quelqu'un qui a une intention, une mauvaise intention. Mais dans le club, ben je savais qui était pince en rire, par exemple. Fait que là, je pouvais m'approcher de Caroline, qui regarde une œuvre un peu drôle. Puis là, mais clairement, j'aurais été dans sa bulle si je la connaissais pas. Mais je la connaissais pas. Je sais même pas c'est quoi son métier. Je sais même pas c'est Caroline. Puis je sais qu'elle est pince en rire. Fait que je pouvais m'approcher, dire une joke, elle embarque dans ma joke. Après, on se sépare. Et il y avait pas ce sous-entendu.
1: C'est une redécouverte du lien non intéressé, juste pur. J'ai envie de jaser avec quelqu'un.
2: Ouais, on joue. Mm-hmm. On est là pour jouer à aimer la culture. Ouais. Point. Puis c'était non-genré. Il y avait pas d'âge non plus. Je sais pas si on dit non-âgé non plus. Moi, je trouve que ça cochait tout là, dans le génie de créer du lien entre les gens. Là. Vraiment.
1: Hey, on a reçu un super beau message. On vous félicite, Anne-Laure, pour votre initiative. Je suis complètement sous le charme, écrit cette personne à l'écoute. Moi aussi, je suis sous le charme. Et moi aussi, je vous dis bravo, Anne-Laure, Mathieu. Bravo aussi, James Arruda et Luc Bourque, de vous être lancés dans ce projet de juste rencontrer des gens. Vous entendre me fait sourire. Longue vie au Club Placotard et aux nouvelles amitiés. Merci encore pour votre passage en studio.
0: Merci.
3: Merci. Merci.

0: J'accueille maintenant en studio une femme que j'admire beaucoup et qui offre depuis plus de 50 ans des repères à bien des citoyens et citoyennes, au point où l'UQAM lui a remis dimanche dernier un doctorat honoris causa pour souligner son engagement et ayant contribué au progrès de la société québécoise. Bonjour Monique Simard.
1: Bonjour.
0: Avant de vous lancer encore plus de fleurs, je vais rappeler de quel bois vous vous chauffez. Vous avez été leader syndical redoutable, politicienne, productrice de documentaires, grande patronne de la SODEC, plus récemment coprésidente pour le groupe de travail sur l'avenir de la production télévisuelle et cinématographique québécoise. Vous avez passé votre vie à défendre les travailleurs, les travailleuses, les femmes, notre culture. Est-ce que vous avez fait tout ça parce que vous vouliez un jour recevoir la plus haute distinction de l'UQAM?
1: Vous faites rire. D'abord, j'ai jamais pensé recevoir un doctorat honorifique.
0: Non?
1: Quand on me l'a appris, il y a quelques mois, j'étais complètement stupéfaite. Évidemment, fière, honorée, émue. Non, j'ai jamais fait ça pour avoir des honneurs. Mais j'ai l'impression que quand on... Ça fait longtemps puis qu'on n'arrête pas. Puis on arrive à un certain âge, qui est le mien maintenant. Eh bien... On est un peu bénis. Tout d'un coup, les récompenses arrivent et puis ça me fait très, très plaisir. Je le dis comme ça. Là. Il n'y a pas de fausse humilité. Ça me fait vraiment plaisir.
0: Mais vous les méritez tellement, ces récompenses-là.
1: Bien, on ne fait pas des choses pour avoir des récompenses. Je n'ai jamais fait ça pour avoir des récompenses. J'ai toujours fait ça parce que je suis engagée. Je suis une personne qui a des convictions assez profondes, des valeurs. Si on voulait en dire, de justice sociale au sens le plus large. Mais je me suis beaucoup concentrée, effectivement, sur la défense des droits des femmes. C'est un peu le combat de ma vie, ça, en passant. Puis je l'ai amorcé quand je suis rentrée à la CSN, toute jeune, et que j'ai réalisé que, pourtant c'était des femmes syndiquées, que toutes les conventions collectives étaient discriminatoires, mais discriminatoires, même pas subtilement, c'était noir sur blanc.
0: On se gêne pas.
1: On ne gênait pas. Il y avait des échelles de salaire féminines, échelles de salaire masculines, des classifications d'emploi, des listes d'ancienneté. J'ai même travaillé, j'avais vu une liste d'ancienneté, les hommes, une autre liste d'ancienneté, les femmes. Alors, il y avait des mises à pied. On mettait dehors toutes les femmes avant de mettre dehors les hommes. Il y avait donc une mère de famille monoparentale qui perdait sa job avant qu'un jeune homme de 18 ans le gardait. Donc, ça m'a indignée. Et là, c'était

0: On va enseigner. Alors, on est vraiment parti de en bas de zéro, là. Et on a gagné. Et de gagner une chose, tu as envie de te battre pour une autre, ouais. Puis tu en gagnes une autre, puis tu en gagnes une autre. Alors, on a été un peu bénis là-dessus.
1: Une fois que vous avez goûté à la victoire, Monique Simard, vous en vouliez plus.
0: Exactement. Mais c'est toujours... J'étais pas toute seule. On était toujours en collectif, toujours beaucoup, plusieurs femmes ensemble. Puis à un moment donné, il y a eu, sur la question des femmes, en particulier au Québec, une résonance. Là, des femmes qui étaient dans les médias. Hein? Des émissions comme Femmes d'aujourd'hui, des femmes journalistes qui, au fond, nous appuyaient, puis à leur façon, faisaient des reportages, des femmes politiciennes. Alors, il y a quand même eu Lise Bacon, à l'époque, hein, qui était la première à reconnaître pour qu'il fallait avoir des services de garde. Après ça, bon, il y a eu le gouvernement du Parti québécois de René Lévesque qui a été élu, et là, ça a été vraiment la déferlante.
1: Est-ce que c'est le combat dont vous êtes le plus fier dans toute votre carrière? Parce qu'avec ce doctorat honorifique, ce qu'on souligne, c'est votre contribution au progrès de la société québécoise. Est-ce que c'est l'avancement que vous portez?
0: Oui, c'est celui dont je suis vraiment le plus fier, parce que c'est celui qui a le plus transformer la société, qui a un peu eu d'impact sur les relations entre les hommes et les femmes. Et il y a des congés de paternité. En passant, ce sont les femmes qui ont négocié les premiers congés de paternité. C'est juste pour vous dire. Mais je ne suis pas naïve. Je suis capable de mesurer le chemin qui a été fait et d'en être fière. Je suis aussi capable de mesurer le chemin qui reste à faire aussi. Et il en reste pas mal à faire.
1: Non seulement il en reste à faire, mais parfois j'ai l'impression qu'on est en train d'échapper la balle, Monique.
0: On l'échappe pas vraiment, parce qu'il y a quand même des choses assez fondamentales. Bon, il faut toujours, tout est fragile, tout le temps. Hein? Oui. Regardez ce qui se passe aux États-Unis en ce moment. Et ça nous prouve à quel point les choses peuvent être fragiles, qu'il n'y a jamais rien d'acquis. Donc, il faut toujours...
1: la restriction du droit à l'avortement qu'on efface le travail de femmes sur des communications officielles gouvernementales, le recul des droits des personnes trans,
0: et la liste pourrait être longue. Donc, il faut toujours être sur ses gardes.
1: Oui.
0: Hein? Il faut toujours être sur ses gardes. Il faut être capable de voir aussi les nouveaux champs de lutte sur lesquels il faut... Bon, en ce moment, la violence qui s'exerce à l'égard des femmes est quelque chose... Ça existait toujours, mais on a vu que les gains qu'on a pu faire n'ont pas effacé tout le phénomène de la violence.
1: Absolument.
0: Et ça, il faut vraiment, mais vraiment se pencher là-dessus avec beaucoup de sérieux. Mm-hmm. Pourquoi il y a autant de violence. J'avais une amie, Hélène Pédenaud, feu Hélène Pédenaud, qui était une femme dans les médias d'ailleurs formidable, un jour qui disait le patriarcat, Monique, c'est comme l'herbe à poux. Si on n'arrache pas ça à la racine, ça remonte tout le temps. Et donc, on vit encore, à bien des égards, dans une société patriarcale, à bien des égards. Et donc, il faut être vigilant.
1: Parce qu'il y a bien des systèmes qu'on n'a pas réformés. Oui. Parce que je suis sûre qu'il y a des personnes qui nous entendent, qui sont comme, mais là, c'est pas nécessairement les hommes qui décident, mais il faut aller justement à la racine, donc, de ces systèmes qui font que la gestion de bien des enjeux a été pensée.
0: Je vous mets au défi de regarder, par exemple, quand vous regardez qui sont les grands décideurs dans le monde.
1: Ah oui.
0: Si vous regardez une photo de qui est à Davos, et puis qui décide, et puis qui décide au G7, et puis, évidemment, aujourd'hui, ceux qui mènent le monde, les GAFAM, qui sont les grands chefs de ces grandes entreprises?
1: Ça, c'est très intéressant, Monique Simard, parce que vous avez été la première femme à occuper certains postes de pouvoir. Vous avez été directrice générale du programme français de l'Office national du film du Canada, mais si je ne me trompe pas, vous avez été la première femme à diriger la Société de développement des entreprises culturelles du Québec, la SODEC. Oui. Comment on fait pour garder son feu militant quand on devient patronne de grandes institutions culturelles de l'État?
0: Oh, ça ne m'a jamais posé un problème.
1: Non. Parce que on dirait que ça m'étonne moyen, mais parce que c'est vous.
0: C'est tellement ancré en moi que partout où je suis passée, j'essayais de regarder comment je pouvais continuer. C'est un peu le fil de conducteur de ma vie. Donc, par exemple, quand j'étais à l'ONF, ouvrir des programmes, par exemple, de cinéastes en résidence. Bon, évidemment, il y a eu beaucoup de femmes qui l'ont eu, donc je suis tellement fière. Le dernier film que Paul Baillargeon a réalisé, ce magnifique film, 30 tableaux, c'est là qu'on l'a réalisé. Quand je suis arrivée à la SODEC, on a remarqué qu'il y avait un problème systémique vraiment grave. C'est que il y avait peu de réalisatrices qui arrivaient à avoir des films. C'est très sélectif, les longs-métrages. Puis je me disais, comment ça se fait? La moitié des films, qui des étudiantes, sinon plus, en cinéma, ce sont des jeunes femmes. Comment ça se fait qu'on ne les retrouve pas? Et là, on a remarqué qu'il y avait un problème

0: systémique, c'est-à-dire que les producteurs ne prenaient pas des femmes réalisatrices, les distributeurs non plus, puis il y avait tout un système. Puis on a changé une petite règle, et je suis tellement fière de ça, qu'en l'espace de 3 ans, on a complètement changé.
1: Wow.
0: Et qu'aujourd'hui, je pense que c'est à 48% que les longs-métrages au Québec sont réalisés par des femmes réalisatrices, des femmes cinéastes et de grands talents.
1: Ça, c'est une transformation très concrète. Vous avez été aussi, Monique Simard, députée à l'Assemblée nationale. Donc, si on compare le travail en politique et le travail que vous avez fait en culture, où est-ce que vous avez eu le plus de pouvoir, finalement?
0: Oh, je n'ai pas été ministre, je ne sais pas, c'est pas en politique, certainement. En culture, j'ai eu une certaine influence, c'est sûr.
1: On souligne votre humilité.
0: Non, mais j'en ai eu une certaine, mais non, mais je veux dire, c'est toujours une question de conjoncture aussi, hein, puis de travailler avec des gens, puis de convaincre des gens. Puis aussi, il y a l'expérience, puis il y a l'habilité qui vient avec l'expérience. On peut avoir des grands idéaux, mais si on ne sait pas travailler de façon fine, par exemple, des mesures administratives, c'est comme en politique, il faut être capable, non seulement d'avoir des grands idéaux vers un projet de loi, il faut être capable de le travailler finement puis dans les détails. Alors, ça fait partie, ça, de ce qu'on apprend. Quand on est jeune, bon, c'est correct. Puis ça, je disais ça aux jeunes diplômés le dimanche soir. Quand on est jeune,
1: quand vous avez reçu le doctorat
0: en archéologie. Mais il faut s'indigner, il faut contester. On est un petit peu carré, puis c'est correct. Avec le temps, on se raffine un peu. On devient plus habile, mais il faut pas perdre son fond, je dirais, ses valeurs fondamentales. Moi, j'ai eu la chance dans ma vie de fréquenter des plus vieilles que moi, plus engagées. Entre autres, Madeleine Parent et Léa Robach.
1: Grande syndicaliste
0: et féministe.
1: Ah, absolument.
0: Et féministe.
1: Je l'ai pas dit parce que c'était une évidence, mais
0: oui,
1: vous avez raison de mentionner.
0: J'ai fréquenté beaucoup, beaucoup. D'ailleurs, je suis la légataire de Madeleine après son décès, tout ça. Il y avait des femmes qui avaient du courage, mais qui ont fait... On me disait toujours, faut jamais perdre son fil. Il faut toujours savoir de quel bord on est, puis de ne pas transgresser ça. Ça, j'essaye de respecter cette règle-là.
1: Vous parlez de l'influence de Madeleine Parent sur votre parcours, la façon dont elle vous a pris sous son aile. Moi, j'admire beaucoup ça de vous, Monique Simard, aussi. Vous voyez les jeunes femmes. Vous les conseillez, vous montrez que vous êtes là. La première fois que je vous ai rencontrée, je devais avoir 23 ans, j'étais personne, mais vous étiez curieuse. OK, qu'est-ce que tu fais? Qu'est-ce que tu veux faire? Toutes les fois que je vous croise, vous savez un peu, vous êtes à l'affût, on se met.
0: Oui, même avant le début de l'entrevue.
1: Absolument.
0: J'ai été aux nouvelles. Non, mais j'aime beaucoup ça.
1: Mais c'est quoi? Pourquoi vous voulez transmettre? Vous voulez montrer qu'on n'est pas seul?
0: D'abord, j'aime le monde. Faire du syndicalisme, là, il faut aimer le monde. Hein? Si tu n'aimes pas le monde, ce n'est pas ta place. Puis j'aime les gens. Je m'intéresse beaucoup aux jeunes. Puis j'ai la chance, dans tous les postes que j'ai eus, de toujours avoir des collaborateurs de plus en plus jeunes.
1: Mm-hmm.
0: Alors, évidemment, ça me fait, moi, évoluer. Ça me fait penser, parce qu'évidemment, ils ont une autre perspective sur la vie. Alors, je travaille avec des gens dont je pourrais être la grand-mère, littéralement. Alors, mais ça m'apporte tellement, mais en même temps, ils m'apportent beaucoup, beaucoup, beaucoup, beaucoup de choses. Et moi, je leur apporte mon expérience. J'ai fait le groupe de travail sur l'avenir de l'audiovisuel.
1: Oui, nous en parlerons dans un instant.
0: Oui, et j'étais de loin la plus vieille du groupe. Et souvent, ils me disaient, mais raconte-nous comment c'était dans ton temps.
1: Mm-hmm.
0: Alors, imagine, c'est comme dans l'ancien temps.
1: Ça doit vous faire plaisir, ça.
0: Non, mais je leur disais comment on avait fait des batailles, parce que je sens que la militance de se battre pour des choses, ça s'est transformé au fil des ans. Mm-hmm. Moi, c'est plus que 50 ans que j'ai commencé. Mm-hmm. Et je leur racontais comment tout est aussi de conjoncture, puis comment il faut s'organiser.
1: Qu'est-ce que vous voyez comme évolution du militantisme?
0: Il y a du militantisme, beaucoup qui se tourne sur des questions environnementales. Maintenant, il y a des enjeux qui, à l'époque, étaient peut-être moins évidents. On ne le voyait pas, on n'avait pas la connaissance qu'on a aujourd'hui. Ce qui me tracasse, c'est que souvent, je trouve que les jeunes ont tendance à penser que tout est acquis. Ils ne connaissent pas l'histoire.
1: On ne connaît pas bien notre histoire militante.
0: Vous ne savez pas que c'est le fruit de bataille, mm-hmm. c'est le fruit de lutte, c'est le fruit de... que ça porte. C'est pas passé comme une lettre à la poste. Et moi, je me suis un devoir de leur rappeler, et particulièrement aux jeunes femmes,
1: mm-hmm.
0: leur dire, vous êtes brillante, vous êtes belle, vous êtes travaillante,

0: Mais sachez que si vous êtes ici, si vous avez atteint les postes que vous avez atteints, c'est parce qu'il y a des femmes qui ont ouvert le chemin pour que vous ayez accès à l'éducation, que vous ayez accès à la maternité librement consentie, autrement dit, à l'avortement, si c'est comme ça, à la contraception. Donc, toujours de mettre ça dans une perspective historique. Et j'adore le rôle un peu de mentor.
1: Absolument.
0: Et j'aime ça. Puis je peux donner, puis je le fais gratuitement, bien sûr. Et je suis fière. Je suis fière de tellement du cheminement de certaines de mes jeunes protégées, mais vraiment enchantées.
1: Ça puis apparaît dans votre visage.
0: Et dans bien des cas, mais elles-mêmes sont devenues, dans certains cas, leurs enfants sont vieux, beaucoup plus vieux. Elles-mêmes sont en train de devenir des grands-mères. Alors, mais donc, je crois beaucoup à la transmission.
1: Ouais.
0: À la transmission, mais pas dans l'anesthésie. Moi, je suis pas une passéiste, puis je vais pas dire au monde jamais, hey, c'était bien mieux avant. Ça, je trouve ça insupportable.
1: Mais non, parce que vous travaillez à réformer le présent depuis 50 ans. Alors, ça serait incohérent.
0: Se servir du passé pour pas affronter l'avenir, je trouve ça effrayant. Mm-hmm. J'ai d'ailleurs encore dit ça comme message aux jeunes diplômés, parce que quand je l'ai reçu, le doctorat, c'était évidemment la collation des grades de toute sa faculté de communication. Alors, ce qui, d'ailleurs, une majorité de jeunes femmes qui étaient là, c'est très fière. Et puis je leur ai cité Fernand Dumont, justement, qui disait, faut toujours s'ajuster par rapport à la conjoncture. Puis en même temps, s'il vous plaît, pas se servir du passé pour rien faire, puis pas affronter l'avenir.
1: J'aime votre manière de penser. En 2024, avec Philippe Lamarre, vous avez co-présidé le groupe de travail sur l'avenir de la production télévisuelle et cinématographique québécoise, Monixmart. Vous avez offert 20 recommandations, 60 mesures concrètes. Un an plus tard, avec votre rapport posé devant vous en studio, vous l'aviez dans votre sacoche. On en est où?
0: Eh bien, on l'a déposé au mois de septembre, donc ça fait 9 mois. On attend. Le ministre Lacombe, évidemment, nous, on a été mandatés. On a remis un rapport au ministre. Le ministre a annoncé en avril qu'il allait déposer une stratégie de l'audiovisuel pour le Québec au printemps. Alors, le printemps, il reste encore 2 semaines.
1: Oui.
0: Alors, on attend. Il y a urgence. Il y a vraiment urgence. Je sais que, par exemple, vous-même, vous œuvrez dans le domaine de l'audiovisuel.
1: Oui.
0: Vous connaissez un petit peu la situation.
1: Oh, plutôt bien.
0: Où il y a une chute dramatique du volume de la production nationale québécoise, de tout le Canada, mais au Québec en particulier, les systèmes ne marchent plus. Et pourquoi les systèmes ne marchent plus? Évidemment, c'est la place gigantesque que les GAFAM ont pris. Et aucune réglementation pour empêcher cet envahissement-là.
1: Pour ces grands producteurs et diffuseurs.
0: Ben parce que le système marche peu. Mm-hmm. Bon. Tu sais, Trump parle toujours du 51e État, puis dans bien des égards, des fois, je dis, hey, c'est déjà fait dans le domaine de l'audiovisuel ou de la culture. Ouf. Ils ont envahi. Alors là, il faut.
1: C'est un triste constat.
0: Il faut vraiment. Et là, je suis un petit peu déçue des récentes décisions qui ont été prises par le gouvernement fédéral de demander au CRTC de revoir sa décision. Ouais. Qu'est-ce qui va se passer? Je ne sais pas, mais c'est. Il y a un cri de. Parce que qu'est-ce que c'est une société? Qu'est-ce que c'est une nation si elle n'est pas. Se définit pas par sa culture. Et au 21e siècle, c'est quoi la culture? Ça passe par l'audiovisuel au sens le plus large du terme. Mm-hmm. Ce que j'ai inclus, c'est la balado, c'est tous les réseaux sociaux.
1: La production numérique.
0: C'est pas juste le cinéma et la télé dans le sens le plus étroit, c'est tout ça. C'est les médias interactifs, c'est le numérique. Il faut agir. C'est à travers ça qu'on va pouvoir s'exprimer et c'est à travers ça que la jeunesse s'exprime, et c'est ce que la jeunesse écoute aussi. Alors, il faut prendre cet espace-là, sinon, notre culture va s'évaporer.
1: Mm-hmm.
0: Alors, c'est un cri d'alarme que je lance là, ce matin.
1: Monique, vous présidez encore aujourd'hui les conseils d'administration du Fonds québécois, de la vitrine, du partenariat du quartier des spectacles. Vous lancez des cris d'alarme sur nos ondes. Vous ne vous fatiguez pas d'essayer de tenir à bout de bras une industrie qui s'effondre?
0: Non. Je me fatiguerai pas, puis je veux pas que personne, puis je lance un appel à tous mes collègues du secteur de l'audiovisuel, là. Baissez pas les bras, là. Découragez-vous pas, il faut se battre. Et parce que c'est juste comme ça qu'on va passer à travers. Mais c'est complexe. On

0: vit dans une époque extrêmement complexe, où il y a encore des très vieux schémas qui dominent. Hein? Par exemple, on ne considère pas la culture, de façon générale, l'audiovisuel, comme faisant partie de l'économie.
1: Alors
0: qu'il y a plus de jobs dans ce secteur-là que des mines ou l'agriculture. Alors là, évidemment, en ce moment, il y a des menaces puis réelles, j'en conviens, par notre voisin du Sud, sur des grands secteurs industriels. Mais il y en a sur la culture, puis encore plus de jobs dans la culture. Et la culture, au-delà de l'aspect économique, c'est ce qui nous définit aussi. Alors, ça me désole un peu de voir qu'au niveau des grands décideurs, que on n'a pas compris ça encore en 2026. Mais je ne lâcherai pas pour autant. Mais ce n'est pas moi qui va se battre toute seule. Il faut que les plus jeunes se saisissent de tout ça. Et il y en a. Je regardais là, des jeunes comme... Bon, en ce moment, tout le monde parle de Mounir, le maire de Laval.
1: Oui.
0: Que je trouve formidable. Il y a des porte-paroles jeunes aussi qui apprennent
1: le moyen-métrage sur le sujet, en fait. Est-ce qu'on s'intéresse aux jeunes produits par l'ONF disponibles sur YouTube?
0: Oui. Alors non, il ne faut pas se décourager. Puis, il faut toujours être capable d'avoir un recul aussi historique. Je parle un peu du tour d'histoire, mais c'est important.
1: C'est votre formation?
0: Oui, c'est ma formation en Sciences Po. C'est-à-dire que rien n'est acquis. Il y a des combats qui ont été plus durs, mais qui ont été gagnés. Alors, il ne faut surtout pas se décourager. Il faut combattre le cynisme, le défaitisme, l'impuissance. Ça, je dirais que c'est nos plus grands ennemis.
1: Monique Simard, si je pouvais avoir votre feu, vous m'inspirez
0: tellement. Vous allez l'avoir, je le sais, je te connais depuis que tu es jeune, puis tu l'as encore.
1: OK, Fio, ça me rassure. Merci, Monique Simard. C'est toujours, c'est pas juste un bonheur vous parler, c'est comme un nouvel élan que je trouve à chaque rencontre. Donc, merci beaucoup.
0: Ben merci de m'avoir invité.
1: Bravo pour votre doctorat honorifique et pour le reste aussi. Nous, dans 6 minutes, on sera de retour tout de suite après le bulletin de nouvelles. Il y aura Marina Bastarache qui va nous parler de fertilité, parentalité, puis autres questions compliquées là, qu'on finit tous et toutes par se poser. On va aussi lancer la chaire de recherche en sexualité Point de repère. Il est encore temps de nous envoyer vos questions pointderepere@radio-canada.ca. Sinon, la bulle de conversation sur l'application Radio-Canada Audio. Et en passant, vos questions demeureront anonymes. Alors, ne vous gênez pas. À tout de suite.

0: Alette Castonguay, projet de TGV Québec-Toronto, la volonté du PQ de bloquer le train à grande vitesse continue de faire réagir. On en parle tantôt.
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6: Bonjour, ici Martin Boucher. Il est 10h, il fait 26 degrés en ce moment à Québec. Voici les informations. Le PDG de la société Alto, qui pilote le TGV, admet que le projet ne peut pas se faire sans le Québec. Martin Imbleau réagissait à la position du chef péquiste Paul Saint-Pierre Plamondon, qui veut plutôt récupérer l'argent investi par Ottawa dans le TGV et l'utiliser pour rénover les infrastructures désuètes. Il évalue la part du Québec à 40 milliards de dollars, mais il fait ce calcul à partir d'une évaluation du projet à 200 milliards de dollars. Martin Imbleau ne sait pas d'où vient cet estimé, alors que le projet est évalué à 90 milliards de dollars, mais il admet que l'appui du Québec est essentiel.
7: Aujourd'hui, il y a 100 millions de déplacements dans le corridor entre Québec et Toronto. 97 % des déplacements se font en char, ce qui est un non-sens complet et une perte de productivité. Et j'aime dire, on n'est pas assez riche pour ne pas avoir un train à grande vitesse qui va relier Montréal à Québec en 90 minutes. Évidemment, c'est 1000 km. S'il y a 500 km du trajet qui n'existe plus, on ne parle plus de la même affaire. Le projet ne va pas de l'avant.
6: Le député indépendant d'Abitibi-Est se rallie finalement à la procédure accélérée.

0: accélérée visant à faire adopter le projet de loi interdisant la vente de boissons énergétiques aux moins de 16 ans. Pierre Dufour demandait que l'interdiction soit abaissée aux moins de 14 ans. Il affirme désormais que les discussions qu'il a eues avec des spécialistes l'ont convaincu d'approuver le projet de loi. Pierre Dufour considère que ce n'est toutefois qu'un premier pas.
1: Monsieur Poirier, ce qu'il me disait, et les infirmières aussi que j'ai parlé hier, ou les pharmaciennes, ils me disaient, un tien vaut mieux que deux, tu l'auras. Donc, on va commencer avec ça pour pouvoir aller de l'avant dans une deuxième étape. Et je pense que c'est important que les gens réalisent que le contenu de ce projet de loi-là aurait pu être beaucoup plus intéressant s'il aurait été vraiment pris au sérieux.
0: D'autres députés indépendants s'opposent toutefois à l'adoption du projet de loi ou encore demandent des amendements. La Banque du Canada maintient son taux directeur à 2,25 % pour la cinquième fois de suite, malgré deux baisses de suite du produit intérieur brut, ce qui correspond à la définition d'une récession. La banque évalue que les données récentes laissent croire que la croissance va reprendre au deuxième trimestre. Le service de navette pour les résidents de la Côte-de-Beaupré et de l'île d'Orléans durant le festival d'été ne sera pas de retour cette année. Le transporteur a pris cette décision en raison de la baisse du financement de la part du gouvernement. Ce service de navette existait depuis 2022. Mathieu Tremblay est directeur du transporteur Plus Mobile.
2: À peu près entre 1100 et 1700 déplacements par soir. Donc, on peut quasiment estimer 400 à 500 voitures par jour de plus là, sur les routes. C'est sûr que c'est malheureux pour les usagers de la Côte-de-Beaupré. On a vraiment essayé fort. C'est vraiment à contre-cœur. On a vraiment tourné toutes les pierres. On a regardé tous les scénarios, payants, pas payants. Malheureusement, on n'a pas pu trouver de solution viable.
0: Les navettes pourraient être de retour l'an prochain selon les décisions quant au financement du transport en commun. Un incendie a lourdement endommagé un immeuble de trois logements tôt ce matin dans le secteur Montchâtel. Le feu a pris naissance un peu après 4h30 dans un véhicule stationné tout près de l'immeuble du boulevard Saint-Claude. Les flammes se sont rapidement propagées à la bâtisse, ce qui a forcé l'évacuation des trois occupants. La Croix-Rouge a pris en charge les sinistrés et personne n'a été blessé. Les pompiers ont mis environ 45 minutes pour maîtriser l'incendie. Et ils ont cru qu'il s'agissait d'un geste criminel, mais ce n'est plus la thèse privilégiée. Un examen d'images de caméras de surveillance et des vérifications additionnelles ont permis d'écarter cette hypothèse. La justice française demande l'incarcération de Patrick Bruel. Le chanteur de 67 ans est accusé de viol et d'agression sexuelle par plusieurs femmes. Cette décision fait suite à 48 heures de garde à vue. Frédéric Arnould a plus de détails.
3: Il était en fait interrogé par des enquêteurs de la police judiciaire sur des violences sexuelles dénoncées par 13 femmes. Et donc ce matin, c'est une nouvelle étape, une mise en examen pour des faits de viol, tentative de viol, agression sexuelle et harcèlement sexuel concernant 9 victimes pour des faits commis entre 2010 et 2019. Le parquet ici requiert la détention provisoire pour le chanteur de 67 ans. Dans le détail, Bruel est suspecté de tentative de viol à Bruxelles, un peu partout en France, mais également suspecté de harcèlement sexuel en Suisse. La liste est longue. 4 victimes ont porté plainte. D'autres faits qui avaient été classés sans suite dans le passé ont été réexaminés et ont pu être ainsi inclus dans le dossier des juges d'instruction. Il y a d'autres procédures qui vont également être jointes à l'information judiciaire. Il s'agit de faits concernant des victimes entre septembre 92 et septembre 2008. Ce sont des procédures qui permettront aux juges d'instruction de vérifier si la prescription est effectivement acquise et aussi de connaître globalement les faits reprochés à Patrick Bruel. Et pendant sa garde à vue, il y a 3 nouvelles plaintes pour viol et tentative de viol qui ont été annoncées par 2 avocates de plaignantes. Outre l'arrêt de sa tournée de concerts et de représentations au théâtre, il faut rappeler qu'il est aussi entrepreneur. Il est actionnaire, par exemple, d'un fabricant de casques connectés pour le vélo, une start-up dans la détection de maladies cardiovasculaires. Il est actionnaire d'une entreprise qui fait de la vodka, une entreprise qui fabrique des tablettes. Il est aussi producteur de vin, d'huile d'olive de luxe. Il a investi également dans l'hôtellerie de luxe. Bref, ce sont des procédures qui risquent d'entamer davantage la réputation du chanteur.
0: C'était Frédéric Arnould. On prévoit un ciel généralement nuageux aujourd'hui avec 30 % de probabilité d'averse cet après-midi. Le maximum prévu est de 28 degrés.
4: Salut, ici Rosemée Autonne-Témorin. Vous écoutez Point de repère. Dans 30 minutes, on apprend presque tout sur le sexe avec la sexologue Morag Boson. Mais d'ici là, c'est pour quand les enfants?

0: Alerte au conflit d'intérêts. La série dont on va parler dans les prochaines minutes a été produite par KO TV, boîte pour laquelle je produis moi-même des documentaires, mais pas celui-là. J'ai rien à voir avec cette quête toute personnelle que l'entrepreneur et créatrice de contenu Marina Bastarache propose sur ici.tv depuis hier. On va écouter un extrait de la bande-annonce de C'est pour quand les enfants.
1: À 34 ans, mon médecin m'a appris que ma fertilité était déjà sur le déclin. Devant mes complications de fertilité, au beau milieu de ma vie d'entrepreneur, je me suis donc lancée dans le projet de congeler mes ovules pour gagner du temps. J'ai documenté le processus pendant plus d'un an. J'ai fait face à ma peur des injections, aux effets de la prise d'hormones et aux douleurs reliées au traitement. Puis en vivant tout ça, ça me fait réfléchir sur les tabous liés à la fertilité.
0: Marina Bastarache, bonjour.
2: Allô.
0: Des tabous liés à la fertilité, il y en a 2-3. on pourrait commencer par « j'ai-tu envie d'avoir des enfants ou non? »
2: La grande question.
0: La santé sexuelle,
2: ouais.
0: Le vieillissement, la liste pourrait être longue. Puis avant qu'on décortique chacun des points ensemble, j'aimerais qu'on parle de la genèse de ce projet. Quand est-ce que l'idée d'une série sur la question « veux-tu des enfants » ou « c'est pour quand les enfants » est née?
2: Mais en fait, c'est que moi, j'étais prise dans ce que j'appelle cette zone grise. Dans mon début de trentaine, je me disais, ben là, faudrait bien que je le sache à un moment donné si j'en veux des enfants ou j'en veux pas. Puis j'arrivais pas à me décider. Tu sais, il y a des jours, des semaines, des mois que c'était oui, puis il y en a d'autres que c'était non. Et c'est que j'ai l'impression qu'on est un peu la première génération qui peut réellement se poser la question, qui a le droit et qui prend le temps de se la poser, cette question-là.
0: Oui, parce qu'on entend beaucoup de femmes dire, ah, on se fait juger quand on dit qu'on veut pas d'enfants. Par contre, on entend de plus en plus de ces voix dans l'espace médiatique. Mm-hmm. Je profite souvent de mon micro pour dire,
2: j'en aurais pas,
0: j'ai le droit. mais effectivement, on entend de plus en plus de femmes, donc peut-être qu'on se donne plus de liberté pour y réfléchir sérieusement.
2: Voilà.
0: Donc, dans votre cas, c'était une question qui était
2: la zone grise, que j'appelle.
0: Tête.
2: C'est ça. Cette grande question d'avoir des enfants ou de ne pas en avoir. Et j'ai approché la boîte de KO TV parce que je trouvais que c'était un sujet que moi et certaines de mes copines, on s'en parlait dès que je partageais des trucs sur les réseaux. Je voyais que ça résonnait chez beaucoup de femmes. Fait que j'ai dit, j'aimerais ça qu'on fasse un documentaire là-dessus, qu'on mette ça en lumière. Évidemment, KO m'ont dit, ben oui, parfait, mais il faut trouver notre angle. Mm-hmm. Et là, c'est à ce moment-là que je reçois un diagnostic insuffisance ovarienne précoce, ce qui veut dire que ma fertilité, elle est sur le déclin. Donc, qu'il me reste de moins en moins d'ovules dans mes ovaires et on peut pas créer des ovules dans notre vie. T'sais, on naît avec ça. Et la médecin m'a dit, ben si tu veux pas d'enfant, ça change rien. Mais si peut-être tu en veux, faudrait peut-être que tu congèles tes ovules, que tu fasses une préservation de fertilité parce que j'ai pas de boule de cristal, mais il est possible que tu sois ménopausée dans 1 an, 2 ans, 3 ans, 5 ans, je le sais pas.
0: OK, mais là, vous avez 34 ans quand vous apprenez ça. Je connais pas beaucoup de femmes de 34 ans qui vont faire tester leur fertilité alors qu'elles ne sont pas en train d'essayer d'avoir un bébé. Qu'est-ce qui vous a mené là, Marina?
2: Excellente question. En fait, c'est que ma mère, elle a été ménopausée très tôt, à 37 ans. Puis, parfois, tu sais, on va chez le médecin, puis on se fait une idée préconçue de la réponse qu'on va avoir. Puis moi, j'étais allée chez ma gynéco, début trentaine, en disant « Ouais, moi, ma mère est ménopausée. Elle a été ménopausée à 37 ans, mais j'imagine que chaque femme est différente. Hein? » Et là, ma médecin m'a dit « Ouais, non, ça marche pas comme ça. T'as été faite par ton père et ta mère, donc t'as 50 % de chance d'être comme ta mère. » Et heureusement, aujourd'hui, les tests pour tester notre fertilité, c'est assez simpliste. Là, c'est une prise de sang. On teste 2 hormones, puis ça nous indique un peu si notre réserve est encore bonne selon notre âge. Et moi, c'est ces tests-là qui sont revenus à 33 ans de façon un peu alarmante. Là.
0: Wow. Donc, vous avez décidé de faire congeler vos ovules pour gagner du temps en attendant de savoir si vous en vouliez ou pas des enfants. Et vous êtes très généreuse parce que vous vous filmez pendant les rencontres médicales. On vous voit avec votre conjoint, le comédien Louis-Pascal Tremblay, en train de recevoir des injections qu'il vous fait parce que vous avez peur des aiguilles. On vous voit même vous évanouir, Marina. Puis moi, c'est un moment qui me fait de la peine. Vous documentez tout ça avec votre téléphone cellulaire, puis on comprend que c'est probablement avant même d'avoir un go officiel pour faire un documentaire. Donc, pourquoi vous filmiez tout ça?
2: C'est que quand moi, j'ai reçu mon diagnostic, j'étais pas prête à en parler. Tu sais, j'ai une famille, des amis fabuleux, mais moi, j'étais pas prête à ouvrir cette porte-là. Fallait que moi, je le digère moi-même, puis ça m'a pris quasiment 6 mois avant de commencer à en parler. Donc, ce que j'ai fait, c'est qu'à la maison, je me suis mis à rechercher. OK, j'aimerais ça écouter une émission de radio, un podcast, une émission télévisée, où on parle de la grande question de la maternité, cette zone grise, la fertilité, qu'est-ce que ça veut dire? Et je trouvais pas chaussures à mon pied. En fait, ce que je trouvais, c'était des trucs très précis, genre l'endométriose ou fécondation in vitro. Mais la grande question large. Je me disais, je dois pas être la seule à vivre ça. Fait que je me suis sentie tellement

0: tellement seule, tellement isolée que je me suis dit, il faut que je fasse quelque chose avec ça. Puis si j'ai pas le goût d'un documentaire, ben je ferai une web-série sur YouTube. Puis parce qu'il faut que je parle aux femmes, parce que si je réussis à faire en sorte qu'il y ait au moins une femme qui regarde ça, puis qui se sent vue, entendue, qu'elle puisse trouver refuge là-dedans, ben moi, j'ai gagné, j'ai bien fait ma job. C'est ça que je me disais.
1: Ce qui m'a touchée à travers ces vidéos-là super intimes que vous tournez vous-même, c'est qu'on a l'impression de vous voir développer un nouveau rapport à votre corps au fil des épisodes. C'est comme si on voyait le découvrir, mais littéralement le comprendre ses rouages biologiques. Comme ça veut dire quoi ovuler? Ça veut dire quoi congé des ovules? Après, on vous voit apprendre à vivre avec votre corps, même si clairement il vous déçoit.
0: Mais oui, c'est la grande déception là. Ça, c'est ce dont toutes les femmes en infertilité parlent, là. C'est de dire comment ça que mon corps à moi il fonctionne pas comme il devrait fonctionner. Tu sais, fait que ça ça nous brise un peu. Tu sais, c'est une blessure qui reste. T'sais, heureusement, il y a plusieurs femmes qui ont conté leur histoire, qui ont été déchirantes, mais qui finissent avec un beau bébé tout rose. Mais dans le documentaire, il y a aussi un petit couple, Félix et Stéphanie, qui m'ont
1: touchée. Ouais.
0: Ça fait 7 ans qu'ils sont là-dedans, ils n'ont toujours pas leur petit bébé.
1: Parmi les témoignages, il y a des témoignages très étonnants. Là. Marois Risky, qui vous entraîne jusque dans le bureau de son gynécologue. Il y a la comédienne Gabrielle Fontaine, qui se dévoile avec beaucoup de tristesse et de vulnérabilité. Au-delà des témoignages personnel, j'ai appris beaucoup de choses sur mon propre corps en regardant votre série, Marina Bastarache, puis c'est gênant de l'avouer. Là. Moi, je ne savais pas, par exemple, qu'il y a jusqu'à 30 % des couples qui vont avoir des problèmes de fertilité ou des difficultés à concevoir. Je me suis dit, c'est énorme.
0: C'est énorme, et les dernières statistiques qu'on a datent d'il y a 15 ans. Donc, si on dit qu'il y a de plus en plus d'infertilité, pourquoi on n'a pas plus de statistiques?
1: Mais et globalement, pourquoi c'est un sujet tabou si ça touche un couple sur trois?
0: En plus.
1: Qui essaie de procréer, là, comprenons bien. Parce qu'on l'entend à travers les témoignages, les femmes n'osent pas en parler.
0: Non.
1: Elles n'aiment pas les commentaires qu'elles reçoivent. Elles n'aiment pas les regards qui s'affichent quand elles parlent de leurs problèmes de fertilité.
0: Oui, parce que je pense que les gens, tu sais, parfois, ils veulent consoler, mais ils sont maladroits. Tu sais, de dire, ah non, mais ça va arriver. Oui, mais on ne sait pas si ça va arriver. Fait que de dire ça, on le sait que c'est faux.
1: Ou lâche prise. Ça arrive quand on lâche prise.
0: Il y a même des hommes qui se font dire « Attends, je vais te montrer comment ça fonctionne. » Tu sais, c'est pas ça, là, je le sais. Donc, c'est d'avoir des commentaires désobligeants un peu de ce côté-là. Puis d'un autre côté, tu sais, je me fais poser la question « Mais comment moi, j'accompagne quelqu'un qui vit ça? » T'sais. Et moi, ce que j'ai dit à toutes mes amies lorsque je me suis décidée à en parler, c'est là, je vous en parle, mais après ça, je veux pas que vous m'en parliez. Okay. Moi, je vais venir à vous si j'ai besoin de m'ouvrir, mais j'ai pas envie qu'on me regarde avec de la pitié puis qu'on m'achale avec cette question-là. Ça se peut que j'aille pas envie d'en discuter davantage. Puis j'ai des amis puis une famille qui ont respecté ça, puis ça vaut tout l'or du monde. Fait que de savoir ça, de juste dire « Hey, je suis là. » Je t'obligerai pas à en parler. Je trouve que c'est quand même un bon conseil.
1: Parmi les autres statistiques que j'ai découvertes en regardant votre série, c'est qu'on a que 15 à 20 de chances qu'une grossesse naturelle survienne chaque mois quand on est une femme fertile.
0: Oui, quoi? Ça n'avait pas de bon sens. T'sais, on nous apprend,
1: pardon?
0: On nous apprend comment ne pas faire d'enfants, t'sais, à l'école.
1: Et c'est tant mieux.
0: De se protéger.
1: Oui,
0: c'est tant mieux. Mais on nous apprend pas comment en faire. T'sais, de savoir qu'un couple jeune, que leur fertilité est 100 % et qui ont une relation sexuelle lors de l'ovulation, ont uniquement 15 à 20 % de chance d'avoir un bébé.
1: C'est qu'on pense que lorsqu'on en veut, ben ça va se passer parce que c'est supposé être facile, alors que les mathématiques nous disent autre chose.
0: La vérité est tout autre.
1: Qu'est-ce que vous auriez aimé savoir, vous, Marina Bastarache, au début de votre processus de fertilité?
0: J'aurais aimé savoir d'emblée si je veux des enfants ou pas. J'aurais aimé prendre le temps de réellement réfléchir à cette question. Parce qu'on dirait, tu sais, la vie va vite. Moi, je m'accomplis beaucoup dans ma carrière, dans mon côté social. Mais j'aurais dû quand même prendre le temps d'y réfléchir. Et j'aurais dû surtout savoir que c'est pas parce que moi, je veux voyager, je veux m'accomplir dans ma carrière, que ma biologie, elle va m'attendre. Tu sais, ça, c'est comme ma grande frustration dans tout ça. C'est de dire, oh, on me dit, oui, tu peux faire tout ce que tu veux. Puis heureusement qu'on dit ça aux femmes aujourd'hui. Mais d'un autre côté, cette question-là, il faut se la poser parce qu'il est possible qu'on arrive à un moment donné puis qu'il soit juste trop tard.
1: Mais elle est vertigineuse.
0: Elle est vertigineuse.
1: Je comprends qu'on ait envie de l'éviter un brin.
0: Je sais, moi aussi.
1: Financièrement, le processus que vous avez entamé, comme beaucoup de couples l'ont fait, il est super coûteux. Une de vos intervenantes dit avoir déboursé 60 000 $ dans l'espoir d'avoir un enfant. Est-ce que je peux vous demander combien vous ont coûté vos traitements?
0: Moi, ça m'a coûté, il me semble, autour de 20 000 $ parce que faut savoir aussi que le gouvernement paye la première fécondation in vitro. Mais c'est bien rare que la première fécondation in vitro fonctionne. Fait que c'est pour ça que ces couples-là, justement, ils doivent continuer. Et là, c'est tout à leurs frais, ce qui est vraiment dommage. Et moi, de mon côté, étant donné que c'est une préservation de fertilité, donc seulement une congélation d'ovules, le temps qu'on se décide, mon chum et moi, si on veut des enfants, ben, il n'y a rien d'inclus par le gouvernement. Fait que c'est vraiment moi qui est arrivée avec ma carte de crédit pour payer autant l'intervention. Après ça, il faut payer le congélateur pour garder les ovules dans le congélateur. Puis ensuite, ça, on n'en parle pas beaucoup, mais les médicaments sont coûteux, là. Il y a personne qui m'avait averti que ça allait coûter aussi cher que ça. Et c'est ça que je dis dans le documentaire, justement. J'arrive à la pharmacie en allant chercher mes 5 premiers jours de médication. Et là, elle me dit 3000 $ J'ai dit pardon. Tu sais, je me disais, c'est sûr qu'il y a une erreur, c'est impossible, 5 jours, 3000 $ pourquoi personne me le dit? Puis heureusement que j'avais une carte de crédit que je pouvais mettre ça là-dessus.
1: Ben oui.
0: Parce que sinon, comment
1: c'est
0: j'aurais
1: pas le cas
0: fait?
1: De tout le monde.
0: C'est pas le cas de tout le monde. Tu sais, c'est ça que je me disais, moi, je suis chanceuse. J'habite à Montréal, la clinique est à côté. J'ai des sous de côté, je peux me permettre ça. Mais ces femmes-là qui se retrouvent comme moi à 34 ans, avec un diagnostic comme ça, qui ont peut-être pas de partenaire et qui ont peut-être pas les sous, mais qu'est-ce qu'elles font? Leur maternité passe devant elles sans qu'elles puissent faire quoi que ce soit. Tu sais, je trouve ça déplorable.
1: Absolument. Et c'est étonnant parce que, comme Marois Risky le souligne bien dans le documentaire, l'infertilité, c'est une maladie reconnue par l'OMS. Ouais. Donc, on peut se demander pourquoi les coûts qu'elle engendre ne sont pas nécessairement remboursés.
0: Absolument.
1: Chez nous, il y a un enjeu politique là-dedans. On vient de recevoir un message d'une auditrice nommée Sophie qui est très intéressant. Elle se demande, parmi les nombreux tabous, il y a la fertilité des hommes. Pourquoi on parle beaucoup de la fertilité des femmes ou des couples, mais rarement celle des hommes? C'est une question à laquelle vous vous intéressez dans le documentaire.
0: Absolument.
1: Maintenant.
0: Puis c'est ça, c'est le fun parce que dans le documentaire, on a pu mettre ça en lumière et tous les fertologues le disent. Lorsqu'on débute un processus en fertilité, effectivement, s'il y a un homme avec la femme, il faut tester l'homme parce que 50% de la fertilité vient de l'homme et heureusement pour eux, il suffit d'un petit échantillon et on sait tout.
1: Versus en un seul test, on peut régler 50% de la question.
0: Qui, on s'entend, n'est pas douloureux. Versus pour les femmes, il s'agit d'une série de tests qui vont nous donner une parcelle d'informations à chaque fois. Et ben, quand on n'en a pas assez, ben, il faut faire un autre test. Et il y en a plusieurs qui sont très douloureux. Mmh. Donc voilà, il faut en parler plus. Ça existe, c'est présent. Et s'il y a des gens qui sont dans un début de processus de fertilité, c'est ça que tous les fertologues recommandent, tester les hommes également.
1: D'ailleurs, toujours au rayon masculin, dans votre série documentaire, c'est pour quand les enfants, vous vous intéressez à la situation des hommes en processus de fertilité, au sentiment d'impuissance qu'ils peuvent ressentir, mais aux solutions qui existent pour contrer ce sentiment d'impuissance. Une solution qui est toute simple, s'éduquer.
0: Absolument.
1: Ça m'a fait sourire.
0: Ben, ça a fait du bien, tu sais. Puis c'est pas nous qui avons dit ça au petit couple qu'on a rencontré, Félix et Stéphanie. C'est vraiment, Félix, il est comme ça. Il se disait, ben moi, ma blonde, elle va subir des tests. Ça se peut qu'elle soit émotive, qu'elle soit pas en mesure de comprendre l'information qu'on va lui dire. Fait que moi, ce que je vais faire, ben la veille de son rendez-vous, je vais aller lire. C'est quoi qui va se passer demain? C'est quoi la procédure? Qu'est-ce que ça veut dire? C'est quoi la terminologie? Fait qu'il a vraiment pu l'épauler de cette façon-là. Puis en tant que femme, effectivement, tout repose sur nous, tu sais. Même s'il y a une infertilité masculine, c'est quand même la femme qui va devoir prendre des hormones et c'est la femme qui va devoir subir des tests et interventions. Fait que je trouve ça beau de dire que lui s'est dit, ben, ma façon d'aider à moi, là, c'est de m'informer puis de pouvoir l'épauler
1: de
0: comme ça.
1: Comprendre le
0: qu'elle
1: processus.
0: Qu'elle ne se sente pas seule.
1: Oui, d'être responsable de questions, d'aller creuser, de pouvoir offrir des réponses. J'ai trouvé ça super beau.
0: Ouais.
1: Un aspect plus douloureux, peut-être, abordé dans le documentaire, c'est dans le dernier épisode de C'est pour quand les enfants. Il y a des femmes qui témoignent de l'obsession qui s'est développée au cours de leur traitement en fertilité. J'avais l'impression qu'elles étaient coincées dans une espèce de tourbillon qui les empêchait de définir où étaient leurs limites.
0: Ouais.
1: Où est-ce qu'on arrête quand on a mis la main dans l'engrenage? Est-ce que c'est quelque chose qui vous effraie personnellement, Marina Bastarache?
0: Pour l'instant, non. Parce que je suis quand même, je vais dire néophyte, peut-être pas néophyte, là, mais au niveau fertilité, tu sais, moi, ça fait juste un an et demi que je suis là-dedans. Il y a des femmes qui sont là-dedans depuis 7 ans, depuis 9 ans, qui ont eu vraiment de multiples interventions. Fait que pour l'instant, je suis pas effrayée. Je garde un côté très positif. Tu sais, moi, je vois la vie en rose un peu. Fait que ça fit avec ma personnalité. Mais je pense que c'est propre à chacun. Tu sais, il y a des gens qui vont s'acharner, mais qui vont y arriver. T'sais, fait que, mais après ça, je pense qu'il faut s'écouter, il faut se reconnaître en tant que couple, il faut discuter. T'sais, ça, c'est quelque chose que j'ai mis en place avec mon chum, justement. T'sais, durant

0: tout le processus, ben, à chaque semaine ou deux semaines, on se faisait une rencontre. T'sais, comme si on était chez le psy. On se disait, ben, mardi soir à 9h, on va se parler. Puis on va se dire comment qu'on se sent là-dedans. Puis où est-ce qu'on évolue? On va à droite, on va à gauche. C'est quoi nos besoins? Fait que ça nous a grandement aidés, mais on est allé chercher de l'aide aussi de psychologues, chacun de notre côté, dans le but justement de comprendre c'est quoi qu'on veut ou est où notre limite. Fait que c'est sûr que j'encourage fortement les gens qui traversent une période aussi difficile que ça d'être accompagnés.
1: Si on est une femme là, dans vingtaine, trentaine, à l'écoute, qu'on a le rêve de concevoir un enfant un jour, est-ce qu'il y a des trucs qu'on devrait surveiller dans notre propre corps, des questions à poser à un médecin selon votre expérience?
0: En fait, les médecins le disent, si vous êtes en âge de concevoir, donc en bas de 35 ans, et que vous essayez d'avoir un enfant, puis ça ne fonctionne pas après un an, il serait le temps de consulter. Mais avant un an, il est possible là, que ça prenne ce temps-là, 12 mois. Donc, ce n'est pas alarmant. Sinon, si vous avez 35 ans ou plus, après 6 mois, vous pouvez consulter en fertilité parce qu'effectivement, comme il y a un déclin qui s'installe à partir de 35 ans, c'est plus rapide, donc on ne veut pas perdre trop de temps. Et sinon, ce que les fertologues disent beaucoup, c'est de s'assurer d'avoir un cycle menstruel régulier entre 25 et 35 jours. Moindrement que votre cycle est plus long, plus court, que parfois il y a des mois qu'il n'y en a pas, ça, ce serait vraiment comme une petite clochette qui sonne qu'il faudrait aller consulter.
1: Parlant de 35 ans, vous avez déboulonné un mythe dans la série documentaire et qui m'a réjouie. C'est pas vrai qu'après 35 ans, c'est une grossesse gériatrique.
0: Non. Non, effectivement.
1: J'en revenais pas.
0: Ben, ça fait du bien d'entendre que c'est pas une grossesse gériatrique. On dirait que je trouve ça laid d'appeler ça une grossesse gériatrique. On va appeler ça, par contre, un âge maternel avancé.
1: Je préfère ça.
0: Moi aussi, quand
1: bien
0: même,
1: franchement.
0: Nettement. Et j'aime beaucoup l'idée que les fertologues disent que, OK, c'est pas à 35 ans que l'épée de Démoclès te tombe sur la tête, en fait. C'est qu'à 35 ans, il y a un déclin qui s'amorce, mais faut pas paniquer à 35 ans. T'sais, laissons un peu les choses aller. C'est sûr que là, à 37 ans, ça s'accélère et 40 ans et plus, ben là, c'est vraiment plus pressant.
1: Marina Bastarache, vous avez subi 2 ponctions ovariennes, dépensé des milliers de dollars, fait plusieurs injections d'hormones avec des effets secondaires multiples. Aujourd'hui, comment vous allez?
0: Aujourd'hui, je vais bien, surtout parce que mon conjoint et moi, on a fait le choix qu'en début 2026, on se retrouvait. Suite à cette année tumultueuse 2025, ce grand chaos, ces pleurs, ces remises en question, on a décidé qu'en 2026, on voulait se retrouver, se faire du bien, se sortir justement de ce tourbillon de la fertilité. Donc là, en ce moment, on a un peu des œillets. On veut juste être doux l'un envers l'autre, profiter. Puis pour la suite des choses, bien évidemment, je vous dirai pas tout. Il va falloir écouter le documentaire pour savoir quelle sera notre direction.
1: C'est une femme d'affaires.
0: Ouais.
1: Elle se livre, mais elle a quand même le sens du marketing. Merci beaucoup, Marina Bastarache.
0: Merci de m'avoir fait une place.
1: La série C'est pour quand les enfants, réalisée par Marc-Christine Noël, est disponible dès maintenant sur l'Extra d'ici tout.tv. Je la recommande très franchement, même en tant que femme qui peut répondre à la question c'est pour quand les enfants? Jamais. J'ai appris tellement de choses sur mon corps, sur la situation aussi d'amis, qu'ils soient hommes ou femmes qui traversent des difficultés dans leur envie de fonder une famille. Je pense que ça peut faire de nous de meilleures personnes, qu'importe notre rapport à la maternité.
0: Oui. Merci.
1: Merci.

0: Cold Side de Louis Clavis qui lancera un nouvel album solo très bientôt. À point de repère. Là, je le répète souvent, mais c'est un début de saison. Je pense qu'il faut clarifier notre mission. On cherche des points d'ancrage pour trouver un peu de contrôle dans notre vie. Donc, cet été, on propose un moment pour poser toutes nos questions et vos questions à un expert ou une experte sur un sujet donné. Bienvenue à la chaire de recherche Point de repère. On commence avec mon sujet préféré, la sexualité. D'ailleurs, avertissement, s'il y a des enfants autour de vous, ils sont les bienvenus. On ne sera pas vulgaire, mais sachez qu'on n'aura pas peur de donner des détails. Donc, utilisez-le. Votre jugement. Et par « on », j'entends la sexologue Morag Boson, conceptrice de contenu sexologique pour le Club Sexu, chercheuse, consultante, notre spécialiste du jour. Salut Morag.
1: Bonjour.
0: Merci de vous prêter à cet exercice. On vous a envoyé des questions en avance parce que notre objectif, là, c'est de répondre au plus grand nombre de questions possibles, mais on va aussi prendre des questions de l'auditoire en direct. Donc, n'hésitez pas à nous écrire pointdereparre@radio-canada.ca ou la bulle de conversation sur l'application Radio-Canada audio, ça restera anonyme. J'ai oublié de le préciser dans les jours précédents, puis je me dis peut-être que ça a fait peur à certaines personnes, là, mais il n'y a aucun nom qui sera divulgué en ondes. On se lance, Morag?
1: On se lance, je suis prête.
0: OK. Est-ce qu'on sait en moyenne à quelle fréquence les gens ont des relations sexuelles?
1: Ça varie énormément, en fait, d'une étude à l'autre. En fait, ce que je pense qu'il est important de se rendre compte, c'est que la fréquence n'a pas nécessairement un impact sur la satisfaction sexuelle. On voit dans les études, en fait, une des études en 2016 qui est les plus souvent nommée, que jusqu'à concurrence de une fois par semaine, on peut voir une augmentation de la satisfaction sexuelle dans la relation.
0: OK.
1: Mais au-dessus de ça, ça ne semble pas être significatif.
0: Ah, oh, intéressant. Question du public. Quand on n'a jamais eu l'habitude de parler de notre sexualité en couple, par où et comment commencer une discussion pour reconnecter sans brusquer l'autre ou créer des tensions?
1: Ça peut tellement être une belle opportunité d'apprendre à se redécouvrir. Je pense que d'abord, il faut reconnaître que ça peut être stressant. T'sais, quand on se fait proposer certaines choses, ça peut être perçu comme « je ne suis pas assez », par exemple, ou « il y a un manque que tu vis, donc tu veux venir compenser ». Je pense que si on a envie de plutôt l'amener comme une invitation à découvrir d'autres choses, c'est important de commencer avec un cadre positif pour que la conversation, on comprenne bien que, ben, on apprend à se connaître.
0: C'est quoi un cadre positif?
1: Un cadre positif, ben, c'est d'amener justement, de dire qu'on a envie de mieux se comprendre, de se redécouvrir, de peut-être vivre des choses différentes. Peut-être qu'il y a des choses qui nous gênent et qu'on aurait simplement envie d'en parler, mais de peut-être pas aller dans une perspective de « en ce moment, je suis pas bien, donc voici la liste de choses que j'aimerais que tu fasses ». C'est sûr que la personne peut le prendre personnel. Ça peut être difficile à recevoir aussi parfois, mais je pense que si on essaie de dépasser cette gêne-là ou qu'on la nomme au moins, ben après, ça peut tellement être une belle façon de créer une intimité puis une connexion, même quand ça fait des années.
0: Puis là, est-ce qu'on est mieux de créer un cadre, là, on s'assoit et je veux parler de ceci ou je lance des petits indices au quotidien? C'est pas ma question, là, je parle au jeu, mais j'incarne
1: donc
0: l'histoire.
1: Pour un ami, parfait. je pense que ça vaut quand même la peine de s'asseoir au sens où ça demeure un sujet qui peut être tabou dépendamment de notre expérience avec la sexualité. Donc, peut-être qu'on peut envoyer des indices de « tiens, j'aimerais ça qu'on essaye différentes choses » ou « j'ai entendu certaines choses puis j'aimerais savoir ton avis » ou « j'ai réalisé qu'il y a certains aspects peut-être que je ne connais pas de toi et ça me tenterait tellement de découvrir. » Donc, on peut en lancer des invitations. Mais oui, je pense que ça vaut la peine de s'asseoir. Après, pas obligé d'être une rencontre officielle dans l'agenda. Ça peut se faire sur l'oreiller.

0: Ça peut se faire sur notre petite terrasse si on en a une. Ça peut se faire sur une terrasse dans un restaurant si on veut aussi.
1: À quel moment il faut s'inquiéter d'une perte de désir?
0: Souvent, plus tard qu'on pense.
1: Intéressant, Morag Boson.
0: Au sens où une perte de désir, ou parfois j'aime bien aussi parler de discordance de désir. On est souvent dans des absolus, mais des fois on se rend compte dans une relation, par exemple, qu'on n'a pas un désir qui est pareil. Donc on n'a pas envie peut-être à une même fréquence, on n'a pas envie des mêmes choses. Et je le dis souvent aux personnes que je rencontre que la différence n'est pas un problème parce qu'on est tous des humains sur la Terre. Donc il y a beaucoup plus de chances qu'on rencontre quelqu'un qui est différent de nous. L'enjeu, c'est peut-être le contexte émotionnel autour et ce que ça amène comme négociation. Ah. Donc, si je me sens lésée parce que j'ai l'impression de ne pas être désirée ou j'ai l'impression qu'on n'a plus de façon de connecter, là, c'est là qu'il y a un problème qu'il faut venir adresser. Mais ce qu'il faut comprendre aussi, c'est qu'une perte de désir, ça peut être vraiment multiple. Donc, ça peut venir d'aspects physiologiques. On a vécu peut-être une maladie, on se remet de quelque chose. Ça peut être le stress, ça peut être le contexte de la vie en général, peut-être le travail, les enfants, les responsabilités.
1: L'économie,
0: oui. Donc, ce n'est pas nécessairement dirigé vers nous. Donc, ça, je pense que c'est important de venir clarifier qu'il faut aller chercher les causes avant de s'inquiéter. Ceci étant dit, si on trouve que c'est souffrant puis qu'on n'a pas d'autre façon de connecter, on peut tout à fait l'adresser. Mais ça n'a pas été un ultimatum non plus.
1: Vous avez utilisé le mot négociation, Morag Boson. Il surprend dans un contexte intime.
0: Oui, tout à fait. Mais je pense que j'aime bien parler de négociation parce que ça démontre en fait qu'on peut avoir des opinions ou des envies différentes puis qu'on les amène dans notre terrain de jeu. Après, c'est pas nécessairement une négociation féroce de qui donne le meilleur prix au marché.
1: Et ça doit se terminer avec transaction.
0: Exactement.
1: On n'est pas là.
0: Mais on arrive quand même parfois à certains compromis. Donc, c'est là que je trouve que c'est intéressant de parler de négociation parce que des fois, on peut aussi arriver en amenuisant nos besoins pour essayer d'avoir quelque chose qui va sembler plus acceptable pour l'autre personne. Et peut-être qu'on peut sortir de cette conversation-là un peu lésé.
1: Absolument.
0: Donc, c'est important d'arriver avec son 100% puis de venir réduire avec la communication.
1: En fait. C'est rendu une chaire de recherche comptable et non pas en sexualité. On vient de recevoir une question sur la bulle de conversation. Est-ce que la plupart des femmes ont une baisse de libido à la ménopause?
0: Excellente question. En fait, ça varie beaucoup. Ce qu'il faut comprendre, en fait, c'est que la baisse de libido peut être due à tellement de choses différentes. Ça peut être dû, d'un, à nos symptômes liés à soit la périménopause ou à la ménopause. Donc, si j'ai du stress, si je me sens irritée, si j'ai de la difficulté à dormir, si j'ai des bouffées de chaleur un peu partout, peut-être que ça va diminuer mon intérêt à avoir une connexion intime avec quelqu'un d'autre, puis c'est tout à fait normal. Mmh. Ceci étant dit, on peut également vivre des enjeux comme peut-être la sécheresse vaginale, des douleurs aussi qui viennent avec ça. Donc, on aura envie d'une sexualité, mais le mode actuel ne convient plus. Donc, c'est plus de revoir notre sexualité. Mais il y a aussi pour d'autres personnes que ça arrive des fois avec un certain timing, en bon français, de les enfants peut-être quittent la maison, on a peut-être moins de charges, responsabilités, peut-être qu'on a une retraite qui vient nous donner plus de temps libre. Donc, au contraire, on voit que chez certaines femmes, parfois, ça vient augmenter, en fait, l'envie d'avoir de la sexualité, la disponibilité.
1: Je suis tellement bien dans ce segment. Vous êtes tellement bonne, Morag Boson, sexologue. Est-ce qu'être infidèle un jour, c'est être infidèle toujours?
0: Pas nécessairement. On remarque quand même que statistiquement, il y a un risque significatif que ça se reproduise. Donc ça, c'est bien documenté. Ceci étant dit, c'est pas parce qu'on a des risques que c'est une sentence. Je pense que ce qui a beaucoup plus d'impact sur le fait que ça puisse réarriver, que ce soit dans une même relation ou dans une autre relation, parce que des fois, des personnes se demandent est-ce que c'est une question que je devrais demander à des premiers rendez-vous pour venir filtrer mes partenaires. Je pense que ce qui est important de surtout de venir investiguer, c'est pourquoi c'est arrivé. Est-ce qu'on comprend ce qui s'est passé? Est-ce que je mets des choses en place pour pas que ça réarrive? Donc, c'est du cas par cas. Mais je pense que s'il y a une prise en charge, une compréhension et donc une certaine vulnérabilité de la part de la personne ou de la relation dans laquelle ça s'est passé, ça peut être sauvé.
1: Combien de temps en moyenne dure une relation sexuelle?
0: À travers les études, ça varie tellement, mais ça peut aller de 3 minutes jusqu'à 13 minutes. T'sais. Et ça dépend surtout à cause des mesures, parce que souvent, on va venir mesurer en fait la pénétration. Et là, particulièrement, ce qui a été documenté, c'est la pénétration pénis-vagin. Ouais. Donc, ça réduit beaucoup la relation sexuelle à ça, en fait. Alors que ce qu'on peut considérer comme, entre guillemets, des préliminaires, qui ne sont pas des préliminaires en vrai, qui sont plutôt toutes les actions sexuelles comme du sexe oral, du sexe avec les mains, etc., peuvent vraiment venir allonger une relation sexuelle.
1: Donc, à partir de 3 minutes, on inclut ce qu'on appelle préliminaire. On n'est pas juste dans la pénétration.
0: Les études qui documentent le 3 minutes, ouais, par exemple, vont plutôt se limiter à de la pénétration.
1: Ah oui, okay.
0: Il y a des études qui vont avoir, par exemple, une étude, je pense, qui date de 2005, donc c'est plus celle qu'on

0: qu'on aime utiliser parce que ça date, il a vraiment utilisé un chronomètre. Mais il y a beaucoup d'études actuelles. Oui, exactement. Donc, il faut se prêter au jeu, je pense, avec la science. Donner son corps à la science, littéralement. Mais il y a beaucoup d'études actuelles qui se basent beaucoup plus sur l'évaluation subjective. Okay. Donc, c'est rapporté. Donc, c'est pour ça qu'il faut y aller avec un peu un grain de sel. Ouais. Mais quand on s'inquiète de « est-ce que ma relation sexuelle est assez longue? » Moi, j'aime bien demander « qu'est-ce que tu définis comme étant ta relation sexuelle? Est-ce qu'on se limite à la pénétration? » Peut-être que si on veut que ça dure plus, ça serait intéressant de voir comment on décentre la pénétration de nos sexualités, peu importe notre genre et notre orientation sexuelle.
1: Et là, s'il y a des gens qui se joignent à nous et qui sont comme « mais qu'est-ce qui se passe? Pourquoi elle fait juste lancer des questions en rafale sur la sexualité sans donner suite aux réponses de son invité? » C'est parce que c'est la chaire de recherche en sexualité, puis le but, c'est de répondre à autant de questions sur la sexualité que possible dans un temps donné. Alors, je vous lance ma prochaine question. Morag, c'est quoi la taille moyenne d'un pénis?
0: En érection, ce qui est documenté, c'est autour de 13 cm. La circonférence aussi, des fois, on se demande, c'est autour de 11 cm. Encore une fois, en érection. Ceci étant dit, ce sont des moyennes. Souvent, la question qui suit avec ça, c'est est-ce que c'est important pour
1: C'était
0: ma performance?
1: C'était justement ma prochaine question. Est-ce que ça a rapport avec le plaisir?
0: Oui et non. Donc, oui, parce que pour plusieurs personnes, en fait, la capacité du pénis ou du fameux phallus va beaucoup avoir sur nos symboliques, nos scripts et comment on s'imagine une relation sexuelle. Donc, comment une pénétration peut être puissante, notamment. Donc, ça peut avoir un impact au sens où ça peut faire partie de nos scripts, mais aussi de nos fantasmes. Ceci étant dit, dans un point de vue très concret et pratique, ça n'a pas nécessairement de rapport. On voit que le plaisir est beaucoup plus lié à la communication, au plaisir qui peut être partagé par d'autres stimulations également. Mais surtout, où est-ce que ça peut venir un jeu? En fait, pour certaines personnes, c'est peut-être d'avoir une taille qui serait peut-être insuffisante à certaines activités, comme par exemple la pénétration. Donc, ce qu'on parle des micro-pénis, entre guillemets, que là, on peut vivre un certain enjeu. Mais encore une fois, il y a une solution plutôt accessible qui s'appelle « revoir son répertoire
1: ». J'adore! Très bonne solution, hein? Soyons créatifs et créatives.
0: Tout à fait.
1: Est-ce qu'il y a une différence de sensibilité ou de plaisir entre un pénis circoncis puis un pénis non circoncis, Morag?
0: Ça varie, encore une fois. J'ai l'impression que je réponds avec toutes mes questions avec « ça varie » ou « ça dépend ».
1: Bien, on n'a rien contre la nuance à point de repère. C'est correct.
0: Parfait, c'est mon mot préféré. Donc, ça va varier. Également, j'ai vérifié dans les études, d'une étude à l'autre, ça peut varier. Ce qu'il faut comprendre, c'est que ce qui va vraiment être déterminant, c'est beaucoup plus la variabilité entre individus.
1: Okay.
0: Donc, oui, on peut avoir des sensations sur le prépuce qui peuvent varier en fonction si c'est couvert ou pas de manière générale. Mais essentiellement, ça va être plutôt comment l'individu, avec son expérience, la plupart du temps, une circoncision, ça arrive tôt dans la vie. Donc, la personne va avoir vécu la plupart de son expérience sexuelle avec ou sans. Mmh. Et donc, en termes de sensibilité, la personne n'aura pas un avant-après et va plutôt s'ajuster ou va plutôt détecter des zones ou des pressions, etc., qui vont pouvoir lui procurer du plaisir.
1: On vient de recevoir une autre question sur la bulle de conversation. On parlait de ménopause tantôt. On nous demande si c'est normal d'avoir des douleurs à la pénétration pendant cette phase de notre vie.
0: Ça peut l'être, en effet, parce que c'est dû notamment à de la sécheresse vaginale. Il y a également des conditions, en fait, biologiques, comme par exemple, je pense au lichen scléreux, qui vient transformer un peu la texture de l'entrée vaginale, mais également de la vulve. Donc, il fait un peu une forme d'atrophie également et qui vient rigidifier, comme si on avait du tissu cicatriciel qui vient autour. Mmh. Donc, c'est un exemple, il y en a d'autres. Donc, oui, il peut y arriver certaines choses qui sont causées par la ménopause ou qu'on constate habituellement au temps de la ménopause, notamment parce qu'on a moins de lubrification. Donc, ça peut être normal en ce sens. Cependant, ce n'est pas nécessairement souhaitable. Et où est-ce qu'on peut avoir de la difficulté, en fait, à la ménopause? C'est que parfois, quand on a été dans un script où peut-être la pénétration a été très, très, très centrale, ça peut représenter un certain deuil. Ouais. On peut avoir l'impression d'être moins une femme, entre guillemets. Ça a été beaucoup rapporté. Donc, il y a tout un ajustement à faire de comment je réapprends à avoir une sexualité et du plaisir en ne faisant pas les gestes habituels. Mmh. Et bien sûr, ça demande la collaboration de notre partenaire. Et ça peut très bien se faire, tu sais, dans un suivi sexologique aussi, si on se sent un peu démuni, qu'on a besoin de soutien.
1: Une autre question qu'on vient de recevoir, elle est très précise. Là, si vous n'avez pas les données, Morag Boson, aucune gêne, on nous demande c'est quoi le pourcentage des hommes de 60 ans et plus qui ont des problèmes érectiles?
0: Je n'ai pas la réponse, effectivement, mais je n'ai aussi Bien, je pense que peut-être dans les études, il va y avoir une certaine variabilité parce que les problèmes érectiles, je pense que quand on parle de peut-être des hommes plus vieillissants, on assume la capacité érectile plutôt biologique ou cardiovasculaire. Ouais. Tu sais, alors que

les causes peuvent être vraiment multiples, encore une fois. Du stress dans la vie, du stress relationnel, une pression de performance dans la sexualité, ça peut avoir un grand impact sur notre capacité érectile. Donc, parfois même peut-être la crainte de perdre cette capacité et de perdre notre capacité.

0: Est-ce que si elles sont maintenues, on a peut-être plutôt affaire à une cause psychologique ou relationnelle? Si on voit que, ah, c'est vrai, ça fait un petit bout de temps que j'ai pas vécu ça, ça mériterait d'aller voir son, son ou sa médecin.
1: Très bon conseil. On revient à la biologie. Les lèvres, est-ce qu'elles sont, les petites, est-ce qu'elles sont nécessairement petites?
0: Les fameuses petites lèvres, oui. Entre guillemets. Non, encore une fois,
1: on
0: énormément.
1: Parle ici de vulve.
0: Oui.
1: Je pense que c'est la première fois que je dis ce mot-là à la radio.
0: Ah oui?
1: Oui, je pense que oui.
0: Ah, je suis contente d'être là pour ça.
1: Merci, Marag, pour votre soutien.
0: Ça fait plaisir. Donc, ce qu'il faut comprendre dans la vulve, on a les grandes lèvres qui entourent un peu la vulve. On a les petites lèvres qui sont rarement petites, en fait. Il y a aussi beaucoup de variabilité. Il y a également beaucoup de personnes qui ont une asymétrie. Donc, on va peut-être avoir une grande petite lèvre et une petite petite lèvre. Ce qui est un enjeu, en fait, c'est que dans notre imaginaire collectif, mais surtout contemporain, donc récent, notamment avec la pornographie, mais également les images de peut-être dans des campagnes de sous-vêtements qui nous donnent l'impression que toute notre vulve devrait tenir entre 2 ou 3 cm de tissu, ça nous donne l'impression que les petites lèvres, elles n'existent pas. Et donc, quand on se compare, on peut avoir l'impression d'être très anormal, mais on voit que pour près de la moitié, en fait, des personnes qui ont une vulve, c'est plutôt commun d'avoir soit une asymétrie ou des lèvres, des petites lèvres qui dépassent les grandes lèvres. Et on ne nous a pas appris à les utiliser non plus ou à les, en fait, à en faire, à les concerner, en fait, dans une relation sexuelle. Souvent, les gens ont l'impression que peut-être leur présence peut être un peu gênante, peut créer une certaine douleur si on a de la peau qui est sensible et coincée peut-être avec une friction de la pénétration. Et on a l'impression que ça peut être gênant de se dire, faut que je pousse mes petites lèvres de chaque côté pour avoir une pénétration. Encore une fois, c'est pas l'image qu'on a eue et c'est l'impression qu'on a que c'est anormal, mais ça ne l'est pas du tout.
1: Une question qui vient de nous arriver par courriel, pointdereparre@radio-canada.ca. Elle nous vient d'une femme hétérosexuelle et maintenant célibataire qui se demande comment explorer les relations de même sexe à 50 ans. Elle se pose notamment des questions avec les ITSS dans les relations entre femmes et elle ajoute qu'elle ne sait pas trop comment commencer à explorer.
0: Très bonne question. Je comprends que ça peut être assez intimidant parce que qui dit explorer une nouvelle identité sexuelle, des fois, ça vient avec la perception qu'il y a une communauté derrière, il y a une culture derrière, puis on peut se sentir très en retrait ou en décalage. Donc, je veux d'abord vraiment normaliser ça. C'est tout à fait normal de se sentir un peu en décalage. Je dirais d'abord de peut-être essayer d'explorer différents contenus, notamment sur le site du Club Sexu, pas pour nous faire de la promo, mais on a beaucoup de contenus qui abordent les enjeux d'exploration, pas nécessairement liés à l'âge, mais d'exploration peut-être de même sexe à des temps où est-ce qu'on pensait qu'on était peut-être plus bisexuel ou hétérosexuel. Également, de trouver peut-être des espaces communautaires pour pouvoir en parler, pour pouvoir poser nos questions en tant que telles. Et pour ce qui est de la notion de sécurité dans les relations sexuelles, en effet, pour les personnes qui ont des relations sexuelles avec d'autres personnes qui ont des vulves ou des vagins, on a tendance à sous-estimer le risque des ITSS. Mais il faut bien comprendre que ça peut se transmettre durant le sexe oral, également durant le partage de jouets. On a d'ailleurs un article là-dessus sur les méthodes de protection des ITSS sur le site du Club Sexu. Tout est là, je le recommande vraiment vivement. C'est très complet, puis ça va m'éviter de faire une présentation orale de 5 minutes.
1: De la digue dentaire.
0: Exactement.
1: Est-ce que, parlant de jouets, les vibrateurs entraînent une perte de sensibilité, Morag Boson?
0: Non. On remarque, en fait, c'est sûr que d'abord au moment même et puis sur le long terme. Il y a des personnes qui peuvent avoir l'impression qu'en effet, si on a une séance assez élaborée de sexualité en solo, peut-être avec plusieurs répétitions d'utilisation d'un vibrateur, c'est peut-être normal qu'après, on sente qu'il n'y a plus vraiment grande réponse à stimuler. Il faut que nos nerfs se reprennent, se rafraîchissent, prennent une petite pause. Donc peut-être que pendant une séance avec une autre stimulation, ça pourrait venir aider. Mais sur le long terme, il y a beaucoup de personnes qui ont peur que ça vienne affecter leur capacité justement à apprécier des relations sexuelles avec d'autres stimulations. Et il faut comprendre qu'il y a une différence entre une stimulation à laquelle on est habitué et qu'on préfère versus une accoutumance ou une dépendance peut-être. Donc, si on a des relations sexuelles, et ça, on le remarque aussi beaucoup avec des jeunes femmes hétérosexuelles où c'est peut-être difficile de parler de ce qu'on a envie, de ce qu'on a besoin, des stimulations qu'on préfère. Donc, on risque peut-être de se retrouver dans des situations où c'est pas optimal. Et là, quand on revient chez nous, peut-être, ben là, on a notre bon vibrateur qui est notre meilleur ami, qui sait exactement quoi faire, tu sais. Donc, là, je peux comprendre qu'il y a un décalage, mais c'est tout à fait normal parce qu'on a une stimulation qu'on contrôle, qu'on apprécie et qu'on a choisi versus peut-être dans une situation où on n'a pas ce parfait contexte. Donc, ce que je dirais pour la personne qui a peur que ça puisse affecter sa sexualité, c'est plus de reconnaître qu'en effet, peut-être que c'est une stimulation que tu préfères et c'est tout à fait correct. Ceci étant dit, justement, peut-être de voir comment est-ce qu'on peut l'intégrer à des activités sexuelles ou comment est-ce qu'on peut venir explorer même en solo d'autres stimulations pour que notre vulve, notre corps s'y habitue tranquillement et qu'on puisse repérer plus rapidement ces,

0: stimuler-là.
1: Morag, on a reçu une autre question de la part du public et je la trouve formulée de manière si polie. Je vous la lis textuellement. Pourriez-vous nous dire s'il existe vraiment une différence entre l'orgasme vaginal et l'orgasme clitoridien? Merci.
0: Oh! Avec grand plaisir. C'est une question qu'on pourrait aborder avec tellement d'angles différents parce que historiquement, il y a vraiment eu une hiérarchisation en fait de ces deux orgasmes-là. Donc, on avait l'impression que l'orgasme avec pénétration était plus un orgasme plus mature, peut-être qui en valait plus la peine, qui était plus romantique parce que ça se passait encore une fois dans un cadre hétéronormatif de pénétration, potentiellement avec la création d'un bébé. Mm-hmm. Donc là, c'était comme le summum de tout ce qu'on veut dans la sexualité. Puis quand je mets ça avec des gros guillemets, bien entendu. Alors que l'orgasme clitoridien, ben, c'était plutôt perçu comme quelque chose de plutôt juvénile, immature, qu'on ne devrait pas entretenir. En termes de différence, ben, d'abord, il faut savoir que la grande majorité des personnes qui ont une vulve ou un vagin vont avoir beaucoup plus de facilité à avoir accès à un orgasme avec le clitoris. Donc ça, c'est tout à fait normal. Donc, il ne faut pas se sentir mal de ne pas avoir accès à l'orgasme avec pénétration. Les sensations peuvent être effectivement différentes parce que la stimulation pour s'y rendre est différente. Peut-être que ça prend un certain temps avec une forme de stimulation versus l'autre, dépendamment de nous. Donc, peut-être que l'orgasme va être plus fort, moins fort. Mais on a beaucoup plus de variabilité individuelle que d'un ressenti, en fait, vraiment distinctif pour ces deux types d'orgasmes-là.
1: Continuons à parler de vagin. Est-ce qu'il se relâche au fil du temps, Morag?
0: Non. Ce n'est pas avec l'usure. C'est une question qui revient beaucoup. On a l'impression, par exemple, est-ce que si j'ai beaucoup de relations sexuelles qui comprennent une forme de pénétration dans mon vagin, ça va se relâcher? C'est également un stéréotype ancré dans la réalité, je pense, pour amener beaucoup de honte aux personnes qui sont sexuellement actives, notamment les personnes qui ont été socialisées comme femmes, de justement, ça va savoir si tu as beaucoup de relations sexuelles, on va s'en rendre compte et tu ne seras plus apte, entre guillemets, pour ta vraie relation, entre guillemets, avec l'homme de ta vie, entre guillemets, encore une fois. Donc, beaucoup de guillemets. mais non, donc le vagin, en fait, est très résilient, très résistant. C'est un muscle. Il s'étire, il se resserre. Où est-ce qu'on pourrait vivre un certain relâchement qui est tout à fait normal? C'est pendant et suivant une grossesse et un accouchement. Où est-ce qu'il y a un tonus musculaire qui peut varier et c'est tout à fait normal? Dans ce cas-là, c'est quelque chose qui nous inquiète. On peut avoir un suivi en physiothérapie, en fait, périnéale, que je recommande. Mais en tant que tel, ça peut aussi demander parfois une certaine renégociation, encore une fois, de notre répertoire. Mais de façon générale, le vagin ne se relâche pas et ne se fatigue pas par lui-même.
1: Les questions entrent à un rythme fou. Je vous en lance une que je trouve très touchante. Elle nous vient d'une auditrice qui se demande si elle est la seule qui oublie à quel point elle aime la sexualité et l'intimité avec son conjoint. Elle explique qu'il se passe beaucoup de choses au quotidien, il y a les responsabilités, puis qu'il lui arrive d'oublier à quel point elle aime cette connexion-là. Mmh. Donc, elle demande si vous avez des conseils, Morag, pour aider les gens à se rappeler à quel point c'est bénéfique puis c'est le fun.
0: C'est tellement une belle question. J'aime beaucoup ce que la personne souligne au sens où c'est pas parce qu'on n'a pas le temps ou qu'on se sent pas disponible qu'on n'a pas nécessairement envie. Puis ça, on peut vraiment vivre un décalage avec ça qui est très, très, très fréquent. Donc, on a quelqu'un qui aimerait ça connecter davantage, mais que c'est pas la priorité visiblement et que ça peut souvent passer en fait en dernier plan, soit parce que peut-être qu'on a des enfants à charge, on a le travail, on n'a pas de travail, on a des stress, on a l'économie, on a l'état du monde.
1: Ouais, hein? Vraiment.
0: Donc, déjà, je pense de se le nommer puis de se dire, hey, je constate que j'aimerais en avoir plus, mais il y a tellement de choses qui se passent que c'est difficile de ralentir en tant que telle.
1: Ou dans ce cas-ci, elle n'a même pas le temps de se souvenir qu'elle
0: en aurait. Oui, c'est ça. Donc, ça passe vraiment au second plan en tant que telle. Moi, ce que j'aime beaucoup demander dans ces cas-là, c'est est-ce qu'on veut d'abord, est-ce qu'on a un souhait de le reprendre? Est-ce qu'on a un souhait que ça revienne ou on n'est pas sûr? Si oui, souvent, on a l'impression que la sexualité, ça doit tellement être naturel et spontané.
1: Exactement. Ça émerge là, comme ça au milieu de la cuisine après un petit bisou. Là.
0: Exactement. Puis des fois, on a vraiment peur que ça nous fasse perdre un peu de romantisme, mais moi, j'ai aucun problème à recommander aux gens de planifier leur moment.
1: Oui.
0: Peu importe si ça mène à de la sexualité ou pas, ça, je pense que c'est important de mentionner parce que des fois, ça peut créer une certaine pression. De là, c'est maintenant et ou jamais. Donc, il faut absolument tout faire et que ce soit extraordinaire. Mais c'est important de se planifier des moments de connexion. Et une deuxième réponse, c'est si je ne suis pas sûre que ça me tente absolument que ça revienne ou ça me tente que ça revienne, mais Peut-être que l'idée même d'avoir une activité sexuelle où est-ce que je me dénude potentiellement, que ça prenne un certain temps, ça me semble un très grand effort, ben c'est de constater c'est quoi mes autres façons de connecter de façon intime avec mon partenaire. T'sais. Est-ce que je veux une bonne séance de baiser langoureux, par exemple? Est-ce que je veux qu'on se caresse sans que nécessairement qu'il y ait des stimuli ou des organes génitaux, par exemple? Mmh. Est-ce que je veux qu'on se fasse des beaux câlins? Est-ce que je veux juste qu'on ait de... On se donne des compliments. Donc, il y a beaucoup de façons. Et des fois aussi, c'est parfois un avantage, mais qui donne un inconvénient pour la sexualité, c'est qu'on peut constater rapidement qu'avec notre partenaire, bien, on a beaucoup de façons de connecter, justement. Donc, notre besoin de connexion et d'intimité, il est comme rempli. Hmm. Fait que ça ne nous amène pas à aller nécessairement en chercher plus ou en rechercher à travers la sexualité.
1: Wow! Oh, je réalise plein de choses. J'ai oublié que j'étais animatrice. J'étais partie dans mon intimité. Est-ce que les hommes ont une plus grande libido que les femmes, Marac Boson?
0: Théoriquement, oui.
1: Oui!
0: Je me doutais que la réponse allait choquer. Il y a une méta-synthèse qui a été faite en 2022, je ne me souviens plus exactement du nom des auteurs-autrices, mais qui a recensé finalement des études qui ont été faites sur une dizaine d'années. Et là, encore une fois, quand on recense des études, c'est important de comprendre que les mesures vont varier. Mais de manière générale, ils voyaient qu'il y avait une certaine... une plus grande tendance à libido chez les hommes que chez les femmes, qui était due notamment à une plus grande fréquence au niveau des pensées, des fantasmes, des initiatives, des activités sexuelles en solo et aussi des envies de sexualité en duo.
1: OK.
0: Où est-ce que je viendrais nuancer, c'est que la socialisation aussi y est pour beaucoup. Parce que une personne qui a été socialisée comme femme, on va avoir plus tendance à limiter en fait nos pensées liées à la sexualité, potentiellement à les taire, à les trouver tabous. C'est moins bien perçu parfois pour certaines personnes de venir initier de la sexualité. Donc on va beaucoup plus être dans la réception des attentes. Donc ça vient vraiment nuancer. Donc est-ce qu'il y a une réelle envie qui est différente ou il y a une capacité également à ne pas exprimer ces envies-là ou à les réprimer qui vient changer la donne?
1: Ça, c'est matière à belle conversation, mm-hmm. ce que vous nous lancez là, Morag. Une autre question. Si j'aime regarder de la pornographie, est-ce que ça peut avoir un impact sur mon désir envers ma partenaire?
0: Ça peut. Où est-ce que je pense que ça peut varier, c'est à savoir notre regard sur le contenu qu'on consomme. Donc, où est-ce que ça peut varier, c'est si le contenu que je consomme devient soit volontairement ou involontairement, donc un petit peu plus insinué, que ça devient un critère de normalité. Donc, ce que je consomme, puis il ne faut pas oublier quand même, après ça dépend bien entendu du contenu qu'on consomme, mais ça demeure une industrie spectacle. Donc, il y a quand même, c'est pas la vraie vie, parce que la vraie vie serait peut-être un petit peu plus plate à regarder. Donc, est-ce que ces critères-là, ce que je vois, est-ce que j'ai l'impression que c'est comme ça que ma sexualité devrait avoir l'air? Et est-ce que je compare ma sexualité actuelle avec ça et j'en suis déçue? Mm-hmm. Est-ce qu'il y a des choses que je souhaiterais essayer? Si oui, est-ce que je suis à l'aise que l'expérience soit différente de ce que j'ai vu? Mais si jamais j'ai une consommation qui est vraiment plus dans un cadre de divertissement ou dans un cadre de plaisir et que je comprends très bien que ce n'est pas la réalité, bien dans ce cas-là, ça se peut que ça n'ait aucun effet.
1: Il nous reste peu de temps, mais on a reçu une question qui nous pousse à réfléchir au plaisir. Puis je trouve que c'est quelque chose qu'on ne prend pas assez souvent le temps de faire. Alors, je vous la lance. On nous demande s'il y a quelque chose qu'on peut faire pour favoriser la répétition d'orgasmes féminins. C'est drôle. La personne dit, apparemment que c'est naturel pour une femme d'avoir des orgasmes à répétition, mais pour ma part, il y a un décrochage après le premier. Merci! Avec plein de « i ».
0: Besoin de prendre une petite pause syndicale. D'abord, j'aimerais vraiment souligner que c'est pas parce qu'il y a la capacité de que c'est la norme et qu'on devrait l'atteindre. Je pense en effet que les études actuelles sur le plaisir chez les personnes qui sont assignées femmes à la naissance, la capacité orgasmique, nous ouvre vraiment beaucoup les yeux sur à quel point on a sous-estimé ça et à quel point on pouvait l'investir et à quel point ça valait la peine de que ça fasse partie intégrante d'une vie sexuelle d'une personne qui a une vulve ou un vagin. Ceci étant dit, ça peut amener à avoir des certains standards. Donc, parce que je pourrais, techniquement, je devrais m'y rendre. Une stratégie, c'est, comme toute chose, je pense, en sexualité, d'abord, bien, c'est d'avoir une certaine curiosité, d'apprendre à connaître son corps et de pratiquer en tant que tel. Ceci étant dit, si ça se transforme en pression de performance, ça risque d'être très contre-productif. Donc, d'espérer que ça arrive, oui. De mettre tout en place pour que ça arrive et de peut-être vivre une frustration, ça, j'aurais tendance à dire, c'est moins recommandable.
1: Parlant d'orgasme et de plaisir au féminin, est-ce qu'une femme peut éjaculer?
0: Oui. Tout à fait.
1: Pas de nuance pour terminer.
0: Aucune nuance.
1: J'adore ça. Morag, on a reçu plein de questions qui concernent davantage les jeunes adultes, voire les ados, par exemple. Il y a une fille dans mon entourage, c'est un courriel d'une auditrice qui nous dit « Cette jeune fille a 15 ans, elle semble vouloir séduire des gars plus vieux, vivre une pression d'intimité, de se montrer comme être ayant une sexualité. On se demande aussi l'âge normal ou commencer à avoir des premières relations. Bref, on n'a pas le temps d'y répondre, mais ce qu'on va proposer, c'est une deuxième chaire de recherche en sexualité, mais qui va s'intéresser davantage aux jeunes adultes. Est-ce que vous embarquez, Morag Boson?
0: Avec grand plaisir.
1: Parce que visiblement, la demande est là et moi, j'ai adoré ce moment qu'on vient de passer ensemble. Oh, on me glisse à l'oreille que non seulement vous confirmez votre présence, Morag Boson, mais qu'on a une date pour cette rencontre, c'est le 12 août. Donc, soyez là le 12 août. Merci beaucoup. Je rappelle que vous êtes sexologue et conceptrice de contenu sexologique pour le Club Sexu. Notre prochaine chaire de recherche point de repère sera sur le jardinage. La semaine prochaine, on ira ailleurs. N'hésitez pas à nous envoyer vos questions, point de repère, @radio-canada.ca ou la bulle de conversation. Merci encore, Morag.
0: Merci.
1: Tout de suite, après point de repère, vous pourrez retrouver Alec Castonguay pour Midi Info. Salut, Alec.
2: Sexualité et jardinage, pourquoi pas? Il y en a qui ça peut intéresser.
1: On ratisse large.
2: Ah, oui,
1: vous
2: absolument.
1: Savez, de votre côté, ratissez-vous aussi large.
2: Oui,
1: ce midi.
2: Quand même, ce midi, on a une très belle émission. Stephen McKinnon, ministre fédéral des Transports, va être avec nous. Sa première entrevue pour répondre hier au Parti québécois qui veut abandonner le projet de TGV s'il est porté au pouvoir. Il y a une grosse manif d'agriculteurs devant la Chambre des communes ce midi. Donc, Stephen McKinnon va pouvoir également nous dire comment ça se passe sur place puis répondre à ces manifestants. Filière batterie, rapport de la vérificatrice générale déposé ce matin. On va recevoir la vérificatrice générale Christine Roy pour nous dire ce qu'elle a découvert. Et on reçoit le PDG de la SAQ, Jacques Farcy, pour nous parler des changements d'habitude de consommation puis également des vins américains qui sont toujours dans les entrepôts. Alors, beau menu quand même.
1: Oui, c'est pas gênant comme menu. Merci,
2: non,
1: Alec.
2: C'est très bien, merci. Au revoir.
1: Bonne émission. Nous, dans quelques minutes, on jase d'actualité liée à la culture pop. Retrouvez-nous. Bye. Bye-bye. Pour très peu de temps.
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8: Bonjour, ici Martin Boucher. Il est 11h, il fait 27 degrés en ce moment à Québec. Voici les informations. Le gouvernement caquiste est sévèrement critiqué par la vérificatrice générale pour sa gestion des investissements dans la filière batterie. La vérificatrice estime que le gouvernement a peu planifié ses investissements. La CAQ a versé des centaines de millions de dollars à des entreprises qui ont par la suite fait faillite. La vérificatrice constate qu'il n'y avait ni objectif, ni échéancier, ni indicateur ou cible dans ses investissements. Le député libéral André Fortin accuse la première ministre Christine Fréchette de n'avoir rien fait alors qu'elle était ministre de l'économie.
9: Elle ne peut pas nous dire encore une fois qu'elle ne savait pas. Elle était ministre de l'économie en décembre et son ministère a répondu à la vérificatrice générale. Là, la VG, elle a regardé le détail d'aide financière pour 11 projets. Et ce qu'elle a trouvé, c'est 850 millions de dollars gaspillés dans des entreprises qui sont en faillite ou dans des projets qui sont morts. En plus, Madame la Présidente, des centaines de millions de dépassements de coûts. Ça clique, là, c'était presque de la petite bière à côté de ce fiasco-là.
8: Parmi les entreprises analysées par la vérificatrice générale, on retrouve Nordvolt, Lion Électrique et Nemaska Lithium. Le TGV va continuer malgré la position du chef péquiste qui a l'intention de retirer le Québec du projet. Paul Saint-Pierre Plamondon veut plutôt récupérer l'argent investi par Ottawa dans le TGV et l'utiliser pour rénover les infrastructures désuètes. Il évalue la part du Québec à 40 milliards de dollars, mais il fait ce calcul à partir d'une évaluation du projet à 200 milliards de dollars. Le PDG de la société Alto, qui pilote le projet de TGV,

0: TGV, Martin Imbleau, ne sait pas d'où provient cet estimé.
1: Nos estimés, nos hypothèses de travail sont encore à 60 à 90 milliards. Et si vous regardez les comparables par kilomètre à travers la planète, on est exactement dans la fourchette. Le 200 milliards, les gens qui lancent ça, je ne sais pas de quoi ils parlent, je ne sais pas où ils prennent leur hypothèse. On peut pas avancer des chiffres différents sans qu'on ait décidé précisément ce que nous allons bâtir, le nombre de kilomètres, le nombre de stations, les fils électriques, les tunnels, les ponts.
0: Bruno Marchand estime pour sa part que de retirer le Québec du TGV serait une erreur. Le maire maintient que le projet va rapprocher Québec des grands centres économiques et politiques du continent. La Banque du Canada maintient son taux directeur à 2,25%. La banque note la faiblesse de l'économie canadienne, mais estime que l'accélération de l'inflation en raison du conflit au Moyen-Orient ne durera pas à long terme. Philippe de Montigny a plus de détails.
2: Malgré une inflation qui remonte et un contexte géopolitique tendu, la Banque du Canada garde son taux directeur inchangé pour une cinquième annonce d'affilée. La Banque centrale juge que l'économie canadienne demeure fragile. Le produit intérieur brut, le PIB, a légèrement reculé au premier trimestre. Le marché immobilier ralentit et les investissements des entreprises restent faibles. Le taux de chômage, lui, continue d'évoluer entre les 6,5 et 7%. Du côté de l'inflation, la hausse des prix s'est accélérée à 2,8% en avril, surtout en raison du coût plus élevé de l'énergie et de l'essence en particulier. Le conflit au Moyen-Orient et les perturbations des chaînes d'approvisionnement continuent d'alimenter les pressions sur les prix à l'échelle mondiale, mais selon la Banque du Canada, cette poussée inflationniste devrait être temporaire. Elle prévoit que l'inflation reviendra graduellement vers sa cible de 2%. La banque se toutefois prête à intervenir si la hausse des prix commence à s'ancrer dans d'autres secteurs de l'économie. Ici Philippe de Montigny, Radio-Canada, Toronto.
0: Après la rupture du cessez-le-feu en début de semaine entre Israël et l'Iran, cette fois, ce sont les États-Unis qui ont repris les hostilités contre l'Iran dans la région du détroit d'Ormuz. Depuis hier, les deux camps s'affrontent de nouveau après un incident impliquant un hélicoptère américain. Voici Nathanaël Charbonnier.
3: Ce qui a mis le feu aux poudres, selon les Américains, c'est l'attaque hier d'un hélicoptère Apache par les Iraniens qui a été abattu près du détroit d'Ormuz. Cette attaque a entraîné une réaction vive du président américain qui a dit vouloir une riposte très puissante, ce que le commandement américain pour le Proche-Orient a traduit par le déclenchement d'une réponse proportionnée à une agression iranienne injustifiée sur le réseau X. Ce même commandement parle de frappe d'autodéfense. Concrètement, selon les médias iraniens, des explosions ont été entendues dans plusieurs endroits sur la côte sud de l'Iran, près du détroit d'Ormuz, qui lui est toujours bloqué. Le média américain Axios a rapporté que les frappes avaient ciblé plusieurs systèmes de défense antiaérienne et des radars. Le calme serait revenu un peu plus tard, si l'on en croit la télévision d'État iranienne. Calme en Iran, mais pas à Bahreïn et en Jordanie. Les gardiens de la révolution ont annoncé dans la foulée avoir attaqué deux bases américaines. Et si on les croit, ils auraient même détruit des groupes de chasseurs F-35, ainsi que le centre de commandement militaire de la base d'Azraq en Jordanie.
0: C'était Nathanaël Charbonnier. Voici la météo avec Juliette Lefebvre.
4: La journée sera chaude, mais nuageuse, avec 30% de probabilité d'averse cet après-midi. 28 degrés, c'est le maximum prévu aujourd'hui, avec un humidex de 33. Pour ce soir et cette nuit, toujours 30% de probabilité de pluie, avec un minimum de 17.

0: On lance un autre nouveau segment aujourd'hui. Je trouvais qu'on devait absolument parler de culture populaire à l'émission parce que si notre mission, c'est de mieux comprendre ce qu'on vit chaque jour, on peut pas faire semblant que les phénomènes pop nous atteignent pas, même si on aime ça, regarder ces phénomènes-là de haut. Des fois. Même si on fait semblant que ça dit pas grand-chose sur nous en tant que société, je pense qu'on a trouvé deux personnes très éloquentes pour nous démontrer l'importance de ces phénomènes-là. Jean-Michel Berthiaume et Malia Kounkou, salut à vous deux!
1: Allô, Rosemary.
0: On va prendre le temps de vous présenter comme il se doit. Malia, vous êtes journaliste,
1: oui.
0: Réalisatrice, monteuse. Vous avez fondé Chambre d'écho. Mm-hmm. Ça, c'est une infolettre dans laquelle vous vous intéressez à la culture web, la culture pop et la société. Qu'est-ce qui vous allume?

0: à l'intersection de tout ça?
1: Mais ce que j'aime souvent, souvent dire, c'est que bah déjà ce que j'aime faire, tout simplement, c'est de la vulgarisation. Donc j'aime emmagasiner un nombre parfois incalculable d'informations, puis vraiment les rendre les plus digestes possibles. Ouais. Souvent, l'exemple que je prends, c'est si mon père arrive à comprendre ce que je dis, c'est que tout le monde peut comprendre ce que je dis.
0: Fantastique. Il n'y aura personne de perdu ici.
1: J'espère vraiment être le plus fluide possible. Puis ce qui m'intéresse vraiment à cette intersection, c'est que souvent on pense que ce qui se passe sur Internet ne se passe que sur Internet, et ce qui se passe dans des petites niches, dans justement quand on voit des tendances passer, on pense que il y a comme un écart entre nous et ces tendances-là, et que ça appartient à un autre public, et on est sur d'autres modes de consommation. Mais le plus souvent, ce qui se passe sur Internet précède ce qui se passe dans la vie réelle, et quelquefois c'est exactement la même chose qui se passe dans la même temporalité. Donc j'aime bien réduire cet écart et montrer qu'on est tous concernés finalement.
0: Ouais, j'adore ça. Un mème peut prédire le futur.
1: Exact.
0: Jean-Michel Berthion, vous êtes docteur en sémiologie, chargé de cours à l'UQAM. Ça veut dire quoi être docteur en sémiologie?
2: Ça veut dire qu'on vient me parler de la signification, l'interprétation et la portée de signes. En fait, à chaque fois qu'il y a quelque chose qui émerge, qu'on veut savoir qu'est-ce que ça signifie, qu'est-ce que ça veut dire, est-ce que c'est important, on me le demande. Moi, particulièrement, on me le demande concernant Batman.
0: Parce que Batman, culture pop, là, on comprend. D'ailleurs, à vos yeux, la culture pop, ça englobe quoi à part les super-héros?
2: Ben, c'est une excellente question qu'on finit par se poser beaucoup là, quand on est invité. Moi, j'ai tendance à opposer, puis c'est une définition qui est somme toute assez personnelle, j'oppose culture populaire à culture de masse. Mm-hmm. Parce que ça a été théorisé, la culture de masse, ça a vraiment été travaillé avec le Francfort et tout ça. Moi, je regarde la culture populaire comme la résistance à la culture de masse. Donc, on va parler d'un objet populaire qui est construit pour être populaire. Et la culture populaire, elle, parce que populaire, ça vient populus, ben, c'est la réaction, c'est la réappropriation, la transformation et les contre-coups aussi, tu sais, de dire ça fonctionne, mais ça fonctionne pas. Écoutez-nous et on va ouvrir un dialogue. Ça fait que c'est vraiment un dialogue culturel.
0: OK, donc comment en tant que collectivité, on s'approprie certains personnages, certaines créations, puis la manière dont on y réagit. Ouais. Ça, c'est la culture.
2: On la rend populaire. On prend la culture de masse et on décide qu'est-ce qui vaut la peine pour la population.
0: Ça sera notre terrain de jeu cet été. Et on va commencer tout de suite avec un dossier d'actualité.
3: It's Patagonia. Today, I'm breaking my silence about the lawsuit that the multi-billion dollar corporation Patagonia has filed against me, a drag queen and climate activist, for trademark infringement. Patagonia told the media they're only suing me for a dollar. What they're actually trying to do is to take away my name permanently and threaten me with more than $1 million in legal fees. This is not a brand conflict. This is a corporation trying to erase an activist.
0: Alors, on va parler du cas Patagonia contre Patagonia. On vient d'entendre un extrait de la déclaration faite par la drag queen américaine Patagonia, qui expliquait dans l'extrait que la compagnie multimilliardaire Patagonia dit la poursuivre pour $1, alors que dans les faits, elle la menace d'effacer son nom et de perdre jusqu'à $1 million en frais légaux. Alors, il faut savoir que Patagonia utilise sa tribune pour éveiller les consciences. Hein? Elle n'est pas juste drag queen, elle est militante et environnementaliste. Vous aurez remarqué que son nom ressemble beaucoup à celui de la compagnie Patagonia, qui, elle, vend des vêtements, des articles de plein air, tout en veillant franchement là, à la protection de l'environnement. Puis bon, la marchandise que vend Patagonia emprunte les logos de l'entreprise américaine Patagonia, qui la poursuit aujourd'hui. Quelle réaction ça engendre en ligne, Malia Kunku?
1: Ben, ce qui m'a étonnée, c'est que les gens sont quand même assez nuancés dans leurs propos.
0: Ça existe sur Internet.
1: Ça existe sur Internet, oui. Peut-être que 2026 a apporté quelque chose de nouveau. Mais ce que j'ai remarqué, c'est que même les gens qui soutiennent Patty arrivent à voir le point de vue de Patagonia. Bon, il y en a qui sont vraiment pro-Patty. Donc, je vais commencer par eux. Ceux qui sont pro-Patty, déjà, s'étonnent de voir une marque qui est pro-écologie, pro-environnementale, s'attaquer à une militante qui est pro-écologie, pro-environnement. Donc ça, c'est une première chose. Puis ensuite, il souligne aussi que le nom Patagonia, c'est pas comme si c'était un nom inventé, c'est le nom d'un lieu préexistant en Amérique du Sud. Donc il y a un peu un côté ironique où la marque Patagonia, qui n'a pas créé son nom, traîne en justice une drag queen, une personne qui a

0: parodie, peut-être. Est-ce qu'on peut dire qu'elle parodie? En tout cas, elle copie clairement le nom de Patagonia.
1: Mais c'est un clin d'œil, je veux dire, c'est pas le même
0: nom.
1: C'est
0: un clin d'œil.
1: Mais
0: ouais,
1: oui, comme c'est très commun dans la communauté des drag queens, on opte souvent pour des jeux de mots ou des références à la culture populaire.
0: Ben totalement. Puis c'est aussi un autre point que les soutiens de Patagonia. J'ai failli dire Patagonia.
1: C'est vraiment compliqué. J'aime beaucoup Malia quand vous l'appelez juste Patty.
0: Patty.
1: Il y a Patty puis il y a Patagonia pour les prochaines minutes.
0: On va l'appeler Patty. Mais justement, tu parles de culture drag et puis les gens critiquent justement Patagonia en disant que c'est un cruel faux pas. C'est vraiment une méconnaissance de la culture drag parce que c'est une culture qui est fondée sur l'ironie, sur le clin d'œil, sur vraiment la copie presque parfaite
1: et c'est un pastiche
0: amplifié. Exactement, du réel. Puis, Patagonia a peut-être manqué une occasion en or de faire une collaboration, tout simplement, avec Patagonia, parce qu'on a déjà vu ça avec une drag queen qui s'appelle JanSport. Donc, JanSport, c'est la même chose que la marque JanSport, qui est une marque d'accessoires. Et puis, les deux se sont alliés pour créer des sacs. Donc, pourquoi Patagonia n'a pas pensé à ça? On ne sait pas.
1: Ou créer un fonds. Et en même temps, c'est intéressant parce que Patagonia, dans ma tête, c'est une des rares entreprises qui a une réputation à peu près sans tâche. Là, super citoyen corporatif, engagement. Est-ce que ça pourrait créer un précédent au nom de la réputation de la marque Jean-Michel Bertillon? Évidemment, je ne vous parle pas au plan juridique là, ou quoi que ce soit, mais aux yeux du peuple.
2: Merci de le spécifier. C'est toujours une des choses que je trouve intéressante, c'est que dans la poursuite en justice, il y a la poursuite en justice, elle est pour atteinte à la réputation, mais elle est aussi pour dilution à la réputation. Ça, c'est la partie qui m'a intéressée, c'est qu'ils ont peur de la confusion. Et c'est surtout relié au fait qu'en septembre 2025, Patagonia a déposé sa marque de commerce.
1: Ouais.
2: Et là, tout d'un coup, les deux boutiques ont commencé à avoir un flou. Une des choses que je trouve intéressante, puis c'est vraiment, vraiment, t'sais, l'idée de collaboration, c'est là, c'est dans l'air, c'est assez évident. Peut-être que ça a déjà été une approche qui a échoué.
0: Certainement.
2: Mais cet événement-là me rappelle un événement où on me rappelle un dicton maintenant, on appelle ça l'effet Streisand sur l'Internet.
1: Qu'est-ce que ça veut dire?
2: L'effet Streisand, c'est un événement qui est arrivé en 2003 autour d'un tabloïd qui a diffusé des photos de la maison de la chanteuse Barbara Streisand. Et Barbara Streisand, en voulant retirer les photos de la diffusion et de la circulation publique, elle a fini par faire une tempête médiatique qui a fait en sorte que plus de gens ont vu la photo.
1: Ouais.
2: Et donc, on appelle l'effet Streisand quand on contredit quelque chose et au lieu de l'invisibiliser, on lui donne une amplification. Ouais. Je pense que c'est le genre de choses qui pourrait se passer avec Patty. Que si Patty se rend compte que tout ça fonctionne en sa faveur, que je m'amusais parce qu'on parlait du pastiche puis comment qu'il y a une subversion au sein de la drague, tu sais, j'étais comme, ben, tu te fais un spectacle puis là, tout d'un coup, tu mets en scène des juristes.
1: Mais oui!
2: Fait que là, c'est comme Judge Judy Richards, puis là, j'étais en francophone, mais tu sais, j'étais comme Lise en demeure.
1: Si vous cherchez un nom de drague, Lise en demeure.
2: Vraiment, là, tu sais, ça s'écrit tout seul, ces trucs-là. Fait que je me disais qu'il y avait quelque chose là-dedans qui entachait peut-être pas tant Patagonia parce qu'ils sont quand même protégés sur le 1$. On veut juste être certain. Puis c'est ça, c'est bien dit, là,
1: que notre nom
2: la réputation n'est pas tant entachée. Mais je pense qu'il y a un gros terrain de jeu là-dedans. Là.
1: Ah, c'est fascinant. C'est à suivre. Merci pour ce résumé du cas Patagonia contre Patagonia. Maintenant, un peu d'ambiance avant de passer au prochain sujet.
3: J'ai trouvé quelque chose dans le magasin.
4: OK. Qu'avez-vous trouvé?
3: Un endroit. J'ai trouvé un endroit.
1: C'est un extrait très mystérieux de la bande-annonce du film Backrooms. C'est le premier long-métrage du jeune Kane Parsons qui fait présentement sensation. Tout comme le film Obsession de Curry Barker. Et pour vous, ces phénomènes-là relèvent d'une victoire cinématographique.
2: Ouais.
1: Jean-Michel Bertillon, pourquoi?
2: Oui, j'ai beaucoup aimé la réaction publique parce qu'on le sait que Actuellement, dans le climat algorithmique, là, mm-hmm. on gère beaucoup les choses par rapport à le nombre de clics, le nombre de followers, le nombre oui. d'engagements. Au cinéma, c'est beaucoup le box-office.
1: Absolument.
2: T'sais, box-office Mojo est une source d'obsession. On a même des balados ici au Québec, comme Opération Beurre de Cinoche, oui. qui en parle énormément. Quand on voit les chiffres, ben, t'sais, ce Backrooms fait, hier, en fait, la déclaration officielle, c'était 212 millions.

0: millions de dollars, presque 213 millions de dollars sur un budget de 6,6.
1: Pour un premier film d'un gars qui a quoi, genre 20 ans?
0: Exactement, qui part d'un mime Internet. Obsession, c'est 209 millions sur un budget de 750 000. Fait que c'est ça, là. C'est vraiment des immenses succès, même qu'on reparle, moi ça me rappelle mon jeune âge, on parle de phénomène à la Blair Witch Project.
1: Oui!
0: Petit film qui réussissent à complètement englober une industrie cinématographique.
1: Puis on ne s'attendait pas à ça dans l'état actuel de l'industrie cinématographique, on s'entend.
0: Non, c'est ça. C'est pour ça que le sentiment de victoire est intéressant, parce que les gens qui ont adhéré à Backrooms, qui l'attendaient depuis longtemps à cause du court-métrage, même à cause de l'image singulière qui date de 2003, voulaient tellement que ça fonctionne, que quand ça fonctionne, ils se sont rendus compte que c'était un David contre Goliath par rapport à l'industrie cinématographique. Tu sais, qu'on le dit tout le temps, il n'y a personne qui va en salle, les jeunes ne s'intéressent pas à la culture, non. Tu sais, les CEO de Netflix qui font tout pour fermer ces places-là. Mais là, tout d'un coup, il y a deux films qui deviennent des vecteurs d'intérêt. Puis là, le soulèvement, surtout de la jeunesse, qui dit... Non, votre engagement algorithmique autour du AI slap ou de la pourriture générée par intelligence artificielle, je sais pas trop comment traduire.
1: C'est bien joué.
0: Tout ça qui est en train de se produire en disant ben les jeunes s'intéressent à ça, ben là t'as un film, une tradition cinématographique qui émerge, puis là il y a un émerveillement, puis ça vient avec une idée de tous les adultes nous avaient dit qu'on valait rien ou qu'on n'était pas intéressé à rien. Là, on est intéressé à ça. C'est une victoire.
1: C'est la victoire de la jeunesse au cinéma, mais pour qu'on la comprenne bien, ces deux œuvres-là sont en partie issues du web. Donc, il y avait déjà un public qui les attendait. En quoi... parlez-nous de Backrooms, Jean-Michel. Vous avez dit une image singulière de 2003. Et là, je me suis dit, hein?
0: Ouais.
1: De quoi vous me parlez?
0: Je vais y aller succinctement, parce que c'est quand même assez compliqué. C'est qu'il existe sur l'Internet depuis le début des années 2000 une tradition qui s'appelle le creepypasta. C'est une transformation de copy-paste à.
1: Donc de copier-coller.
0: Exactement. Donc de reprendre des choses et de les mythologiser en quelque sorte. Le premier gros phénomène de ça, c'est un croque-mitaine qui s'appelait Slenderman, un grand monsieur allongé en veston qui kidnappe des enfants. L'autre grand phénomène, c'est les espaces liminales, l'espace de Backrooms. Donc, c'était une image dans un endroit interstitiel, un endroit entre deux. T'sais, si vous voulez un bon exemple de qu'est-ce que c'est, un espace liminal, les métros de Montréal.
1: Ouais.
0: Et l'UQAM. C'est tellement des places que t'es entre deux, il y a un inconfort, ce corridor.
2: Des couloirs d'hôtel.
1: Ouais.
0: Et cette image-là est source de fascination. Donc, il génère un folklore et une mythologie à l'Internet. Dans l'Internet, il y a plein de personnes qui collaborent. On ne saura jamais c'est qui a diffusé la photo initialement. Ken Parsons, en 2022, décide de faire un court-métrage qui diffuse sur YouTube.
1: En s'inspirant de cette photo. Exactement. De couloir pas clair.
0: Toute la communauté fait « Wow, il a tout compris, c'est extraordinaire ». Et là, prendre ce YouTuber-là et dire A24, la compagnie de production, on veut faire un film sur cette image-là. Prenons ce jeune homme-là et voyons ce qu'il va faire. Voyons s'il va l'accomplir.
1: Et on parle pas d'un homme qui avait des connexions ou des parents connus. On parle d'un gars qui a vu une image sur Internet, qui a créé une histoire, puis qui a été récupéré par une des boîtes de production les plus populaires et prestigieuses présentement au monde.
0: Exactement, c'est ça. Son père était un technicien en effets spéciaux. Donc, il baignait un peu, mais on est très loin des Nepo Babies actuels.
1: Oui,
0: où est-ce qu'on donne carte blanche à des personnes. Là, c'est vraiment un phénomène émergent. Puis, tu sais, ça vient un peu à l'intersection de ce qu'on a vu avec le documentaire de Mère de Laval à l'ONF. T'sais.
1: Oui.
0: Si on fait les choses que les gens veulent voir, Mounir Kadouri, pardon, je l'ai appelé Mère de Laval.
1: C'est aussi son nom. Sur Internet. Je pense que les gens sont habitués aux deux maintenant.
0: Mais c'est ça, c'est comme... Ne dites pas qu'on est désintéressé en votre production, mais regardez comment on est intéressé quand on fait quelque chose que l'on veut voir. Et ça a vraiment été ça, le coup de théâtre, le coup d'éclat.
1: Et dans le cas d'Obsession de Cory Barker, en quoi c'est une communauté en ligne qui a porté le succès de ce film au box-office?
0: Encore quelqu'un qui partait d'un milieu semi-professionnel, quelqu'un qui a une communauté derrière eux, là, la possibilité d'avoir un pré-public, si on peut dire. Mais c'est aussi d'avoir recueilli des situations, des commentaires, d'avoir pris le pouls de l'actualité émotive, relationnelle, dans tout ce qu'elle a d'empoisonné, dans tout ce qu'elle a de toxique, et de faire quelque chose qui, malgré que c'est très déstabilisant, c'est par rapport à la toxicité, ça ça l'a comme touché une corde par rapport à l'authenticité de la représentation. Fait que les gens, les femmes surtout, ont vu porter à l'écran tout le malaise de côtoyer un homme en ligne, et ainsi de suite. Si vous voulez plus de détails, allez voir le film. Là. Moi, je ne vais pas m'y pointer là-dessus actuellement. Mais l'authenticité de quelqu'un qui est en train de faire un film et qui a été chercher le ton de la communauté et pas de dire « Je vais faire un autre film de stalker bizarre avec Mark Wahlberg. » c'est comme « Non, c'est pas le studio qui a pensé, c'est un phénomène plus émergent. Ouais. » Ça revient à ma définition. On crée des productions de masse et la culture populaire vient faire « Pas cela », mais cela,
1: ceci, oui.
0: Ça, ça a mis le doigt sur quelque chose.
1: Donc, deux exemples d'audace qui donnent espoir pour la survie des cinémas. Merci, Jean-Michel Bertillon. Maintenant, on va écouter un montage de quatre chansons. Puis, vous pouvez essayer de deviner le prochain sujet en les écoutant. Il y a un lien. Trouvez-le.

0: Malheur Kounkou, vous avez été inspiré par une grande découverte cette semaine, celle de la véritable identité de Mylène Farmer.
1: Oui, je vraiment, vous m'envoyez stupéfaite. Mylène Farmer est québécoise.
0: Je ne le savais pas non plus.
1: Mais personne ne le savait.
0: Non.
1: J'étais, pour vraiment vous mettre en contexte, j'étais juste en train de prendre un verre avec une amie, puis on parlait de musique comme on parle tout le temps de musique. 90% de mes conversations sont musicales. Puis elle me dit, bah, Mylène Farmer est née à Montréal. Je lui ai dit, ben non, c'est pas possible.
0: C'est pas possible.
1: Non, pas ma Mylène. Et puis si, si ma Mylène. Et heureusement, j'adore Montréal. Mais ça a vraiment été un choc. Puis ça a vraiment débloqué une série de questions. Déjà, ça m'a fait réaliser que moi, je suis au Québec depuis 2019. Puis en venant ici, très naïvement, je me suis rendu compte que beaucoup d'artistes que je pensais français lorsque j'étais en France, sont en fait québécois. La liste est vraiment longue, vous allez peut-être rire, mais encore une fois, pour moi, ça a été vraiment une découverte. Garou, Isabelle Boulay, Camaro, qui est libano-canadien, Zao, ça a été
0: mais
1: ça,
0: moi, je tombe des nues là, que vous pensiez que ces artistes-là étaient français ou françaises.
1: Ben, on le pensait, pourquoi? Parce qu'en les écoutant, on entendait un accent non seulement français, mais en accent parisien.
0: Ben voilà, est-ce qu'on peut réussir à s'exporter en restant soi-même quand
1: c'est
0: on
1: ça.
0: Est d'ici?
1: Exactement, ça pousse à se poser cette question. Puis justement, quand on voit ces artistes-là et quand on réalise que leur identité est québécoise, il y a comme une plus large question au niveau de la francophonie, au niveau de l'industrie musicale française, qui est que est-ce que ces artistes-là doivent laisser leur identité à l'entrée en fait de l'industrie musicale franco-française, disons-le comme ça, pour réussir en fait dans cette industrie. Donc tout ça m'a poussé à creuser la question, puis justement, quand on parle de laisser ce bagage à la porte, quel bagage est-ce qu'on laisse?
0: Ouais.
1: La plupart du temps, on laisse un bagage auditif. Donc, on laisse l'accent, en fait, à la porte. Et ce qui est intéressant, c'est que, comme je disais tout à l'heure, c'est pas tant l'accent français, c'est l'accent typiquement parisien.
0: Ça me choque ce que vous dites.
1: C'est l'accent typiquement parisien. Et puis, on peut citer Céline Dion qui a perfectionné cet accent-là. Mais ce qui est intéressant, c'est que ça touche aussi des artistes de France. Donc, pendant longtemps, des artistes français qui n'avaient pas l'accent de Paris. Hein, des artistes typiquement de Marseille, c'est vraiment l'exemple le plus frappant que je puisse donner. Mais adopter en fait l'accent parisien pour réussir à se faire considérer en fait tout simplement sur la scène musicale française, parce que bon, je vais pas m'étendre là-dessus, mais il y aurait beaucoup à dire sur le rapport très compliqué que la France a avec l'accent, avec vraiment une sorte de hiérarchie des accents. On va déduire beaucoup de choses, il y aura beaucoup de biais qui vont être liés à ces déductions là. Donc il y a comme une c'est même pas une volonté, c'est vraiment une contrainte en fait que c'est les artistes non français vont, mais francophones, c'est très une grosse gymnastique. Ces artistes-là vont avoir à se conformer en fait à un accent qui va leur permettre d'accéder à un succès et surtout à une sorte de légitimité.
0: Mais j'ai plein de noms d'artistes qui me viennent en tête quand vous dites ça, Malia, mais j'ai aussi le nom d'une artiste qui semble différente en ce moment, Charlotte Cardin. L'écoute en entrevue, j'ai l'impression qu'elle change pas grand-chose.
1: Ben Charlotte Cardin, c'est vraiment pour moi c'est le début d'une nouvelle génération. C'est peut-être le début de quelque chose, de peut-être une nouvelle ère. On ne va pas devoir passer par Paris et devoir passer par l'accent parisien pour réussir dans la francophonie. Puis moi, ce que je trouve vraiment beau avec Charlotte Cardin, c'est que déjà, elle a remporté la cérémonie française des victoires de la musique. Puis elle a rejoint aussi Aya Nakamura sur la scène du Stade de France pour chanter avec elle. Mais elle a toujours revendiqué en fait son identité québécoise. Donc elle l'a revendiqué dans son discours aux victoires de la musique. Mais elle a aussi publié une liste de lectures d'artistes québécois juste après. Parce qu'elle s'est rendue compte que les gens disponibles sur Spotify, il me semble qu'il y a 58 titres, donc vous n'avez aucune excuse. Je m'adresse au public français. Mais c'est vraiment beau parce qu'elle n'a pas laissé une seule seconde en fait, de doute
0: Pour faire rayonner son identité et ses comparses québécois et québécoises. On l'aime, Charlotte. Hey, on aurait pu en parler tellement plus longtemps. Malheureusement, le son qu'on entend nous indique que c'est la fin de l'émission. Merci beaucoup, Malia Kounkou. Merci, Jean-Michel Bertium. On vous retrouve la semaine prochaine. Il y aura beaucoup à dire. Demain, Sylvain Cormier pour parler de 35 ans de journalisme musical, le retour de notre trio d'expérience. Puis, ah oui, notre soumission à l'autorité. Ça va vous surprendre.
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0: Bonjour, content de vous retrouver. On a un gros menu pour vous ce midi. La nouvelle vérificatrice générale du Québec, Christine Roy, vient de dévoiler son rapport annuel qui contient des révélations sur la manière dont la filière batterie a été gérée et sur l'évasion fiscale dans l'industrie de la construction. Marie-Hélène Tremblay va nous résumer ça, notamment du côté de la filière batterie dans quelques instants. Et on va recevoir Mme Roy plus tard à l'émission. On va lui laisser le temps de terminer sa conférence de presse qui est en cours et elle viendra nous expliquer les détails de son enquête vers 12h40. Nous allons aussi recevoir en première entrevue le ministre fédéral des Transports, Stephen McKinnon. Je dis première entrevue parce que c'est sa première entrevue depuis la sortie fracassante du PQ hier, qui souhaite, je le rappelle, s'il prend le pouvoir, faire dérailler le projet de TGV Québec-Toronto. On a reçu hier le député péquiste Joël Arsenault, qui nous a expliqué la position de son parti. On va maintenant avoir la réponse du ministre responsable du dossier à Ottawa. Et il y a aussi une manifestation d'agriculteurs opposés au projet de train à grande vitesse qui se déroule ce midi devant la Chambre des communes. On va aussi en parler avec le ministre, ce sera vers 12h10. Et le PDG de la SAQ, Jacques Farcy, viendra nous rendre visite en studio. Quand je vous disais qu'on a un solide menu à vous offrir, hein, quand même, c'est pas mal. Le volume des ventes de la SAQ continue de grimper. Le volume des ventes de la SAQ continue de diminuer, c'est diminuer. On vend de moins en moins d'alcool à la SAQ. Les bénéfices, donc, diminuent également. Les redevances versées au gouvernement aussi sont en baisse. Donc, on va discuter avec lui de ce défi pour la SAQ de ramener de l'argent dans les coffres du gouvernement alors que les habitudes de consommation changent. On va parler un peu des produits américains aussi qui sont toujours absents des tablettes un an plus tard. Qu'est-ce qu'on fait avec cet alcool? Alors, on va discuter de tout ça avec lui. Jacques Farcy, PDG de la SAQ, sera avec nous vers 12h18. Mais d'abord, Marie-Hélène Tremblay à l'Assemblée nationale à Québec, bonjour.
1: Bonjour, Alec.
0: Alors, je disais que la vérificatrice générale du Québec vient de déposer son rapport. On parle de la filière batterie notamment. Rapport assez critique quand même de la manière dont on a développé la filière batterie sous le gouvernement de François Legault. Plusieurs lacunes là, dans la façon dont la stratégie a été mise sur pied.
1: Les constats de la vérificatrice générale, Alec, là, sont pour le moins dévastateurs. En fait, le gouvernement Legault a mal planifié la mise en place de cette stratégie là, de développement de la filière batterie. Ça, c'était en octobre 2020. La vérificatrice note certains éléments qui étaient pourtant élémentaires quand on met en place pareille filière. On n'avait pas déterminé les objectifs, les échéanciers de cette nouvelle stratégie. Alors, rien de tout ça n'avait été prévu. Et l'AVG a analysé 29 dossiers et qui totalisent une aide financière du gouvernement d'environ 2,2 milliards de dollars. Et parmi les projets évalués, ceux qui ont fait les manchettes pendant plusieurs mois là, pour les mauvaises raisons, dont quatre donc qui ont fait faillite, évidemment Northvolt, Lion Électrique, moteur Taiga et recyclage lithium. Donc, résultat de l'analyse du vérificateur général, les dossiers n'étaient pas structurés à l'aide d'un programme permettant justement de fournir l'assurance que les risques importants avaient tous été relevés et évalués. Et comme si ça ne suffisait pas, non plus, on n'avait pas les conditions fixées lors de l'octroi des aides financières. Ça non plus, ça n'a pas fait l'objet de suivi rigoureux. Alors, ai-je besoin de vous dire, Alec, que ce matin, c'était comme Noël avant l'heure là, pour les partis d'opposition parce que la période de questions a porté presque entièrement sur le rapport de la vérificatrice générale. Les libéraux et les péquistes ont tapé sur le clou, plaçant évidemment le gouvernement de la CAQ sur la défensive. Mais essentiellement, la première ministre Christine Fréchette a promis de donner suite au rapport. Elle a surtout et beaucoup insisté là-dessus là, parce qu'elle dit, rappelez-vous, je suis arrivée à la tête du ministère de l'Économie et de l'Énergie seulement en septembre 2024. Elle avait alors succédé à Pierre Fitzgibbon qui avait quitté la vie politique. C'est lui donc et François Legault qui ont mis en place cette fameuse filière batterie. Et Christine Fréchette a aussi rappelé, a dit Northvolt, Lion Électrique avait demandé davantage d'argent à Québec après mon arrivée et j'ai refusé, ajoutant qu'elle veut maintenant limiter l'interventionnisme de l'État dans les entreprises pour prioriser les PME. N'empêche, autant la première ministre que le ministre de l'Économie, Bernard Drinville, ce matin, persiste à dire qu'il ne faut pas non plus jeter le bébé avec l'eau du bain. Le Québec doit continuer de miser sur la filière batterie. Peut-être, Alec, là, mais à la lumière de ce rapport de la vérificatrice générale, c'est toute la stratégie gouvernementale qui devra d'abord être revue.
0: Oui, parce que l'idée peut être bonne, l'exécution, c'est autre chose. Puis en plus, bien, il y a eu le ralentissement mondial depuis que Donald Trump est arrivé. La filière batterie, les ventes de véhicules électriques, là, c'est plus difficile. Donc, l'exécution, l'idée sur papier fonctionne encore, mais c'est sûr que l'exécution, on a peut-être été vite en affaires.
1: Hein? Exactement. Je vais le résumer comme ça. Et suivre aussi la mise en place et l'aide financière qu'on a accordée. Ça, visiblement, il y avait vraiment des lacunes.
0: Et petite primeur, je dis petite, non, c'est une primeur. Un scoop, c'est un scoop, Marie-Hélène. C'est cet après-midi que le ministre de l'Immigration, François Bonnardel, va confirmer le retour du PEC, le programme de l'expérience québécoise.
1: Disons-le, hein, avec cette mauvaise nouvelle ce matin, là, clairement, le gouvernement de Christine Fréchette cherche à faire diversion, histoire qu'on ne parle pas seulement là, du rapport dévastateur de la vérificatrice générale. Alors, mon collègue Sébastien Desrosiers a appris que le ministre François Bonnardel va confirmer donc la relance du PEC pour une période de 2 ans, comme Christine Fréchette s'y était engagée lors de la course à la chefferie. Donc, le gouvernement va maintenir la cible annuelle de 45 000 immigrants. De ce nombre, Québec prévoit que 29 000 seront des immigrants économiques, donc qui vont être choisis maintenant entre 2 programmes. La moitié via le PEC, le programme de l'expérience québécoise, et l'autre via le nouveau programme, le PSTQ, le programme de sélection des travailleurs qualifiés. C'est donc dire que sur 2 ans, il y aura 29 immigrants qui seront issus du PEC, qui pourront rester au Québec. Mais pour rappel, pendant la course à la chefferie...
0: Vous avez dit 29, c'est 29 000, vous voulez dire? Ou?
1: 29 000, oui, merci.
0: Okay. Oui. Donc, 29, je trouvais que ce n'était pas beaucoup. Je me demandais comment on allait les choisir. Là.
1: Donc, sur 2 ans, via le PEC, 29 000. Oui. Et pour rappel, pendant la course à la chefferie, le ministère de l'Immigration avait évalué la proposition de Christine Fréchette en disant, ben, si on fait ça, c'est 125 000 immigrants, le nombre de personnes qui pourraient être touchées par le retour du PEC sur 2 ans. Donc, on est loin du compte. Et pour se qualifier via le PEC, un immigrant devra prouver qu'il était sur le territoire québécois au moment où le programme avait été aboli en novembre dernier. On comprend que la relance viendra rapidement. Le ministre va donner les détails cet après-midi, mais dès les prochaines semaines, le PEC sera de retour et sera de nouveau possible de s'y inscrire.
0: Pour ceux qui étaient dans le système, là, qui étaient à quelques semaines ou quelques mois d'obtenir leur fameux papier, c'est une très bonne nouvelle, mais on comprend avec les chiffres que vous nous avez donné que ceux qui venaient d'arriver, qui commençaient un processus de 2 ans, les gens sont plus faibles qu'on les appelle, mais ceux qui étaient comme, c'est ça, ceux qui étaient tout près de la ligne d'arrivée, eux, c'est une bonne nouvelle, vont pouvoir certainement donc se qualifier pour ce PEC renouvelé à partir de cet après-midi. Marie-Hélène Tremblay, merci. On se retrouve demain.
1: À demain.
0: Fanny Olivier à Ottawa, bonjour.
2: Bonjour, Alec.
0: Le ministre de la Culture et de l'Identité canadienne, Mark Miller, va déposer en fin d'après-midi aujourd'hui son projet de loi sur la sécurité en ligne, qui devrait notamment interdire les réseaux sociaux aux moins de 16 ans.
2: C'est ça. Bréfage technique à 16 heures, point de presse du ministre à 17 heures. Donc, tout est très tard dans la journée. C'est parce qu'on est mercredi, journée de caucus. Donc, ça ne siège pas le matin. Il faut attendre après la période de questions pour déposer le projet de loi. Pas très pratique pour les journalistes qui veulent analyser en détail qu'est-ce qui va être proposé, mais reste que c'est avant le départ de Mark Carney demain pour le sommet du G7 à Évian, en France. Et ça, c'est pas anodin parce que le président français Emmanuel Macron veut profiter de ce sommet, là, dont il est hôte, pour mettre de l'avant un cadre pour mieux protéger les enfants des dangers en ligne. Donc, Mark Carney va avoir quelque chose à présenter, là, je dirais, en France quand il va arriver là demain. Mark Miller disait tout à l'heure, en fait, il disait hier, c'est une priorité la sécurité en ligne parce que les enfants meurent. Et ce matin, on entendait ses collègues qui reprenaient le flambeau de ce dossier-là, notamment la ministre de la Condition féminine, Richie Valdez, qui disait, ben, ça a un impact particulier sur les filles, les réseaux sociaux, et elle disait qu'elle entend beaucoup de parents dans sa circonscription qui lui disent qu'ils ne se sentent pas outillés pour protéger leurs enfants. Donc, on sent de la part du gouvernement Carney une espèce de préoccupation véritable, je dirais, sur cet enjeu-là, mais il va y avoir des obstacles devant eux, et c'est compliqué de légiférer le web. Le gouvernement de Justin Trudeau l'a essayé 2 fois. Finalement, les projets de loi n'ont pas abouti. On peut s'attendre à une levée de boucliers des géants du web qui détestent les contraintes. On peut s'attendre aussi à ce que l'administration Trump se range derrière ces compagnies qui sont généralement américaines. Et donc, possiblement, à ce que les États-Unis instrumentalisent la réglementation pour essayer de tirer peut-être d'autres concessions commerciales au Canada. Alors, est-ce que le gouvernement Carney va tenir son bout cette fois-ci? Il n'a pas vraiment fait la preuve là, dans les derniers mois qu'il le fait, en tout cas pas devant les géants du web, notamment avec avec la taxe sur les services numériques, puis la décision sur le CRTC là, des redevances là, des diffuseurs en ligne pour le contenu canadien. Donc, à ce point-ci, on se pose aussi comme question à qui va incomber la responsabilité de vérifier l'âge des utilisateurs. Si les compagnies ne le font pas comme il faut, est-ce qu'il va y avoir des conséquences pour elles? Est-ce qu'il va y avoir des exemptions, par exemple, pour les réseaux qui sont vraiment conçus pour les enfants comme Messenger Kids? Quoi qu'il en soit, on devra être patient, j'ai l'impression, parce que j'ai pas l'impression que cette interdiction-là va être effective très rapidement. Le projet de loi est déposé juste avant l'été, donc on va pas l'étudier tout de suite. Le leader du gouvernement en chambre, Stephen McKinnon, a dit qu'il allait prendre le temps et que la législation allait devoir être vraiment étudiée de fond en comble. On veut que tous les points de vue soient exprimés. Et probablement aussi que le plus important va venir dans la réglementation après l'adoption du projet de loi à la Chambre des communes et au Sénat. Donc, j'ai l'impression que les ados qui, en ce moment, là, ont entre 13, 14, 15 ans, ben, peut-être qu'ils vont déjà avoir 16 ans quand l'interdiction va véritablement entrer en vigueur.
0: Un peu plus de détails en fin de journée aujourd'hui. Je sais qu'on s'inspire aussi de l'Australie du côté canadien où on a justement banni les réseaux sociaux pour les moins de 16 ans depuis plusieurs mois. Alors, est-ce qu'on va pouvoir adapter notre législation à ce qui se passe en Australie? Est-ce qu'on a appris de certaines erreurs là-bas? Ça va être intéressant de l'entendre. Et je fais juste souligner, vous parliez des pressions américaines possibles dans les prochains mois. On arrive un peu avec un front commun. Hein? Vous parliez du G7. Keir Starmer, le premier ministre britannique, va déposer la semaine prochaine son propre projet de loi sur la sécurité en ligne qui va comprendre aussi les réseaux sociaux. Emmanuel Macron, vous l'avez dit, en a fait une priorité. On veut que ce soit 15 ans en France, l'âge limite. Alors, peut-être qu'on en a plusieurs pays du G7 qui arrivent à Évian avec des propositions. Peut-être qu'on va avoir une discussion avec Donald Trump sur le sujet qui va mieux faire passer la

0: pour les manifestants, ça va peut-être être sous la pluie parce qu'il fait pas très beau à Ottawa. On attend le député bloquiste Jean-Denis Garon qui va prendre la parole. Même chose pour le chef conservateur Pierre Poilievre. Le Bloc, on le sait, aime pas comme l'espèce d'empressement à aller de l'avant du gouvernement Carney dans ce dossier-là. Le Parti conservateur, lui, est plutôt préoccupé par les finances publiques. D'ailleurs, tout à l'heure, Pierre Poilievre a pris la poignée du coup de la vie pour dire ben, les mères monoparentales qui ont du mal à payer l'épicerie ne veulent pas payer pour ce TGV. Le ministre des Transports, Stephen McKinnon, dit qu'Ottawa va continuer d'agir avec une très grande sensibilité et un très grand respect pour le monde agricole. Mais encore faut-il, Alec, que les agriculteurs sentent qu'ils sont vraiment écoutés.
1: On va poser la question à Stephen McKinnon. On le recevra en entrevue après le Radio-Journal de midi. Fanny Olivier, merci. Je vous laisse couvrir tout ça. Grosse journée à Ottawa. On se reparle demain.
0: À demain.
1: On se rend maintenant en Espagne. Le pape Léon XIV est à Barcelone où il s'apprête à célébrer une messe dans la désormais mythique Sagrada Familia. On souligne d'ailleurs aujourd'hui même le centenaire de la mort de l'architecte de la basilique, Antoni Gaudí. Notre correspondante en Europe, Tamara Alteresco, est sur place à Barcelone. Tamara, bonjour.
2: Bonjour, Alec.
1: Alors, c'est la première visite d'un souverain pontife en Espagne depuis 15 ans et ça crée toute une commotion.
2: Je ne sais pas si le mot commotion est le bon. Moi, vous savez, très certainement pour les Espagnols chrétiens et surtout le clergé, ici, c'est majeur. Oui, dans la mesure où le pape François n'était pas venu en Espagne. Et ça, on le voit. Je suis dans la zone où il y a beaucoup de membres du clergé. Ils jubilent de cette visite qui est très longue, hein, 6 jours en Espagne. Et les gens, les chrétiens qui sont là, il y a des milliers de personnes autour de moi, massées derrière les barricades. On le voit sur le visage, il y a une grande émotion. Mais moi, cette visite-là est importante aussi pour Léon XIV, qui vraiment, on le voit, chaque fois qu'il voyage, est en train de définir son pontificat et de le faire en Europe. Ça fait un an qu'il est pape, il était en Espagne. On apprend maintenant qu'il va être à Paris en septembre, à quelques mois de la présidentielle, qui est très polarisante. Et chaque fois, il profite de ses voyages pour le ponctuer de déclarations sur les grands enjeux sociaux et politiques. Il a fait une sortie contre l'extrême droite à Madrid cette semaine. Il a parlé de la Catalogne ce matin comme étant un exemple d'ouverture et d'intégration. Il s'en va aux Canaries demain, qui est la porte d'entrée des migrants en Espagne. Léon XIV tient tête, vous le savez, à Donald Trump. Et ça, en Espagne, surtout avec le premier ministre Pedro Sanchez, le socialiste, l'anti-Trump de l'Europe, qui vient d'ailleurs de régulariser 500 000 de migrants, c'est important et on sent que ça crée une affinité. Le pape Léon a été cette semaine le premier pape de l'histoire à mettre les pieds au Parlement espagnol. Je dirais que c'est pas bien vu par toute la population, mais c'est une grande visite et elle a plusieurs facettes. Et là aujourd'hui, la Sagrada Familia, c'est vraiment le clou, le point d'orgue. Ce périple en Espagne.
1: Parce que Léon XIV va être donc de cette messe à la Sagrada Familia, qui est un monument historique magnifique que j'ai eu la chance d'aller voir il y a quelques années, mais qui est toujours inachevé. Hein? C'est comme un projet sans fin, la Sagrada Familia.
2: La silhouette est inachevée. La silhouette, c'est ça qu'on souligne aujourd'hui. Vous savez, c'est un projet complètement fou. Si vous l'avez vu, vous comprenez de quoi je parle. Il pousse depuis 144 ans à Barcelone. Gaudi avait les plans d'architecture parce qu'il savait qu'il n'en verrait jamais la fin. Il a été frappé par un tramway ici au centre-ville de Barcelone. Et ce que le pape vient faire aujourd'hui, c'est inaugurer la tour de Jésus-Christ, qui est la plus haute des 18 de la basilique. Et il vient la bénir. Et c'est en fait d'ailleurs la plus grande église du monde entier. Et pour l'architecte très religieux, on l'appelait l'architecte de Dieu qui était Gaudi, c'était pas seulement un génie de l'architecture, c'est un homme profondément religieux. C'est extrêmement important ce qui se passe ici et c'est une étape majeure pour cette Sagrada Familia qui demeure à ce jour le plus grand chantier du monde parce que oui, c'est pas fini, il va falloir encore 10 ans pour mettre les touches finales à ce monument absolument démesuré qui est comme le poumon battant de la Catalogne.
1: Est-ce que, Tamara, les Espagnols souhaiteraient que l'architecte Gaudí soit béatifié? Est-ce que le créateur pourrait comme ça être béatifié par le pape éventuellement?
2: C'est une question qui suscite souvent des railleries. Et moi, j'ai fait une entrevue cette semaine avec celui qui a fondé il y a 30 ans l'association qui se bat corps et âme depuis auprès du Vatican pour que Gaudi soit élevé au rang de saint.

0: Et vous savez, ça n'a pas été sans suite. L'an dernier, Gaudi a été nommé vénérable, ce qui est la première étape en vue d'une béatification. Il y a encore beaucoup de choses qui doivent... Vous savez, il faut reconnaître un miracle hein, pour devenir saint. Oui. Certains vous diront que la Sagrada Familia est la démonstration la plus spectaculaire de sa foi. Et le pape va s'agenouiller aujourd'hui devant la tombe de Gaudi. Pour les gens ici qui militent pour la béatification, on voit ça très certainement comme une étape de plus à la hauteur de l'œuvre de Gaudi et de tout ce qu'il a inspiré dans le mouvement moderniste ici, en Espagne.
1: Le miracle, c'est peut-être qu'on ait poursuivi pendant 144 ans la construction d'un même monument et que tous les gouvernements n'aient pas mis fin à ce chantier qui coûte très cher. Ça, c'est déjà un miracle.
0: Les franquistes ont essayé et vous savez, c'est auto-financé par les dons et par les 5 millions de visiteurs qui viennent l'admirer chaque année.
1: Tamara Alteresco à Barcelone. Merci beaucoup, à bientôt.
0: Au revoir.
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1: Bonjour Raphaël.
3: Bonjour Alec.
1: On va changer complètement de registre puisque du côté de l'Irlande du Nord, c'est des appels au calme qui se multiplient après une nuit d'émeutes. Des édifices, des voitures, entre autres, ont été incendiés. Et c'est une attaque au couteau qui a tout déclenché.
3: Oui, lundi soir, un homme est violemment attaqué au couteau dans les rues de Belfast, donc la capitale de l'Irlande du Nord. La vidéo, très violente d'ailleurs, a énormément circulé sur les réseaux sociaux. On a aussi vu des civils qui sont intervenus, qui ont réussi à sauver la vie de la victime. L'assaillant a donc été maîtrisé puis arrêté. Il a comparu en cours aujourd'hui. Les questions sur ses motivations sont toujours en suspens, mais on semble écarter en tout cas la piste terroriste. Cet homme, il s'appelle Adi Al-Odid. Il est accusé de meurtre, de tentative de meurtre, de possession d'une arme blanche dans l'espace public. Il est originaire du Soudan. C'est un demandeur d'asile qui dispose d'un droit de séjour au Royaume-Uni jusqu'en 2028. Il est arrivé en Irlande du Nord en 2023, il y a quelques années. Il était passé par Paris, puis ensuite par Dublin, dans la République d'Irlande, pour se rendre ensuite au Nord. Parce que l'Irlande du Nord, c'est une région du Royaume-Uni, qui appartient au Royaume-Uni, mais qui se trouve sur la même île que la République d'Irlande, dont Dublin est la capitale. Mm-hmm. Et il n'y a pas de frontière physique entre les deux pays, en fait. Et c'est ça, c'est un héritage de la fin de la guerre civile qui a fait rage pendant de longues années entre les catholiques et les protestants en Irlande. Donc, dans les accords du Vendredi Saint, on avait déterminé qu'il n'y aurait pas de frontière physique. Ce qui fait en sorte qu'il y a toutes sortes de questions qui se posent aujourd'hui sur la gestion de cette frontière-là, sur les questions d'immigration, mais on n'a pas vu que des débats sains. Il y a une réponse aussi très, très violente à cette attaque au couteau. On l'a vu dans les rues de Belfast hier soir, plusieurs édifices, des voitures qui ont été brûlées. Une journaliste de la BBC évoquait la présence de centaines d'hommes cagoulés ou masqués qui se promenaient dans un quartier où vivent des familles immigrantes qui criaient « étrangers dehors », brisaient les vitres des résidences dans des médias britanniques. Les résidents racontent avoir dû fuir leur maison, avoir réussi à avoir obtenu l'aide des agents de la police, que ça a été une nuit qui a été terrifiante. Les services d'incendie disent être intervenus sur une soixantaine de sites, soixantaine d'incidents seulement hier soir à Belfast.
1: Et comment la classe politique a réagi?
3: La classe politique a réagi, il n'y a pas qu'elle, il y a évidemment aussi les proches de la victime de l'attaque au couteau qui a survécu mais qui a perdu un œil. Et ce que disent les proches de cette victime, c'est que cette réponse violente n'était pas la bienvenue, qu'on peut manifester de manière pacifique clairement. Parce qu'il y a eu beaucoup d'appels à manifester à la suite de la diffusion de cette vidéo-là. Ça a été relayé sur les réseaux sociaux, entre autres par Elon Musk, qui ne se gêne pas, on peut dire, Alec, pour se mêler de la politique britannique. Mais donc, oui, il y a eu condamnation de la part de plusieurs personnalités politiques en Irlande du Nord, au Royaume-Uni, qui ont dénoncé ces émeutes anti-immigrants. Il y a une députée travailliste de Belfast qui a qualifié ce qui s'est passé de pogrom visant, selon elle, des gens en raison de leur origine ethnique, de leur couleur de peau. La première ministre nord-irlandaise, elle, a parlé de lâcheté pour décrire des gestes commis par des gens qui étaient masqués, qui étaient cagoulés. Et puis le premier ministre du Royaume-Uni, lui, Keir Starmer, en chambre aujourd'hui, a dit que oui, les gens étaient bien sûr, avec raison, écœurés par cette attaque au couteau, que c'est normal, mais que la violence, les incendies criminels qui ont suivi, c'est injustifiable et inacceptable.
1: Mais c'est pas la première fois qu'il y a des événements du genre en Irlande du Nord.
3: Non, pas plus tard que l'année dernière, il y a eu des violences. Cette fois, c'était lié à des allégations d'agression sexuelle qui étaient imputées à deux jeunes d'origine roumaine qui, eux, niaient les faits. Donc, encore des émeutes liées à des enjeux d'immigration. Clairement, une question qui est sensible en Irlande du Nord, un territoire qui accueille pourtant beaucoup moins d'immigrants que, par exemple, l'Angleterre, qui est une autre région du Royaume-Uni. On est à environ 3% de la population qui appartiennent à des groupes minoritaires en Irlande du Nord, compte à peu près 18% en Angleterre. Donc, vous voyez que c'est assez différent. N'empêche, ça demeure une question sensible. Alors que

0: pendant des décennies, ce qui alimentait les tensions en Irlande du Nord, c'est ce que j'évoquais tout à l'heure, bien sûr, ces violences et ces tensions entre les communautés religieuses, catholiques d'un côté, protestantes de l'autre. Donc, on surveille ce qui va se passer au cours des prochaines heures dans les rues de Belfast, parce que les policiers ont fait le point ce matin, rappelaient que quand il y a eu ces émeutes desquelles je vous parlais l'an dernier, on a réussi à identifier les gens qui ont allumé des incendies. Il y a des arrestations qui ont eu lieu, une cinquantaine de personnes environ à l'époque. On promet qu'on va mener des enquêtes cette fois-ci et qu'il y aura davantage de policiers dans les rues ce soir dans la capitale nord-irlandaise pour éviter de nouveaux débordements.
1: Raphaël Bouvier-Auclair, merci beaucoup. À bientôt.
0: À bientôt.
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1: Andréanne, bonjour.
3: Bonjour, Alec.
1: Alors, la Banque du Canada prolonge le statu quo, maintient son taux directeur à 2,25. Et je lisais la déclaration de Tiff Macklem ce matin, parce que oui, je fais ça, moi, lire les déclarations du gouverneur de la Banque
3: c'est
1: du Canada. C'est passionnant. Non, mais c'est parce que c'est souvent un peu cryptique, mais oui. En même temps, on sent tout le dilemme qui pèse sur la Banque du Canada actuellement. L'économie ne va pas très bien, on ne crée pas vraiment d'emplois, il y a les vents contraires, la renégociation de la CEUM. En même temps, il y a la guerre en Iran, donc la hausse des prix de l'énergie, puis on veut pas que ça contamine l'inflation générale.
3: C'est ça, le risque, oui.
1: Alors, on se dit, faut être flexible. C'est le mot qui est revenu, faut être flexible. Ouais. Alors, c'est compliqué pour la Banque du Canada.
3: Et c'est la raison pour laquelle on reste encore un peu sur les lignes de côté pour l'instant. Tiff Macklem, c'est vrai, n'a pas causé de grande surprise ce matin en annonçant le maintien du taux directeur à 2,25%. Ça avait été largement télégraphié par les économistes. Mais je vous dirais qu'il y a une phrase très importante. Je ne sais pas si vous l'avez surlignée là, dans la lecture de votre communiqué un petit peu plus tôt. On suggère que la pause pourrait prendre fin. Dans cette phrase, on dit que le conseil de direction continue de regarder au-delà de l'impact à court terme de la guerre au Moyen-Orient sur l'inflation globale, mais, je cite, « il ne laissera pas les prix plus élevés de l'énergie se transformer en inflation persistante ». Parce que la banque dit, écoutez, on en est à 4 mois maintenant de ce conflit au Moyen-Orient. C'est évidemment la source de toutes les perturbations qu'on connaît, hausse des prix de l'énergie qui alimente l'inflation, sans compter toute la pression qui nous vient des tensions commerciales qui persistent aussi avec les États-Unis. Inflation, je vous le rappelle, qui a atteint 2,8% en avril et qui pourrait grimper encore. Bon, la banque dit, jusqu'à maintenant, il n'y a pas vraiment de signe d'une transmission généralisée de cette inflation énergétique aux autres secteurs de l'économie. Pour
1: l'inflation
3: l'instant,
1: de base se maintient, voilà.
3: Mais le risque, c'est que l'inflation s'enracine. C'est un peu ce qui s'était produit là, dans la foulée de la pandémie, quand les problèmes d'approvisionnement avaient mené à une montée en flèche d'inflation. Et la banque avait tardé à monter les taux d'intérêt. Ça lui avait été vertement reproché. Alors, cette fois, la banque se dit prête à agir selon l'évolution des perspectives. On se protège toujours avec des formulations du genre. Alors, évidemment, les prochains chiffres sur l'inflation qui sont attendus le 22 juin, ça va être déterminant. Si on dépasse les 3 % là, la pression pourrait être plus forte pour que la Banque du Canada hausse son taux directeur. La prochaine réunion, c'est le 15 juillet. Est-ce qu'on pourrait passer à l'action dès ce moment-là? Ça reste à voir. Les
1: économistes... Vous êtes pessimiste. Parce que moi, je retiens d'autres phrases du communiqué où on dit, vous savez, on sait très bien que ça pèserait sur l'économie si on montait les taux, qu'il faut faire attention, que ça pourrait être à 3 % pendant quelques mois. Mais ensuite redescendre. Donc, ça dépend quel bout du communiqué nous intéresse.
3: On est pris entre deux feux à la Banque du Canada. Oui. Effectivement, d'un côté, la menace de cette inflation et de l'autre, on vient de connaître 2 trimestres négatifs
1: en termes de
3: bilan économique. Oui. Alors oui, on marche sur une ligne très, très mince en ce moment et tout va dépendre des prochains chiffres probablement.
1: Votre rôle du verre à moitié plein et moi à moitié vide, non, c'est l'inverse.
3: On se complète très bien.
1: Aux États-Unis, qu'est-ce qu'on va faire maintenant? Parce que la Fed aussi va bientôt avoir à se prononcer sur son taux directeur. À quoi ça pourrait ressembler?
3: La prochaine décision est attendue le 17 juin, donc dans une semaine. Et déjà, les économistes s'attendent. Il y a une bonne partie d'entre eux qui croient que les taux vont remonter. Et ça ne fera pas plaisir à Donald
1: Trump. L'inflation est plus élevée aux États-Unis.
3: Exact. En fait, on a les chiffres ce matin. L'inflation a bondi une fois de plus. C'était 3,8% en avril. Et là, c'est passé à 4,2% au mois de mai. Donc, on est à un nouveau sommet en à peu près 3 ans. L'inflation qui s'est vraiment accélérée rapidement. Depuis le début de l'année, c'était à 2,4% avant le conflit au Moyen-Orient. Et évidemment, tout ça, c'est le résultat de la hausse des prix de l'énergie. Là, les Américains paient 40,5% plus cher pour leur essence. Les billets d'avion en hausse de presque 27%, hausse de prix préoccupante aussi pour les fruits, les légumes, les vêtements notamment. Et le problème, c'est que l'inflation est plus élevée que la hausse des salaires, qui grimpe de 3,4%. Donc, érosion du pouvoir d'achat, au même titre qu'une érosion de la confiance des électeurs envers le président qui leur promet promet depuis 4 mois que les répercussions de cette guerre-là seront temporaires. Les économistes disent, attention, l'inflation risque de rester élevée pendant un certain temps. Alors, des données économiques qui pourraient pousser la Banque centrale américaine à agir et qui ont un poids politique là, à l'approche des élections de mi-mandat.
1: Ce sera la première décision du président
3: Gavin
1: de la Fed.
3: Kevin Warsh, oui, effectivement, lui, c'est la pression du président pour baisser les taux d'intérêt.
1: Bon, et le sort du Château Montebello. Hier, oui, en fin de chronique, je vous disais, il faut qu'on parle du Château Montebello, ce joyau de l'hôtellerie en Outaouais. Qu'est-ce qui arrive avec le Château Montebello?
3: Ce sera scellé, le sort de ce complexe-là, d'ici 2 semaines. Parce que, bon, les propositions, il y a des offres sur la table, deux offres, entre autres. Et ce sera passé au peigne fin par le séquestre dans le dossier PricewaterhouseCoopers, qui supervise le processus de liquidation du Château Montebello, processus qui avait été mis en place l'an passé par la Cour supérieure du Québec là, à la suite de déboires financiers de l'ancien propriétaire. Et là, on confirme qu'une décision sera prise le 22 juin, qu'une des offres déposées sera sélectionnée, recommandée à la Cour supérieure et on saura qui est le nouvel acheteur par la suite. Deux groupes dans la course, un groupe d'investisseurs mené par le propriétaire des sénateurs d'Ottawa, Michael Lindlauer, et à ses côtés, il y a les patrons de la société immobilière DevCore, PDG du groupe Nordique, propriétaire de plusieurs spas. Eux, ils ont l'intention, en fait, ils promettent de faire des investissements, on dit plusieurs centaines de millions dans le complexe, avec un parcours de golf et une marina plus grande. Et de l'autre côté, une offre présentée par deux familles québécoises, dont les propriétaires du manoir Saint-Sauveur. Alors, qui va l'emporter? Réponse après le 22 juin.
1: Très intéressant. On va suivre ça. Andréane Saint-Arnaud, merci beaucoup.
3: Je vous en prie.
1: Et nous, on se retrouve après le Radio Journal de midi. Le ministre des Transports du Canada, Stephen McKinnon, va être avec nous.
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8: Ce midi au Radio-Journal, une stratégie mal planifiée et des risques financiers mal calculés, la vérificatrice générale du Québec critique le développement de la filière batterie par le gouvernement de la CAQ.
9: Certains éléments essentiels, comme des objectifs, des échéanciers, des cibles ou des précisions, ont été omis.
8: Aboli l'automne dernier, le programme de l'expérience québécoise sera réactivé. Et le sort du projet de loi pour interdire la vente de boissons énergisantes aux jeunes demeure incertain.
10: Le contenu de ce projet de loi-là aurait pu être beaucoup plus intéressant s'il aurait été vraiment pris au sérieux.
11: Bonjour, ici Jean-Sébastien Bernatché. Nordvolt, Lion Électrique, Nemaska Lithium, la vérificatrice générale du Québec dépose ce matin un rapport dévastateur sur l'aide financière apportée par le gouvernement caquiste aux entreprises de la filière batterie. Mathieu Goyer est à l'Assemblée nationale. Mathieu, la vérificatrice générale déplore un manque de planification et une trop grande prise de risque et rappelle que Québec a déjà perdu des centaines de millions de dollars.
12: Oui, le gouvernement a versé, Jean-Sébastien, près de 700 millions à des entreprises en faillite, principalement Nordvolt et Lion Électrique. La VG calcule que de cette somme, au moins 375 millions de dollars sont en perte nette. On pourrait toutefois récupérer des sommes avec la vente du terrain de Nordvolt. Dans son rapport, Christine Roy déplore une approche peu planifiée, des risques financiers insuffisamment considérés ou encore une évaluation de la capacité financière des partenaires qui était toujours insuffisante. On écoute la VG.
13: On a vu une approche qui était peu planifiée. Ensuite, on a sélectionné un certain nombre de dossiers et lorsqu'on a examiné le tout, on s'est rendu compte que les analyses qui supportaient l'autorisation de ces aides-là permettaient pas s'assurer qu'on avait identifié tous les risques importants. Donc, dans certains cas, c'était pas suffisamment documenté.
11: Et Mathieu, Christine Fréchette prend ses distances des décisions de l'ère Legault?
12: Oui, la première ministre dit qu'elle prend acte du rapport. Elle répond que dès son arrivée à la tête du ministère de l'Économie en 2024, après la démission de Pierre Fitzgibbon, elle a commencé à réduire l'aide financière à la filière batterie.
14: Ben moi, j'ai demandé à ce qu'on réduise l'interventionnisme économique pour certains des joueurs de la filière batterie. Et j'ai notamment en tête l'entreprise Nordvolt, qui était en demande pour l'injection de fonds publics additionnels ce que j'ai refusé.
12: Le gouvernement ajoute qu'il est en train de revoir ses critères d'évaluation pour aider les grandes entreprises.
11: Merci, Mathieu.
12: Au revoir.
11: Toujours à Québec, Radio-Canada a appris que le gouvernement Fréchette va rouvrir le programme de l'expérience québécoise. Le PEC avait été aboli en novembre dernier et remplacé par le programme de sélection des travailleurs qualifiés. Les détails seront dévoilés cet après-midi. J'en parle avec Diana Gonzalez. Diana, qui sera admissible?
15: Eh bien, il s'agit des immigrants qui étaient admissibles au PEC avant son abolition en novembre 2025. Donc, ces personnes pourront présenter une demande au cours des prochaines semaines. Donc, c'était une promesse de la première ministre Christine Fréchette lors de la course à la chefferie de la CAQ. Et Québec, Jean-Sébastien, veut respecter ses seuils d'immigration, dont c'est-à-dire la cible de 29 000 admissions dans la catégorie d'immigrants économiques. Donc, il est attendu qu'il y ait une répartition égale entre le PEC et le programme de sélection des travailleurs qualifiés. D'ailleurs, ces deux programmes vont fonctionner en parallèle pendant la transition. Voici une réaction de Florence Bollet-Michel. Elle est présidente de l'organisation Le Québec, c'est aussi nous.
16: J'aimerais bien savoir comment on peut s'occuper de tous ceux qui ont été oubliés si on met un nombre limite aux personnes qui vont être acceptées dans ce nouveau PEC. Et puis, il ne faut pas oublier aussi que la réouverture du PEC, et effectivement, ça ne permet pas aux gens de rester. Il faut vraiment rappeler que c'est le permis de travail aussi qui va leur permettre de rester.
15: Et je vous rappelle que l'abolition du PEC a donné lieu à de nombreuses manifestations. Par ailleurs, Québec dit avoir consulté justement des municipalités, le maire de Québec et la mairesse de Montréal, entre autres, au cours des dernières semaines.
11: Merci, Diana.
15: Au revoir.
11: Et puis, à trois jours de la fin de la session parlementaire à Québec, la liste de projets de loi adoptés est encore longue. Le projet de loi communément appelé Gaby Renault sur les antécédents de violence conjugale des conjoints pourrait être adopté, tout comme celui sur la réforme de la carte électorale, qui prévoit notamment l'ajout de deux circonscriptions. Et puis après de nombreux rebondissements, le projet de loi qui vise à interdire la vente des boissons énergisantes caféinées pour les moins de 16 ans pourrait l'être, lui aussi. J'en discute avec Colin Côté-Paulette à Québec. Colin, des députés qui s'y opposaient se sont finalement ralliés?
17: Oui, les quatre députés indépendants, soit Pierre Dufour, Youri Chassin, Isabelle Poulin ainsi que Sona Lacoyanne-Olivier, ne peuvent plus s'y opposer. Une motion de principe a été adoptée. Il faut dire que certains de ces députés se demandaient s'il y avait des aspects de la loi qu'il fallait amender. Pierre Dufour, par exemple, aurait aimé que les boissons soient interdites aux adolescents de 14 ans plutôt que ceux de 16 ans. On peut justement écouter le député d'Abitibi-Est.
18: Donc, on va commencer avec ça pour pouvoir aller de l'avant dans une deuxième étape. Et je pense que c'est important que les gens réalisent que le contenu de ce projet de loi-là aurait pu être beaucoup plus intéressant.
11: Et Colin, la loi est réclamée par les parents de Zachary Miron, mais aussi par des professionnels de la santé.
17: Oui, rappelons que ce jeune de 15 ans avait perdu la vie après avoir consommé une boisson en plus d'un médicament. Des cardiologues me disent que les boissons énergisantes, dans certains contextes précis, peuvent causer de l'arythmie, par exemple. Donc, on aimerait vraiment qu'on légifère sur cet enjeu. C'est le cas du docteur Paul Poirier.
19: Il faut que tu marches avant de commencer à courir. Donc là, je veux dire, il faut commencer par quelque chose. Il n'est pas parfait, mais il y a plein de choses à faire. Puis, il y a des choses qui sont déjà faites dont les gens ne sont pas au courant en termes d'éducation.
17: La loi devrait être adoptée demain, ce qui ferait ainsi de Québec la première province à interdire ces boissons aux adolescents de 16 ans et moins.
11: Merci, Colin.
17: Au revoir.
11: À Ottawa, c'est l'accès des 16 ans et moins aux réseaux sociaux que le gouvernement Carney souhaite interdire. Cette mesure devrait s'inscrire dans le projet de loi sur la sécurité numérique qui doit être présenté cet après-midi. Selon le Globe and Mail et le National Post, les plateformes qui respectent les normes de sécurité pourraient toutefois bénéficier d'une exemption. Le projet de loi viserait aussi à garantir la sécurité des agents conversationnels fondés sur l'IA. La Banque du Canada maintient son taux directeur à 2,25% pour un cinquième trimestre consécutif. Le gouverneur Tiff Macklem explique que les fluctuations des prix du pétrole dues au conflit en Iran et l'incertitude qu'engendrent les politiques tarifaires de l'administration Trump forcent la banque à demeurer prudente.
20: Un ralentissement économique combiné à une montée de l'inflation pose un dilemme pour la politique monétaire. Si on augmente les taux pour freiner l'inflation, on risque d'affaiblir davantage l'économie. Et si on les baisse pour soutenir la croissance, on risque que l'inflation élevée devienne persistante.
11: Tiff McLem précise que la Banque du Canada pourrait abaisser ou hausser son taux directeur au cours des prochains mois en fonction de l'évolution du dossier iranien. Et justement, au sujet de l'Iran, Donald Trump affirme que le pays met trop de temps à négocier un accord de paix et qu'il va devoir en payer le prix. Le président américain a fait cette déclaration sur les réseaux sociaux dans la foulée d'échanges de tirs entre les deux pays survenus plus tôt dans la journée. Les États-Unis ont lancé des frappes aériennes contre l'Iran après avoir accusé Téhéran d'être responsable de l'écrasement d'un hélicoptère militaire américain hier. De son côté, l'Iran a riposté en ciblant des pays de la région. C'était le volet national et international du Radio-Journal.
0: Bonjour, ici Jonathan Lavoie. Voici les manchettes régionales. Le PDG de la société Alto, qui pilote le projet de TGV, admet que le projet ne peut pas se faire sans le Québec. Martin Imbleau réagissait à la position du chef péquiste Paul Saint-Pierre Plamondon, qui veut plutôt récupérer l'argent investi par Ottawa dans le TGV et l'utiliser pour rénover les infrastructures désuètes. Il évalue la part du Québec à 40 milliards de dollars, mais il fait ce calcul à partir d'une évaluation du projet à 200 milliards. Martin Imbleau ne sait pas d'où vient cet estimé du projet qui est plutôt évalué à 90 milliards de dollars, mais l'appui du Québec est essentiel, selon lui.
21: Aujourd'hui, il y a 100 millions de déplacements dans le corridor entre Québec et Toronto. 97 % des déplacements se font en char, ce qui est un non-sens complet et une perte de productivité. Et j'aime dire, on n'est pas assez riche pour ne pas avoir un train à grande vitesse qui va relier Montréal à Québec en 90 minutes. Évidemment, c'est 1000 km. S'il y a 500 km du trajet qui n'existe plus, on ne parle plus de la même affaire. Le projet ne va pas de l'avant, là.
0: Le service de navettes pour les résidents de la Côte-de-Beaupré et de l'île d'Orléans pendant le Festival d'été de Québec ne sera pas de retour cette année. Le transporteur Plus Mobile a pris cette décision en raison de la baisse du financement de la part du gouvernement. Ce service de navettes existait depuis 2022. Voici Mathieu Tremblay de Plus Mobile.
22: À peu près entre 1100 et 1700 déplacements par soir. Donc, on peut quasiment estimer un 400 à 500 voitures par jour de plus là, sur les routes. C'est sûr que c'est malheureux pour les usagers de la Côte-de-Beaupré. T'sais, on a vraiment essayé fort. C'est vraiment contre-cœur. On a vraiment tourné toutes les pierres. On a regardé tous les scénarios, payants, pas payants. Puis malheureusement, on n'a pas pu trouver de solution viable.
0: Les navettes pourraient être de retour l'an prochain selon les décisions quant au financement du transport en commun. Et la météo pour Québec, maximum 28 degrés prévu aujourd'hui, 30 % de possibilité d'averse en après-midi et en soirée. Demain, 29, 30 % de possibilité d'averse également. Il fait 28 sur la rue Saint-Jean.
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1: Rebonjour. Dans quelques minutes, le PDG de la Société des alcools du Québec, Jacques Farcy, va être avec nous. On va parler avec lui des produits américains qui sont toujours dans les entrepôts, des baisses, des ventes en général, du moins dans le cas des volumes, changement d'habitude de consommation des clients également. On semble acheter moins de vin en termes de volume, mais on achète de meilleure qualité, semble-t-il. Alors, on va en discuter avec lui dans quelques minutes. Hélène Buzetti et Pierre Duchesne vont revenir sur l'annonce du côté de Québec à venir cet après-midi, le PEC. Le programme de l'expérience québécoise sera de retour. On va aussi discuter avec eux du poids politique inespéré, si je puis dire, des députés indépendants en cette fin de session à Québec. Et vers 12h40, dans une trentaine de minutes, la vérificatrice générale du Québec, Christine Roy, va être avec nous. Son rapport déposé ce matin revient sur la gestion de la filière batterie. Élévation fiscale dans le milieu de la construction. Dans le cas de la construction, c'est 1,3 milliard de dollars par année qui échappe à l'État. Et Revenu Québec ne semble pas très bien en mesure là, de voir un peu comment on réussit à freiner cette évasion fiscale. On n'a pas les mesures nécessaires pour savoir si notre travail fonctionne bien. Alors, on va éclaircir ça avec elle, la vérificatrice générale, vers 12h40. Mais d'abord, le dossier du train à grande vitesse reliant Québec à Toronto continue de faire réagir. Après l'annonce hier du Parti québécois qui s'oppose au projet, une manifestation est organisée aujourd'hui devant la Chambre des communes contre le train à grande vitesse. Des dizaines d'agriculteurs feront entendre leur voix. Alors, est-ce que l'opposition pourrait faire dérailler le TGV? Hier, nous avons reçu à l'émission Joël Arsenault, député du Parti québécois, qui nous a expliqué sa position. Aujourd'hui, nous recevons le ministre fédéral des Transports, Stephen MacKinnon. Monsieur MacKinnon, bonjour.
24: Bonjour, Alec.
1: Alors, commençons par la manifestation qui se déroule à Ottawa devant le Parlement aujourd'hui. Il y a des agriculteurs, des groupes citoyens qui demandent l'arrêt du projet. Qu'est-ce que vous leur répondez?
24: Ben, je leur dis que nous agissons avec la plus grande considération, mon estime pour le monde agricole est sans borne. Moi, je viens d'une famille d'agriculteurs moi-même. Je sais à quel point qu'ils chérissent leur ferme, leur terrain. Je tiens donc à les rassurer que nous allons faire ce projet de la bonne façon, de concert avec eux. Il est certain qu'un train doit passer sur le sol, ça doit aller quelque part. C'est un projet linéaire aussi, donc le plus possible doit être construit en ligne droite, la ligne la plus droite entre Québec et Toronto. Mais nous allons faire ça avec sensibilité, avec écoute et évidemment de concert avec les municipalités, avec les leaders locaux.
1: Les propriétaires agricoles, notamment de Mirabel, sont inquiets parce qu'on craint les expropriations. Vous connaissez l'historique, évidemment, de Mirabel avec l'aéroport là-bas, les expropriations à l'époque. Donc, il y a vraiment une crainte de revivre ce qui s'était produit il y a quelques décennies. Alto, qui est la société d'État qui gère le projet, a fait plus de 100 consultations sur place. Mais vous, comme ministre qui portez le projet, comme ministre des Transports, est-ce que vous allez vous rendre à Mirabel? Est-ce que vous allez rencontrer les agriculteurs, rencontrer les élus locaux pour leur parler du projet?
24: Je prévois être un peu partout au Québec cet été et je ne manquerai pas de visiter encore une fois la région de Mirabel. Je suis évidemment sur le terrain beaucoup au Québec, étant député du Québec. Je représente des Québécois et je ne me gêne pas d'aller à leur écoute. J'ai déjà rencontré, soit dit en passant, les responsables locaux, la mairesse de Mirabel, les leaders locaux, les autorités de développement économique et ainsi de suite. Et on va continuer de dialoguer avec eux aussi.
1: Mais est-ce que ça va trop vite? Pensez-vous là, qu'on est dans des étapes où on devrait peut-être ralentir un peu pour être certain qu'il y a un peu plus d'acceptabilité sociale?
24: Monsieur Castonguay, parfois, tantôt on nous dit trop vite, tantôt on nous dit qu'est-ce que vous attendez, on en parle depuis 6 ou 7 décennies. Le Japon a construit son système en 1973. Il y a des pays en Occident qui ont des TGV, la France, l'Espagne, partout en Europe, bref, et même le Maroc procède maintenant à la construction de son TGV. Le Canada est très en retard pour cette technologie-là. On a la chance de sursauter un peu le monde avec nos partenaires. Nous avons des partenaires français qui, soit dit en passant, ont aussi dû passer dans certaines régions agricoles de la France. Ça semble très, très bien fonctionner. Il y a même un agriculteur de la France qui m'a dit on ne peut pas imaginer la vie maintenant sans TGV dans notre pays. Donc, on est capable de faire ça. On est capable de faire ça de la bonne façon. On est capable de faire ça pour relier, entre autres, les 4 plus grandes villes du Québec, ainsi que la Mauricie, Trois-Rivières. Ça va changer la donne en matière de mobilité pour les Québécois. On peut imaginer aller au Centre Bell pour un match de hockey. Il y a bien des partisans des Canadiens chez moi à Gatineau, donc ils peuvent imaginer aller au Centre Bell, revenir le même soir. On peut imaginer être étudiant qui habite à Trois-Rivières, mais qui va à l'Université Laval et revient le même jour. Ça va changer le monde pour les Québécois en matière de mobilité. Et ça va être l'épine dorsale, en quelque sorte, qui va relier le REM, qui va relier le tramway de Québec, qui va relier les systèmes de transport en commun, ainsi que Via Rail. Donc, on peut imaginer un monde meilleur en matière de mobilité. C'est pour ça que ce projet semble jouir de l'appui d'une grande majorité de Québécois.
1: Le Parti québécois est sorti hier en grande pompe pour dire qu'il se retirerait du projet s'il est élu lors des élections du 5 octobre prochain. Donc, c'est une réelle possibilité, hein? Le Parti québécois est en avance dans les sondages. Est-ce que le TGV peut se faire si le PQ au gouvernement refuse de collaborer?
24: Ben, je ne m'immiscerai pas dans les rouages de la politique québécoise. Il va y avoir une élection, les gens vont décider. Je suis certain qu'ils vont prendre la mesure de l'ensemble des engagements des partis politiques au niveau...
1: Mais est-ce que ce projet-là peut se faire sans le Québec?
24: Ben, c'est un projet qui inclut le Québec. C'est un projet qui n'inclut pas le gouvernement du Québec. C'est un projet du gouvernement du Canada, un projet porteur, un projet qui va aller rejoindre 40% de la population canadienne. Évidemment, est-ce que le gouvernement du Québec peut mettre les bois dans les roues? C'est clair. Mais je pense que, étant donné la réaction hier des maires, des mairesses, bien des gens qui appuient très, très vocalement le projet Alto, je peux imaginer que le gouvernement du Québec aussi devrait dans

0: le cas échéant, devrait aussi répondre à tout ce monde-là qui rêve à un changement et une révolution dans en matière de mobilité. Et je pense que le gouvernement du Québec, comme il le fait maintenant, se rallierait au projet.
1: Mais je repose ma question juste pour être certain. Si le Québec, le gouvernement du Québec en place, peu importe sa couleur politique, veut pas de TGV sur son sol, vous allez pas être capable de le réaliser?
0: Ben non, moi je suis pas prêt à aller là. Évidemment, on va parler avec le gouvernement élu du Québec. On doit collaborer à plusieurs niveaux au niveau de ce projet-là, mais c'est un projet que le gouvernement du Canada entend offrir à 40% de la population canadienne. C'est un projet qui jouit de beaucoup d'appui dans toutes ces régions-là et je pense que nous sommes sur la bonne voie de le réaliser.
1: Le Parti québécois dit l'argent investi dans le TGV serait mieux investi dans les infrastructures actuelles, vieillissantes du Québec. Et donc, on voudrait avoir des milliards de dollars pour ces infrastructures-là plutôt que de les investir dans un TGV. Qu'est-ce que vous leur répondez?
0: Bien, nous avons des programmes en infrastructure, d'ailleurs des programmes très ambitieux. Nous venons, le premier ministre Carney vient d'en faire l'annonce avec la première ministre du Québec. Et le Québec, je pense que tous ont noté que le Québec reçoit plus que sa part de cette enveloppe-là. Nous parlons ici d'une enveloppe d'un projet spécial, une société de la couronne qui entend faire un projet porteur sur le territoire. Il n'y a pas de si on ne fait pas ça, on fait d'autres choses. C'est si on ne fait pas ça, on ne fait pas ça. Et je pense que encore une fois, la très grande majorité des Québécois qui souhaitent avoir accès à ce système vont réagir et vont appuyer le projet. Le gouvernement du Québec, comme il le fait maintenant, appuierait sans réserve le projet de d'Alto.
1: Stephen McKinnon, ministre des Transports du Canada, merci d'avoir été avec nous.
0: Je vous en prie.
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1: C'est une tendance qui se confirme. Les Québécois consomment de moins en moins d'alcool et ça se traduit dans les résultats financiers de la Société des alcools du Québec, la SAQ, qui a déposé son rapport annuel hier. On y constate une diminution de 3 % du volume des ventes. C'est une baisse pour une troisième année consécutive. Malgré ça, les ventes en dollars n'ont baissé que de 0,7 % pour s'établir à un peu plus de 4 milliards de dollars parce qu'on boit moins, mais on semble boire mieux. Alors voilà, ça c'est l'une des explications. Le dividende versé au gouvernement du Québec, lui, a légèrement baissé pour s'établir à 1,4 milliard de dollars. Le président et chef de la direction de la SAQ, Jacques Farcy, est avec nous en studio. Monsieur Farcy, bonjour.
3: Bonjour, merci de m'accueillir.
1: Ça fait plaisir. Alors commençons par la baisse de consommation d'alcool, notamment chez les plus jeunes. C'est une tendance qui semble bien ancrée. Comment la SAQ prévoit s'ajuster?
3: Alors effectivement, c'est une tendance qui existe depuis 3 ans et qui est là pour rester. Donc on s'adapte en fait en comprenant mieux les volontés des consommateurs, le type de produits qu'ils veulent consommer, pour être capable d'adapter notre offre, notamment sur les produits faibles en alcool, les produits légers en alcool, les demi-formats de bouteilles de vin. Donc ça fait partie des initiatives importantes sur lesquelles on est en mouvement depuis, je dirais, 2 ans de manière assez importante.
1: Quand je dis on boit moins, mais on boit mieux, c'est que le montant total du panier d'achat, lui, ne diminue pas. Non. Au contraire, il augmente même un peu. Alors, on en Exactement. Achète moins, mais on achète des produits qui sont parfois un peu plus dispendieux.
3: Absolument, absolument. Il y a deux facteurs. Le premier, c'est que il y a de l'inflation dans notre marché. Les producteurs ont des coûts qui augmentent. Donc, évidemment, nos coûts à nous augmentent également. Donc, ça, c'est le premier point. Puis, le deuxième point, comme vous le disiez, c'est les clients qui achètent moins, parfois, veulent se faire un petit peu plus plaisir. Donc, on voit qu'ils ont tendance à valoriser un peu leurs achats, aller vers des produits qui sont un petit peu plus valorisés, quoi qu'il arrive.
1: Nous avons des auditeurs toujours très réactifs. Lorsque j'ai annoncé votre venue tout à l'heure, on a reçu un message de Martin du Lac-Saint-Jean. Il vous pose une question. Il dit « Pourquoi la Société des alcools vend des produits sans alcool ou très faibles en alcool alors que les espaces y sont limités et que les producteurs québécois de vins et spiritueux doivent pratiquement se battre pour avoir des espaces disponibles? » Il dit « C'est comme si la SQDC vendait des brownies et des bonbons sans THC ou cannabis.

0: cannabinoïdes. Alors, on leur dirait pourquoi c'est pas les épiceries qui vendent ces bonbons-là. Cette question-là, elle revient de temps en temps. Pourquoi vous êtes dans le marché du sans-alcool alors que votre objectif, c'est de vendre des produits avec alcool?
1: Alors, c'est une très bonne question, puis ça me donne l'opportunité d'y répondre de manière succincte, mais importante. En fait, les produits qu'on appelle, nous, faibles en alcool, 0,5 degrés d'alcool, c'est des produits qui, traditionnellement, étaient des produits alcoolisés, donc des vins, des spiritueux, parfois des bières. Et donc, en fait, ça va dans notre logique de responsabilité. On se doit, en tant que société d'État, de permettre à des gens qui veulent continuer à avoir des moments festifs avec des amis et vouloir pouvoir trinquer sans forcément avoir de l'alcool dans le verre, qu'on soit capable de le faire. Mais je l'ai dit aussi, on ne vendra pas de l'eau embouteillée. Il y a toujours cette question de quels sont les produits sur lesquels nous sommes légitimes.
0: Est-ce que ce n'est pas une concurrence déloyale envers les dépanneurs ou les épiceries qui ont, eux, des produits sans alcool à vendre?
1: Non, parce qu'en fait, si les clients ne veulent pas du tout acheter d'alcool, ben, ils viendront juste pas à la SAQ, puis ils iront dans les épiceries. Donc, de ce fait-là, ça n'est pas une concurrence déloyale, c'est juste une manière d'exercer notre responsabilité. Puis, votre auditeur a fait le parallèle avec la SQDC. La SQDC vend aussi des produits qui sont moins chargés en THC ou en CBD, justement pour cette même logique de leur responsabilité, qui est celle que nous, on a depuis 105 ans à la SAQ.
0: Vous avez versé moins de dividendes au gouvernement, évidemment. Pas beaucoup, mais un petit peu moins au gouvernement dans les dernières années, étant donné la baisse des revenus de la SAQ. Est-ce que vous sentez une pression de la part du gouvernement qui a besoin d'argent? On connaît l'état des finances publiques. Pour maintenir ce dividende-là, ou même, idéalement, l'augmenter, même si les ventes diminuent?
1: En fait, c'est une question que je me fais souvent poser. Je n'ai pas de pression du gouvernement pour livrer un chiffre. Je pense que notre actionnaire, et au-delà de notre actionnaire, tous les Québécois s'attendent à ce que la SAQ soit une société bien gérée, qui génère de la valeur, qui soit attentive à ses investissements. Et le 1,4 milliard qu'on livre aujourd'hui, en fait, il est le témoignage exactement de ça. C'est-à-dire à la fois notre capacité à être attentif, responsable sur nos ventes, mais aussi à très bien gérer nos investissements, nos dépenses, pour être le plus efficace possible. Et je pense que ça, c'est à la fois quelque chose que les Québécois attendent, mais c'est aussi notre pratique à la SAQ depuis longtemps, et ça démontre le bénéfice de notre modèle, qui est capable de bien fonctionner quand les choses vont bien en termes de croissance régulière année après année, mais aussi dans des moments un petit peu plus difficiles de marché, comme ceux qu'on vit depuis 3 ans. Donc ça démontre que le modèle québécois, c'est vraiment, de mon point de vue, le meilleur modèle.
0: Vous parlez de modèle québécois. Périodiquement, on a ce débat, faut-il privatiser la SAQ, faut-il ouvrir le marché de vente d'alcool au privé? Peut-être qu'il y en sera question pendant la prochaine campagne électorale. Qui sait, on verra les plateformes des partis, mais ce modèle-là, est-ce qu'il est plus difficile à défendre maintenant, étant donné qu'on voit la baisse de volume qu'il a déjà été, ce monopole d'État?
1: Non, moi, je ne crois pas du tout que c'est un modèle qui est difficile à défendre. Comme je le disais, on fait la démonstration que c'est le bon modèle. Moi, j'ai vécu 40 ans de ma vie ailleurs qu'au Québec, dans des modèles où la vente d'alcool est totalement confiée à des intérêts privés. Je pense que pour un produit pas banal, le modèle que s'est choisi le Québec, il y a 105 ans maintenant, c'est le meilleur modèle. Au même moment, ça veut aussi dire qu'il faut que nous, on se transforme dans ce modèle-là, nous, la SAQ. Et c'est exactement ce qu'on a commencé à faire au travers de projets pilotes l'année dernière et ce qui est inscrit dans notre prochain plan stratégique. Mais le modèle en tant que tel, c'est le meilleur à la fois pour le client et aussi pour le citoyen.
0: Pourquoi c'est le meilleur modèle?
1: Parce que c'est le modèle qui nous permet d'être très fort à l'achat. On a un pouvoir de négociation très fort parce qu'on a une force de frappe importante pour être capable de bien exécuter, bien vendre les produits ensuite. Parce qu'on a fait la démonstration de notre efficacité commerciale, de l'attention qu'on porte à nos investissements. C'est aussi un modèle qui permet de vendre la même bouteille au même prix qu'on habite Gatineau, Gaspé ou Montréal. C'est aussi un modèle qui nous permet d'avoir aujourd'hui un choix inégalé. Si vous allez dans des pays producteurs en Europe, vous allez voir et pouvoir acheter des produits locaux, des produits régionaux, mais bonne chance pour acheter des vins italiens en France. Tous ces bénéfices-là, en plus de la responsabilité sociale, on crée aujourd'hui 6700 très bons emplois à la grandeur du Québec. On est un vecteur économique, on investit ici, on redonne à la communauté au travers de notre politique de dons et commandites. Donc il y a énormément de bénéfices à notre modèle.
0: Je ne vais pas revenir sur les récentes controverses là, qui ont frappé la SAQ, parce qu'on vous a reçu il n'y a pas si longtemps, puis on a parlé de la livraison par Uber Eats, puis on a parlé des nouvelles zones de vente là, en épicerie et tout. Donc, si les gens veulent réécouter notre entrevue à ce sujet-là, il y a quelques semaines sur audio, ils pourront le faire. Un sujet qu'on n'avait pas abordé à ce moment-là, vous et moi, c'est la vente des produits américains. Mm-hmm. Et là, en lisant votre rapport annuel, on voit qu'on a dû inscrire une perte comptable de 17 millions de dollars puisque des produits là, qui n'ont pas été mis en tablette. Est-ce que la situation a évolué? Est-ce qu'on pense à ramener les produits américains ou pour l'instant, il n'y en est pas question?
1: Alors, effectivement, quand on fait le bilan, vous l'avez dit, il y a cette perte comptable. Bon, on s'entend que c'est une écriture comptable. Les produits sont toujours chez nous. Donc, si un jour on peut en disposer autrement, en les valorisant mieux, évidemment, on le fera. Mais moi, ce que je veux surtout retenir, et ça revient aussi sur la question de votre auditeur, c'est que ce retrait, eh ben, il a présenté des opportunités. On a pu mettre de l'avant beaucoup plus les produits québécois qui ont connu des belles croissances. On a pu également faire une opération avec l'accord du gouvernement pour des produits qui pourraient se détériorer, de les revendre. Le gouvernement nous a demandé de revendre le coût de ces le coût de ces produits aux banques alimentaires du Québec. Ça veut donc dire que juste sur quelques mois, on a fait un don à l'équivalent de 1,1 million de dollars, en plus des 2,7 millions de dollars pour les banques alimentaires du Québec qu'on collecte dans nos propres opérations. Donc, on peut voir les choses à la fois sous l'angle d'une contrainte, mais nous, on préfère le voir sous l'angle d'une opportunité et on va continuer à saisir cette opportunité.
0: Est-ce qu'il y a beaucoup de produits américains qui arrivent bientôt à leur date de péremption? Est-ce que vous avez une crainte que les pertes s'accumulent dans les prochains mois?
1: En fait, ce calcul avait été fait d'ici au 31 mars 2027, donc encore quasiment une année. On avait estimé qu'il y avait à peu près pour une valeur de stock de 8 millions de dollars qu'on a déjà commencé à revendre au profit des banques alimentaires depuis le retour des fêtes de Noël. Donc tout ça est je dirais bien connu, bien clair, et on est en mouvement pour limiter au maximum l'impact.
0: Jacques Farcy, PDG de la Société des alcools du Québec, merci d'être venu nous voir. À la prochaine.
1: Merci beaucoup.
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0: Hélène et Pierre, bonjour.
3: Bonjour, Alec.
0: Bon,
3: bonjour.
0: On a peu de détails sur le programme de l'expérience québécoise qu'on veut faire revivre cet après-midi du côté du gouvernement Fréchette. Peut-être juste un petit mot rapidement là-dessus. Hélène, c'était attendu. On n'a pas beaucoup de détails, mais j'imagine que pour le gouvernement, il fallait remplir cette promesse que Mme Fréchette avait faite pendant la course à la direction.
3: Mm-hmm. Elle veut donner l'impression qu'elle écoute et qu'elle va accommoder tout le monde, mais il y a une part de subterfuge ici parce que je rentrerai pas dans toute la mathématique, mais on nous dit qu'à peu près 15 000 places seront réservées pour les gens du PEC, alors que rappelez-vous que quand il a été suspendu, ce programme était tellement populaire, il connaissait une croissance exponentielle, on était rendu à 19 000 demandes par année et ça continuait à grandir. Alors ceux qui pensent que tous ceux qui ont été écartés par la fin de ce programme seront satisfaits, eh bien, ça ne sera pas le cas.
0: Oui, il y aura peut-être des déçus, Pierre. C'est-à-dire qu'il y aura ceux qui étaient peut-être près de la ligne d'arrivée vont être appelés, mais pour ceux qui commençaient le processus, les chances sont minces quand même.
4: Oui, puis il va falloir être patient parce qu'on ne veut pas... Hein, on fixe quand même un seuil au niveau de l'immigration permanente par année. Donc, on y va par vague, par étape. Alors, ça veut dire quoi pour certains? Est-ce qu'on peut prolonger aussi le statut entre-temps? Écoutez, c'est un dossier qui a toujours été complexe. Et là, si vous l'ajoutez à ce sprint de fin de session et cette période préélectorale, c'est rien pour simplifier les choses. Et je suis sûr qu'on va en reparler pendant la campagne électorale.
0: Ah oui, absolument. Puis on verra les détails tout à l'heure de cette annonce. Justement, vous parliez, Pierre, de ce sprint de fin de session. Oui. Les députés indépendants me semblent hyperactifs. Je ne sais pas si c'est parce qu'on les remarque davantage ou ils veulent qu'on les remarque davantage. Mais par exemple, sur les boissons énergisantes, là, il y avait Pierre Dufour dans les dernières heures qui disait « Ah, je ne suis pas certain que je vais permettre l'interdiction pour les moins de 16 ans. » Finalement, a décidé de rentrer dans le rang. Isabelle Poulet, ancienne députée de la CAQ, elle aussi, sur la rive sud de Montréal, avait des craintes. On a eu Maïté Blanchette-Vizina qui n'est plus officiellement indépendante, qui est avec le Parti conservateur d'Éric Duhaime, mais celle qui avait lancé le bal avec ses doutes la semaine dernière. Il y a eu Youri Chassin sur la réforme de la carte électorale. Bon, finalement, qui lâche le morceau après des semaines, mais il était contre l'adoption de cette nouvelle carte électorale. Finalement, elle va être adoptée. Mais on a l'impression, Pierre, que les députés indépendants jouent du muscle un peu en cette fin de session.
4: Oui, bien, ils ont de l'espace compte tenu de ce psychodrame-là mis en scène par le gouvernement, là, c'est-à-dire il faut faire vite, sinon il y a des projets qui tombent à la fin de la session, ce qui est habituel, mais là, on ajoute la période préélectorale, et on les entend plus, Alec, parce qu'il y en a plus. Ils sont une dizaine.
0: C'est vrai,
4: Écoutez, c'est quand même assez remarquable de voir, c'est pratiquement une aile parlementaire. Vous savez qu'un parti politique reconnu à l'Assemblée nationale, c'est au dernier niveau. Est-ce que c'est 12? Est-ce que ça a baissé? Il me semble. En tout cas, on est rendu pratiquement avec une aile parlementaire en soi. Donc, ce qui est bon, c'est que ça redonne de l'influence aux députés, donc au pouvoir législatif. Parce qu'on sait que dans notre système politique, bien qu'on nous dit que les parlements sont très importants, c'est l'exécutif, c'est le premier ministre, c'est son conseil des ministres qui a l'initiative et qui tranche et qui, dans un système en plus électoral uninominal à un tour, ben, il suffit que vous ayez la majorité puis tout passe. Est-ce que c'est toujours approprié, cependant? Ben, on peut toujours se poser la question. Et j'ajouterai une dernière remarque là-dessus sur le fait de personnaliser les projets de loi. Je sais que c'est à la mode, là, parce qu'on veut, à quelque part, des fois, rendre hommage à des gens qui ont vécu des grandes injustices. Mais je ne sais pas dans quelle mesure ça sert vraiment la démocratie, parce que le fait de personnaliser, oui, ça nous ramène sur le terrain, la réalité, mais ça entraîne aussi beaucoup d'émotions. Et moi, je pense que le législateur doit toujours être motivé par la raison, par des études et par le bien commun. Tant mieux si, quelquefois, l'émotion concorde avec ça.
0: 9 députés indépendants actuellement qu'il y a à l'Assemblée nationale. Il y a 7 péquistes, pour vous donner une idée. Là, ils sont nombreux. C'est vrai qu'ils sont nombreux, qu'on les entend davantage. En même temps, parfois, ils ont des points très valables, Hélène, c'est-à-dire que c'est pas parce qu'on est député indépendant. Là, ils ont pu voir de blocage parce qu'on arrive à la fin de la session. Je pense à la bataille de Youri Chassaing, entre autres, sur la réforme électorale. Il a beau être seul de son camp, ça ne veut pas dire que les arguments n'étaient pas intéressants.
3: Absolument, et c'est pour ça que je leur dis bravo. Je pense que peut-être le fait d'être indépendant, c'est qu'ils osent dire une évidence que les partis politiques, eux, taisent parce que c'est un peu inconfortable. Il y a, me semble-t-il, une perversion du processus législatif quand on l'utilise à des fins politiques. Quand, comme ça, on dépose à la toute dernière minute des projets de loi parce qu'on aimerait bien les vanter en campagne électorale, eh bien, on se détourne du vrai objectif. Et moi, je veux bâtir sur ce que Pierre vient de dire, le processus législatif, il doit être mené de manière sobre, à l'abri des passions du moment. Et justement, cette personnalisation dont il parle amène une perversion de se prononcer contre la loi Gabi-Renault, mettons. Qui veut faire ça au risque de se faire dire « vous êtes contre la lutte à la violence conjugale » Qui veut s'opposer à l'interdiction des boissons énergisantes au risque de se faire dire « vous ne pensez pas au malheur des pauvres parents de Zacharie Miron. » Mais ce n'est pas comme ça que le législatif doit opérer. Moi, j'étais quand même assez soufflée quand j'entends Pierre Dufour nous dire, bon, il était peut-être contre le projet de loi sur les boissons énergisantes, mais là, il semblerait qu'il va se ranger en disant, ben, écoutez, c'est pas parfait, mais un tien vaut mieux que deux, tu l'auras. On commence par ça, puis on verra plus tard. Écoutez, en d'autres termes, on est en train de dire, il est pas bon le projet de loi, on n'a pas eu le temps de l'approfondir, d'explorer est-ce que c'est vraiment à 16 ans qu'on devrait interdire, est-ce que c'est pas plutôt à 14 ou à 18 ou voire même 21 ans comme la marijuana, est-ce que c'est le seul type de boisson qui devrait être ciblé. Toutes ces questions-là, on les escamote par souci de respecter la passion du moment. Je trouve que c'est une perversion de notre processus législatif.
0: Pierre, tout ça m'amène à réfléchir au pouvoir des députés en général, parce que, bon là, ils sont indépendants, donc ils ont une liberté de parole et d'action, mais avec un pouvoir limité. En Grande-Bretagne, le parlementarisme britannique permet quand même une grande liberté d'action aux députés qui peuvent être davantage contestataires, suivre un peu moins la ligne de parti, évidemment jusqu'à une certaine limite, là, pas les votes de confiance, mais est-ce qu'on ne devrait pas avoir peut-être davantage de ces, à l'intérieur des partis, de ces prises de parole? Parce que c'est pas vrai que là, soudainement, sur ces projets de loi-là, il y a des oppositions. Il doit y en avoir sur un paquet d'autres projets de loi pendant l'année où on les entend pas, les députés. Est-ce que les caucus devraient être un... Vous avez déjà siégé dans un caucus. Est-ce que ça devrait être un peu plus flexible pour que les gens puissent exprimer parfois des craintes sur certains projets de loi en disant « moi, je suis pas certain qu'on s'en va dans la bonne direction ».
4: C'est une question qui vient frapper de plein fond le député ou le nouveau député quand il est élu. Il s'aperçoit que là, on va l'enserrer dans une espèce d'enclos où le caucus, il y a une solidarité. Le Conseil des ministres, pour ceux qui sont ministres, il y a la solidarité ministérielle. Il y a le secret aussi du caucus. Et il y a la fameuse ligne de parti qu'on reçoit du bureau du premier ministre. ministre, quelquefois chaque matin, sur qui peut parler, qui peut pas parler. Et si vous parlez, voici les mots. Et ça, ça descend ensuite dans les circonscriptions, les directeurs, les directrices des bureaux de comté. Alors, oui, ben oui, moi, je plaide pour qu'il y ait un député, une députée, qui ait une certaine latitude et que la ligne de parti puisse par moment s'effacer. Mais vous savez, il y a longtemps qu'on parle de tout ça et une des façons d'y arriver, c'est qu'il faut une réforme parlementaire. On parle souvent de

0: une réforme du mode de scrutin, ben malheureusement, on voit ce que ça donne là. À chaque fois que le parti qui est favorable à tout ça prend le pouvoir, il l'abandonne. Donc, il faudrait que dans les commissions parlementaires, entre autres, vous avez toujours la délégation du pouvoir, du parti au pouvoir et des partis d'opposition, ben, on devrait laisser aux députés la possibilité de prendre des positions et de questionner même son propre ministre. Mais pour ça, il faut lui donner aussi des ressources, qui sont détachés du bureau du premier ministre. Donc, c'est une réforme en profondeur que ça prend, mais c'est peut-être ce qu'il faut faire pour rapprocher la population et les députés de l'électorat, parce qu'entre-temps, le cynisme et le désintérêt, je dirais, augmentent de la part de la population.
1: Ouais, puis je place une partie du blâme certainement du côté des médias aussi, puis Hélène va être contente.
2: je m'en allais là, Alec.
1: Non, mais c'est vrai que les médias... Non, mais oui. Tout à fait, j'ai couvert la politique là, de manière assidue pendant des années au Parlement, puis c'est sûr que dès qu'un politicien, député, ministre, met le pied à côté du sentier, semble contredire le moindrement, puis des fois, là, on est à la virgule près, là. C'est pas toujours une sortie frontale, mais dès qu'on contrevient un peu à la ligne de parti, les journalistes font « Ah ah! Ah ah! Lui, il pense pas comme son gouvernement, puis là, on l'asticote, puis c'est une gestion de crise, puis les grosses manchettes, crise au parti X ou Y. » C'est vrai, Hélène, qu'on n'a pas non plus du côté médiatique la culture britannique non plus pour accompagner la réforme dont parle Pierre. Là.
2: Mon Dieu, qu'on est allergique à la dissension,
1: oui.
2: au désaccord. C'est fou. Alors, j'allais justement dire ça. Pierre parle d'une réforme parlementaire, mais je me disais, est-ce que c'est vraiment de ça dont on a besoin ou d'une réforme médiatique? Peut-être un peu des deux. mais effectivement, dès qu'un député sort un petit peu de la ligne droite qui a été dictée par le parti, on dit de lui qu'il est controversé, que c'est un loose cannon. Je pense ici à Ottawa, par exemple, à Nathaniel Erskine-Smith, qui aurait voulu se présenter à la chefferie du Parti libéral provincial de l'Ontario, en passant, qui était un abonné au désaccord et on a tôt fait de l'étiqueter comme étant un atome...
1: Un mouton noir.
2: Un mouton noir. Quelqu'un
1: un canon fou sur le pont d'un bateau.
2: Voilà.
1: Un loose cannon. Oui.
2: Exactement. Donc, on a aussi une petite réflexion là-dessus. Mais ça m'amène à l'autre point que je voulais faire, oui, par rapport à cet enjeu, c'est que de manière générale, je me méfie du réflexe de troupeau et un réflexe de troupeau qui anime souvent l'Assemblée nationale et qui l'a amené plus d'une fois à faire des bêtises. Je rappelle seulement deux cas, cette motion de blâme en 2000 contre Yves Michaud. Mmh. On l'avait condamné pour des propos soi-disant antisémites sans vraiment connaître la nature des propos. Plusieurs députés par la suite, dans les années qui ont suivi, se sont excusés. Il y a eu même une lettre qui a été écrite par certains d'entre eux. On se confondait en excuses. Et plus récemment, en 2024, quand on a adopté une autre motion unanime en condamnant la Cour suprême qui avait utilisé une fois l'expression « personne avec un vagin », qui n'était pas du tout synonyme de femme. Il y avait un contexte bien particulier. Et par la suite, Québec solidaire et le Parti libéral ont dit regretter parce que, ouais, finalement, c'était allé vite puis il n'y avait pas tout à fait tout bien compris. À la rigueur, ce ne sont que des motions. Quand il s'agit de projets de loi, ça porte encore plus à conséquence. C'est pas grave de prendre son temps pour réfléchir. C'est pas grave de ne pas être en désaccord. C'est du désaccord et du choc des idées que naît la lumière. Il faut qu'on réapprenne ça sans y voir tout le temps une controverse ou un besoin de mettre le couvercle sur la marmite.
1: Donc, allez-y, Pierre.
0: L'émotion à l'endroit d'individus ne devrait pas exister parce que là, on pointe un individu, c'est l'ensemble d'un parlement.
1: Plus que ça, même, Pierre, dans la réforme dont vous parlez, l'émotion sans préavis. Moi, j'ai souvent entendu des députés se plaindre de ça en disant « on se fait lancer une motion par un parti, on a 10 minutes pour décider si on vote pour ou contre », avec parfois des sujets assez complexes. Hélène parlait du jugement de la Cour suprême là, qui fait plusieurs dizaines de pages. À peu près personne n'a eu le temps. Ben oui, mais dans ce cas-ci, vous avez raison, mais des fois, c'est des dizaines. Mais personne n'avait eu le temps de le lire vraiment. Il y avait un article médiatique qui était paru sur le sujet ce matin-là. Tout le monde a dû se prononcer rapidement. Puis évidemment, tu ne veux pas être celui qui s'oppose à quelque chose qui semble aberrant. Alors, puis là, tu as
0: après... C'est du jeu tactique. C'est du jeu tactique. Pour enfarger l'autre, créer une course à obstacles, on est loin de la discussion sur les enjeux profonds.
1: Exactement.
2: Mais on exploite aussi ce sentiment qui est très humain de ne pas vouloir avoir l'air d'être tout seul dans son coin. C'est là que je reviens au réflexe de troupeau. On a de la misère à dire, attends un peu là, moi je refuse de me faire étiqueter de ceci, ceci, cela, mais je veux me faire une tête par moi-même avant de me prononcer. Il faut qu'on redéveloppe cette fibre-là, cette indépendance.
1: Absolument. Très bonne conversation. Hélène et Pierre, merci. À demain.
2: Au revoir.
3: Au revoir.
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1: Dans moins de 10 minutes, on va s'entretenir avec Alec

0: avec leur jeu, qui porte le même nom que leur studio, Paralives. 900 000 copies écoulées en 15 jours. 31 millions de dollars de revenus pour une petite entreprise de 15 employés. D'ailleurs, chacun des employés a reçu un beau boni dans les derniers jours de 250 000 dollars par employé pour les remercier, étant donné que le jeu a plus de succès que ce qui était escompté. Donc, j'ai bien hâte de lui parler, avoir le secret de ce succès à Alex Massé, PDG du petit studio Paralives. On lui parle vers 12h50. Mais pour tout de suite, la vérificatrice générale du Québec a publié ce matin un rapport qui critique assez durement la façon dont le gouvernement a géré la filière batterie depuis 2020. Selon la nouvelle vérificatrice générale, Québec a adopté une approche peu planifiée, n'a pas fait de suivi suffisamment rigoureux, malgré des risques importants dans un secteur économique relativement nouveau. Alors, le bureau de la vérificatrice générale a étudié 29 dossiers qui touchent 11 entreprises qui ont reçu un total de 2,2 milliards de dollars de fonds publics. Sur ces 11 entreprises, il y en a 5 qui sont toujours en opération. Les autres sont soit sous la protection de la loi pour les arrangements avec les créanciers, 2 ont carrément fermé leurs portes. La vérificatrice générale parle de perte nette comptable de 375 millions de dollars pour le gouvernement, ce qui inclut les Nordvolt et autres lions électriques de ce monde. Elle est avec moi pour en parler dans nos studios de la colline parlementaire à Québec. Christine Roy, vérificatrice générale du Québec, bonjour.
1: Bonjour.
0: Alors, dites-nous d'abord, Mme Roy, qu'est-ce qui n'a pas fonctionné avec ces 29 dossiers d'aide financière dans la filière batterie?
1: Tout d'abord, on a pris effectivement un échantillon de 29 dossiers qu'on a analysés. Puis, ce qu'on a découvert dans les dossiers d'analyse, c'est qu'on n'avait pas l'assurance d'avoir identifié toujours les risques importants qui devaient l'être pour prendre une décision éclairée, puis aussi pour pouvoir les suivre dans le futur et mitiger les risques. Parce que certains de ces risques-là n'étaient pas suffisamment documentés et dans certains cas, ils n'étaient pas du tout identifiés. Et effectivement, on a vu que le risque par la suite était aussi pour ceux qui avaient identifié. Là, il y en avait quand même identifié un certain nombre de risques, mais le suivi de ces risques-là était insuffisamment encadré pour s'assurer qu'ils ont été bien mitigés également.
0: Est-ce qu'on a voulu agir trop rapidement, vous pensez, du côté du gouvernement?
1: Ça, j'en sais rien parce que j'ai regardé le processus administratif. Donc, moi, mon audit a débuté avec qu'est-ce que font Investissement Québec et le MEIE lorsqu'ils accordent une aide puis qu'ils doivent monter un dossier pour approbation. Mais effectivement, j'ai quand même constaté que l'approche sur laquelle la filière batterie se déploie est peu planifiée. On se serait attendu à ce qu'il y ait des objectifs. Qu'est-ce qu'on veut atteindre exactement en termes de production? Qu'on se donne des cibles pour qu'on puisse mesurer après l'avancement, est-ce qu'on atteint ces cibles-là? On n'avait pas d'échéancier, on n'avait pas de cadre financier bien défini. Donc, c'est des exemples, mais on se serait entendu compte tenu que c'est un secteur quand même risqué, que ce soit fait de façon plus rigoureuse.
0: Quand vous parlez du MEIE, juste pour que les auditeurs comprennent bien, on parle du ministère de l'Économie ici. Là. Le ministère de l'Économie, d'ailleurs, dans une réponse écrite à votre rapport, a critiqué le choix d'échantillons d'entreprises, donc que les 29 dossiers que vous avez choisis d'étudier. Pourquoi vous avez choisi ces projets-là plutôt que d'autres?
1: Bon, on a choisi premièrement les dossiers pour lesquels il y avait eu le plus d'argent versé. Là. Donc, on voulait couvrir les projets les plus importants en termes de fonds publics. C'est important pour nous. Vous savez, les 29 dossiers, eux nous mentionnent que nos dossiers touchent 11 entreprises. Eux nous mentionnent qu'on aurait dû en sélectionner 7 autres. Si on avait fait ça, oui, on aurait eu 400 millions d'aides autorisées de plus, mais on a quand même couvert 84 % de l'aide autorisée et 97 % des versements. Puis, vous savez, à partir du moment où dans 29 dossiers, on trouve des lacunes, on n'a pas besoin d'en faire plus pour considérer qu'il y a des choses à corriger dans le processus puis qu'on doit émettre des recommandations.
0: Avez-vous été capable d'identifier qui est responsable de ces lacunes, le fait que ça a été peu planifié, qu'il n'y ait pas eu de suivi de certains risques? Est-ce que vous êtes capable de dire exactement qui est responsable de ces problèmes-là?
1: Bien, nous, dans le fond, on considère que Investissement Québec et le ministère de l'Économie avaient effectivement des choses à mettre en place. Donc, nos recommandations sont adressées à la personne qu'on considère responsable. Donc, au niveau de la planification, notre recommandation s'est adressée au ministère de l'Économie. Pour ce qui est des autres lacunes, on a adressé nos recommandations à Investissement Québec, mais il y a certains travaux qui doivent être faits en collaboration avec les ministères concernés, là, dont le ministère de l'Économie.
0: Sur les 2,2 milliards de dollars octroyés par le gouvernement dans la filière que vous avez analysée, là, il y a 2 milliards de dollars qui ont été donnés par décret ministériel. C'est 90 % des sommes que vous avez évaluées.

0: Est-ce que vous savez si c'est un processus normal? Est-ce qu'on a cherché à court-circuiter quelque chose? Est-ce que ça peut participer au manque de planification?
1: Ben en fait, c'est déjà prévu que le gouvernement peut confier des mandats additionnels au Fonds de développement économique. Le Fonds de développement économique a ses propres programmes, mais par exemple, le programme Essor, ben ça permet d'octroyer des aides seulement jusqu'à 10 millions. Donc, il y a certaines aides qui dépassaient ce seuil-là. Donc, c'est pour ça que ça a dû faire l'objet d'un décret, parce que là, ça tombe plus dans un mandat gouvernemental.
0: Pour la filière batterie, là, elle est encore en vigueur. Cette filière-là, il y a encore des entreprises qui sont actives. Qu'est-ce que vous recommandez à Investissement Québec et au ministère de l'Économie pour qu'il y ait une meilleure planification? Est-ce que vous leur avez suggéré des modifications?
1: Oui, bien, premièrement, on a mentionné que c'est important d'entreprendre des démarches pour bien mettre en place tous les éléments de planification nécessaires pour bien encadrer le déploiement de la filière batterie. C'est une chaîne d'entreprises qui sont liées, donc il y a un certain aussi ordonnancement à y avoir. Ensuite, on a recommandé de se doter d'un processus structuré de vérification diligente. Il existe des outils pour ça, pour s'assurer que les analyses sont faites adéquatement, puis s'assurer après que les procédures qui sont prévues en place, bien, sont vraiment appliquées et qu'on fait un bon suivi, là, des aides financières et des risques qu'on a identifiés par la suite pour essayer d'atténuer ces risques-là.
0: Avant de vous laisser aller, Christine Roy, j'ai une question sur l'autre volet de votre rapport, celui sur l'évasion fiscale dans le milieu de la construction. Vous dites qu'il y a des pertes là, dans ce secteur-là évaluées à 1,3 milliard de dollars. C'était pour 2022, mais on peut penser que d'une année à l'autre, on est probablement autour d'un milliard de dollars d'évasion fiscale dans le domaine de la construction. Vous avez étudié ce que Revenu Québec fait pour être capable de combattre l'évasion fiscale. Est-ce qu'on s'y prend de la bonne manière chez Revenu Québec?
1: Ben en fait, il faut faire une meilleure gestion des risques parce que ce qu'on s'est rendu compte, c'est que Revenu Québec, quand ils font des dossiers de vérification, ils en sélectionnent un certain nombre, ils ont une capacité limitée. Donc, étant donné cette capacité limitée-là, ils doivent choisir les bons dossiers, ceux qui vont permettre d'avoir le plus d'impact. Ensuite, les gens peuvent s'opposer à un avis de cotisation, mais c'est important que les délais soient assez courts parce que plus les délais sont longs, plus un risque qu'on ne récupère pas les sommes dues. Mais on a vu là, qu'il y avait des améliorations apportées à cet égard-là pour tenter de réduire les délais. Et les délais sont également longs lorsqu'on arrive à l'étape de prendre des mesures de recouvrement parce que le contribuable ne paie pas les sommes dues. Alors, on a fait des recommandations à Revenu Québec à cet égard-là et également sur l'amélioration de sa rétention de compte dans son rapport annuel de gestion.
0: Il y a une phrase de votre rapport qui a retenu mon attention. Vous écrivez, il faut en moyenne 608 jours pour attribuer un dossier de recouvrement à une des équipes spécialisées dans le secteur de la construction et celle-ci utilise peu les moyens à leur disposition pour maximiser les sommes recouvrées. 608 jours, c'est près de 2 ans là, avant de confier un dossier à une équipe spécialisée. Ça me semble très long.
1: C'est en effet très long. En fait, Revenu Québec ne suit pas l'ensemble de ces délais-là. Il y a juste pour le centre d'appel qui s'est fixé une cible qui est de 120 jours, qui est une étape là, qui fait partie des 608 jours. Et il est présentement 400 jours. Donc, ce qu'on lui dit, c'est qu'il doit analyser ça parce que c'est à l'étape où ça arrive aux équipes spécialisées qu'on prend réellement les mesures de recouvrement. Pas avant. Donc, il y a un risque que quelqu'un mal intentionné, dans le fond, pose des gestes pour soustraire les actifs au recouvrement ou que la situation financière de l'entreprise se détériore. Donc, il faut agir assez rapidement. Et même quand ça arrive aux équipes spécialisées, le délai est très long. Là, on avise le contribuable qu'on va prendre des mesures, mais on prend les mesures en moyenne 139 jours plus tard, alors que ça devrait être un peu comme une mise en demeure, un délai de 10 jours. Donc, il y a de l'amélioration et puis à y avoir dans ce secteur-là.
0: Christine Roy, vérificatrice générale du Québec, merci d'avoir été avec nous.
1: Merci infiniment. Bonne journée.
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0: Les amateurs de jeux vidéo ont peut-être vu passer la récente sortie de Paralives, un jeu de simulation de vie qui est en quelque sorte similaire aux Sims, là, pour ceux qui avaient connu ça à une certaine époque. Donc, le nouveau jeu Paralives, un succès rapide, important, ayant moi-même joué beaucoup à SimCity à une certaine époque, aux grandes dames de mes parents d'ailleurs, parce que j'y ai passé beaucoup d'heures à construire mes villes fictives. J'avoue avoir été intrigué par le succès de Paralives, qui est un petit studio indépendant, en fait, à Montréal. Le fondateur vient de Lévis, mais le studio basé à Montréal, qui ont fondé donc ce jeu-là, qui ont mis en ligne ce jeu-là, Paralives. Et depuis sa sortie, il y a 2 semaines, le jeu a été vendu à plus de 900 000 exemplaires. Les critiques sont très positives. C'est donc tout un succès pour ce studio. Je disais petit

0: studio, une quinzaine d'employés en tout seulement, qui sont situés près du marché Atwater à Montréal. Le fondateur de Parallels Studio, Alex Massé, est avec moi. Monsieur Massé, bonjour.
1: Bonjour.
0: D'abord, félicitations.
1: Merci beaucoup. C'est encore dur de le croire.
0: Ouais, pensez-vous connaître un tel succès avec votre jeu?
1: Non, moi, il y a 7 ans, j'ai démarré ce jeu-là. J'étais seul. Je pensais faire un projet en solo. Finalement, j'ai réalisé que c'était plus ambitieux. On a grandi l'équipe à 10, 15 personnes. Mais je ne m'attendais pas à un succès aussi grand, non.
0: Quand même, le 900 000 copies vendues en 2 semaines, c'est 31 millions de dollars de revenus pour la petite entreprise. Expliquez-nous peut-être d'abord le concept du jeu, là, parce que moi, je disais, ça ressemble à Sims. Peut-être que des gens ne savent pas trop à quoi ça ressemble. Mais c'est quoi le principe de base?
1: Exactement, c'est un jeu du même genre que les Sims, qui est un classique du jeu vidéo. En gros, on bâtit notre maison, on crée notre famille, et après ça, on peut un peu gérer leur vie dans leur petite maison, leur faire avoir des carrières, des relations, même avoir des enfants, jouer sur plusieurs générations. Donc, c'est un jeu non-violent, un jeu très créatif. Mm-hmm. Tu peux construire tout ce que tu veux. Et c'est ça qui est plaisant de s'exprimer comme ça dans ce jeu-là.
0: Et pourquoi vous pensez que ça plaît autant? Parce que Sims, c'est un vieux succès, un classique. Là, on le remet un peu au goût du jour. Pourquoi ça marche à ce point?
1: Les Sims, c'est demeuré très populaire jusqu'à ce jour. Ça fait 25 ans. Et il y a une grande base de fans qui adorent ce jeu-là.
0: Encore maintenant, oui?
1: Okay. Oui, ça joue encore beaucoup, beaucoup. Puis justement, il n'y avait pas beaucoup de compétition dans ce domaine-là. Et moi, en tant que développeur indépendant, je me suis dit, on va s'attaquer à ça. C'est une belle opportunité. Puis c'est un de mes jeux préférés, les Sims. Donc, je pense qu'il y a un grand intérêt pour ce type de jeu-là. Parce que c'est facile à manipuler, c'est facile à prendre en main. Tout le monde peut jouer, tout le monde peut essayer de recréer son appartement dans le jeu, le décorer et s'amuser avec ça assez longtemps.
0: La différence peut-être entre votre jeu et les Sims, c'est que dans le cas des Sims, si on veut continuer à évoluer dans le jeu, il faut acheter toutes sortes d'extensions. Il faut acheter des privilèges,
1: oui,
0: des montants.
1: Assez cher,
0: ça peut
1: oui.
0: coûter assez cher. Là. Et quelqu'un me disait, écoute, ça peut monter jusqu'à 1 500 $ là, si on veut être capable
1: exact.
0: D'accumuler toutes les différentes options. Vous, c'est pas comme ça que ça fonctionne. Les gens achètent le jeu, mais après ça, on n'a pas besoin de débourser sur une base régulière. Là.
1: Exact. On achète le jeu de base à 50 $ et après ça, les futures mises à jour, les nouvelles fonctionnalités, les ajouts contenus, ça va être gratuit toujours. Donc nous, on a promis ça à notre base de fans parce qu'on voulait se démarquer justement des Sims. On trouve que ça coûte très cher à jouer. Donc, on espérait attirer des joueurs de cette façon-là, en se démarquant comme ça. Et puisqu'on est une toute petite compagnie de 15 personnes versus les Sims qui sont peut-être 200, ben, on peut se le permettre. Puis même à ça, ça fonctionne bien pour nous en tant que modèle économique.
0: Vous n'avez pas peur de perdre des revenus potentiels en faisant ça?
1: Ben, je pense qu'en maintenant, déjà les revenus qu'on a faits, on peut survivre très, très longtemps. Donc, on est très content.
0: Ouais, c'est un jeu indépendant, financé exclusivement par le socio-financement. Ça, c'est intéressant. C'est-à-dire que vous avez récolté 4 millions de dollars au fil du temps auprès de gens qui croyaient en votre projet. Puis c'est ça qui a permis de lancer l'entreprise. Est-ce que c'est un modèle courant, ça?
1: Il y a quelques jeux vidéo qui utilisent ce modèle-là. Par exemple, sur les plateformes comme Kickstarter, tu fais une campagne, tu peux récolter 300 000 $ pour développer tout ton jeu. Donc, nous, c'est une plateforme un peu différente qui est Patreon. Par exemple, l'humoriste Mike Ward a utilisé ça pour ses podcasts, entre autres, etc. Donc, nous, ça fait 7 ans qu'on était sur Patreon. On recevait 50 000 $ canadiens par mois avec le soutien d'environ 10 000 personnes. Donc, ça nous permet de financer l'équipe entière là, de 15 personnes pendant 7 ans. Et c'était vraiment agréable parce qu'on avait aussi les retours des futurs joueurs. On leur montrait notre progrès, ils nous donnaient du feedback, etc.
0: C'est quand même bien pour les employés d'avoir réussi à créer ce jeu-là. Je disais que vous avez réussi à leur donner un joyeux boni dans les dernières semaines.
1: Oui.
0: Tout le monde en a profité.
1: C'est pas encore là, mais ça s'en vient bientôt.
0: Ils l'ont pas encore dans le compte
1: exact,
0: en banque,
1: ça s'en vient. Ouais. Donc, ouais, on est très fiers de ce succès-là. On s'attendait pas du tout à ça. Puis ça va faire du bien à tout le monde, ce bonus-là. On a travaillé super fort. Je suis super fier de l'équipe qu'on a montée.
0: C'est quoi, 250 000 $ par personne pour
1: ça
0: les employés?
1: Ça dépend de l'ancienneté. Okay. Ce sera pas égal pour tout le monde. Mmh. Mais oui, on se partage 12 % des revenus qu'on a fait sur le jeu.
0: Allez-vous créer d'autres jeux ou vous allez vraiment rester centré sur celui que vous venez de créer?
1: Le nom de la compagnie, c'est le même nom que le jeu. On prévoit de travailler là-dessus très longtemps. C'est notre seule mission. Puis on va s'amuser avec ça. On est des passionnés des jeux comme les Sims, donc ça nous fait plaisir.
0: Je ne suis pas trop au courant de comment ça fonctionne dans le domaine du jeu vidéo, mais pourriez-vous être racheté par un gros studio étant donné le succès de votre jeu? Il y en a, on voit certains studios comme Ubisoft qui ont des difficultés financières. Est-ce que vous attirez l'attention des gros joueurs?
1: Pour l'instant, on n'a pas eu d'offre d'achat.
0: Mais est-ce que ça se fait dans le milieu, racheter un jeu comme ça?
1: Ouais, okay. Ça se voit souvent, des compagnies qui en achètent d'autres. Par contre, nous, on a commencé l'entreprise de façon indépendante, puis c'est ça qui nous fait plaisir. On garde notre contrôle créatif, donc on veut vraiment rester indépendant longtemps. Là.
0: D'ailleurs, vous avez déjà travaillé dans un grand studio.
1: J'ai travaillé chez Unity, un contrat là-bas, le moteur de jeu qu'on utilise d'ailleurs pour développer notre jeu pendant 1 an avant le développement, effectivement.
0: Est-ce que c'est plus facile de travailler dans un petit studio que dans un grand?
1: Personnellement, je préfère ça. Tout le monde a la place pour lancer des idées, échanger. C'est plus facile. C'est le fun. On sent qu'on a beaucoup d'impact sur le jeu qu'on développe quand c'est une petite équipe.
0: Alex Massé, fondateur de Paralives Studio, créateur donc de ce nouveau jeu Paralives. Merci d'être venu voir en studio.
1: Merci à vous.
0: Et bon succès pour votre jeu. Émilie Perrault, bonjour.
2: Bonjour, Alec. Alors nous, on reçoit Louis Morissette dans quelques minutes. On va passer une bonne demi-heure avec le producteur comédien. On va également revenir évidemment sur le décès de Sophie Fauché, qui était aussi une autrice jeunesse en ses livres là, autour de Frida, qui était très populaire. On va parler avec son illustratrice Cara Carmina, qui lui a rendu un très, très bel hommage. Et on va réentendre également un segment Sophie Fauché, qui était venue à l'émission avec sa fille Clémentine dans notre segment En famille. C'était parmi les meilleurs moments dans ce segment-là. Donc, on va réentendre sa voix. Et si vous êtes à la recherche de suggestions, lecture, la deuxième heure de l'émission, manquez pas ça. On a 5 collaborateurs qui viennent nous dire quoi lire cet été.
0: On écoute ça avec grand plaisir. Merci beaucoup.
2: Merci.
0: À demain, tout le monde.
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6: Bonjour, ici Jonathan Lavoie de Québec. Voici le bulletin d'information. Northvolt, Lion Électrique, Nemaska Lithium, la vérificatrice générale du Québec a déposé ce matin un rapport dévastateur sur l'aide financière apportée par le gouvernement caquiste aux entreprises de la filière batterie. La vérificatrice générale déplore un manque de planification et une trop grande prise de risque du gouvernement du Québec. Mathieu Goyer est à l'Assemblée nationale.
7: Le gouvernement a versé près de 700 millions à des entreprises en faillite, principalement Northvolt et Lion Électrique. La VG calcule que de cette somme, au moins 375 millions de dollars sont en perte nette. On pourrait toutefois récupérer des sommes avec la vente du terrain de Northvolt. Dans son rapport, Christine Roy déplore une approche peu planifiée, des risques financiers insuffisamment considérés ou encore une évaluation de la capacité financière des partenaires qui était toujours insuffisante. On écoute la VG.
8: On a vu une approche qui était peu planifiée. Ensuite, on a sélectionné un certain nombre de dossiers et lorsqu'on a examiné le tout, on s'est rendu compte que les analyses qui supportaient l'autorisation de ces aides-là permettaient pas s'assurer qu'on avait identifié tous les risques importants. Donc, dans certains cas, c'était pas suffisamment documenté.
7: La première ministre dit qu'elle prend acte du rapport. Elle répond que dès son arrivée à la tête du ministère de l'Économie en 2024, après la démission de Pierre Fitzgibbon, elle a commencé à réduire l'aide financière à la filière batterie.
9: Ben moi, j'ai demandé à ce qu'on réduise l'interventionnisme économique pour certains des joueurs de la filière batterie. Et j'ai notamment en tête l'entreprise Northvolt, qui était en demande pour l'injection de fonds publics additionnels, ce que j'ai refusé.
7: Le gouvernement ajoute qu'il est en train de revoir ses critères d'évaluation pour aider les grandes entreprises.
6: C'était Mathieu Goyer à l'Assemblée nationale. Puis Radio-Canada a appris que le gouvernement du Québec allait rouvrir le programme de l'expérience québécoise. Le PEC avait été aboli en novembre et remplacé par le programme de sélection des travailleurs qualifiés. Les détails seront dévoilés cet après-midi. Voici Diana Gonzalez.
10: Selon nos sources, les immigrants qui étaient admissibles au programme de l'expérience québécoise avant son abolition en novembre 2025 pourront présenter une demande au cours des prochaines semaines. Il s'agit d'une promesse de la première ministre Christine Fréchette lors de la course à la chefferie de la CAQ. Québec veut respecter ses seuils annuels d'immigration, c'est-à-dire la cible de 29 000 admissions dans la catégorie de l'immigration économique. Reste à voir comment se fera la répartition entre le PEC et le programme de sélection des travailleurs qualifiés. D'ailleurs, les deux programmes vont fonctionner en parallèle pendant la transition. Réaction de Florence Bollet-Michel, présidente de l'organisation Le Québec, c'est nous aussi.
11: J'aimerais bien savoir comment on peut s'occuper de tous ceux qui ont été oubliés si on met un nombre limite aux personnes qui vont être acceptées dans ce nouveau PEC. Et puis, il ne faut pas oublier aussi que la réouverture du PEC, et effectivement, ça ne permet pas aux gens de rester. Il faut vraiment rappeler que c'est le permis de travail aussi qui va leur permettre de rester.
10: L'abolition du PEC, offrant une voie rapide en vue de l'obtention d'une résidence permanente, a donné lieu à de nombreuses manifestations. Par ailleurs, Québec dit avoir consulté des municipalités, le maire de Québec et la mairesse de Montréal, entre autres, au cours des dernières semaines. Ici Diana Gonzalez, Radio-Canada, Montréal.
6: Sur la scène fédérale, le gouvernement Carney souhaite interdire l'accès aux réseaux sociaux aux moins de 16 ans. Cette mesure devrait s'inscrire dans le projet de loi sur la sécurité numérique qui doit être présenté cet après-midi. Selon le Globe and Mail et le National Post, les plateformes qui respectent les normes de sécurité pourraient toutefois bénéficier d'une exemption. Le projet de loi viserait aussi à garantir la sécurité des agents conversationnels fondés sur l'IA. Puis Pierre Poilievre réaffirme son opposition au projet de train à grande vitesse entre Québec et Toronto. Le chef du Parti conservateur joint sa voix à celle du Bloc québécois et du Parti québécois qui contestent aussi ce projet de plusieurs dizaines de milliards de dollars.
12: Lorsque les Canadiens ne peuvent même pas payer l'épicerie, Mark Carney et les libéraux veulent les forcer de payer 8 000 $ pour chaque famille de quatre pour un train qui va même pas servir 95 % des Canadiens. Il va détruire des fermes à travers l'est de l'Ontario et les régions du Québec.
6: Des producteurs agricoles québécois et de l'est ontarien d'ailleurs qui craignent des exportations manifestent cet après-midi devant le Parlement à Ottawa pour faire entendre leur opposition au projet. En terminant, la Banque du Canada maintient son taux directeur à 2,25 % pour un cinquième trimestre consécutif. Le gouverneur Tiff Macklem explique que les fluctuations du prix du pétrole dues au conflit en Iran et l'incertitude qu'engendrent les politiques tarifaires de l'administration Trump forcent la Banque du Canada à demeurer prudente.
13: Un ralentissement économique combiné à une montée de l'inflation pose un dilemme pour la politique monétaire. Si on augmente les taux pour freiner l'inflation, on risque d'affaiblir davantage l'économie. Et si on les baisse pour soutenir la croissance, on risque que l'inflation élevée devienne persistante.
6: Tiff Macklem précise que la Banque du Canada pourrait abaisser ou hausser son taux directeur au cours des prochains mois en fonction de l'évolution du dossier iranien. Et en terminant à la météo pour Québec, on prévoit un maximum de 28 degrés aujourd'hui, 30 % de possibilité d'averse cet après-midi et en soirée, minimum 17 pour la nuit. Demain, jeudi, 29, 30 % de possibilité d'averse, 60 % de possibilité d'averse vendredi avec 27 degrés. Des averses aussi pour la fin de semaine qui s'annonce. Il fait 29 sur la rue Saint-Jean.
2: Ici Émilie Perrault. Aujourd'hui, à l'émission, j'accueille tout d'abord Louis Morissette. Bonjour, Louis.
14: Bonjour.
2: Un homme occupé.
14: Présentement, oui.
2: Ah oui, parce qu'il y a vraiment une période de ta vie où tu l'es moins?
14: Il y a des moments où je suis moins. Présentement, c'est très occupé, mais il y a des moments où je suis moins.
2: OK. Bien, on est dans la gratitude de t'avoir avec nous aujourd'hui.
14: Mais je suis très heureux d'être ici.
2: On va faire le tour. Donc, on te reçoit en tant que comédien, en tant que producteur, en tant que réalisateur.
14: Mm-hmm.
2: Ça s'en vient, ça aussi,
14: ça
2: dans
14: s'en
2: ta
14: vient.
2: Vie. Merci beaucoup d'être là. Un peu plus tard aussi, on va parler avec l'illustratrice Cara Carmina. C'est important pour nous de saluer également l'autrice jeunesse qui était Sophie Fauché, qui nous a quittés hier. Évidemment, on salue son talent de comédienne, mais on voulait aussi parler de son œuvre en littérature jeunesse. Et on va vous dévoiler notre palmarès des recueils de poésie marquants de la dernière année. Et en deuxième heure, on vous propose une heure complète de suggestions avec 5 collaborateurs de notre segment On lit quoi? Question de bien préparer votre pile de lecture pour l'été. Tous ces gens réunis pour prouver encore une fois qu'il restera toujours la culture.

0: si vous vous demandez où se trouve mon prochain invité, je vous dirais qu'il est pas mal toujours au croisement de la création artistique et de l'entrepreneuriat culturel. Comme cinéphile, c'est le film Ding et Dong qui l'a fait le plus rire, mais il a aussi été marqué par La vie est belle, une œuvre qu'il aurait aimé créer. Et si on était taquin, on aurait pu l'accueillir au son d'une musique reggae, genre musicale, qu'il ne comprend pas qu'on puisse aimer.
1: J'aurais quitté.
0: Mais on a plutôt choisi une chanson qui le ramène au film d'animation Cars. Louis Morissette, combien de fois est-ce que tu as écouté ce film-là?
1: Oh, j'ai écouté ce film-là 200 fois, au minimum, là, si je ne veux pas exagérer. Mon garçon adorait Cars. Il était Flash McQueen et j'étais Mater. Dans la version française.
0: Life is a Highway, donc chanson qui se retrouve aussi dans ce film-là.
1: Oui.
0: Mais on dirait que c'est un peu comme le mantra de ta vie professionnelle, non?
1: Life is a Highway?
0: Oui.
1: Je sais pas.
0: Mais il y a quelque chose de l'autoroute quand je te regarde aller quand même.
1: Oui, peut-être.
0: Tu me sembles pas être sur la route de campagne en train de contempler.
1: Oh, mais je me sens souvent par contre sur la voie d'accès.
0: OK.
1: Ouais, des fois puis qui c'est est moins lisse. Il y a des fois,
0: il y a des embouteillages hein, sur le.
1: Oui, il y a des embouteillages, il y a des trous, il y a des détours.
0: Bon, t'es à Montréal finalement, c'est ouais, ça?
1: Oui, c'est ça. Je me sens pas tellement sur une autoroute très tranquille.
0: T'es à la tête donc du groupe KO. Juste au rayon des actualités, là, j'y vais rondement. En ce moment, il y a deux séries de fiction qui arrivent cette semaine, Jumelles, Gâté pourri. Il y a une série de fiction qui est en production sur le fil. Il y a des projets documentaires. Il y a un film qui s'en vient dans 3 semaines, Françoise. Oui. L'automne dernier, vous avez lancé KO Sport, qui est une plateforme de balado sportif. En mai dernier, c'est la création de la plateforme Pas allergique au fun, PAF, qui propose du contenu humoristique. Hier, vous avez annoncé que KO s'associe à un festival de balado. Et si tu as annoncé quelque chose dans la dernière heure, je l'ai manqué.
1: Les 5 ans de la maison à Varennes de la Fondation Véro et Louis.
0: Ça,
1: on était là ce matin. Oui, on était là ce matin pour fêter ça.
0: Merci d'être ici. Je comprends que le reggae n'est pas la trame sonore de ton agenda.
1: Je comprends pas. Bob Marley, je comprends pas.
0: Non, c'est ça. Est-ce que tu t'ennuies de l'époque où ton stress était de faire rire tes amis à l'École nationale de l'humour?
1: Non, je peux pas dire que je m'ennuie de ça. Mais c'est sûr qu'à certains moments, je me dis « Ah, je vais tout vendre puis je vais avoir un emploi, peu importe l'endroit. Mm-hmm. » Ou quand c'est fini, tu fermes l'ordinateur puis tu t'en vas à la maison. Puis t'as ta ligue de hockey, de tennis, de pickleball, peu importe. Puis c'est ça qui est ça. Et personne ne t'appellera. Et personne ne t'écrira. Ça m'arrive, des moments. Mais c'est plus fort que moi, ce désir de créer des affaires, de créer des choses, qu'elles soient... c'est moi, l'entrepreneuriat et le domaine artistique, je trouve que c'est extrêmement similaire. Ce sont des cousins. Un artiste, c'est un entrepreneur à la base.
0: T'as toujours eu cette vision-là?
1: Toujours. Même les artistes plus de gauche sont des entrepreneurs, même si ça les écœure quand je dis ça, mais je le pense. Parce que ils sont un service qu'ils doivent mettre en vente, qu'ils doivent aller acquérir un certain public. Alors, non, c'est ça.
0: C'est naturel.
1: C'est juste de créer. C'est créer. Créer une compagnie, créer un film, créer, c'est créer.
0: C'est créer, mais après ça, je veux dire, ça implique quand même beaucoup de gens. Puis après, il y a le contexte aussi. Quand tantôt, tu disais que tu n'as pas l'impression d'être sur l'autoroute tout le temps à 120, c'est ce que j'entends. En ce moment, il y a l'industrie globale de l'audiovisuel. On le voit qui agite quelques drapeaux rouges. Le nombre de productions diminue. On a de moins en moins de temps quand vient le temps de filmer.
1: Les budgets diminuent surtout.
0: Oui, c'est ça. Puis toi, tu es dans une position d'employeur, tu as une bonne crédibilité aussi auprès des diffuseurs. Est-ce qu'en ce moment, tu as l'impression que tu fais partie des piliers de l'industrie? Est-ce que tu te sens une responsabilité, en fait, envers cette industrie-là?
1: En fait, je me la donne. Je pense pas que je l'ai, que personne me demande ça. C'est juste que moi, personnellement, à 52 ans maintenant, c'est pas un métier que je me vois faire à ce rythme-là encore des décennies. J'ai des enfants dans la vingtaine. Mm-hmm. Fait que je suis vraiment dans mon optique est de dire, OK, qu'est-ce que je vais laisser derrière moi? Puis comment je peux laisser la maison propre le plus possible? Comment je peux aider à ce qu'on ait un financement qui n'est pas toujours temporaire, qui a une pérennité, qu'on mette en place des balises qui vont faire que la culture francophone va toujours être là. Puis moi, je serai plus là, mais j'espère que la culture va être là. Puis par opposition, je trouve que certains producteurs qui ont, à travers le temps, ont pensé à leur revenu personnel. Moi, je suis à l'étape où je fais comme, je suis pas en train de demander comment je vais faire plus d'argent. Je suis en train de me demander qu'est-ce qui va rester de la culture pour mes enfants.
0: C'est ça qui t'habite et donc c'est ça explique les projets dans lesquels tu t'embarques. Par exemple, elle explique, là,
1: oui.
0: quand elle a décidé, elle, de se lancer, Alexandre Drolet,
1: oui.
0: De se lancer dans ce projet-là de journalisme en ligne, tu as été un des premiers à dire, moi je crois à ça.
1: Oui, ben, elle m'a écrit, puis elle m'a dit, tout le monde me traite de folle, mais j'ai l'impression que tu vas comprendre ce que j'ai envie de faire. On s'est parlé une petite heure, j'ai fait, je pense que tu as raison. Mais le chemin pour se rendre, je le connais pas tant plus que toi, mais si ça te tente, je vais mettre les gens de l'équipe ensemble, on va travailler, on va créer une équipe, une cellule autour de toi. Ouais. Puis je pense qu'on peut réussir ça.
0: Puis là, tu es en train d'apprendre en même temps.
1: Hein? J'apprenais en même temps qu'elle.
0: Oui.
1: Et on a appris plein de choses qu'on est capable d'appliquer à d'autres personnes, puis à d'autres idées. C'est ce qui fait que le podcast et tout le volet, la transformation numérique du groupe mm-hmm. KO est accéléré présentement parce qu'on apprend beaucoup de choses. Il y a aussi la création d'une genre d'agence, du moins une entreprise de commercialisation qui fait le pont entre les entreprises et nos différents podcasts ou différents titres, même en cinéma et en télévision. Parce que les diffuseurs nous demandent ça maintenant. Si tu arrives avec un commanditaire, ben tu vas avoir ta case horaire. C'est pas nécessairement la meilleure idée qui va en onde. C'est celle qui a le moins de risques.
0: Oui.
1: Et financier.
0: Et donc, il faut s'adapter à cette réalité-là.
1: Bien, même si on... Ça, des fois, c'est un
0: des fois, tu as envie de résister.
1: Bien, des fois, ça te rend un peu cynique.
0: Ouais.
1: Mais tu fais comme, ça va me donner quoi? Je suis mieux de faire « let's make the best out of it », sinon que ça donne quoi?
0: Est-ce que tu te qualifies de cynique, Louis?
1: Je suis extrêmement cynique.
0: Ouais.
1: Ça devient parfois, être en couple avec moi, ça peut être un peu lourd pour ça. Je suis quelqu'un d'assez... Je suis très cynique.
0: Écrivez-nous dans la bulle de conversation, si vous avez des remontrances à faire.
1: Ouais, non, mais très sarcastique. Et, l'ironie, c'est une des choses qui me fait plus rire. Mais c'est quelque chose que je dois mettre...
0: une soupape pour toi, ou au contraire, t'as l'impression que ça devient...
1: Je pense que non, c'est une deuxième nature, en fait. C'est une espèce de réalisme. Je me compte pas de bateau, mais je reste passionné, mais les écueils, je les vois, puis quand les gens me disent n'importe quoi, j'ai tendance à péter la ballonne tout de suite, faire comme wow, juste qu'on se comprenne bien. Mais j'ai appris, par contre, à communiquer mieux. C'est ce que je faisais mal. Je suis la même personne que j'étais à 30 ans, mais je me suis amélioré.
0: On a gagné en diplomatie.
1: En diplomatie, en ouverture sur l'autre, en essayant de comprendre la position de l'autre. Ouais.
0: Mais en même temps, on dirait que le cynisme, parce que j'ai l'impression que tu es tellement dans l'action. Tu sais, les cyniques, j'ai pas l'impression qu'ils sont dans l'action. Donc, il y a quand même un fond d'espoir là, à travers tout ça. Sinon,
1: il y a toujours de l'espoir. Non, il y a toujours de l'espoir. Mon cynisme reste toujours là. Mm-hmm. Mais en fait, il faut que je le gère. Parce que quand tu travailles en équipe, des grosses équipes, là, quelqu'un t'arrive avec un projet puis extrêmement motivé. Puis toi, tu le sais que ça... Il y a de quoi dans son idée. Mais la façon qu'il le voit, il y a aucune chance que ça passe. Mais aucune. Fait que comment je lui dis, c'est sûr que ça marche pas. De la façon que tu me présentes, là, c'est sûr que ça marchera pas. Fondamentalement, ton idée est bonne. Maintenant, comment on l'a fait? Fait que là, c'est de gérer ça.
0: Sans éteindre, parce que tu veux
1: la passion, oui.
0: C'est ça, la créativité des gens qui travaillent avec toi.
1: Exactement. Fait que c'est ça qui demande un petit peu de doigté.
0: Oui. Tes enfants grandissent. On le voit, qu'ils sont dans le milieu culturel. Justin Morissette est en humour. Ta fille Raphaël a joué dans le film Au revoir Pluton. Delphine aussi, on l'a vu à la télé. C'est quoi le regard que tu portes sur cette génération-là? Parce qu'il y en a aussi beaucoup qui travaillent là, chez KO.
1: Oh oui, mais c'est généralement des jeunes.
0: Oui. Est-ce que ça te bouscule comme gestionnaire?
1: Oh non.
0: Non.
1: Oh non, je trouve ça extrêmement motivant. En fait, les jeunes, moi, je les trouve vraiment intelligents. C'est de bon ton. On dirait que chaque génération casse du sucre un peu sur le dos des jeunes. Moi, je les trouve. Ben, tu sais, je veux dire, ils ont des points forts que ma génération n'avait pas, là, puis qui sont flagrants. Ils ont la maturité émotionnelle plus grande en bas âge, beaucoup plus de bagages, souvent plus qu'une langue parlée, écrite. Bon, en même temps, est-ce qu'ils sont en contact avec trop de choses trop jeunes qui génèrent une anxiété qui les paralyse?
0: Ça, tu le vois comme employeur?
1: Ah oui, je le vois. Puis même si... je répète que j'ai 52, donc je fais peut-être une partie d'une génération qui était dans une forme de déni pendant plusieurs années, où est-ce que t'avais pas mal, tu sais? Puis...
0: Ça, c'est hommage à Rocky, là.
1: Ben, ouais,
0: t'as pas mal.
1: Puis une dépression, c'était comme... Ben, hein, Yvette Ziggy. Fait que c'est quelque chose que j'ai entendu, ouais, là, plus jeune. Heureusement, c'est une mentalité qui évolue. Mais reste que ce que ça crée chez les jeunes, des fois, qui sont peut-être trop exposés, mmh, c'est comme une genre de peur, puis une angoisse d'agir. Puis c'est tout un point de vue de comparaison, ouais, avec les autres. C'est ce qu'ils voient sur les réseaux sociaux. Mmh. Je vais avoir de l'air de quoi? Les autres vont dire quoi? Mais moi, je suis moins bon que lui. Tandis que moi, Louis Morissette, Drummondville, 1990, pas d'Internet, pas de réseaux sociaux. Je savais même pas ce que les autres faisaient. Je savais pas ce que les autres pensaient.
0: Donc, tu y croyais à tes chances d'aller à l'École nationale de l'humour?
1: Mais je croyais pas tant à ça. Okay. Mais du moins, ça m'arrêtait pas. Mmh. Je me disais pas, je suis moins bon que telle personne. Je connaissais pas les, ouais, autres. Je les voyais juste sur les bancs d'école.
0: Je veux qu'on parle de la plateforme culturelle Pas allergique au fun. Donc, ouais, paf, c'est cette plateforme de podcast humoristique qui a été lancée en mai. C'est quoi exactement tes ambitions pour cette plateforme-là?
1: Ben, mes ambitions, en fait, c'est d'aller... Je crois qu'il y a un... Tout le monde sait qu'il y a un public qui quitte les médias traditionnels. Le câble perd en importance, l'abonnement au câble. Les gens vont vers des plateformes et la plateforme numéro un reste YouTube. Mm-hmm. Alors, moi, je pense qu'il y a des gens intéressés par la culture québécoise, mais on n'est pas là où ils sont. Fait qu'à la base, c'est un petit peu ça. C'est-à-dire d'offrir une programmation.
0: Que Mounir Kadouri, par exemple, oui, dit très bien dans son documentaire sur l'ONF.
1: Que j'ai vu, puis qu'il est assez juste, oui, hein, dans sa vision des choses. C'est-à-dire, c'est bien facile de dire, ah, les jeunes ne suivent pas, les jeunes suivent. Ouais, mais c'est sûr que si on leur présente juste du matériel à la télé de Radio-Canada, puis qu'ils n'ont pas le câble, puis qu'ils n'ont pas été habitués de regarder Radio-Canada, bien là, à un moment donné, on va leur demander de venir s'intéresser à ce qu'on fait, à l'endroit où on veut qu'ils soient.
0: Ouais.
1: Mais on est dans une forme de déni.
0: Parce que du temps, ils en passent sur YouTube. Je veux dire, ils sont disponibles.
1: Ouais. Ils en regardent des choses. Ouais. Ils regardent pas rien que des choses de qualité. Fait qu'à un moment donné, il faut aller parler leur langage, mm-hmm, là où ils sont. Fait que c'est ce que je vais essayer de faire graduellement. Et je pense que, notamment, les annonceurs cherchent ce public-là. Ouais. Donc, ils vont nous suivre dans cette aventure-là. Puis, si on est capable d'avoir des aventures, de créer du contenu, de créer une masse critique de gens qui sont abonnés à la plateforme, ben on va devenir une forme de diffuseur qui ne sera pas nécessairement en compétition avec les autres diffuseurs, puisque moi, je pense que l'autre façon qu'on doit changer, là aussi où on doit changer notre vision des choses, c'est on a tendance à faire comme, OK, Bell, Québécois ou Radio-Canada.
0: Où est-ce que je vais pitcher mon idée, là?
1: Oui, puis quand ils développent, ils gardent dans leur écosystème. Mm-hmm. Viens le voir chez moi. Oui, mais si on veut vraiment aider la culture, il va falloir qu'il soit plus qu'un endroit. C'est pas le même monde. Les gens qui sont sur Tout TV et sur YouTube, c'est pas les mêmes. Fait qu'à un moment donné, ben, il va y avoir une fenêtre sur PAF, puis une sur Crave, puis une sur Tout TV. Puis c'est comme ça qu'on va aller le rejoindre le plus de monde possible et qu'eux vont payer moins cher. Mm-hmm. Donc, il va avoir un retour sur leur investissement.
0: Tout est à faire, donc il y a quelque chose d'excitant quand même, là. En ce moment, tu peux tester, là, des...
1: C'est très excitant. Et c'est un drain financier qui est angoissant.
0: Qui ferait peur à Pierre-Yves McSween, là.
1: Ah, Pierre-Yves McSween, il perd connaissance là, de voir mon bilan présentement. Il me fera pas un documentaire pour dire que je suis milliardaire. Là.
0: Moi, j'attends la saison 3 autour de lui, moi,
1: c'est ça. Tu vas attendre longtemps. Mais c'est ça. Donc, présentement, c'est moi, j'y crois. Ouais. Je pense que je vois le bout. Mais c'est sûr qu'il y a des gens à l'interne, les comptables, mm-hmm, Pierre-Yves est un comptable, ouais, les comptables là, sont, me regardent dans les yeux et font comme, oh, oui, hein, on repompe 500 000. Ouais. Mais il faut y croire.
0: Mais si je t'amène du côté agréable, parce que j'imagine qu'il y en a un dans tout ça, là, au-delà des chiffres, c'est-à-dire que le côté créatif, qu'est-ce qui t'allume en ce moment? Qu'est-ce qui t'allume dans cette plateforme-là? Qu'est-ce que tu as le goût d'écouter? Qu'est-ce que tu as le goût d'encourager?
1: Avoir une bonne idée, que tu vois une idée, là, mm-hmm, ça, c'est sûr que ça marche.
0: Par exemple?
1: Puis là, ben, je vais prendre... OK, il y en a une qu'on s'en va en développement, OK? Ça fait longtemps que je veux faire ça. Un genre de quiz où... quelqu'un va aller sur la rue. Les gens ne savent pas qu'ils sont dans un quiz.
0: Okay.
1: Je vais juste te poser des questions dans l'autobus, dans le métro, à l'épicerie. Puis tu vas répondre, tu vas répondre, tu vas répondre. Puis quand tu vas échouer, là, je vais te dire tu en as eu 4 sur 5. Tu viens de faire 500 piastres. Juste dans à caméra cachée.
0: Okay.
1: Fait que là, on développe. OK, combien ça coûte? Moi, je veux le faire. OK, il faut le faire. Je veux le faire. Mais j'ai déjà déposé ce projet-là chez, mm-hmm, un diffuseur qui était refusé. Fait que là, j'ai une double motivation. La, oui, première étant, je pense que c'est une bonne idée. Deux, je veux leur mettre d'en face. Fait que là, on est crinqués. Là, puis là, on va aller faire des pilotes de ça. Puis on fait deux, trois pilotes. Puis la même Pascal Cameron dans son bain de glace. convaincu que Sa main frette, c'est quelque chose qui va finir sur une plateforme québécoise dans un deuxième temps, mais j'aurais pas été capable de le vendre au préalable. Fait qu'il y a plein d'idées comme ça qui sont dans nos cartons, mm-hmm. dans nos tablettes, sur nos tablettes, qui vont vivre comme ça. On va devenir comme une deuxième fenêtre pour des projets parfois sont trop audacieux pour le traditionnel.
0: On a un segment à l'émission qui s'appelle « Dans nos tiroirs », « Dans mes tiroirs », où souvent les artistes viennent nous parler justement de projets qu'ils ont écrits, qui sont prêts, mais qui, faute de financement, n'ont jamais eu lieu. Donc, ça existe aussi chez K.O., là, c'est ce que je comprends. C'est que dans vos tiroirs, il y en a plein.

0: Il y en a plein. Dans mon ordinateur, il y a un film que je veux absolument faire. Moi, toute la mode des coachs de vie, ça me fascine.
1: Oui.
0: Ouais, ça me fascine.
1: Donc ça, c'est quelque chose qui t'inspire.
0: Oui, puis je suis convaincu que quelqu'un va le faire. Fait que là, je suis comme, faut que je le fasse.
1: C'est stressant.
0: Ben oui, parce que...
1: Quelqu'un d'autre va le faire avant moi.
0: Ben, maintenant, il y a des idées qui sont dans l'air du temps, comme ça. Ouais. Je suis pas si intelligent, là. Quelqu'un d'autre qui l'a eu. Fait que là, je suis là, puis j'ai commencé à écrire. Je suis presque en scène à scène, mais je manque de temps avec tout le reste que j'ai à faire. Fait que là, dès que j'ai une fenêtre, j'ai un week-end un peu plus tranquille, je fais comme, OK, là, je me donne un deux jours là-dessus. Là, je l'avance, puis je veux vraiment le faire. Mais là, une chose à la fois.
1: On te demandait, Louis Morissette, dans notre questionnaire culturel, le livre que tu recommandes le plus souvent. C'est From Strength to Strength de Arthur Brooks.
0: Strength to Strength.
1: Oui, donc c'est un livre qui parle de trouver le succès, le bonheur, mais un sens à notre existence dans la seconde moitié de notre vie.
0: Oui, dans la deuxième portion de notre vie.
1: Qu'est-ce que tu as appris là-dedans?
0: En fait, c'est que, et là, je dois dire que c'est un ami à moi là, qui m'a recommandé ce livre-là, comme en disant, c'est sûr que ça touche quelqu'un qui avait vu mon spectacle aussi. Il y a quelque chose aussi dans mon angoisse personnelle. La création, c'est rarement quelque chose qui est à son apogée pour quelqu'un dans la soixantaine ou à 72 ans. Je ne dis pas qu'il n'y a pas d'artistes puis de gens qui ont fait de grandes choses dans la soixantaine ou à 72 ans. Mais généralement, la création, ton grand moteur, il est à la fin de ta vingtaine, début de ta trentaine.
1: Oui, on a tous vu les fameuses listes, là, tu sais, 30 ans, pas de 30 ans, là. C'est toujours là où...
0: Oui. Ouais. Fait que ça, c'est quelque chose qui m'angoisse. J'essaie de retarder le plus possible ce moment où je suis ce vieux ringard. Ça ramène ta question sur les jeunes au bureau.
1: Oui, oui.
0: Tu sais, je vois souvent, moi, les jeunes sont là, puis je ne veux pas qu'ils soient là strictement faire des photocopies. Fait que, à un moment donné, c'est comme, tu regarderais-tu? Tu sais, je vais souvent aller chercher leur opinion. Tu regarderais-tu ça? Pourquoi? Pourquoi tu regardes telle affaire, mais pas telle affaire? Ah, je sais pas. Okay. Fait que j'essaie de comprendre parce qu'ils ont une façon de faire. Ouais. Tu sais, moi, Pierre-Yves Roy-Desmarais, quand il écrit et qu'il livre son matériel, je vais le voir en show. C'est difficile pour moi de lui donner des notes bien précises. Pas de problème, il veut pas.
1: Ouais.
0: Mais deuxièmement, c'est une façon de faire qui est tellement différente de la mienne.
1: Oui, c'est une autre façon de réfléchir. Là.
0: Mais j'apprends. J'apprends puis je fais comme, OK, ça marche. Moi, je l'aurais pas fait comme ça. Probablement que moi, mon cerveau même aurait dit, ben non. T'es à l'encontre de la théorie. Non, ça fonctionne. OK.
1: Et dans ce livre-là, donc?
0: Dans Strength to Strength, ça explique que faut que tu te redéfinisses. Comment tu peux te redéfinir, sachant ça? On peut pas, on le changera pas, là, cette affaire-là sur la créativité qui est passée au maximum. Fait que comment tu, justement, en t'entourant de jeunes, en écoutant les jeunes, en te donnant le droit de faire des erreurs. J'en ai vu des créateurs que j'ai admirés devenir des pâles copies d'eux-mêmes dans la cinquantaine et la soixantaine.
1: Parce qu'ils allaient là où ils étaient confortables.
0: Refaisant toujours le même maudit projet. Fait que j'essaie de ne pas commettre cette erreur-là. Même s'il y a des thèmes, le couple, l'intimité d'un couple, c'est un thème qui est cher à moi. Puis j'aimerais en parler à travers tous les âges que j'aurai. Mais dans ce que je produis, puis avec qui je travaille, j'essaie d'aller ailleurs. Fait que comment tu te redéfinis dans la deuxième portion de ton travail, puis quand t'es quelqu'un qui a été, un, actif, deux, qui a un certain succès, puis que t'as été habitué d'être en haut de la pyramide. Comment tu fais pour ne pas descendre de la pyramide? Puis devenir une pâle copie de toi-même.
1: Alors, c'est ce livre de Arthur Brooks qui t'a accompagné là-dedans. Il y a Benoît Péchet de Gatineau qui nous a écrit « Je ne qualifierais pas Louis de cynique, mais plutôt, souvent en tout cas, de réaliste et lucide. Je suis comme lui et on me l'a souvent reproché, mais il te trouve intéressant et pertinent et inspirant. »
0: C'est gentil. Non, l'affaire, c'est que nous sommes tous les deux cyniques.
1: C'est ça. Le Club des cyniques, vous vous retrouvez. Voilà. Louis Morissette, la chaîne YouTube PAF. Donc, on invite les gens à aller découvrir ça. Pas allergique au fun, c'est disponible dès maintenant. Il y a les nombreux balados de Chaos Sport et on sera au cinéma dès le 1er juillet pour aller te voir dans le film Françoise.
0: Oui.
1: Et dans ton questionnaire, tu nous as dit que l'œuvre qui te fait tordre de rire, c'est le film Ding et Dong. Puis c'est une belle occasion de saluer le talent comique de Sophie Fauché, oui, qui est décédée hier, je le rappelle. Alors, on va aller écouter.
0: Exceptionnelle dans ce film.
1: On l'écoute.
2: Vous,
3: dis-moi tu.
2: Tu...
3: Encore.
2: Tu...
3: T'es beau, mon cochon.
4: Voilà.
1: Ça fait fou.
5: T'as pas vu mon numéro de téléphone encore?
1: Ah, oh, et Serge Thériault, ça fait fauché.
0: Ah non, mais ça, Sarah Bernard, c'est resté un running gag avec mes amis encore à ce jour. Ouais. T'es beau, mon cochon.
1: Tu l'as croisé souvent, c'était une voisine, je pense, dans les dernières années, ça fait fauché.
0: Oui, à Outremont, toujours. Ouais. On se connaissait peu, mais tu la rencontrais, puis tu avais l'impression que... Tu sais, moi, je suis bien plate, des fois, même, j'oublie certains projets que j'ai faits, puis j'en fais un peu. Des fois, je me disais, on a sur quoi on a tourné ensemble, tu sais. Puis là, je disais, non, je pense à rien. Je pense qu'il est juste fine. Ben, t'es vraiment très, très agréable. Puis même mes enfants qui marchaient avec moi dans Outremont, t'es comme, oh, la madame qu'on voyait toujours dans la montagne est décédée. Oui, malheureusement, Sophie est décédée.
1: Sophie Fauché. Et on voulait prendre un moment pour souligner que Sophie était aussi une autrice jeunesse importante avec sa série de livres Frida. Et on va en profiter pour joindre Cara Carmina, qui est l'illustratrice, en fait, de la série Frida. Bonjour, Cara Carmina.
6: Bonjour, ça va bien?
1: Oui, tu as écrit un texte magnifique pour rendre hommage à Sophie Fauché, qui a eu une importance très, très importante dans ta vie. Explique-nous un peu le rôle que Sophie Fauché a joué dans ta vie, Cara.
6: Ouf, écoute, elle a changé ma vie. Excuse-moi, j'ai comme la misère à parler d'elle parce que je suis hyper triste. Elle m'a donné la chance de faire mon rêve réalité, de faire un livre jeunesse. Et à ce moment-là, quand je l'ai rencontrée, je même parlais pas français. Tu comprends? C'est une femme qui m'a donné tellement, qui a croyé en moi, qui avoue une richesse de travailler avec moi. Et pour ça, et pour son amitié qui s'est développée après, et avec notre travail, je serai toujours, toujours... reconnaissant et plein d'amour avec elle.
1: Votre première collaboration, donc ça remonte à 2015. C'est pour ça que tu dis qu'elle a changé ta vie, parce qu'aujourd'hui, le nom de Cara Carmina, si vous avez des enfants, c'est sûr que vous avez vu son travail. Mais ça a vraiment commencé donc avec Frida, c'est moi, en 2016. Oui. Jusqu'à récemment, le dernier de la série, c'est Frida en Gaspésie. Quel souvenir tu chéris avec Sophie Fauché dans toutes les aventures que vous avez vécues ensemble?
6: Ah, je pourrais écrire un livre avec les aventures et les choses que cette femme m'a fait suivre. Écoute, son rire est contagieux, éclatante. On l'appelait la bomba, comme Frida a été appelée par les surréalistes, parce qu'elle était vraiment une bomba de femme. Elle explosait avec ses émotions, elle était passionnée, mais il a un mot que j'écoute à tous les entrevues et tous les hommages qui sont faits depuis hier, et c'est généreuse.
1: Oui.
6: Elle était hyper généreuse. Elle m'a menée à la Gaspésie, au bout du monde, comme elle l'appelait. Elle rigolait de mon français parce que j'ai un accent assez marqué. Et on parlait en anglais, en français, en espagnol, on mélangeait les langues, tu vois, et on a rigolé tellement d'elle et moi.
1: Il est magnifique, cet accent, Cara Carmina. Puis on ressent, on ressent toute l'affection que tu avais pour Sophie Fauché. Moi, j'invite vraiment les gens à aller relire ces livres-là. C'était un projet qui était tellement cher à ses yeux. Et je pense que ça a permis à plein d'enfants de découvrir cette personne importante qui a été Frida Kahlo. Merci beaucoup de prendre un moment avec nous aujourd'hui. C'est important pour nous de souligner aussi cet apport-là de Sophie Fauché à la littérature jeunesse. Et moi, il y a un moment que je garde dans mon cœur, une place bien spéciale pour Sophie Fauché, qui était venue à l'émission avec sa fille Clémentine Labrec. Elles étaient venues nous visiter dans notre segment En famille. Et Cara et Louis, je vous propose d'écouter un extrait de ce moment-là pour qu'on voit la palette d'émotions que nous a fait vivre Sophie Fauché.
7: Moi, je me rappelle, on a été à deux ou trois reprises avec Clémentine et des amis à elle, entre filles, dans le Maine. Mm-hmm. Et moi, il y avait une chanson de Pink Martini que je savais que les filles connaissaient pas, qui s'appelait Sing, Sing a Song, Sing Out Loud. Et au risque de passer pour une folle auprès de ma fille, mais je les avais à l'usure. Je sais pas comment, par cette chanson qui finissait par mettre de bonne humeur et après, on me la réclamait, la chanson.
8: Et tu mettais pas seulement à l'usure nous, mais aussi, j'ajoute juste qu'elle s'était fait arrêter par un policier américain.
7: Parce que
8: parce qu'elle elle excédait un peu la vitesse.
4: Parce qu'elle chantait trop fort.
1: Mais comme emballée,
8: exactement.
1: Performance.
8: Ouais, tout à fait. Puis.
7: Mais j'avais fait entendre aux policiers la raison de mon élan de vitesse et je n'ai pas eu de contravention.
1: Ça a fonctionné.
7: Ça a fonctionné. Mon enthousiasme pour sing, il a compris qu'on pouvait s'emballer puis que ce serait tellement plate de nous freiner dans notre élan qui allions vers le bord de la mer.
1: C'est un extrait donc de. Je pense un de nos meilleurs segments en famille. Il est disponible pour rattrapage sur audio. Est-ce que, Cara, Carmina, tu reconnais la Sophie Fauché que tu as connue?
6: Ah, mais tellement. Elle était comme ça. Elle était folle. Une extraordinaire folle.
1: Mais c'est ce qu'on va garder en mémoire. On invite les gens à aller lire toute la série des Frida parue donc aux éditions Édito. Merci beaucoup, Cara, Carmina. Et à la mémoire de Sophie Fauché, on va aller écouter sa chanson préférée de Pink Martini. Et au retour, notre palmarès poésie, une création également de Camille Redmond-Prudhomme. Merci à Louis Morissette.
4: Merci.

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1: On est en mode rétrospective cette semaine, je le dis, et on aime bien avec l'équipe donc établir un palmarès de nos coups de cœur parce que on parle de en moyenne 12 à 15 livres par semaine à l'émission. Et là, aujourd'hui, ce qu'on vous propose donc, c'est notre top 5 en poésie. C'est un genre parfois qui fait peur à certaines personnes. Donc là, avec cette liste là, ce sont des valeurs sûres si vous avez envie de plonger dans la poésie. Ben, on a des suggestions pour vous et on commence avec le livre de Pierre Neveu, Un os dans la neige. Donc, c'est paru aux éditions Le Norrois. Il y a des livres qu'on reçoit beaucoup plus en amont que d'autres et celui-ci en est un. Et moi, je me rappelle d'avoir commencé à lire ce recueil-là presque 2 mois avant sa sortie. Et il ne faut pas que je fasse ça parce que normalement, je dois lire les livres de la semaine. Et là, je l'ai refermé en me disant, lui, il ne faut pas que je l'oublie. Et on lui a fait de la place au mois de novembre. Pierre Neveu, c'est son 10e recueil de poésie. C'est lui qui a signé la biographie de Gaston Miron. Je me souviens qu'on l'a reçu sur l'air de Men I Feel Like a Woman de Shania Twain. Ça, c'était pas quelque chose que j'avais prévu dans ma vie, faire jouer cette musique-là pour Pierre Neveu. Et on a parlé de plein de choses dans cette entrevue, dont son rapport à la douleur comme moteur de création. On écoute Pierre Neveu.
2: Dans le sentiment de la perte, mais c'est vrai aussi dans la douleur.
1: Oui.
2: Moi, en fait, j'ai toujours un peu écrit à partir de ça, la perte, la douleur. Il faut que j'aie perdu quelque chose. Il faut que j'aie même perdu ma langue et surtout mon savoir pour pouvoir écrire de la poésie. Et donc, mais en même temps, c'est pas du tout un masochisme, dire il faut que je souffre comme si je voulais me faire souffrir. Mais cette zone de douleur-là, en même temps, elle est créatrice.
1: Oui.
2: Elle est un oui à la vie, mais par le chat d'une aiguille, par quelque chose de très mince. C'est à travers aussi une sorte de réduction de soi à l'essentiel. Je veux dire, à un moment donné, il y a ça aussi dans mon livre « Diminution », c'est un peu ça, c'est une assaise. C'est comme si la souffrance m'obligeait à revenir à très peu. Ben donc, il y a une grosse perte là-dedans.
1: Mais j'ai l'impression que vous avez mon plan d'entrevue devant vous. Vous avez exactement...
2: Je suis désolée.
1: Mais non, mais on a lu... Il ne faut pas s'excuser. Ça veut dire que j'avais lu le livre qu'il avait bel et bien écrit. Donc, je rappelle le titre de ce recueil de Pierre Neveu, Un os dans la neige. C'est paru au Norrois en novembre dernier. Prochain livre dans notre palmarès poésie, c'est celui d'Erika Soucy, paru chez Triptyque en février, de mauvais augure. Bon, c'était le retour d'Erika Soucy aussi comme autrice. On l'a beaucoup connue comme scénariste dans les dernières années à la télévision. D'abord, au début de l'année, elle a fait paraître une bande dessinée jeunesse, La Maison Cachette à la Pastèque. Et elle est arrivée donc avec ce recueil de poésie, Mauvais augure. On écoute un extrait de l'entrevue qu'elle nous a accordée.
3: Mais tu sais, Émilie, à un moment donné, les enfants posent des questions aussi. Mon ado, il pose des questions. Quand il arrive là, de l'école puis il dit « Hey, à midi, il y a des gars dans ma classe qui regardaient les Epstein Files. » Comment tu peux dealer avec ça comme parent? Tu peux pas faire comme si ça n'existait pas. Tu peux pas ne pas avoir de discussion. Alors moi, avec ce livre-là, j'ai une discussion avec mon enfant. Puis

0: chez nous, on parle. Chez nous, on met des thèmes, on dit des mots. On dit des mots importants. On dit des mots comme résistance. Mmh. On dit des mots comme révolte. On dit des mots comme antifascisme. Je dis ça dans ma cuisine, moi. Puis là, je dis ça à la radio en ce moment, là, puis je suis pas bien. Mmh. J'ai peur, puis je me sens en danger, puis ça devrait pas arriver. Mmh. Ben ça, j'en parle avec mon fils, j'en parle avec mon chum. Ma fille perçoit des affaires de ça. Évidemment, elle est plus jeune, fait qu'on la protège aussi d'une autre façon, mais reste que ça fait partie de notre vie, puis on vit dans le monde, puis on a décidé qu'on aurait cette relation-là avec nos enfants où on va parler de ce qui se passe dans le monde parce qu'on va pas faire semblant que ça existe pas. On peut pas faire ça. Voilà, excusez, je m'emballe.
1: Faut jamais s'excuser de s'emballer comme ça. Erika Soucy, donc, qui parlait de ce recueil de mauvais augure, un recueil de poésie donc, qui est adressé à son fils adolescent et qui fait partie de nos recommandations de lecture poésie dans la dernière année. C'est paru donc chez Triptyque. Troisième recueil de poésie qu'on vous suggère fortement, c'est celui de Patrice Desbiens, Vieille face. C'est le titre de ce recueil. Et voilà. C'est pas que je suis impolie. Loi de Cravant, donc, qui nous proposait ça l'automne dernier. C'est Gabrielle Robichaud qui nous a présenté ce nouveau cru de Patrice Desbiens dans sa chronique On lit quoi? C'était en novembre dernier. Bon, on le sait, Gabrielle, il est passionné, il est contagieux quand il parle des livres qu'il vient présenter. Et je me souviens qu'il a dit qu'il envie tous les gens qui placent leurs yeux pour la première fois sur une œuvre de Patrice Desbiens. Il n'est jamais trop tard pour commencer à découvrir une œuvre. Il dit en fait que tout le monde a besoin de ce poète dans sa vie. On écoute Gabrielle Robichaud nous parler de Vieille face.
2: Donc, c'est quelqu'un qui a le sens du rythme, qui a le sens de la pulsation, puis d'un mot à l'autre, d'un vers à l'autre, d'un poème à l'autre, d'un recueil à l'autre. Ça nous fait vivre toutes sortes de sensations comme lecteur, tu sais, parce qu'il peut à la fois par cohabiter l'immense puis le minuscule, la beauté puis le ridicule, l'ironie, la vulnérabilité. Puis ça nous amène dans cette espèce de montagne russe-là pour notre plus grand bonheur de page en page, parce qu'on ne sait jamais au détour d'un poème, ou même à la chute, ou même entre deux vers, comment Patrice Desbiens va arriver à nous renverser.
1: Est-ce que tu vas nous en lire un extrait pour qu'on le vive avec
2: ben
1: toi?
2: Oui, ben oui. Je vous le montre. Je sais que je suis à la radio, là, mais j'ai plein de signets dans mon, dans mon recueil. J'aurais pu en avoir plus. C'est formidable. C'est vraiment un grand cru, ce Desbiens. Donc, un matin au fameux avec Richard Desjardins, la serveuse nous regarde comme si sa job était de notre faute. C'est court.
1: C'est court, mais c'est puissant. C'est un extrait donc de Vieille face de Patrice Desbiens. C'est paru à Loi de Cravant. Quatrième livre dans ce palmarès poésie, Désert, désir de Clara Dupuis-Morancy, paru également au Norrois cet hiver. On l'a reçu dans le cadre de notre segment En famille. Elle était en compagnie de sa mère Renée Dupuis, mais on aurait aussi pu la recevoir avec son père, qui est le poète Pierre Morancy. Le titre de ce recueil est né d'un lapsus lors d'une conversation téléphonique qu'elle a eue avec un ami. Et elle disait en fait qu'habituellement, elle a beaucoup de difficultés à trouver un titre, mais celui-là s'est imposé rapidement. Et pour vivre la poésie, il n'y a rien comme un extrait. Donc, on écoute Clara Dupuis-Morancy nous lire un extrait de Désert, désir.
3: Bienvenue au Désert, désir. Un espace-temps où il est possible de réinventer une façon d'être dans le monde. Relâchez les épaules. Cherchez là où ça se crispe en vous et imaginez qu'un brouillard entoure cette résistance, car forcément, ça se crispe quelque part, en vous qui n'êtes pas habitué à ce que l'on s'adresse à vous. Mais vous n'êtes pas seul. D'innombrables lectures accompagnent la vôtre. Vous n'avez plus à porter ce fardeau d'être si unique, irremplaçable et si seul. Ayez confiance que ce vous est un espace capable d'accueillir ce poids. Détendez-vous là-dedans, dans cette charge maintenant partagée de l'existence.
4: Oh, que j'espère qu'on vous fera faire un livre audio.
1: C'était Rose-Marie Charest, psychologue, qui prenait la parole. Donc, Clara Dupuis-Morancy, son recueil Désert, désir fait partie de notre palmarès. Et pour une deuxième fois, on va entendre la voix d'Erika Soucy, mais cette fois-ci en tant que collaboratrice. Erika est une redoutable ambassadrice pour les œuvres dont elle vient nous parler. Quand elle aime quelque chose, Erika sait user de toute son autorité naturelle pour nous convaincre de la suivre. Et c'est ce qui s'est passé

passer donc avec le recueil de poésie Chavirée de Guillaume Lavoie aux éditions Personnage, donc qui clôt notre palmarès aujourd'hui. C'est un poète de Caraquet et c'est peut-être aussi une des seules fois où j'ai senti

0: belle. en général, non, mais dans ce livre-là, on est dans le vers libre et c'est ça aussi qui est merveilleux, c'est qu'on n'a pas besoin de longs poèmes en prose pour arriver à saisir l'univers, c'est très franc. Et sans blague, Émilie, je pense qu'il y a aussi... C'est un recueil qui est bien construit. Les sections sont claires, les poèmes sont aux bonnes places. Tout ce qui aurait pu sonner maniéré là, dans les figures de style ou dans les références populaires, c'est évité.
1: Chavéré, donc c'est Erika Soucy qui nous parlait de Chavéré, de Guillaume Lavoie, paru aux éditions Personnages. D'ailleurs, dans sa chronique, elle saluait également le travail de cette maison d'édition qui a toujours des propositions qui sont loin d'être beige. Et je termine ce palmarès poésie avec un conseil d'Erika Soucy qui nous disait un petit recueil de poésie, les matins de fin de semaine, ça nourrit son feu intérieur. Alors, n'hésitez pas à plonger là-dedans. Et en termes de poésie, on est bien servi à l'émission parce que tous les jeudis, on a la chance d'entendre des créations inédites. Et là, cette semaine, on se fait plaisir en s'offrant quelques textes en rappel. Et aujourd'hui, c'est une création de la poète derrière le recueil « Quand je ne dis rien, je pense encore ». On écoute Camille Redman Prudhomme.
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3: Je sais qu'il y a des calibres pour les œufs et les huîtres, les boules de quilles et les armes, la boxe et la lutte. Que pour classer les choses, on choisit souvent la taille ou le poids comme ligne directrice. Je sais que ce qui est trop petit ou trop gros se voit souvent mis hors jeu. Que pour arriver sur les étals des supermarchés, les fruits et légumes doivent approcher une taille cible, sans quoi on les déclasse et les zigouille. Je sais aussi que pour mériter le titre de geste, une action doit solliciter le corps de façon suffisamment visible, comme si encore là, il y avait des calibres, qu'à côté des gestes comme courir et nager, penser, bien qu'on le fasse avec son cœur et sa tête, paraîtra trop peu physique et ne sera rien. Pourtant, parfois, penser nous mobilise à tel point que c'est l'unique geste dont on est capable. Quand j'ai sous-loué mon appartement en douce un été, j'ai pensé sans arrêt à ce 2,5 où je n'étais pas. J'ai pensé à tout ce qui pouvait arriver de catastrophique, un incendie, une inondation, des plaintes pour bruit, une rupture de bail. Je serais incapable d'être une hors-la-loi car dès que je contourne les règles, je le paye en soucis. Le pire n'arrive jamais dans les faits, mais tous les jours dans ma tête. Comme une répétition générale n'est visible à aucun public, quand on suit le fil de quelque chose, personne n'en est témoin. Mais je ne dirais pas pour autant que penser est un geste solitaire, car penser, c'est souvent penser à des gens. Chaque fois que je croise la rue Dr. Penfield, je pense à Nelly Arcan. J'ai entendu l'acteur Denis Podalydès dire que chaque fois qu'il entre à la Comédie-Française, il pense à Molière. Et dans son beau livre 30, Marie d'Arcigny se demande ce que font ses muses au moment où elle ne fait pas grand-chose. Quand je traverse une journée parfaitement insignifiante, je me dis que pour d'autres, elle est déterminante. Et qu'aujourd'hui, des gens ont traversé les derniers instants de leur vie, que d'autres sont nés. Parfois, je repense à ce cuisinier japonais que j'avais vu dans un documentaire et qui racontait être assigné à la seule cuisson des omelettes depuis des années. Et je me demande s'il a changé de poste, s'il est heureux, si dans sa vie à Tokyo, 14 heures dans le futur par rapport à ici, il se dit parfois que des gens qu'il ne connaît pas songent à lui. Penser à quelqu'un est une drôle d'affaire parce que c'est soit trop, soit trop peu. Un jour, en révélant à une connaissance que j'avais pensé à elle, parce qu'en rencontrant une Yolande, je m'étais souvenu que c'était le prénom de sa mère, j'ai vu sur son visage une inquiétude. Comme si me souvenir de ce qu'elle avait dit était le signe d'une obsession. Comme si j'étais devenue cette personne qui vous aime trop et vous étouffe de son attention démesurée. Une autre fois, en confiant à un ami que j'avais pensé à lui, il m'a demandé pourquoi alors je ne l'avais pas appelé. Dans son excès et son insuffisance, penser à quelque chose de la prière, ce n'est rien et en même temps c'est assez pour comprendre qu'on n'est pas étanche, qu'à l'intérieur de chaque personne, il y a toutes celles qu'elle connaît et celles qu'elle ignore.
1: Camille. Camille Redman, prud'homme, celle qui a le don de nommer ce qu'on vit tous dans nos monologues intérieurs. Le privilège quand même d'avoir Camille Redman prud'homme parmi nos collaborateurs, nos collaboratrices depuis la saison 1. Je rappelle le titre de son recueil de poésie « Quand je ne dis rien, je pense encore » publié à Loi de Cravant. Ça aussi, si la poésie vous fait un peu plus peur, c'est une magnifique porte d'entrée. Dans un instant, le coup

0: ce qu'on vient d'entendre, le SPAG d'Olivier Bellil. C'est une des chansons que Anne-Marie Lachance a eu la chance de découvrir dans la programmation de Marjolaine Beauchamp. J'en profite pour dire que Marjolaine Beauchamp sera avec nous demain à l'émission pour une création. Mais donc, c'est le moment où on est en mode rétrospective. On vous présente tous les membres de l'équipe. Et aujourd'hui, Anne-Marie Lachance donc, va venir nous présenter son moment coup de cœur. Mais d'abord, je veux revenir sur cette chanson-là. Qu'est-ce qu'elle te fait vivre, le SPAG, Anne-Marie Lachance?
1: Bien, ça a été un coup de cœur immédiat, Émilie. La première phrase, en fait, il y a comme un effet, il y a quelque chose dans le phrasé, je ne sais pas si c'est une allitération, mais écoute, c'est vraiment, ça m'a happé complètement, et donc j'ai été portée par cette mélodie et ce texte, et
0: que
1: ça m'a
0: achevée. Que tu fredonnes souvent au bureau.
1: Oui, bébé, je m'ennuie de ton spag.
0: Bébé, je m'ennuie de ton spag. Qu'est-ce que tu veux de plus?
1: Qui peut résister à ça? Ben pas moi.
0: Ben merci, Marjolaine Beauchamp, pour cette découverte d'Olivier Bellil, qui fait maintenant partie des grands classiques d'Anne-Marie Lachance. Et donc, Anne-Marie, cette semaine, tous les recherchistes acceptent de venir au micro. Je sais là, que c'est pas dans votre nature de venir parler. Merci de le faire, mais c'est important pour moi de faire briller l'équipe aussi, parce que, mon Dieu, que je suis pas toute seule dans ce projet de quotidienne, et heureusement. Et c'est pas facile, choisir un seul moment, Anne-Marie.
1: Non, exact, parce qu'on en vit souvent. Ouais. Effectivement, ça a été difficile de choisir. Je me disais que j'aurais pu parler de Mike Ward récemment.
0: Oui, avec son gérant.
1: Oui, absolument. Une belle demi-heure, en fait, qu'on a passée avec lui. Il y avait aussi Violette Chauveau, qui était formidable. On a reçu cet automne, Edon des Collines, une découverte extraordinaire de la compagnie Joe Jack & John.
0: Mon cœur appartient à Edon des Collines depuis ce moment-là. Merci pour cette découverte.
1: Il est formidable, mais on a dû faire un choix. Oui. Et mon choix s'est rangé pour Nadia Militi, qui est comédienne et qu'on a vu dans La petite dernière, le film de...

0: Fawzia Herzi, qui est une adaptation du roman de Fatima Das, qu'on a reçu également au mois, au mois de d'août dernier.
1: Donc, La Petite Dernière, ce film qui a été présenté dans le cadre
0: De Cinémania.
1: Cinémania, oui, c'est ça. De Cinémania en novembre dernier. Et là, je dois dire, Anne-Marie Lachance, là, c'est nos yeux sur le cinéma. C'est elle qui nous dit, oh, il y a ça qui s'en vient. Et donc, moi, j'avais jamais entendu parler de Nadia Meliti. Toi, tu l'avais vue sur ton radar parce qu'elle avait gagné un prix au Festival de Cannes, c'est
0: oui,
1: ça?
0: Oui, effectivement, elle a gagné un prix d'interprétation à Cannes. Et c'est vraiment l'histoire derrière l'obtention de ce rôle qui est extraordinaire. Oui. Elle est formidable dans le film, on doit le dire.
1: Très bonne.
0: Film où on parle du déchirement entre sa foi musulmane et son orientation sexuelle. Mais l'obtention du rôle, en fait, c'est que cette fille-là, au départ, c'est une fan de soccer. Elle se promène à Paris, elle vit sa vie avec ses amis et elle est repérée par une agente de casting. Elle va passer le casting et
1: elle a le rôle.
0: Et elle en parle pendant l'entrevue et c'est vraiment formidable. C'est une histoire Cendrillon.
1: Oui, vraiment, oui, absolument. Et quel charisme aussi.
0: Oui. Elle était tellement, c'est ça, le coup de cœur était absolu. En la rencontrant d'emblée, elle est juste tellement relaxe, tellement terre à terre, puis éloquente, vraiment. Elle le raconte pendant l'entrevue, mais elle n'a jamais parlé de tout ça à personne pendant qu'elle a vécu le tournage.
1: C'est incroyable. Ses parents ne le savaient pas. Ses amis, ils croyaient qu'elle était à l'université pendant ce temps-là. On va aller écouter un extrait de l'entrevue et on reparle de cette rencontre avec Nadia Meliti.
2: Je pense que j'ai eu des doutes plutôt aux prémices de cette aventure. Lorsque je suis arrivée devant cette grande porte à Paris et que j'ai vu qu'il y avait énormément de monde qui venait pour ce casting-là. Et par la suite, avec la rencontre de la réalisatrice, je pense que mes doutes se sont effacés. J'avais une totale confiance en elle. Et sur le plateau, j'avais pas réellement de doute puisque j'étais assez concentrée. C'est une chose qu'on fait assez quand on est sportive ou sportif, quand on a ce vécu-là. On a cette capacité à être très concentrée à des moments précis et à conserver notre énergie pour pas qu'elle s'échappe.
1: Quelle a été votre réaction la première fois que vous vous êtes vue sur un grand écran?
2: J'ai adoré et en même temps, je ne connaissais pas la façon de travailler d'Afsi Herzi qui est assez particulière puisqu'elle fait énormément de gros plans. Et c'est vrai que le jour J, je n'avais jamais demandé à avoir les retours puisque pour moi, ça pourrait m'empêcher en tout cas de... Le fait de se voir, je pense que ça peut être un frein quand on est concentré. Peut-être qu'on va vouloir faire des ajustements par la suite. Et donc moi, j'étais absolument contre ça. Et là, de me voir, c'est la concrétisation d'un travail et c'est d'une beauté sans nom. Et de me voir aussi transmettre des émotions, c'est ce qui m'a le plus touchée. Et de me dire, tu es sur cet écran et je me fais moi-même pleurer. C'est ça qui est fort et je retrouve mon humanité à travers ce rôle et c'est incroyable.
1: Je sais que c'est un mot galvaudé, là, mais tellement authentique aussi dans ses réponses, c'est de dire « je me suis auto-émue ».
0: Oui. Puis c'est vraiment extraordinaire d'entendre ce récit-là finalement d'une citoyenne lambda, comme moi, par exemple, qui serait catapultée sur un plateau de tournage, puis d'avoir ce point de vue-là de A à Z, c'est vraiment...
1: Comme si tu avais été catapultée, par exemple, dans une chronique radio en direct d'Anne-Marie Lachance. À peu près la même chose.
0: Par exemple.
1: Depuis, elle a aussi reçu, on va le dire, le César du meilleur espoir féminin. Donc là, on va se vanter pendant des années, nous, d'avoir eu la première entrevue avec Nadia.
0: Absolument. Et on va la suivre. Et c'est vraiment le plaisir, en fait, du travail de recherche, c'est de faire découvrir ces voix-là. On aime aussi quand les gens répondent au téléphone ou à leur courriel, évidemment, mais faire découvrir des nouvelles voix, c'est le bonheur absolu pour la recherchiste moyenne.
1: Tout de suite après, un retour de courriel.
0: Exact.
1: Est-ce que tu as des messages à passer, Anne-Marie?
0: La saison achève, tout va bien.
1: Et moi, juste pour revenir aussi sur l'expérience que j'ai vécue, parce qu'il y a aussi le fait que Nadia, on comprend qu'elle n'a pas donné tant d'entrevues dans sa vie et elle a passé toute l'heure avec nous. De mémoire, je pense que c'était l'heure où on parlait du livre de Ruba Gazar.
0: Exact, c'est ça.
1: Et il y avait également deux collaborateurs où on lit quoi. Et elle était tellement attentive et elle est repartie avec les livres dont les collaborateurs avaient parlé. Elle était hyper intéressée par les suggestions. Donc vraiment une fille formidable. Merci pour cette découverte, Anne-Marie Lachance.
0: Le plaisir est le mien.
1: Merci pour l'ensemble de ton travail et retournez les courriels d'Anne-Marie, s'il vous plaît, et ses appels. Et restez avec nous, parce que là, dans la prochaine heure, préparez un petit crayon, un petit bout de papier, et il va y avoir des choses à prendre en note, parce que c'est un rituel qu'on a maintenant à l'émission chaque année. On s'offre une heure complète de « On lit quoi ?». Donc, il y a 5 collaborateurs qui s'en viennent, qui vont venir nous faire des suggestions. C'est pour garnir donc votre pile de lecture pour cet été. Il y a Christine Brouillet qui sera là, Jérémy Laniel en direct de Winnipeg, Mathieu Bellil, Elsa Pépin, Émilie Ouellette. Donc, vous pourrez choisir votre pastille de goût à travers tout ça et récolter leurs suggestions de lecture. C'est ce qui va se passer dans la prochaine.

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4: Bonjour, il est 14h, ici Alexandra Duval à Québec. Voici maintenant vos informations. La vérificatrice générale du Québec a déposé ce matin un rapport dévastateur sur l'aide financière apportée par le gouvernement caquiste aux entreprises de la filière Patrie. Elle déplore un manque de planification et une trop grande prise de risque. Mathieu Goyer est à l'Assemblée nationale.
5: Dans son rapport, la vérificatrice générale conclut que le gouvernement du Québec a versé près de 700 millions de dollars à des entreprises en faillite, principalement Nordvolt et Lion Électrique. De ces sommes, pas moins de 375 millions de dollars sont perdus à jamais. Dans son rapport, Christine Roy déplore l'approche peu planifiée et les risques financiers insuffisamment considérés dans la filière batterie.
6: On a vu une approche qui était peu planifiée. Ensuite, on a sélectionné un certain nombre de dossiers et lorsqu'on a examiné le tout, on s'est rendu compte que les analyses qui supportaient l'autorisation de ces aides-là permettaient pas s'assurer qu'on avait identifié tous les risques importants. Donc, dans certains cas, c'était pas suffisamment documenté.
5: La première ministre Christine Fréchette dit prendre acte du rapport, mais prend aussi ses distances des décisions de l'ère Legault. Elle renvoie la balle à l'ancien premier ministre et à l'ancien ministre des Finances, Pierre Fitzgibbon.
7: Moi, j'ai demandé à ce qu'on réduise l'interventionnisme économique pour certains des joueurs de la filière batterie. Et j'ai notamment en tête l'entreprise Nordvolt, qui était en demande pour l'injection de fonds publics additionnels, ce que j'ai refusé.
5: Le gouvernement répond également qu'il est en train de revoir les critères pour l'aide financière accordée aux grandes entreprises. Ici Mathieu Goyer, Radio-Canada. Québec.
4: Radio-Canada a appris que le gouvernement Fréchette rouvrira le PEC, aboli en novembre dernier, pour être remplacé par le programme de sélection des travailleurs qualifiés. Québec veut ainsi atteindre sa cible de 29 000 immigrants économiques admis, mais certains groupes craignent que des candidats soient encore laissés pour compte. Florence Bollet-Michel est présidente de l'organisme Le Québec, c'est aussi nous.
8: J'aimerais bien savoir comment on peut s'occuper de tous ceux qui ont été oubliés si on met un nombre limite aux personnes qui vont être acceptées dans ce nouveau PEC. Et puis, il ne faut pas oublier aussi que la réouverture du PEC, et effectivement, ça ne permet pas aux gens de rester. Il faut vraiment rappeler que c'est le permis de travail aussi qui va leur permettre de rester.
4: Le gouvernement doit dévoiler les détails de cette réouverture cet après-midi. Et toujours à l'Assemblée nationale, tous les députés indépendants se rallient finalement à la CAQ pour l'adoption accélérée du projet de loi 9 qui vise à interdire la vente de boissons énergisantes aux jeunes de moins de 16 ans, tout en évoquant toutefois la possibilité d'adopter des amendements dans le futur. Colin Côté-Paulette.
9: Les quatre députés indépendants, soit Pierre Dufour, Youri Chassin, Isabelle Poulin ainsi que Sona Lacoyanne-Olivier, ne peuvent plus s'y opposer. Une motion de principe a été adoptée. Il faut dire que certains de ces députés se demandaient s'il y avait des aspects de la loi qu'il fallait amender. Pierre Dufour, par exemple, aurait aimé que les boissons soient interdites aux adolescents de 14 ans plutôt que ceux de 16 ans. On peut justement écouter le député d'Abitibi-Est.
10: Donc, on va commencer avec ça pour pouvoir aller de l'avant dans une deuxième étape. Et je pense que c'est important que les gens réalisent que le contenu de ce projet de loi-là aurait pu être beaucoup plus intéressant.
9: Des cardiologues me disent que les boissons énergisantes, dans certains contextes précis, peuvent causer de l'arythmie, par exemple. Donc, on aimerait vraiment qu'on légifère sur cet enjeu. C'est le cas du docteur Paul Poirier.
11: Il faut que tu marches avant de commencer à courir. Donc là, je veux dire, il faut commencer par quelque chose. Il n'est pas parfait, mais il y a plein de choses à faire. Puis il y a des choses qui sont déjà faites dont les gens ne sont pas au courant en termes d'éducation.
9: La loi devrait être adoptée demain, ce qui ferait ainsi de Québec la première province à interdire ses boissons aux adolescents de 16 ans et moins.
4: C'était Colin Côté-Paulette.

0: Donald Trump affirme que l'Iran met trop de temps à négocier un accord de paix et qu'il va devoir en payer le prix. Le président américain a fait cette déclaration sur les réseaux sociaux dans la foulée d'échanges de tirs entre les deux pays survenus plus tôt dans la journée. Les États-Unis ont lancé des frappes aériennes contre l'Iran après avoir accusé Téhéran d'être responsable de l'écrasement d'un hélicoptère militaire américain hier. De son côté, l'Iran a riposté en ciblant des régions d'autres pays de la région. Voilà. Le pape Léon XIV va inaugurer la plus haute tour de la Sagrada Familia à Barcelone. C'est l'un des monuments les plus emblématiques et les plus visités d'Espagne, qui attire environ 5 millions de visiteurs chaque année. La messe aura lieu 100 ans jour pour jour après le décès de son architecte, Antoni Gaudí. Marc-Antoine Leblanc.
1: C'est une étape historique dans la construction de la Sagrada Familia. Le pape Léon XIV va bénir la tour de 172 mètres et demi, ce qui fait du monument la plus haute église du monde. Le souverain pontife va aussi commémorer le centenaire de la mort de l'architecte derrière le projet, Antoni Gaudí, et visiter la crypte dans laquelle il est enterré. L'Espagnol est décédé à l'âge de 73 ans, trois jours après avoir été renversé par un tramway. L'architecte responsable de la tour de Jésus-Christ, Mauricio Cortés Sierra, souligne à quel point l'héritage de Gaudí demeure central. La construction de la basilique a commencé en 1882, en plein cœur de Barcelone. Antoni Gaudí tenait à ce que la hauteur du monument reste inférieure à celle de la colline Montjuïc, qu'il considérait comme une œuvre de Dieu. Fervent catholique, il a été fait vénérable l'an dernier, une étape importante dans le processus de béatification. Les travaux de la Sagrada Familia, eux, sont encore loin d'être terminés. Ici Marc-Antoine Leblanc, Radio-Canada, Montréal.
0: À la météo, en terminant, actuellement, il fait 30 degrés sur la rue Saint-Jean. Ce sera nuageux cet après-midi, également ce soir et cette nuit. Demain, ciel variable, 29.

0: Ici Émilie Perrault et le restaurant Toujours la culture se poursuit avec ce qui est devenu là, désormais une tradition, une heure complète avec des collaborateurs du On lit quoi, où on se permet plein de suggestions de lecture. On sait que les gens sont en train de penser à leurs vacances. C'est un moment où on se fait plus de place pour la lecture. Donc, dans la prochaine heure, vous allez entendre des suggestions de plein de collaborateurs. Donc, Christine Brouillet, bonjour.
1: Bonjour, Émilie.
0: À Winnipeg, Jérémy Laniel, salut.
2: Bonjour, Émilie.
0: Elsa Pépin.
3: Bonjour, Émilie.
0: Mathieu Bellisle.
4: Salut.
0: Et Émilie Ouellet. Salut.
5: Allô.
0: Très heureuse de vous réunir, les amis. Et là, on a du pain sur la planche. Et là, tantôt, je faisais la blague en disant aux auditeurs, préparez votre crayon et tout ça. Là, tous les titres qu'on va nommer dans la prochaine heure, là, vous allez les retrouver sur la page Facebook de l'émission. Sur l'application Radio-Canada Audio, il y a le petit onglet référence sur lequel vous allez également retrouver le titre des livres, qui en a parlé. Et vous pourrez ramener ça chez votre libraire ou à la bibliothèque. Alors, sans plus tarder, on va commencer parce que vous avez plusieurs suggestions à nous faire. Merci d'être là.

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1: On lit quoi?
2: On lit quoi?
1: Et on va commencer à Winnipeg avec Jérémy Laniel. Et c'est un gros coup de cœur pour toi. Tu termines la saison avec un roman, semble-t-il, parfait pour l'été en plus. Jérémy, qu'est-ce que c'est?
3: Absolument, ça se dévore. C'est Les Ravisseuses de Charles Dionne, publié au Cartanier, dans la collection Parallèle. Il est arrivé sur le tard. Je me demandais si j'allais pouvoir le lire pour l'émission. Ça m'a pris 36 heures. J'ai passé au travers d'un couvert à l'aide. Ça se bouffe.
2: Moi, j'ai commencé, puis je comprends ce que tu veux dire.
3: Tu lâches pas ça.
1: Et c'est on n'est pas dans une plaquette, là. C'est combien de pages?
3: Non, 450 pages environ, mais ça se dévore.
1: Wow.
3: Honnêtement, c'est le genre de livre que je lis, puis je m'ennuie de ne pas être libraire. Je mettrais ça dans des mains, là. Tout l'été, j'aurais du gros plaisir. Donc, j'y pense depuis que j'ai fini le livre.
1: Okay.
3: Les images sont là, le paysage, les personnages qui sont étranges et attachants. Roman d'horreur, roman surnaturel, roman d'adolescence, roman coming of age. Il y a un peu tout ça là-dedans. Premier roman pour le poète Charles Dionne, qui est aussi scénarisé jusqu'au déclin, là, qui était le thriller psychologique qui avait été fait pour Netflix. Donc, on voit qu'il n'est pas trop loin de... Il connaît le suspense, il connaît les codes. J'ai l'impression qu'il a lu du King quand il était jeune parce qu'il venait de ça là-dedans. Il y a un petit peu de Stand By Me, je trouve, dans ce coming of age-là. On y suit un quatuor d'amis qui part en voyage de chasse en Mauricie. Et, spoiler alert, divulgateur, ça va mal virer sur un temps. On les suit aussi dans leur jeunesse. Et dans leur jeunesse, on se rend compte très rapidement qu'ils ont un secret qu'ils partagent. Par secret, j'entends grosse tragédie, là. Tout ça est un peu caché. Plus on avance dans le livre, plus on commence à comprendre qu'est-ce qui s'est passé, pourquoi ça s'est passé. Une chose que j'ai adorée dans le livre, d'abord les personnages. On a Annabelle qui porte ce livre-là sur ses épaules. Elle a un pouvoir de persuasion qui est particulièrement efficace. Et c'est là qu'on se demande si ça frise le surnaturel ou non. Ce que j'adore dans son rapport à l'horreur et au surnaturel, c'est que tout le long du livre, on y croit. On n'est jamais...
2: On décroche pas.
3: On dit, j'ai l'impression que ça se pourrait, tout ça. À quel point il est capable de camper sa petite cache de chasse en plein milieu de la Mauricie. On est là. Quand ça vire mal, j'ai l'impression que j'ai le même stress que les personnages sont en train de vivre. C'est magnifiquement écrit aussi. Il y a des passages sur l'enfance, il y a des passages sur la façon qu'il décrit le territoire. J'ai l'impression que le poète n'est pas loin, là aussi. Il faut le dire. Ça se passe en partie à Laval. Le Lavalois que je suis, ça me fait du bien de lire Laval. C'est pas Montréal, on n'est pas sur le plateau. Moi, quand tu name drop le Oregon sur le boulevard Curie-Labelle, ça me rend heureux. Ça se passe en partie à Polyjeunesse où j'ai passé une partie de mon secondaire. Il y a de tout ça là-dedans. Il y a beaucoup des passages dans la jeunesse qui se déroulent sur, vous savez, ces terrains qui cicatrisent certains quartiers résidentiels de Ligue d'Obtention, d'Hydro-Québec. Là. Et là-dedans, on pouvait devenir roi et reine là, lorsqu'on était jeune. On va jouer là-dedans, ça va mal virer là aussi. Donc, vraiment, le chassé-croisé entre la jeunesse et ce qui se passe réellement fonctionne du feu de Dieu. Plus on avance dans le livre, plus on a l'impression qu'on cerne quelque chose, mais finalement, on ne le cerne jamais. C'est là que Charles Dionne réussit vraiment très, très, très bien. Ça se démarre. Ah, il y a une petite chanson, j'adore.
1: Alors, ça, c'est la version. C'est on est rendu là. Ben là, parce qu'à chaque année, on cherche. Bon, il y a un petit ding-ding. Alors là, il y aura des effets sonores sympathiques pour signaler que le temps de parole est terminé. Mais je rappelle le titre. Les ravisseuses de Charles Dionne, c'est paru au Cartanier. Donc, pour 36 heures de lecture ou plusieurs semaines aussi, selon à votre rythme-là. Merci beaucoup pour cette suggestion, Jérémy Laniel. Elsa Pépin, tu nous relances, toi, avec Voir venir de Lucille Nova. Ça, c'est aux éditions du Sous-sol.
4: Oui, puis il y a quand même des recoupements parce que ça se passe un roman d'adolescence. Non, c'est pas à Laval, c'est à Paris. On est vraiment ailleurs. Mais c'est un roman choral qui parle d'un quatuor d'adolescente. Alors, il y a quand même quelque chose. C'est un huis clos et ça se passe dans un pensionnat pour jeunes filles, mais pas n'importe lequel. C'est la maison d'éducation de la Légion d'honneur. Donc, c'est une école qui est réservée aux descendantes des personnes qui ont reçu cette distinction honorifique qui a été instituée en 1802 par Bonaparte. Alors, si vous avez un père, un grand-père, un oncle, parce que c'est surtout des hommes qui avaient ça, la Légion d'honneur,
2: Alors,
4: petites filles, elles ont le droit d'aller à cette école-là. Alors, c'est un internat d'ultra privilégié, là, et ça se trouve, c'est très particulier, dans Ville-Saint-Denis, qui est au cœur même du département le plus pauvre de France.
2: Okay.
4: Alors, c'est un paradoxe qui semble avoir à attiré l'autrice, c'est un peu ça. Elle a placé une surveillante, Vanessa, qui est issue du milieu du quartier défavorisé, qui est en relation avec ces jeunes filles issues de milieux très privilégiés. Alors, c'est deux mondes qui s'entrechoquent. Mais c'est aussi, le roman cherche à saisir l'étrangeté de ce lieu-là, quelque chose de presque monstrueux dans son décalage total avec la réalité.
1: C'est un roman choral, hein,
4: c'est ça? Un roman choral, donc ouais. On suit un personnage après l'autre. Puis c'est cette maison, ce pensionnat, c'est comme une maison de poupées, on rentre, ou un manoir hanté. Mm-hmm. C'est vraiment comme, il y a une ambiance gothique, là. On rentre dans une fenêtre, une porte, on suit un personnage, on passe à un autre, comme dans un plan séquence au cinéma. Et là, ça devient comme un labyrinthe, un peu comme dans un conte aussi. Ça me faisait penser à Barbe Bleue, là. On ouvre une porte, qu'est-ce qu'on découvre? Une autre porte.
1: Une mauvaise
4: oui,
1: c'est pas rassurant.
4: Non, c'est pas rassurant. Et je peux vous dire qu'il y a un drame qui se déroule. Mm-hmm. Il y a une espèce de sensualité macabre, le poids des héritages aussi. Et ces jeunes filles-là, c'est une bande de quatre copines qui ont un rapport très ambivalent avec leur héritage, justement. Ouais. Elles rejettent un peu cette famille privilégiée qui est aussi dysfonctionnelle. Puis là, l'autrice s'amuse beaucoup à raconter ces familles-là, très marquées par des traumas, plein d'anecdotes terribles. Bon, il y a une des filles qui fait de l'épilepsie, l'autre, son père est revenu amputé d'une jambe, mais tout ça est raconté comme dans une espèce de conte gothique d'horreur. Puis avec un petit peu d'humour aussi, parce que, bon, elle parle de ces adolescences qui se passent dans un endroit qui a rien à voir avec la réalité, qui est complètement aussi décalé avec l'époque, il y a encore un aumônier qui prend les confessions, par exemple. Mais elle va aussi décrire toute la banalité de ces jeunes adolescentes qui ont des envies d'émotions fortes, envie d'enfreindre les règles, qui cherchent des likes sur leur profil quand elles sont en vacances, qui veulent se faire peur, puis qui ont une fascination pour la mort. Puis là, c'est ça qui se passe.
1: Tu dis qu'il y a une petite ambiance Twin Peaks, là.
4: Oui, exactement. Ouais. Puis ça m'a fait penser aussi à l'univers de Sofia Coppola. Mm-hmm. Puis il y a une écriture vraiment habile avec des images super efficaces, très vivantes. Par exemple, pour décrire le groupe de filles, elle dit, en général, elles ne circulent qu'en grappe. C'est comme un essaim qui se forme, abeille ou pom-pom girl, en un battement d'ailes, de jambes, claque, formation. Là, dans les couloirs encore vides du cloître, on peut voir passer en courant de petites émissaires survoltées et solitaires à l'affût d'épingles et de rubans. Alors, c'est vraiment comme c'est comme un seul et même corps, ces jeunes filles-là. Oh. Et puis, il y a aussi une critique sociale, mais ça, vous le saurez peut-être une prochaine fois.
1: Voir venir. Retenez ce titre-là, oui. C'est de Lucille Nova. C'est la suggestion d'Elsa Pépin pour vous accompagner cet été. Et ça, c'était un effet sonore très sympathique. Ça nous amène vers Mathieu Bellil, qui, lui, nous propose de lire une autrice d'ici, Marilyn Busque-Dubois, Inondable. On est dans les premiers romans là,
5: oui.
1: Avec vous aujourd'hui.
5: Oui, c'est vrai. Puis en plus, c'est beau parce qu'il y a un lien, j'ai tout pensé au roman d'Elsa, oui. Le fil du vivant, qui raconte aussi l'histoire d'une inondation.
1: Oui, c'est vrai.
5: C'est ça qui arrive dans Inondable, oui. Paru chez Alto. C'est à la fois une catastrophe intime et collective. Ça part d'un fait vrai. Il y a 3 ans, il y a une inondation majeure causée par la crue de la bien nommée rivière du Gouffre,
1: oui.
5: À Baie-Saint-Paul, mm-hmm. Dans Charlevoix. Et l'histoire est racontée à partir du point de vue d'une jeune femme qui vient d'acheter avec son amoureux une maison patrimoniale. Et qui, en quelques minutes, la voit inondée, en partie détruite. Évidemment, on passe par toutes les étapes. Au début, ils pensent qu'ils vont être épargnés. Ouais. Et finalement, non. Puis quand ça commence, c'est très dangereux. L'amoureux passe près d'être emporté sous la maison et de se retrouver pratiquement enfermé dans un congélateur tombeau. C'est l'image qu'elle emploie.
1: Donc, on est dans la catastrophe.
5: On est dans la catastrophe. Et pourtant, ce qui est fascinant, c'est que l'écriture est lumineuse, rythmée, imagée, emportée, comme les flots d'une rivière. Là, on est vraiment dans les longues phrases évocatrices, incantatoires, sans point, pleines d'incises. Mais on perd jamais le fil du vivant. Et j'ai été fasciné par la force intérieure de cette narratrice. Presque de la rage. Émilie, il y a une énergie de survivante, il y a de l'espoir qui la pousse à se battre contre tout. Il y a un humour noir aussi. Il y a un moment où elle parle de sa bataille avec les compagnies d'assurance. Puis elle dit, traiter avec la compagnie d'assurance, c'est très simple, car pour un désastre pareil, elle ne couvre rien. Donc c'est simple.
1: Ça passe plus vite. Hein?
5: En gros, ça va plus vite.
1: Ouais.
5: Et c'est une force aussi qui passe par le lien avec son amoureux et avec la nature. Et ce que je trouve très beau dans ce livre-là, d'ailleurs, c'est que, et ça m'a fait penser aussi au livre de Robert Lalonde, La reconstruction du paradis.
1: Ah ben oui, qui est peut-être son plus populaire.
5: Oui, et qui est passé par le feu.
1: Mais oui.
5: Alors, soit l'eau ou le feu. Et là, en fait, bien sûr, on vit toutes les étapes, je disais, après ça, se battre contre les moisissures, jeter, faire sécher, etc. Mais à travers tout ça, la narratrice comprend qu'il va falloir que qu'à travers cette catastrophe-là, elle renoue avec le vivant, qu'elle renoue avec ce monde naturel, y compris avec la rivière, qu'elle renoue avec ce monde naturel dont elle a un peu perdu la trace. Puis c'est très beau, le livre est divisé en 12 chapitres qui portent des pour titre des verbes associés à chaque fois à une espèce ou à un phénomène naturel, couler comme la rivière, migrer comme l'oie, muer comme la couleuvre, ployer comme l'algue. Et puis à un moment donné, il y a un chapitre absorbé où elle parle des champignons, et puis là elle se met à penser que ça serait, elle a peut-être dans son arbre généalogique des champignons, et elle dit okay. Et là j'aime la sagesse, elle dit si j'étais davantage champignon qu'humain, j'aurais le choix: absorber les vitamines d'une pomme et en rejeter les pesticides, absorber la compassion et faire abstraction de la culpabilité, absorber les leçons d'existence sans les traumatismes. Et là, on voit qu'à travers ce cheminement vers la nature, en fait, c'est tout un travail qu'elle est en train de faire sur elle-même. Il y a de la sagesse là-dedans, il y a des bouts qui m'ont fait penser à Serge Bouchard.
1: Wow.
5: À un moment donné, il y a une partie que c'est, elle parle du verbe fuir, fuir comme le renard, tu sais, qui fuit tout le temps. Puis elle dit, fuir n'est pas agréable, et c'est peut-être pourquoi dans le monde occidental, l'humain généralement court, mais ne fuit pas beaucoup. Nous sommes l'espèce qui court pour perdre du poids, mais qui s'obstine à ne pas fuir, même devant une situation périlleuse. Nous sommes la seule espèce qui craint davantage de grossir que de mourir.
1: Wow.
5: Et j'ai trouvé ça très fort.
1: Alors, très
5: c'est, un livre qui est très instructif. Tu sais, moi, j'aime ça apprendre. Tu sais, j'étais un gars curieux.
1: Là, les champignons.
5: J'apprenais sur les champignons, les bardanes, la laminaire sucrée, qui est une algue. Vous avez peut-être déjà vu ça sur le bord du fleuve. Là, c'est brun, puis ça pue. Là. Apparemment, c'est bon.
1: Okay? Apparemment, c'est bon.
5: Puis, elle m'apprend un truc sur les lichens. Tu sais, les lichens.
1: Oh!
5: Ah, ben, là, c'est ça. Alors... quittons le Nord.
4: Moi, j'aime ça. J'ai l'impression qu'on joue à jour.
1: Mon Dieu, c'est tellement drôle.
5: J'ai l'impression que j'ai gagné quelque chose.
1: Mais oui, c'est ça. Mais c'est la façon polie de dire merci, Mathieu Bellil. Inondable. Je rappelle le titre de ce livre-là. Très contente que tu en aies parlé parce qu'il y a ça aussi dans une année de radio. On ne peut pas parler de tous les livres. Il y a des noms comme ça qu'on va passer. Marilyn Busque-Dubois en faisait partie. Donc
5: c'est toute une écriture.
1: Oui, on retient ce nom-là. Alors, c'est aux éditions Alto. C'est paru le 9 mars dernier. Et maintenant, Christine Brouillet, elle nous parle du nouveau roman de Catherine Lafrance.
6: Oui, alors puisqu'on vient parler de d'inondation,
1: ben oui.
6: Moi je vais vous parler de feu.
1: Bon.
6: Alors, le personnage Nathan Lacasse coupa le contact. Et ce personnage, malheureusement, il est sympathique, mais on l'a pas trop longtemps dans l'histoire.
1: Oh.
6: Alors, le moteur s'éteignit, plus rien ne troublerait le silence de la forêt, à part le bruit de ses pas ou le battement d'ailes des oiseaux qui s'envoleraient sur son passage. Il descendit de la voiture, s'agenouilla, posant une paume sur le sol qui, même ici, dans l'ombre perpétuelle des arbres, était desséchée. Juin, ce premier mois de l'été et le mois du solstice, était particulièrement chaud cette année. Les vagues de chaleur s'étaient succédées. Chaque jour, un soleil écarlate trônait sans faiblir jusqu'à l'heure du crépuscule. Pas une goutte, pas une maudite goutte n'était tombée depuis des lunes. La terre craquelée comme un foutu désert criait sa soif. Hein?
1: C'est comme ça que ça commence.
6: Alors, le texte, mais c'est un roman policier, c'est un roman... Bon, Catherine a créé un personnage formidable, Michel Duquesne, qui est journaliste, et on le retrouve avec plaisir dans l'été de tous les feux. Ça se passe en juin 2023, et les feux s'étendent, on se souvient tous,
1: souvient de ça. Dans le ciel, l'odeur, on le sentait.
6: Oui, puisqu'on sentait nous, à Montréal ou à Québec, ça devait être bien pire quand tu étais à côté. Alors là, les feux, ils courent vers Chibougamau. Est-ce qu'ils vont atteindre Chibougamau? Est-ce qu'il va falloir faire évacuer la ville? Et Nathan Lacasse, le personnage dont je viens de parler, est un jeune pompier en mission. On a repéré du feu, il va voir, puis il meurt apparemment écrasé par un tronc d'arbre qui serait tombé, desséché aussi.
1: Mais on sent la suspicion.
6: Oui, on sent la suspicion parce que dans le même secteur, un journaliste qui est parti un peu avant tout le monde, et pourquoi est-il parti avant tout le monde, c'est une des questions. Mm-hmm. Xavier Leblanc de Noncourt, il disparaît au moment où Michel Duquesne arrive, lui, pour enquêter, rendre compte de ce qui se passe, la réalité des feux et tout ça. Ben, Michel Duquesne est habitué de se poser toujours des questions. C'est un enquêteur au fond de lui-même. Ouais. Là. Alors, il se dit, qu'est-ce qui s'est passé réellement? Tout ça est suspect. Est-ce que les feux sont une œuvre d'un main criminel? Pourquoi? Et pourquoi ce journaliste-là s'est rendu là-bas avant tout le monde? Puis là, est-ce que Nathan est mort accidentellement ou pas. Je ne répondrai pas à ces questions.
1: Non, bien sûr, on ne fait pas ça, Christine.
6: Mais c'est intéressant aussi parce qu'en parallèle, Michel, il s'interroge sur sa vie privée, sur sa relation avec sa compagne, Odile. Les choses vont plus, sont assez boiteux dans leur relation actuellement. Puis, est-ce qu'il va revenir à temps à Montréal pour essayer de rétablir la relation, alors qu'il aurait dû rester auprès de sa compagne, mais il n'a pas pu résister, il est parti. Est-ce qu'il va être piégé par le feu? Parce que c'est ça qui est formidable dans le livre, c'est que le feu se rapproche de la ville, les journalistes sont dans cette ville, ils vont être obligés de quitter la ville, vont-ils la quitter? Ou vont-ils se dire, non, on va se rapprocher pour avoir un scoop? Tu sens que le personnage de Michel Duquesne, il ne peut pas résister à une bonne histoire.
1: Ouais.
6: Au risque de se mettre en péril, il veut savoir, il veut aller plus loin, il a encore une petite heure devant lui, il va la prendre. Fait que tout le temps qu'on lit le livre, d'abord, on a soif, hein, parce que Catherine nous décrit tellement bien la réalité des feux, puis la chaleur étouffante, qu'on a la gorge sèche. Alors, moi, j'ai bu de l'eau tout le temps que j'ai lu le livre, mais j'ai lu d'une traite.
1: On est en état d'alerte, en tout cas, c'est ce que j'entends.
6: On est en état d'alerte, c'est vraiment, la description des feux est dantesque, puis c'est très précis aussi. Donc, Catherine est journaliste, hein?
1: Oui.
6: Elle fait ses devoirs, donc ça, c'est formidable. Parce qu'on, d'abord, quand elle parle du journaliste, c'est très intéressant parce qu'elle parle aussi des enjeux dans les médias actuellement. Mmh. Qu'est-ce qui se passe?
1: Pour les choses, elle est bien au fait.
6: Exactement,
1: là.
6: Puis les choses ont tellement changé en même pas de 5 ans. Donc, ça, c'est une partie qui est très intéressante. On apprend à chaque fois. Alors voilà, vous n'avez plus qu'à lire ce livre maintenant.
1: L'été de tous les feux, une enquête de Michel Duquesne. C'est le nouveau roman donc de Catherine Lafrance. Ça vient tout juste d'être publié chez Druide. Donc, c'est en librairie depuis le 3 juin. Merci, Christine Brouillet. Et on termine. J'ai gardé Emily Ouellet pour la fin, parce que là, on était dans l'horreur, le feu, les catastrophes. Et toi, tu nous amènes vers la bande dessinée,
3: Emily Ouellet. C'est parce que Mané, il faut être de bonne humeur.
1: Bon été.
3: C'est correct, là.
1: Qu'est-ce que tu nous proposes?
3: Moi, je propose le tome 2, en fait. Mais le tome 1 aussi. Chronique de Ruelle de Sam Parr. Il a sorti le tome 1 l'année dernière, mais je ne saurais dire quand.
1: Oui.
3: Faites vos recherches. Ça s'appelait donc Chronique de Ruelle, mais ça s'appelait La promesse de Paca. Puis donc, c'est des chats.
1: Okay. Des chats?
3: Oui, c'est des chats. C'est des petits chats.
1: Charmants.
3: Oui, absolument. Un beau petit jeu de mots.
1: Charmant.
3: Voilà. Donc, c'est. Mais dans le tome 1, il y a Zara qui apparaît, qui est le personnage principal du tome 2 de la BD. Et donc là, c'est sûr que dans le tome 1, c'est une guerrière féroce, puis on se demande. On n'a pas de background, on n'a pas d'histoire derrière. Et c'est ce qu'on découvre dans le tome 2. Et moi, ça me laisse croire qu'il va y avoir plusieurs BD, puis c'est ça que j'aime. Oui. J'aime qu'on y aille. On y va pas à la verticale, on y va vraiment à l'horizontale. Fait que, tu sais, avec là, c'est ça. Là, je plonge.
1: Oui.
3: Zara, elle est là. On la retrouve dans le couloir de la mort à la SPCA, on va se le dire. Il n'y a pas d'espoir pour elle. Mais elle a réussi à sauver avec l'aide d'un furet.
1: Et puis, bien
3: sûr. On n'est pas dans l'inondable, hein? On est ailleurs. Et donc, elle a réussi à sauver avec l'aide d'un furet. Et puis là, elle va découvrir la ville de Basca, puis elle va vouloir rapidement, elle va découvrir que si elle est seule, elle survivra pas, que ça lui prend
1: un clan.
3: Puis qu'est-ce qui va se passer? Puis tout ça, parce que toute la ville est. Là, c'est ça que j'aime, c'est que la ville, c'est une ville d'humains, mais la nuit, c'est aux chats que ça appartient. Fait que là, il y a les territoires, tout ça. Fait que Zara va aller, puis elle va découvrir dans le nord, le sud, l'est, l'ouest. Elle va aller rencontrer les territoires puis les autres chats et chattes, mais particulièrement des chattes, en fait, parce que ça va devenir un clan de chattes qui s'appelle Taz pour la troupe alliée Azara.
1: Oh!
3: Oui, puis là, ben c'est ça. Fait que là, on a un peu le backstory de ce qui s'est passé dans le 1. Là, on comprend comment Azara, elle peut avoir toute cette troupe, comment elle va fonder, si on veut, sa troupe. Puis là, c'est pour ça que là, j'ai vraiment hâte à la suite, parce que je me dis...
1: Qu'est-ce qui s'en vient? Alors, les chroniques de Ruelle. Oui. Il y a deux tomes déjà qui sont disponibles. L'auteur est Sam Parr. C'est paru aux éditions Michel Quentin. Bravo, Émilie Ouellet. Même pas de petite musique.
3: J'ai gagné, gars!
1: On va quand même prendre le temps de se reposer un peu avec une chanson choisie par notre programmateur musical invité cette semaine. C'est Éric Chacour. Donc, on écoute Wow, interprété ici par Simon Boisseau. Et on se retrouve pour des suggestions maintenant de livres audio pour nous accompagner cet été.

0: Je ne sais pas où vous êtes rendu dans votre chorégraphie de ballet jazz, mais il faut déjà revenir. Wow! Donc, c'est cette version, évidemment, c'est le classique d'André Gagnon, vous l'aurez reconnu. Ici, interprété par Simon Boisseau, formidable pianiste qu'on a eu la chance de recevoir. Allez écouter cet album, Les fausses illusions, entre autres la pièce Un réveil, c'est magnifique. Simon Boisseau, donc, qui nous interprétait Wow! Dans la programmation musicale d'Éric Chacourt.
1: On lit quoi?
2: On lit quoi?
0: On lit quoi? Les derniers seront les premiers. Émilie Ouellet,
3: oui.
0: À toi d'inaugurer notre portion livre audio. Alors, tu nous recommandes d'aller écouter la plus grosse poutine du monde d'André Poulin.
3: Exact. Là, si c'est pas fait, vous arrêtez tout. C'est ça qui va se passer.
0: Oui.
3: Bon, là, moi, je dois dire que je fais beaucoup de routes durant l'été, hein, parce que la marraine de ma fille habite dans le Bas-Saint-Laurent. Ma mère habite dans le centre du Québec. On a des amis dans les cantons de l'Est. Mm-hmm. Donc, et à un moment donné, moi, j'aime ça, écouter des livres audio.
0: Oui.
3: Moi, c'est quelque chose que j'aime. Donc, c'est ça qu'on fait. Et la plus grosse poutine du monde, d'ailleurs, c'est un livre à succès, là, je sais pas, on connaît d'André Poulin, tout ça. Mais la version audio est vraiment chouette, puis elle est vraiment chouette quand tu la commences juste après Québec, sur la 20. Non, non,
0: c'est
3: mais précis,
0: je vais
3: là,
0: après.
3: Tu dépasses Québec, parce que tu sais, bon, Montréal-Québec, bon, c'est ça. Là, tu dépasses Québec, puis pour te rendre jusqu'à Saint-Fabien-sur-Mer.
0: Et là,
3: c'est exactement la durée que ça prend pour écouter la plus grosse poutine du monde. Et donc là, on retrouve Thomas. Ben pour ceux qui connaissent pas,
0: on retrouve
3: Thomas qui a 14 ans, qui lui, le dernier souvenir qu'il a de sa mère, c'est quand il avait 5 ans, puis il a fait la meilleure poutine du monde. Évidemment, les mères font ça. Et le lendemain, il est parti, il l'a plus jamais revu. Et là, à 14 ans, il se décide, lui, de dire « Je vais faire la plus grosse poutine du monde pour que ça rentre dans le record Guinness. » Et puis là, c'est ça qui va faire que ma mère va me voir.
0: Elle va entendre parler de moi, puis elle va revenir.
3: Exact.
0: Avec la plus grosse poutine du monde.
3: Exact. Puis là, j'ai un bon extrait pour que vous puissiez entendre.
0: On écoute.
4: J'aime le fracas de la porcelaine cassée. Je déchire le billet de 10 $ en 10 petits morceaux qui prennent aussi le chemin de la poubelle. Les 10 morceaux de billets tombent silencieusement sur les 5 morceaux d'assiette. Brisé, déchiré. Petite soupape pas satisfaisante. Je saute sur mon vélo et fonce à pleine vitesse jusqu'à la fromagerie La Douceur. Je vais fabriquer la plus grosse poutine du monde, récolter un record Guinness et montrer à ma mère qu'elle a fait une énorme connerie en me jetant dehors de sa vie.
0: C'est un extrait donc de la plus grosse poutine du monde d'André Poulin. On peut le trouver sur audio.
3: Exact, sur audio. Puis on entend, je me rappelle plus, là, je suis désolée, c'est Hugolin qui fait la...
0: Chevrette.
3: Merci. Oui. Qui fait la narration. Puis on sent toute l'émotion. Puis ça, c'est le fun. Et puis on termine. Quand tu termines, tu arrives à Saint-Fabien-sur-Mer.
0: Oui.
3: Et puis là, tu manges une poutine à la cantine côtière.
0: Qui est fermé.
3: Je le sais, mais tu vas la rouvrir pour ça.
5: Tu vas te faire à manger.
0: C'est ça,
5: dans
0: tu
5: la
0: trouves
5: cantine.
0: Colombe, là.
3: Oui, c'est ça, Colombe. Je dis Colombe, j'ai écouté la plus grosse poutine du monde.
0: J'ai besoin de trouver une poutine. Merci beaucoup, Émilie Ouellet, pour cette suggestion. Christine Brouillet, toi, tu nous amènes dans l'univers de Volkswagen Blues.
6: Oui, j'aimerais qu'on entende tout de suite l'extrait.
7: Vous écoutez Volkswagen Blues, écrit par Jacques Poulin, publié en 1984 aux éditions Nomades, lu par David Savard.
0: Ben voilà, on veut même pas lâcher.
6: Non, c'est ça.
0: Juste le début.
6: Juste, la trame musicale est extrêmement bien choisie. Puis Volkswagen Blues, ça se passe sur la route. Alors, je trouvais que c'était tout indiqué pour l'été, parce que beaucoup de gens vont prendre la route, dont Émilie.
0: Oui.
6: et c'est l'histoire d'un orateur qui part à la recherche de son frère aux États-Unis. Il part avec une jeune femme, la Grande Sauterelle. Puis ils vont aller de Gaspé jusqu'à San Francisco. Alors, c'est vraiment un livre sur la route. Et vraiment, on suit Jacques Poulin de toute façon dans tous ses livres avec bonheur.
0: Et, combien de temps ça dure, la version
6: audio? C'est ça, ça dure à peu près un peu plus de 6 heures. Okay. Alors, ça peut être un aller-retour Québec-Montréal que Émilie trouve plate un peu, mais moi, je trouve que ça convient tout à fait pour ça et je vais vous expliquer pourquoi. Parce que cette année, un livre magnifique est sorti, Le Vieux Québec est une histoire d'amour de Marie-Ève Sévigny, qui est un essai déambulatoire dans le Vieux Québec sur les traces de Jacques Poulin.
0: Ben là...
6: Donc, tout est dans tout.
0: Tout est dans tout. Alors, on on écoute la moitié du livre en s'y rendant.
6: Voilà. Et là, on en profite, on se promène dans Québec, on regarde les lieux que Jacques Poulin a habité, que Jacques Poulin a décrit. Il s'est fait avec intelligence parce qu'il y a des extraits. C'est un livre vraiment remarquable. Donc, on écoute, on lit, on se plonge dans cet univers-là. Et, mais c'est sûr que si on veut faire Gaspé San Francisco, on a le choix aussi.
0: On peut écouter un peu de musique entre-temps.
6: Il va falloir trouver d'autres livres audio.
0: Volkswagen Blues, donc, de Jacques Poulin, lu par David Savard. C'est disponible, ça aussi, également sur l'application Radio-Canada Audio. Mathieu Bellil, toi, tu nous proposes une voix dont on s'ennuie.
5: Ben oui, Serge Bouchard, ben Les yeux tristes, les yeux tristes de mon camion. Mm-hmm. Aussi disponible sur audio. J'ai goût d'écouter Bouchard en voiture, sur les petits rangs serrés de campagne, ou sur les longues autoroutes où il se passe jamais rien. Tu sais, quand les autoroutes, c'est tellement plate et long que tu sais plus m'en est si tu montes ou tu descends là, tu sais, il y a comme des, vous avez déjà vécu ça, cette expérience de la pesanteur, juste pour entendre la voix de Serge, pour goûter sa mélancolie, sa poésie. Dans chaque texte, je le lis et j'apprends des choses sur la vie et sur l'écriture. Je le dis souvent, Serge Bouchard, c'est notre plus grand penseur du lien, du lien avec la nature et le territoire, avec les premiers peuples, avec les objets. Il donne une arme à tout. Et avec les grandes questions. Puis, dans Les yeux tristes de mon camion, mon chapitre préféré s'appelle Voyage au bout de l'espérance.
0: Ah, ben là, on reconnaît bien Mathieu Bellil.
5: C'est ça. Puis là, il parle d'espoir. Il parle de sa mère athée qui haïssait la religion et qui, pourtant, à l'heure de mourir, appelait Dieu de toutes ses forces. Dieu est bien commode au moment de partir. Voici mon imitation. Il parle de sa première femme, Ginette, frappée par 5 cancers, qui continuait de croire. Il la cite. Tout peut arriver, y compris l'impossible. Et il parle d'amour. Il parle d'amour, il dit tout au long du chemin d'exister, l'amour constitue le plus grand des problèmes. Être est déjà difficile. Être en amour est franchement risqué. Et pourtant, il dit, on pourrait tous être libres, hein, on pourrait tous être dans notre petite affaire, puis pas se compliquer la vie avec cette affaire-là, l'amour. Puis il se demande si on est fait vraiment pour ça. On peut écouter peut-être l'extrait.
2: Mais y a-t-il vraiment un bénéfice dans le détachement absolu? Je crois que non. La vraie liberté est affaire de solitude, et nous ne sommes pas faits pour être seuls. Peut-être ne sommes-nous pas faits pour la liberté, car, qu'on se le dise, cela n'existe pas, l'amour libre. Nous sommes des êtres si attachants, si attachés, que nous finissons par tenir à nos liens comme à la prunelle de nos yeux.
0: C'est un extrait donc des yeux tristes de mon camion.
6: Merci Mathieu.
5: Merci Serge.
0: Merci Serge Bouchard. Donc on peut réentendre ça sur audio et on se trouve un prétexte en fait pour aller l'écouter. On s'achète un camion puis on va écouter ça. Merci beaucoup Mathieu Bellil. La proposition maintenant d'Elsa Pépin, un livre audio en fait qui n'existe pas autrement.
8: Non, c'est une fiction audio immersive réalisée, créée pour la radio. C'est Cédric Chabuel qui a créé ça. Donc disponible sur audio. Scénarisé par Christiane Vadnet. Et ça dure à peu près 2 heures. Moi, je vous suggère Montréal, parc du National du Mont-Tremblant, avant de vous préparer une randonnée dans le bois, ou peut-être du camping sauvage. Attention, ça va peut-être vous faire peur un peu. Mais on est vraiment plongé dans un univers sonore de la forêt, avec des bruitages, des ambiances. Alors, écoutons un extrait tout de suite pour commencer.
0: De Écothérapie, j'avais pas dit.
8: Ah oui, Écothérapie, journal d'un cataclysme.
0: Oui, c'est ça, avant d'aller se balader en forêt. On écoute.
9: En ce moment, je suis sur un genre de plateau dans la montagne, puis le soleil se lève. Il y a de la brume qui s'accroche au sapin, puis le ciel est rose fluo. On dirait un autre monde, avec des lois différentes. Il y a tellement d'air ici, tellement d'air partout. Ça m'aide vraiment à pas trop hyperventiler quand je pense à tout le chaos qui est chez nous.
0: Et on y était.
8: Oui,
0: on
8: c'est
0: était
8: ça.
0: Dans la
8: Il faut
0: forêt.
8: Vraiment l'écouter avec des écouteurs.
0: Oui. C'est idéalement. Il y a un travail sonore qui est fait.
8: Oui, vraiment. Là. Alors là, c'est Viviane qui parle à son ami Raphaël. Dans le fond, elle fuit la ville parce qu'il y a des phénomènes mystérieux. Tout est en train de s'effondrer. Les bâtiments tombent, il y a des fissures partout. Et elle traverse le continent à pied pour s'apaiser dans la nature. Puis elle envoie des messages vocaux à Raphaël, son ami qui est resté au village. Puis dans le fond, on va lui il y a eu un accident, puis on comprend qu'il y a un contexte apocalyptique, mais c'est mystérieux. Qu'est-ce qui se passe? Puis c'est vraiment leur relation dans cet échange de notes vocales, qui est comme un peu la correspondance contemporaine. Et il va s'opposer, dans le fond, leurs deux réactions. Elle, Viviane, elle embrasse le changement, tout ce qui se passe en allant dans la nature, puis elle va découvrir l'origine des effondrements. Il y a une présence de formes de vie étranges dans le sol. Je vous en dis pas plus, parce que c'est intéressant de découvrir c'est quoi. Tandis que Raphaël, lui, est comme, voyons, c'est quoi intéressé à cette forme de vie qui est en train de nous tuer. Il résiste complètement au changement. Il n'est pas du tout intéressé à ça. Donc, il y a vraiment ces deux postures-là. Qu'est-ce qu'on fait quand il y a, comme, par rapport au changement? Mm-hmm. Évidemment, on pense au changement climatique, à la destruction.
0: On pense à inondable.
8: Oui, mais c'est ça. Il y a vraiment un lien. Est-ce qu'on peut dialoguer avec ces formes du vivant? C'est ça aussi que pose comme question.
0: Mais il y a tout un courant en ce moment aussi. Puis bon, c'est vrai que tu en fais partie, Elsa, mais ben, des co-fictions, on le sent.
8: Oui,
0: il
8: y a quelque chose. Je pense que face à des grandes transformations, comme ça, on n'a pas le choix de se poser des questions sur notre rapport au vivant. Viviane, elle rappelle qu'on ne possède pas la Terre, on est de passage, on est des locataires, puis qu'on partage cet espace avec d'autres formes de vie. C'est vraiment intéressant, ce dialogue. Bon, Christiane Vadnais aussi, elle a écrit un faune, elle s'intéresse aussi à la littérature. Donc, c'est vraiment, c'est très bien écrit. Puis, qu'est-ce qu'on privilégie comme posture? Puis, c'est vraiment intéressant de se, à la fois de se reconnecter à la forêt, de sa beauté, mais aussi d'accepter toutes les force destructrice qui la compose, puis comment cohabiter avec ça.
0: Avec tout ça.
8: Alors, c'est vraiment intéressant avant d'aller dans le bois, peut-être, cet été.
0: Et la voix magnifique qu'on entendait, c'est celle de Lauriane S. Thibodeau, et il y a aussi Émile Schneider, donc, qui interprète Raphaël. Deux voix magnifiques. Ouais. Alors, on peut écouter ce livre audio-là. Je trouve ça magnifique, des livres qui existent seulement dans le format audio.
8: Ça a été créé pour ça.
0: Pour ça. Avec le travail de Cédric Chabuel et le scénario de Christiane Vadnais, Écothérapie, journal d'un cataclysme. C'est disponible, ça aussi, sur audio. Et Jérémy Laniel, toi, en terminant, tu nous proposes d'écouter le grand classique d'Éric Chacour. Déjà grand classique, Ce que je sais
10: un
0: de toi.
10: Un grand classique pour un premier roman, mais Ce que je sais de toi, grand livre. Puis je me répète, quand je parle de livres audio, moi j'adore les livres qui sont portés par leurs auteurs, un peu comme Serge Bouchard, qu'on vient tout juste d'entendre. Je trouve que je vais souvent écouter un livre que j'ai déjà lu, si c'est l'auteur qui le porte en livre audio, parce que j'ai l'impression que ça me permet de redécouvrir le texte, de voir, de l'entendre, le texte différemment.
0: Les
10: intentions sont toutes là. J'ai toutes les clés derrière ce texte-là. On va l'écouter justement, Éric, surtout au début du livre.
11: Les doigts qui t'apprendraient un jour ton futur métier tassèrent d'un bourre-pipe les premières cendres de votre conversation. Pendant que ton père allumait d'une flamme sa pipe, tu t'imaginais revêtant sa blouse blanche, celle qu'il portait au rez-de-chaussée de votre villa de Dohi, dont il avait fait son cabinet. Tu avais l'âge de n'avoir pour tout projet que ce que l'on formait pour toi. N'était-ce réellement qu'une question d'âge?
10: Je trouve qu'on est placé, on est dans ce livre-là. C'est un livre qui est un récit croisé entre le Caire et Montréal. On suit l'histoire de ce jeune Tarek. Il hérite du cabinet de médecin de son père. Il y a les tensions familiales, les tensions sociales, des défis, des secrets autour de Tarek. Puis c'est le tour de force de la narration chez Éric Chacour. Une narration au-dessus qui nous laisse plein d'angles morts où on se demande où ça va nous amener jusqu'au nous final du livre. C'est tellement beau, c'est tellement bien fait.
0: Le moment où on découvre qui est le dessus, ça.
10: C'est vraiment vraiment bien porté. Pour le trajet, au début, j'étais comme, je vais faire un trait d'esprit. Il y a la ville de Cairo en Illinois, entre Winnipeg et Cairo, il y a 18 heures. Fait que je ne sais pas si vous voulez écouter le livre trois fois de suite. De toute façon, on ne veut pas aller aux États-Unis. Donc, je propose Winnipeg, Duck Mountain. Pour Mathieu, qui ne sait pas s'il monte ou il descend. Dans les prairies, c'est plat, tout le long. Tu ne poses jamais la question, tu écoutes le livre. C'est efficace. Sinon, un petit Montréal.
0: J'ai pas osé aller là tantôt, Jérémy. Je me disais, oh mon Dieu, c'est trop cliché, là, les blagues de plaine.
10: Mais c'est magnifique pour ces raisons-là.
5: Moi, j'ai grandi à Drummondville. Comme ça.
0: Alors, Ce que je sais de toi d'Éric Chacour, c'est réalisé ici par Francis Legault. Ça aussi, c'est disponible sur Radio-Canada Audio. Merci pour ce choix, Jérémy Laniel, parce que ça me permet habilement d'aller vers le choix musical de notre programmateur invité cette semaine, qui est justement Éric Chacour, qui sera avec nous vendredi pour nous parler de tous ses choix musicaux de la semaine. Les notes qu'il m'a laissées sont vraiment à la hauteur de son écriture, absolument succulente. On va aller écouter donc son prochain choix. Je vais rester à dire, qui est une chanson de Dalida, parce qu'évidemment, on ne pouvait pas passer outre Dalida dans une programmation d'Éric Chacour.

0: que c'est efficace. Bésame mucho, interprété ici par Dalida dans la programmation musicale d'Éric Chacour.
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0: 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On arrive donc à cette période rafale. J'ai l'impression qu'on est dans une période rafale depuis le début de l'heure, mais ce sont les dernières suggestions de nos collaborateurs pour vos lectures cet été. Alors, Mathieu Bellil, en rafale, qu'est-ce qu'on doit ajouter sur notre pile?
3: Rafale est le bon mot, Émilie, oui. Parce que ce que je vous propose, c'est la solution air climatisé de l'été.
0: Oui.
3: C'est du vent de l'Arctique.
0: Oui.
3: Ça s'appelle Marche au pays réel, mm-hmm, de Samuel Lalande-Marcon. C'est l'histoire d'un gars qui a décidé de relier le point le plus au sud du Québec au point le plus au nord et de le faire, bien sûr, à vélo,
0: ben oui,
3: et en ski de fond.
0: C'est okay? Ça,
3: et c'est 3000 kilomètres, OK, dans les endroits les plus désolés et les plus vides de présence. C'est extraordinaire parce que tout ce voyage-là, où on gèle littéralement, oui, avec lui, là, parce qu'il dort, il nous explique qu'il dort tout seul dans sa tente, puis à un moment donné, il n'y a plus de nourriture, à un moment donné, il se foule un doigt.
0: Oui,
3: puis, on se dit, dans quelle espèce de galère s'est-il lancé? Mais derrière tout ça, il y a tout un rapport au territoire, parce que on connaît pas le Nord. On le connaît pas, et lui nous le révèle. Franchement, là, c'est tout ce livre-là est en même temps traversé par des réflexions à partir de toutes les grandes œuvres d'essayistes du Québec. Je pense à Pierre Vadeboncœur, à Fernand Dumont, Yvon Rivard et plein d'autres. C'est passionnant. Vraiment, là, puis c'est quelque chose d'unique. Je sais que les droits ont été vendus en France. C'est un livre qu'il faut lire absolument. Puis ma deuxième suggestion, oui, en rafale, là, ça va être un petit coup de vélo. Je ne l'ai pas là encore.
0: Okay.
3: Simon,
0: c'est le livre que tu projettes de lire pendant tes vacances.
3: Je projette de lire Simon Laure, Petite histoire du vélo à Montréal, okay, chez Boréal, où il nous apprend que le vélo est pas né avec Projet Montréal. Là. Il remonte à l'apparition du premier vélocipède à Montréal, 1868. Okay? Et il nous raconte qu'il y a toute une culture du vélo à Montréal, une culture compétitive, une culture récréative.
4: Il y avait-tu la Côte-Berry?
3: Il y a tout le temps eu la côte, le Mont-Royal et tout. Mais c'est vraiment, j'ai hâte de lire ça.
0: Alors, Petite histoire du vélo à Montréal, Simon Laure. Donc ça, c'est aux éditions Boréal. C'est le projet de lecture cet été de Mathieu Bellil. Émilie Ouellet en rafale, toi, qu'est-ce que tu nous proposes?
4: Moi, je propose, je suis dans la même situation que Mathieu, c'est-à-dire que je ne les ai pas lus.
0: OK, mes trucs, donc c'est rafale, ça que tu as envie de lire.
4: J'ai envie de lire, puis j'ai envie de me commettre, en fait. Okay. Quand je vais revenir à l'automne,
0: ça sera fait,
4: puis je vais dire. Donc, le premier, c'est L'été d'Alex, qui est écrit par Sandra Verilli aux éditions Boomerang. C'est le tome 2 qui vient de sortir. Écoute, ça parle de ce que j'ai lu, j'ai découvert. Puis en fait, moi, je vais vous dire, c'est que j'aime lire la quatrième de couverture, mais j'aime aussi aller lire les critiques des gens qui l'ont lu.
0: Ah, tu vas sur Goodreads?
4: Ben, certain.
0: Okay.
4: Je vais juste pas regarder mes propres livres. Parce que ça, il faudrait que j'en parle avec mon psy. Mais
3: des fois, c'est méchant, hein?
4: Ben oui, parce mais des fois, t'as l'heure juste. Ouais, tu comprends? Ouais. Mais c'est rarement gratuit, pour vrai.
0: Mmh. Donc, les gens prennent la peine d'aller
4: écrire. Sais-tu quoi? Il y a peut-être une différence avec la littérature jeunesse.
0: Ah,
4: peut-être. Parce que moi, c'est principalement de la littérature jeunesse. C'est souvent des profs. C'est souvent des personnes qui vont œuvrer autour des jeunes. Fait que j'ai l'impression qu'il y a moins de...
0: Donc, c'est les commentaires sur Goodreads de ce livre-là qui t'ont amené.
4: Absolument. Et donc, on parle d'Alex qui a 14 ans, qui est une fille qui se cherche un emploi d'été pour financer son voyage de génie en herbe en France. Déjà, ça m'a interpellée.
0: Oui.
4: Ça existe encore. Puis sa grand-mère lui propose de venir passer quelques mois chez elle durant l'été pour travailler sur une ferme. Puis là, fait que là, on passe de la ville à la campagne. Fait que tu sais, juste cette ambiance-là, moi, ça me tente. J'ai envie de suivre cet ado-là puis de dire qu'est-ce qui va se passer. Évidemment, ça parle de... Il va peut-être avoir une amourette, il y a une nouvelle meilleure amie. Juste la différence entre la ville et la campagne, l'été, tout ce qui peut se passer. Fait que ça, tu sais, déjà, moi, je me vois cet été puis je fais, c'est sûr que je vais avoir du plaisir.
0: Donc ça, c'est L'été d'Alex de Sandra Verilli. Il y a deux tomes déjà qui sont parus. Et l'autre suggestion que tu veux lire cet été, Les différences invisibles de Maud de Neuville-Villeneuve.
4: Exact.
0: Qui a remporté le prix des libraires, il me semble, en jeunesse.
4: Je pense que oui, puis sinon, je lui souhaite. C'est donc chez Radar.
0: Oui.
4: J'aime

0: beaucoup cette collection-là de Radar.
1: Des essais pour les jeunes, c'est magnifique.
0: Et je ne sais pas si vous la connaissez, cette collection-là, mais elle est extraordinaire. Et donc là, c'est, on parle de vivre avec un cerveau neurodivergent, puis ça ressemble à quoi? Puis on le sait, Maude, elle l'a sorti elle-même pour dire qu'elle avait, je pense, un TDAH et sur le spectre de l'autisme. Ouais. Et donc, elle s'intéresse beaucoup à ça. Et je trouve ça super intéressant. On rajoute le HPI aussi, qui est le haut potentiel intellectuel. Fait que, tu sais, l'idée, c'est de... Ce que j'ai envie de découvrir cet été avec cet essai-là, c'est les clés, justement.
1: Mais
0: c'est...
1: le mode d'emploi, comprendre aussi.
0: Puis comment créer des ponts, puis comment ça fonctionne, puis comment démystifier certaines choses. Tu sais, on le sait même pas. Des fois, on côtoie des personnes, puis on n'a aucune idée. Tu sais, est-ce qu'il y a un TDAH? Est-ce qu'il y a un HPI? Est-ce que, tu sais, puis comment se comprendre soi-même? Puis dans un essai, je trouve que c'est un format idéal pour y arriver.
1: Et d'où le titre fabuleux, Les différences invisibles.
0: Exact.
1: C'est exactement ça. Émilie, toi, cet été, tu vas être occupée à faire des chroniques littéraires avec ta fille.
0: Absolument, oui, parce que... Ah oui, merci, je m'en rappelais plus, comme... oui, alors moi, j'ai un Patreon sur lequel j'offre, justement, tout l'été, on fait, ma fille qui a 12 ans, on fait des chroniques littéraires à chaque semaine. Donc, on lit un livre ensemble. Ben pas ensemble, mais chacun notre bord.
1: Oui, puis vous en parlez ensemble.
0: Puis on en parle ensemble, puis on est très... Good read, là. On a-tu aimé, on n'a pas aimé. Puis ce que j'aime, c'est que pile poil dans son âge à elle. Donc, on fait ça, si jamais ça vous intéresse, venez Émilie Ouellet sur Patreon, venez découvrir nos capsules littéraires.
1: Merci, Émilie Ouellet. Jérémy Laniel à Winnipeg, je vois dans ta liste, entre autres, Fab Caro.
2: Ah, mon Dieu, que c'est niaiseux.
1: J'ai commencé à lire ça, Jérémy, parce que j'ai pas le temps, je suis pas supposée de lire des livres que je fais pas en entrevue, mais j'ai pas été capable de résister, c'est tellement niaiseux.
2: C'est tellement niaiseux. Fab Caro, qui est un grand BDiste, qui maîtrise l'art du pastiche. Ici, Les cinq amis, l'échappe belle in extremis, c'est de la Bibliothèque Rose.
1: Alors,
2: il reprend le classique du Club
1: codes,
2: des cinq.
1: Là.
2: Tous les codes sont là. Une phrase sur deux se termine avec un point d'exclamation. On répète toujours les mêmes affaires pour placer les personnages. Il aime beaucoup le sport.
1: Le sportif
2: qui court vite tout le temps. Alors, les cinq amis vont tenter de trouver la solution au problème. Le père se fait voler un document très important sur une recette de ravioli en vacances. On les imagine quelque part à l'île de Ré. C'est niaiseux, c'est noir, c'est cynique. Il y a le petit chien qui les suit partout. Il y a deux petits trous parce que le père l'a écrasé en auto. Trois chapitres plus loin, le père accroche la vieille voisine en auto, puis il est bien inquiet, il l'amène à l'hôpital. Finalement, ça va bien. Elle revient, elle aussi, avec deux petits trous. Tout le monde finit avec deux petits trous. C'est niaiseux.
1: C'est du grand Fab Caro.
2: Ah, c'est du grand Fab Caro. Il y a des dessins. Puis là, Mané, il met une photo, puis là, il y a une petite BD où est-ce qu'il s'obstine avec son éditeur, puis il dit, hey, j'ai pas le temps de faire des dessins. On va prendre des photos. Ouais, mais t'as-tu les droits, ces photos? C'est con, c'est vraiment bon. Et j'imagine les gens qui m'ont vu lire ça assis sur un banc de parc en se disant, qu'est-ce que cet homme est en train de faire? En relisant la Bibliothèque Rose.
1: Donc, Les cinq amis, l'échappe belle in extremis, c'est le titre de ce livre de Fab Caro. On trouve ça aux éditions Six pieds sous terre. Une autre suggestion, Raphaël, Jérémy?
2: Oui, ça s'intitule Corps céleste à la lisière du monde. Et qui veut pas lire un livre qui s'intitule Corps céleste à la lisière du monde? C'est magnifique. C'est Jan Kalman Stefansson, écrivain islandais, grand écrivain islandais, traduit magnifiquement par Éric Bourri depuis une quinzaine d'années. On suit, on est en Islande, on suit un prêtre au passé sulfureux au 17e siècle. Dites-moi que vous voulez pas lire ça. C'est vraiment efficace, c'est bon. C'est aussi tout le rapport, nos parts d'ombre, le rapport à l'étranger sur une île complètement isolée quand les autres, avec un grand A, viennent pendant les périodes de pêche. Comment il y a des frictions entre différentes populations. C'est vraiment très, très beau. Des passages, tu veux qu'on ait plein de pages. C'est vraiment, vraiment efficace. Jan Kalman Stefansson, toujours à lire.
1: Corps céleste à la lisière du monde. C'est effectivement un titre magnifique. Ouais. Merci beaucoup, Jérémy Laniel. Elsa Pépin,
3: oui,
1: tu nous lances vers quoi, toi?
3: Ben, moi, c'est des coups de cœur de livres québécois que j'ai lus cette année. Cindy 16 de Louis-Daniel Godin à La Peuplade. J'ai gros coup de cœur pour moi. J'ai adoré. J'adore cet auteur, son écriture influencée beaucoup par la psychanalyse, ce travail exceptionnel sur la langue. C'est profond, c'est drôle, c'est plein de subtilités. Et là, il raconte dans le fond que quand il avait 17 ans, il y avait un amoureux, Marc Alain, qui s'est révélé être un prédateur sexuel. Il découvre ça plus tard. Dans le fond, cet homme-là est décédé.
1: Des années après sa relation.
3: Cet homme-là a été condamné pour s'être fait prendre pour une jeune fille de 16 ans sur Internet. Et là, Louis-Daniel Godin utilise le « on » pour raconter ce passé honteux avec une espèce de distance pour réfléchir à la honte d'avoir été avec cet homme-là, puis d'essayer de voir jusqu'à quel point il était conscient, qu'est-ce qu'il y avait-tu du déni. Fait qu'il y a un souci inouï de retrouver la vérité et une grande honnêteté. Fait que dans le fond, c'est un travail de reconstitution psychologique exceptionnel. Qu'est-ce qui s'est passé quand il avait 17 ans? C'est quoi les petits mensonges qui se racontent? racontait. Et la question, c'est, est-ce qu'il dit, a-t-on soi-même été une victime? Tu sais, c'est comme tout à coup, il se dit, est-ce que c'est ça l'histoire? Puis est-ce qu'il faut cicatriser ou jouer dans la blessure? Bon, très psychanalyptique.
1: Plusieurs questions, ouais. Donc, Signe du 16 de Louis-Daniel Godin. On lit ça à la Peuplade.
3: À la Peuplade. Vraiment très, très bon, ce livre-là. Puis sinon, je voulais vous parler de Par où entre la peur, d'Anne-Renée Caillé, publié chez Héliotrope. Oui. J'adore aussi cette autrice. Ce petit roman tout court, tout en délicatesse, mais tellement travaillé. C'est comme c'est un récit très personnel, dans le fond, qui raconte son arrivée dans sa maison avec son amoureux, son fils. Un style très sans lyrisme, toujours le mot juste, la formule précise, évocatrice. Puis dans le fond, elle raconte comment apprivoiser la peur de la perte. Et elle part du plus prosaïque de la vie, les plantes qui poussent, son jardin, la vie avec son garçon, très curieux. Et
1: des qui pose des grandes questions.
3: Qui pose des grandes questions sur la mort, comme tous les enfants d'ailleurs. J'en connais pas qui ne font pas. Puis la peur du tragique qu'elle a, qu'elle porte, la maladie, sa mère qui est morte trop jeune, mais tout ça avec une attention au vivant, qui finalement le chemin qui l'amène vers c'est quoi mes forces vives? Comment je fais pour vivre? T'sais, dans le fond, c'est ça la grande question. C'est chaque phrase travaille vers ce lieu-là où elle va se déposer lentement ses peurs pour vivre avec elle. C'est vraiment, vraiment beau.
1: Elle nous amène en Ontario, d'ailleurs. Par où entre la peur? Donc, d'Anne-Renée Caillé, on va lire ça chez Héliotrope. Christine Brouillet, à toi l'honneur de conclure cette rafale de suggestions.
4: Moi, je vous amène en Louisiane avec Nos derniers jours sauvages d'Anne Bailey chez Sonatine. Et c'est le personnage loyal. Almée, une jeune femme, elle revient dans la ville, dans la petite ville de Louisiane qu'elle a quittée il y a au moins 17 ans pour s'occuper de sa mère. Et au moment où elle arrive, sa meilleure amie à l'époque, mais avec qui elle a vécu une tragédie, meurt. Mm. Et on se demande qu'est-ce qui s'est passé. On pense tous à un suicide. On dirait qu'elle s'est noyée, mais la réalité est bien pire que ça. Puis cette jeune fille-là, les frères de Cotter, ils sont des chasseurs d'alligators. On est dans quelque chose.
1: On est dans le bayou.
4: Dans le bayou, mais le danger est présent tout le temps parce que tout le monde est fou dans cette histoire-là. Fait que les frères, ils sont extrêmement menaçants, mais en même temps, il y a une amitié, il y a une tendresse, il y a quelque chose de très à fleur de peau tout le temps. C'est vraiment un livre qui m'a hantée après l'avoir lu. Je rêvais d'alligators. Je me disais, mon Dieu, qu'est-ce que c'est? Tous les personnages sont riches. On est vraiment dans quelque chose de particulier. Moi, j'avais jamais lu cette autrice, mais je vais la relire parce que c'est la peur est omniprésente. Puis tu refermes le livre, puis t'es soulagée.
1: Alors, Anna Bailey, si vous avez envie de vous faire vivre ça, vous aussi, Bailey. Nos derniers jours sauvages, je vois dans tes notes une ode à l'amitié aussi, au-delà des alligators. Là.
4: Oui, entre les frères, entre ces deux femmes-là, c'est vraiment un livre très particulier. Et je vais vous parler aussi de La fin du voyage d'Arnaldo Rendridason, ce grand auteur de romans noirs chez Métayé. Alors, c'est le personnage de Jonas Algrimson. C'est un poète, c'est un naturaliste. Ça se passe au 19e siècle. Il boit trop, il se casse une jambe, puis il se ramasse à l'hôpital. Puis il réfléchit à sa vie, à ce qui s'est passé. Puis il y a un drame, un jeune homme qui avait disparu. Ça, c'est le terme récurrent dans les livres d'Arnaldo Rendridason, cette disparition en la montagne, dans la neige. Qu'est-ce qui est arrivé à ce jeune berger qui aurait aimé aller en ville lui aussi, puis devenir un poète, au moins recevoir une lettre de la part du poète. Et il repense mais ça s'est passé 15 ans auparavant, puis qu'est-ce qui est arrivé réellement? Et jusqu'à la fin, on va le suspense tient. Mais ce qui est aussi fascinant, c'est que Jonas, c'est un poète. Il parle de Hans Christian Andersen, avec qui il est plus ou moins copain. On se rend compte, on est au 19e siècle, mais la littérature en Islande, c'est capital.
1: Ouais.
4: Et ils n'ont pas changé. Puis je trouve ça formidable de se dire, c'est là depuis 200 ans, 300 ans. C'est important dans leur culture et on le sent à travers ce livre-là, le plus poétique de tous les livres d'Arnaldo Rendridason.
1: Alors, je rappelle le titre, c'est La fin du voyage. Merci, Christine Brouillet. Et bien voilà, on est passé à travers cette heure complète de suggestions. Évidemment, tous les titres des livres dont on a parlé, vous allez retrouver ça sous l'onglet Références sur la page de l'émission sur Radio-Canada Audio, également sur notre page Facebook. Merci, Émilie Ouellet, Mathieu Bellil, Christine Brouillet, Elsa Pépin, Jérémy Laniel à Winnipeg. Et bien, moi, je vous donne rendez-vous demain dès 13h06, entre autres. Demain à l'émission, on aura évidemment Indom, Ingrid Saint-Pierre, Dominique Tardif et Marjolaine Beauchamp également. C'est un rendez-vous demain.
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0: Bonjour tout le monde, il est 15h et bienvenue à C'est encore mieux l'après-midi, émission du retour à la maison dans la très grande région de Québec en ce mercredi 10 juin. Il fait magnifiquement beau. Aujourd'hui, j'ai 32 degrés rue Saint-Jean à Québec. Bonjour, belle équipe autour de la table.
1: Bonjour.
0: De la gauche à la droite, Marc-André Boivin, bonjour. Tania Beaumont, allô. Gabriel Morissette, Alexandra Duval. J'ai l'impression que tout le monde est en pleine forme aujourd'hui.
2: Oui.
0: Milieu de semaine.
3: Ça va bien.
0: Beau soleil, ouais. Belle journée.
2: Ouais.
0: Est-ce qu'on en a profité un petit peu ou pas du tout?
2: Non.
0: Oui, ah, c'est vrai?
3: Un peu de tonte de gazon ce matin.
0: C'était dû, je pense. Hein?
3: Ah, c'était très agréable.
0: Oh, wow. Ouais, c'est
3: il était dû, ça, pour être dû. Il était dû.
2: Moi, j'allais courir ce matin.
0: OK.
1: Mais il faisait chaud déjà.
0: Oui, oui.
1: Motivé.
2: Moi aussi, à 8h15, puis c'était limite. Quand je revenais à 9h, là, j'avais chaud.
0: Il était temps de rentrer à la maison.
2: Oui.
1: Moi, okay. J'ai mangé ma pomme dehors.
0: Oui.
1: C'est comme ça que j'ai
0: fait. Mais là, Gabriel...
3: Grosse journée.
0: Je vais ajouter quelque chose. Vous êtes quand même allé chercher des petits cafés glacés pour vos collègues préférés aussi.
1: Mais c'était pas un long moment à l'extérieur. Ouais. C'était littéralement de traverser la rue. Il y a peut-être une heure.
3: Vous n'êtes pas d'un collègue préféré.
1: Ça m'aurait fait plaisir de vous en offrir un. Partie remise, Alexandra.
0: En tout cas, merci encore, Gabriel. Moi, je l'ai beaucoup aimé, ce café-là. Je vais vous le dire, là. C'est nous les collègues préférés. Nous comme dans moi.
1: Oui, c'est ça. J'ai fait un appel à tous. C'est vrai. Vous êtes le seul à avoir levé la main.
0: C'est vrai. Et à sortir 10 $ aussi de mon portefeuille. Ça a quand même donné un petit coup de pouce.
3: Elle l'a pas payé.
2: C'est cher la glace. Hein? ça coûte cher.
0: C'est comme l'essence. Ça n'arrête pas de monter. C'est incroyable. Alors oui, belle journée à Québec. Merci beaucoup d'être avec nous aujourd'hui. 106,3 sur la bande FM, aussi sur l'application Radio-Canada Audio. Dans quelques minutes, on va se déplacer en Espagne et plus précisément à Barcelone, parce que la Sagrada Familia, oui, cette fameuse cathédrale qui attire tellement de touristes, a inauguré sa plus haute tour. Et on rappellera que la Sagrada Familia est en construction depuis plus d'un demi-siècle maintenant.
2: Elle l'est toujours.
0: C'est pas terminé. Il en reste encore pour plusieurs années à compléter la construction. Il y a le pape qui y était aujourd'hui. Alors, beaucoup de choses à souligner, à célébrer. On va faire le point sur place dans quelques instants avec Nico Salvado. Il est journaliste, cofondateur et directeur d'Equinox dans la ville de Barcelone. C'est mercredi, Alison Van Rassel est avec nous tout à l'heure pour nous parler, et là, écoutez bien, du championnat canadien 2 en meurette.
2: De quoi?
0: Des œufs comme des œufs. Deux en meurette.
3: C'est quoi ça?
0: C'est une petite sauce au vin rouge? C'est-tu quelque chose comme ça?
4: Je sais pas. Je m'intéresse pas aux œufs.
0: Ouais, c'est ça. Voilà, vous êtes
1: tourné vers les mauvaises personnes pour parler d'œufs.
0: Oui, mais c'est ça. Gabriel n'aime pas les œufs. Tania non plus.
3: J'adore les œufs, mais je connais pas ça.
0: Mais en meurette, je les connais moins, moi non plus. Mais vous savez quoi?
4: Attendez, Ricardo va nous dire ça.
0: Ben, c'est ça. Ouais, Ricardo dit quoi, lui?
4: Oh mon
3: Il
4: Dieu,
3: dit que c'est le meilleur.
0: C'est sûr, mais...
4: Il y a quand même beaucoup d'ingrédients.
2: Ça prend
4: du bacon, un oignon, un gousse d'ail, carottes, céleri, feuilles de laurier, thym, vin rouge, bouillon de poulet.
0: Mais voyez-vous, il y a un championnat canadien de ça.
2: Mais voyons.
4: Champignons, beurre ramolli. J'imagine qu'on fait un roux, vinaigre blanc.
2: Non, mais ça a tellement l'air bon.
0: Ça a l'air bon, mais vous savez quoi?
2: Un œuf poché sur une espèce de... C'est ça, sauce au bacon, champignons...
4: Est-ce qu'on peut avoir juste la sauce?
0: Écoutez, vous savez quoi? Dans une demi-heure, on ouvre la période de questions pour Alison Van Rassel qui va nous éclairer. Mais en tout cas, chose certaine, il y a des champions en la matière. On va en parler avec Alison tout à l'heure, 15h45 minutes aussi. Et là, on vous le prépare là, toute la semaine. Il y a un petit sujet soccer. Et là, l'animateur est peut-être un peu responsable de tout ça, mais c'est quand même la Coupe du Monde. C'est seulement aux 4 ans. Puis on ne la reverra pas en sol canadien avant de nombreuses années. On va vous préparer tout à l'heure aux performances de l'équipe canadienne qui joue minimalement 3 matchs dans cette phase de groupe. On va en parler tout à l'heure avec Olivier Brett. Il est descripteur des matchs de la Coupe du Monde au Réseau des Sports, le Réseau des Sports qui a les droits, qui va présenter la totalité des 104 matchs de la Coupe du Monde. Alors, pour tout savoir, pour être prêt pour le premier match du Canada qui a lieu ce vendredi, bien, soyez là avec Olivier en fin de première heure. Bon, Marc-André, qu'est-ce qui se passe?
3: Vous qui connaissez ça, là.
0: Je m'y intéresse.
3: Le soccer.
0: Je m'y intéresse.
3: Est-ce que le Canada a vraiment une chance de gagner au moins un match là-dedans?
0: Oui. Cette année, je vous dirais oui.
3: Bosnie-Herzégovine, ça doit être un bon club.
0: Mais voyez-vous, c'est la sélection la moins bien classée dans le groupe du Canada.
3: Dans le groupe du Canada. Ils sont moins bien classés que le Canada.
0: Ouais. Le Canada est à peu près 30e, je me rappelle bien.
1: Sur combien?
0: Pas loin de 200 nations qui sont inscrites à la FIFA. La Bosnie-Herzégovine, c'était autour de 64e. Le Qatar, 55e. Et la Suisse, bon, on est dans le top 20. Je pense qu'on est 18e au monde. On peut vraiment espérer que le Canada franchisse le premier tour. C'est-à-dire, doit terminer dans les deux premiers de son groupe, même en troisième position, pourrait passer. Là, c'est un petit peu complexe avec une Coupe du monde à 48 équipes. Mais on peut penser qu'en finissant dans les deux premiers, ce qui est loin d'être inaccessible, par après, ben là, c'est une autre affaire. En tombant dans les 16e de finale, on tombe quand même dans une...
3: contre les gros clubs.
0: Ouais, une autre catégorie, mais je vous dirais, Olivier Brett va être le mieux placé pour répondre à ça tout à l'heure. Mais si vous voulez vraiment le... mes deux scènes, comme disent les anglophones, je pense que le Canada est capable d'aller chercher une bonne victoire, peut-être même deux, contre la Suisse, ça va être plus compliqué. Mais on vous explique tout ça tout à l'heure. Également, un peu plus tard dans l'émission, le ministre de l'Immigration, François Bonnardel, sera avec nous à 16h35 parce que la nouvelle est tombée aujourd'hui. C'était un engagement de Christine Fréchette, le retour du fameux PEC, ce programme qui favorise une voie plus rapide, là, l'immigration à la résidence permanente. Ça a été confirmé, ça sera annoncé avec tous les détails dans quelques minutes aussi, mais on va en discuter avec François Bonnardel en deuxième heure d'émission. Et enfin, aujourd'hui, troisième heure d'émission, on va revenir sur la saga des boissons énergisantes. On va vous donner tous les détails aux informations. Mais il y a quelqu'un qui a joué un rôle primordial dans, j'ai envie de dire, la cristallisation finale de l'opinion de certains députés indépendants.
2: Pour rallier. 4 députés indépendants. Exactement, qui ouais. étaient... qui pensait pas voter pour
0: qui branlait dans le manche, voilà. Là-dessus, on va se le dire comme ça. Le docteur Paul Poirier, qui, on le sait, s'intéresse depuis des années à ces fameuses boissons énergisantes caféinées, va être avec nous en dernière heure de l'émission pour nous parler de son intervention et nous rappeler son opinion scientifique sur la question. Alors, ça risque d'être pas mal intéressant d'avoir le son de cloche du docteur Poirier.
2: Il a pris le téléphone. C'est lui qui a décidé de prendre le téléphone. Ouais.
0: Notamment Sonia Lahoyane Olivier, également Pierre Dufour, si je me rappelle bien. Ce sont vraiment deux députés qui étaient visés. Alors, coup de téléphone qui a fait bouger les choses. Alors, ça fera partie de nos discussions un peu plus tard dans l'émission. Allons-y tout de suite avec les informations, Alexandra, parce qu'il y a une nouvelle politique qui est tombée un petit peu plus tôt cet après-midi. C'est le député conservateur Bernard Généreux qui est maintenant au repos forcé.
2: Oui, le député conservateur de Montmagny, Lillec, Amouraska, Rivière-du-Loup, Bernard Généreux, a été victime d'un malaise cardiaque ce matin lors de la réunion du caucus conservateur à Ottawa. Le chef du Parti conservateur, Pierre Poilievre, en a fait l'annonce au début de la période des questions à la Chambre des communes. Il a précisé que le député québécois avait été transporté à l'hôpital où il se trouve maintenant dans un état stable. À l'annonce de la nouvelle, les parlementaires de tous les partis se sont levés pour lui offrir une longue ovation et lui souhaiter un bon rétablissement. Son équipe vient d'annoncer par communiqué d'ailleurs qu'il sera au repos pour les prochains mois afin de prendre soin de sa santé. Ça, c'est une grosse nouvelle aujourd'hui. Le gouvernement du Québec est sévèrement critiqué par la vérificatrice générale pour sa gestion des investissements dans la filière batterie. Dans un rapport déposé aujourd'hui, elle conclut que Québec a accordé plus de 2 milliards de dollars d'aide financière selon une approche peu planifié, sans objectif ni échéancier clair. La vérificatrice estime également que plusieurs risques importants n'ont pas été suffisamment évalués avant l'octroi des fonds, notamment dans des dossiers comme ceux de Northvolt, Lyon Électrique, Nemaska Lithium aussi. Voici Christine Roy, elle est vérificatrice générale du Québec.
5: On a vu une approche qui était peu planifiée. Ensuite, on a sélectionné un certain nombre de dossiers et lorsqu'on a examiné le tout, on s'est rendu compte que les analyses qui supportaient l'autorisation de ces aides-là permettaient pas de s'assurer qu'on avait identifié tous les risques importants. Donc, dans certains cas, c'était pas suffisamment documenté.
2: Vous doutez bien que ça a fait énormément réagir depuis que c'est sorti, ça, cet avant-midi. La première ministre du Québec, Christine Fréchette, a admis ce matin que son gouvernement va réviser les mécanismes de suivi de ses investissements. Mais vous allez l'entendre, elle a clairement mis la faute sur François Legault et sur l'ancien ministre de l'Économie, Pierre Fitzgibbon.
6: 95% des pertes encourues l'ont été à cause de Northvolt et Lyon. Et moi, dans les semaines suivant mon arrivée à l'économie, j'ai dit stop, on ne met plus d'argent public dans ces deux projets-là. Donc, déduction, c'est pas sous ma gouverne que les investissements dans Northvolt.
2: Le Québec deviendra vraisemblablement demain la première juridiction nord-américaine à interdire la vente des boissons énergisantes caféinées aux jeunes de moins de 16 ans. Tous les députés indépendants se sont finalement ralliés à la CAQ pour l'adoption accélérée du projet de loi 9, surnommé la loi Zacharie-Miron, tout en évoquant la possibilité d'adopter des amendements dans le futur. C'est en discutant avec un cardiologue de l'IRDPQ, oui, que le député indépendant d'Abitibi-Est, Pierre Dufour, a changé d'idée, même si la loi est imparfaite selon lui.
7: Un tien vaut mieux que deux, tu l'auras. Donc, on va commencer avec ça pour pouvoir aller de l'avant dans une deuxième étape. Et je pense que c'est important que les gens réalisent que le contenu de ce projet de loi-là aurait pu être beaucoup plus intéressant. C'est un projet de loi où il y a un âge et il y a des amendes. C'est à peu près tout ce qu'il y a dans ce projet de loi-là. Et il n'y a rien de scientifique qui nous présente pourquoi 16 ans.
2: Les immigrants qui étaient admissibles au programme de l'expérience québécoise, le PEC, avant son abolition, pourront finalement présenter une demande dans les prochaines semaines. Radio-Canada a appris que le gouvernement Fréchette rouvrira le PEC, aboli en novembre dernier pour être remplacé, rappelez-vous, par le programme de sélection des travailleurs qualifiés. Québec veut ainsi atteindre sa cible de 29 000 immigrants économiques admis, mais certains groupes craignent que des candidats soient encore laissé pour compte. Le gouvernement doit dévoiler donc tous les détails de cette réouverture cet après-midi. Québec qui affirme avoir consulté plusieurs villes, dont Montréal et Québec, avant d'aller de l'avant. Donc, à suivre dans la prochaine heure, certainement. La Banque du Canada maintient son taux directeur à 2,25% pour un cinquième trimestre consécutif. Le gouverneur Tiff McLean explique que les fluctuations du prix du pétrole dues au conflit en Iran et l'incertitude qu'engendrent les politiques tarifaires de l'administration Trump forcent la Banque du Canada à demeurer prudente.
8: Un ralentissement économique combiné à une montée de l'inflation pose un dilemme pour la politique monétaire. Si on augmente les taux pour freiner l'inflation, on risque d'affaiblir davantage l'économie. Et si on les baisse pour soutenir la croissance, on risque que l'inflation élevée devienne persistante.
2: Il précise que la Banque du Canada pourrait abaisser ou hausser son taux directeur au cours des prochains mois en fonction de l'évolution du dossier iranien.
9: We don't need anything that Canada has. We don't need anything that Mexico has, but they need everything that we have.
2: Et c'est reparti.
3: Encore?
2: Ben, c'est ça.
0: C'est reparti, c'est
2: à peu près ça.
0: Oh oui.
2: Ben, vous l'avez reconnu, Donald Trump affirme que les États-Unis n'ont besoin de rien du Canada et du Mexique. Il a tenu ses propos lors d'une rencontre avec des journalistes au cours de laquelle il a été interrogé là, sur, vous savez, le processus de révision de l'accord de libre-échange avec le Canada et le Mexique. Le chef de la Maison-Blanche a ajouté qu'il n'envisageait pas, oui, pour le moment, de renouveler cet accord qu'il a qualifié de pire entente commerciale jamais conclue. Il a également critiqué le déficit commercial des États-Unis envers le Canada en estimant que les Américains n'avaient pas besoin des voitures et de l'énergie canadienne. Voilà. Au Manitoba, en terminant, les citoyens doivent composer avec les dégâts. Je ne sais pas si vous avez vu ça causé par une violente tempête qui est survenue hier soir. Selon Environnement Canada, Gabriel, écoutez bien ça, il y a plus de 250 millimètres de pluie qui sont tombés.
0: Là, okay.
2: C'est de la pluie, ça, là, mes amis. Là.
0: 25 centimètres de pluie.
1: Les images sur ici, Alberta, sont assez impressionnantes.
0: Imaginez presque une règle de 30 centimètres de pluie.
2: C'est fou, là.
0: C'est complètement...
2: On fait des prévisions puis des avertissements quand on prévoit 40 à 50 millimètres.
0: C'est ça.
2: Donc, imaginez 250. Il y a des milliers de personnes qui étaient encore affectées par des pannes d'électricité, des refoulements d'égouts ce matin. De nombreuses écoles sont fermées. Une tornade aurait également eu lieu à quelques dizaines de kilomètres de la capitale. Mais 250 millimètres de précipitation, ça a été enregistré à Stonewall. C'est au nord de la capitale Winnipeg.
0: Impressionnant.
2: Oui.
0: Voilà, merci beaucoup Alexandra.
2: Salut.
0: À tout à l'heure, 15h14. Marc-André, aujourd'hui, je ne veux pas vous accuser d'être un cordonnier mal chaussé.
3: Ah, OK.
0: Mais je vais vous accuser d'être un cordonnier mal chaussé.
3: Bon, parce que?
0: Vous arrivez tout à l'heure en disant, mon Dieu, qu'est-ce qui se passe dans la côte d'Abraham?
3: Ben, j'avais pas vu mes courriers.
0: J'avais envie de vous t'acquitter.
3: J'étais plutôt coincé dans la côte d'Abraham à quelques minutes du début de l'émission. Puis là,
2: vous ne pouviez pas regarder vos
3: courriels. Je ne pouvais pas regarder mes courriels. J'avais pas vu que la ville de
0: parce
3: Québec
0: avait... Parce
3: que
0: vous êtes un bon conducteur,
3: ouais,
0: c'est ça.
3: Parce qu'il y avait vraiment une opération pour une structure dangereuse dans la côte d'Abraham. Merci à Alexandra qui m'a refilé les détails.
2: Remis dans le droit chemin.
3: Dites-le. Vous m'avez remis dans le droit chemin.
0: Mais c'est beau le travail d'équipe. C'est formidable.
2: Incroyable.
3: C'est au 718 de la côte d'Abraham, donc hauteur de la côte Sainte-Geneviève dans ce secteur-là. Et à l'intersection, il y a une voie en moins pour la descente vers de la Couronne. Donc, ça compliquait les choses pas mal. Ça circulait en alternance dans le secteur et Il y avait une petite file d'attente quand je suis passé dans le coin. Là, il y a une vingtaine de minutes.
2: Maintenant. J'ai l'impression que petite file deviendra grande.
3: Oui, peut-être, ouais, si on libère pas le secteur avant longtemps. Là, on a de l'attente dans les deux directions présentement, effectivement, dans la côte d'Abraham. Et même pour Honoré-Mercier aussi, la descente vers la côte d'Abraham est plutôt difficile en raison de cette opération. Il y avait toujours des pompiers sur place au cours des dernières minutes. Là, alors, une voie en moins dans la descente de la côte d'Abraham vers de la couronne. Tenez-vous là pour dit, c'est compliqué, peut-être un secteur à éviter. Sinon, pour notre heure de pointe sur les autoroutes, c'est bien parti là aussi. On a de l'attente à peu près partout. Là. Félix Leclerc, direction Est. D'abord, on est bien bloqué à la hauteur du boulevard de Lormière jusqu'à l'accès pour Laurentienne. C'est très chargé. Même chose côté Ouest, depuis Henri Bourassa, voire d'Estimauville jusqu'à Pierre-Bertrand. Là aussi, on a un bon bouchon de circulation. Ici, vous êtes sur Laurentienne Nord et Sud. Il y a de l'attente dans les bretelles d'accès pour Félix Leclerc Ouest. On est arrêté à hauteur du viaduc Carreau sur Robert Bourassa, direction nord. Alors encore là, pour la sortie qui mène à Félix Leclerc Est, c'est chargé. Henri IV Sud, c'est parti là aussi. On a des ralentissements là, qui débutent à la hauteur d'Einstein pour l'approche du chemin Sainte-Foy. Ça reprend de plus belle hauteur 4 Bourgeois là, pour l'approche des ponts. Du Plessis Sud, c'est pas si mal. On est bloqué hauteur Hochelaga.
0: Merci beaucoup Marc-André. Et à la météo, ben, on le disait Gabriel, chaude journée à Québec aujourd'hui, le 31 degrés rue Saint-Jean au centre-ville.
1: 28 du côté de l'aéroport. Un ressenti de 33, effectivement, une journée qui est très, très chaude. On est quand même pas loin de 10 degrés au-dessus de la normale de saison. Alors, profitons-en. On voit les gens en sandales, en bermuda à l'extérieur. Alors, c'est cette belle semaine qui se poursuit. Par contre, on ajoute un mot à notre vocabulaire et c'est incertitude, instabilité, parce qu'il y a quelques systèmes, des fronts froids, des systèmes dépressionnaires qui vont faire leur apparition, qui vont balayer la province, mais pas à parts égales. Simplement, aujourd'hui, je vous en donne un exemple. On a ce très beau soleil, on a quand même des beaux morceaux de ciel bleu, mais on a toujours ce 30 % de probabilité d'averse qui va durer jusqu'à ce soir, cette nuit. Et même demain, on le conserve. Il y a certains secteurs qui sont plus à risque de recevoir des averses, notamment un peu plus au sud-ouest. Alors, la Beauce, Thetford Mines, ça grimpe à 60 % de probabilité d'averse pour demain. Par la suite, on a une tendance au dégagement dans la nuit de jeudi à vendredi. Et là, vendredi, retour de l'incertitude et de l'instabilité. On parle d'un 60 % de probabilité d'averse pour la majorité de nos secteurs, avec ce front froid-là qui va arriver en soirée. On parle d'un 80 % de probabilité d'averse, 15 à 25 mm de pluie à recevoir à partir de vendredi soir. Il y a même un risque d'orage qui s'ajoute à ça. Et samedi, ben là, certains logiciels vont nous dire une alternance de soleil et de nuages avec un 40 % de probabilité d'averse. Et d'autres vont parler encore de pluie. Alors, ça va être que c'est un scénario qu'on continue de surveiller, de voir comment il évolue. Mais voilà, on sait que c'est de l'instabilité et fort probablement de la pluie qui nous attend pour la fin de semaine. Actuellement, je le disais, 29 degrés à notre thermomètre. C'est le maximum qu'on va atteindre aujourd'hui. Demain, ce sera 29 degrés. Ce soir et cette nuit, le minimum, 17.
0: Merci beaucoup, Gabriel. Maintenant, tel que promis, on va se déplacer en Espagne et surtout revenir sur cette fabuleuse histoire, celle de cette basilique qui est en construction depuis près d'un demi-siècle et demi, la Sagrada Familia à Barcelone, qui a vu aujourd'hui sa tour de Jésus-Christ, c'est-à-dire l'ultime tour de ce monument catalan, à être inaugurée par le pape Léon XIV. Alors désormais, cette basilique mesure 172 mètres de hauteur, ce qui en fait l'église la plus haute du monde. Et pour revenir sur cette journée bien importante, on retrouve sur place Nico Salvado. Il est journaliste et cofondateur et directeur d'Equinox à Barcelone. Bonjour, Nico.
10: Bonjour.
0: Nico, merci beaucoup d'être avec nous. D'abord, on le disait, une journée importante, journée historique pour Barcelone, journée historique pour, évidemment, la Sagrada Familia. D'abord, comment s'est déroulée la cérémonie en présence du pape aujourd'hui?
10: Eh bien, là, elle se termine, hein, c'est la messe. Le pape est arrivé en papamobile, en parcourant toutes les rues du centre-ville de Barcelone, où des milliers de fidèles l'ont acclamé. Il est rentré dans la basilique où l'attendait le couple royal.

0: le Premier ministre, le président de la Catalogne. Et là, on est sur la fin de la messe et ça va être le début de la bénédiction de la tour qui va être suivie d'un spectacle de lumière. Parce que ce qui a été très important pour l'architecte Gaudi, c'était la lumière. Donc, il va y avoir un grand spectacle lumineux pour conclure cette journée.
1: On parle de moment historique aujourd'hui. Nico, à quel point c'était attendu cette cérémonie? À quel point c'était attendu cette tour qui a été complétée, la tour de Jésus-Christ?
0: Alors, c'est historique parce que la tour, maintenant, elle fait 242 mètres de haut. Donc, c'est l'église la plus haute du monde. Donc, forcément, Barcelone est très fière d'avoir cette église. Elle est très fière également d'avoir comme architecte Gaudi, qui a quand même une célébrité mondiale. Et il faut savoir, pour la petite anecdote, que Gaudi a quand même voulu rester en dessous de la création de Dieu, parce que le point le plus haut de Barcelone, c'est la montagne de Montjuïc, qui fait 243 mètres. Et la Sagrada Familia est juste en dessous, avec 242 mètres. Donc, on voit un petit peu le symbole quand même de tout qui se mélange, la nature, la lumière, les églises, etc.
1: Inauguration là, qui est d'autant plus symbolique aujourd'hui, Nico, dans la mesure où elle se déroule 100 ans jour pour jour après le décès de l'architecte Antoni Gaudi. Est-ce que la famille, est-ce que les descendants de Gaudi étaient sur place aujourd'hui?
0: Oui, oui, il y avait une descendante de Gaudi qui a rencontré le pape, et c'est dans le cadre des festivités des 100 ans, comme vous l'avez dit, c'est jour pour jour. D'ailleurs, le pape est également allé prier devant le tombeau de Gaudi qui est dans la crypte de la Sagrada Familia. Donc oui, il y a eu beaucoup d'hommages autour de Gaudi et autour de sa famille aujourd'hui.
1: Je veux qu'on parle aussi évidemment de cette basilique dans un contexte de l'Église. On se rappellera qu'elle a été consacrée basilique par Benoît XVI. Ça se passait en 2010, mais quel est le lien, quel est le rapport entre la Sagrada Familia et l'Église?
0: Eh bien, ça devient le principal temple de Barcelone. Donc, il y a évidemment des messes qui ont lieu. On peut également se marier dans la Sagrada Familia. Donc, on en parle toujours comme un monument historique ou un monument touristique. Mais avant tout, ça reste une église. Comme vous l'avez dit, Benoît XVI est déjà venu la bénir. Et souvent, il y a les événements classiques du catholicisme. Par exemple, il y a la fête quand c'est le jour de Pâques. Il y a la messe de minuit quand c'est Noël. Il y a vraiment tout le calendrier catholique qui se retrouve dans cette église.
1: Nico, je le disais tout à l'heure, ça fait près d'un siècle et demi que la construction a été entamée, là, précisément 144 ans. Mais c'est un chantier qui est loin d'être terminé. On laisse entendre qu'il pourrait une dizaine d'années encore. Qu'est-ce qui fait en sorte que, d'abord, c'est un chantier si long, et surtout, qu'est-ce qui reste encore à accomplir pour compléter la Sagrada Familia?
0: Ah, mais ce qui reste à accomplir, c'est la porte d'entrée déjà, parce qu'il faut savoir qu'aujourd'hui, on rentre sur le côté de la Sagrada Familia, donc il va falloir faire une porte d'entrée et ensuite mettre le parvis de la cathédrale qui n'existe pas non plus. Et Gaudi a prévu un énorme escalier qui renverrait vers un parc. Alors pourquoi aujourd'hui on peut pas construire ça? Tout simplement parce qu'il y a des milliers de personnes qui habitent dans des logements, il y a des commerçants également qui sont là, il y a des restaurateurs, et ça fait 10 années que les constructeurs de la Sagrada Familia négocient avec les riverains, négocier avec la mairie pour exproprier ces personnes. Apparemment, un accord a été trouvé et donc maintenant, il va falloir commencer le chantier d'éboulement. Pour la petite anecdote, quand Gaudi a dirigé ses plans, la Sagrada Familia était au milieu d'un champ. Et évidemment, aujourd'hui, il n'y a plus ce champ, mais il y a une urbanisation très forte et on comprend les problèmes logistiques que ça va créer.
1: Et parlant de problèmes logistiques, je veux qu'on parle du tourisme, peut-être plus précisément du surtourisme. Et Nico, je lisais dans des textes dans la presse européenne ce matin qui nous rappelait il y a une quinzaine d'années, une enquête qui avait été réalisée par le Conseil de la construction du temple expiatoire de la Sagrada Familia. Enquête qui disait que pas plus de 10% des Barcelonais avaient déjà mis les pieds dans la basilique, alors que 90% des touristes qui vont à Barcelone, eux, se rendent à la Sagrada Familia, à l'intérieur ou au pourtour pour l'observer. Est-ce qu'une cérémonie comme celle d'aujourd'hui pourrait peut-être raccommoder, ai-je envie de dire, aussi les riverains avec cette basilique qui attire beaucoup de touristes et évidemment son lot de problèmes aussi?
0: Alors, désolé de parler de moi, mais effectivement, moi, je suis riverain de la Sagrada Familia depuis 18 ans. Et effectivement, je ne suis jamais rentré dans la Sagrada Familia. Alors, ça fait 18 ans que je passe devant tous les jours. Et c'est vrai que de voir un petit peu cette effervescence autour de la Sagrada Familia, ça m'a donné envie quand même de rentrer dedans et d'aller la voir. Et je pense qu'effectivement, oui, c'est un spectacle que le monde entier vient voir. Et quand on voit toute cette effervescence ou ce dynamisme, je pense que ça va évidemment réconcilier les Barcelonais avec ce monument.
1: Et par curiosité, Nico, parce que vous m'ouvrez la porte un tout petit peu avec une réponse comme celle-là. Qu'est-ce qui fait en sorte que vous avez jamais mis les pieds à l'intérieur?
0: Parce que justement, c'est très touristique. Donc, quand on vit à Barcelone, on essaye toujours de fuir un petit peu les touristes.

0: va pas, par exemple, sur la plage à touristes, on va dans des plages beaucoup plus loin. Et là, c'est pareil, quand on veut faire des choses culturelles, on va peut-être un peu plus loin que la Sagrada Familia.
1: Nico Salvado, vous êtes journaliste, également cofondateur et directeur d'Equinox à Barcelone. Merci beaucoup d'avoir été avec nous aujourd'hui, de nous avoir raconté cette journée-là bien importante avec l'inauguration de cette tour, la tour de Jésus-Christ de la Sagrada Familia. Un grand merci à vous.
0: Merci à vous, un plaisir.
1: Au revoir, une belle fin de journée. À 15h25, minutes, on revient chez nous, mais quel point d'information assez important de comprendre. Il était donc un peu l'incarnation de ce Barcelonais qui boude un peu son plaisir, et j'ai envie de dire, en n'ayant jamais visité. Étonnant, hein,
2: ouais. Et pourtant, ben oui. Je veux dire, s'il y a une belle église, c'est bien celle-là.
1: Écoutez, moi, je vous avoue, quand j'ai vu cette statistique en préparant l'entrevue aujourd'hui, ça me fascinait de voir que très peu de Barcelonais, et d'entendre notre invité là, qui y habite là, depuis pas loin d'une vingtaine d'années, faire partie de ces gens-là. Donc, c'est venu un petit peu incarner exactement ce qui se passe là-bas. Puis, il faut comprendre qu'il y a des problèmes de surtourisme, et je ferme rapidement la parenthèse, on fait en sorte que plusieurs commerces de quartier, des commerces de proximité qui ont fermé leurs portes pour laisser place à des épiceries 24 heures, des endroits qui sont davantage fréquentés par les touristes. Ça, c'est un sujet qui revient en fait régulièrement dans l'actualité à Barcelone. Alors, je trouve intéressant d'évoquer cette question-là avec Nico aujourd'hui. Tania, maintenant aux actualités culturelles. On commence avec le festival Élan Musique, qui sera de retour cette année.
2: On avait fait un test, on peut dire ça, un événement l'an dernier. Et finalement, ça a bien fonctionné. Alors, on revient avec cet événement musical, comme le dit le nom, à l'île d'Orléans, comme le dit le nom, sur le quai de Saint-Jean. Et cette année, on ne présente pas une journée, mais deux journées d'île en musique. On reste 100% gratuit. On ajoute aussi une offre gourmande. On va rendre hommage à Jacques Michel, insulaire, très aimé, qui nous a quittés plus tôt cette année. C'était un résident de Saint-Jean qui a été une inspiration pour le festival Île en musique. On pourra avoir aussi trois groupes francophones, entre autres Encore Malade, un trio composé de Simon Kearney, Jérôme Casabon et Gabriel Arsenault.
1: Intéressant,
2: ça doit être quand même bien fait. Princesse, Les Lunatiques, il y aura aussi à la deuxième journée Sandra Contour et Émile Bilodeau qui va être là comme tête d'affiche. Je vous rappelle les dates 21 et 22 août prochain.
1: Sinon, il y a plusieurs activités qui vont se tenir le 1er juillet à Québec pour la fête du Canada chez nous.
2: Une cinquantaine, ce sera très familial aussi à plusieurs endroits, Terrasse du Frein, Plaine Abraham, aussi au kiosque Edwin Bélanger. La cérémonie protocolaire d'entre 11 et 14 heures de retour avec le 2e bataillon du Royal 22e Régiment qui va faire la levée du drapeau canadien, aussi un défilé. On va servir le traditionnel gâteau pour célébrer le Canada qui est confectionné et offert par le Château Frontenac. Il y aura aussi une grande fête familiale sur les plaines avec, entre autres, des contes et légendes Wendat avec Isabelle Sioui, performance de Jérôme Casabon et Daniel Roy. Il y aura des spectacles de danse irlandaise, animation rock'n'roll avec Colette Pirouette et aussi, attention, le spectacle K-pop, le spectacle des Demon Hunters. Voilà. N'en dis pas plus.
1: Est-ce que
2: là-dessus,
1: vous chantonnez la chanson?
2: Elle joue dans ma tête en boucle depuis que j'ai lu tout ça cet après-midi. Sinon, il y a aussi l'allée des découvertes qui va avoir des kiosques culturels. On va avoir une zone soccer parce qu'on sera en Coupe du Monde. Ben oui. Et il y aura aussi un spectacle de Annie Villeneuve en soirée.
1: On termine avec les réalisateurs hollywoodiens qui concluent une entente de principe avec les grands studios.
2: Ouais, ça négocie fort à Hollywood, l'accord actuel qui devait prendre fin le 30 juin. Alors, on était dans les temps. C'est un accord entre la Directors Guild of America et l'Alliance of Motion Picture and Television Producers. Et on a réussi à s'entendre pour finalement une convention collective qui doit, par exemple, être approuvée par le Conseil national de la Guilde. Et pour l'instant, on n'a pas de détails tant qu'elle n'est pas approuvée, mais on sait qu'il y a plusieurs points qu'on voulait obtenir du côté des réalisateurs, qui étaient menés d'ailleurs par le nouveau président, qui est le cinéaste Christopher Nolan. On voulait que les membres, donc les cinéastes, les réalisateurs, trouvent plus facilement du travail. On a constaté une chute de 35% du taux d'emploi des réalisateurs en télévision en 2024 parce que la production audiovisuelle est en baisse à Hollywood. On voulait aussi une augmentation de la contribution financière des employeurs en assurance maladie parce que les coûts ne cessent de grimper aux États-Unis. Et bien sûr, comme préoccupation, l'intelligence artificielle générative. On voulait avoir plus de détails là-dessus. Et c'est une entente qui sera plus longue parce que normalement, on signe ce genre de convention pour 3 ans, mais là, on signe pour 4 ans.
1: OK. Quand même une bonne nouvelle à travers tout ça.
2: Oui.
1: On verra si le tout est entériné par les membres. C'est ça. C'est la prochaine étape.
2: Oui, et il n'y aura pas d'interruption de production comme c'est arrivé il y a l'an passé ou 2 ans avec les scénaristes, entre autres.
1: Voilà. Merci beaucoup, Tania.

0: À tout à l'heure, Marc-André, il y a un accident maintenant signalé sur le réseau routier.
1: Sur le réseau municipal, intersection de la rue Bessette et de la rue Annick, accident qui aurait fait au moins un blessé. Alors, policiers, pompiers, ambulanciers ont été demandés sur place au cours des dernières minutes. On a également un véhicule en panne sur Charest, direction est, à la hauteur de Robert Bourassa. Ça bloque la voie de droite et une partie de la voie de service, là. Alors, soyez prudents de ce côté-là. Le ministère des Transports est sur place, mais on attendait la dépanneuse. Alors, il y a des ralentissements avant Henri IV, pratiquement depuis Duplessis, du côté de Charest-Est, mais aussi à l'approche de Robert Bourassa. C'est un petit peu plus lourd. Et secteur Saint-Sacrement, Charest-Est et Ouest, c'est complètement bloqué là aussi. Ça prend bien de la patience. La traversée vers la rive sud de Charest jusqu'au pont, on est bien bloqué sur Henri IV, direction sud. On a droit à peu près au même scénario sur Duplessis. Il y a des ralentissements là entre Charest et Versant Nord et un peu avant Quatre-Bourgeois là, pour l'approche des ponts. Pour le boulevard Laurier et le boulevard Champlain dans la direction ouest, on a de bons ralentissements pour les deux artères également. 20 ouest aussi, c'est très chargé déjà à cette heure-ci. À partir de la route du président Kennedy jusqu'à l'avenue Taniata, on est pare-choc contre pare-choc là aussi. Et on a de l'attente également à l'approche de la rivière Etchemin avant l'avenue Taniata là, pour la 20 direction est.
0: Merci beaucoup Marc-André. Je prends quelques secondes pour faire un tout petit peu de service à la clientèle. Lisa nous a texté au 418-670-9071 en nous disant « Bonjour la belle équipe ». Quand ça commence comme ça, on fait à peu près n'importe quoi après, je vous le dis. Elle nous dit « Est-ce qu'il est possible de rappeler à votre auditoire le rabais de 30% pour l'achat de la carte annuelle de la CEPAC à partir de ce jour? Ça vaut vraiment la peine. »
2: Est-ce qu'il en reste?
0: Je ne sais pas s'il en reste, mais on vous le rappelle. Lisa nous l'a demandé. Alors, si jamais vous avez envie de le faire, est-ce parce qu'il y avait quelques milliers de cartes qui étaient disponibles? J'ai plus
2: de
0: le chiffre.
2: De mémoire, c'est 96 000, la moitié là et l'autre moitié à l'automne.
0: Mais en tout cas, tentez votre chance pour avoir un rabais de 30%. Lisa fait dire que ça vaut vraiment la peine. Alors, merci beaucoup de nous écrire et de rappeler, évidemment, l'ensemble des auditeurs qui voudraient en profiter. C'est une très, très belle attention de votre part. Aux informations maintenant, Alexandra, il y a le gouvernement Carney qui doit présenter aujourd'hui son projet de loi qui prévoit d'interdire l'accès aux médias sociaux pour les jeunes de moins de 16 ans.
2: Ça devrait se faire dans les prochaines minutes. La mesure devrait être inscrite dans une initiative plus large qui vise, entre autres, à renforcer la sécurité numérique au pays. Selon des informations obtenues par le Globe and Mail et aussi par le National Post, les plateformes qui respectent les normes de sécurité pourraient bénéficier d'une exemption. La professeure et spécialiste des pratiques numériques des adolescents à l'UQAM, Nina Douquet, considère qu'une interdiction pure et simple n'est pas la voie à suivre.
3: L'Australie, déjà, ils sont à peu près 6 mois, je pense, déjà, dans leur projet. Et les données qui ressortent, on est déjà à plus de 70 % des jeunes qui n'ont pas arrêté d'utiliser les réseaux sociaux. Mais par contre, ils font différemment maintenant. Ce n'est plus visible. Ils se cachent. Ils vont dans des endroits qui sont peu sécuritaires, peu visibles. Donc, ce qu'on est en train de faire avec l'interdiction, ce qu'on se rend compte, c'est qu'on est en train d'amener tranquillement, pas vite, ou de pousser tranquillement, pas vite, les jeunes vers des endroits qui sont vraiment pas sécuritaires.
2: Le projet de loi viserait aussi à garantir la sécurité des agents conversationnels liés à l'intelligence artificielle. On n'en parle pas assez.
0: L'agence artificielle.
2: Moi, je parlais des agences pour ça, les agents conversationnels. Bref, vous avez compris mon petit lapsus.
0: Vous êtes tous pardonnés, ben oui.
2: Le PDG de la société Alto qui pilote le projet de TGV admet que le projet ne peut pas se faire sans le Québec. Martin Imbleau réagissait à la proposition du chef péquiste d'hier, Paul Saint-Pierre Plamondon, là, qui veut plutôt récupérer l'argent investi par Ottawa dans le TGV et l'utiliser pour rénover les infrastructures désuètes. Il évalue la part du Québec à 40 milliards de dollars, mais il fait ce calcul à partir d'une évaluation du projet à 200 milliards de dollars. Martin Imbleau ne sait pas d'où vient cet estimé du projet qui est évalué à 90 milliards de dollars, mais l'appui du Québec est essentiel.
4: Aujourd'hui, il y a 100 millions de déplacements dans le corridor entre Québec et Toronto. 97 % des déplacements se font en char, ce qui est un non-sens complet et une perte de productivité. Et j'aime dire, on n'est pas assez riche pour ne pas avoir un train à grande vitesse qui va relier Montréal à Québec en 90 minutes. Évidemment, c'est 1000 kilomètres. S'il y a 500 kilomètres du trajet qui n'existe plus, on ne parle plus de la même affaire. Le projet ne va pas de l'avant, là.
2: Il est interdit de faire des feux à ciel ouvert dans la région de Charlevoix-Est jusqu'à nouvel ordre. L'interdiction touche surtout les régions qui sont situées le plus au nord. L'indice d'inflammabilité est actuellement modéré dans le reste de la région de la capitale. Il est élevé dans Chaudière-Appalaches, surtout dans les secteurs de la Beauce et de Bellechasse. Il n'y a actuellement aucun feu de forêt en activité au Québec, mais depuis le début de la saison, 201 incendies ont touché 193 hectares de forêt. Le conseil de quartier Montcalm et Issaic-Québec organisait tôt ce matin une mobilisation citoyenne afin de rendre une intersection plus sécuritaire. Les citoyens réclament un arrêt à l'angle des rues Bourlamaque et Fraser. Plusieurs personnes ont signé leur nom sur la rue en guise d'appui avec une craie. Voici Charles-Édouard Lisotte, un père de famille qui traverse fréquemment cette intersection.
5: Le problème, c'est que souvent, les autos passent vite ici, mais aussi... Il n'y a pas juste ça, il y a le fait que les bâtiments, ben, ils cachent un petit peu la visibilité si vous arrivez en vélo ou à pied. Fait que des fois, les chars, ils arrivent vraiment vite. Okay. Fait que s'il y avait un stop, ça aiderait beaucoup.
2: Pour avoir passé par là,
0: oui.
2: En poussette, pendant des années.
0: À quelques occasions.
2: Je peux vous dire que oui. Tout le monde se demande pourquoi il n'y a pas d'arrêt à cette intersection-là, parce que c'est assez dangereux, disons. On ne voit pas bien. Il y a un sens unique d'un côté, un sens unique de l'autre. Alors, pour s'y aventurer à pied ou en vélo, en tout cas, c'est sérieux, il faut passer par là souvent pour voir que...
0: Pour comprendre le problème.
2: Que ça en prendrait un.
0: Okay.
2: Alors, on verra.
0: On a témoignage aujourd'hui. C'est ça.
2: On a plus qu'un, là.
0: Ça aide à bien comprendre.
2: C'est pas moi qui ai parti ça.
0: Non, je sais.
2: Mais il y a des endroits comme ça qu'on connaît bien dans notre ville.
0: Vous avez tout à fait raison. Puis il y en a pas mal, ces petits endroits-là.
2: Le conseil de quartier espère faire bouger les choses.
0: C'est complet?
2: Ben oui.
0: Ben merci beaucoup, Alexandra.
2: Salut.
0: À tout à l'heure. Maintenant, la météo avec Gabrielle, s'il vous plaît.
6: On a du beau soleil actuellement. Le nuage qui est partiellement enciélé, c'est
2: ça
6: tout
2: va
6: mêlé, mon ami. Bon, alors le ciel...
2: Mais ça, on a juste un nuage, ça va bien.
6: Il y en a juste un, mais il est très grand puis il couvre tout le ciel.
0: Un très gros
6: alors,
0: nuage.
6: Voilà, oh, alors on a une belle alternance de soleil et de nuages. C'est ce que je voulais dire, voilà. Actuellement, alors 28 degrés au thermomètre, c'est très chaud. Le ressenti est quand même à 33. Pour ce soir et cette nuit... Ça reste une nuit assez chaude, j'ai envie de vous dire. Là, le minimum qu'on va atteindre, il est de 17 degrés. Ce 30 % de probabilité d'averse qu'on a actuellement, eh bien, il va demeurer toute la soirée et toute la nuit. Il va se poursuivre jusqu'à demain jeudi. Ça reste 30 %. Autrement, eh bien, on risque d'avoir quelques belles percées de soleil demain. Le maximum qu'on va atteindre, il sera de 29 degrés. Et vendredi, ça grimpe. 60 % de probabilité d'averse et le thermomètre, lui, va indiquer 27 au maximum.
0: Merci beaucoup, Gabrielle. 15h37 minutes, c'est mercredi et c'est synonyme de mercredi gourmand avec Alison Van Rassel. Bonjour, Alison.
2: Salut, les gourmands.
0: Comment allez-vous?
2: Ça va super bien.
0: Là, vous avez piqué notre curiosité, vous, aujourd'hui.
2: Moi, j'aime ça, votre curiosité.
0: Et là, j'ai besoin de votre aide. Là, je suis mêlé comme une poignée de clous. Vous nous parlez d'un championnat qui a eu lieu à Montréal, qui est une qualification pour un championnat mondial, mais qui implique... Un œuf, l'œuf en meurette.
2: Oui, absolument.
0: Aidez-moi.
2: Sincèrement, j'ai cru comprendre en écoutant le début de l'émission que personne ne connaît ce plat des plus traditionnels de la cuisine française.
0: Hey, vous savez quoi? Je m'en excuse.
2: Non. Je pense que je vais l'essayer en fin de semaine. Là, ça a l'air trop bon. J'aime ça. Là, il fait pas mal chaud pour manger ça parce que c'est un plat qui est associé au bœuf bourguignon.
1: En fin de semaine, il annonce la pluie.
0: En fait, en bon québécois, il annonce la chenoute un petit peu en fin de semaine. Ouais.
2: Alors, c'est le temps de faire d'abord un bœuf bourguignon.
0: Mais êtes-vous en train de dire qu'on est un peu des incultes alimentaires?
2: Absolument pas. Absolument pas.
0: C'est qu'il y a de ces plats. Parce que c'est vrai.
2: Pour la Bourgogne, c'est comme considérer un plat aussi emblématique que la poutine peut l'être pour le Québec.
0: OK, donc si cet extrait-là voyage en France, on passe pour une gang de demeurés. C'est ce que vous me dites.
6: Mais c'est pas grave, là.
2: Ben non, absolument pas.
0: J'aime pas ça, les Anglais morts. Je peux rien.
6: C'est pour ça qu'Alison est là.
0: Je sais, c'est vrai.
2: C'est à ça que je sers.
0: Bravo, Tania. Bien récupéré.
2: Ce que j'apprécie particulièrement de ces plats très traditionnels, très emblématiques d'une culture culinaire, c'est qu'on découvre un peu le savoir-faire d'une région, on découvre l'identité d'une région, on découvre ce plat qui est très grandement associé à la culture du viticole, la culture du vin. Donc, à la base, c'est un plat qui est fait à partir de vin rouge. C'est un œuf qui est poché dans le vin rouge, traditionnellement avec la lie de la fabrication du vin. Donc, okay. Tout ce qui est les résidus de fermentation du vin, on récupérait ça, on faisait chauffer ça, on faisait cuire un œuf un peu mollet. Selon Jean-Paul Grappe, un grand chef à qui j'ai échangé lors du concours parce qu'il faisait partie du jury, il m'a expliqué que l'important, c'est d'imbiber le plus possible tout ce qu'on cuisine avec du vin rouge, évidemment du vin de Bourgogne, parce que c'est traditionnel.
0: Déjà là, on aime l'idée
2: de
0: quand même.
2: La région.
0: Oui, oui.
2: Et donc, le concours pour déterminer le représentant du Canada au championnat du monde qui aura lieu en France en octobre, dans la région de Bourgogne, hein, vous êtes tous surpris.
0: J'ai fait le lien, oui.
2: Celui qui a remporté ce championnat du monde, c'est un Québécois l'année dernière, okay. En 2025. C'est le chef du restaurant Rosélis du Reine-Élisabeth à Montréal. C'est Edgar Trudeau-Ferrin. Il est officiellement le champion du monde de l'œuf en meurette 2025. Et donc, ce plat très emblématique de cette région qui se déguste, oui, on a entendu le vin rouge, vous avez entendu l'œuf mollet. On parle aussi d'une sauce très riche, très gourmande, habituellement fait des résidus d'un bœuf bourguignon. Okay. Donc, on comprend qu'il y a une bonne dose de gélatine
0: donc,
2: à l'intérieur.
0: Digne de la cuisine française.
2: Exactement. Qui pourrait très bien se manger avec une fourchette parce qu'il y a des petits œufs oignons caramélisés, déglacés aussi au vinaigre âgé, préférablement vinaigre de vin rouge âgé. Donc, vous comprenez un peu là, ce que je suis en train de vous raconter, c'est qu'on est vraiment dans l'identité culinaire de la région. Et l'œuf en meurette, c'est coulant. Lorsque le jaune, et là, je rentre dans les petits détails, je sais que Tania, à ma droite, n'aime pas beaucoup l'œuf. Moi, je suis une fan finie de l'œuf.
0: Je vous dis, Guillaume, en face de vous, capote sur les œufs.
2: Oh, le jaune d'œuf.
1: Attendez à votre droite.
2: Oui.
1: On mange beaucoup trop.
2: Pourtant, pour vrai, source de protéines extraordinaire.
0: Ah ben, oui.
2: Et dans les années 90, fait à noter, dans les années 90, on disait qu'il fallait limiter sa consommation d'œufs en raison du cholestérol associé au jaune d'œuf. Ce qui a été démenti par les plus récentes recherches. On peut très bien manger 1, 2, 3 œufs. Bon, là, on n'est pas dans l'exagération, vous comprendrez, mais on peut en manger plus que ce qui était dit à l'époque, je pense, c'était 3 par semaine. Ça a été démenti par les plus récentes recherches. Bref, lardon fumé, bouquet garni. Est-ce qu'on sait ici autour de la table ce qui est un bouquet garni?
0: Ah, moi, je réponds plus à vos questions.
2: Traditionnel de la cuisine encore française. Donc, on a un peu de romarin, un peu de persil, un peu d'ail. Souvent, on va attacher les herbes avec une petite corde. On va mettre ça dans les bouillons aromatiques. Quand on dit aromatique, un bouillon, on parle souvent de ce fameux bouquet garni avec une feuille de laurier aussi à l'intérieur. On l'attache avec une corde parce qu'on peut facilement le retirer par après pour pouvoir monter la belle sauce au beurre. Donc, évidemment qu'il y a beaucoup de beurre à l'intérieur. Et un petit crouton. Crouton, me dit-on, traditionnellement frotté avec de l'ail. Qu'est-ce que ça veut dire, frotté avec de l'ail? Exactement ce que je viens de dire. On prend une petite gousse d'ail et on frotte le crouton, on frotte le pain. C'est vraiment intéressant. Bref, la raison pour laquelle je vous en parle, c'est que là, on est rendu dans un autre degré au Québec, c'est qu'on a les chefs, on a les 24 sur 24, on a ces grandes compétitions culinaires, mais là, on rentre dans le monde de la compétition réelle sur le plancher des vaches, où au Canada, au Québec particulièrement, on se démarque grandement à un point tel qu'on organise des éditions ici pour aller représenter le Canada en Europe. Et ça, ça devient intéressant parce que lorsqu'une gastronomie entre dans un concours culinaire, dans une sphère de concours culinaire, c'est-à-dire qu'il y a de plus en plus de techniciens ici, il y a de plus en plus de gens qui connaissent la gastronomie, qui ont l'expertise de savoir-faire pour pousser cette réflexion le plus loin et qui peuvent nous représenter à l'échelle mondiale avec le Québec d'associer sur leurs épaules. Fait que ça, c'est fort.
0: Oui, c'est une belle fierté, c'est clair.
2: Absolument. Et donc, le gagnant cette année, il est de Montréal. Son nom est Valentin Bessonnet. Je lui ai parlé quelques instants suivant sa victoire, Guillaume. J'ai demandé de me décrire son plat vainqueur. Donc, vous allez comprendre en fonction de ce que je viens de vous dire. Mais d'abord, de m'expliquer c'est quoi son intérêt à participer à ce type de concours-là.
7: C'est un concours de cuisine, ça reflète pas une réalité vraiment la vie actuelle dans un restaurant, mais ça permet aussi un peu de s'évader et puis d'aller chercher un peu les points de perfection.
2: Comme par exemple.
7: Ça va être les subtilités dans la sauce, ça va être le dressage, ça va être le crouton qui doit vraiment être bien taillé. C'est des détails qui pour un concours compte énormément.
2: Est-ce que tu pourrais me décrire le plat que tu as préparé aujourd'hui qui t'a amené à la victoire?
7: J'ai poché les œufs dans un vin de Bourgogne aromatisé, garniture aromatique très classique. On a une sauce à base de réduction de vin rouge, os à moelle et une glace de viande. On a aussi du fond de volaille. Fond blanc de volaille. Garniture, on est parti très classique avec du lard fumé, des petits champignons boutons juste poêlés. On a des carottes en billes qui ont été glacées dans fond de légumes et du beurre. Et on a les oignons qui ont été déglacés avec oignons glacés, déglacés avec un vinaigre de vin rouge âgé.
2: Classique hein? De chez classique.
0: Ça salive partout autour de la table.
2: Ouais, c'est épouvantable. Est-ce que Jean-Paul Grappe me disait grand chef qui

arrivé ici avec l'Expo 67, qui a tenu un restaurant pendant des années, qui a enseigné à l'ITHQ, faisait partie du jury avec plusieurs autres chefs, chroniqueurs gastronomiques aussi. Il m'expliquait, il dit, Alison, si on est pour avoir un représentant du Québec qui s'en va

0: Charles Gignac, pardon, qui est le chef propriétaire du restaurant 101 dans le quartier Saint-Roch ici, et Benjamin Jean Girard du restaurant Les Botanistes
1: à Cap-Rouge. À côté des Floralies Jouvence.
0: Et voilà, exactement.
1: Tout le monde.
0: Si vous voulez suivre le champion du monde, ben ce sera le 10 octobre de cette année.
1: On va certainement y jeter un œil. Alicia, moi, je vous laisse pas partir parce qu'il y a un petit communiqué qui est tombé dans nos boîtes courriel aujourd'hui.
0: Oui.
1: Mais là, de toute façon, on avait eu le scoop, c'est encore mieux l'après-midi. Oui. Mais là, c'est vrai, c'est disponible à compter d'aujourd'hui.
0: Oui.
1: Sur la plateforme audio.
0: Audio, Spotify, YouTube, partout, vous pouvez écouter des podcasts.
1: Moi, je suis tellement corporatif que je vais dire surtout sur audio. Votre balado, les mots de l'alimentation, on en avait parlé un tout petit peu, mais là, c'est vrai, c'est
0: absolument
1: disponible.
0: C'est vrai, c'est fait, c'est disponible. On entre dans l'univers des mots associés à des techniques culinaires, associés à des noms de plats, associés à des objets pour cuisiner. Par exemple, est-ce que vous savez c'est quoi une araignée en cuisine?
1: Pas du tout.
0: Est-ce que vous savez c'est quoi une girafe en cuisine?
2: C'est le pied mélangeur.
1: Ça, j'entends ça au chef, par contre.
0: Ah, ben ça, c'est intéressant. Exact. Fait que voyez-vous, c'est d'entrer dans cet univers-là qui est très visuel, très imagé, dans le cas de la girafe ou de l'araignée. Ben, quand on travaille vite, je vais vous l'expliquer dans quelques instants, mais quand on travaille vite, des fois, on n'a pas toujours le temps de dire les bons mots. On va souvent aller vers des réflexes de ce qu'on entend autour de nous. C'est souvent des termes anglophones, mais il y a des termes très précis associés à ces objets-là. L'araignée, c'est une petite spatule en forme d'araignée, en quelque sorte, pour retirer des aliments d'une friteuse. Par exemple, lorsque vous faites, un plat comme fish and chip, en passant, est-ce qu'on peut dire fish and chip au Québec? Oui, absolument. C'est utilisé couramment selon...
1: L'OQLF l'accepte.
0: Oui, l'OQLF l'accepte. On peut dire hamburger aussi, on peut dire hot dog. Parce que ce sont des termes précis associés à des repas qui perdurent dans le temps. Donc, c'est accepté dans ce qu'on dit le langage courant. Donc, c'est d'entrer dans cet univers-là, à savoir, on veut utiliser les bons mots, les bonnes expressions, les bons noms pour les objets. Donc, 20 épisodes de 5 à 8 minutes.
1: C'est assez court, ça se consomme assez bien,
2: La liste d'invités, vous avez vu du beau monde. Là.
0: Merci.
1: J'allais dire, il n'y a pas beaucoup de pieds de céleri là-dedans. Merci, Québec. Il n'y aura pas de rappel, par contre.
0: Je l'avoue, puisque j'ai eu la chance d'écrire le podcast, j'ai eu la chance d'animer, de faire la recherche de ce projet-là, j'ai vraiment demandé à sortir mon carnet de contact pour pouvoir aller chercher des gens que j'apprécie énormément. Ricardo a été le premier à qui j'ai pensé et il m'a dit oui sur le champ. Il dit, Alison, pour toi, n'importe quand. Ça m'a tellement touchée. Puis ce qui m'a touchée le plus,
3: Ricardo,
0: c'est en
3: échange.
1: Ricardo ne répond même pas quand je l'appelle. C'est ça.
4: Je n'ai pas son numéro de téléphone.
0: Mais je ne dis pas ça pour me péter les bretelles. C'est juste que je suis tellement fière. Puis en plus de savoir que j'ai pu lui apprendre des choses, vous allez le voir, puis vous allez constater en écoutant, c'est que Ricardo, il est très humble. Puis il va le dire ça, s'il ne connaît pas quelque chose. Puis comme, Colin, Alison, je suis vraiment contente que ce soit toi qui m'aies appris ces choses-là parce que je pense qu'on a un respect mutuel l'un pour l'autre. On se côtoie depuis plusieurs années aussi. Et donc, ça a été vraiment un privilège de faire ça avec lui. Sandra Plourde qui a gagné MasterChef.
1: Et on l'aime tellement, elle.
0: Bon, elle est très, très accessible. Oui. Elle nous parle justement de sa vision. Par exemple, est-ce qu'on peut appeler une bière un stout? On dit un stout ou une stout?
1: Moi, j'aurais dit une stout.
0: Ben, on peut dire les deux. Oui, absolument. Bon. Mais c'est un peu ça l'idée. Souvent, notre cerveau, lorsqu'un mot aussi va commencer avec une voyelle, on a tendance à dire, on est un peu anglophone comme moi, grande fierté en passant d'avoir fait toutes mes études en anglais, pouvoir faire non seulement le travail que je fais ici au sein de Radio-Canada,
1: un balado pour l'OQLF,
0: d'autant plus. Puis je ne prétends pas à la perfection. Cela dit, j'apprends à tous les jours. Puis c'est ça, je pense, qui fait que j'ai eu énormément de plaisir. Mais bref, tout ça pour vous dire que Stefano Fajita, ça a été celui avec qui j'ai le plus ri parce qu'il est italien. Il est anglophone. Et là, c'est sa troisième langue, le français, où on rentre dans cet univers-là de comment est-ce que l'italien, comment est-ce que des termes très italiens, on se les est appropriés. Spaghetti spaghetti, focaccia, mozzarella, burrata. C'est tout italien, ces mots-là, mais pourtant, ça fait partie du vocabulaire francophone au Québec.
1: Donc, à découvrir sur toutes les plateformes, mais surtout audio, on va le dire, à compter d'aujourd'hui. Ça s'appelle Les mots de l'alimentation.
3: Ouais, Alison. Des épisodes pas très longs.
0: Exactement, cinq minutes. Et si vous êtes un enseignant à l'écoute, je vous le dis, je pense que ça peut être un univers vraiment le fun parce que c'est dynamique, il y a beaucoup de sons, il y a un jeu pour rendre ça intéressant pour les plus jeunes.

0: parce que c'est mon désir aussi en même temps de parler à ces jeunes qui s'intéressent à notre alimentation, à notre identité dans l'assiette. Je serais vraiment intéressée. Si vous êtes à l'écoute, moi, je serais intéressée à collaborer avec vous puis peut-être susciter un peu plus d'engouement dans un contexte d'éducation pour les bons mots en
1: J'appelle
0: alimentation.
1: J'appelle ça une invitation qui est lancée officiellement aujourd'hui.
0: Oui, merci Alison de m'avoir Van permis Rassel. De le faire.
1: Un grand plaisir de vous avoir avec
0: ben
1: nous.
0: Là,
1: puis bravo pour le beau projet qu'on va écouter avec grand plaisir.
0: Merci.
1: Aussi.
0: Salut les gourmands.
1: Salut Alison. On se retrouve la semaine prochaine, 15h50. Marc-André, petit mot de circulation, s'il vous plaît.
2: On a toujours une voie de fermée à la circulation pour la côte d'Abraham dans la descente vers de la Couronne. On a les pompiers qui ont été demandés, les pompiers de Québec qui sont intervenus pour un bâtiment qui présentait des signes d'affaissement. Alors, on a reçu cet appel-là vers 11h30 ce matin et on a quitté les lieux, mais il semble que ça va quand même bien. Là. On a constaté que le parement de maçonnerie, il y avait des petits signes d'affaissement, mais il y a un périmètre de sécurité qui a été établi. Il n'y a pas eu d'évacuation nécessaire et les travaux publics procèdent actuellement à l'installation d'équipements pour sécuriser temporairement le site. Donc, encore une voie de fermée. Là, les pompiers ont quitté les lieux, mais il reste l'équipe des travaux publics sur place en ce moment. Alors, ça peut être un petit peu plus compliqué. Là, en ce moment, on a quand même bon ralentissement dans la descente. À partir de la Grande Allée, là, c'est compliqué pour Honoré-Mercier. Et depuis Honoré-Mercier jusqu'à de la Couronne, on a une bonne attente dans la côte d'Abraham. Rue d'Alousie, c'est déjà très lourd aussi entre la Traverse et Quai Saint-André. On a un bon bouchon de circulation depuis la côte d'Inan aussi pour l'approche d'Alousie sur Quai Saint-André. La patience est de mise là aussi. Ça s'est compliqué un peu pour Robert Bourassa, direction Nord. On est à l'arrêt présentement à hauteur du chemin Sainte-Foy. Alors jusqu'à l'accès Félix-Leclerc-Est, c'est chargé. Même scénario, Félix Leclerc, direction Ouest, depuis la bretelle Henri IV jusqu'à Laurentienne. Là aussi, on a un bon embouteillage en ce moment.
1: Merci Marc-André. 15h52 minutes maintenant. C'est demain que la grande messe du soccer mondial va commencer. C'est le Mexique et l'Afrique du Sud qui vont lancer le bal demain de cette Coupe du Monde. Mais nous, ce qui nous interpelle particulièrement, c'est ce vendredi, l'entrée en scène du Canada, cette Coupe du Monde 2026. On vous le rappelle, qui est accueillie par le Canada, les États-Unis et le Mexique. Et là, pour l'occasion, la sélection dirigée par Jesse Marsh va croiser le fer avec la Bosnie-Herzégovine. Match qui est présenté au BMO Field de Toronto. On en discute non seulement de ce match, mais de la sélection canadienne. Question d'être fin prêt pour le tournoi. Avec Olivier Brett, il est descripteur des matchs de la Coupe du Monde 2026 à RDS. Il est avec nous au bout du fil pour en parler. Bonjour Olivier.
3: Salut Guillaume.
1: Olivier, merci beaucoup d'être avec nous. Ce qu'on veut proposer aujourd'hui aux auditeurs, évidemment, c'est de mieux connaître cette sélection canadienne qu'on va voir minimalement pendant 3 matchs et on l'espère bien au-delà de ça aussi. D'abord et avant tout, on commence cette Coupe du Monde contre la Bosnie-Herzégovine. Oui, une équipe qui est classée à peu près 64e au monde, mais qui représente quand même un défi. De quelle façon le Canada doit aborder ce premier match en Coupe du Monde?
3: Sur le pied avant, particulièrement en début de rencontre, parce que pour une première fois de son histoire, je pense que le Canada va être considéré comme l'équipe comme favori d'un match de Coupe du Monde. On rappelle que c'est la 3e présence seulement à la Coupe du Monde pour les Canadiens qui étaient là en 86, mais surtout il y a 4 ans. Et c'est là où l'expérience d'avoir vécu, de vivre une 2e Coupe du Monde consécutive devient précieuse. On a vu face à la Belgique, par exemple, lors du premier match au Qatar, que si on rate des occasions face à une équipe qui a plus d'expérience, mais cette équipe-là est capable de surfer une vague de pression en début de match, retrouver ses repères et de faire payer par la suite. Donc ça, je pense que c'est clairement quelque chose qu'on va vouloir éviter et surtout s'assurer. J'étais au match Canada-Irlande au Stade Saputo vendredi dernier. La foule, on sentait vraiment que les moments où l'équipe attaquait, les moments où il y avait des vagues de pression offensive du Canada sur l'Irlande, là, tout d'un coup, on amenait la foule de notre côté puis on la réveillait parce que au soccer, c'est pas comme au Centre Bell ou au Centre Vidéotron. T'as pas le Jumbotron qui dit quand crier, quoi crier. Donc, le rythme du jeu sur la pelouse est vraiment important pour faire rentrer les supporters dans le match. Et ça, je pense que encore une fois, en début de rencontre, ça va être clé au BMO Field de Toronto.
1: Olivier, évidemment, est-ce qu'on peut se permettre de rêver? Est-ce que le Canada est en mesure de terminer dans les 2 premiers du groupe pour assurément passer à la phase suivante?
3: Tout à fait, parce que le assurément est important. Tu pourrais y arriver en terminant 3e, parce qu'il y a 8 meilleurs 3e sur les 12 groupes qui vont passer au prochain tour. Je suis pas prêt à dire, en fonction du contexte qu'on aura dans cette phase de groupe-là, que ce serait nécessairement une déception de voir le Canada passer au prochain tour, mais par la porte en arrière comme meilleur 3e. Mais pour répondre très franchement, absolument, le Canada a ce qu'il faut pour finir dans les 2 premiers. Maintenant, il y a un match au

0: minimum où tu dois te sublimer et où certains éléments clés vont devoir jouer dans une autre stratosphère. Est-ce que ce sera un Maxime Crépeau fumant dans les buts parce que le Québécois, la semaine dernière, a été confirmé comme gardien numéro un après deux interminables années d'attente que Jesse Marsh fasse son choix. Finalement, c'est Crépeau. Jonathan David a une Coupe du Monde intéressante au Qatar, mais là, en l'absence d'Alphonso Davies, c'est lui qui devient le visage de cette équipe-là, lui qui vient de terminer sa première année, sa première saison en première division italienne.
1: Et ça n'a pas été facile quand même cette saison-là pour lui, là.
0: Non, mais pour cette raison-là, précisément, je pense que ça peut devenir un refuge. Un refuge où on se sent bien, où on est aimé, où il n'y a peut-être pas la même pression qu'il y a en Italie, parce qu'on arrive avec d'énormes attentes après des années à Lille à se demander quelle allait être la prochaine étape de sa carrière. Donc, je pense que, bizarrement, là, ça peut peut-être devenir plus confortable en équipe nationale où on est le point d'ancrage de cette attaque-là pour Jonathan David.
1: Je veux qu'on parle, évidemment, des absents. Vous l'avez évoqué, Alphonso Davies, là, qui est blessé, qui se remet d'une autre importante blessure, incertain. En fait, on peut s'imaginer qu'il ne jouera pas le premier match. Qu'en est-il des deux autres suivants? On ne le sait pas. On pourrait parler de Moïse Bombito, défenseur central aussi, qui s'annonce comme une grosse perte. Et puis même, il y a quelques semaines également, Marcelo Flores, là, qui s'est blessé gravement au ligament croisé antérieur. Est-ce que c'est un Canada quand même amoché qui s'amène en Coupe du Monde?
0: Absolument. Et aujourd'hui, là, il faut ajouter Ismaël Koné qui n'a pas participé à la séance d'entraînement en raison d'un il faisait de la fièvre. Donc ça, ça devient un enjeu pour vendredi. Mais est-ce que c'est un enjeu pour le tournoi au complet? Non. Mais ne serait-ce que de parler d'enjeu pour Ismaël Koné qui n'avait pas joué un match professionnel en début d'année 2022, de voir que le gars qui est passé par le CF Montréal a ce genre de rôle-là dans l'équipe de Jesse Marsh, c'est absolument extraordinaire. Mais oui, c'est un problème majeur. Puis on parlait de Moïse Bombito, c'est toujours pas confirmé que Moïse Bombito sera absent, mais c'est toujours pas confirmé que Moïse Bombito sera présent non plus. On continue à le faire travailler, à tester sa jambe. Lui qui s'est fracturé la jambe avec Nice en France au mois d'octobre, a joué une poignée de minutes, a joué une trentaine de minutes face à l'Ouzbékistan lundi de la semaine dernière, mais on a jusqu'à 24 heures avant le coup d'envoi de la rencontre, donc jusqu'à 15 heures demain, jeudi, pour prendre une décision à savoir est-ce qu'on remplace ou pas Moïse Bombito. Ça, c'est une grosse, grosse décision à prendre pour Jesse Marsh qui a une tonne de problèmes avec des blessures depuis, pas juste en ce moment, là, depuis un an.
1: Olivier, ce qui est intéressant également, la sélection canadienne, pour l'évoquer tout à l'heure, à peu près la moitié de cette sélection était à la Coupe du Monde au Qatar en 2022. Il y a de l'expérience, mais ce qu'on note aussi, puis on en parle depuis tout à l'heure, c'est le nom du sélectionneur, Jesse Marsh. C'est lui qui a pris cette équipe-là après le départ de John Herdman, qui lui a insufflé également une dynamique, qui lui a insufflé une personnalité. À quel point l'arrivée de ce sélectionneur a changé les choses dans la façon de jouer pour le Canada aussi?
0: À 100%, parce que c'est exactement l'enchaînement dont le Canada avait besoin. Quelqu'un, en John Herdman, qui a cru qu'on devait préparer cette équipe-là pour se qualifier pour le Qatar, et pas seulement pour être prêt à recevoir la Coupe du Monde en 2026. Je saluais l'ambition de John Herdman à l'époque, mais je la croyais pas trop réaliste. Finalement, c'est John Herdman qui a eu tout à fait raison. Il a été capable de structurer un programme national où les joueurs allaient plus souvent qu'autrement en vacances, en équipe nationale, plutôt qu'au travail, avec la véritable ambition d'aller gagner des trophées, de compétitionner face aux meilleures équipes. Mais quand John Herdman est parti, il y a personne qui était mieux que Jesse Marsh pour prendre cette sélection-là, surtout avec le petit côté revanchard d'avoir été ignoré par son propre pays. Puis en ce moment, je pense que les Américains aimeraient bien revenir dans le temps et être capables de sélectionner, de choisir Jesse Marsh comme sélectionneur parce que, ironiquement, ça, c'est la bonne nouvelle pour nous au Canada. C'est le plus canadien des sélectionneurs américains. On l'a vu dernièrement dans sa manière d'aborder les joueurs qui n'ont pas été amenés avec le groupe final à la Coupe du Monde. A dit avoir appelé ou laissé des messages, des notes vocales à 27 joueurs qui ont été sous sa gouverne depuis son arrivée au mois de mai 2024. Alors qu'aux États-Unis, Mauricio Pochettino a dit que la cinquantaine de joueurs qui ont été ignorés, qui ont été laissés de côté, ben on n'était pas pour tous les contacter. De toute façon, ces joueurs-là veulent pas se faire dire n'importe quoi. Donc, j'ai pas voulu les embêter avec ça. L'approche était frappante entre les deux sélectionneurs. Ce serait intéressant de voir si les résultats vont être aussi différents sur le terrain.
1: Olivier, en terminant, j'ai besoin d'une petite prédiction, ou du moins peut-être que vous vous mouillez un peu. S'il y avait vraiment un joueur qui pourrait nous surprendre à la sélection canadienne, un joueur qui fait pas partie nécessairement là, de ses têtes d'affiche, mais qui pourrait avoir une Coupe du Monde et changer le cours des choses, ça pourrait être qui?
0: Ah, ça, c'est intéressant parce que puis là, c'est vraiment champ gauche, mais Jaden Nelson a pris la place de Marcelo Flores, oui, dont on

0: parlait tout à l'heure. Et ce qu'il faut comprendre, c'est que c'est pas parce qu'on était le 24e, 25e sur la liste qu'on sera le 24e, 25e considéré pour du temps de jeu. C'est vraiment une question de profil. Puis quand Jaden Nelson est entré face à l'Ouzbékistan la semaine dernière, c'est un joueur qui savait pertinemment qu'il jouait sa place à la Coupe du Monde. Parce que Marcelo Flores s'était blessé 48 heures plus tôt au Mexique. Jaden Nelson est rentré avec des ailes. C'est un gars qui a quelque chose pour faire entrer quelqu'un en fin de match, pour déstabiliser l'adversaire. C'est un profil idéal. Maintenant, est-ce que c'est le gars le plus abouti dans son jeu? Est-ce que c'est le plus dominant en Major League Soccer? Lui qui joue à Austin au Texas, la réponse, c'est non. Mais en termes de joker, de gars qui pourrait se faire un nom tout d'un coup comme ça, en l'espace de quelques semaines sur la scène internationale, j'ai très hâte de voir ce que Jaden Nelson va faire.
1: Et nous, Olivier, on a hâte que cette Coupe du Monde commence après 4 années d'attente et c'est demain ce premier match d'ouverture entre l'Afrique du Sud et le Mexique. Et évidemment, on va vous suivre avec toute l'équipe de RDS pour l'ensemble de ces 104 matchs présentés jusqu'au 19 juillet. Merci beaucoup d'avoir pris du temps pour l'émission aujourd'hui et je vous souhaite une excellente Coupe du Monde.
0: Toujours apprécié. Puis mon ordinateur peut enfin arrêter de boucaner. Ça commence. On va le fermer pour décrire les matchs.
1: Les choses sérieuses commencent. Merci beaucoup, Olivier.
0: Bye-bye.
1: Bye-bye.
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0: Et à 16h02, je veux remercier personnellement Chantal qui nous a écrit tout à l'heure pour nous dire « Je vous confirme qu'à 15h30, j'ai pu acheter à prix réduit, à prix spécial, ma carte annuelle de la CEPAC. » On se posait la question tout à l'heure.
1: Ouais.
0: Après le rappel de cette auditrice. Alors, ça a été possible de le faire. On nous a texté également. Merci beaucoup pour le rappel. Alors, bien des gens se sont garochés sur leur ordinateur pour acheter ces cartes-là. Semble-t-il qu'il en reste. Alors, vous voulez profiter à prix réduit des installations de la CEPAC, eh bien, manifestez-vous rapidement. Ce qu'on vous propose au cours des 60 prochaines minutes à l'émission, on va parler politique dans quelques instants, mais aussi 16h35, la Coalition Avenir Québec qui ramène le fameux PEC, le programme de l'expérience québécoise. On va en discuter avec le ministre de l'Immigration, François Bonnardel, qui a rencontré la presse il y a quelques instants. Il sera avec nous pour nous donner tous les détails. Et également, en fin d'heure, un coup d'œil à l'international et particulièrement en Israël, Benjamin Netanyahou, qui sera candidat aux législatives en octobre prochain. On va en discuter avec Benjamin Toubol. Il est membre associé à l'Observatoire sur le Moyen-Orient et l'Afrique du Nord à la chaire Raoul Dandurand. Mais d'abord, aux informations, Alexandra, il y a le député conservateur de Montmagny-Lillet-Kamouraska-Rivière-du-Loup, c'est-à-dire Bernard Généreux, qui a été victime d'un malaise cardiaque ce matin.
1: Oui, c'est survenu ce matin lors de la réunion du caucus conservateur à Ottawa. C'est le chef du Parti conservateur, Pierre Poilievre, qui en a fait l'annonce au début de la période de questions à la Chambre des communes. Il a précisé que le député québécois avait été transporté à l'hôpital où il se trouve maintenant dans un état stable. À l'annonce de la nouvelle, les parlementaires de tous les partis se sont levés pour lui offrir une longue ovation et lui souhaiter un bon rétablissement. Son équipe vient d'annoncer par communiqué qu'il sera au repos pour les prochains mois, le temps de prendre soin de sa santé. À Québec, le ministre de l'Immigration, François Bonnardel, a annoncé la réouverture du programme de l'expérience québécoise pour 2 ans. Cette réactivation touche à la fois le volet des diplômés et le volet des travailleurs. Les candidats au programme pourront déposer leurs demandes lors de périodes données, dont la première s'étend du 2 juillet au 31 octobre prochain. François Bonnardel indique que le gouvernement ciblera d'abord les personnes admissibles au programme avant son abolition, c'était en novembre dernier. Le ministre de l'Immigration précise que les seuils d'immigration fixés à l'automne seront respectés.
2: En conclusion, la réactivation temporaire du PEC est une décision pour nous qui est équilibrée. Elle permet de répondre à une situation qui était avec des incertitudes qui étaient vécues par des travailleurs et diplômés qui étaient déjà admissibles au programme au moment de son abolition sans compromettre nos cibles d'immigration. On s'était engagé à offrir une solution transitoire à ces personnes. Aujourd'hui, je pense qu'on concrétise cet engagement.
1: La réouverture de ce programme était l'une des promesses de Christine Fréchette, rappelez-vous, pendant la course à la chefferie de la CAQ. François Bonnardel assure toutefois que la réouverture du PEC ne remplace pas le programme de sélection des travailleurs qualifiés qui fonctionne, lui, par invitation. Un rapport publié ce matin par la vérificatrice générale du Québec, Christine Roy, révèle que les investissements du gouvernement de la CAQ dans la filière batterie ont suivi une approche peu planifiée et n'ont pas bénéficié d'un suivi suffisamment rigoureux. Sur les 1,9 milliard de dollars octroyés à des entreprises, 700 millions ont été injectés dans des entreprises qui sont aujourd'hui en faillite. Christine Roy estime que les risques n'étaient pas bien identifiés.
3: Tout d'abord, on a pris effectivement un échantillon de 29 dossiers qu'on a analysés. Puis, ce qu'on a découvert dans les dossiers d'analyse, c'est qu'on n'avait pas l'assurance d'avoir identifié toujours les risques importants qui devaient l'être pour prendre une décision éclairée, puis aussi pour pouvoir les suivre dans le futur et mitiger les risques. Parce que certains de ces risques-là n'étaient pas suffisamment documentés et dans certains cas, ils n'étaient pas du tout identifiés.
1: La première ministre Christine Fréchette a admis ce matin que son gouvernement révisera les mécanismes de suivi de ses investissements. La province deviendra vraisemblablement demain la première juridiction nord-américaine à interdire la vente des boissons énergisantes caféinées aux jeunes de moins de 16 ans. Tous les députés indépendants se sont finalement ralliés à la CAQ pour l'adoption accélérée du projet de la loi 9, surnommée la loi Zacharie-Miron, tout en invoquant toutefois la possibilité d'adopter des amendements dans le futur. Le cardiologue de l'IRDPQ, Paul Poirier, a fait des appels aux députés indépendants qui n'étaient pas certains de voter pour le projet de loi pour les convaincre.
4: Ça fait augmenter les taux d'adrénaline, ça fait augmenter la pression artérielle, puis dans des circonstances très, très précises, ben tu peux faire une arythmie, puis là, si t'es chanceux, tu vas être sur le campus universitaire, tu vas te faire défibriller. Si t'es pas chanceux, puis t'es dans le bois, ben tu vas mourir définitivement.
1: Docteur Poirier, qui sera d'ailleurs votre invité oui. un petit peu plus tard, toujours très coloré, très convaincant aussi sur la question, comme vous avez pu l'entendre.
0: Toujours avec une grande franchise, oui. j'ai envie d'ajouter.
1: Et pour sa part, Ottawa veut interdire l'accès aux réseaux sociaux au moins 16 ans. Cette mesure s'inscrit dans le projet de loi sur la sécurité numérique qui doit être présenté là, cet après-midi. Non, c'est pas en ce moment. En tout cas, d'ici la fin de la journée, le ministre de la Culture, Mark Miller, qui pilote ce projet de loi, a déclaré que le gouvernement prendrait toutes les mesures raisonnables pour garantir la sécurité des enfants. Voici la réaction d'adolescents et adolescentes rencontrés ce midi.
5: Hey, faites pas ça. C'est pas très cool. Je trouve ça genre un peu bizarre parce que c'est comme ça qu'on communique avec les gens. On s'amuse avec nos amis à s'envoyer des trucs.
6: Ça prend quand même un niveau de maturité pour utiliser les réseaux sociaux. Genre, avec le temps qu'on dépense dans les réseaux sociaux, on pourrait faire beaucoup d'autres affaires, beaucoup plus productifs.
7: 13-14 ans, ça serait correct, mais 16 ans, là, c'est trop.
1: Alors, débattez.
0: Ben oui, intéressant quand
1: ouais,
0: même.
1: Ben oui. Avec vos ados dans la voiture, s'ils sont avec vous en ce moment. Direction Barcelone maintenant. Le pape Léon XIV a célébré la messe à la basilique de la Sagrada Familia à Barcelone. En visite en Espagne, le souverain pontife bénira également là, la plus haute tour de ce chef-d'œuvre inachevé, imaginé par l'architecte Antonio Gaudí, mort il y a un siècle. Lors de son homilie, Léon XIV a affirmé que les chrétiens ne pouvaient pas se considérer comme tels s'ils étaient pour la guerre. Cette remarque a été perçue comme une critique de l'administration Trump qui a invoqué le concept de guerre juste pour justifier son offensive en Iran. Le pape a aussi fait une allusion au sort des migrants en appelant à ne pas abandonner ceux qui fuient la misère.
0: Voilà. Merci beaucoup, Alexandra.
1: À tout à l'heure.
0: D'ailleurs, on vous propose en rattrapage un peu plus tard dans l'émission un entretien qu'on a eu il y a une soixantaine de minutes sur place à Barcelone avec Nico Salvado. Il est journaliste. Il était donc, bien sûr, de cette cérémonie avec le pape Léon XIV. Alors, ce sera disponible dans une soixantaine de minutes sur l'application Radio-Canada Audio. Marc-André, maintenant en circulation, comment ça se passe à cette heure-ci?
8: Ça se complique, Guillaume, pour plusieurs secteurs. C'est le cas pour Henri IV, direction nord, où à partir d'Amel, l'approche Chauveau est complètement bloquée. Là, présentement. Après Chauveau jusqu'à Sainte-Geneviève, on est dans le léger ralentissement. On a un peu d'attente aussi à l'approche de l'avenue industrielle où on a des travaux dans le secteur. À partir de la route de la Bravo, c'est encore pire là, pour la direction sud avant l'avenue industrielle.

0: Gabriel, il y a une longue attente de ce côté. On a des ralentissements aussi sur la route de la Bravoure, toujours direction nord, un peu après le boulevard Pionze Nord pour l'approche de la base militaire. Très lourd aussi pour la route de Fossambeau, direction nord, ou à partir de la route des Érables, là aussi, on est par choc contre par choc là, pour l'entrée à Sainte-Catherine de la Jacques-Cartier. Laurentienne Nord, il y a des ralentissements à cette heure-ci entre le boulevard Amel et le boulevard des Cèdres. Les accès pour Félix-Leclerc-Ouest demeurent chargés. Il faut dire qu'il n'y a pas eu beaucoup de changements là, du côté ouest de Félix-Leclerc. On est bloqué tout juste avant d'Estimauville, secteur Beau-Royal, pour l'approche Pierre-Bertrand. Donc, c'est lourd là aussi. 20 ouest également. On a toujours un bon embouteillage entre la route du président Kennedy et l'avenue Taniata, et l'approche de la rivière Etchemin, côté est, demeure compliquée elle aussi. On est arrêté un peu après le chemin du Sceau.
1: Merci beaucoup, Marc-André. Gabriel, allons-y maintenant avec les détails à la météo pour cette chaude journée à Québec.
2: Actuellement, j'ai 28 degrés à l'aéroport international Jean Lesage, ressenti 33. C'est le maximum qu'on devait atteindre aujourd'hui. Ce soir et cette nuit, on perd pas tant de plumes au thermomètre, hein? 19 au minimum, c'est ce qui nous attend. Toujours ce même 30% de probabilité d'averse pour presque l'ensemble de nos secteurs. On parle encore aujourd'hui de ces nappes de brouillard qui devraient se former au cours de la nuit et se dissiper tôt demain matin. Demain, ce qui nous attend, c'est un 40% de probabilité d'averse avec quelques percées de soleil ici et là. Le maximum, il sera à 30. Et notre scénario météo a quand même évolué. Alors, pour Québec, Portneuf et la Beauce et Thetford Mines, on parle d'un 40 à 60% de probabilité d'averse. Nos secteurs plus à l'est, demain, sera une journée relativement ensoleillée. On dit généralement ensoleillée pour la Malbaie et pour Montmagny. Pour vendredi maintenant, Québec, Portneuf également, et la Beauce, 60% de probabilité d'averse. Thetford Mines, vous êtes sous le soleil pour vendredi, tandis que Charlevoix et Montmagny, vous êtes de retour sous la pluie. Alors, il y a beaucoup d'incertitudes, beaucoup d'instabilités. Ça dépend de nos secteurs. Je ferai de mon mieux pour vous tenir au courant au fur et à mesure.
1: Gabriel, une bonne nouvelle en environnement. On aime ça. Alors, on la partage avec l'ensemble des auditeurs parce qu'après des décennies de déclin, semble-t-il que les conifères reprennent du terrain au Québec.
2: C'est à lire dans le Journal de Québec et c'est selon une nouvelle étude de l'Université Concordia qui a analysé des données de l'inventaire forestier du Québec en combinant des données qui viennent de l'inventaire du gouvernement du Québec, mais également une nouvelle méthode d'interprétation d'images satellites basée sur l'intelligence artificielle. Alors, on apprend avec ce combo de données-là que la population des conifères serait en train de se rétablir tranquillement. Parce que je vous rappelle, dans les années 70-80, les sapins baumiers et plusieurs autres conifères avaient été décimés par une infestation majeure de tordeuses de bourgeons de l'épinette, un défoliateur indigène, donc une bibite d'ici, assez répandue et très dommageable pour les conifères en Amérique du Nord. Et on parlait même en 1975 que cette défoliation-là, là, par l'insecte, avait été enregistrée et ça avait atteint près de 50 millions d'hectares de forêt au Canada. Alors voilà, les chercheurs ont examiné près de 1800 zones dans des régions forestières feuillues, mixtes et boréales du Québec entre 85 et 2021. Ils ont suivi l'évolution de la proportion de conifères dans la forêt, donc une mesure qui reflète quand même l'espace occupé par les conifères au sein d'un peuplement forestier, donc par rapport aux feuilles. Il y a combien de conifères par rapport aux feuilles? Ils ont pu établir que près de la moitié des zones étudiées ont montré une augmentation de la proportion de conifères. Alors, pendant cette période-là d'études, c'est une excellente nouvelle. Et les observations étaient plus importantes dans les forêts mixtes, donc par rapport aux feuillies. Les chercheurs ont aussi constaté que le peuplement forestier, donc la quantité d'arbres, a évolué de façon constante vers une dominance des conifères. Alors, il y aurait plus de conifères que de feuillus. Et ça, comment on peut expliquer ça? C'est que oui, il y a eu la tordeuse de bourgeons de l'épinette qui a fait rage, mais il y a d'autres insectes, d'autres infestations qui ont perturbé notamment les feuillus. Et les feuillus, bon, se régénèrent. Quand les conifères ont été décimés, ben, il y a eu un débalancement. Alors, ils arrivent à différents rythmes, les conifères et les feuillus. Alors, pour l'instant, on voit que les conifères ont repris du terrain, tandis que les feuillus ont souffert d'infestations d'insectes. Alors, éventuellement, bien, ça va se rétablir.
1: Se rééquilibrer,
2: exactement. Mais pour l'instant, c'est une bonne nouvelle. Les conifères qui ont souffert vraiment dans les années 70-80, eh bien là, ils reprennent tranquillement de l'espace. Alors, Je trouvais la nouvelle très intéressante et encourageante aussi.
1: Ça fait
2: aussi.
1: Du bien d'entendre ça aussi. Oui, tout à fait. Donc, les conifères qui reprennent du poids de la bête. C'est comme ça que je résumerai cette nouvelle-là aujourd'hui.
2: C'est bien résumé.
1: Merci, Gabrielle. À tout à l'heure, à 16h15, c'est le temps de jaser politique. Et on le fait aujourd'hui avec Isabelle Porteur. Elle est journaliste à l'Assemblée nationale pour Le Devoir. Bonjour, Isabelle.
3: Allô.
1: Bon, là, Isabelle, cette semaine, on essaie de démêler ce qui se passe au Parlement. En ce moment, on va revenir également sur le Conseil général du Parti libéral du Québec. On va jeter aussi un œil sur les élus caquistes les plus discrets également. On va patiner un peu. Et comme je suis un animateur rigoureux qu'il y a des priorités, on va commencer par le potin.
3: Ouais.
1: On aime ça.
3: Bah, tu sais, j'aurais pu le mettre à la fin pour forcer tout le monde à écouter tout le reste, là, mais bon, c'est correct.
1: On veut le nanan en commençant.
3: Est-ce que vous écoutez Les Traîtres?
1: Je n'écoute pas Les Traîtres, mais autour de la table ici, puis en régie, on est de grands amateurs des Traîtres.
4: J'ai pris la fin.
3: Bon, okay. Parce qu'il y avait une invitée très importante dans l'émission Les Traîtres que j'ai vue au Conseil général.
1: Ah oui?
3: Oui, l'avocate Nada Boumefta.
1: Oui, qu'on voit régulièrement sur les ondes RDI aussi.
3: Oui, ben elle était dans... Je l'ai croisée dans les escaliers de l'hôtel du Conseil général du Parti libéral. Puis, je suis allée la voir. Je lui ai demandé, je dis, écoute, allez-vous être candidate? Parce que, bon... On sait qu'on va dans un événement comme celui-là qu'on risque de se faire remarquer. Là. Mm-hmm. Elle m'a sorti quelque chose comme pas de commentaire. Mm-hmm. Je suis là comme simple observatrice
1: Avocate, hein?
3: Et tout ça. Mais je ne sais pas, peut-être que quelqu'un en reparlera dans les prochaines semaines ou mois parce qu'elle avait l'air d'avoir des amis parmi la députation libérale.
1: Je vous dirais que ce serait une candidature assez recherchée pour le Parti libéral.
4: Oui, on l'a vu. J'espère qu'elle va mieux savoir à qui faire confiance.
3: Oh, oui, mais au moins elle n'était pas dans Les Traîtres, parce que j'avoue qu'une traître, une traître au Parti libéral, c'est pas bon.
4: J'avoue
1: surtout avec la dernière année, il y a comme quelque chose d'assez
3: pensé. C'est mieux, là. Donc, la fameuse Nada des Traîtres, peut-être, qui était une fidèle dans Les Traîtres, serait libérale ou intéressée par le Parti libéral. Mais c'est drôle parce qu'il y a un candidat du Parti québécois qui est un ancien candidat de Survivor, là, l'ancien maire d'Amos, donc comme un espèce de vagues, je ne sais trop. Mais bon, maintenant que j'ai votre intérêt pour le Conseil général du Parti libéral...
1: C'est la meilleure prise, oui.
3: j'en profite pour vous en parler parce que c'est ça, j'étais là en fin de semaine dernière, puis c'est la dernière rencontre du parti avant la campagne électorale, puis ça donne un petit peu une idée de d'où en était le parti. Puis j'ai beaucoup repensé à l'ambiance qu'il y avait là-bas quand j'ai vu le sondage de ce matin qui n'était pas très bon pour les libéraux.
1: Intéressant. Pourquoi vous avez pensé à ça, oui?
3: Ben oui, donc c'est que ce matin, on voyait que les libéraux étaient en baisse de 5 points de pourcentage dans les sondage. Pendant ce temps-là, la CAQ monte de 3 %. Le PQ ne bouge pas beaucoup. Puis, quand on a questionné le libéral André Fortin sur comment il expliquait ça, il a dit « Ah, ben notre chef a un déficit de notoriété. Les gens ne l'ont juste pas encore découvert. » Puis là, il a dit « Bon, c'est sûr qu'il n'est pas au Parlement. » Puis, si vous dites, il a comme fait référence au discours que M. Milliard avait livré sur l'économie en fin de semaine, qui était selon lui un des meilleurs de sa carrière. Puis, tout ça, puis j'ai comme fait... OK, mais moi, j'y étais, puis effectivement, c'est un bon discours qui a été très bien reçu, mais il n'y avait vraiment pas d'effet « wow » ou...
1: C'était pas John F. Kennedy, là.
3: Ben non, puis c'est correct qu'on s'attende pas à ce qu'ils soient tous John F. Kennedy, mais moi, je me suis posé la question s'il n'y avait pas autre chose. Là. C'est peut-être pas juste un déficit de notoriété, il y a peut-être une question de stratégie, de contenu ou d'approche qui va devoir être vue parce que le temps presse. Là. C'est ça, son discours est intéressant. Là. C'est vraiment axé sur l'économie, le Conseil général en fin de semaine. Mm-hmm. Ça aussi, c'était spécial parce que nous autres, évidemment, les journalistes sont toujours un petit peu affamés d'informations, puis tout ce qu'il y avait, c'était un panel sur l'économie, il n'y avait rien d'autre. Il n'y avait pas d'autres thèmes qui étaient discuter publiquement. Puis moi, j'ai été frappée par une phrase qu'il a prononcée dans son discours du vendredi. Il a dit que la campagne, c'était pas un concours de popularité qu'on cherchait. C'est un concours de rationalité pour amener le Québec à la bonne place. Mm-hmm. Puis je comprends qu'il voulait opposer la rationalité puis la pertinence à l'espèce d'impression... Enfin, lui, il trouve
1: mais
3: que...
1: Mais pour gagner le vote, c'est un vote populaire.
3: C'est ça. Ah, oui. Donc, je me suis dit, est-ce qu'on est vraiment aligné de la bonne façon pour conquérir des cœurs? Je ne sais pas. Mais assurément, tu sais, je pense que malgré les propos tenus ce matin par M. Fortin, les libéraux doivent se questionner à cette étape-ci. Chose intéressante pour nous à Québec, là, ils ont présenté une série de candidats en fin de semaine, dont la candidate du Parti libéral dans Charlebourg, qui s'appelle Sénabou Top et qui est conseillère aux affaires internationales à l'ENAP. Donc... L'équipe du Parti libéral de candidats commence à prendre forme. Là.
1: Mm-hmm. Justement, Isabelle, on en est où avec les candidats du PLQ ici dans la grande région de Québec? Si on fait un petit bilan cette heure-ci.
3: Bien, sur la Rive-Nord, je vais m'en tenir à ça pour l'instant, il y a Julie White dans Jean Talon qui s'était présentée à la dernière élection, qui avait été battue par Pascal Paradis. Oui, il me semble, oui.
1: Absolument.
3: C'est ça. René Verrette, l'avocat bien connu dans Louis Hébert. On a su aussi qu'il y avait Farnel Morisset qui allait ici dans Taschereau pour le parti. Puis c'est intéressant quand même parce que bon, les deux premiers, là, Jean Talon, Louis Hébert, moi, quand je parle à des libéraux, ce qu'ils me disent, c'est qu'il y a un consensus sur le fait que c'est les deux endroits qui pensent avoir le plus de chances de ravir. Là. Donc, ravir.

0: Vera à la CAQ, Louis Hébert au PQ, Jean Talon. C'est des comtés où ils ont été traditionnellement très forts avant l'arrivée de la CAQ. Puis, on me dit aussi qu'il y a vraiment une espèce de buzz autour de Farnell, dans Tachereau. Il y a vraiment... Ce gars-là, c'est vraiment créé une personnalité sur les réseaux sociaux. Les gens le reconnaissent. Etc. Mais là, il y a un gros point d'interrogation dans Tachereau, c'est qui le PQ va présenter. On s'en était déjà parlé ici. Mm-hmm. Ça a été un bastion péquiste pendant très longtemps. Puis on peut penser que le PQ va présenter quelqu'un de fort, surtout qui est donné meneur selon les sondages, selon les agrégateurs de sondages Québec 125 et tout ça.
1: Donc, annonce qui s'annonce pas mal intéressante. Ouais. Isabelle, aujourd'hui, vous vouliez également nous aider à nous démêler avec ce qui se passe au Parlement parce qu'on est à 2 jours de la fin des travaux. Là.
0: Écoutez, j'ai passé une bonne partie de la journée à essayer de me démêler moi-même avec mes collègues parce que vraiment, là, je résumerais ce qui se passe en 2 mots là, en ce moment. Embouteillage et confusion. Puis, j'ajouterais peut-être irritation.
1: Ah, bon, OK. Ça, c'est de la part des journalistes ou...
0: Non, mais c'est parce que là, ça s'en va dans tous les sens. C'est difficile de dégager du sens de tout ce qui se passe. En gros, ben, on le sait, il y a plein de projets de loi à faire adopter. Puis là, ben, il reste demain, puis après-demain. Puis comptez sur le fait qu'après-demain, ben, c'est pas mal le bilan de la session.
1: Ça va être tranquille comme journée. Là.
0: Ben, théoriquement, ils peuvent travailler encore. Mais bon, on s'attend pas à ce qu'il y ait des gros développements. Et en plus, ce soir, il siège seulement jusqu'à 6 heures. Donc, il y aura pas de gros rattrapage de projets de loi en soirée. Donc là, en ce moment, on est dans des négociations de dernière minute pour accélérer la procédure, faire adopter des projets de loi dans un contexte hyper partisan parce que, dans le fond, la campagne électorale, on le sent, d'une certaine façon, elle est déjà commencée.
1: Donc, c'est exacerbé à ce point-là, Isabelle?
0: Ah, vraiment. Okay. Oui, vraiment. T'sais, puis on le sent là, depuis l'arrivée de Christine Fréchette qui essaie de se positionner pour se faire élire puis relancer le parti. Puis, tout ça. Puis à titre d'exemple, ce matin, là, le ministre des Finances, Éric Girard, il est venu nous dire que son projet de loi 5, là, qui vise à accélérer les grands projets au Québec, allait tomber. Mais tout de suite, il dit « Ah, mais bon, il n'a pas dit « c'est pas grave », mais il a dit « mais vous savez, je vais le ramener si on est élu ». Donc là, tout d'un coup, tu sais, on était déjà dans une nouvelle une promesse électorale. Puis on sent bien sûr que le gouvernement pourrait théoriquement faire un baillon, mais faire un baillon à l'approche d'une campagne électorale, ça passerait pas.
1: Ce serait très mal reçu.
0: Donc là, la dynamique, c'est que le gouvernement impute la responsabilité aux autres partis des échecs à faire adopter ses propres projets de loi, mais ça reste quand même un gouvernement majoritaire. Puis les oppositions reprochent au gouvernement de bâcler les choses. Puis là, pour moi, ce qui m'a le plus fait halluciner aujourd'hui, c'est que Simon Jolin Barrette a même présenté un nouveau projet de loi. Je pense qu'il y en avait déjà 3
1: aujourd'hui
0: en attente.
1: Même.
0: Oui.
1: OK.
0: Sur les greffiers spéciaux. Puis là, quand on lui a demandé, mais pourquoi un autre projet de loi aujourd'hui? Oui. Il a dit qu'il n'y avait pas le choix parce que la Cour d'appel, c'est à cause d'une décision des tribunaux de la Cour d'appel qui avait jusqu'à telle date pour le faire. Clairement, il aurait peut-être pu le faire avant.
1: Idéalement.
0: Donc, il y en avait déjà 3 dans la file d'attente des projets de loi avant de déposer celui-là. Celui sur la Constitution, celui sur la revente de billets, puis celui sur la protection d'identité. Donc, ça y va, là.
1: OK. Là, à travers tout ça, avec le peu de temps qui reste, Isabelle, quel projet de loi ont de réel ou de bonnes chances d'être adopté?
0: Alors, Gabi Renaud, le projet de loi sur les antécédents criminels des conjoints, là, ça, c'est pas mal acquis. La refonte de la carte électorale, donc l'ajout des 2 circonscriptions, mm-hmm. on passe à 127 circonscriptions aussi. Les boissons énergisantes, surprise, coup de théâtre
1: finalement,
0: aujourd'hui. Finalement, ça s'aligne pour être adopté. Il y a aussi un omnibus municipal. Bon, c'est très technique, mais il y a beaucoup de choses là-dedans. Puis pour certaines personnes, c'est très important. Okay. Lui aussi, ça serait adopté. Peut-être, point d'interrogation, le projet justement de Simon Jolin Barrette sur les revendeurs de billets là, mm-hmm. pour faire du ménage là-dedans, là, puis les obliger à s'afficher davantage clairement, puis tout ça. Ça se pourrait, à ce qu'on me dit.
1: Et dans ceux qui risquent de passer à la trappe, Isabelle, là, qu'est-ce qui va tomber?
0: Ben là, il y en a un paquet, dont certains dont personne n'a entendu parler, mais parmi les plus connus, la Constitution. Le projet de loi 23 sur les hospitalisations forcées, dont on a parlé souvent
1: ici. C'est le P38, c'est ça?
0: C'est ça, okay. P38. Ça va pas bien, là, vraiment, hier, on s'est rendu seulement à l'article 10 sur 70. Puis les oppositions collaborent pas suffisamment. Là, il y a des mésententes. Bref, non. C'est pas fait, mais ça s'aligne pas bien. Projet de loi 8 pour étendre la loi 101 au centre de formation professionnelle de Jean-François Roberge. Ça va pas bien non plus. Celui sur les grands projets dont je parlais tantôt. Là, donc, c'est la loi qu'on disait Q5, l'équivalent de C5 au fédéral là, pour contourner certaines lois environnementales dans le but de pousser des grands projets. Bon, le ministre Girard l'a dit lui-même, ça sera pas possible. Donc,
1: OK, on va terminer avec ce qu'on évoquait en préambule, Isabelle. Vous vouliez nous parler également des caquistes discrets. Qu'est-ce que vous voulez dire par là?
0: Ben, je sais pas si vous vous rappelez, là, mais il y a eu une grande réunion de la CAQ à Lévis il y a un certain temps. Je pense que c'est à peu près un mois de ça. Puis à ce moment-là, la direction...

0: L'électrice du parti, Brigitte Legault, avait dit à tout le monde, écoutez, là, je vous donne jusqu'à la fin mai pour nous dire si vous vous représentez ou pas. Puis là, ben, on est rendu au 10 juin, puis il y en a quand même une couple qui n'ont pas encore. Okay. Ouais, c'est ça.
1: Comme on dit qu'ils brandent la manche.
0: Puis là, j'étais avec une collègue du Soleil aujourd'hui, essayer de faire le décompte, parce qu'on se fait des listes là, pour cocher chacun, ils sont quand même nombreux. Et parmi, dans l'eau, il y a quand même la présidente de l'Assemblée nationale, Nathalie Roy.
1: Mmh, c'est vrai.
0: Qui ne l'a pas dit. Puis là, ben, si, je sais, en tout cas, s'il y en a qui l'ont dit, puis que je ne l'ai pas vu, mais j'ai regardé dans les hebdos locaux partout.
1: S'ils nous écoutent, ils ont changé d'idée. 88-67-09071.
0: Mais on est prêts, Martine Biron, la députée de Chaudière, oui. On ne le sait pas. Puis, un certain nombre de députés moins connus qui ne sont pas dans la région de Québec, là, qui ne veulent pas le dire ou qui ne l'ont pas encore dit. J'avais les noms de Céline Attayan, Jean-Bernard Raymond qui voulait attendre, Chantal Soucy. Okay. Et puis, M. Thouin aussi, aujourd'hui, là, qui a refusé de le dire. Il dit qu'il va attendre la fin de la session.
1: Ça se laisse désirer, ces gens-là.
0: Ben oui.
1: Isabelle, c'était notre dernière chronique ensemble pour la saison. Un grand merci d'avoir été avec nous. Ça a toujours été vraiment un grand plaisir de vous accueillir. Mais chose certaine, on se souhaite un bel été, de belles vacances et surtout à la saison prochaine.
0: Oui, j'ai déjà hâte.
1: Qu'on sera déjà signé 3 copies, on a appuyé fort, tout ça est réglé. Merci beaucoup, Isabelle.
0: Bon été, là.
1: Bye-bye à vous aussi. Merci. 16h26 minutes maintenant. On se plonge en culture avec Tania Beaumont, d'autant que la saison du théâtre d'été est à nos portes. Tania, et là, vous vous êtes intéressée aux lieux plus traditionnels qui reflètent l'esprit de la création de ce type de théâtre.
2: Je me suis inspirée d'un épisode d'Aujourd'hui, l'Histoire, qui paraît à la fin mai. Ça fait quelques jours seulement où on parlait de l'histoire des théâtres d'été. Je vous résume un peu comment c'est né au Québec dans les années 30. On appelait ça des variétés théâtrales. Donc, on commençait à faire un peu de cabaret. C'était un peu mélange. On proposait de petits sketchs, par exemple, où c'était plus léger, plus drôle, parce que c'est l'été. Donc, on proposait quelque chose où on avait envie de rire, parce que tout le monde le sait, l'été, on a envie de rire, pas de pleurer. Donc, c'est comme ça qu'on faisait un peu la distinction et ça attirait aussi un autre public que le public qui allait au théâtre régulier pendant la saison. Et là, il s'est mis à avoir vraiment une mixité de public qui se déplaçait pour aller voir ce genre de spectacle. Évidemment, ça s'est placé, ça s'est structuré un peu. On a pris des vedettes, entre autres de la radio, qui ont commencé à prendre ça, des comédiens aussi. Et déjà, on commençait à s'installer dans des lieux insolites. Et je vous fais entendre Micheline Cambron, qui est l'invitée dans cet épisode d'Aujourd'hui l'Histoire, professeure émérite au département de littérature de la langue française de l'Université de Montréal, membre également de l'Académie des lettres du Québec, qui nous explique un peu pourquoi on s'installait dans ces lieux-là et qu'est-ce que ça a donné aussi au théâtre d'été.
3: Le théâtre d'été va se faire dans toutes sortes de lieux. Alors évidemment, ça suppose une part de bricolage. Mmh, ouais. Et on imagine bien que dans certains cas, quelqu'un comme Paul Hébert doit aussi prendre le marteau une fois de temps en temps, quand il faut faire les choses. Donc ça, c'est sûr qu'on voit souvent une connotation négative quand on entend le mot bricolage. Mais dans les faits, quand on lit des anthropologues, par exemple, la capacité de bricoler, ça leur apparaît comme quelque chose d'extrêmement structurant au plan de l'agir collectif.
2: Donc, il y a quelque chose de très communautaire aussi en même temps, de travailler ensemble. Et ça se ressent dans ce qu'on présente ensuite. Donc, il y en a dans la région de ces théâtres qui viennent un peu de cet esprit, même aujourd'hui, en 2026. Théâtre Beaumont-Saint-Michel, l'an dernier, qui a souligné son 50e anniversaire. C'est une ancienne grange aussi. En fait, une ferme. C'est la ferme de Léo Bilodeau. À la base, c'était une gare qu'on voulait transformer en théâtre, mais finalement, on est allé avec un édifice qui était plutôt du côté de Beaumont. On a aménagé un endroit et cet été, on présente la pièce « Quelle famille » où on propose 4 générations qui vivent dans une seule maison et toutes les histoires d'amour vont déraper en même temps. Donc, ça va donner tout un souper de famille.
1: Ciel, mon mari.
2: Exactement. Oui, c'est ça. Donc, ça, c'est à partir déjà de la semaine prochaine. Hein, ça commence. Là. La Roche-Aveillon.
1: Ah oui, c'est sûr.
2: La Roche-Aveillon qui est à Saint-Jean-Port-Joli, c'est une grange centenaire qui était aussi une étable qui appartenait à Monsieur Calixte Chamard et on a décidé d'en faire un restaurant, une salle de spectacle au moment où on a construit l'autoroute 20 parce que la route passait dans le village de Saint-Jean-Port-Joli. Mais là, on faisait un détour. Donc, c'est des gens qui ont voulu amener le monde, finalement, à découvrir et à passer dans Saint-Jean-Port-Joli. C'est le tourisme. Et cet été, on pourra voir Massage secret, l'histoire de 2 ex-mécaniciens recherchés par un chef de motard. Et ils se cachent en se faisant passer pour des massothérapeutes. Mais qui aura envie de se faire masser?

0: Ben, les...
1: Le chef des moteurs.
0: Le chef des moteurs en question.
1: Voilà, oh là là, qui ira dans ce centre. J'ai déjà vu cette pièce et vraiment, c'est très drôle. Pour ce qui est du nouveau théâtre de l'île d'Orléans, qui est à Saint-Pierre-de-l'Île-d'Orléans, c'est le club social des employés de la Stadacona qui loue cet endroit-là. Okay. Et quand on va d'ailleurs sur la terrasse à l'arrière, on voit qu'il y a un camping. On se stationne sur le gazon, donc il ne faut pas avoir peur. Là. C'est pas du pavé. Donc, on est vraiment encore dans cet esprit. Cet été, on va présenter Sirop de poteau et on mélange la soirée canadienne avec Survivor. C'est Kim et Philémon qui sont propriétaires d'une cabane à sucre familiale sur le bord de la faillite et qui décident de participer à Chicane de cabane, une télé-réalité qui vise à déterminer la meilleure cabane à sucre du Québec.
0: Hey, vous savez quoi? Dans la vraie vie, je pense que je regarderais ça pour vrai.
1: C'est quand même pas mal. Hein? Et je termine en vous parlant du théâtre de l'Hôtel de Ville de Saint-Joseph-de-Beauce parce que c'est un théâtre qui est dans l'Hôtel de Ville et dans cet édifice-là qui a été construit à la fin des années 30, il y a aussi la caserne de pompiers et un atelier de mécanique et une salle de spectacle. Okay. Et c'est l'hôtel de ville. Et là, on va présenter 3 pièces différentes pendant l'été. Évidemment, il y a des théâtres d'été un peu partout. Il y a un autre théâtre Petit Champlain. C'est donc, c'est différent. Mais si on a envie vraiment de vivre l'expérience traditionnelle, c'était mes suggestions.
0: Et surtout, ne boudez pas votre plaisir. Moi, j'adore le théâtre d'été. On adore le théâtre conventionnel, mais aussi le théâtre d'été. Ça nous amène ailleurs. Il y a d'autres codes. C'est amusant. C'est divertissant aussi. Puis c'est une belle pépinière de talent. Il faut le souligner, ça aussi.
1: Oui. Et je vous invite à aller écouter l'épisode complet d'aujourd'hui, l'histoire qui nous parle du théâtre d'été. C'est vraiment très intéressant d'apprendre comment ça s'est créé.
0: Sans l'ombre d'un doute. Merci beaucoup, Tania. À tout à l'heure, Marc-André. Encore un accident à souligner sur le réseau.
2: Oui, avec blessé, intersection du chemin Sainte-Foy et de la rue de Bellevue. Les services d'urgence ont été demandés sur place et les approches de Bellevue là, sont compliquées présentement. Il y a congestion dans le secteur, alors c'est à éviter si vous le pouvez. On a un accrochage aussi qui est survenu, intersection de la rue Bernard-Grondin et de l'avenue Jules Verne. Il n'y a pas de blessés, mais les policiers ont quand même été demandés sur place. On a une bonne grosse heure de pointe encore cet après-midi, Guillaume, pour Charest, direction Est. Il y a de l'attente Bretelle-Henri-4-Sud pour l'accès Robert-Bourassa-Nord. Et à partir de Robert-Bourassa jusqu'à Saint-Sacrement, c'est très chargé. On a une bonne attente aussi avant Marie de l'Incarnation. Là, ça prend de la patience dans les deux directions là pour Charest, pour les approches Marie de l'Incarnation. Alors, pas facile de ce côté. On a toujours des problèmes aussi sur Henri-4, direction Sud, à partir de Charest. Pour Duplessis, on est à la hauteur de versant nord, donc de bonnes files d'attente là, pour les approches des ponts. 20 ouest de la route du président Kennedy à l'avenue Taniata. Pas beaucoup de changements. Là, ça demeure chargé sur 7 kilomètres.
0: Merci Marc-André. Puis Alexandra, alors que le débat fait rage sur la vétusté des infrastructures municipales, bien, il y a la Ville de Québec qui se réjouit de profiter de généreuses subventions.
3: Ouais, les subventions du gouvernement provincial pour la modernisation de 84 kilomètres de conduites d'égouts et d'aqueducs. Ces conduites doivent être déplacées tout le long des 19 kilomètres de tracé de tramway pour les écarter des rails et éviter les interruptions de services de transport en commun en cas de bris. Dans les circonstances, le gouvernement du Québec assume la moitié de la facture, alors qu'habituellement, les programmes de subvention sont beaucoup moins généreux. Voici Marie-Josée Asselin, conseillère municipale, responsable de l'entretien de la voirie.
4: Les infrastructures, on le sait, il y en a qui sont désuètes. Sur René Lévesque, c'est des tuyaux qui ont 100 ans. Donc, les travaux auraient été nécessaires à court terme. Donc, le chantier n'aurait pas été différent si on avait refait ces travaux-là dans 2, 3, 4, 5 ans parce qu'il était vétuste. On le fait maintenant dans le contexte des travaux préparatoires du tramway, mais on l'aurait fait de toute façon. Fait que le chantier aurait existé, mais on aurait payé 100% des coûts.
3: En incluant le déplacement des fils électriques et des câbles de télécommunication en souterrain, la Ville estime que la facture du gouvernement du Québec s'élèvera à 300 millions de dollars contre 100 millions pour la Ville. Ottawa veut interdire l'accès aux réseaux sociaux aux moins de 16 ans. Cette mesure s'inscrit dans le projet de loi sur la sécurité numérique qui doit être présenté là, aux alentours de 17h-17h10 cet après-midi. Le ministre de la Culture, Mark Miller, qui pilote là, ce projet de loi, a déclaré que le gouvernement prendrait toutes les mesures raisonnables pour garantir la sécurité des enfants. Julie Parent, orthophoniste, croit qu'il s'agit d'un pas vers la bonne direction, même si la mesure, convient-elle, ne fera pas de magie.
5: Puis il y a une grosse partie d'éducation. C'est pour ça que je dis que ça fera pas nécessairement de miracle, mais c'est comme un peu l'éducation à l'alcool ou au cannabis. Tu sais, le fait que ce soit interdit, ben c'est une question de santé publique. C'est parce que nos jeunes en développement ont un cerveau qui est immature. Ils sont donc plus vulnérables à cette utilisation-là. Donc, c'est un mécanisme qu'on prendrait pour contribuer à les protéger puis à retarder la

0: succès. Mais c'est sûr qu'il faut faire de l'éducation.
1: Il est interdit de faire des feux à ciel ouvert dans la région de Charlevoix-Est seulement jusqu'à nouvel ordre. L'interdiction touche surtout les régions situées plus au nord. Donc, si vous êtes dans Charlevoix, mais pas dans Charlevoix-Est, c'est correct pour vous. L'indice d'inflammabilité est actuellement modéré dans le reste de la région de la capitale. Il est élevé dans Chaudière-Appalaches, surtout dans les secteurs de la Beauce et de Bellechasse. Il n'y a actuellement aucun feu de forêt en activité au Québec, mais depuis le début de la saison, 201 incendies quand même ont touché 193 hectares de forêt. En terminant.
2: We don't need anything that Canada has. We don't need anything that Mexico has, but they need everything that we have.
1: Vous l'avez reconnu, mm-hmm. Ça, We Don't Need Anything, ah, là, c'est pas la première fois qu'il prononce ça.
3: Bon, on dit been there, done that.
1: C'est le président américain Donald Trump qui affirme cette fois que les États-Unis n'ont besoin de rien du Canada et du Mexique. Il a tenu ses propos lors d'une rencontre avec des journalistes au cours de laquelle il a été interrogé sur le processus de révision de l'accord de libre-échange avec le Canada et le Mexique. Le chef de la Maison-Blanche a ajouté qu'il n'envisageait pas pour le moment de renouveler cet accord qu'il a qualifié de pire entente commerciale jamais conclue. Mm-hmm. Il a également critiqué le déficit commercial des États-Unis envers le Canada, en estimant que les Américains n'avaient pas besoin des voitures et de l'énergie canadienne.
3: Oui, encore faut-il rappeler que cette pire entente, ben c'est lui qui l'avait signée.
4: Lui qui l'a signée, c'est
3: voilà,
4: ça.
3: Voilà, c'est ouais. Petit point d'information. Ah, c'est encore mieux l'après-midi. Il n'y a pas d'opinion là-dedans, c'est un fait. Merci beaucoup, Alexandra.
1: Salut.
3: À tout à l'heure. 16h36 minutes maintenant, on revient sur cette promesse phare de Christine Fréchette pendant la course à la chefferie de la coalition Avenir Québec. Et son gouvernement a annoncé cet après-midi la réouverture du programme de l'expérience québécoise qu'on connaît mieux sous le nom de l'acronyme LEPEC pour une période de 2 ans. Et c'est le ministre de l'Immigration, François Bonnardel, qui en a fait l'annonce. Il est avec nous au bout du fil pour en parler. Monsieur Bonnardel, bonjour.
5: Bonjour.
3: Merci beaucoup d'être avec nous, M. Bonnardel, pour mettre tout le monde sur le même pied, sur le même dénominateur. D'abord, peut-être nous rappeler un peu qu'est-ce que c'est que le programme de l'expérience québécoise et pourquoi on avait mis fin à ce programme-là l'automne dernier.
5: Bien, pour ceux qui nous écoutent, là, je vais essayer d'être succinct. Oui. Il y avait deux programmes qui existaient. Le programme d'expérience québécoise, vous en avez fait mention, et le programme régulier des travailleurs qualifiés. Ce qu'on a voulu faire, c'est de mettre fin à ces deux programmes et de mettre au monde le PSTQ, le programme de sélection des travailleurs qualifiés. Pourquoi? Parce que dans ces deux anciens programmes, la régionalisation pour de ces nouveaux immigrants n'était pas assez forte. On avait à peu près une personne sur quatre qui décidait de quitter Montréal-Laval, exemple, et qui décidait d'aller travailler donc dans différentes régions du Québec. Ça nous a amené donc avec quatre volets dans le programme de sélection des travailleurs qualifiés, les gens qui déclaraient leur intérêt, s'ils étaient ou ils souhaitaient aller travailler en région, allaient avoir un pointage qui était plus important. Ce qui nous a amené aujourd'hui à avoir un taux de régionalisation qui est près de 64% dans le PSTQ. Donc, c'était notre volonté. C'est un très bon programme, le PSTQ. C'est lui qui va continuer d'accompagner les nouveaux agréments, mais le PEC est réouvert pour 2 ans, comme le souhaitait le premier ministre.
3: Donc, le PEC et le PSTQ vont fonctionner de façon parallèle pendant ces 2 années-là. Qui, maintenant, peut présenter une demande et quand exactement on pourra le faire aussi, M. Bonnardel?
5: Donc, ce qui est important pour ces gens qui nous écoutent, c'est que le PEC sera donc réouvert à partir du 2 juillet prochain, 8h30 le matin, pour une période de 2 ans. Il y aura une première période de réception des demandes sur un horizon de 4 mois, donc du 2 juillet au 31 octobre.
3: Okay.
5: Tous ceux qui répondaient à 2 conditions. Vous aviez un diplôme, tech-diplôme au 19 novembre lors de la fermeture du PEC 2025. Vous aviez deux années d'expérience de travail dans les 3 dernières années au 19 novembre 2025. Vous étiez au Québec. Vous parlez français avec un niveau 7 à l'oral et 5 à l'écrit. Vous allez pouvoir déposer votre demande dans le PEC pour cette période de 4 mois. Et pour que les gens qui nous écoutent comprennent bien, il n'y a pas de plafond. Donc, le ministère prévoit 8 à 12 000 personnes qui devraient envoyer donc un dépôt d'une demande dans le PEC. Si on en reçoit 15, on en reçoit 16, on va toutes et tous les traiter.
3: OK. Donc, il n'y a pas de plafond. Par contre, il faut rappeler, et vous l'avez dit aujourd'hui, qu'on veut respecter les seuils d'immigration que vous vous êtes fixés l'automne dernier, cible qui est établie à 45 000 immigrants permanents d'ici 2029, dont environ 29 000 dans la catégorie de l'immigration économique. Et c'est là qu'interviennent les programmes du PEC et les programmes du PSTQ.
5: Exactement. Vous l'avez bien exposé. Ça veut dire que sur les 45 000 immigrants permanents, il y en a 29 000 qui viennent de l'immigration économique. Et c'est là qu'on va en parallèle travailler donc avec le PSTQ, le PEC. Donc, l'idéal pour nous, c'est d'avoir autant de demandes dans le PSTQ, dans le programme de sélection de travail qualifié que dans le PEC. Mais si on doit s'ajouter, exemple, je vous donne 12 000 les prévisions du ministère, mais si on va à 15 000, 20 000, ben moi, 29 000 divisé par 2, c'est 14 500. On va quand même être pragmatique. On va jouer avec les pourcentages s'il le faut pour répondre peut-être à plus de PEC versus PSPQ. Donc, ça va être un arrimage et bien un équilibre qui va être intéressant pour la première période de réception des demandes dans le PEC sur un horizon de 4 mois.
3: M. Bonnardel, on comprend évidemment que les choses ont pas mal changé à la Coalition Avenir Québec au cours des derniers mois. Mais quand il y a eu l'abolition du PEC, évidemment, il y a eu une vague de réactions, puis j'ai envie de dire une vague de protestations, non seulement envers ces gens qui se sont qualifiés d'orphelins du PEC, mais également, je vous dirais aussi, au sein des municipalités, au sein des chambres de commerce. Ça a été presque une fronde unanime contre le gouvernement. Qu'est-ce qui fait en sorte aujourd'hui que vous changez d'idée comme ça? Est-ce que justement l'opinion populaire a fait en sorte que le gouvernement a changé son fusil d'épaule?
5: Ben, c'est un point important que vous amenez. Aujourd'hui, j'avais la chance d'avoir le président de l'UNQ, Guillaume Tremblay, avec moi aussi, l'AFQM, la Fédération québécoise des municipalités, le maire de Manceau, M. Saint-Pierre. J'avais déjà donc parlé aussi aux manufacturiers exportateurs. On a parlé aussi aux tables de concertation des réfugiés et des immigrants à Montréal pour leur dire aussi qu'on va les accompagner, tout ce monde-là, dans les prochains jours pour être capable de mesurer le flux, de répondre aux questions que ces gens vont avoir lors de l'ouverture le 2 juillet prochain. On s'attend quand même à ce que ça... Il y a des demandes assez importantes, comme j'ai mentionné rapidement, dans les deux premières semaines. On va pouvoir s'ajuster par la suite, comme je le disais tantôt, entre les deux programmes. Mais ce qui était important pour nous, c'était de répondre. Mm-hmm. Je les mentionnais, j'oubliais ces gens qui participent à la vie économique dans différentes régions du Québec. Leurs enfants vont à l'école, leurs enfants vont à la garderie, les parents travaillent. Ce sont des gens immensément importants. On est une belle terre d'accueil. Donc, pour la première ministre, c'est important qu'on envoie un signal de dire, OK, vous répondiez à ces conditions du 9 novembre, mais voici, vous allez pouvoir donc déposer votre demande dès le 2 juillet prochain, 8h30.
3: Est-ce que finalement, M. Bonnardel, ça a été une erreur de mettre fin au PEC l'automne dernier?
5: Bien, comme je l'ai mentionné tantôt, c'était deux programmes qui travaillaient très, très bien, mais qui ne répondaient pas à une meilleure régionalisation. Donc, quand Jean-François a décidé, mon prédécesseur, Jean-François Robert, a décidé mettre fin au PEC et au PRTQ, au Programme régulier de travail qualifié, c'est pour mieux arrimer tout cela. Donc, aujourd'hui, pour la suite des choses, après 2 ans, il ne faut pas oublier les gens qui nous écoutent, les futurs arrivants, immigrants, ben, ça va être le PSTQ qui va être leur voie d'entrée, leur porte d'entrée pour obtenir un certificat de sélection et une résidence permanente par la suite. Donc, je suis encore convaincu que on se reparlerait dans 4, 5, 6 ans, le PSTQ est à la bonne place pour répondre aux demandes du marché et de répondre aux demandes des différentes régions.
3: Vous voyez, M. Robert, évidemment, on se rappelle qu'à l'époque, il avait été quand même assez intraitable lorsqu'il avait été confronté, évidemment, à cette espèce de fronde populaire. Est-ce que, M. Bonnardel, il aurait peut-être fallu faire les choses différemment? Parce que ce qui est souvent revenu dans l'actualité, et on disait qu'on avait un peu rompu le contrat, ou du moins les promesses qu'on avait faites à ces gens-là qui étaient venus chez nous. Clairement, il y a eu des périodes de stress qui ont été importantes. Il y a eu beaucoup de reportages sur des gens qui pensaient devoir quitter le Québec. Ça a été des mois qui n'ont pas été faciles. Qu'est-ce que vous avez envie de dire à ces gens-là aujourd'hui qui ont quand même vécu un hiver et un printemps pas facile avant l'annonce d'aujourd'hui?
5: Ben, je mesure le stress que ces gens ont pu avoir, l'inquiétude que ces gens ont pu avoir lors de la fermeture et de la transition vers le PSTQ. Je comprends tout cela. Et la première ministre a été la première à le comprendre aussi pour un des engagements les plus importants qu'elle a fait pendant la course, c'est de se dire, OK, on mesure la situation, on mesure le stress que ces gens ont eu. Elle m'a dit, François, je te demande de réouvrir le PEC et de répondre aux conditions qui étaient celles du 19 novembre sur un horizon de 2 ans, puis de répondre après ça post-19 novembre à ceux qui vont répondre aux conditions de diplôme ou d'expérience de travail. Donc, je comprends tout cela. Maintenant, moi, je regarde en avant puis je leur dis aujourd'hui, ben voici, là, sur une période de 2 ans, vous allez avoir le PEC comme vous l'avez connu quand vous êtes arrivé au Québec pour utiliser donc le programme d'expérience québécoise pour votre résidence permanente et autres. Mais pour la suite, il y aura le PSTQ. Oui. Il va être toujours la porte d'entrée pour ceux-là.
3: N'empêche, est-ce que le Québec a un peu mal paru à l'international avec ce qui s'est passé au cours des derniers mois?
5: Bien, vous savez, quand j'entends ça, on est une terre d'accueil immensément importante dans le monde. On a reçu beaucoup, beaucoup, beaucoup d'immigrants temporaires dans les dernières années. Le fédéral, je leur dis, ils nous ont entendus. Quand on recevait beaucoup, beaucoup de demandeurs d'asile dans le programme de mobilité internationale, on leur a expliqué le post-pandémie. Il y avait une capacité d'accueil qui était dépassée au Québec. Aujourd'hui, il y a une baisse dans tous les départements, que ce soit les demandeurs d'asile, les travailleurs étrangers temporaires, les PMI. Il y a une baisse. Le fédéral a compris qu'on ne pouvait plus recevoir plus que notre poids démographique comme tel. Exemple, pour les demandeurs d'asile, on en recevait 57 000 en 2024. On a reçu 38 000 en 2025. 7

0: plus humaine, c'est une politique de gros bon sens aussi. Je pense que notre sous-ministre est bien. J'ai exposé que chaque cas est différent, chaque cas est critique. Oui. Les personnes qui font un dépôt au PEC, qui font un dépôt au programme de sélection des travailleurs qualifiés, qui veulent renouveler leur permis, faut bien comprendre le désespoir pour certaines personnes, bien les accompagner, s'assurer qu'on a répondu à toutes leurs questions, puis d'être capable de faire notre travail en bonne et due forme pour permettre à ces gens de venir s'établir au Québec, d'avoir leur CSQ et d'avoir leur résidence permanente à la fin.
1: Monsieur Bonnardel, en terminant, comment convaincre ces gens-là qu'aujourd'hui, c'est une annonce qui est pour à leur bénéfice plutôt qu'une annonce électoraliste, comme ça, à quelques mois d'une campagne électorale?
0: Ah, vous savez, la première ministre l'a mentionné, pour elle, c'est important de réouvrir le plus rapidement possible. J'aurais voulu le faire voilà un mois déjà, mais j'avais besoin quand même d'un certain nombre de semaines pour préparer donc et remettre en marche le programme de l'expérience québécoise. J'avais besoin aussi de passer devant les comités ministériels, devant le Conseil des ministres. C'est ce que j'ai fait aujourd'hui, de parler aux différents partenaires, de mesurer les tenants aboutissants de cette réouverture, puis de prendre le pouls de chaque personne, de chaque partenaire. C'est ce qu'on a fait pendant ces 7 dernières semaines. Donc, oui, j'arrive à la fin de la session parlementaire, mais je leur dis aujourd'hui, on vous a pas oublié.
1: François Bonnardel, vous êtes ministre de l'Immigration. On parlait aujourd'hui, évidemment, de la réouverture du programme de l'expérience québécoise, le fameux PEC, pour une période de 2 ans. Merci beaucoup d'avoir été avec nous.
0: Merci à vous.
1: Au revoir. Passez une belle fin de journée. 16h47, minutes, Tania. Il y a la dernière saison de la série Plan B qui sera en ligne à compter de demain.
2: On aura la moitié et l'autre partie un peu plus tard, mais de ce que je comprends, ça va nous prendre un moment pour digérer les émotions qu'elle va nous générer, cette dernière et ultime saison de Plan B. On termine ça parce que les scénaristes avaient envie de se consacrer à d'autres choses, Jean-François Asselin et Jacques Drolet, mais aussi parce que les coûts de production étaient devenus trop élevés dans le contexte budgétaire actuel dans le milieu audiovisuel. On est rendu à la 5e saison et chaque épisode coûte en moyenne près de 900 000 $ à produire. Donc, cette dernière saison va nous proposer un personnage tenu par Pierre-François Legendre, séducteur et infidèle, un auteur raté de 44 ans qui ne brille pas en tant que conjoint ni en tant que père, et il veut déjouer la mort en utilisant Plan B, donc en remontant dans le temps. Alors, on va voir l'évolution d'un personnage narcissique et égoïste. On dit que c'est un des personnages les plus difficiles à aimer de la série Plan B, mais que ça risque d'être une série qui va nous faire pleurer pas mal parce que il a un bon fond.
1: En tout cas, ça a le mérite d'être honnête, à savoir qu'on ne l'aimera pas beaucoup.
2: Donc, à partir de demain, 3 premiers épisodes sur l'extra de Tout TV. Et ensuite, les autres seront mis en ligne le 18 juin.
1: Oui, c'est très attendu. En effet, merci beaucoup, Tania. À tout à l'heure. Marc-André, décidément, c'est une journée difficile sur le réseau routier. Encore un accident qui sort.
3: Oui, encore sur le réseau municipal. D'ailleurs, sur le boulevard Raymond, à l'intersection de l'avenue Larue, on a au moins une personne de blessée dans cet accident-là. Alors, policiers, pompiers, ambulanciers, tout le monde s'est mis en route là, au cours des dernière minute. C'est très lourd sur l'avenue Larue, autant pour la direction ouest là, à l'approche du boulevard Raymond qu'entre le boulevard Raymond et Louis XIV côté est. C'est complètement bloqué. Alors, secteur à éviter, si vous le pouvez, l'intersection Raymond et avenue Larue. On a toujours des problèmes sur Robert Bourassa, direction nord à l'approche de Félix Leclerc. On est bloqué avant versant nord maintenant, donc très chargé de ce côté-là. On a de l'attente à partir de Charest-Est pour l'approche Robert Bourassa nord, évidemment, mais aussi toujours avant Saint-Sacrement. Dans les deux directions, là, c'est compliqué. Félix Leclerc, direction est de Henri IV jusqu'à Laurentienne, c'est complètement bloqué là aussi. On a un long bouchon de circulation aussi côté ouest entre d'Estimauville et Pierre-Bertrand, voire jusqu'à Robert Bourassa. Très, très lourd de ce côté également. Et pour Henri IV Nord, ça s'est corsé un peu. On est bloqué avant Amel pour l'approche Chauveau. On a toujours un peu d'attente aussi. Secteur de l'avenue industrielle.
1: Merci beaucoup, Marc-André. Maintenant, 16h50, on va consacrer les prochaines minutes à l'international et plus particulièrement à la situation politique en Israël, parce que le premier ministre là-bas, Benjamin Netanyahou, a annoncé sur les réseaux sociaux qu'il compte se représenter aux élections qui sont prévues en Israël le mois d'octobre prochain aux législatives. Le premier ministre avec la plus longue longévité en Israël va tenter de se faire réélire malgré un mandat actuel qui est marqué par les tensions géopolitiques. On en discute avec mon invité. Il est avec nous en studio, Benjamin Toubol, membre associé de l'Observatoire sur le Moyen-Orient et l'Afrique du Nord à la chaire Raoul Dandurand. Monsieur Toubol, bonjour.
4: Bonjour. Bonjour, M. Liman.
1: Merci beaucoup d'être avec nous pour nous parler aussi de ce système politique en Israël qui demande quand même quelques explications. D'abord et avant tout, est-ce qu'on a l'impression que la population israélienne semble disposée à réélire une fois plus M. Netanyahou?
4: Bon, alors ce qu'il faut comprendre nécessairement, c'est que le système politique israélien est

0: est un système politique très fragmenté. On est sur un système parlementaire qui joue beaucoup avec les alliances. Ce qui fait que quand un Israélien va voter, il ne va pas voter pour une personnalité, il va voter pour une liste. Ça, à la rigueur, on est relativement habitué par ça. Là où ça, il y a une surprise, c'est pas tant le fait que Monsieur Benjamin Netanyahu se représente. Les personnes qui s'intéressent à la région étaient persuadées de cette possibilité. C'est surtout, en fait, la question principale, c'est avec qui va-t-il se représenter. C'est pas tant le fait qu'il y ait Benjamin Netanyahu en tête de liste, c'est qui sera le deuxième, troisième, quatrième personnalité sur cette liste. Et là, les choses se corsent légèrement, sachant que ces anciens alliés politiques qui étaient issus de la droite nationaliste religieuse, on pense à Bezalel Smotrich qui est aujourd'hui qui a le portefeuille important des finances publiques, on pense à Itamar Ben-Gvir qui a le portefeuille très important sur la sécurité nationale, ne sont pas forcément des alliés de circonstances actuelles. Surtout au vu des résultats sécuritaires aujourd'hui en Israël.
1: Parce que le Parlement israélien compte quand même 120 sièges. Pour l'instant, la coalition de M. Netanyahou n'en compte que 60. Il en a perdu, notamment avec certaines décisions qui ont été prises aussi au fil des derniers mois et des dernières années.
0: Exactement. En fait, il y a des défections qui ont été faites à partir de son parti politique, le Likoud, qui est, on va dire, la droite traditionnelle israélienne. Beaucoup de défections qui se sont projetées vers le centre droit. Je parle principalement de Gabi Eisenkot, qui est l'ancien chef d'état-major israélien. Je parle de l'ancien aussi chef d'opposition Yair Lapid. Je parle aussi de l'ancien premier ministre Naftali Bennett, qui sont des personnages qui divergent sur plusieurs points très importants de la politique israélienne interne, mais qui se rejoignent sur des points externes, notamment vis-à-vis de l'Iran, notamment vis-à-vis de la suite de la guerre à Gaza, qui continue toujours aujourd'hui, et qui reproche à Benjamin Netanyahou d'avoir échoué à protéger les Israéliens, sachant que...
1: Parce qu'on lui impute la responsabilité des attaques là, en 2023.
0: Absolument. On lui impute en fait de ne pas avoir été suffisamment concret dans la réponse et dans la prévention, et la réponse des attaques du 7 octobre 2023 qui se sont déroulées à partir de Gaza jusqu'à Israël. On lui impute aussi le fait d'avoir pris du temps à récupérer les otages et surtout de ne pas avoir répondu assez fermement aux menaces iraniennes qui se sont encore une fois, il y a deux jours, concrétisées par une dernière attaque iranienne sur le territoire israélien. En réponse, Israël a attaqué l'Iran. Mais en fait, Monsieur Netanyahou aujourd'hui est confronté à une politique interne en Israël qui lui garde les poings liés. Pourquoi ? Parce que son allié, c'est Donald Trump, et que Donald Trump présente de plus en plus Benjamin Netanyahou comme un caillou dans son pied.
1: C'est un discours qui a quand même changé pas mal au cours des derniers mois, particulièrement du côté de Monsieur Trump, qui, on le disait, influencé par Monsieur Netanyahou, mais on a l'impression que ce rapport de force, il est en train de changer aussi pour lui.
0: Oui, on a eu J.D. Vance, pas plus tard que ce matin, je pense, qui a expliqué que sur le plan international, et notamment vis-à-vis de l'Iran, les objectifs pouvaient diverger entre le programme américain et israélien. Israël refuse toute concession sécuritaire vis-à-vis de l'Iran, et les États-Unis sont empêtrés dans la guerre qu'ils ont menée avec Israël, justement. Et il y a une recherche de fuite en avant, et cette fuite en avant, elle est incarnée notamment par Benjamin Netanyahou, maintenant, qui va chercher des soutiens, notamment vis-à-vis de la population religieuse en Israël, par différents plans de paix.
1: Et là, à travers tout ça, il faut rappeler également que M. Netanyahou, il est pris dans une affaire d'un procès pour corruption qui dure quand même depuis plus de 5 ans. Il espère obtenir une grâce présidentielle. On en est où dans cette affaire-là? À quel point ça pourrait teinter justement sa possible réélection?
0: Il n'y aura pas de... À mon sens, il n'y aura pas d'évolution à ce sujet d'ici les prochaines élections. Alors maintenant, on est dans une région où beaucoup de choses peuvent changer très rapidement. Mais on ne sera pas... Je doute qu'on puisse voir une quelconque évolution sur ce dossier juridique. Pourquoi ? Parce que la Cour suprême israélienne, qui est en fait le dernier maillon de la chaîne judiciaire en Israël, émet beaucoup de réserves quant à des utilisations de procureurs qui peuvent émettre des conflits d'intérêts vis-à-vis de Benjamin Netanyahou. Donc, ce n'est pas la variable la plus importante. Je crois que les deux variables importantes qui peuvent impacter une possible réélection ou pas de Benjamin Netanyahou, c'est la résolution d'un plan de paix, en tout cas de cesser le feu avec le Liban. Et on a vu aujourd'hui une vidéo de Netanyahou ainsi que du président Yitzhak Herzog appelant à la paix avec les Libanais à la paix. Ça, c'est le premier point. Le deuxième point, c'est la résolution du conflit avec l'Iran. L'Iran,

0: c'est encore un chapitre qui est ouvert, ouais, et très, très prégnant dans la politique israélienne. Et tant que Netanyahou passera pour le seul Premier ministre qui a fait des concessions à l'Iran, parce que c'est comme ça qu'il est perçu en Israël, ça pourra fortement influencer sa réélection.
1: Et considérant, je termine là-dessus, M. Toubol, que c'est M. Trump qui semble un peu à la baguette dans des négociations comme celle-là, à quel point il est aussi tributaire des positions, ou du moins des postures que va prendre M. Trump dans le conflit avec l'Iran?
0: Oui, moi je m'attends à ce que le président américain appelle les électeurs israéliens à voter ou non pour Benjamin Netanyahou. On a un gros problème d'influence dans la vie politique israélienne, notamment de la part de groupes de pression américains, ouais, conservateurs, ou pourquoi pas de Donald Trump qui décide du jour au lendemain que Benjamin Netanyahou n'est plus son allié et appelle à l'éjecter de la vie politique. Ça, c'est un problème qui est récurrent en Israël, c'est le fait de savoir quelle est la place des États-Unis dans la vie politique israélienne. Est-ce que Israël se comporte comme un État américain ou alors s'émancipe? C'est une question qui se pose très fortement aujourd'hui pour les Israéliens de n'importe quel bord politique.
1: Et clairement, une question qui est fondamentale aussi pour bien comprendre la politique israélienne. Benjamin Toubol, vous êtes membre associé à l'Observatoire sur le Moyen-Orient et l'Afrique du Nord de la chaire Raoul Dandurand. Un grand merci pour le passage en studio.
0: Merci à vous.
1: Toujours fort intéressant de vous écouter nous parler de politique internationale. Merci beaucoup. 16h57, Gabriel, on revient à la météo. 30 degrés actuellement au thermomètre de la rue Saint-Jean, Québec.
2: 28 du côté de l'aéroport international. C'est une journée qui est très chaude pour l'ensemble de nos secteurs. Juste ici à Québec, le ressenti, il est de 32. Alors, c'est vraiment très estival. Et j'ai envie de vous dire que la soirée et la nuit sera aussi assez chaude. Le minimum à atteindre, il est de 19. Le normal de saison est en 10. Alors, on est presque 10 degrés au-dessus de la normale de saison pour ce soir et cette nuit. Et on ajoute à ça un 30% de probabilité d'averse, oui, qui grimpe à 40% pour jeudi pour la plupart de nos secteurs. À l'exception, en fait, de Charlevoix, qui s'en sort avec une belle journée en alternance de soleil et de nuages. Les autres secteurs sont plutôt entre du 40 et du 60% de probabilité d'averse pour demain, jeudi. Ça reste des journées très chaudes, hein? Demain, le maximum à atteindre, il est de 30 degrés. Vendredi, la plupart de nos secteurs sont aussi à 60% de probabilité d'averse, avec un 25 degrés au thermomètre. Samedi, ça dépend d'où on se trouve dans la grande région de Québec, parce que voyez-vous, ici à Québec, on est dans une journée ensoleillée, alors qu'ailleurs, par exemple, dans la Beauce, Thetford-Mines, la Malbaie, donc Charlevoix, Montmagny, on est sous des averses, un 40% de probabilité d'averse. Alors, on a vraiment une météo en yo-yo. C'est un scénario qui est difficile à généraliser. Ça nous fait des météos un petit peu plus longues à la radio.
1: Il faut y aller à la pièce dans ce temps-là.
2: Exactement. Alors, voilà, il faut suivre ça de près.
1: Excellent. Merci, Gabriel. Marc-André, rapidement en circulation.
3: Accrochage, intersection Sasseville et Lavigerie, secteur Sainte-Foy. Pas de blessés, policiers en route de ce côté. On est de retour à la hauteur du chemin Sainte-Foy pour Henri IV Sud et Duplessis Sud là, pour les approches des ponts. Ça reste chargé, mais c'est un petit peu mieux.
1: Merci Marc-André. Restez avec nous dans une dizaine de minutes. On reçoit la nouvelle vérificatrice générale du Québec, Christine Roy, qui a déposé un rapport assez accablant sur la filière batterie. On vous en présente tous les détails à C'est encore mieux l'après-midi.
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8: Aujourd'hui au Radio-Journal, une filière batterie développée sans analyse adéquate des risques financiers.
9: On a vu une approche qui était peu planifiée.
8: La vérificatrice générale du Québec critique la stratégie du gouvernement. Christine Fréchette prend ses distances.
10: Dans les semaines suivant mon arrivée à l'économie, j'ai dit stop, on ne met plus d'argent public.
8: Le gouvernement Carney veut rendre les réseaux sociaux plus sécuritaires, entre autres en les interdisant aux moins de 16 ans.
11: Je pense que c'est un peu injuste.
12: Je crois que c'est une très bonne idée.
8: Et à la veille du coup d'envoi de la Coupe du monde de soccer, l'équipe canadienne se prépare en vue de son premier match. Bonjour, ici Jean.

0: Sébastien Bernatché. La vérificatrice générale du Québec reproche au gouvernement caquiste de s'être lancé dans le développement de la filière batterie sans planification rigoureuse, malgré les risques importants que représente ce secteur de la nouvelle économie. Dans son rapport déposé ce matin à l'Assemblée nationale, Christine Roy confirme que Québec a englouti 375 millions de dollars dans l'aventure et ajoute que les pertes pourraient doubler. Reportage de Marie-Josée Paquette-Comeau.
1: Une filière batterie mal planifiée, conclut la vérificatrice générale du Québec. Il n'en fallait pas plus pour donner des munitions à André Fortin du Parti libéral.
2: Ça clique, là, c'était presque de la petite bière à côté de ce fiasco-là.
1: Le rapport de la vérificatrice générale Christine Roy est sans équivoque.
3: Certains éléments essentiels, comme des objectifs, des échéanciers, des cibles ou des précisions quant à l'ordonnancement des interventions ont été omis.
1: Sur les 11 entreprises vérifiées, qui ont reçu au total près de 2 milliards de dollars depuis 2020, plus de la moitié ont abandonné ou suspendu leur projet ou ont tout simplement fait faillite, comme Northvolt. Selon elle, les pertes potentielles s'élèvent à 700 millions de dollars. Les risques que représente cette nouvelle industrie n'ont pas été suffisamment considérés, conclut la VG. Le ministre de l'Économie, Bernard Drinville.
4: On va améliorer nos façons de faire.
1: La première ministre Christine Fréchette dit avoir agi dès son arrivée comme ministre de l'Économie en 2024.
5: J'ai refusé l'injection de fonds publics additionnels. 95 % des pertes ont été encourues par deux projets, Lyon et Northvolt.
1: Elle blâme ses prédécesseurs, des projets que portaient François Legault et Pierre Fitzgibbon.
5: C'est pas sous ma gouverne que les investissements dans Northvolt...
1: Paul Saint-Pierre Plamondon rejette cette défense.
6: La première ministre n'a pas été une spectatrice, elle était aux commandes.
1: C'est le Conseil des ministres qui a accordé le financement à Northvolt et Christine Fréchette y a consenti puisqu'elle en faisait partie. Ici Marie-Josée Paquette-Comeau, Radio-Canada, Québec.
0: Toujours à l'Assemblée nationale, les députés indépendants se sont finalement tous ralliés à la CAQ pour adopter le projet de loi 9 qui vise à interdire la vente de boissons énergisantes aux moins de 16 ans. Julie Dufresne a préparé ce qui suit.
7: En conclusion, la réalité...
8: Vers la fin.
9: Après de nombreux rebondissements et la valse hésitation de la députée conservatrice Maïté Blanchette-Vézina la semaine dernière, puis de quatre députés indépendants ces dernières heures, le projet de loi 9 qui vise à interdire la vente des boissons énergisantes a finalement rallié tous les parlementaires. Les deux derniers indépendants qui tergiversaient, Pierre Dufour et Sona Lakoyan-Olivier, ont décidé d'y donner leur appui à la toute dernière minute.
10: Un tien vaut mieux que deux, tu l'auras. Donc, on va commencer avec ça pour pouvoir aller de l'avant dans une deuxième étape. Le contenu de ce projet de loi-là aurait pu être beaucoup plus intéressant.
11: Il faudra les éduquer, les citoyens, les jeunes. Il faut regarder d'une autre manière que d'interdire tout le temps.
9: Ils se sont rangés derrière le gouvernement après avoir tous les deux échangé avec le cardiologue Paul Poirier, qui s'intéresse aux risques associés aux boissons énergisantes depuis des années. La ministre de la Santé s'est réjouie du travail parlementaire accompli en si peu de temps.
12: On fait ça pour protéger les enfants. C'est un projet de santé publique. C'est un projet de prévention.
9: Ce projet de loi a été déposé dans la foulée du décès du jeune Zachary Miron. L'adolescent de 15 ans est mort subitement en 2024 à la suite d'une interaction entre une boisson énergisante et son médicament pour le TDAH. L'adoption est prévue jeudi. Ici Julie Dufresne, Radio-Canada. Montréal.
0: Et puis le ministre de l'Immigration, François Bonnardel, a annoncé la réouverture du programme de l'expérience québécoise pour 2 ans. Cette réactivation touche à la fois le volet des diplômés et le volet des travailleurs. Les candidats au programme pourront déposer leurs demandes lors de périodes données, dont la première s'étend du 2 juillet au 31 octobre. François Bonnardel indique que le gouvernement ciblera d'abord les personnes admissibles au programme avant son abolition en 2025. Le ministre de l'Immigration précise que les seuils d'immigration fixés à l'automne seront respectés.
7: En conclusion, la réactivation temporaire du PEC est une décision pour nous qui est équilibrée. Elle permet de répondre à une situation qui était avec des incertitudes qui étaient vécues par des travailleurs et diplômés qui étaient déjà admissibles au programme au moment de son abolition sans compromettre nos cibles d'immigration. On s'était engagé à offrir une solution transitoire à ces personnes. Aujourd'hui, je pense qu'on concrétise cet engagement.
0: La réouverture de ce programme était l'une des promesses de Christine Fréchette durant la course à la direction de la CAQ. François Bonnardel assure toutefois que la réouverture du PEC ne remplace pas le programme de sélection des travailleurs qualifiés qui assistent. À Ottawa, le ministre de l'Identité et de la Culture canadienne, Mark Miller, dévoilera dans quelques minutes le contenu de son projet de loi pour notamment rendre les réseaux sociaux plus sécuritaires. Frédéric Pépin est dans la capitale fédérale. Frédéric, que prévoit le projet de loi exactement?
13: Le projet de loi...

0: devrait interdire les réseaux sociaux pour les enfants de moins de 16 ans. Les plateformes pourraient éventuellement être exemptées, cependant, là, si elles respectent certaines normes de sécurité. Ces normes devront être établies. On ne sait pas exactement quels médias sociaux seront inclus. On nous dit que ce sera ceux qui sont utilisés par un plus grand nombre de personnes. Il n'y aura pas d'âge limite non plus pour l'utilisation d'agents conversationnels basés sur l'intelligence artificielle. Le gouvernement explique qu'il n'y a pas assez de données sur l'impact de cette technologie qui est quand même assez récente, mais les créateurs de ces outils devront respecter de nouvelles règles, protéger les enfants, interdiction de générer du contenu nuisible, mais aussi rapporter les usages où on indiquerait où on voudrait vouloir blesser quelqu'un ou même se blesser soi-même. Il y aura aussi création d'une nouvelle commission canadienne de sécurité numérique. La population pourra se tourner vers cette commission pour faire des plaintes. J'ai discuté tout ça avec quelques adolescents d'Ottawa.
1: Je pense que c'est un peu injuste. Moi, je crois que j'ai assez de compétences d'utiliser les médias sociaux dans une façon en sécurité.
2: Ils peuvent se diriger à d'autres applications ou comme aux jeux vidéo.
3: Je pense que ça va enlever un aspect social pour plusieurs.
4: Je crois que c'est une très bonne idée. Les médias sociaux peuvent ruiner comme... pas ruiner, mais prendre une grosse partie de l'enfance.
5: Personnellement, je crois que c'est une bonne idée. Ça peut causer des dépressions puis des problèmes de santé mentale.
0: Le projet de loi ne risque pas d'être adopté rapidement parce que le gouvernement veut organiser des consultations.
6: Merci, Frédéric.
0: Au revoir.
7: Sport.
6: Le compte à rebours tire à sa fin en prévision de la Coupe du monde de soccer qui s'ouvre demain avec la présentation des deux premiers matchs au Mexique. Le Canada entrera en scène vendredi en affrontant la Bosnie-Herzégovine à Toronto. C'est là qu'on joint Olivier Tremblay. Olivier, le défi est énorme pour l'équipe canadienne masculine qui n'a jamais remporté de match en Coupe du monde.
8: Oui, c'était trois matchs en 1986, trois matchs en 2022 et six défaites au total. Le Canada qui avait au moins trouvé le fond du filet au Qatar il y a trois ans et demi grâce à son capitaine Alphonso Davies qui, lui, pourrait très bien rater le match d'ouverture en raison d'une blessure. Puis ils sont quelques-uns comme ça là dont le statut est nébuleux, dont Ismaël Koné qui a raté l'entraînement ce midi et Moïse Bombito. Le Canada doit terminer parmi les trois premiers de son groupe puisque dans cette Coupe du monde, à 48 équipes et 12 groupes, on va repêcher les huit meilleures équipes de troisième place aussi avec les deux premiers rangs pour former les 32e de finale. Il y a de la pression, beaucoup de présence médiatique autour de l'équipe canadienne qui s'en formalise pas trop. On peut écouter le défenseur central Derek Cornelius.
9: I'd be lying too if I said I wouldn't be watching the opener of the World Cup. But also we know that we have our
8: Cornelius qui dit qu'il mentirait s'il disait qu'il ne regardera pas le match d'ouverture entre le Mexique et l'Afrique du Sud demain, mais il ajoute que les joueurs prennent soin d'eux pour être fin prêt pour le match de vendredi.
6: Et puis le tournoi s'ouvre demain au Mexique. À quoi peut-on s'attendre, Olivier?
8: Ben, si la tendance se maintient, on aura droit à un mondial avec un fond de controverse. Le président de la FIFA, Gianni Infantino, a tenu une conférence de presse aujourd'hui où il a notamment défendu le prix des billets qui fait beaucoup de bruit, vous le savez, chez les partisans. Et il a commenté là le cas de cet arbitre somalien qui a été refoulé à son entrée aux États-Unis cette semaine. Monsieur Infantino s'est désolé de ce cas-là, mais il a invité les médias présents à relaxer. Les mots « chill » et « relax » en anglais ont été utilisés.
6: Merci, Olivier.
8: Je vous en prie, au revoir.
6: De passage en Pennsylvanie, le premier ministre de l'Ontario, Doug Ford, et le gouverneur de l'État ont signé un protocole d'entente visant à accroître leurs échanges commerciaux, notamment en matière d'énergie. La Pennsylvanie est le principal importateur de produits de l'Ontario aux États-Unis et l'an dernier, leurs échanges ont totalisé 20 milliards de dollars. Mais pendant ce temps, à Washington, Donald Trump a affirmé que les États-Unis n'ont besoin de rien de ce que le Canada et le Mexique ont à offrir, que ce soit des voitures, du bois ou de l'énergie. Questionné sur le processus de révision de la CIUM lors d'un point de presse au Bureau Oval, le président américain a ajouté qu'il ne sait pas s'il va renouveler l'accord de libre-échange. C'était le Radio-Journal. 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Bonne soirée de la part de toute l'équipe du Radio-Journal.

0: Et nous sommes de retour pour la troisième et dernière heure de C'est encore mieux l'après-midi. Je m'appelle encore et toujours Guillaume Dumas,
1: ça,
0: en compagnie.
1: C'est vous, ça?
0: Ben, c'est moi. Ça n'a pas changé. Marc-André, tout comme vous, vous ne changez pas, manifestement.
2: Non.
0: Salut,
2: ben,
0: Marc-André.
2: Un peu quand même.
1: Bon, ben, je vieillis.
2: Avec les années.
0: Ouais, c'est sûr. Ben, ça,
2: je grossis.

0: Et pendant 10 minutes...
1: Dites donc pas de bêtises. Mais en 10 minutes, il n'a pas changé beaucoup. Vous trouvez qu'il a changé?
0: Ben non.
1: OK. Bonjour, Tania.
0: Allô?
1: Tania Beaumont, aux arts et spectacles.
0: Toujours la même.
1: Alexandra Duval, aux informations. Gabrielle Morissette, à la météo. Dans quelques minutes, on va recevoir la nouvelle vérificatrice générale du Québec, Christine Roy, qui s'est notamment penchée sur la filière batterie du Québec. Un rapport qu'on pourrait qualifier d'accablant aujourd'hui, qu'on décortique avec elle dans quelques instants. Mais d'abord, Alexandra, nouvelle de dernière minute au sujet de Patrick Bruel.
2: Oui, le chanteur français Patrick Bruel, qui est officiellement accusé de viol, de tentatives de viol, d'agression sexuelle et d'harcèlement sexuel. Il pourrait être placé en détention provisoire en attente de son procès. Rappelez-vous, il avait été placé en mise en garde à vue, voilà, lundi, garde à vue qui s'était prolongée là, à 48 heures. Il comparaissait là, au cours des dernières minutes devant un juge des libertés et de la détention. Je le place au passé parce que je ne sais pas si la comparution est terminée, là, mais c'est tout chaud. Et il y a le ministère public qui a requis le placement en détention provisoire justement du chanteur de 67 ans qui est apparu en chandail noir, jeans gris foncé. Il avait le visage plutôt fatigué, je vous dirais, puis il était accompagné de ses trois avocats, avocates. Voilà, nouvelle de dernière heure, inculpation pour le chanteur français Patrick Bruel. Il y a 13 victimes dans cette affaire.
1: Dossier qu'on continue de suivre, bien évidemment. Merci, Alexandra. Marc-André, maintenant en circulation, comment ça se passe?
3: Ah ben, ça s'améliore un peu. Pour Henri IV et Duplessis, là, je vous le disais tout à l'heure, on est de retour à la hauteur du chemin Sainte-Foy pour le début de la congestion. Alors, jusqu'au pont, on est quand même par choc contre par choc. On a encore un peu d'attente aussi. Boulevard Laurier, direction ouest, secteur Lavigerie. Pour le boulevard Champlain aussi, direction ouest, on est bloqué sous les ponts encore à cette heure-ci, mais c'est un petit peu mieux que tantôt. Alors, on voit du positif, là. On essaye.
1: Il le faut.
3: Pour la 20, direction ouest, il n'y a pas beaucoup de changements. Par contre, de la route du président Kennedy à l'avenue Taniata, on a encore un bon embouteillage. C'est chargé aussi sur la 20, direction est, à l'approche de la rivière Etchemin. Ça refoule pratiquement jusqu'au chemin du Sceau. On a des ralentissements aussi réseau municipal du côté de Lévis sur l'avenue Taniata entre la rue Pierre-Beaumont et la rue Sainte-Hélène, où on a des travaux depuis quelques semaines déjà. Il y a des ralentissements aussi sur Guillaume Couture entre la route du président Kennedy et l'avenue et le chemin des îles, pardon. Secteur de l'avenue Taniata aussi dans les deux directions. Pour les approches de la première avenue, là, ça prend un petit peu plus de patience.
1: Merci Marc-André. Alexandra, j'ai le goût de faire un suivi de dossier avec vous.
2: Oui, j'ai hâte de l'entendre parce que vous m'en avez parlé rapidement, mais j'avais vraiment pas le temps de discuter avec vous.
1: Parce que Patrick Bruel, ça venait de tomber.
2: Oui, c'est
1: alors,
2: ça,
1: on voulait s'organiser. Mais il y a quelques semaines, vous nous avez présenté un reportage fait dans l'Est canadien, à Terre-Neuve, au sujet d'une usine de sauce à poisson qui était abandonnée il y a plusieurs années.
2: Désaffectée.
1: Et qui dégageait une odeur absolument nauséabonde. C'est un topo qui était vraiment intéressant. Là, je vous en parle aujourd'hui parce qu'on connaît la facture pour nettoyer cette usine-là, là, qui empeste une petite communauté qui s'appelle Sainte Mary's. C'est le gouvernement de Terre-Neuve et Labrador donc, qui a donné un contrat pour nettoyer les cuves de sauce en décomposition depuis des dizaines d'années, faut-il le rappeler. Dans ce bâtiment délabré, ça va coûter 1,74 million de dollars.
2: Ouf.
1: Pour nettoyer tout ça. Et là, le maire de la ville, il s'appelle Steve Ryan. Il dit que les travaux vont commencer à la fin du mois, après la fin des classes, parce que l'école, elle est voisine de, du bâtiment en question de la vieille usine.
2: On peut pas sentir bon dans l'école.
3: Ben, c'est ce qu'on dit. À cette école-là, ouais.
1: Et là, on dit que justement, l'odeur va encore s'aggraver à mesure qu'on va sortir les 110 barils d'eau et, je cite, « suinte de la sauce en fermentation ».
3: Oh là là.
2: C'est
1: donc,
2: dégueulasse.
1: On dit que personne ne veut faire subir ça aux élèves.
2: Mais non, ouais. Mais pourquoi, question, pourquoi ils font pas ça l'hiver? Ça sentirait peut-être moins.
1: Vous savez quoi, est-ce que c'est plus compliqué dans ce secteur? Je sais pas.
2: C'est sûr qu'il doit avoir pas mal de neige. Il doit vanter pas mal.
3: Mettre le feu à place,
0: c'est peut-être plus cher. Non, non, c'est un coup à penser, mais après, c'est fait.
1: Les activités ont abandonné, mais le bâtiment récupérait
0: quand
1: même.
0: On pourrait faire un théâtre d'été dedans.
1: Oh, hey, vous savez quoi? Ça serait particulier.
2: Pensez-vous vraiment qu'ils vont pouvoir réussir à récupérer le bâtiment?
1: Écoutez, on dit que le bâtiment s'est ouvert ses portes en 90. Le propriétaire l'a abandonné autour des années 2000, après une série de batailles juridiques. Et depuis ce temps-là, la sauce fermente. Mais semble-t-il qu'on peut sauver le bâtiment.
3: Lui, ouais, le propriétaire n'a rien à payer là, dans ce nettoyage-là.
1: Ben, je pense qu'il s'est abandonné. Je pense qu'il a disparu.
0: Mais l'odeur, ça s'incruste. 25 ans de sauce qui fermente.
2: Rappelez-vous, dans le reportage, la dame qui n'était pas capable d'étendre son linge à l'extérieur.
1: Je pense que pour presque 2 millions, j'espère que ça va être bien fait. Là.
0: J'espère qu'il n'y a pas de rideau là-dedans. Ouais.
1: Je ne penserais pas.
0: Son perte totale.
1: Cela étant dit, texte qui est à lire.
2: Des vieux stores. Des vieux stores verticaux.
0: La sauce poivre.

0: poisson.
1: Si, si, rappelez-vous.
2: Et puis déjà, même quand c'est frais, une sauce poisson, ça sent la sauce au poisson. Alors imaginez après 20 ans de fermentation ce que ça peut sentir.
1: C'est
2: épouvantable.
1: On rit, mais honnêtement, c'est pas drôle.
2: Écoutez,
1: c'est un tout petit village en plus.
2: C'est 300 habitants, on est à quelques pas de l'océan. Ça doit être super beau, mais ça doit sentir super fort aussi. Alors voilà, allez lire sur le site de Radio-Canada, section environnement. Hein, c'est tout dire. Gabrielle, allons-y avec la météo chez nous. Et ça fait 30 degrés comme chez nous.
1: Ça sent pas la sauce au poisson à Québec, ça va bien.
0: Non, mais c'est parce que je me l'imagine, puis ça doit être réellement atroce. J'ai compati. Alors, ben, chez nous, il fait 27 degrés. C'est ce qu'on
2: ça
0: a.
2: Ça sent bon.
0: un ressenti de 32, alors ça reste quand même assez chaud, même si la journée progresse. Il faut dire que le minimum qu'on va atteindre ce soir et cette nuit, c'est 19 degrés. Côté vraiment météo, là, on a un 30% de probabilité d'averse pour ce soir, cette nuit, pour presque l'ensemble de nos secteurs. Il y a même certains endroits qui ont des risques d'orages cette nuit, notamment le lac Etchemin. Jeudi, on a un 40% de probabilité d'averse et encore là, ça varie selon les secteurs. Je vous parle surtout de Québec, Portneuf. Donc, ce 40% de probabilité d'averse. Thetford Mines, La Beauce, vous êtes dans un 60% de probabilité d'averse. Par la suite, eh bien, cette instabilité-là, elle demeure. Pour nous, ici à Québec, c'est un 60% de probabilité d'averse pour vendredi. Ça se dégage samedi avec un petit peu d'instabilité quand même, mais le petit icône que j'ai à l'écran, c'est un soleil. Alors, je préfère vous parler de soleil pour samedi. Et dimanche, il y aura un autre système dépressionnaire qui va faire son entrée, qui va nous amener à nouveau de la pluie. C'est sûr, c'est du cas par cas. Je vous invite à aller consulter vos applications météo Environnement Canada pour avoir vraiment exactement ce qui va se passer par chez vous, parce que je vous avoue que presque toutes nos régions ont des scénarios différents pour demain et la fin de semaine aussi.
2: Sinon, ça prendrait 60 minutes de faire la météo.
0: Ben, écoutez, on peut s'y mettre si vous voulez.
2: On a tellement de choses à raconter, notamment la prochaine nouvelle, Gabrielle, un cimetière de baleines qui a été découvert au fond de l'océan Indien.
0: Et ça, c'est vraiment une nouvelle qui est étonnante. Là, c'est l'agence France Presse qui raconte cette histoire-là dans la presse aujourd'hui. En fait, on raconte qu'en 2023, il y a des chercheurs chinois qui ont effectué pas moins de 32 plongées à 7000 mètres de profondeur à bord d'un petit submersible dans l'océan Indien, oui, dans une zone qui s'appelle le Diamantina. Ils ont recensé quelque 485 squelettes de baleines, et dont certains de ces squelettes-là seraient vieux de 5,3 millions d'années. Ils sont répartis, ces squelettes-là, sur un long corridor de 1200 km, et c'est à l'ouest de l'Australie. Il s'agit en fait du plus grand cimetière de baleines au monde, et il y a la vie qui a pogné là-dedans, c'est étonnant. En fait, il y a deux hypothèses qui expliquent pourquoi il y a autant de squelettes de baleines à cet endroit-là. D'abord parce que c'est une aire d'alimentation importante encore aujourd'hui. Alors, les baleines sont très présentes dans ce coin-là parce qu'il y a l'alimentation et il y a une offre assez importante. Et également parce qu'il y a une tranchée en forme de V, donc qui canalise les carcasses vers les fonds marins. En fait, selon le paléontologue, oui, américain Stephen Godfrey, le plus ancien fossile, dont des nombreux crânes sont récents là, au travers de tout ça, montre qu'il y a des chutes de baleines. Parce qu'il faut savoir quand une baleine meurt, ben son corps coule dans le fond de l'eau. Alors, les chutes de baleines, c'est comme ça que le phénomène est appelé, sont accumulées à ce site-là de manière ininterrompue pendant au moins 5 millions d'années. Et ces carcasses-là, en se décomposant, ben, ils soutiennent tout un écosystème. Et là, quand on pousse les recherches un petit peu plus loin, quand on extrapole à partir du nombre de fossiles qui ont été trouvés, ben, les auteurs de cette étude-là, estime qu'il y a pas moins de 10 millions de squelettes qui pourraient reposer au fond de l'océan dans la zone du Diamantina, dans l'océan Indien. Et même si c'est le plus grand qu'on a trouvé jusqu'à présent, ben il y a risque d'en avoir un peu partout dans le monde, notamment au large de l'Afrique du Sud et de la péninsule ou de la péninsule ibérique. Alors, on vient d'ouvrir une porte dans le monde de l'océanographie, de la paléontologie, avec ce cimetière de baleines-là qui nous permet d'étudier des espèces de baleines, notamment qui ont disparu. Donc, on comprend un peu mieux l'évolution de ce mammifère marin-là au fil des années, mais également voir quel type de vie ça prend là-dedans, qui se nourrit de tout ça et c'est quoi son apport dans les espèces qui vivent encore aujourd'hui. Alors, c'est vraiment stupéfiant comme nouvelle. Je vous invite à aller voir ça. Il y a quelques photos, à voir dans la presse. Alors, une découverte assez importante dans cet univers-là.
2: Merci beaucoup, Gabrielle. Tania, maintenant, il y a un Québécois qui va signer, en fait, qui signe la chorégraphie de la cérémonie d'ouverture de la Coupe du Monde 2006.

0: c'est Alex Francoeur, une consécration internationale pour ce chorégraphe qui a été finaliste à Révolution avec son duo Alex et Alex, qui a eu le Golden Buzzer parce que c'était la France a un incroyable talent, a travaillé avec de grands noms, Céline Dion entre autres, Ariana Grande, Jason Derulo, a fait des chorégraphies en direct de l'univers des fêtes nationales du Québec, des fêtes du Canada aussi. Donc c'est lui qui fera cette chorégraphie pour la cérémonie qui va se tenir le vendredi 12 juin à 13h30, diffusée en direct partout dans le monde devant des centaines de millions de téléspectateurs, avec entre autres Alanis Morissette, Michael Bublé. Donc une belle reconnaissance pour ce chorégraphe Alex Francoeur.
1: Oui, qu'on va voir donc cérémonie d'ouverture demain avec ce match entre le Mexique et l'Afrique du Sud.
0: Ah, moi j'ai vendredi 12 juin 13h30
1: okay,
0: pour
1: d'accord. C'est possible.
0: La cérémonie d'ouverture.
1: Je pensais que c'était demain avant le premier match.
0: C'est ce qui est écrit.
1: Vous savez quoi, je me fie sur vous.
0: Ouais.
1: Absolument.
0: Oui.
1: Merci, Tania.
0: Merci.
1: À tout à l'heure. 17h, presque 22 minutes maintenant. Voici des mots qui ont été déposés dans un rapport fort important aujourd'hui. Par exemple, une approche peu planifiée ou encore sans suivi suffisamment rigoureux. Et c'est avec ces mots durs que la vérificatrice générale du Québec a qualifié les investissements du gouvernement québécois dans la filière batterie au cours des dernières années. Et pour arriver à ce constat aujourd'hui, elle a étudié pas moins de 29 dossiers d'aide financière accordés à des entreprises par Québec entre 2020 et 2025. Et pour aller plus loin, eh bien, elle est avec nous en studio, la vérificatrice générale Christine Roy, qui est avec nous pour revenir sur ses observations. Madame Roy, bonjour.
2: Bonjour.
1: Merci beaucoup d'être avec nous. Madame Roy, vous êtes en poste depuis quelques mois. D'abord et avant tout, peut-être un peu rappeler aux auditeurs quel est un peu le rôle de la vérificatrice générale. À quoi ça sert dans l'appareil public, ça?
2: En fait, le vérificateur général, c'est un organisme qui a été mis en place pour venir en aide aux parlementaires. Vous savez, là, il y a quelques années, on s'est doté de lois pour prélever des impôts et des taxes. Donc, à partir du moment où on fait ça de façon unilatérale, ben, c'est sûr qu'il doit y avoir des mécanismes pour s'assurer que ces fonds-là sont gérés de façon rigoureuse. Et c'est les parlementaires qui ont voté ces lois-là. Donc, ils se font aider par le vérificateur général pour leur donner leur juste sur la gestion des fonds publics. Donc, le rôle du vérificateur général, c'est d'auditer si les entités gouvernementales font les travaux avec efficience, efficacité, et on audite aussi leurs états financiers.
1: Et là, cette fois-ci, vous vous penchez notamment sur la filière batterie. Qu'est-ce qui vous amenait à vous pencher sur ce dossier-là en particulier?
2: Mais en fait, il y a quand même plusieurs fonds publics qui ont été mis dans le projet. Et il y a quand même un but stratégique en arrière de ce projet-là, de devenir un leader en électrification des transports. Donc, on a voulu voir dans quelle mesure Investissement Québec et le ministère de l'Économie, de l'Innovation et de l'Énergie géraient cette aide financière-là pour voir si elle avait été gérée de la façon la plus efficace possible.
1: Et là, donc, j'ai dit quelques mots qui sont mentionnés, mais j'aimerais vous entendre, Mme Roy, sur qu'est-ce que vous avez constaté avec l'étude de l'ensemble de ces dossiers-là, de ces demandes d'aide financière. Qu'est-ce qu'on doit en retenir aujourd'hui avec un résumé de votre rapport?
2: Bien, tout d'abord, ce qu'on a remarqué, c'est qu'effectivement, le déploiement de la filière batterie s'est fait basé sur une approche qui est peu planifiée. Donc, il n'y avait pas d'objectif. Où est-ce qu'on veut aller? Jusqu'où on veut se rendre? Puis des cibles pour essayer de mesurer après ça. Bien, est-ce qu'on avance dans la bonne direction? Puis est-ce qu'on doit aller chercher des entreprises plus dans un axe ou un autre? Parce qu'il y a toute une chaîne de valeur qu'on veut développer au Québec de toutes sortes d'entreprises. Ensuite, par ailleurs, comme c'est effectivement un projet là où les entreprises était peu établie au Québec, avec beaucoup d'entreprises en phase de démarrage ou des entreprises qui devaient développer des nouveaux produits. Ça comportait une part d'innovation. Puis ça va avec une part de risque. Donc, on voulait s'assurer que les risques avaient tous été bien identifiés pour prendre des décisions éclairées. Et par la suite, si on décide d'aller de l'avant, bien, en fait, est-ce qu'on gère ces risques-là pour essayer de les atténuer? Et parmi les 29 dossiers qu'on a vus, bien, on a remarqué qu'il y avait des risques importants qui avaient été insuffisamment documentés ou même qui n'avaient pas été analysés adéquatement et identifiés là, en bout de piste.
1: Madame Roy, ce que vous soulignez, et je vais en faire une courte lecture pour le bénéfice des auditeurs, c'est entre autres choses dans votre rapport, et vous le dites, 4 des 11 entreprises qui ont été aidées par Québec se sont placées sous la protection de la loi sur les arrangements avec les créanciers après avoir touché en moyenne 89 % du soutien financier qui avait été consenti. 2 projets qui ont été également suspendus ou abandonnés. 3 autres qui ont vu leur coût augmenter de façon importante. Grosso modo, quel chiffre, quel est le constat le plus important qu'on doit retenir aujourd'hui à travers tout ça?
2: Bien, le constat le plus important, c'est que c'est nécessaire de faire ces projets-là avec plus de rigueur.
1: Okay.
2: Donc, on veut que le reste de la filière batterie se fasse avec plus de rigueur et que s'il y a d'autres projets gouvernementaux d'envergure, on prenne le temps de faire les analyses adéquatement. Là.
1: Moi, ce que j'ai retenu, c'est, et vous le dites, que près de 91 % des zones financières

0: les aides financières, oui, avaient été autorisées par décret. Est-ce que ça, c'est préoccupant, cette statistique-là?
1: Nous, on n'a pas relevé de préoccupation par rapport à ça. Dans le fond, il faut savoir là, que passer un certain montant, quand l'ordre accordé est de plusieurs millions de dollars, elle ne rentre pas dans les programmes là, qui sont prévus dans le Fonds de développement économique, mais c'est déjà prévu dans des lois que le gouvernement peut donner des mandats. Donc ici, on se retrouve dans cette situation-là.
0: Est-ce qu'on est capable aujourd'hui de confirmer que ce sera éventuellement une perte de 700 millions de dollars avec ces entreprises qui sont en faillite? Évidemment, c'est un chiffre qui marque l'imaginaire aujourd'hui. Est-ce qu'on est capable d'en avoir la certitude que c'est 700 millions de dollars qu'on devrait mettre dans la colonne rouge, dans la colonne des pertes pour le gouvernement du Québec?
1: Non, puisque dans le fond, le ministère, dans sa réponse, mentionne qu'il y a 375 millions de pertes. Ça, c'est inclus dans notre 700 millions. Donc, c'est la partie qui est radiée actuellement. Donc, on considère qu'on n'a plus d'expectative de recouvrement. Pour le reste, ben, il y a une partie du 700 millions qui sont des subventions qu'on a octroyées. Donc, ça, c'est normal que ça passe à la dépense. Là. On ne s'attend pas à un remboursement d'une subvention. Mais il y a aussi des provisions pour pertes éventuelles. Dans le fond, c'est qu'on considère qu'en date du 31 mars, le placement a perdu de sa valeur. Mais il est possible, dans certaines circonstances, que cette valeur-là diminue encore ou réaugmente si la situation évolue.
0: Madame Roy, le ministère de l'Économie a quand même réagi à votre rapport. Il a souligné que 7 entreprises incluses dans la stratégie n'ont pas été retenues pour le présent audit et que cela, et là je cite, « limite grandement les conclusions pouvant être tirées de l'exercice ». Et vous avez répondu à ça. Qu'est-ce que vous aviez envie de répondre au ministère de l'Économie?
1: Bien, en fait, on n'est pas d'accord puisque, premièrement, dans le fond, même si on ajoutait les 7 entreprises, puis on ne fait jamais un échantillon complet de tous les dossiers, là, sinon l'audit finirait pas, mais même si on rajoutait les 7 entreprises, on tomberait à 2,5 milliards. Donc, on a couvert 85 % de ces entreprises-là et en termes de dollars. Et en termes de versement d'aides versées, on couvre 97 %. Donc, il y a eu seulement 60 millions d'aides versées dans les 7 dossiers que le ministère mentionne. Mais nous, notre objectif, quand on fait un audit de performance, c'est pas de faire un échantillon statistique qu'on peut extrapoler. C'est de dire, est-ce qu'il y a des lacunes dans le processus? Puis à partir du moment où on a trouvé des lacunes dans chacun des 29 dossiers, on n'a pas besoin de faire des dossiers additionnels pour savoir qu'il faut faire une recommandation d'améliorer le processus. On a assez d'évidence à cet égard-là. Donc, notre travail est toujours basé, je pense que je n'ai pas besoin de le dire, là, sur des faits, une preuve solide, beaucoup de rigueur. Donc, on n'est pas absolument pas d'accord avec le commentaire du ministre.
0: Qu'est-ce qui fait en sorte, Mme Roy, qu'il y a eu des lacunes dans chacun de ces dossiers-là? Qu'est-ce que vous avez remarqué comme procédure qui semblait se répéter pour l'ensemble des dossiers que vous avez étudiés?
1: En fait, on voit qu'ils n'ont pas utilisé de programme de vérification diligente. Okay. C'est un outil qui existe et qui est assez commun là, lorsqu'on fait de l'investissement. Donc ça aurait déjà permis de mieux structurer les analyses qui ont été faites là, dans chacun des dossiers. Donc c'est un des éléments. Aussi, on n'a pas vu non plus de grilles ou de façon de suivre les risques qui ont été identifiés, parce qu'il y en a quand même certains qui ont été identifiés, mais il n'y a pas de façon de faire pour s'assurer qu'on suit bien les risques par la suite. Donc, on pense que ces suivis-là devraient être mieux encadrés.
0: Mm-hmm. Mme Roy, en terminant, une fois que vous donnez un rapport comme celui-là, et j'ai déjà posé la question à votre prédécesseur, qu'est-ce qu'on espère maintenant comme changement, comme prise de position de la part du gouvernement, une fois qu'on constate là, ce que vous nous proposez aujourd'hui?
1: Les entités ont tous adhérer à nos recommandations. Okay. Donc, ce qu'on veut, c'est qu'effectivement, les lacunes soient corrigées. On a émis, dans ce cas-ci, là, dans ce rapport-là, 4 recommandations. Puis, qu'est-ce qui arrive après? C'est que ces entités-là vont devoir procéder à faire un plan d'action qui va être déposé à la commission de l'administration publique. Et nous, on va faire un suivi de voir l'avancement là, de est-ce qu'effectivement on corrige les lacunes au fil des années. On le fait minimalement pour 3 ans. Okay. Donc, on va rapporter publiquement sur l'avancement là, de l'application des recommandations.
0: Et quelles sont ces 4 recommandations-là pour bien synthétiser la chose aujourd'hui?
1: Au niveau du ministère de l'Économie, on a recommandé d'entreprendre des démarches pour mieux planifier le déploiement de la filière batterie, qui va guider les décisions. Ensuite, du côté d'Investissement Québec, on a demandé là, qu'ils mettent en place un processus structuré là, pour faire des vérifications diligentes complètes en collaboration là, avec les ministères concernés, dont le ministère de l'Économie. Et on a aussi recommandé qu'ils fassent un meilleur suivi des risques et une analyse là, plus rigoureuse des dossiers.
0: Christine Roy, vous êtes vérificatrice générale du Québec. Merci beaucoup d'être passée en studio. C'était une première rencontre et chose certaine, on risque de se revoir au fil des prochains mois, des prochaines années aussi pour d'autres rapports que vous allez nous proposer. Un grand merci à vous.
1: Merci beaucoup.
0: Passez
1: bonne
0: fin de journée.
1: Merci,
0: c'est gentil.
1: Au revoir.
0: À 17h30, mon cher Marc-André, en circulation, qu'est-ce qu'on ajoute à cette heure-ci?
2: Un autre accident.

0: Guillaume, intersection de la rue Adanac et du boulevard Armand à Paris, secteur Beauport. Donc, il y a au moins une personne qui a été blessée dans cet accident-là. Et les policiers, pompiers, ambulanciers se sont mis en route là, au cours des dernières minutes. Mais une chose est sûre, c'est que c'est un petit peu plus chargé là, à l'intersection de ces deux artères-là. Et ça reste compliqué aussi, tout près de là, secteur boulevard Raymond, intersection de l'avenue La Rue. On a eu un autre accident un petit peu avant les nouvelles. Là, ça reste chargé dans ce secteur-là. Pour Félix Leclerc-Ouest, ça s'améliore. On a un léger ralentissement à partir de Henri Bourassa. Alors, jusqu'à Pierre-Bertrand, ça demeure au ralenti, mais c'est vraiment de mieux en mieux. Il y a encore un peu d'attente à partir de Laurentienne-Sud, surtout là, pour l'accès Félix-Leclerc-Ouest. Côté Est, on est encore bien bloqué entre le boulevard Saint-Jacques et l'autoroute Laurentienne. Si vous êtes sur Robert-Bourassa-Nord pour l'approche Félix-Leclerc, on est toujours à l'arrêt, là, tout juste après Charest, donc ça reste compliqué là aussi. Et pour la 20 Ouest de la rivière des Coutures à l'avenue Taniata, c'est pas terminé là non plus.
1: Merci Marc-André. Alexandra, aux actualités, bien, c'est confirmé, le gouvernement fédéral qui veut établir à 16 ans l'âge minimal pour utiliser les réseaux sociaux.
2: Mais pas pour l'usage des agents conversationnels reposant sur l'intelligence artificielle. Dans son projet de loi déposé dans les dernières minutes à Ottawa, le ministre de l'Identité et de la Culture canadienne, Mark Miller, veut forcer les médias sociaux à vérifier l'âge de leurs utilisateurs et ainsi empêcher les enfants de 15 ans et moins de se créer des comptes. Le gouvernement a précisé que les plateformes de réseaux sociaux peuvent obtenir une dérogation si elles ont mis en place des mesures de protection suffisantes. Les plateformes proposant du contenu pour adultes ne pourraient pas bénéficier de cette dérogation. Le projet de loi réglementerait également les entreprises à l'origine des agents conversationnels basés sur l'IA en leur imposant une obligation d'agir de manière responsable par le biais de mesures telles que des protocoles d'intervention en cas de crise. Puis à Québec, le ministre de l'Immigration a annoncé la réactivation du PEC.
3: Dans plusieurs régions, on nous a exprimé clairement la volonté de pouvoir retenir les travailleurs déjà établis et intégrés qui contribuent depuis plusieurs années à leur communauté. Pour ces raisons, je vous annonce donc que nous réactivons les deux volets du PEC pour une période de 2 ans, à compter du 2 juillet, 8h30.
2: Ça a été annoncé par le ministre de l'Immigration, François Bonnardel, que vous venez d'entendre. Donc, les immigrants qui étaient admissibles au PEC avant son abolition pourront finalement présenter une demande dans les prochaines semaines. Québec veut ainsi atteindre sa cible de 29 000 immigrants économiques admis. Québec, vous l'avez entendu, affirme avoir consulté plusieurs villes, dont Montréal et Québec. Et le maire de Québec est convaincu que de nombreuses personnes poussent en ce moment un soupir de soulagement. Il ajoute qu'il faudra juger aux résultats, mais que le Québec avance dans la bonne direction. Alors que le débat fait rage sur la vétusté des infrastructures municipales, la Ville de Québec se réjouit de profiter de généreuses subventions du gouvernement provincial pour la modernisation de 84 kilomètres de conduites d'égouts et d'aqueducs. Ces conduites doivent être déplacées tout le long des 19 kilomètres de tracé du tramway pour les écarter des rails puis éviter des interruptions de services de transport en commun en cas de bris. Dans ces circonstances, le gouvernement du Québec assume la moitié de la facture, alors qu'habituellement, les programmes de subvention sont beaucoup moins généreux. Voici Marie-Josée Asselin, conseillère municipale responsable de l'entretien de la voirie.
4: Les infrastructures, on le sait, il y en a qui sont désuètes. Sur René Lévesque, c'est des tuyaux qui ont 100 ans. Donc, les travaux auraient été nécessaires à court terme. Donc, le chantier n'aurait pas été différent si on avait refait ces travaux-là dans 2, 3, 4, 5 ans parce qu'il était vétuste. On le fait maintenant dans le contexte des travaux préparatoires du tramway, mais on l'aurait fait de toute façon. Fait que le chantier aurait existé, mais on aurait payé 100% des coûts.
2: En incluant le déplacement des fils électriques et des câbles de télécommunication en souterrain, la Ville estime que la facture du gouvernement du Québec va s'élever à 300 millions de dollars contre 100 millions pour la Ville. Et en terminant, je vous rappelle cette nouvelle de dernière heure, le chanteur français Patrick Bruel, qui a officiellement été inculpé pour viol, tentative de viol, agression sexuelle et harcèlement sexuel.
1: Merci beaucoup, Alexandra.
2: À tout à l'heure.
1: À tout à l'heure, à 17h35, on vous rappelle que le Québec devrait devenir demain la première juridiction en Amérique du Nord à interdire la vente de boissons énergisantes aux moins de 16 ans. Tous les députés indépendants se sont finalement ralliés au gouvernement pour l'adoption rapide de ce projet de loi numéro 9. Et si les derniers récalcitrants ont été convaincus, eh bien, c'est en grande partie à la suite de l'intervention du cardiologue Paul Poirier qui a pris son téléphone pour leur parler et les convaincre. Et justement, celui qui pratique à l'Institut universitaire de cardiologie et de pneumologie de Québec est à

0: avec nous au bout du fil pour en parler. Docteur Poirier, bonjour.
1: Bonjour, M. Dupont.
0: Docteur Poirier, merci beaucoup d'être avec nous. Votre nom qui se retrouve dans l'actualité aujourd'hui. Qu'est-ce qui a fait en sorte que... qu'est-ce qui a fait, Docteur Poirier, que vous avez eu envie d'appeler? Puis on va les nommer. C'est Pierre Dufour et Sona Larayanne-Olivier qui ont décidé de se rallier parce que vous leur avez parlé. Parlez-moi un peu de la démarche.
1: Mais je vais vous dire, moi, je sais pas comment ça marche, la législation, les votes, les adoptions. on bloque. Là, c'était tout croche, OK? Puis là, j'ai appelé M. Dufour parce que là, ce que j'avais compris dans le fil de presse, c'est qu'il voulait, ça faisait pas son affaire parce qu'il voulait mettre ça à 14 ans. Mm-hmm. Là, j'ai dit, expliquez-moi comment ça marche, tes affaires. Fait que là, il m'a expliqué ça. Puis là, j'ai dit, écoutez-moi bien. J'ai dit, là, moi, je sais pas ce que vous allez être dans 6 mois. Moi, je sais, je vais être encore cardiologue. Puis j'ai dit, il y a 2 options. Ou qu'on y va avec une loi qui est imparfaite, puis qu'on la réouvre avec le prochain gouvernement, peu importe qui est, ou bien qu'on pense qu'on va peut-être être capable éventuellement, dans une possibilité, de la réouvrir dans d'ouvrir une première fois dans 6 mois, en pensant peut-être que ça ne sera pas une priorité pour le prochain gouvernement. Fait que j'ai dit, qu'est-ce qu'on fait? Ben là, il me dit, puis là, on s'est mis à parler d'hockey, puis de budget 3, puis des rapports, puis d'éducation. Non, mais ça, c'est pas banal. Parce que d'éducation, oui, puis de discussion, parce qu'il y a un trou. OK, il n'est pas parfait, ce projet de loi-là. Puis il y a un trou sur l'éducation et la prévention. Mais il y a 10 ou 12 ans, on a fait un vidéo avec Patrick Roy et Antoine Vermette pour les remparts, pour les éduquer sur les boissons énergisantes dans l'éducation majeure. OK? Fait qu'il y en a. C'est juste d'éducation. Puis il y en a des choses, mais ça n'a pas été, je vous dirais, légiféré ou okay, pas. Ça n'a pas pris les bonnes tribunes. Mais il y en a. C'est juste de mettre ça ensemble. Et une loi va vraiment faciliter ça. C'est tout.
0: Mais là, Dr. Poirier, je veux vraiment qu'on comprenne très, très bien. Est-ce que, par contre, vous avez été, je ne sais pas si c'est le bon terme, mais choqué, un peu déstabilisé, de voir quand même, c'est un dossier qui a fait réagir cette semaine. Et là, M. Dufour et Mme Larayanne-Olivier n'ont pas été les seuls non plus à réagir. Il y a d'autres députés là, qui ont voulu s'en mêler. Est-ce que ça vous a étonné de voir les prises de position au cours de la dernière semaine?
1: Ça ne m'a pas étonné. Okay. Ça m'a étonné. Étonné slash déçu. Okay? Parce que eux autres, c'est des politiciens. Moi, je suis juste un cardiologue. OK? Fait que là, ils nous disent ça a été fait en 2021. Vous êtes traîné sa vatte depuis 2021. Là, vous vous réveillez en 2026. Puis là, ça va faire ça dans une semaine. Ils ont raison. Qu'est-ce que vous voulez que je vous dise? C'est-à-dire, le linge sale, s'il traîne, il s'allie. Fait que là, tu te dis, ben là, ils ont raison. Mais après ça, on fait quoi? C'est ça l'affaire. Parce qu'il y avait des experts. Moi, j'étais pas été mandaté dans le comité d'experts. Oui. Je n'ai aucune idée du contenu de ce document-là. Je ne connais seulement une personne qui était là-dessus. OK? Fait que là, je connais pas ça. Mais ça fait 15 ans qu'on parle des boissons énergisantes. Puis je veux dire, c'est plate, le petit Miron, là. OK? C'est épouvantable.
0: Oui.
1: Mais il n'est pas tout seul, là. Moi, j'ai aidé à faire mettre les défibrillateurs dans les écoles primaires et secondaires. On a défibrillé un à l'Université Laval l'année passée. Puis il y avait 4 boissons énergisantes vides dans son pack-sac à 8 heures du matin. Il est mort un peu sur le trottoir, on l'a réanimé, puis on y a mis un défibrillateur. C'est ça, ma vie. Qu'est-ce que vous voulez que je vous dise?
0: Mais moi, je suis curieux de comprendre aussi, mais qu'est-ce que vous avez dit particulièrement pour les convaincre tous les deux de changer d'idée? Il y a sûrement une phrase là qui est un tournant aussi, Dr. Poirier. Là.
1: Ben, je peux pas vous dire. Moi, je leur ai expliqué qu'est-ce qu'il y en est.
0: Okay.
1: Je n'ai pas parlé de science, puis de guarana, puis de taurine, puis de caféine. Je n'ai pas embarqué là-dedans partout. J'ai juste dit, écoutez, là, on commence avec quoi? J'ai juste dit, il faut peut-être commencer à marcher avant de courir. C'est tout. Je veux dire, moi, je vois la vie simplement. Tu fais de l'angine, t'en fais pas, tu vas mourir, tu vas sauver. Fait que là, je leur ai dit, qu'est-ce qu'on fait? C'est-tu si épouvantable que ça de mettre le pied dans la porte et de faire ouvrir la porte plus grande dans 6 mois?
0: Mm-hmm.
1: Non, je pense pas.
0: OK. Docteur Poirier, vous le disiez tout à l'heure, c'est un projet de loi qui est imparfait. Pour qu'il soit parfait, qu'est-ce qu'il aurait fallu mettre dedans aujourd'hui?
1: Bien, je pense qu'il aurait fallu regarder tout ce qui a été suggéré dans le comité d'experts. Puis en parler dans les 2-3 dernières années, le bonifier, puis y arriver avec un document qui plaise à tout le monde. Parce qu'un consensus, par définition, c'est un document de gens qui ne s'entendent pas. Bon. Alors, une fois qu'on a dit ça, ben il faut travailler sur quelque chose à long terme. Là, on a quelque chose, puis je dirais pas qu'il est washy-washa, mais qui n'est pas parfait, loin de là. Puis c'est très clair que moi, comme président du secteur prévention, je ne suis pas président de l'Association des cardiologues, mais du secteur prévention,

0: c'est très clair qu'on va produire un document que je vais publier dans la littérature pour démontrer les effets délétères des boissons énergisantes. On va se faire challenger par les collègues du monde entier. On va le publier. Ça va être notre document qu'on va aller au front avec ça dans 6 mois. J'ai déjà mes joueurs. C'est déjà réglé, ça.
1: OK.
0: Mais ça fait longtemps qu'on traîne, on parle de ça. Il faut arrêter d'en parler, il faut faire d'autres choses.
1: Donc, docteur Poirier, un projet de loi comme ça, une fois qu'il va être appliqué, est-ce qu'essentiellement, ça vient un petit peu légitimer toutes les mises en garde? Parce qu'évidemment, bon, les jeunes qui voudront en consommer, ils sont assez snoraux, ils seront capables de contourner, évidemment, ce qui sera mis en place. Mais est-ce que, surtout, ça vient un petit peu ajouter une couche supplémentaire à toute l'idée de sensibilisation puis de prévention des méfaits des boissons comme ça?
0: C'est clair. Et l'éducation, ça va commencer par les enfants. Ça va commencer dans les parties d'initiation où ce que tu n'aurais pas les camionnettes de boissons énergisantes qui vont en donner à tout le monde.
1: Oui.
0: Hein? Je veux dire, vous avez vu ça, là?
1: Absolument.
0: Puis là, je veux dire, un flot de 15 ans qui vient de m'avoir, il va en trouver. Je veux dire, moi, quand je voulais avoir de la bière, j'avais pas 18 ans. J'étais capable. Mais je veux dire, ils sont pas tous majeurs, ils sont pas tous vaccinés, les enfants. Mais au moins, on aura fait un bout. Puis, ils vont vivre avec les conséquences de leur choix. Mais il faut avoir un minimum d'éducation pour faire les bons choix.
1: Docteur Poirier, quand on évoque un sujet comme celui-là, puis je peux vous le confirmer, là, on reçoit évidemment des messages par texto dans la bulle de conversation, puis il y a des gens qui disent, et je pense que vous savez exactement où je m'en vais avec cette phrase-là, des gens qui disent, écoutez, moi j'en consomme depuis des années, je suis pas mort, ça m'a rien fait. Est-ce qu'on est en train de dramatiser pour rien?
0: Bien sûr, c'est pas parce que j'ai un permis de conduire que je ferai pas l'accident. Je veux dire, c'est clair. Oui. Mais puis là, vous allez me dire, les chiffres, c'est 1,5 par 100 000 habitants. OK? Donc, c'est pas beaucoup. Bien, c'est l'équivalent du nombre de noyades au Québec. Pourtant, on s'énerve pour les noyades au Québec.
1: Puis, il y a juste
0: pourtant,
1: titre aussi, oui, oui.
0: Il y a des législations, puis il y a plein d'affaires. Puis, pour ça, il n'y en aurait pas. C'est le même taux de mortalité, là. Je parle pas de boutons sur le nez, puis d'ongles incarnés, là. Je parle de mortalité. Fait que, je veux dire, c'est pas tout le monde qui se baigne, qui se noie, mais c'est le même pourcentage de décès.
1: Docteur Poirier, évidemment, ça, c'est revenu au devant de l'actualité, puis on l'évoquait tout à l'heure avec cette triste affaire-là, le décès du jeune Zachary Miron, en raison donc d'une interaction entre une boisson énergisante caféinée et ses médicaments pour le trouble de déficit de l'attention. Mais quand on évoque les dangers de ces boissons-là, est-ce que c'est davantage les possibilités d'interaction qui sont dangereuses ou c'est vraiment les doses de caféine qui sont trop élevées? Qu'est-ce qu'on doit comprendre de tout ça aujourd'hui?
0: Il faut sortir de la dose de caféine, là.
1: Okay.
0: Il n'y a pas juste de la caféine là-dedans. Le guarana, qui est là-dedans, c'est de la caféine cachée. Elle n'est pas calculée dans les milligrammes de caféine. Okay? La taurine joue sur les... On n'ira pas dans la physiopathologie, là, mais ça joue sur le calcium dans le cœur. Il y a plein d'autres choses. Puis le petit gars qu'on a ramassé à l'Université Laval, qui est mort un peu, il n'en prenait pas de médicaments. Il s'est juste tapé 4 boissons énergisantes parce qu'il a passé une nuit de bout puis il allait passer son examen. Alors, ça n'a rien à voir uniquement, ça a à voir avec la caféine, mais ça n'a rien à voir avec juste la caféine. Parce que si c'était juste la caféine, ben à 4-5 cafés par jour, je serais mort depuis longtemps. Mais ça, c'est réducteur. Comme au début de toute cette tollée de protestation-là, quelqu'un qui a sorti le pamplemousse puis les statines. Je veux dire, ça, c'est comme la confiture. À moins que tu en as, plus tu l'étends. À un moment donné, il faut arriver à dire « OK, c'est correct, là. Ce que je fais avec ma tosse. » Je ne sais pas si vous voyez l'image, là. Mm-hmm.
1: Docteur Poirier, on parle beaucoup des jeunes, évidemment, avec un projet de loi comme celui-là, mais je veux vous entendre maintenant sur les adultes, parce que j'ose imaginer, évidemment, que c'est pas mieux pour le corps d'un adulte. Qu'est-ce que vous dites, justement, à ces gens-là qui peut-être en consomment une canette une fois de temps en temps? Est-ce qu'il y a un danger à y aller une seule fois de temps en temps? Qu'est-ce qu'on doit retenir aussi pour les adultes?
0: Je peux pas vous répondre de ça parce que c'est biaisé, j'ai pas de chiffres. Mm-hmm. OK? Mais, je veux dire, trop d'une bonne affaire, c'est jamais bon. OK? L'exercice, si vous en faites trop, vous allez avoir des prothèses de genoux dans 10 ans, dans 15 ans. Pourtant, l'exercice, tout le monde devrait en faire.
1: Ouais.
0: OK? Mais si en fait un peu, c'est bien, c'est bon pour la santé. Il y a aucun bénéfice pour la santé à prendre une boisson énergisante une fois de temps en temps. Par contre, si tu en prends une pour t'empêcher de dormir au volant puis te ramasser dans le clos, ben c'est peut-être bénéfique. Vous comprenez? Fait qu'il faut mettre toujours ça en perspective.
1: Ouais.
0: Faut faire attention aux extrêmes, mais je peux juste vous dire que ça arrive. Puis quand ça arrive, ben c'est dramatique.

Puis chez les plus âgés, moi, quand ça m'est arrivé de travailler à la tente du FEC, la tente médicale du FEC, ben, on voit des gens qui ont consommé des boissons énergisantes pour se rester debout parce qu'on passe la nuit sur les lignes d'attente. Puis,

0: vous avoir avec nous, surtout pour compter sur votre franchise. Merci d'avoir pris la peine de répondre à nos questions aujourd'hui.
1: Merci, bonne journée.
0: Au revoir, une bonne journée. C'était le Dr Paul Poirier. Il pratique, oui, à l'Institut universitaire de cardiologie et de pneumologie de Québec. On vous rappelle, Dr Poirier a pris le téléphone un peu plus tôt aujourd'hui pour convaincre deux députés indépendants là, qui n'étaient pas chauds à ce projet de loi, celui qui visait à interdire la vente de boissons énergisantes caféinées au moins de 16 ans. Maintenant, Tania, il y a un événement scientifique et artistique gratuit qui va se tenir à Québec la semaine prochaine.
2: Ça s'appelle À la rencontre des mondes. C'est le Centre de recherche culture, art, société qui est derrière cette organisation qui s'appelle le CELAT, qui organise entre autres un colloque avec plusieurs discussions, mais il y a aussi des activités parce qu'on veut inviter les gens à prendre part à cet événement. C'est gratuit. On aura entre autres des marches commentées, des ateliers de création, des performances, des tables rondes, des expositions aussi. Il y aura entre autres l'ethnologue et autrice Wendat Isabelle Picard qui est partout ces temps-ci, qui va faire la conférence inaugurale au domaine Mézeray. Un parcours urbain aussi à la rencontre des mondes patrimoniaux dans le Vieux-Québec. On va entre autres arrêter au monastère des Augustines. Il y a un atelier aussi de typographie performance. Alors, on va avec notre corps faire des lettres à la bibliothèque Gabriel Roy. Mais il y a vraiment toute une programmation qui se retrouve sur le site À la rencontre des mondes, avec un S bien sûr. Et ça se tiendra du 15 au 17 juin, donc la semaine prochaine.
0: Merci beaucoup, Tania. Marc-André, maintenant, circulation.
3: C'est de mieux en mieux pour les approches des ponts, notamment Henri IV et Duplessis. Là, on est de retour à la hauteur d'Hochelaga. Donc, il y a encore un peu de congestion, mais vraiment, on sent que ça s'améliore de ce côté. Il y a encore un peu d'attente aussi avant le pont de Québec, direction sud. Mais boulevard Laurier, c'est pas mal dégagé. Boulevard Champlain également pour les directions ouest vers les ponts. Donc, c'est en train de se régler. En ce qui concerne la 20 direction ouest entre le chemin des Îles et l'avenue Taniaton, encore un petit 3 km de congestion. Gestion, c'est pas terminé sur Félix-Leclerc non plus. Direction est entre Saint-Jacques et Pierre-Bertrand. Côté ouest entre la première avenue et Pierre-Bertrand. On a encore des petits bouchons de circulation là aussi.
0: Voilà, merci Marc-André. À 17h48 minutes maintenant. Dans les dernières semaines, l'on pouvait lire que l'industrie mondiale du jeu vidéo traversait des jours un peu plus difficiles. Mais attention, il y a également de belles histoires, dont une qui se passe chez nous, au Québec. On va parler maintenant d'un jeu qui s'appelle Paralives, le jeu lancé en accès anticipé le 25 mai dernier sur la plateforme Steam. C'est un jeu de simulation de vie qui est surnommé par plusieurs le Sims québécois, qui a vendu, attention, plus de 900 000 copies depuis son lancement. Et son développeur en chef et fondateur, Alex Massé, il est avec nous pour parler de ce succès massif. Alex Massé, il est avec nous au bout du fil. Bonjour.
4: Bonjour.
0: Monsieur Massé, merci beaucoup d'être avec nous. J'imagine que ça a été une journée pas mal occupée avec la manchette ce matin à la une du Journal de Québec.
4: Oui, exact. Je courais ce matin, je faisais ma petite course, tout à coup, le téléphone s'est mis à sonner, et là, il y a eu plein de demandes d'entrevue, c'était assez surprenant.
0: Mais n'empêche, M. Massé, quand même, c'est une histoire absolument hallucinante là, que celle de Paralives Studio avec le jeu que vous nous proposez. D'abord, parlez-moi un peu de cette idée-là. C'est né comment, ce projet-là, de nous offrir en quelque sorte un Sims québécois, là, comme le veut le surnom qui est utilisé aujourd'hui?
4: Oui, ça a débuté il y a 7 ans. Je travaillais dans le jeu vidéo, dans d'autres studios, puis j'ai eu envie de partir de mon propre jeu. Je voulais me lancer en solo, puis travailler de mon côté, partir de mon propre jeu. Et puis, moi, j'ai toujours été un fan des Sims dans ma jeunesse. Donc, je me suis dit, hey, il y a un trou dans le marché de ce côté-là. Ils n'ont jamais eu de compétition. Et effectivement, c'est ça qui m'a aidé. J'ai démarré là-dessus. On a tout de suite eu l'intérêt. On a eu du sociofinancement par Patreon. Donc, il y avait vraiment un manque à combler là. Puis, je pense pour ça que il y a eu beaucoup de gens qui nous ont suivis depuis le début, il y a 7 ans.
0: Mais n'empêche, M. Massé, aller se mesurer aux Sims, ça reste quand même un projet audacieux. Je veux dire, c'est un monstre sacré du jeu, les Sims, là.
4: Oui, effectivement, c'est un grand classique. Ah oui. Il y a tellement de fans encore aujourd'hui. Donc, nous autres, on a voulu s'attaquer à ça puis apporter un vent de fraîcheur aussi parce qu'il n'y a pas eu beaucoup de compétition. Donc, il y a de l'opportunité de faire des choses un peu différentes, amener des nouveautés. Puis, effectivement, c'était très ambitieux, d'où le fait que ça a pris 7 ans au lieu de 2 ans initiales que je prévoyais. Et ça a pris aussi l'équipe de 15 personnes, finalement. On a grandi peu à peu.
0: Et là, pendant ces 7 années-là, évidemment, vous avez beaucoup parlé de sociofinancement. Puis ça, c'est un élément qui est assez important de votre histoire. Vous êtes allé chercher beaucoup de sous avec le sociofinancement. J'ose imaginer que c'est pas le parcours traditionnel d'un jeu vidéo, ça.
4: Non, exactement. La plupart des jeux, ils ont des investisseurs, des éditeurs qui financent le jeu et qui prennent après ça 50 % des revenus. Nous, on était chanceux, justement, à cause qu'il manquait de compétition aux Sims. On a réussi à convaincre les gens, monsieur, madame, tout le monde, sur les réseaux sociaux de s'abonner à notre plateforme de sociofinancement. c'est ça qui a

0: permis d'avoir 59 $ par mois pendant les 7 heures, ce qui a permis de couvrir le salaire de tous nos employés. Donc oui, on a été chanceux de ce côté-là.
1: Et là, le jeu, il est lancé, on le disait, le 25 mai. Je veux vous entendre comment vous vous sentiez au studio. Puis je parle non seulement de vous, mais de l'ensemble de l'équipe aussi. Vous l'avez dit, une quinzaine d'employés qui ont participé à ce jeu-là. Comment vous avez lancé ce jeu-là? Est-ce que vous imaginiez qu'il y a quand même un certain succès aussi, considérant l'attente? Et puis évidemment, ça fait quand même quelques années qu'on en parlait aussi. Vous aviez publié des prototypes sur YouTube. Est-ce que vous aviez une idée que ça allait quand même marcher pas pire, ce jeu-là?
0: On avait quand même un bon sentiment puisque les gens étaient intéressés depuis longtemps, puis on avait fait tester le jeu à quelques gens ici et là, qui nous donnaient des bons commentaires. Donc, on avait un bon sentiment. On visait 100 000 copies vendues pour être capable de survivre quelques années en tant que studio. Mais finalement, ça a été 900 000, donc c'était complètement inattendu. C'était une belle surprise pour nous. C'est encore dur à croire un petit peu aujourd'hui.
1: Ouais, et comment on gère ça? C'est-à-dire, évidemment, là, vous surveillez les ventes, puis là, vous voyez le compteur qui monte, puis là, vous atteignez le 100 000 souhaité, c'est une chose. Et là, ça continue de monter. Comment vous avez géré ça? Comment vous avez absorbé ce succès-là aussi?
0: Ben, je pense qu'au début, c'était dur à croire, puis on avait beaucoup de choses à gérer. Il fallait quand même continuer à travailler sur le jeu. Donc, on prenait pas trop le temps d'y penser, mais finalement, on commence à relaxer un petit peu, puis regarder en arrière, puis c'est là qu'on réalise que wow, c'est un gros succès, puis on est vraiment fiers, on est contents. Et ce que ça veut dire pour nous, c'est qu'on peut continuer à travailler sur le jeu des années et des années, 10-15 ans, pouvoir aller à notre rythme, ajouter des fonctionnalités. Donc, c'est vraiment un beau cadeau de ce côté-là. Ça nous donne une belle liberté créative.
1: Et là, c'est intéressant. Donc, pour les gens qui vont acheter le jeu et qui va se bonifier, on le comprend, avec des mises à jour au fil des prochaines années, comment ça va fonctionner? Est-ce qu'à chaque fois, on devra acheter des mises à jour? Là, qu'est-ce que vous allez proposer là, à ceux et celles là, qui vont se procurer votre jeu?
0: Oui, donc on vise à sortir des mises à jour régulièrement. Puis on a annoncé que ce serait toujours gratuit. On veut se différencier de nos compétiteurs principaux, les Sims. Eux, ils offrent des nouvelles mises à jour, mais sont tout le temps payantes. Je pense que ça peut coûter jusqu'à 2 000 $ acheter toutes les mises à jour des Sims. Donc, nous autres, dès le début, c'était ça le plan. On voulait se différencier et attirer les joueurs de cette façon-là. En tant que petite équipe, on n'a pas besoin non plus d'avoir des tonnes de revenus. Donc, c'était le jeu de base à 50 $ pour nous qui nous permet de nous financer.
1: Alex Massé, je ne l'ai pas encore dit, mais vous êtes quand même originaire de la grande région de Québec. En fait, vous êtes originaire de Lévis. Puis là, corrigez-moi si je me trompe, j'ai lu ce matin dans les pages du Journal de Québec que votre jeu, il est quand même inspiré de la ville de Québec. De quelle façon vous avez fait ça? Comment on la sent, cette inspiration-là?
0: Exact, oui. Donc, il y a une ville dans le jeu. On la sent de plusieurs façons. Okay. Les bâtiments sont en pierre. Ça sont inspirés de l'architecture de Québec. Ensuite, c'est bâti sur des pentes. Donc, il y a beaucoup de verticalité à la ville qui rajoute un élément intéressant géographiquement. Et finalement, il y a un château aussi en haut de la colline. Il ressemble pas exactement au château Frontenac, mais un peu son emplacement, le concept, ça rappelle beaucoup la ville de Québec. Donc, on s'est vraiment amusé à faire hommage à cette ville-là, même si c'est pas exactement pareil.
1: Monsieur Massé, il faut quand même le souligner, il y a une portion financière qui est importante. Alors, à 50 $ l'unité, on rappelle que votre studio touche 31 millions de dollars en revenus. Et ça, c'est après la commission 30% qui est remise à la plateforme Steam. Ça, qu'est-ce que ça va changer pour l'équipe, pour la suite des choses? Parce qu'à peu près tout le monde est pas mal plus riche chez vous aujourd'hui, là.
0: Oui, effectivement, on est très contents. Donc, ça va nous faire des beaux bonus sur notre paye au mois de juillet. Puis, on va en profiter chacun de notre côté. Mais surtout, ce que ça veut dire à long terme, c'est que si on n'a pas besoin de s'inquiéter pour le futur de l'entreprise, on peut augmenter nos salaires, on peut peut-être recruter quelques personnes en plus, malgré le fait qu'on veut rester quand même petit parce qu'on aime cette ambiance-là de travail dans une toute petite équipe comme ça.
1: Monsieur Massé, et je veux revenir là-dessus. Tout à l'heure, on a parlé de socio-financement. Évidemment, vous êtes un studio qui est indépendant. Ça, à quel point pour vous, ça va être important de la conserver, une indépendance comme celle-là? Parce que j'ose imaginer qu'avec un succès qui fait jaser pas mal sur les différentes plateformes, est-ce que le téléphone pourrait sonner? Est-ce qu'un géant du jeu vidéo pourrait tenter de vous approcher?
0: Ça peut arriver. Ça se voit régulièrement dans le domaine.
1: Oui.
0: C'est sûr que moi, ma réponse, ce serait probablement négatif parce que justement, je suis tellement fier du point où on est rendu. On a réussi à faire ça de façon indépendante. Donc, on a envie de garder ce contrôle-là, cet aspect créatif et être les maîtres de notre jeu à 100%. Donc, pour moi, ce serait un refus si quelqu'un nous fait une offre d'achat.
1: Le jeu, et là, je termine là-dessus, il est en accès anticipé, c'est-à-dire que la version finale, elle, est attendue dans 2 ans. Alors, dans 2 ans, là, qu'est-ce qu'il y aura de plus? Qu'est-ce que les gens peuvent espérer quand le jeu sera vraiment en version finale?
0: Exact, oui. Donc, pendant les deux prochaines années, on va continuer à faire des mises à jour gratuites et on va ajouter toutes sortes de choses au jeu. Autant en mode construction, on va ajouter de la décoration, des meubles, que le mode simulation de vie, on va ajouter des carrières, des nouveaux éléments à la ville. On veut ajouter aussi les animaux domestiques, les chiens et les chats, ajouter des éléments architecturaux comme des toits additionnels ou des piscines. Donc, on va s'amuser avec tout ça. Puis même après l'accès anticipé, après le 2 ans, on va continuer à se faire plaisir, à ajouter toutes sortes de choses.
1: En terminant, chez Paralive, j'imagine évidemment que c'est le bonheur aujourd'hui. Est-ce que vous pensez que c'est le même bonheur chez Electronic Arts, celui qui nous propose les Sims?
0: Bien, je pense que nous, on est des grands fans des Sims et on aime beaucoup leurs jeux encore aujourd'hui, puis on est admiratifs de leur travail. Et je pense que les joueurs vont jamais quitter complètement les Sims. C'est vraiment un classique. Donc, on pensait pas les détrôner, mais je pense que on peut coexister les deux jeux. Puis, on espère que c'est comme ça qu'ils voient aussi, puis qu'ils voient ça du bon œil.
1: Alex Massé, en tout cas, c'est une histoire qui est vraiment inspirante aujourd'hui. C'est à lire dans les pages du Journal de Québec. Je rappelle que vous êtes le fondateur de Paralive Studio et le développeur en chef. Un grand merci d'avoir pris quelques minutes pour nous. Et surtout, profitez bien de cette belle vague-là là, qui ne semble pas vouloir s'essouffler non plus.
0: Merci beaucoup, c'est gentil.
1: Passez une belle fin de journée. Au revoir. Alex Massé, on vous le rappelle, il est originaire de Lévis, maintenant installé à Montréal avec son studio. Marc-André, est-ce que c'est réglé maintenant en circulation?
2: Pour la traversée vers la rive sud, ça roule à cette heure-ci, donc plus aucun problème, là, peu importe d'où vous arrivez. On a Félix Clairest, où ça va se prolonger un peu entre Robert Bourassa et le secteur Laurentienne. Même chose entre Laurentienne et Pierre-Bertrand là, pour le côté ouest. Et 20 ouest, il reste un léger ralentissement, secteur de l'avenue Taniata.
1: Merci Marc-André. Tania maintenant.
3: Il y a le festival Québec Jazz en juin qui a dévoilé sa programmation extérieure gratuite. Il y aura des concerts sur l'avenue Maguire, ici dans le Faubourg Saint-Jean-Baptiste et au Parc du Rocher pendant la dernière fin de semaine de juin. La programmation est en ligne.
1: Oui, un peu partout à Québec avec une programmation comme celle-là. Alexandra, qu'est-ce qu'on surveille aux actualités?
4: Il y aura sans doute de nombreuses réactions parce qu'on a appris au cours de la dernière heure que Patrick Bruel était officiellement inculpé de viol, de tentative de viol, d'agression sexuelle, également de harcèlement sexuel. Il y a un juge qui a demandé sa détention provisoire en attendant le procès. Ce sera à suivre au cours des prochaines heures.
1: Oui, autre développement bien important
4: majeur,
1: dans cette affaire-là.
4: Oui.
1: Absolument. Merci, Alexandrie. On termine en météo avec cette chaude soirée à Québec avec Gabrielle.
5: Oui, parce que le minimum à atteindre ce soir et cette nuit, c'est 19 degrés. Une soirée nuageuse avec un 30% de probabilité d'averse. Demain, 30 et 40% de probabilité d'averse.
1: Voilà, merci beaucoup, Gabrielle. Merci à vous à la maison d'avoir été avec nous aujourd'hui en espérant que l'émission vous ait plu. On vous souhaite à votre tour une excellente soirée. Et on se donne rendez-vous demain à 15h.
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0: Ici Madeleine Blais-Morin. À ça nous regarde ce soir.
1: Parce que c'est un peu injuste.
2: Je crois que c'est une très bonne idée.
0: Interdiction des réseaux sociaux aux enfants de moins de 16 ans. Les jeunes seront-ils réellement mieux protégés par le projet de loi du gouvernement Carney? Aussi à l'émission, les échecs de la filière batterie reviennent hanter le gouvernement de la CAQ.
3: J'ai dit stop, on ne met plus d'argent public.
4: La première ministre était là autour de la table.
5: Première ministre était plus dépensière que Pierre Fitzgibbon.
0: La vérificatrice générale du Québec calcule que 700 millions de dollars ont été injectés dans des entreprises qui ont ensuite fait faillite. Et plus tard, I lost my baby, le monde est à pleurer, ou encore Johnny Go.
6: Il y a des tunes que tu dis, j'aurais aimé ça l'écrire.
0: On célèbre l'anniversaire d'un album mythique.
7: Mais c'est un album qui est vraiment riche.
8: C'est un des meilleurs albums parce que c'est un album vrai.
0: Il y a 30 ans cette année, Jean Leloup nous entraînait avec lui sous le dôme et nous n'en sommes jamais vraiment sortis. Bon mercredi soir à tous. On va commencer l'émission ce soir avec un sujet qui, je pense,

0: menace va intéresser tous les parents. Comment assurer la sécurité des jeunes à l'ère des médias sociaux? Le gouvernement Carney s'inspire de l'Australie et vient de déposer un projet de loi pour interdire les réseaux sociaux aux moins de 16 ans. C-34 se nomme « Projet de loi sur les médias sociaux sécuritaires ». Mais déjà, des experts remettent en question son efficacité. Je joins à Ottawa mon collègue Frédéric Pepin. Bonsoir Frédéric.
1: Bonsoir madame.
0: Que dit le projet de loi?
1: Mais le projet de loi va interdire les réseaux sociaux pour les enfants de moins de 16 ans, mais c'est un peu plus compliqué que cela. Les entreprises de médias sociaux pourront demander là, des exemptions. Là, on peut parler de Facebook, TikTok par exemple. Pourront demander une restriction d'âge et une exemption s'ils mettent en place des mesures de sûreté et de sécurité suffisantes pour les enfants. Ces normes devront être établies. Elles ne sont toujours pas connues. Et on ne sait pas exactement quels médias sociaux seront inclus dans cette nouvelle loi. On nous dit que ce sera ceux qui sont utilisés par le plus grand nombre de personnes, par exemple. C'est la Commission canadienne de la sécurité numérique. Ce sera un nouvel organisme qui devra trancher toutes ces questions, mettre en place les critères. La population pourra même se tourner vers cette commission pour dénoncer les mauvais acteurs. Madeleine, sur le dossier de l'intelligence artificielle, vous connaissez les robots conversationnels. Bien, on va un peu moins loin que ce qui avait été prévu. Vous en avez souvent parlé à votre émission. Il y a eu la tuerie Tumblr Ridge, Ottawa, qui envisageait d'interdire les robots conversationnels pour les jeunes. Bien, le gouvernement opte finalement pour une autre interdiction, mais pas avec une âge limite. C'est plutôt pour encadrer davantage l'outil. Le gouvernement explique qu'il n'y a pas assez de données là, sur l'impact de cette nouvelle technologie. Ottawa veut toutefois imposer aux entreprises qui offrent ces services de diriger les utilisateurs qui ont des propos suicidaires ou même qui ont des comportements dangereux vers des ressources appropriées. Alors tout ça, c'est plus compliqué. Il y aura plus de détails qui viendra plus tard. On peut écouter tout de suite Mark Miller qui a parlé il y a moins d'une heure.
2: Au cours des derniers mois, j'ai rencontré des parents, des enfants, des médecins, et partout, j'ai entendu la même question. Comment mieux protéger nos enfants des dangers en ligne? Comme société, nous devons agir. Comme parents, médecins, familles, gouvernements, nous avons tous la responsabilité de protéger nos enfants. Mais devons être honnêtes, le Canada est en retard. Nous avons des outils pour agir au niveau criminel, civil, après qu'un préjudice a été subi, causé. Mais devons en faire plus pour prévenir ceci avant qu'il ne survienne.
0: Et Frédéric, je disais, c'est un projet de loi qui va intéresser tous les parents. En fait, il va intéresser tous les parents et les jeunes aussi. Qu'est-ce qu'ils en pensent?
1: Madeleine, les jeunes à qui j'ai parlé cet après-midi suivaient les nouvelles sur leur téléphone pour voir ce qui en était. Donc oui, pas juste les parents, mais aussi les jeunes. Alors, on peut écouter les quelques jeunes à qui nous avons parlé, des jeunes âgés de 14, 15 et certains de 16 ans.
3: Je pense que c'est un peu injuste. Moi, je crois que j'ai assez de compétences d'utiliser les médias sociaux dans une façon en sécurité.
4: Quand on interdit les réseaux sociaux aux moins de 16 ans, ils peuvent se diriger à d'autres applications ou comme aux jeux vidéo.
5: Je pense que ça va enlever un aspect social pour plusieurs.
6: Et je crois que c'est une très bonne idée. Les médias sociaux peuvent ruiner comme... pas ruiner, mais prendre une grosse partie de l'enfance.
7: Puis ça peut causer des dépressions, puis des problèmes de santé mentale. So, personnellement, je crois que c'est une bonne idée, mais peut-être juste avoir des limitations plus sévères, pas juste limiter complètement.
0: Oui, il y a vraiment des jeunes qui sont sensibilisés à la question. Oui. Le Canada veut faire comme l'Australie, hein, s'en inspire. L'Australie qui a interdit les médias sociaux aux jeunes depuis décembre 2025, donc ça fait déjà plus d'un an. En fait, ça fait quelques mois, pardon, mais ça n'a pas eu le succès espéré.
1: C'est ce que nous a dit Nina Duke. Elle est professeure enseignante et spécialiste des pratiques numériques adolescentes à l'UQAM. Elle a constaté les données. Elle dit qu'il y a moins de 30 % d'efficacité. On peut l'écouter.
8: Je ne suis pas du tout pour l'interdiction. Si on regarde la science, les données, les recherches qui ont été faites sur les jeunes et sur les politiques d'interdiction, on voit premièrement que ça ne fonctionne pas comme solution. L'Australie, déjà, ils sont à peu près 6 mois, je pense, déjà, dans leur projet. Et les données qui ressortent, on est déjà à plus de 70 % des jeunes qui n'ont pas arrêté d'utiliser les réseaux sociaux.
1: Madeleine, ce n'est pas parfait et comme je vous disais, ça va prendre du temps parce que là, il y aura un congé estival ici à la Chambre des communes. Donc, la sanction royale devra attendre un peu, peut-être à l'automne. On n'a pas de date exactement. Là, c'est à ce moment-là, après la sanction royale, que les médias sociaux seront interdits pour les moins de 16 ans. Complètement. Tous les médias sociaux, il y aura une période où ce sera complètement interdit pour les moins de 16 ans parce que ça va prendre au moins 10 ans.

0: 18 mois après la sanction royale pour mettre en place la commission avec ses critères. Et je vous le disais, plus haut, c'est elle qui pourra réviser les demandes d'exemption des géants du web.
1: Donc, ça peut donner un outil entre-temps aux parents pour essayer de convaincre les jeunes d'être prudents, en tout cas sur les médias sociaux. Frédéric Pepin, merci.
0: Au revoir.
1: Et j'aimerais vous posez la question, chers auditeurs, pensez-vous que c'est une bonne idée d'interdire comme ça les médias sociaux aux moins de 16 ans? Et sinon, quelle serait une meilleure façon de protéger les jeunes? Pour nous écrire, rendez-vous sur l'application Radio-Canada Audio maintenant et cliquez sur la bulle de conversation de notre émission en direct. Sinon, le courriel, ça nous regarde, @radio-canada.ca.

0: Politique québécoise, maintenant, ça faisait un petit bout de temps qu'on ne vous avait pas parlé de la filière batterie. Eh bien, le dossier vient hanter à nouveau le gouvernement de la CAQ avec la publication ce matin d'un rapport très sévère de la vérificatrice générale. Christine Roy conclut que Québec s'est lancé dans le développement de la filière batterie sans planification rigoureuse, malgré les risques importants que représente ce secteur de la nouvelle économie. Elle confirme que Québec a englouti 375 millions de dollars dans l'aventure et la perte pourrait doubler, selon la vérificatrice. Voici le reportage de Marie-Josée Paquette-Comeau.
1: Le rapport de la vérificatrice générale est décrit comme dévastateur par les partis d'opposition. Des munitions au Salon Rouge pour André Fortin du Parti libéral et le chef péquiste Paul-Saint-Pierre Plamondon.
2: Ça clique, là, c'était presque de la petite bière à côté de ce fiasco-là.
3: La première ministre a été innovante. Elle a innové en matière de manque de transparence, innover en matière de gaspillage et innover en matière d'intervention politique douteuse.
1: La vérificatrice générale, Christine Roy, est sans équivoque. La filière batterie était mal planifiée.
4: Certains éléments essentiels, comme des objectifs, des échéanciers, des cibles ou des précisions quant à l'ordonnancement des interventions, ont été omis.
1: Sur les 11 entreprises vérifiées, qui ont reçu au total près de 2 milliards de dollars depuis 2020, plus de la moitié ont abandonné ou suspendu leur projet ou ont tout simplement fait faillite, comme Nordvolt. Selon elle, les pertes potentielles s'élèvent à 700 millions de dollars.
4: Les dossiers d'aide financière que nous avons sélectionnés ne démontrent pas que tous les risques importants ont été suffisamment considérés lors de l'analyse des demandes d'aide financière.
1: Et le suivi des risques de cette jeune industrie, une fois le financement octroyé, était inadéquat, conclut la vérificatrice générale. Le ministre de l'Économie, Bernard Drainville, en prend bonne note.
5: Cette procédure de gestion du risque, nous allons la retravailler jusqu'à ce que la vérificatrice générale s'en dise satisfaite. Maintenant, soyons prudents, Madame la Présidente. Ne jetons pas le bébé avec l'eau du bain. Il y a des projets qui fonctionnent encore et qui avancent très bien, là.
1: La première ministre, Christine Fréchette, dit avoir agi dès son arrivée comme ministre de l'Économie en 2024.
6: Si on prend, par exemple, Nordvolt, j'ai refusé l'injection de fonds publics additionnels dans les semaines après mon arrivée. Et si on regarde du côté de Lyon, ça a été la même chose. 95 % des pertes ont été encourues par deux projets, Lyon et Nordvolt.
1: Elle se dissocie des décisions prises sous ses prédécesseurs, François Legault et Pierre Fitzgibbon.
6: C'est sûr que d'investir dans des start-up de tels montants, c'était une part de risque importante. C'est pas sous ma gouverne que les investissements dans Nordvolt...
1: Paul-Saint-Pierre Plamondon rejette cette défense.
3: Dans le fiasco de la filière batterie, la première ministre n'a pas été une spectatrice. Elle était aux commandes.
1: C'est le Conseil des ministres qui a accordé le financement à Nordvolt et Christine Fréchette y a consenti puisqu'elle en faisait partie depuis son arrivée au pouvoir en 2022. Ici Marie-Josée Paquette-Comeau, Radio-Canada, Québec.
0: Et je joins à Québec notre analyste politique Véronique Prince. Bonsoir Véronique.
7: Bonsoir Madeleine.
0: Donc on l'entendait hein, Christine Fréchette dire « c'est pas sous ma gouverne, c'était pas sous ma gouverne ». Donc se distancier des décisions prises par François Legault et Pierre Fitzgibbon. Quand même, elle a dû défendre la gestion de son gouvernement actuel là, avec un rapport de la vérificatrice générale qui était sévère.
7: Oui, mais le gouvernement Fréchette, en fait, Christine Fréchette elle-même s'était préparée à ça parce que, vous savez, Madeleine, on savait depuis un bon moment déjà que la vérificatrice générale se penchait sur la filière batterie avec la faillite de Nordvolt et de Lyon Électrique. Là, ça a fait souvent la manchette et avec toutes les critiques que le gouvernement Legault avait déjà essuyées, je dirais que tout le monde ici au Parlement s'attendait à un rapport difficile pour le gouvernement. C'est le contraire, en fait, qui nous aurait surpris. Et ça veut dire aussi que les conseillers de Mme Fréchette ont eu le temps de préparer sa communication. Sa réponse était d'ailleurs très prévisible. C'était sa seule porte de sortie. En fait, vous l'avez entendu dans le reportage, elle s'en dissocie, elle prend ses distances en laissant entendre que les décisions ont été prises à l'époque par François Legault et l'ancien ministre Pierre Fitzgibbon. Puis en passant, elle ne les nomme jamais directement, hein? Mais on sait qu'elle y fait référence. Et lorsqu'elle est arrivée à la tête du ministère de l'Économie, elle nous indique que c'est elle là, qui a mis fin au bar ouvert. Elle se présente comme la bonne gestionnaire dans l'équipe, celle qui a mis son pied à terre pour réduire l'exposition de l'État aux risques financiers des projets comme ceux-là, en disant non à des investissements additionnels et en répétant sa volonté de réduire l'interventionnisme de l'État. Une critique à peine voilée contre François Legault, qui au contraire, lui, prônait plus d'interventionnisme. D'ailleurs, il a réagi sur le réseau social X.
0: François Legault?
7: Oui, parenthèse là-dessus, là, depuis quelques jours, il se permet de revenir un petit peu plus dans l'espace public.
0: Il l'a fait sur le TGV, en tout cas.
7: Oui, on l'a bien vu aussi. Et aujourd'hui, c'était pour se défendre. Hein. Il a écrit « Il faut prendre des risques pour performer. Les faits sont têtus depuis 7 ans. Le Québec a battu le reste du Canada en économie. » Donc, lui, c'est sûr qu'il défend son bilan. Il défend pas le gouvernement Fréchette. Mmh. Madame Fréchette reconnaît d'ailleurs qu'il y a toujours une part de risque dans les politiques de développement économique et industriel. Le risque zéro dans les grands projets n'existe pas, mais elle se présente un petit peu comme la gardienne de but qui va arrêter les dérives. Sauf que les partis d'opposition trouvent qu'elle manque de crédibilité quand elle dit s'être fiée sur Pierre Fitzgibbon à l'époque pour acquiescer aux investissements. Elle dit en fait s'être fiée sur les recommandations du comité ministériel auquel participait M. Fitzgibbon et duquel elle a fait partie. Donc, si elle n'était pas d'accord, elle aurait pu s'opposer. On comprend qu'elle veut pas jeter non plus le bébé avec l'eau du bain. Ça veut pas dire que tous les projets de la filière batterie connaîtront ce genre d'enjeu. Puis elle doit faire attention à ce qu'elle dit parce que il y a encore des projets qui sont en cours dans la région de Bécancourt d'ailleurs. Mais elle reconnaît que ce n'est pas le rôle du gouvernement d'investir dans ce qu'on appelle des start-up, hein, des jeunes entreprises reconnues comme étant très innovantes avec un fort potentiel de croissance, mais aussi avec un potentiel important de pertes financières. Puis c'était le cas de Northvolt. Alors on peut pas prendre ces risques avec l'argent des contribuables. C'est de l'argent public.
0: Mm-hmm. Sinon, le gouvernement Fréchette a concrétisé sa promesse de rétablir le PEC, donc le programme d'expérience québécoise.
7: La réouverture a été confirmée aujourd'hui par le ministre de l'Immigration, François Bonnardel. Les immigrants qui étaient admissibles au PEC avant son abolition, c'était en novembre 2025, pourront donc de nouveau présenter une demande dans les prochaines semaines. Faut dire que le gouvernement avait énormément de pression des employeurs, des maires, des chambres de commerce, des syndicats. C'était toute une manœuvre politique à opérer que de devoir reconnaître qu'il avait fait une erreur dans le dossier. D'autant plus que le ministre Jean-François Roberge, à l'origine des changements, fait toujours partie du gouvernement Fréchette. Il n'est plus à l'immigration, mais il est encore là. Il fallait trouver une manière élégante de ne pas le blâmer ou de critiquer son travail. Donc, François Bonnardel s'est contenté de reconnaître qu'il y avait de l'incertitude causée par les changements, reconnaître la nécessité de mieux communiquer, étant donné aussi l'impact sur la réputation du gouvernement québécois à l'étranger. Alors qu'on a attiré ces gens-là chez nous en leur promettant une résidence permanente, et c'est interprété maintenant comme une promesse brisée envers ceux qui étaient venus s'établir ici pour refaire leur vie, qui se sont bâtis un réseau, ont trouvé un emploi, etc. On écoute là-dessus François Bonnardel.
8: Nous avons entendu les préoccupations soulevées par les travailleurs et diplômés qui avaient choisi de bâtir leur avenir ici, qui remplissaient déjà les conditions du PEC au moment de son abolition. En l'absence de mesures transitoires, plusieurs d'entre eux ont vécu une période d'incertitude dans les derniers mois. Des parcours de vie ont été bousculés et nous avons voulu en tenir compte.
7: Par contre, Madeleine, le gouvernement réitère qu'il a l'intention de respecter les seuils d'immigration permanente de 45 000 immigrants par année d'ici 2029. Ça veut dire, si vous faites le calcul, parce que là, il y a maintenant deux programmes là, avec le PEC puis celui qui devait le remplacer, ça veut dire qu'à peu près 15 000 immigrants pourront être admis avec la réouverture du PEC, les autres dans le programme de sélection des travailleurs.
0: Véronique Prince, plus que 2 jours hein, avant la fin de la session parlementaire.
7: Oui, grosse semaine, on dirait que c'est interminable.
0: En tout cas, ça ne vous chômez pas, mais on va vous redemander à l'émission pour faire un bilan, certainement. Véronique
7: ça
0: Prince
7: me fera
0: à Québec,
7: plaisir.
0: Merci, au revoir.
7: Au revoir.

c'est un vibe contagieux. Puis même, de plus en plus, c'est pas les supporters de l'équipe qui joue qui viennent. C'est juste des supporters du soccer qui s'approchent parce que l'ambiance est très, très, très forte.

0: L'ambiance est très, très, très forte. Vous venez d'entendre un commerçant montréalais, Gino Dini, qui se prépare, comme de nombreux autres à travers le pays, à accueillir les amateurs de soccer pour la Coupe du monde de la FIFA qui commence demain. Le Canada, les États-Unis et le Mexique sont les hôtes de l'événement. Le Canada affronte d'ailleurs la Bosnie-Herzégovine vendredi à 15h à Toronto. Donc, si vous êtes des amateurs de soccer ou si vous en avez dans votre entourage, vous sentez probablement cette fébrilité depuis déjà quelques jours. Ce sera la première Coupe du monde à 48 équipes, le plus grand nombre depuis sa création. Première fois aussi que trois pays se partagent les matchs, divisés dans une quinzaine de villes, dont Vancouver et Toronto. Mais cette frénésie canadienne s'étend bien au-delà de ces deux grandes métropoles. Marie-Christine Bouillon, notre reporter, est allée tendre son micro dans un des quartiers les plus cosmopolites de Montréal, la Petite Italie. Voici son reportage.
1: Le café Italia rue Saint-Laurent à Montréal est une institution. À l'intérieur comme à l'extérieur, on y entend un mélange de plusieurs langues. Italien, espagnol, portugais, français, anglais. Mais pour la Coupe du monde de la FIFA cette année, le cœur est moins à la fête. L'Italie ne s'est pas qualifiée pour la troisième fois d'affilée. L'un des baristas n'est d'ailleurs pas certain que le café présentera les matchs.
2: Honnêtement, je ne sais pas. L'Italie n'est pas dans la Coupe du monde cette année, fait que...
1: Ses collègues ne sont pas plus loquaces.
2: Voilà.
1: Au bar, Roberto termine son espresso. Il est un peu plus enthousiaste.
3: Moi, je suis argentin. Nous sommes les champions du monde. Alors, toutes les autres équipes, ils jouent pour la 12e position.
1: À l'extérieur, deux hommes discutent.
4: Oui, c'est pour la radio, puis je vais vous parler plus bas.
5: Ah oh, non, c'est non, correct, non, moi je ne suis pas intéressé.
6: On est en deuil.
5: Ok, c'est le Rio Parto.
4: C'est en deuil. Roberto, hein. C'est ça que je voulais savoir. Qui vous allez supporter?
6: Ben, le Canada.
1: Quelques rues plus loin, dans un autre commerce bien connu du quartier, le café San Simeone, le barista Tonino peine lui aussi à cacher sa déception.
7: On va être enthousiasme quand même, là. Avec le Canada puis d'autres pays. On va essayer d'être enthousiastes, sans l'Italie quand même. Il faut.
1: L'absence de l'Italie à la Coupe du monde s'est aussi fait sentir dans les ventes de la boutique de sport spécialisée Evangelista, aussi située dans la Petite Italie.
8: Je peux vous dire, avec l'Italie, on a perdu comme un demi-million de dollars.
1: Giovanni est le père du propriétaire de la boutique, Carmelo Sansalone.
9: Nous, on a clientèle partout.
1: En ce mardi après-midi, les commis et conseillers n'ont pas une minute de libre. La responsable des médias sociaux de la boutique, Valentina, constate une petite augmentation de l'achalandage.
10: En fait, il y a tout le temps du monde, mais c'est sûr que pour la Coupe du monde, tout le monde veut prendre ses choses. Donc oui, c'est fou à cause de la Coupe du monde.
1: Valentina observe un engouement différent cette année, puisque le Canada est l'un des pays hôtes.
10: On va dire, comparé à 2022, je sens que les gens ici s'intéressent beaucoup à la Coupe du monde, au football, au soccer. Puis je pense que c'est parce que ça se passe au Canada. Donc, c'est vraiment cool à voir que les gens s'intéressent de plus en plus.
1: Ce jour-là, Valentina porte un chandail aux couleurs de son pays d'origine, l'Argentine.
10: Moi, par exemple, comme j'appuie l'Argentine, on a un café ici proche, puis tout le monde se rassemble. Puis j'imagine que c'est la même chose pour les autres pays. Chaque pays a son petit coin où se rassembler. Puis...
1: Le quartier général des amateurs de soccer argentin dont parle Valentina, c'est le café Concadoro.
11: Mon nom, c'est Gino Dini, propriétaire du café Concadoro. Pourquoi c'est important la Coupe du monde? C'est l'événement qu'on attend le plus longtemps, chaque 4 ans, pour avoir ce sentiment de fierté qu'on ne peut pas avoir ailleurs. Okay? Et c'est comme une sorte de... La comparaison est trop forte, mais c'est comme une sorte de guerre mondiale. Les fans.
0: Okay? Une guerre positive.
11: Une guerre positive, c'est ça.
1: Cette année, Gino a reçu la permission de la Ville de Montréal pour agrandir sa terrasse. Une bonne nouvelle, puisqu'il s'attend à recevoir des partisans de partout.
11: Il y a une forte présence française, et aussi uruguayenne, c'est sûr. Uruguay, Argentine, France, ça commence aussi la Colombie, Maroc. Mais écoute, c'est tellement le fun, parce que surtout dans un pays comme le Canada, qui est aussi cosmopolite, de pouvoir comprendre les autres cultures, puis parler. Écoute, on s'éloigne des problèmes en Irak, puis Trump, puis on est vraiment light, fun. C'est une petite break qu'on a pendant un mois.

0: Ça va bien, toi?
1: Partout au pays, comme au Café Con Cadoro, des commerces présenteront les matchs de la Coupe du Monde qui commence demain pour se terminer le 19 juillet.
0: On se prépare, là, pour la Coupe du Monde.
1: Ici Marie-Christine Bouillon, Radio-Canada, Montréal.
2: Et peu importe le vainqueur, la Coupe du Monde de soccer risque bien de battre un triste record, celui de la plus polluante. Selon des calculs préliminaires, les vols et la logistique vont se traduire par l'émission de millions de tonnes de CO2. On en parle avec David Savoie qui va assurer la chronique environnementale au cours des prochaines semaines. Bonsoir David.
3: Bonsoir Madeleine.
2: Est-ce qu'on sait précisément, quelles seront les répercussions environnementales de cette Coupe du Monde?
3: Bien, tout dépend des sources que vous allez consulter, Madeleine, mais le bilan carbone total de la Coupe du Monde va osciller entre 7 et 9 millions de tonnes de CO2. Pour remettre tout ça en perspective, le 7 millions de tonnes de CO2, c'est environ ce que produisent 1 500 000 véhicules en un an sur les routes. Il y a un groupe britannique, Scientists for Global Responsibility, qui a publié un rapport l'année dernière dans lequel il estimait à 9 millions de tonnes de CO2 les émissions durant l'événement. C'est, d'après les chercheurs, presque le double de la moyenne des 4 dernières Coupes du Monde, et ça ferait donc de cette édition 2026 le tournoi le plus polluant jamais organisé. Évidemment, avoir une compétition là, qui signifie plus de 100 matchs pour 48 équipes dans des stades à travers 16 villes qui sont à des milliers de kilomètres se traduit nécessairement par des conséquences environnementales considérables. Il y a une professeure d'environnement là, qui faisait remarquer qu'auparavant, la FIFA rendait public à chaque Coupe du Monde la méthodologie qui est utilisée pour calculer son empreinte carbone, mais cette fois, elle ne l'a pas publiée à l'avance.
2: Peut-être qu'on n'est pas si fiers d'avoir le titre de Coupe du Monde la plus polluante si ça se concrétise. Le plus gros impact, vous parlez bon, de ces matchs qui sont un peu partout. Est-ce que c'est ça? C'est le voyage entre ces villes?
3: Voilà, tout l'aspect du transport, le déplacement en avion, c'est entre 75 et 80 85 même des émissions de GES qui viennent du transport par avion. Il y a évidemment les équipes là, qui vont se déplacer pour les matchs, bien entendu, mais il y a aussi les fans, les supporters qui vont suivre leurs équipes favorites. C'est d'ailleurs la raison pour laquelle c'est difficile de savoir exactement quel sera l'impact environnemental de l'événement parce que on ne sait pas encore très bien combien de personnes vont assister à tous ces matchs.
2: Et d'où elles vont venir,
3: exactement,
2: ces personnes.
3: Exactement, voilà. Il y a le média public britannique qu'on connaît bien, la BBC, qui a fait des analyses. Alors, un partisan de l'Angleterre qui prend l'avion depuis Londres et qui assiste à tous les matchs de son équipe, s'il atteint la finale, pourrait générer une empreinte carbone d'environ 3 tonnes et demie de CO2, ce qui équivaut à chauffer une maison moyenne au Royaume-Uni pendant 19 mois.
2: Je ne sais pas combien ça coûterait par ailleurs, le billet d'avion. C'est un autre débat.
3: Voilà,
2: c'est
3: ça.
2: Un autre débat.
3: C'est une autre sorte de coût qu'on peut difficilement calculé en ce moment. Mais il y a quand même certains partisans qui se disent être conscients de cet impact-là. D'autres affirment aussi que c'est une sorte de moment unique dans une vie là, d'assister à ces matchs de la Coupe du Monde. Il y a certaines villes hautes comme Toronto qui ont fait des efforts là, pour minimiser les impacts environnementaux, encourager entre autres l'utilisation de transports en commun pour accéder au stade. Mais les experts s'entendent pour dire qu'une seule ville et la tenue de 6 matchs dans le cas de Toronto, par exemple, c'est très, très peu dans l'ensemble du bilan carbone de l'événement. Il y a la Fédération française de football qui a dévoilé plus tôt cette semaine des mesures pour réduire l'impact environnemental des fan zones. Mais vous en doutez, Madeleine, les qualificatifs ont été nombreux. Aberration écologique, le mondial le moins vert de l'histoire ou encore carton vert à l'organisation de la Coupe du Monde.
2: Et la FIFA dit quoi?
3: Bien, la Fédération internationale de football association, ça c'est le nom de la FIFA au long, affirme reconnaître les impacts climatiques qui doivent être pris au sérieux. La FIFA a présenté une série d'initiatives environnementales là, qui vont être mises en œuvre durant la compétition, utilisation de stades déjà existants, des mesures pour améliorer l'efficacité énergétique, pour mieux conserver l'eau, entre autres, ou le recours à des véhicules électriques. Mais il y a de nombreux observateurs qui estiment que la FIFA, même si elle tient ce discours environnemental, ne se préoccupe pas vraiment de l'aspect environnemental. On écoute là-dessus Pierre Rondeau, il est économiste du sport, co-directeur de l'Observatoire du sport à la Fondation Jean Jaurès. Il était à l'émission Public Sénat récemment, qui portait justement sur cette Coupe du Monde 2026.
4: Du côté de la FIFA, quand on sait, vous l'avez rappelé, que la prochaine Coupe du Monde, c'est sur 3 pays différents, ouais. États-Unis, Mexique, Canada, que la suivante en 2030, ça va être sur 3 continents et 6 pays. La suivante en 2034, on parle de l'Arabie Saoudite, qui ne sera pas un des pays les plus sobres d'un point de vue environnemental. Que précédemment on a eu le Qatar, où pareil on avait des émissions et un bilan carbone catastrophique. On n'a pas le sentiment que la FIFA prenne en considération les impératifs environnementaux, contrairement à d'autres comme le CIO qui, eux, sont plus au fait.
3: Public Sénat, donc une émission française. Et vous l'avez entendu, Madeleine, les prochaines Coupes du Monde promettent encore une fois des émissions importantes de gaz à effet de serre avec des compétitions éparpillées sur plusieurs continents. Il y a des chercheurs d'ailleurs qui déplorent que la FIFA pourrait utiliser son influence pour réduire les émissions, lutter contre les changements climatiques, mais visiblement ne le fait pas.
2: David Savoie, merci.
3: T'en vas.
2: Restez à l'écoute plus tard à l'émission des livres rares.

0: de l'écrivain et poète russe Alexandre Pouchkine, publiés au 19e siècle, ont été dérobés dans des bibliothèques aux quatre coins de l'Europe. La guerre entre la Russie et l'Ukraine y est-elle pour quelque chose? Mais d'abord, le mythique album « Le Dôme » de Jean Leloup soulignera ses 30 ans cette année. Sa création n'a pas été un long fleuve tranquille, au contraire. Le Dôme est un album marqué par de multiples collaborations enregistrées dans différents lieux et studios, un long processus qui s'est étalé sur au moins 4 ans. Il en résulte 14 chansons, dont beaucoup sont parmi les meilleures de Jean Leloup, selon bien des journalistes culturels et artistes. D'ailleurs, un spectacle hommage intitulé « Pour la suite du Dôme » sera présenté dimanche au Franco de Montréal. Et notre journaliste Élise Allard vous propose une incursion dans le Dôme et nous parle de l'influence que l'album a eue sur la musique francophone qui l'a suivie.
1: Dès ses premières notes, la chanson « Le Dôme » de Jean Leloup a pour effet de replonger bien des mélomanes à l'endroit exact où ils se trouvaient la première fois qu'ils l'ont entendu. L'auteur-compositeur-interprète Fred Fortin.
2: On était dans un appart à Montréal, je me souviens plus trop, chez quel ami, puis j'écoutais ça, puis j'étais quand même très impressionné. Puis j'étais comme plus qu'en appréciation, je pense, j'étais comme quasiment intimidé dans comment le naturel puis les images sont fortes. Les tunes aussi, tu sais, des tunes que tu dis, j'aurais aimé ça l'écrire. La chambre, entre autres, après ça, sans d'encre.
1: Certains de ceux qui étaient enfants ou pas encore nés lors de la parution de l'album en 1996 le considèrent mythique. C'est le cas des auteurs-compositeurs-interprètes Claude Pelgag et Thierry Larose.
3: Mais c'est un album qui est vraiment riche puis qui est vraiment comme ancré dans son époque aussi là. Puis il y a des perles aussi comme Sans d'encre, qui est une de mes chansons québécoises préférées à vie.
4: Je connaissais déjà une couple de chansons de Jean Leloup, mais je les connaissais pas toutes. Puis là, quand je suis tombé dans le Dôme, tu t'es rendu que je jouais quasiment genre de A à Z. I lost my baby.
1: Le Dôme, ce sont 14 chansons éclectiques qui intègrent des influences pop et folk, comme en témoigne la chanson I Lost My Baby.
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1: Des titres rock au son plus grunge comme Vampire ou Fashion Victim et d'autres comme Johnny Go, plus près du rap, un style alors peu joué à la radio commerciale.
6: 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La chose
1: le processus de création du Dôme explique la diversité des styles musicaux qui s'y retrouvent.
7: Mesdames et messieurs, attention, je vais vous faire une chanson.
1: Au début des années 90, Jean Leloup sort à peine de l'immense succès de l'album L'amour est sans pitié, avec des titres comme 1990, Cookie ou Isabelle, qu'il est appelé à composer un troisième opus. Le guitariste Yves Desrosiers, qui l'accompagnait sur la tournée Jean Leloup et la salle à faire se souviennent de cette époque.
8: Comme 1990, ça avait fait un gros hit en France. On était allé là-bas plusieurs fois, tout ça. Et puis, je pense que ça avait énormément pesé sur les épaules de Jean, puis ça l'avait quand même, je pense, affecté d'une certaine façon. Donc, l'angoisse de faire un autre disque après commençait à peser lourd. Il était constamment en train de se questionner sur tout.
9: Il va ressentir trop de pression.
1: Jean Leloup s'est retiré de la vie publique ces dernières années, mais l'une des personnes qui s'est le plus intéressée à son histoire est le journaliste indépendant Olivier Boisvert-Magnan, auteur du livre « Des grands instants de lucidité ».
9: Il y a beaucoup de pression, il se sent pas bien à travers tout ça, et donc ça va résulter en une période assez trouble sur le plan émotionnel. Il va devoir aller en thérapie, il va partir pendant des mois à gauche, à droite. À un moment donné, personne ne savait où était Jean Leloup, ou presque. Et Jean se promenait de chambre en chambre. D'ailleurs, la chanson « La chambre » documente de façon très triste cette réalité de maison de chambre.
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1: Des questionnements professionnels et personnels qui se retrouvent dans les paroles de certaines chansons, comme « Faire des enfants ». Olivier Boisvert-Magnan.
9: Et c'est vraiment par la musique, mais surtout par les rencontres qu'il a faites, qui ont mené à de la musique, qui va être capable de se sortir la tête de l'eau

0: et de créer cet album-là qui est très, très dense, très chargé, qui va dans toutes les directions. C'est un des meilleurs albums parce que c'est un album vrai. C'est pas un album où on a cherché à tout polir. Parce
1: tant au niveau du fond que de la forme.
0: Il n'y a pas de ligne claire, de cohésion sur l'album. Il y a beaucoup de chansons qui sont assez mal mixées, finalement. Mais c'est brut, c'est pur, et les textes ont rejoint les gens.
1: Le Dôme aura pris au moins 4 ans à aboutir avant de paraître le 31 octobre 1996. Ladies and gentlemen, after 1 year, after 2 years, John DeWolf. Le bassiste Jean-François Lemieux, qui a joué sur les chansons Vampire et Fashion Victim, témoigne du processus créatif de celui qu'il considère comme un grand frère.
2: L'album, vu qu'il a été fait sur autant de temps, il y a certaines inégalités au niveau du son, parfois, et tous ces trucs-là. Sauf que ce qui reste pour moi, c'est vraiment les chansons. Il compose souvent ses paroles en marchant. Mais une fois que ça a été maturé, il pouvait arriver puis jeter un texte assez rapidement. Là.
3: Edgar était un vrai Soulon, il écrivait toute la journée.
1: La liberté créative de Leloup continue d'inspirer les artistes d'aujourd'hui, estime l'animateur à Ici Musique, Olivier Robillard-Lavaux, qui animera dimanche un spectacle hommage à l'album Au Franco de Montréal.
4: Moi, pour moi, la plus grande influence de Leloup, au-delà de son genre musical, c'est ce côté non-conformiste. Il y a moyen de faire carrière en musique, il y a moyen de sortir des bons disques, de jouer à la radio, tout en étant soi-même, puis sans accepter tout ce que le milieu de la musique demande.
1: Jean Leloup, qui non seulement continue d'influencer des artistes, mais dont les compositions trentenaires cette année n'ont pas pris une ride. Ici Élise Allard, Radio-Canada, Montréal.

0: Pas parce qu'on est tanné, hein. On l'écouterait encore. Mais on doit se rendre en Alberta, où la campagne référendaire pour déterminer l'avenir de la province au sein du Canada est officiellement lancée. Une campagne très différente de ce qu'on a vu au Québec par le passé. De la question posée à la panoplie de différents groupes qui défendent chacune des options proposées, la campagne qui s'amorce sera menée comme aucune autre auparavant. Survol des forces en présence dans les camps fédéralistes et séparatistes avec Anne Levasseur.
1: À Winfield, petit hameau de moins de 200 habitants au sud-ouest d'Edmonton, le responsable du groupe séparatiste Let's Talk Alberta prépare la salle communautaire en vue d'un forum citoyen.
2: This organization is to facilitate the conversation.
1: Notre organisation a pour but de susciter la discussion, dit Christopher Scott.
2: But my personal opinion is that Alberta independence is necessary and inevitable.
1: L'indépendance de l'Alberta est pour lui nécessaire et inévitable, mais pas question de faire campagne en tentant d'imposer ce point de vue.
3: I just want to make something really clear for everybody here tonight and everybody that's watching online.
2: We don't want to tell people why they should do something. We want to talk to people and explain why.
1: Avec son organisation, il passera les prochains mois à sillonner la province pour expliquer sa vision aux électeurs albertains.
3: Some of the questions that we're going to answer this fall are going to have lasting and very consequential outcomes.
1: Le fait est que la question au cœur de la campagne référendaire albertaine ne se résume pas à voter pour un oui ou un non. Le 19 octobre, les Albertains doivent décider si l'Alberta doit demeurer au sein du Canada ou si le gouvernement albertain devra entamer le processus légal prévu dans la Constitution en vue de la tenue d'un référendum contraignant pour déterminer si l'Alberta doit ou non se séparer du Canada. Il s'agit donc d'une question à deux volets. Et pour défendre chacune des deux options, la campagne qui s'amorce est menée par une panoplie de groupes différents. Frédéric Boily, politologue à l'Université de l'Alberta.
4: Du côté pro-fédéraliste, c'est un peu plus clair, parce qu'on a une position qui est « on reste au Canada ». Du côté séparatiste, c'est un peu plus flou pour l'électeur albertain. Ça risque parfois d'être difficile de savoir exactement qu'est-ce que ça veut dire de voter pour l'option séparatiste.
5: Might I introduce CEO Stay Free Alberta, Mitch Sylvester.
1: Jusqu'ici, c'est Mitch Sylvestre et son organisation Stay Free Alberta qui ont été les plus visibles pour promouvoir la séparation. Mais depuis le lancement officiel de la campagne

0: Ferrandaire, les forces séparatistes se sont scindées en plusieurs organisations différentes.
1: If we have all our eggs in one basket, I don't think that's a very good plan.
0: Chris Scott de Let's Talk Alberta estime que c'est mieux ainsi.
1: So for me, it's not fragmented. It's just different pieces of the puzzle all working towards the same outcome.
0: Plutôt que d'avoir tous leurs œufs dans le même panier, les séparatistes voient ce morcellement comme la meilleure façon de rejoindre le plus grand nombre de citoyens possible. Selon Frédéric Boily, mener une campagne aussi décentralisée vient toutefois avec une part de risque.
2: Quand la campagne va s'intensifier, là, si l'un dit une chose, puis un autre, puis l'un qui arrive avec le 51e étant, ça peut occasionner le fait qu'on va avoir une fragmentation du discours. C'est là où un parti politique, avec un chef, une équipe, peut arriver avec un programme structuré.
0: Chez les fédéralistes, on retrouve aussi une variété de groupes, dont Forever Canadian, avec à sa tête Thomas Lukasik, ancien vice-premier ministre de l'Alberta dans le gouvernement d'Alison Redford.
3: Our message is that Alberta should remain in Canada.
0: Notre message, c'est que l'Alberta doit rester au Canada.
3: Yes, there are some issues in Canada that need to be resolved, but separatism is not the answer.
0: Bien qu'il admette que la Confédération canadienne soit imparfaite, la séparation n'est pas la solution, selon Thomas Lukasik. Distribution de pancartes, tournée de la province à bord du bus de l'Unité.
3: This will be all about voter turnout.
0: Le résultat va reposer sur la participation. Pour les bénévoles de Forever Canadian, la priorité est donc de s'assurer que tous les Albertains désirant rester au Canada se présentent aux urnes le jour du vote.
3: And I know that the other side is very motivated. They're angry, they're upset, they will vote no matter what.
0: Les pro-fédéralistes savent que le camp adverse est très motivé et que leurs supporters iront voter quoi qu'il arrive.
4: The Honorable Pierre Poilievre.
0: Le camp fédéraliste bénéficie par ailleurs de l'appui de poids lourds politiques, tels que le chef conservateur Pierre Poilievre, qui vient de lancer sa campagne Alberta Strong. Il compte aussi parmi leurs rangs des universitaires, anciens ministres des Finances albertains et autres figures connues de la droite. Andrew Leach, professeur d'économie et de droit à l'Université de l'Alberta, est cofondateur du collectif Lead Not Leave.
5: C'est un groupe de gens, en principe, conservateurs ou progressistes conservateurs, intéressés à promouvoir les avantages de rester au Canada.
0: La première ministre Danielle Smith s'est aussi engagée à faire campagne pour le camp fédéraliste, une position qui lui vaut toutefois des critiques acerbes de la base séparatiste de son parti conservateur uni.
2: Ce qu'on a vu, c'est une certaine colère de certains séparatistes qui, au lieu de se concentrer sur la campagne à venir, semblent un peu plutôt déterminés à vouloir démettre Danielle Smith de ses fonctions.
0: Quoi qu'il en soit, les deux camps auront un été chargé. Et les Albertains verront se multiplier les signes que la province se dirige vers un vote décisif pour son avenir le 19 octobre prochain. Issa Levasseur, Radio-Canada, Edmonton.
6: L'actualité en Asie avec Philippe Leblanc.
7: Vous vous souvenez peut-être de ce reportage de La Facture il y a à peu près 2 ans qui révélait que derrière certaines fraudes en ligne visant des Canadiens se cachaient parfois des travailleurs victimes de traite de personnes. Ils étaient enfermés dans de vastes complexes en Asie du Sud-Est, forcés d'arnaquer des internautes partout dans le monde. Depuis, les autorités du Cambodge ont annoncé une vaste campagne de répression contre ces centres d'arnaque qui génèrent des milliards de dollars. Mais un rapport d'Amnesty International conclut que malgré les descentes policières très médiatisées, la majorité des complexes continueraient de fonctionner. Philippe Leblanc, bonjour.
8: Bonjour.
7: Rappelez-nous d'abord ce reportage de La Facture en 2024. Pourquoi cette histoire avait autant marqué l'imaginaire?
8: Bien, c'est parce qu'on venait révéler que les fraudeurs n'étaient pas seulement que des criminels et que derrière un simple message d'arnaque reçu sur WhatsApp, sur Facebook, il peut y avoir une chaîne d'exploitation humaine qui est extrêmement sophistiquée. L'émission La Facture avait retrouvé, entre autres, un Ougandais recruté sous de fausses promesses d'emploi, puis qui avait été ensuite enfermé dans un complexe au Laos, puis au Myanmar. Il était forcé d'arnaquer des victimes occidentales, y compris des Canadiens. Et c'est une révélation importante parce qu'on découvrait que derrière certaines fraudes en ligne, bien, se cachait le système de traite de personnes à grande échelle.

0: dont vous parliez. Et l'ONU estime d'ailleurs qu'environ 300 000 personnes aujourd'hui pourraient être prisonnières dans ces centres de fraude à travers la région du Mékong. On parle d'immenses complexes qui fonctionnent pratiquement comme des villes autonomes avec des dortoirs, des restaurants, des bureaux, des dispositifs de sécurité pour les empêcher de sortir, évidemment. Et dans ces centres-là, on voit que les travailleurs sont surveillés, battus, torturés même s'ils refusent d'obéir. Mm-hmm.
1: Ils sont pris à arnaquer, notamment les Canadiens. C'était vraiment, vraiment troublant de découvrir ça, effectivement. Mm. Et depuis cette enquête, le Cambodge a promis de s'attaquer au problème. Mais là, Amnesty International publie un rapport qui nous apprend quoi au juste, Philippe?
0: Bien, le Cambodge a lancé l'an dernier ce qu'il présentait comme la plus grande campagne de répression de son histoire contre les centres d'arnaque en réponse à des années de critiques internationales. Ça a été médiatisé, les journalistes ont été invités à faire des visites de centres démantelés. Les autorités cambodgiennes avaient affirmé avoir fermé plus de 200 sites et avoir arrêté plusieurs personnes importantes du milieu. Mais là, dans le rapport publié cette semaine, Amnesty International conclut que les résultats sont beaucoup moins impressionnants que ce qui avait été annoncé. L'organisation a recensé 86 centres d'arnaque et elle estime que seulement 24 d'entre eux ont fait l'objet d'interventions policières. Et elle dit que plus de 70% des centres identifiés semblent avoir échappé à la répression. Et Amnesty International a même parlé à 73 survivants et aucun avait été reconnu officiellement comme victime de traite de personnes alors qu'il répondait aux critères internationaux pour la traite de personnes. Et le rapport décrit aussi que des victimes ont été relâchées sans avoir d'aide, laissées à elles-mêmes, devaient même dormir dans la rue et souvent elles étaient envoyées dans des centres de détention pour migrants.
1: Et le rapport dit même qu'il y aurait peut-être des liens présumés entre certains centres d'arnaque et les autorités locales cambodgiennes.
0: Et c'est assez explosif, ça, parce que Amnesty International rapporte de nombreux témoignages laissant croire que certains gestionnaires de centres étaient avertis à l'avance qu'il allait avoir des descentes policières. Mmh. Des survivants racontent avoir été déplacés d'un complexe à un autre juste avant l'arrivée des autorités. D'autres ont dit qu'ils avaient vu des policiers fréquenter régulièrement certains des sites d'arnaque sans intervenir. Une femme kenyane, entre autres, interrogée par Amnesty International, raconte qu'elle a vu mourir une détenue dans un centre de la province de Prevang. Et selon ce qu'elle dit, la police serait venue récupérer le corps, mais aurait secouru personne d'autre sur place. Et Amnesty International parle d'indices crédibles de collusion donc entre certains responsables des centres d'arnaque et des autorités locales. Évidemment, le gouvernement cambodgien rejette généralement ces accusations-là, mais dans ce cas-là particulier, il n'a pas répondu aux questions détaillées qui avaient été soumises à l'avance par Amnesty International. Et là, on vient toucher à une question de la corruption qui est vraiment centrale parce que plusieurs chercheurs estiment que l'industrie de l'arnaque mondiale génère des revenus si importants que là, c'est rendu que ça implique des intérêts économiques et politiques pour le Cambodge. Mmh.
1: Philippe Leblanc, notre correspondant en Asie, merci.
0: Merci, au revoir. Au revoir.

0: On va parler d'Irlande du Nord maintenant. Les appels au calme, que ce soit par les autorités de Belfast ou par celles de Londres, n'y ont rien fait. Au lendemain d'une attaque au couteau imputée à un réfugié soudanais dans le nord de Belfast, donc la capitale de l'Irlande du Nord, des incidents violents ont éclaté hier soir dans la ville et semblent reprendre pour une deuxième soirée au moment où on se parle. La police utilise des canons à eau contre les manifestants. François Brousseau, bonsoir.
1: Bonsoir.
0: Le caractère anti-immigrant de ces violences ne semble pas faire de doute.
1: Non, en effet, ces manifestations violentes, hier et encore aujourd'hui, comme vous avez dit, à Belfast, des centaines de personnes qui ont bloqué des routes, incendié des voitures, attaqué des édifices, identifiés à des migrants, que ce soit des commerces ou des lieux où ils habitaient, eh bien, c'est ça qu'il s'agit. Et c'est souvent des réponses, ces manifs, à un incident qui met en scène un ou des migrants, et c'est le cas aujourd'hui, hier, présumé coupable d'agression, suffit d'appels sur les réseaux sociaux, lancés par des figures connues de l'extrême droite, cette fois-ci, Tommy Robinson, agitateur anti-musulman réputé, entre guillemets, qui en a gaffrayé avec un groupe néo-nazi. C'est lui qui avait réuni en passant en septembre de l'année dernière plus de 100 000 personnes en plein

maire de Londres pour dénoncer les migrations, en particulier musulmanes, et pour défendre, ouvrez les guillemets, la liberté d'expression. Mmh. Et l'homme d'affaires américain, Elon Musk, a aussi mis son grain de sel aujourd'hui, hier, pardon, et en encourageant ces manifestants.

0: détruite, de ramener aujourd'hui d'Irlande du Nord toutes ces images de violence trop connues et qui évoquent un certain passé. La police a précisé que le suspect arrêté, dont l'acte, je rappelle, est une agression au couteau qui a coûté un œil à la personne attaquée, avait déclenché une pluie de messages hostiles sur les réseaux sociaux, suivi des violences. Cet homme, donc, est un ressortissant soudanais en situation régulière, arrivée au Royaume-Uni en 2023 via Paris puis Dublin. Il n'avait aucun dossier.
1: Est-ce que ça démontre une poussée de xénophobie en Irlande du Nord?
0: C'est ce que tous les analystes disent et ça semble faire effectivement... L'Irlande du Nord fait face à un nombre croissant d'actes xénophobes. Les forces de police locales, mais aussi des ONG comme Amnesty International qualifient la situation de crise. Amnesty, je cite, une véritable explosion des crimes de haine. Les statistiques officielles de la police là-bas comptabilise ce qu'elles appellent des incidents racistes. Un slogan sur un mur, ça compte comme un incident raciste, mais c'est pas la même chose que d'attaquer un bon. Et des crimes haineux, et ils ont des statistiques là-dessus. Alors, juste un exemple d'abord, avant les statistiques. Il y a un an tout juste, c'était des émeutes dans la ville de Ballymena, une petite ville à 40 km au nord de Belfast, je pense 30 000 habitants, émeute raciale après une agression sexuelle qui impliquait des adolescents de la communauté roumaine, 3 nuits de manifs anti-migrants, violences ciblées, affrontements avec la police, tout ça. Alors, pour les statistiques, de mars 24 à mars 25, 2048 incidents et 1280 crimes. Et l'année suivante, donc de mars 25 à mars 26, respectivement 2367 et 1507. Donc, des gros chiffres impressionnants, des chiffres en hausse, même si la plupart des incidents, je le rappelle, sont mineurs dans la grande majorité. Tout ça, Madeleine, sur un territoire qui est presque aussi exigu que le Liban et où vivent au total moins de 2 millions de personnes.
1: L'Irlande du Nord qui a été marquée par le conflit protestant-catholique, est-ce qu'il y a un lien avec ce qui se passe aujourd'hui?
0: Les analystes et même la police et les statisticiens font un certain lien, une certaine constance dans ce qu'on voit aujourd'hui. Le conflit historique qui a fait rage dans les années 60, 70, 80, 90 et qui opposait les nationalistes irlandais catholiques aux unionistes pro-Londres, les protestants. Un conflit en dormance depuis, mais jamais fondamentalement réglé, avec un territoire qui, au fait, à Belfast, ça reste marqué, divisé, séparé comme ville et où les populations issues du catholicisme sont en ascension en ce moment démographique par rapport à celles associées historiquement au protestantisme, donc ce sentiment un peu d'assiégé que beaucoup de protestants partagent là-bas. Par ailleurs, et c'est un élément important, les services de renseignement policiers, les enquêtes médiatiques, la BBC montrent que des membres et des factions d'anciens groupes paramilitaires loyalistes, donc protestants, comme le Ulster Defence Association, participent à l'organisation d'attaques xénophobes. Aujourd'hui, ces groupes concentraient auparavant leur violence sur les catholiques et aujourd'hui, ils trouveraient, selon ces sources, dans la population immigrée de nouvelles cibles avec des motivations comme la pauvreté, la concurrence pour les jobs, etc.
1: Et qu'est-ce que les analystes disent aussi à ce sujet-là?
0: Bon, apparemment, les violences seraient surtout le fait du secteur protestant. Je sais que c'est un petit peu risqué de dire une telle chose, mais apparemment, il y a des nuances à faire. Il est prouvé que les attaques et incendies criminels, ça vient à 90%, ça se passe dans les quartiers ouvriers traditionnellement loyalistes, à Belfast Est notamment, à Sandy Row et dans de petites villes très protestantes, j'ai nommé tout à l'heure Ballymena. Et durant le conflit historique, ces zones avaient développé une culture de ségrégation très poussée, une défense communautaire. Avant, c'était les catholiques, maintenant, c'est les migrants. Ce qui ne veut pas dire que la xénophobie égale protestants et que tous les catholiques soient ouverts, bien entendu. Mais effectivement, donc ne pas dire que c'est ça, mais les préjugés existent au sein des deux communautés. Mais la violence et les émeutes urbaines restent un phénomène historiquement et géographiquement très ancré dans les secteurs loyalistes de l'Irlande du Nord.
1: Merci François.
0: Au revoir.
1: Au revoir.

Et maintenant, un peu de poésie. Soleil et gel, un temps splendide, charmante amie, l'œil clos, languide. Toi, tu sommeilles ou tu dors, bien vite, entr'ouvre ta paupière et face à l'aurore polaire, apparaît étoile du Nord. Ces vers, peut-être qu'ils ne vous disent rien, mais en Russie, tous les petits écoliers les connaissent par cœur. Ils sont tirés du poème « Matin d'hiver » d'Alexandre Pouchkine. Pouchkine, le célèbre écrivain et poète russe, mort en 1837, est vénéré dans son pays. Les premières éditions de ses livres valent cher. Et ces dernières années, des dizaines de ses livres ont été volés à travers l'Europe dans plusieurs bibliothèques. Cette semaine, le procès des présumés cambrioleurs des Géorgiens se tient à Paris. Et le journaliste du Monde, Luca Minicini, s'est intéressé à ces voleurs. Pour qui agissait-il? Il est avec nous ce soir.

0: Lucas Minicini, bonsoir.
1: Bonsoir.
0: Lucas Minicini, c'était une opération qui s'est étendue partout en Europe. Expliquez-nous comment il procédait.
1: Oui, tout à fait. En fait, c'est ça qui est le plus impressionnant presque dans cette histoire, c'est que ça n'a pas touché seulement une bibliothèque ou quelques bibliothèques en France ou ailleurs. C'est qu'on peut voir que ce groupe de cambrioleurs a agi dans la plupart des plus grandes bibliothèques du continent européen. Et ce qui est très intéressant, donc ce groupe, c'était une dizaine de voleurs, et chacun avait un rôle assez défini. Donc une partie des voleurs était chargée, enfin ce qui ressort du dossier judiciaire, une partie des voleurs repérait les livres et faisait le tour des bibliothèques pour demander ces premières éditions de Pushkin, mais aussi de quelques autres classiques, d'auteurs classiques russes du début du 19e siècle. Et il repérait ces livres dans les bibliothèques, et ensuite il les prenait en photo pour certains, pour en faire des copies. Et c'est ça la dimension presque la plus étonnante de ce sujet, c'est que soit les voleurs eux-mêmes faisaient des facsimilés, donc des fausses copies de ces livres du début du 19e siècle, soit c'était des complices qui étaient en Russie qui effectuaient ces copies et ces facsimilés. Après cette phase de repérage, d'autres individus, donc d'autres voleurs, eux remplaçaient les livres, les premières éditions de Pushkin dans les bibliothèques européennes par ces facsimilés.
0: Et on le disait, il recherchait particulièrement les premières éditions des livres de Pushkin. Je le mentionnais en introduction, mais le poète, le romancier, est un trésor national en Russie.
1: Non, tout à fait. Et Pushkin est vraiment essentiel dans la culture russe et central dans la culture russe. Et les originaux de Pushkin sont considérés comme des trésors nationaux parce que Pushkin est mort jeune, à seulement 37 ans, dans un duel. Et donc c'est pour ça que ces livres ont autant de valeur aujourd'hui et sont autant à la fois recherchés parce qu'ils sont extrêmement rares. L'autre élément important aussi sur l'importance de Pushkin dans la société russe aujourd'hui, c'est que depuis quelques années, Pushkin est instrumentalisé au niveau politique en Russie, et que les décideurs, les officiels russes font constamment référence à Pushkin dans leurs discours. Et donc c'est très intéressant. Enfin, on voit que en 2022, après l'invasion russe de l'Ukraine, jusqu'au ministre des Affaires étrangères Sergueï Lavrov, Pushkin est cité par le pouvoir russe, et que au moment où l'Union européenne et les États-Unis ont décidé de soutenir l'Ukraine, Sergueï Lavrov a cité un poème de Pushkin pour mettre en garde l'Occident et pour mettre en garde l'Union européenne et les États-Unis face à leur soutien de l'Ukraine.
0: Et les vols coïncident avec la guerre en Ukraine. Est-ce qu'il y avait une tentative de rapatrier les œuvres en Russie? Est-ce qu'on sait qui est derrière l'opération?
1: On ne sait pas exactement qui est derrière l'opération. La seule chose qu'on sait aujourd'hui, c'est que il y a deux noms qui reviennent, qui sont des noms de directeurs de salles de vente aux enchères en Russie. L'un qui s'appelle Maxime Tsipris, qui dirige une petite salle de vente de livres anciens à Moscou, et l'autre, Sergueï Bourmistrov, qui lui dirige une des plus grosses maisons de vente aux enchères en Russie, qui s'appelle Litfund, où on a de fortes suspicions que certains des livres volés par ce gang de voleurs géorgiens ont été revendus sur cette plateforme via Litfund. Mais par contre, on n'a pas d'autres. Ces noms-là ont été donnés par certains des voleurs au cours des procès qui ont déjà eu lieu, notamment en Lituanie et en Estonie. Mais on n'a pas plus de détails que ça sur exactement qui sont les commanditaires de ces vols et surtout qui a financé ces vols. L'une des théories la théorie que la justice française tente d'éclaircir aujourd'hui, c'est de savoir est-ce qu'il n'y a pas une intervention de l'État russe pour ramener ces pièces qui ont une valeur, une très grande valeur à la fois symbolique et monétaire pour la Russie. Est-ce que c'est pas aussi une opération étatique russe pour ramener ces originaux de Pushkin sur le territoire de la Fédération de Russie aujourd'hui. Pour l'instant, ça n'a pas encore été éclairci. Il n'y a pas de preuves.

0: n'y a pas de preuve tangible de cette opération qui serait une nouvelle opération de déstabilisation russe et d'influence russe en Occident, mais c'est une théorie sérieuse et qui aurait aussi un certain sens, et c'est ce qui est dit aussi dans le dossier judiciaire français, et ce qui est aussi dit par la justice française, c'est que au moment où ces cambriolages commencent en Ukraine, c'est le moment, donc après l'invasion russe de l'Ukraine, où tout ce qui a trait avec la Russie est remis en cause en Ukraine, et notamment les statues de Pouchkine à travers le territoire ukrainien sont taguées, déboulonnées. Il y a tout ce phénomène de dérussification de l'Ukraine qui se met en place. Et donc cette histoire rocambolesque des vols d'origine de Pouchkine se déroule vraiment dans ce contexte géopolitique très particulier.
1: Ah, on peut conclure avec ça, Luca Minicini. Est-ce que c'est une affaire criminelle ou géopolitique? Merci de nous avoir rapporté cette histoire. Je rappelle que vous êtes journaliste au
0: Merci
1: Monde.
0: Merci beaucoup.
1: Bonne soirée, au revoir.
0: Très bonne soirée, au revoir.
1: L'émission achève. Mesdames et messieurs, je vous demandais en début d'émission, est-ce que c'est une bonne idée d'interdire les médias sociaux aux moins de 16 ans? Le commentaire de Roland m'a fait sourire. Il a dit, nous devrions les interdire jusqu'à l'âge de 80 ans. Et il y a aussi Steve qui dit, j'espère que ce ne sera qu'un début. Est-ce qu'on va encore longtemps continuer de déplorer des problèmes liés aux médias sociaux, qu'il s'agisse de la désinformation, de la fraude, de l'ingérence étrangère? Il y a Julie qui dit, je vois mal comment on peut l'appliquer, mais encadrer beaucoup plus et exiger des balises, oui. Et il y a Hugues qui dit, est-ce que ça va permettre aux compagnies d'avoir l'identité, les renseignements personnels des utilisateurs? Donc, on verra si ça fera partie de la commission parlementaire sur C34. Mesdames et messieurs, merci de nous écrire. Ici Madeleine Blais-Morin. Bonne soirée à tous. À demain.
2: 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Dans quelques minutes, un moteur de recherche après le bulletin de nouvelles. Déchets aux abords des cours d'eau. Où en sommes-nous? Les orignaux et les chevreuils perçoivent-ils les couleurs? Et est-il utile de payer le gros prix pour des habits de camouflage? Est-ce que toute matière a une odeur? Et comment produit-on l'arôme naturel de fumée? À tout

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1: Bonsoir, ici Fred Harding. Voici les informations. Ottawa veut établir à 16 ans l'âge minimal pour utiliser les réseaux sociaux. Le ministre de l'Identité et de la Culture, Mark Miller, a déposé un projet de loi pour forcer les plateformes à vérifier l'âge de leurs utilisateurs et empêcher les enfants de 15 ans et moins de se créer un compte. Le texte prévoit toutefois une exemption pour les entreprises qui adopteront des mesures de sécurité jugées suffisantes. Ces mesures incluraient l'obligation d'étiqueter le contenu préjudiciable pour les jeunes et celle de fournir des façons de signaler des publications inappropriées. Des jeunes rencontrés au hasard à Québec ont des avis partagés sur le sujet.
2: Je trouve ça genre un peu bizarre parce que c'est comme ça qu'on communique avec les gens. On s'amuse avec nos amis à s'envoyer des trucs.
3: Ça prend quand même un niveau de maturité pour utiliser les réseaux sociaux. Genre, avec le temps qu'on dépense dans les réseaux sociaux, on pourrait faire beaucoup d'autres affaires, beaucoup plus productives.
4: 13-14 ans, ça serait correct, mais 16 ans, là, c'est trop.
1: Ottawa ne compte pas cependant imposer de restrictions d'âge pour l'utilisation des agents conversationnels. Et à Québec, le ministre de l'Immigration, François Bonnardel, a annoncé la réouverture du programme de l'expérience québécoise pour 2 ans. Cette réactivation touche à la fois le volet des diplômés et le volet des travailleurs. Les candidats au programme pourront déposer leurs demandes lors de périodes données, dont la première s'étend du 2 juillet au 31 octobre. François Bonnardel indique que le gouvernement ciblera d'abord les personnes admissibles au programme avant son abolition en novembre 2025. Le ministre de l'Immigration précise que les seuils d'immigration fixés à l'automne seront respectés.
5: En conclusion, la réactivation temporaire du PEC est une décision pour nous qui est équilibrée. Elle permet de répondre à une situation qui était avec des incertitudes qui étaient vécues par des travailleurs et diplômés qui étaient déjà admissibles au programme au moment de son abolition sans compromettre nos cibles d'immigration. On s'était engagé à offrir une solution transitoire à ces personnes. Aujourd'hui, je pense qu'on concrétise cet engagement.
1: La réouverture de ce programme était l'une des promesses de Christine Fréchette durant la course à la chefferie de la CAQ. François Bonnardel assure toutefois que la réouverture du PEC ne remplace pas le programme de sélection des travailleurs qualifiés qui fonctionne par invitation. Et à l'international, l'armée américaine annonce de nouveaux bombardements contre plusieurs cibles iraniennes. Le commandement central des États-Unis a déclaré sur X qu'elle mène des frappes défensives en réponse à l'agression injustifiée et persistante de Téhéran. Le président américain Donald Trump a laissé entendre plus tôt aujourd'hui que les États-Unis frapperaient l'Iran très durement. Cette nouvelle escalade dans le conflit au Moyen-Orient survient au lendemain de l'attaque sur un hélicoptère Apache de l'armée américaine qui survolait le détroit d'Ormuz. Selon les médias iraniens, des explosions ont retenti sur la côte sud du pays, près du passage stratégique. Et toujours à l'international, le chanteur et acteur Patrick Bruel a été mis en examen par la justice française pour viol, tentative de viol, agression sexuelle et harcèlement sexuel. Le chanteur de 67 ans s'est présenté devant un juge du tribunal de Nanterre, près de Paris, qui n'a pas révélé le nombre de faits qui lui sont reprochés. Plus tôt dans la journée, le ministère public a annoncé avoir réclamé l'ouverture d'une enquête pour des gestes concernant 9 victimes présumées. En tout, une 30aine de femmes ont accusé Patrick Bruel de violence sexuelle pour des faits s'étalant sur plus de 20 ans. L'artiste a été libéré sous condition en attendant la suite des procédures. Et à Barcelone, le pape Léon XIV a inauguré aujourd'hui la plus haute tour de la Sagrada Familia, achevée en février dernier. Cette église catholique est l'un des monuments les plus emblématiques et les plus visités d'Espagne, attirant environ 5 millions de visiteurs chaque année. La messe a eu lieu 100 ans jour pour jour après le décès de son architecte, Antoni Gaudí. Le reportage de Marc-Antoine Leblanc.
6: C'est sous les acclamations de milliers de personnes réunies dans les rues de Barcelone que le pape Léon XIV s'est rendu à la Sagrada Familia. Le roi et le premier ministre d'Espagne l'ont accueilli devant le mythique monument quelques instants avant le début de la messe. Dans la nef monumentale de la basilique, bordée d'immenses colonnes, le pape a béni la tour de 172 mètres et demi, faisant de ce chef-d'œuvre architectural la plus haute église du monde. La Basilica de la Sagrada Familia sigue siendo hoy... Comme la Sagrada Familia, la vie chrétienne se construit, rappelle le pape. Le génie derrière la basilique, Antoni Gaudí, a hérité du projet à l'âge de 31 ans, pour y consacrer près de 4 décennies. Le souverain pontife a souligné son travail 100 ans jour pour jour après sa mort. En tant qu'architecte brûlant de foi, il a conçu ses espaces avec le désir de raconter les mystères de la vie du Seigneur, a déclaré Léon XIV. Fervent catholique, Anthony Gaudí a été fait vénérable l'an dernier, une étape importante dans le processus de béatification. Les travaux de son projet de vie, toutefois, sont encore loin d'être terminés. Ils ont commencé en 1882. Ici Marc-Antoine Leblanc, Radio-Canada, Montréal.
1: Et en terminant, la ville de Toronto se prépare à accueillir la Coupe du monde de la FIFA, qui débutera dès demain au Mexique. L'événement d'envergure mondiale organisé par le Canada, les États-Unis et le Mexique a tout pour exciter les résidents de la métropole ontarienne.
7: C'est une bonne chose pour tout le monde. Ça fait un événement, c'est plaisant, c'est agréable, ça fait de la compétition, c'est bon pour la ville.
8: Ça peut inspirer des jeunes à jouer, à s'inscrire au soccer, puis à être plus participer. Puis je pense, on va voir comment ça va se dérouler. Mais...
1: Le premier match disputé à Toronto aura lieu vendredi. Voilà, c'était vos informations.
9: Alors, bonsoir tout le monde. Ce soir, à l'émission, je vous le dis tout de suite, il sera, j'aime beaucoup le contexte dans lequel on va placer ces mots-là. Il sera question de frottis et de gratter dans un contexte de camouflage. Vous pouvez rire, Caroline.
10: Bon, oui, oui.
9: Caroline trouve ça très drôle. En fait, c'était pour ça aussi que je le disais. Alors, retenez ça. Frottis, gratter dans un contexte de camouflage et ses moteurs de recherche.

n'existe pas. Les orignaux et les chevreuils perçoivent les couleurs. Est-il utile de payer le gros prix pour des habits de camouflage? Mais on rajoute par-dessus, vous savez, ces vestes fluo. Est-ce que c'est sans mauvais jeu de

produit-on de l'arôme naturel de fumée? On en a tous, hein, la petite bouteille, là. Mm-hmm. Ça, c'est pratique. Mais c'est l'arôme naturel de fumée, c'est comme... En tout cas, bref, on va voir comment ça se fait. Et déchets aux abords des cours d'eau. Vous habitez peut-être autour, à côté d'un cours d'eau. Il y en a, ça arrive souvent. Hein. Où est-ce qu'on en est dans leur éradication?

0: J'espère que vous allez bien, chères auditrices et chers auditeurs. Je vais vous rappeler simplement, en commençant cette émission, que vous êtes de plus en plus nombreuses et nombreux à nous écouter. En un an, parce que là, on avait nos sondages aujourd'hui, c'est toujours un petit peu une fête, puis là, on est un peu stressé parce que là, c'est la remise des bulletins. Mmh. Hein? Tu reçois ton bulletin, puis là, tu fais...
1: Avez-vous une bonne note, Mathieu?
0: J'ai eu une très bonne note. Bravo. Aujourd'hui. Oh, oui, très bonne note. En fait, je vais changer le « je » en « on ». Parce que le moteur de recherche a augmenté, en fait, le nombre d'auditeurs qui nous écoutent de 13% en un an, quand même. C'est pas rien. Et c'est un record d'écoute pour un moteur de recherche pour un sondage du printemps. Alors, merci beaucoup tout le monde de nous écouter de plus en plus. On dirait que ça n'arrête pas. On n'arrête pas de monter.
1: À un moment donné, ça va arriver. On est de meilleur en meilleur, hein, vous savez.
0: Ouais, oui, c'est ça qu'on prend du, on prend l'expérience. Et ben oui, qui participe à ce beau succès, c'est Caroline Cormier. Bonsoir, Caroline.
1: Bonsoir,
0: combien
1: Mathieu.
0: De saisons d'ailleurs on a fait ensemble à ce jour?
1: 5.
0: Ah ouais. Hein?
1: Oui, j'ai commencé en 2021 pendant le confinement.
0: Ah oui, hein, c'est ça. On s'était pas vu au début, c'est vrai.
1: Non, c'est
0: vrai. Voilà. Très content que vous soyez là. Elle était arrivée aussi en cours de route. Aurore,
2: oui, 5 ans aussi.
0: Ouais, 5 ans aussi.
2: Fun fact, ma première chronique, vous ne le saviez pas. Mais j'avais la jambe dans le plâtre.
0: Ah ouais? Comment ça?
2: Pendant le confinement.
0: Ah ouais.
2: Donc, je m'en souviens très bien.
0: Vous êtes cassé de la jambe dans le salon, c'est ça? Ouais.
2: Non, c'était un peu plus...
0: Rock'n'roll.
2: Ouais.
0: OK, on n'entrera pas dans les détails. C'est un peu la République des amis aujourd'hui à l'émission parce qu'on a deux amis en studio. Quelqu'un qui est arrivé aussi en cours de route, c'est Christian. Merci, bonsoir, Christian.
3: Bonsoir, Mathieu.
0: Vous êtes professeur à l'Institut de technologie des aliments agroalimentaires, oui.
3: Du Québec.
0: Vous êtes chimiste.
3: Tout à fait.
0: Vous êtes un très bon ami de Caroline Cormier. Ben. Et on le disait tout à l'heure, là, ça se fait une petite tape amicale. Ça fait 18 ans que vous vous connaissez. Vous avez commencé à étudier, en fait, à enseigner ensemble dans le même cégep.
3: Tout à fait.
1: Le même jour à la rentrée 2008, André Laurando, dans le même département.
0: Et, oui. Et vous êtes toujours amis après toutes ces années.
1: Même si le Christian s'est exilé en région. À Saint-Hyacinthe.
0: Depuis quand vous êtes à Saint-Hyacinthe?
3: Depuis 2017, donc ça va faire bientôt. Ben, j'ai fait 10 ans avec toi, Caroline, puis ensuite, là, je suis bientôt à ma 10e année à l'ITAC.
0: Voilà, deux chimistes, pas pour le prix d'un, ce soir à l'émission. J'ai bien hâte de voir comment ça se fait de la fumée liquide.
3: Oui,
0: c'est spécial. On a tous cette petite bouteille-là. Faut vraiment faire gaffe aussi, hein, parce que c'est très puissant. Faut pas en mettre beaucoup.
3: User avec parcimonie.
0: Ah ouais, absolument, absolument. Puis on va parler du goût. J'aime beaucoup cette question-là. Il y a des affaires qui sentent rien, mais est-ce que ça sent rien juste parce qu'on le détecte pas? Mais si on se mettait une prothèse, genre, on sentirait ce qui ne sent rien. Alors, on va voir ça tout
1: à
0: l'heure.
1: Toute une prothèse, ça prend.
0: Oui, ça prend une grosse prothèse de nez. On a au bout du fil, en fait, il est dans nos studios de Québec. C'est Jean-Pierre Tremblay, qui est professeur au département de biologie à l'Université Laval. Bonsoir, Jean-Pierre.
4: Bonsoir, Mathieu.
0: Jean-Pierre, vous êtes un fanatique de la nature. Vous aimez ça, vraiment, être dans le bois, à étudier les cerfs, à étudier les orignaux. Malheureusement, vous êtes dans un autre bois. Là, vous êtes directeur du département, donc c'est un autre genre de défi, si je comprends bien.
4: Oui, c'est ça, on n'est pas sorti du bois.
0: En tout cas, on vous souhaite de retourner rapidement. On sait que des fois, les tâches administratives, ça peut être éreintant, hein, pour les chercheurs. Alors ce soir, on va parler de questions de camouflage, parce que là, évidemment, on est obligé par la loi d'avoir donc ces vestes très, très visibles. Mais on met ça comme par-dessus du camouflage. Puis là, il y a un auditeur qui dit « coudonc ». Est-ce que ça donne quelque chose d'avoir du camouflage? Puis on va voir, on a une autre question aussi sur la capacité qu'ont les orignaux à voir dans différents spectres. En tout cas, bref, c'est autour de la couleur et du camouflage. Et oui, il sera question de gratter et de frottis, parce que paraît que ça aussi, ça se voit dans la forêt. Alors, je n'en dis pas plus long. Jean-Pierre Tremblay, on se parle dans quelques minutes.

0: bienvenue parmi nous.
1: Merci.
2: Moteur de recherche, Science.
0: Thomas Boivin, de Québec. J'aimerais savoir si toute matière a une odeur. Est-ce que ce que nous considérons inodore a simplement une odeur imperceptible? Et question numéro 2 à propos du métal, ça c'est Alex Serré qui fait partie de cette fabuleuse classe du bonheur de Madame Annie qu'on est allé visiter à la polyvalente des 80 à Saint-Félicien l'hiver dernier. Quelle belle visite! Alors c'est Alex Serré qui nous envoie ceci. Est-ce que le métal goûte ou sent?
3: Des bonnes questions, vrai, absolument.
0: Les selles noires, il fut un temps où nous avions du petit change dans le fond de nos poches.
3: Alors, je vais vous rappeler ces souvenirs d'odeur et de éventuellement goût du métal.
0: On shakait notre change et nos doigts sentaient le petit change.
3: Effectivement.
0: Alors, voilà. Toute matière a-t-elle une odeur, Caroline?
3: Ben, en fait, c'est ça pour la première partie. Hein, il faut d'abord, allons-y d'un point de vue scientifique. Définissons matière et ensuite définissons odeur. Mm-hmm. Alors, de la matière, c'est tout ce qui est constitué d'atomes et qui a une masse. Ça inclut les liquides et les solides, mais aussi les gaz. Il ne faut pas l'oublier. Hein? Les gaz, ils ont une masse, donc ça fait partie de la matière. Maintenant, toute matière, est-ce qu'elle a une odeur? Voyons qu'est-ce que veut dire le mot odeur. C'est nettement plus compliqué.
0: On sent la professeure.
3: N'est-ce pas?
0: On est dans la classe et le cours commence.
4: Ça rappelle des souvenirs, en tout cas.
3: Techniquement, c'est plus compliqué. L'odeur, c'est pas une propriété intrinsèque de la matière. L'odeur existe seulement quand il y a des molécules qui vont entrer en relation avec une structure qui peut la détecter. Donc, l'odorat, c'est un sens chimique, c'est-à-dire que ça prend des molécules de cette matière-là qui vont voyager jusqu'à nos détecteurs dans notre nez. Mais s'il n'y a pas ce voyage-là de molécules qui quittent la matière pour aller jusqu'à notre nez, on ne va pas la détecter. Ça, c'est sûr que c'est impossible que ça soit détecté. Mm-hmm. Contrairement à la vision, puis là, le professeur Tremblay va nous en parler tantôt. La vision, c'est un sens physique. Il n'y a rien qui quitte la matière pour se rendre à notre œil. C'est simplement de la lumière qui est reflétée. Mais pour l'odeur, c'est vraiment différent. C'est réellement, il y a des molécules qui voyagent.
0: Ça part, mettons, d'une tarte aux pommes.
3: Ça part d'une tarte aux pommes.
0: Ça s'en vient dans le fond de notre nez. Puis là, ça nous donne faim.
3: Ça prend des molécules qui constituent au départ la tarte aux pommes, hein, différents composés de la tarte aux pommes qui vont voler littéralement, dans l'air, jusqu'à nos narines, sinon on la détectera pas. Donc, est-ce que tout ce qui est constitué d'atomes et qui a une masse peut émettre une partie de sa matière sous forme de molécules en phase gazeuse qui vont voguer jusqu'à notre nez? Ben, d'une part, ça dépend des détecteurs, puis ça dépend aussi de la matière elle-même. Donc, les récepteurs de notre nez, bon, ils sont pas parfaits, et puis leur acuité, notamment, vous le savez peut-être, diminue avec l'âge.
0: Ben oui.
3: Alors, c'est pas tout le monde qui détecte avec autant d'acuité. Alors, effectivement, il pourrait avoir des molécules qu'on détecte pas, parce qu'elles sont, on dit, là, elles se trouvent sous le seuil de détection de l'odeur. Donc, en concentration trop faible.
0: Ce qui est un peu à la base de la question de notre auditeur, là.
3: Exactement. Certaines substances pourraient sentir quelque chose, mais elles n'ont pas émis suffisamment de particules en phase vapeur pour qu'on puisse les détecter. Sinon, ben, l'autre chose, c'est qu'il y a certaines substances qui émettent effectivement des particules, mais dont on ne détecte pas l'odeur parce que nos détecteurs ne sont pas faits pour détecter ça. Par exemple, imaginez la surcharge sensorielle si on sentait l'azote, qui est à 80% dans l'air qui nous entoure. Ça deviendrait un peu tannant.
0: Ah, mon Dieu!
3: Donc, l'azote, non, effectivement, il est là, il rentre dans notre nez, mais on ne détecte pas d'odeur pour l'azote.
0: J'ai jamais pensé à ça de
3: Mais pourtant, il y a
0: c'est
3: des gaz qui sentent. Hein? Si vous savez, l'ozone, par exemple, vous pouvez probablement même...
0: Les gaz, ça peut sentir.
3: Mais je parle de l'ozone en particulier. Ouais. Voyez, on est à l'heure du
0: Ben oui, franchement,
3: Mathieu.
0: Là, hein?
3: Moi, c'est de l'ozone dont je parle. Vous pouvez probablement même l'évoquer dans votre tête si vous avez déjà senti une photocopieuse qui photocopie beaucoup de pages. Ça dégage l'ozone, cette odeur-là de photocopieur, c'est l'odeur de l'ozone. C'est un gaz qui est très irritant, on essaie de ne pas trop respirer
0: ça. Oui, absolument.
3: Mais bref, il y a certaines molécules, effectivement, qu'on ne va pas détecter dans notre nez. Sinon, il y a d'autres substances qui émettent vraiment pas beaucoup de molécules en phase vapeur, c'est-à-dire qu'ils ont ce qu'on appelle une pression de vapeur très faible.
0: Okay.
3: Par exemple, le diamant, là, ça ne sent rien parce que ça émet à peu près rien en phase vapeur.
0: OK, là, je retiens, là, je joue mon élève exemplaire, je lève la main et je dis: Madame Cormier, là, vous avez parlé de pression de vapeur. C'est quoi ça, la pression de vapeur?
3: La pression de vapeur, c'est la... ça s'exprime en unité de pression, c'est des kilopascals. On pourrait dire que c'est une mesure de la quantité de gaz qui se trouve au-dessus d'une,

0: substance d'une phase condensée. Fait qu'au-dessus de toute substance condensée, il y a quelques molécules qui s'échappent. Hein, puis qui se trouve à être au-dessus, on pourrait dire que ça constitue la pression de vapeur de cette substance-là. Okay. Quand c'est une substance qui passe facilement en phase vapeur, ben elle a beaucoup de gaz au-dessus de la phase condensée. Donc, on dit que sa pression de vapeur est élevée, simplement ça.
1: OK, on va revenir là, vers notre fameux petit change, puis on va parler des métaux. Puis est-ce que ça peut sentir, est-ce qu'on peut sentir le fer, est-ce qu'on peut sentir le nickel et tout ça? Parce que ça sent manifestement, là, il y a certains métaux auxquels on touche.
0: Ça sent quelque chose, mais pensons-y. Je viens de vous dire, si ça passe pas en phase vapeur, ça sentira pas. Pensez-vous que du métal, ça passe en phase vapeur?
1: Je sais pas, c'est vous la chimiste. Non?
0: Absolument pas. Le métal passe pas en phase vapeur. Les liaisons métalliques sont beaucoup trop fortes. Il y a pas de... La pression de vapeur des métaux est extrêmement faible. Donc non, à toute fin pratique, il y a pas de molécule de métal au-dessus d'un métal condensé. Ça veut dire, d'accord, alors qu'est-ce qu'on sent quand on brasse notre poignée de petits changes,
1: oui,
0: Mathieu?
1: Et que nos doigts
0: et que nos doigts sentent
1: une chose bizarre.
0: Ben, ça sent le métal.
1: Ouais.
0: Bon, c'est pas les scènes qui sentent quelque chose, Mathieu. C'est vous.
1: Ah ouais.
0: Oui, c'est une odeur corporelle.
1: Sens la scène.
0: Non, vous c'est sentez
1: vous
0: pas la scène. Vous sentez le produit d'une réaction qui se produit quand les molécules à la surface de votre peau réagissent avec le métal. Mmh. C'est simplement une réaction chimique qui se produit à la surface de votre peau qui se produirait pas si ces molécules-là, des peroxydes lipidiques, étaient pas en contact avec le métal. Donc, le métal va se trouver à être oxydé. Les peroxydes lipidiques vont se trouver à être réduits. Et les molécules réduites ont une pression de vapeur plus élevée que les molécules oxydées et elles vont s'évaporer de la surface de notre peau. Et elles vont rentrer dans notre nez et on va pouvoir les sentir.
1: Incroyable.
0: Alors,
1: Toutes ces années, en n'ayant pas su ça.
0: Voilà. Donc, le métal, par exemple, le fer, là, c'est réellement le fer divalent, le fer 2+, le fer qui est oxydé à l'état de 2+, qui va se trouver à être oxydé en fer 3+. Et puis, mais c'est pas cette transition-là qui fait que ça change d'odeur. C'est réellement l'autre molécule, celle qui est sur notre peau, qui va être transformé en même temps que le fer va s'oxyder. C'est ça qui va se trouver en passant en phase vapeur puis à entrer dans le
1: nez. Vous parlez de fer, là, puis ça me fait penser à quelque chose. Tout le monde ici a déjà pris les fameuses petites capsules, les suppléments de fer, là, à des petites gélules. Là, puis on dirait que ça goûte.
0: Ben, ça goûte même, certainement.
1: Et ça goûte le sang. Vous savez, quand on se fait un bobo, là, puis qu'on lèche la plaie, là, puis
0: principe,
1: ça goûte les capsules de fer.
0: Tout à fait. Même principe. Bon, ces capsules de fer-là, quand elles ont été encapsulées dans une usine qui avait beaucoup de particules de fer dans l'air autour, c'est sûr qu'il y en a qui s'est retrouvé à l'extérieur de la capsule. C'est pour ça que vous le goûtez, simplement. Puis on le détecte à des faibles concentrations. Donc, il n'y en a pas beaucoup, mais il y en a un peu à l'extérieur aussi. Bref, c'est le même principe. Il va avoir une réduction des peroxydes lipidiques dans votre bouche. La même chose que ce que vous auriez sur vos mains. Et c'est ça que vous détectez. C'est réellement le produit de la réaction d'une oxydation du fer, mais qui va venir entraîner une réduction d'une molécule de notre corps là, qui est dans nous. C'est la même chose, le goût du sang aussi. C'est pas exactement le fer qui est dans le sang qu'on goûte, mais plutôt les produits qui l'accompagnent, étant donné les réactions chimiques qui se produisent.
1: Et là, vous mentionniez le diamant. Le diamant, il y en a un petit peu de ces trucs-là en pression. Comment vous dites ça? Là,
0: en pression de vapeur?
1: En pression de vapeur.
0: Je vous dirais que c'est absolument négligeable au-dessus du diamant. C'est presque rien.
1: Ouais. On pourrait peut-être le voir avec des capteurs très,
0: vous
1: très précis.
0: Vous le disiez tantôt, hein, si on avait tout un détecteur là, qu'on se branchait dans le nez. Bon, Mathieu, vous avez une belle image dans votre esprit, mais ça a un nom, cette chose-là. Ça s'appelle un chromatographe en phase gazeuse. Ce n'est pas vraiment un nez, là, mais c'est un appareil de laboratoire qui est tout à fait capable de détecter des choses.
1: On peut-tu se rentrer un dans le nez? Non?
0: Mathieu, vous poserez cette question à moteur de recherche.
1: Parfait. Je vais envoyer ça avec mon fameux courriel caramel. Je ne sais pas qu'est-ce qui se passe ce soir. C'est peut-être la pression est basse. Hein? Le ciel est orageux.
0: Probablement.
1: C'est peut-être ça. Voilà, merci Caroline Camille.
0: Merci.
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1: Ouf! Là, là. Bon, on va continuer parce qu'il faut continuer. Le show must go on, comme dit le proverbe. Normand Foucreau, j'aimerais savoir si les orignaux et les chevreuils perçoivent les couleurs et s'il est utile de payer le gros prix pour des habits à motif de camouflage. Y aurait-il une couleur neutre à porter idéalement. Et on a Louis-Philippe Bélanger qui dit qu'il est récemment allé à la chasse à l'orignal, puis il se questionne sur la vision d'un orignal. Je sais qu'ils ont un bon odorat, une bonne ouïe, donc ils détectent peut-être plus aisément que nous. Mais qu'en est-il de leur vision? Est-ce qu'ils voient les UV comme le chevreuil et le caribou? On en discute avec Jean-Pierre Tremblay, qui est professeur au département de biologie à l'Université Laval, conjoint dans nos studios de Québec. Rebonsoir, Jean-Pierre Tremblay.
3: Bonsoir.
1: Alors, est-ce qu'on perd notre argent si on paye très, très cher pour des habits de camouflage sur lesquels on rajoute une belle couche là, de fluo parce que c'est la loi?
3: Bon, ce bout-là, du coup, est plus difficile à répondre, mais c'est merveilleux comme question parce que c'est rare dans mon domaine qu'on peut avoir des réponses définitives. Puis là, je suis capable d'en donner une. Oui, M. Foucault, les cervidés, les cerfs, les orignaux bon, perçoivent les couleurs. Comment on le sait, par contre, ça, c'est là que ça devient intéressant. Mm-hmm,
1: ouais.
3: C'est en regardant un peu la physiologie, l'anatomie comparée de l'œil. Donc, si on fouille un peu ça, ben on se ramène à la rétine, par exemple, là, au fond de l'œil. C'est une couche de cellules photoréceptrices. Là, la rétine est tapissée de ces cellules-là. On parle souvent, là, on entend les cônes, les bâtonnets. Puis là, si on regarde les cônes, par exemple, les deux vont être excités par la lumière. Et selon la longueur d'onde de la lumière, ben c'est là qu'on va percevoir des couleurs différentes. Donc, c'est les longueurs d'onde rouges, par exemple, longues vont donner du rouge, le spectre du rouge. Du moyen, c'est le vert. Puis les longueurs d'onde courtes, c'est du bleu. Fait que c'est le RGB là, qu'on voit souvent quand on joue avec des photos numériques.
1: Ouais. Ouais,
3: c'est ça.
1: Bon, alors, sachant ça, quand on étudie les yeux des orignaux et des chevreuils, qu'est-ce qu'on peut déduire de la manière dont ils voient leur monde?
3: Ah, ben là, on s'aperçoit, ben, en fait, pas juste les cerfs et les orignaux. En fait, à peu près tous les mammifères n'ont pas les capteurs pour les longueurs d'onde allongées, le rouge. Donc, le spectre des rouges, ils ne voient pas. On dit qu'ils ont une vision dichromatique. C'est un caractère qui a été hérité de l'ancêtre commun à tous les mammifères, il y a à peu près 100 millions d'années. Ce qu'on en sait, c'est un petit insectivore nocturne. Donc, puis il y a une vision dichromatique. Ce qui veut dire qu'ils voient le monde, et les cerfs, c'est la même chose, dans des nuances de bleu et de vert.
1: Ah oui. Donc, si on remonte très loin dans l'arbre, si on retrouve l'ancêtre commun du cerf et de nous, d'Homo sapiens, c'est un petit animal insectivore, arboricole et nocturne.
3: Tout à fait.
1: Ah oui.
3: Puis nous, la vision trichromatique, là, où on voit le rouge, le vert et le bleu, dans la branche des mammifères, il y a les chimpanzés, quelques marsupiaux. Donc, c'est une espèce d'innovation qui est arrivée sur des branches par la suite.
1: C'est intéressant, ça. Donc, j'imagine qu'il y a un lien avec l'importance évolutive. J'imagine que si on voit autant de couleurs, ça a été bon. Est-ce que ça nous a aidé à mieux choisir ce que l'on mangeait?
3: Dans notre cas, oui. Mais puis là, on a tendance à voir ça comme un avantage là, qui nous donne un gros, gros avantage. Mais en fait, la vision dichromatique présente d'autres avantages.
1: Ah, ouais, hein? Par exemple?
3: Par exemple, c'est si on prend des... En fait, ils vont voir ces animaux-là vont voir le monde comme une personne qui serait daltonienne pour les rouges. Donc, les rouges vont apparaître comme un peu des gris. Puis si on prend des gens qui sont daltoniens pour le rouge, puis on essaie de leur faire détecter des objets camouflés, ben ils ont un meilleur succès que ceux qui sont trichromates, donc qui voient les trois canaux. Même plus encore, il y a certains animaux, des mammifères qui sont dichromatiques. Puis il y a des mutants de temps en temps qui vont être trichromatiques. Puis là, si on compare leur succès de capture de proie, ben les dichromatiques ont un meilleur succès.
1: Ah,
3: donc, clairement,
1: ouais.
3: Ils vont avoir une meilleure survie, ils vont laisser plus de descendants et le trait va augmenter dans la population. Le trait dichromatique va dominer.
1: Bon, ben revenons à cette question de Normand Foucault, là, parce que là, il parle de s'ils perçoivent... En fait, si on part du fait là, qu'ils perçoivent quand même un environnement de manière assez bonne, même si leur vue n'est, entre guillemets, que dichromatique et non trichromatique comme la nôtre, est-ce que ça donne quelque chose d'avoir du camouflage? Et aussi, moi, je veux rajouter la question du dossard fluo qu'on rajoute par-dessus le camouflage. À un moment donné, on dirait qu'il n'y a comme pas de logique là, là-dedans.
3: Oui, on pourrait même se demander, s'ils ne voient pas les rouges, on ne devrait pas s'habiller tout en rouge?
1: Aussi, ben oui,
3: mais
1: pourquoi pas?
3: Non, pas pas une bonne idée. Ces couleurs-là vont être perçues comme des gris. Fait que pensons à un tigre. Il est orange au fond, mais il va être perçu par un herbivore qui serait une proie, comme un animal avec. Ben, il verrait des teintes de noir et de gris. Mmh. Donc, qui vont casser le patron. Ce qui devient important, là, c'est pas tant la couleur que de casser les patrons qui sont facilement détectables, surtout si ce patron-là est en mouvement. Quand on parle de camouflage, ce qui est important, c'est pas tant la couleur
4: que le patron.
3: Donc, un gros placard gris qui se promène dans le sous-bois, c'est apparent. Mm-hmm. Merci à vos auditeurs. En soulevant cette question-là, m'ont fait découvrir des choses. On refait la littérature.
1: Qu'est-ce que vous avez découvert?
3: Ah oui, les proies herbivores, ils ont une vision panoramique. C'est d'autres éléments de la vision, là. Ils ont une vision panoramique, ils voient jusqu'à 300 degrés, alors que nous, notre vision est plus binoculaire, là. Puis on voit autour de 200 degrés de champ de vision. Plus encore, je me suis rappelé en fouillant ça, l'œil des cervidés, la pupille est un peu horizontale.
4: Ah oui.
3: Ça fait que ça va leur permettre, ça, plus la vision dichromatique, ça leur permet de voir ou de capter la lumière au niveau du sol, à l'horizon, si on veut. Puis là, ils vont capter les mouvements, puis de façon très, très précise, là, dans tout leur champ de vision extrêmement allongé. Donc, ils voient pas en l'air, si on veut, mais ils voient à l'horizontale. Mm-hmm. Mais là, si vous pensez que vous êtes un herbivore qui se promène, puis qui doit manger, donc il bouge sa tête, pour que ça marche, cette histoire-là de la pupille horizontale, ben, il faut qu'elle reste horizontale. Si vous penchez pour manger, prendre une bouchée au sol, tout à coup, la pupille devient verticale.
4: Ouais.
3: Il y a une adaptation pour ça. Il y a des muscles qui sont synchronisés des deux côtés, qui viennent un peu tordre l'œil, si on veut. Puis c'est comme s'il était sur un cardan.
1: Pour relever. Oh mon Dieu, incroyable. Comme un gyroscope. Qu'il tient bien droit, peu importe les mouvements. Un peu comme nous. On en parlait d'ailleurs hier avec un spécialiste, un audiologiste, là, qui nous parlait de la relation entre l'oreille interne et les yeux. Mais maintenant, il faut en venir à ces fameux frottis et grattés, parce que ça, c'est très important. Non, mais excusez-moi, je voulais prononcer ces mots ce soir. Mais c'est très important parce que c'est lié à la reproduction de ces animaux-là. C'est relié aussi au marquage de leur territoire. Et ça a un lien avec leur capacité visuelle. Parlez-nous de ça, Jean-Pierre Tremblay.
3: Ça a un lien directement avec la question de M. Bélanger aussi sur la perception des UV. On sait qu'il y a plusieurs cervidés, les caribous par exemple, sont capables de détecter les lichens par sous le couvert de neige, leur émission d'UV. C'est vrai aussi, cette situation-là, c'est causé par le fait qu'ils n'ont pas les filtres que nous, on a. On a des filtres qui nous protègent des UV. C'est comme pas si on avait des verres de contact anti-UV. C'est dans la cornée puis le cristallin de l'œil. Puis eux n'ont pas ces filtres-là. Donc, ils perçoivent les UV. Puis c'est vrai aussi pour les cerfs, les orignaux. Les chevreuils, les orignaux vont avoir, ils n'ont pas non plus ces filtres-là. Donc, ça leur permet de voir les UV. Et encore plus intéressant, c'est que ça leur permet de détecter de la bioluminescence qu'eux-mêmes vont aller laisser sur... Quand ils vont... Les dits frottis, c'est quand un cerf va aller frotter son panache sur un arbre puis arracher l'écorce.
4: Oui.
3: Puis là, il va frotter ses glandes préorbitales qui sont sur le bord de ses yeux. Puis il va laisser des composés chimiques. Même chose, les gratter, c'est plutôt... Là, il va gratter au sol puis il va uriner sur ses glandes tarsiennes là, qui sont sur la patte. Puis ces composés chimiques-là qu'il va laisser soit au sol, soit sur l'arbre, sont bioluminescents.
4: C'est incroyable.
3: C'est incroyable. Hein? Donc, ça leur fait une espèce de réseau social avant le temps.
4: C'est
3: ils sont capables de détecter par les UV.
4: OK, donc c'est ça. Donc, c'est leur composé qu'ils vont sécréter, qui vont leur permettre de voir des choses finalement que à peu près personne d'autre peut voir. Là. C'est vraiment leur signe à eux avec leur nomenclature. Là.
3: Oui, la seule façon pour nous de le voir, c'est d'utiliser un spectrophotomètre puis de décomposer la lumière dans ces longueurs d'onde. Là.
4: C'est absolument fascinant tout ça. Jean-Pierre Tremblay, je rappelle d'ailleurs qu'on a déjà discuté avec vous à l'émission. Fait que, si vous avez aimé cette entrevue, on en discutait presque jour pour jour. jours l'an dernier, on discutait également d'orignaux. On parlait de la plaque cornée aux dents supérieures des orignaux. Ça a l'air bien niché comme ça, là. Et je vous jure, je l'ai réécouté cet après-midi. On apprend vraiment beaucoup sur les orignaux. Jean-Pierre Tremblay, j'espère qu'on aura l'occasion de se parler à nouveau très rapidement parce que c'est tout le temps des choses hyper intéressantes qu'on apprend avec vous. Je remercie nos deux auditeurs, Normand Foucrault, qui lui-même est daltonien, hein, je pense que je ne l'avais pas souligné, et Louis-Philippe Bélanger, qui nous ont permis de discuter de

0: ces choses-là avec vous. Christian Messier, merci. Vous avez une question ou un terminant?
1: Est-ce qu'un spectrophotomètre, les chasseurs pourraient se le mettre dans l'œil?
2: Je vais la laisser à Mathieu, celle-là.
0: Parfait. On a ouvert des boîtes de Pandore ce soir. Plusieurs, d'ailleurs. Hey, Jean-Pierre Tremblay, merci beaucoup pour ces informations. J'espère qu'on aura d'autres questions pour vous réinviter très, très bientôt. Je rappelle que vous êtes professeur au département de biologie de l'Université Laval. Merci beaucoup pour ces informations.
2: Merci, au revoir.
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0: C'est un gros nombre, en fait, puis ça m'est vraiment, mais ça m'a explosé à la figure. Carrément, je lisais ça, mais je me dis, mais voyons, donc quand est-ce qu'on entend parler de des morts estimées entre 20 et 50 millions? Je veux dire, c'est comme c'est la grippe espagnole, probablement, on est dans ces ordres-là, mais ça arrive pas souvent. Il y a plusieurs scientifiques, on le sait, hein, qui sont très inquiets de la situation climatique actuelle. C'est un euphémisme, surtout avec El Niño là, qui s'en vient. Il y a beaucoup de climato-négationnistes, cela dit, qui tentent de relativiser ce qui se passe aujourd'hui en soulignant que, ben oui, des catastrophes, il y en a eu beaucoup dans le passé. Ben, celle dont je vais vous parler, c'est un peu ça, là. Mais c'est vrai qu'il y en a eu, mais c'est pas ce genre d'équivalence que fait le journaliste Rémi Noyon. Il est chef des pages ID au très bon magazine Le Nouvel Observateur et il a une infolettre qui est magnifique, que j'aime beaucoup, qui s'appelle 420 ppm. Et il nous fait découvrir dans sa dernière publication des aspects franchement peu connus de l'histoire des catastrophes. Donc, dans son infolettre, il nous parle de climat, il parle de techno, il parle d'histoire des sciences, de finances vertes. C'est vraiment très large, mais toujours avec un angle environnement-science très marqué. Dans sa dernière publication, donc, il raconte l'histoire très peu connu d'une catastrophe qui a affecté à la fin du 19e siècle les populations de ce qu'on appelle aujourd'hui le Sud global. Il raconte l'histoire de l'ancien président américain Ulysses S. Grant qui est parti faire un tour du monde en 1877. Et donc, ce qu'il a rapporté, le président américain, en Égypte, en Inde, en Chine, l'ancien président ne cesse de croiser, dit-on, la famine partout, la terre, et là, il le cite, là, est dure, brune, calcinée. C'est comme si on suivait les traces, et là je le cite toujours, d'un monstre dont l'épouvantable trajectoire de destruction s'étendait, tenez-vous bien, du Nil à la mer Jaune. La mer Jaune, c'est en Asie du Sud-Est. Là. C'est un gros territoire. Les années 1876-1879 sont en effet marquées par des sécheresses d'ampleur qu'on qualifie de bibliques. C'est le mot qui est employé. Et qui vont se répéter jusqu'à la fin de l'ère victorienne, donc fin du 19e siècle. On mentionne d'ailleurs qu'elles constituent à elles seules l'une des plus grandes hécatombes de l'histoire humaine. Rien de moins. Moi, j'en avais jamais entendu parler. L'estimation du nombre de morts donc varie aujourd'hui entre 20 et 50 millions. Et à l'époque, on les attribue aux taches solaires. C'est ce qu'on connaissait. Donc, on dit, ah oui, mais c'est peut-être parce qu'il y a beaucoup d'activités solaires. Le journaliste souligne que ce n'est qu'un siècle plus tard, à la fin des années 60, que va émerger l'explication qui tient le plus la route, et c'est celle d'un épisode particulièrement marqué d'El Niño. Donc, ce qui s'en vient là, ici, là, ces jours-ci. Rémi Noyon, c'est un historien qui est très engagé politiquement. Il s'appelle Mike Davis. Pardonnez-moi. Dont il mentionne, oui, que le travail a été critiqué. Cependant, ce dernier aurait vu juste, donc l'historien, en mentionnant que les effets des El Niño, on pourrait dire, successifs là, de la fin du 19e siècle, auraient été amplifiés par l'incurie des pouvoirs coloniaux qui régnaient alors presque partout, hein, donc dans ces pays du Sud. Selon Rémi Noyon, toujours, cette analyse a au moins le mérite de montrer avec précision qu'il n'y a jamais de catastrophe purement naturel, parce que les humains jouent beaucoup dans leur amplification. Quand les grandes puissances sont lancées, donc ces jours-ci, dans une course à l'accaparement des ressources, quand l'agriculture est déjà affectée par l'augmentation du prix des engrais, hein, du fait de la guerre en Iran, on voit bien comment des sécheresses intenses pourraient éventuellement déstabiliser des pays et peut-être en favoriser d'autres. Et il ajoute, avec cette référence en tête, on peut se demander ce que provoquera un fort El Niño dans le monde de Trump. C'est une analyse encore plus fouillée que ce que je vous en ai livré. Ça s'intitule « Une histoire de monstres » et on peut la lire sur la très bonne infolettre 420 ppm du journaliste Rémi Noyon.
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0: Et tout à l'heure, avec notre ami Aurore Courtieu-Boisneau, on va parler des déchets au bord de l'eau. Ça a l'air qu'il y en a encore beaucoup. Puis on se demande, mais voyons donc.

0: Comment ça se fait? Il me semble que on est...
1: Cherchez les enseignes rouges ou jaunes et vous trouverez la réponse.
0: OK, parfait. On a un petit indice. Mais auparavant, on va parler de fumée liquide, carrément. Parce que là, il y a un auditeur, et de fumée en général, parce qu'il y a un auditeur qui dit « J'ai mangé des saucisses végétaliennes ce soir avec ma fille. » Et dans la liste d'ingrédients, il est écrit « Arôme naturel de fumée ». Puis là, c'est vrai, on en a les petites bouteilles chez nous, là. Puis c'est ça, il y en a de l'arôme de fumée partout. Puis là, on dit naturel. Mais c'est quoi ce naturel de fumée? On en discute avec un chimiste. Il s'appelle Christian Mercier. Il est enseignant en sciences de la transformation des aliments à l'Institut de technologie agroalimentaire du Québec à Saint-Hyacinthe. Il est en studio avec nous. Rebonsoir, Christian.
2: Rebonsoir, Mathieu.
0: Bon, alors, le fumage, ça existe depuis longtemps, cette affaire-là.
2: Ben oui, c'est ça. Déjà, à mon tour de faire l'enseignant ici, là, et de déconstruire.
0: Nous sommes votre classe.
2: Naturel de fumée. Donc, c'est ça, le fumage. Hein. C'est sûr, c'est une technique de conservation ancestrale. Au départ, ça n'a pas été inventé pour le goût. Là. C'était inventé pour survivre. On avait plusieurs communautés, notamment les Vikings, tout ça, vont fumer le poisson. De nos jours, on va considérer que le fumage est encore très utile pour 5 effets. On peut penser notamment au goût, à la couleur, à la rancidité, ou plutôt l'absence de rancidité. Ça a un effet un peu antioxydant là, pour les différentes graisses animales ou végétalienne dans le cas des saucisses. Sinon, on va avoir aussi la texture et la stabilité microbienne parce que nécessairement, ben, la fumée va tuer ou ralentir l'accroissement des bactéries.
0: Bon, on a votre collègue ici, Caroline Cornier, qui est très, très attentive. Et là, on va essayer de définir chimiquement de la fumée. C'est quoi, Christian?
2: Ben oui, ben déjà, la fumée, ça provient du bois, ça provient de la pyrolyse, qui est une réaction chimique, dans laquelle il va y avoir des milliers de composés qui vont être produits là, à travers tout ça. Mentionnons que dans la fumée, on va considérer qu'il va y avoir deux grandes familles. Il va y avoir les condensables et les non-condensables. Par exemple, les gaz de combustion, que ce soit le CO2 ou carrément l'azote, qu'on ne peut pas...
0: On ne peut pas sentir, donc, parce forcément, que ça, c'est terrible.
2: Fait qu'on comprend que ça ne va pas contribuer à la saveur de fumée, l'azote. Il va y avoir... Et dans les condensables, il va avoir ce qui nous intéresse vraiment. Il va avoir des composés phénoliques, le guaiacol, le seringol, le génol, qui constitue un peu la saveur épicée du clou de girofle. Okay. Il va avoir la vanilline aussi, qui vont être produits dans la fumée elle-même par la pyrolyse. Ça va contribuer au goût, ça va contribuer aussi à des propriétés antioxydantes et même des propriétés antimicrobiennes. Dans les autres composés aussi importants dans les condensables, là, il va avoir les composés carbonylés qui vont être beaucoup responsables de la couleur. Le fameux smoke ring là, qu'on voit, là, les amateurs de fumage, ce sont ces composés carbonylés-là qui vont y contribuer. Il va y avoir les acides organiques aussi qui vont former une croûte en surface, contribuer à la saveur.
0: Et bien sûr. Il y a tombé des affaires là-dedans.
2: Ah, il y a beaucoup, c'est beaucoup de choses.
0: C'est toute une science. Mais aussi, ça a l'air bon, c'est tout mignon, là, mais c'est aussi... pas très bon, non. Ben, faut faire attention là, avec la fumée.
2: C'est ça, exact, parce que la vraie fumée va aussi contenir des HAP, les hydrocarbures polycycliques, aromatiques polycycliques, et ça, c'est des composés qui sont potentiellement cancérigènes. Donc, quand on s'intéresse aux arômes naturels de fumée, la fumée liquide, là, comme on peut connaître, étrangement, la fumée liquide est plus sécure pour la santé que la vraie fumée naturelle.
0: Ben, c'est ça, mais en même temps, c'est tellement bizarre, parce que vous dites les HAP, là... Je veux dire, ça peut être très cancérigène, mais quand on a notre petite bouteille là, dans notre frigo, il n'y a plus de HAP dedans. Là.
2: Et non, c'est ça, exactement.
0: Mais comment on fabrique ça?
2: Ben, dans le fond, la fumée, ce qu'on va faire, c'est qu'on va la condenser, on va faire brûler notre bois, on va avoir un...
0: OK, donc il y a de la vraie fumée à la base.
2: Tout à fait.
0: Dans ces usines-là, on fait brûler du bois.
2: Tout à fait. Et puis ensuite, ce qu'on va faire, c'est qu'on va faire condenser une partie de la fumée, notamment les molécules condensables que je vous expliquais, qui vont redevenir sous la forme liquide. Puis ben, pour Caroline, c'est un condensateur. C'est vraiment comme en chimie là, qu'on peut utiliser pour condenser n'importe quelle substance volatile.
3: C'est fou, je ne le savais vraiment pas.
0: Ah ouais?
2: Puis ben, cette substance liquide va aussi parfois contenir des cendres, des particules un peu comme ça, les HAP aussi. Et on va les filtrer, on va les traiter pour les retirer de la fumée liquide elle-même. Et ça, c'est très important, la fumée liquide, parce que d'un point de vue industriel, quand on y pense, les saucisses hot dog, les saucisses végétaliennes, il y en a franchement beaucoup qui sont produits à chaque jour, d'autant plus que l'été s'en vient, Mathieu.
0: Ben oui, puis là, on veut pas d'achapper là-dedans. Là.
2: Non, exact, mais c'est surtout que la fumée naturelle, la vraie fumée, là, comme on fait dans les barbecues, ben c'est quelque chose qui n'est pas nécessairement consistant, constant, toujours la même chose. Il y aurait une saucisse qui serait plus fumée qu'une autre. Donc, ce qu'on va avoir tendance à faire, c'est ben, d'appliquer la fumée liquide directement dans le produit. Et là, où encore, c'est franchement merveilleux, la transformation.
0: OK, en plus, là, vous nous dites que vous avez des recettes de,
2: ben oui, bien
0: de
2: sûr.
0: Fumée, avec la fumée liquide.
2: Bien sûr, on peut faire plein de choses avec la fumée liquide. Nous, souvent, on a tendance à la

0: met directement dans notre recette, on la met dans la formulation. Ouais. Mais il faut savoir que dans l'industrie, notamment pour le bacon et autres, là, on va aussi procéder par ruissellement. C'est comme une douche. C'est vraiment comme une douche.
1: Une douche de fumée liquide.
0: Oh, oui, c'est vraiment la fumée liquide qui coule comme une douche, qui se vaporise à la chaleur de cuisson, puis là, qui va pouvoir être recirculée. Il va y avoir de l'atomisation, parce qu'on peut aussi l'envoyer sous une fine poudre qui va se volatiliser presque instantanément au contact du produit chaud. Il va y avoir le trempage. On va même utiliser des films qui sont imprégnés de la fumée liquide, et c'est le film lui-même au contact de ce qu'il contient que le fumage, techniquement, va avoir.
1: Ah ouais, hein?
0: Ouais, carrément.
1: Donc, il y a plein de temps. Dans le fond, on part de ce liquide-là, et après ça, on peut vraiment jouer avec, là, c'est ce que vous nous dites. Là.
0: Exactement.
1: Ah ouais. Oui, Aurore, vous avez une question?
2: Ça veut dire que quand on est à l'épicerie, puis qu'on voit les propositions sur les étalages, puis qu'il y a marqué fumée, etc., en fait, ça n'a pas vraiment été fumé, ça a été douché.
1: Bonne question.
0: Oh, oui. Ouais. Ben, déjà, dans les étalages, est-ce que tu parles, Aurore, des différentes fumées liquides elles-mêmes ou les produits?
2: Non, c'est les produits, c'est le bacon, whatever.
0: Oui, bien
1: est-ce
0: sûr.
1: Est-ce que c'est toujours fumé ou bien...
0: Pas nécessairement.
1: On peut mettre la fumée liquide et dire que ça a été fumé.
0: Tout à fait. Il y a une réglementation derrière ça qui est franchement bien contrôlée, mentionnons-le. Déjà, pourquoi est-ce qu'on parle d'arôme naturel de fumée? Ben, c'est parce que c'est pas toute la fumée qui a été condensée, c'est seulement une partie, notamment les parties aromatiques qui sont condensables. Fait que c'est pour ça qu'on parle d'arôme de fumée naturelle, pour y revenir, Mathieu, ben, dans le fond, si on veut avoir une mention naturelle dans la liste des ingrédients...
1: Il faut que ça vienne du vrai bois.
0: Il faut que ça vienne du vrai bois, tout
1: Mais il y a aussi de la fumée artificielle. Puis ça, c'est vraiment de l'arôme de fumée artificielle. Ça, c'est vraiment votre domaine, là, la chimie alimentaire. Vous partez avec vos flacons de molécules multiples, puis tu peux assembler ça, puis recréer... tous les goûts dont vous venez nous parler, tous les arômes dont vous venez nous parler.
0: Ben, vous vous souvenez, Mathieu, je vous ai parlé de vanilline tout à l'heure qui pourrait être produite par la fumée. Ben, ça, c'est un excellent exemple. On va avoir des extraits de vanille naturelle, des extraits de vanille artificielle. Et ça, c'est la source. La molécule de vanilline artificielle, ça aurait été créée de toutes pièces, de façon synthétique. Et c'est très possible, bien sûr, de faire un assemblage de fumée liquide qui serait entièrement synthétique, par assemblage carrément humain. Mais je peux vous dire, il y a beaucoup plus de plaisir d'avoir une fumée naturelle et ensuite faire un arôme de fumée comme ça. Parce qu'on peut se permettre de jouer aussi avec quel type de bois.
1: Oui.
0: Des bois de pommier, des bois de hickory, des bois un peu plus aromatiques.
1: Puis si je comprends bien, aussi en terminant, si on y va avec la fumée, et non la fumée liquide et non pas la fumée, entre guillemets, naturelle avec le bois en dessous, on enlève aussi... un paquet de composés potentiellement mauvais pour notre santé. Là.
0: Oui, mentionnons-le.
3: Oui, j'aurais peut-être une question, mais c'est une vraie question parce que ça m'intéresse vraiment. Vous disiez, c'est des composés condensés, mais dans la petite bouteille qu'on achète à l'épicerie, clairement, ça a été coupé avec un solvant. Là.
0: Oui,
3: c'est pas du guaiacol pur,
0: non.
3: Du
0: glugénol
3: pur. Là.
0: donc, forcément, on va faire une solution avec une concentration définie. Puis, ben, les solvants en question dont vous parlez, Caroline, ben, c'est très forcément de l'eau.
1: C'est la version eau de parfum.
3: Ouais, ah, l'eau de parfum, de bois de pommier.
0: Ouais, voilà. Peut-être une petite note aussi pour terminer. On parlait de réglementation tout à l'heure. Là, lorsque la fumée, c'est un agent de conditionnement, par exemple du saumon fumé, ça ne sera pas nécessairement écrit à l'intérieur de la liste des ingrédients que il contient de la fumée, puis ça pourrait être carrément de la vraie fumée là, issue de la combustion. Lorsqu'on va voir dans la liste des ingrédients la mention arôme naturel de fumée, c'est parce que là, vraiment, la fumée liquide aurait été injectée directement à l'intérieur de la formulation, notamment dans le cas des saucisses hot dog, dont les saucisses végétaliennes, et c'est pour ça que votre auditeur l'a vu dans la liste.
1: Très intéressant tout ça, puis c'est vraiment naturel. Quand c'est écrit naturel, c'est vraiment naturel, puis c'est peut-être même meilleur pour la santé que, entre guillemets, de la vraie fumée, parce que là, il y a les HAP.
0: Exact.
1: Et ça, faut faire attention aux HAP. Merci beaucoup pour cette question, Mathieu Grégoire. Franchement, ça nous permet de découvrir ce qu'il y a dans cette petite bouteille-là.
3: C'est fascinant.
1: Ah oui, je trouve ça absolument fascinant. Franchement, on en apprend tous les jours. Et on aime ça. Merci beaucoup, Christian Mercier. Je rappelle que vous êtes enseignant en sciences de la transformation des aliments à l'Institut de technologie agroalimentaire du Québec. Merci.
0: Toujours un plaisir.
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1: Bon, là, je vous le dis, ça va être un peu moins drôle, mais on n'a pas le choix d'en parler parce que... Ben non, c'est correct. Aurore, vous faites passer n'importe quoi, puis on est très content que vous soyez là. Mais c'est quand même des dossiers qui sont Qui nous font mal paraître, on va le dire.
2: Ça nous rend triste quand on se promène au bord des cours d'eau.
1: Oui, parce qu'il y a des déchets, beaucoup, beaucoup,

0: le règlement, c'est vraiment ce qui a un effet immédiat. Mais il faut faire attention à ne pas remplacer une matière par une autre. Et puis, c'est comme si on ne fait pas de l'éco-conception puis de la réduction là-dedans, ben on n'est pas plus avancé. Mais il y a aussi un point intéressant. Là, on entend parler de la consigne. Ça fonctionne, ça ne fonctionne pas. N'empêche que les objets consignés, eh ben, il n'y en a pas. Sur les bords, il y en a très peu sur les bords de berge. Donc, dès qu'il y a une valeur, ce n'est plus un déchet, c'est une ressource. Donc là, on va beaucoup moins l'abandonner ou alors elle va être collectée par d'autres personnes. Donc vraiment, ce qui change, c'est de faire des règlements. Le changement est instantané. Mais continuez à nettoyer quand même, s'il vous plaît.
1: Parce que faut le rappeler, là, Mission Milton, c'est bientôt 10 ans. Ils ont fait plus de 6000 nettoyages des berges. On espère qu'ils n'arrêteront pas, d'une part, parce que malgré tout, pour le moment, la réglementation, si je comprends bien ce que vous nous dites, Aurore, ne suit pas l'augmentation du volume qu'on envoie. Là.
0: Non, absolument. Pour l'instant, on est maximum dans un remplacement de matière par une autre. Donc, on va avoir des réglementations sur le plastique qui vont aller orienter vers le carton. Mais donc, c'est quand même un peu moins pire, mais là, on pourrait rentrer dans le détail. Alors oui, un carton va moins faire de microplastique, forcément, mais un carton dans l'alimentaire, il est souvent couché de PFAS, donc c'est pas mieux.
1: C'est les polluants éternels, les PFAS.
0: Exactement. Donc, la question, c'est, on a beau ramasser, ça va revenir. Donc là, le rêve de cet organisme-là, par exemple, qui fait du ramassage, c'est vraiment d'avoir du réutilisable quand tu manges sur place, déjà, de base, s'il vous plaît, et puis de voir davantage de consignes, davantage de contenants réutilisables un petit peu partout. Rêve que je partage, évidemment, ça fait des années qu'on dit que c'est la voie à prendre pour diminuer les déchets, c'est vraiment d'aller vers la réduction, vers le réutilisable.
1: Voilà, toujours de sages paroles. Beaucoup de sages paroles, parce que je radote, je le dis souvent, c'est un peu de bon sens. Mais des quotidiennes se rajoutent, tu radotes beaucoup, beaucoup, beaucoup, je suis désolé. Voilà, Aurore Courtieu-Boisneau, vous ne radotez pas, parce que c'est toujours des belles choses nouvelles qu'on apprend et on est très content que vous soyez là. Vous êtes spécialiste en gestion et réduction des matières résiduelles et vous faisiez le point sur cette chose absolument essentielle dont il faut parler toujours, toujours, toujours. Merci beaucoup,
0: Mathieu.
1: Aurore.
2: Les onglets de nos collaborateurs.
1: D'ailleurs, Aurore, comme onglet, vous allez nous présenter en fait la fondation Kayak.
0: Fondation Cano-Kayak.
1: Cano-Kayak.
0: Moi, c'est une des choses qui mérite au plus haut point dans la vie, c'est le manque d'accès aux berges pour le public, avec la privatisation, la dégradation des accès, etc. Fait que là, c'est un organisme qui a un formulaire en ligne où vous pouvez signaler un enjeu d'accès, un enjeu public qui d'un seul coup se retrouve un accès public où là, tu as une petite panneau, propriété privée qui est apparu,
1: parce que là,
0: ce genre de choses.
1: En fait, là, vous avez accès, puis là, à un moment donné, il y a quelqu'un qui dit non, vous n'avez plus accès. Et donc, on peut, entre guillemets, faire appel de ça. Là.
0: Exact. Ou mentionner quand il y a un accès qui est détérioré. Donc, eux, leur mission, c'est vraiment de protéger les accès partout sur le territoire. Fait que c'est vraiment intéressant.
1: Et ils ont un formulaire. En fait, je suis allé voir sur leur site, d'ailleurs, aujourd'hui. Là, puis on peut, donc, il y a un formulaire de disponible. On peut les avertir.
0: Exact.
1: D'un empêchement.
0: D'un empêchement sur un accès, pour essayer de protéger le territoire.
1: C'est la fondation Cano-Kayak. Je vous le dis tout de suite, ça va aller dans l'infolettre. 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De mes blancs chemins, Caroline Cormier.
3: Oui, moi, je vous propose une plateforme d'écoute en ligne que j'ai découverte récemment, mais pour vrai, j'aurais aimé ça la connaître bien avant. La plateforme Idagio, parce que c'est une plateforme de musique classique. Les plateformes traditionnelles de musique qu'on peut écouter, les sélections de musique classique sont généralement mauvaises, mal référencées. Mais là, ici, c'est des listes de lecture qui sont composées par des musicologues, des experts en musique classique. Et le modèle financier permet une redistribution juste des profits aux musiciens.
1: En n'oubliant évidemment pas audio, parce que audio aussi, c'est des vrais humains qui font la curation, parce que ça, c'est important. Oui, parce que les algorithmes, on stanne vite. Merci beaucoup, Caroline. Christian, vous nous proposez quoi?
4: Je sors de ma zone générationnelle aujourd'hui pour faire un shout-out à Ariane Brunet. Ariane, qui est la sœur de l'humoriste Charles Brunet.
1: Ah ouais, hein?
4: Fait des vidéos humoristiques sur la psychologie du quotidien. C'est drôle, c'est accessible. C'est un beau clin d'œil pour l'été qui arrive. Disponible sur toutes les plateformes. Facebook pour les dinosaures comme moi, mais bien sûr TikTok, Instagram. Bonne écoute.
1: Ben oui, c'est ça. Hein? Nos grands-parents sont sur Facebook maintenant. Ben oui, on est rendu là. Merci beaucoup de nous écouter, tout le monde. N'hésitez pas à nous écrire justement par la bulle, via la bulle de conversation sur audio. On est toujours très, très content de lire vos courriels ou encore à moteurderecherche@radio-canada.ca. Et comme la vie est bien faite, on est là demain, 19h. Soyez-y. Bye-bye.

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5: Bonsoir, ici Fred Harding. Voici les informations. Ottawa veut interdire aux moins de 16 ans d'utiliser les réseaux sociaux. Le ministre de l'Identité et de la Culture, Mark Miller, a déposé un projet de loi pour forcer les plateformes à vérifier l'âge des utilisateurs, une mesure déjà implantée ailleurs dans le monde, mais qui reçoit un accueil partagé de la part des plus jeunes ici. Frédéric Pepin a préparé ce qui suit.
6: Je pense que c'est un peu injuste.
7: Bien des jeunes ne veulent pas perdre accès à TikTok, Instagram ou YouTube. Ottawa veut interdire ces plateformes aux jeunes de moins de 16 ans. Le ministre de la Culture, Mark Miller.
8: Un jeune sur quatre, âgé de 12 à 17 ans, dit avoir été victime de cyberintimidation au pays.
7: Le projet de loi fait réagir près des cours d'école.
9: Ils peuvent se diriger à d'autres applications comme aux jeux vidéo. Ça peut causer l'addiction.
6: Je pense que ça va enlever un aspect social pour plusieurs jeunes. J'ai assez de compétences d'utiliser les médias sociaux en sécurité.
10: Je crois que c'est une très bonne idée. Les médias sociaux peuvent ruiner, comme prendre une grosse partie de l'enfance.
11: Personnellement, je crois que c'est une bonne idée, puis ça peut causer des dépressions, puis des problèmes de santé mentale.
7: Le Canada emboîte donc le pas à l'Australie, qui a interdit les réseaux sociaux aux jeunes depuis 2025. La démarche ne donne toutefois pas les résultats escomptés, selon Nina Duke, professeure et spécialiste des pratiques numériques adolescentes à l'UQAM.
12: Ça ne fonctionne pas comme solution. Et les données qui ressortent, on est déjà à plus de 70 % des jeunes qui n'ont pas arrêté d'utiliser les réseaux sociaux.
7: Les jeunes qui craignent l'arrivée de la nouvelle loi pourront continuer d'utiliser les médias sociaux pour le moment, puisque le projet de loi doit recevoir la sanction royale après le congé estival. Ici Frédéric Pepin, Radio-Canada, Ottawa.
5: Et la vérificatrice générale du Québec dresse un constat sévère de la gestion de l'aide financière accordée à la filière batterie par le gouvernement caquiste. Dans son rapport, Christine Roy soutient que les investissements dans des sociétés comme Northvolt ou Lion Electric ont été faits en fonction d'une approche peu planifiée et sans que les risques importants soient suffisamment considérés. En tout, la vérificatrice générale a analysé 29 dossiers qui totalisent une aide autorisée